0: voici maintenant votre bulletin d'information de 17 heures. À Ottawa, des tensions font surface au sein du caucus libéral. Des ministres du gouvernement Carney défendent l'approche du premier ministre après l'annonce de son vaste projet de réforme réglementaire pour accélérer les grands projets d'infrastructure. Mais l'ex-ministre de l'Environnement, Stephen Guilbeault, a comparé l'orientation du gouvernement Carney aux années de Stephen Harper. Christian Noël nous en dit davantage.
1: Il sera contesté.
2: Une autre sonnette d'alarme tirée par l'ancien ministre de l'Environnement, Stephen Guilbeault.
1: Qui est proposé factuellement en termes de modifications aux différentes lois, va plus loin que ce que le premier ministre Harper avait proposé à l'époque.
2: La réforme majeure proposée par Ottawa va, selon lui, nuire à l'environnement, donner des passe-droits aux promoteurs et affaiblir la protection des espèces menacées.
1: L'évaluation d'impact, c'est pas là pour achaler les entrepreneurs.
2: Des critiques qui mettent au jour des frictions au sein de l'équipe de Mark Carney, les ministres Mark Miller et Mélanie Joly.
3: C'est ça qu'il faut, qu'on accélère le pas, mais sans compromettre un de nos principes.
4: Je comprends cette tension-là, je la comprends.
3: Oui.
4: Mais en même temps, je le sais à quel point la géopolitique est en train de changer et je suis consciente qu'on ne peut pas être dépendant des Américains.
2: Les environnementalistes croient que le gouvernement fédéral fait fausse route. Marc-André Viau d'Équiterre.
5: Mais on ne pourra pas compenser les problèmes économiques avec un affaiblissement environnemental.
2: Et des gens d'affaires, eux, se réjouissent. Marc Desormeaux du Conseil des affaires.
6: Ça donne plus de certitude, plus de confiance.
2: Stephen Guilbeault, lui, assure que son désaccord public ne mènera pas à un divorce politique, du moins pour le moment.
7: Je ne lance pas des grenades autour de moi. Je lance pas d'accusations à qui que ce soit.
2: Mark Carney fait le pari que les Canadiens se préoccupent davantage de croissance économique que d'environnement. Et au sein de son gouvernement, à part Stephen Guilbeault, les voix vertes se font discrètes. Ici Christian Noël, Radio-Canada, Ottawa.
0: Les députés et sénateurs canadiens s'apprêteraient à réduire leurs échanges avec leurs homologues américains. Selon le whip conservateur Chris Warkentin, le groupe interparlementaire Canada-États-Unis serait confronté à une réduction de 40 % de son financement. Le comité chargé de fixer le budget du groupe aurait pris une décision lors d'une réunion à huis clos le mois dernier, mais le procès-verbal de cette rencontre ne sera rendu public que dans plusieurs semaines. Les élus pourraient désormais être forcés de puiser dans leur propre budget de déplacement pour maintenir les liens avec le Congrès américain. L'opération débarquement du navire touché par une éclosion d'antivirus est terminée. 122 personnes, soit les derniers passagers encore à bord et des membres d'équipage, oui, ont quitté le MV Hondius hier et aujourd'hui aux îles Canaries pour être ultimement rapatriés dans leurs pays respectifs. Et pendant ce temps, au moins deux nouveaux cas de contamination ont été confirmés aujourd'hui, l'un en Espagne et l'autre aux États-Unis. Chez nous, les quatre Canadiens qui étaient à bord du bateau de croisière au moment où l'éclosion d'antivirus a été déclarée seront suivis quotidiennement pendant 42 jours. Leur période d'isolement complet sur l'île de Vancouver pourrait cependant se terminer dans 3 semaines. Julie Landry explique.
8: Les quatre Canadiens sont arrivés sans complications, épuisés, mais soulagés d'être de retour, comme l'a expliqué la médecin hygiéniste en chef de la Colombie-Britannique, Bonnie Henry. Ils sont maintenant isolés dans des logements dans l'île de Vancouver et ils vont bien. Il s'agit d'une personne septuagénaire qui est retournée dans son logement où elle habite seule, une autre dans la cinquantaine originaire de la Colombie-Britannique mais qui habite à l'étranger, qui doit s'isoler dans un logement identifié par les autorités sanitaires. Il y a aussi un couple de septuagénaires yukonais qui va aussi rester sur l'île parce que le Yukon n'aurait pas les moyens d'intervenir si des symptômes se présentaient. La docteure Bonnie Henry s'est dite rassurée, surtout que les quatre Canadiens avaient une cabine loin du foyer du virus dans le bateau. Mais elle demeure aux aguets. Parce que nous nous trouvons toujours dans une phase très critique de la période d'incubation. Pour l'instant, la période d'isolement complète est de 21 jours et les autorités vont la prolonger au besoin. Pendant ce temps, 3 Ontariens, dont 2 qui avaient quitté le bateau avant l'éclosion, et 2 Albertains qui auraient pu être en contact avec quelqu'un à risque, sont isolés et suivis quotidiennement par les autorités. Toutefois, la personne du Québec qui était en isolement préventif à la suite d'un voyage à l'étranger n'aura pas à faire de quarantaine. Ici Julie Landry, Radio-Canada, Vancouver.
0: Et enfin, Ottawa octroie un financement de 95 millions de dollars sur 5 ans aux industries créatives. Le gouvernement

0: Le gouvernement fédéral veut notamment les aider à vendre leur production à l'international au moment où une crise secoue le milieu culturel au pays. Alexandre Lepoutre a les détails.
1: À la vie, à la mort, mon ami.
2: Indomptable, diffusé sur TVA, est le dernier exemple.

0: Ottawa prévoit un investissement de 95 millions de dollars sur 5 ans. Le gouvernement pérennise également un programme qui aide les artistes à vendre leur production à l'international. Mark Miller, ministre de l'Identité et de la Culture canadienne.
1: Et dans le contexte des négociations commerciales avec les États-Unis, nous avons été clairs, la culture n'est pas négociable.
0: Malgré cette annonce, le secteur culturel manque de financement et la plus grande menace vient surtout des géants du numérique, selon Joanie Tremblay, qui a fondé Nara, une plateforme d'audiolivres québécois.
2: C'est aussi les joueurs américains qui ont la main mise sur le marché. Donc, si on veut vraiment faire face à ces joueurs-là, il faut qu'on soit vu, qu'on soit entendu.
0: Un avis que partage le ministre de la Culture du Québec, Mathieu Lacombe.
3: Il faut poser un geste fort. Notre industrie audiovisuelle, elle est essentielle à notre identité culturelle.
0: Québec dévoilera sa stratégie pour l'audiovisuel dans les prochaines semaines. Ici Alexandre Lepoutre, Radio-Canada, à Montréal.
4: Voilà, donc une bonne nouvelle pour l'industrie audiovisuelle, cinématographique aussi.
5: Merci beaucoup, Caroline.
4: Je vous en prie.
5: 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Rudy Desjardins avec vous.

0: À venir à l'émission, on va parler bien sûr de l'antivirus, puisque les passagers de ce navire sont arrivés ici en Colombie-Britannique, les Canadiens, et sont bien sûr en isolement. On aura ça en deux temps, tout d'abord avec Amelia McHour, qui a suivi le point de presse de la docteure Bonnie Henry aujourd'hui. Et ensuite, on en parlera avec le professeur en sciences biologiques à l'Université du Québec à Montréal, Benoît Barbeau. Il est expert en virologie. On va parler donc de la gestion des confinements selon les pays, selon les provinces également. Et rappeler aussi que on lit le point de presse de la docteure Bonnie Henry. Ce n'est pas la COVID-19, c'est beaucoup moins contagieux. C'est pas un virus qu'on considère avoir un potentiel pandémique là. Alors voilà, faut le redire. Tout ça s'en vient dans la prochaine demi-heure. Par la suite, on parlera avec Suzanne Dacour, qui est Suzanne Zacour, directrice des affaires juridiques à l'Association nationale Femmes et droits, puisqu'au mois de mars seulement au Canada, on comptait déjà 30 féminicides. Il y a un projet de loi qui est là pour reconnaître le féminicide dans le code criminel, mais qui pourrait avoir des conséquences négatives également là pour les femmes. Alors, on en parlera avec Suzanne Zacour en fin d'émission. Fabienne Arreau est là pour la météo. Bonjour Fabienne.
1: Bonjour. On va commencer par du soleil. Ça, oui. C'est la bonne nouvelle de demain, en fait. Et la moins bonne, c'est que ça va s'ennuager en fin de matinée, début d'après-midi. Ça, c'est pour une bonne partie de la province, dont Vancouver et toute la vallée du Fraser, Squamish aussi. On a aussi des risques d'averses assez élevés quand même. 60% de probabilité d'averses en après-midi pour ces régions-là, avec un maximum de 20 pour Vancouver, jusqu'à 26 du côté d'Abbotsford et Squamish. Pour Whistler, là, on a un ciel variable avec 24 degrés. Le gros soleil, le chaud soleil, il est bien prévu, mais pour Kamloops et Kelowna, avec des températures autour de 29 degrés. Prince-George, un ciel variable avec 23. Même chose du côté de Dawson Creek. Terrace et Kitimat, on sera sous les nuages, là aussi, avec un maximum de 18 pour demain. Dans l'île de Vancouver, à Tofino, ça va aussi s'ennuager en matinée. On a même du brouillard qui devrait se dissiper en début de matinée. Maximum de 16 degrés. Pour Nanaimo, Victoria, ça s'ennuage là aussi. On a des risques d'averses en après-midi, moins élevés que Vancouver, seulement 30%, avec des températures autour de 23 pour Nanaimo, 21 pour Victoria. Et au Yukon, à Dawson, là, on parle de soleil avec un maximum de 17 degrés. Et Whitehorse, les nuages plutôt, avec un maximum de 15 degrés.
0: Merci beaucoup, Fabienne.
1: Bonne soirée.
0: À demain. Et circulation dans le Grand Victoria. Pas de problème, ça roule assez bien. Là, quelques ralentissements sur la rue Blanchard, près de la rue B. Même chose en parallèle sur Douglas Street, oui. Mais sinon, sur la Transcanadienne, en général, ça roule assez bien. Pour ce qui est de North Vancouver, ça s'est beaucoup amélioré. Très peu de ralentissements pour se rendre jusqu'au pont Ironworker à North Van. Au sud du pont, par contre, c'est plutôt lent jusqu'à l'avenue Willingdon. Je vous dirais même jusqu'à l'avenue Kensington en direction ouest, là, donc à travers tout Burnaby. Et les ralentissements recommencent à la hauteur de Coquitlam jusqu'au pont Portman et même au-delà du pont Portman. Donc vraiment dans l'est, ça peut ralentir.

0: mentir. Très lent également à New Westminster sur Stewartson Way, à l'approche de la 91A. C'est au ralenti dans ce secteur.
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0: Les quatre Canadiens qui sont arrivés en Colombie-Britannique et qui étaient à bord d'un navire de croisière touché par une éclosion de lantavirus sont originaires de la Colombie-Britannique et du Yukon. C'est ce que confirme la médecin hygiéniste en chef de la Colombie-Britannique, la docteure Bonnie Henry. Notre journaliste aux affaires provinciales, Amelia McCower, a suivi le point de presse aujourd'hui de la docteure Henry. Elle est avec nous pour en parler. Bonjour, Amelia.
2: Bonjour, Rudy.
0: Donc, Amelia, les quatre voyageurs canadiens là se portent toujours bien et ils sont asymptomatiques.
2: Exactement. Et vous le disiez, bon, on parle de deux de ces Canadiens qui sont originaires de la Colombie-Britannique, un septuagénaire qui vit sur l'île de Vancouver, une personne dans la cinquantaine qui vit à l'étranger. Et les deux autres Canadiens sont un couple de septuagénaires du Yukon. Donc, tout le monde va observer une quarantaine là, d'au moins 21 jours sur l'île de Vancouver. Ils sont tous arrivés à Victoria hier, le moment où leur période d'isolement a commencé. On avait dit au départ que c'était le 6 mai. Bon, là, ça va mettre à partir, en fait, du 10 mai. Donc, isolement dans trois endroits distincts. La personne de l'île de Vancouver va pouvoir le faire à son domicile. Tout le monde, comme vous l'avez dit, Rudy, sont asymptomatiques. Donc, ils vont faire l'objet d'un suivi quotidien par les équipes locales de santé publique. Mais, on a bon espoir que tout va bien aller. Voici la docteure Bonnie Henry.
3: These Canadians have been through a very difficult number of weeks. And it showed last night. They were tired and I would say exhausted, but very relieved and grateful to be back here in Canada.
2: Donc, vous avez entendu la docteure Bonnie Henry qui dit que ces dernières semaines ont été très difficiles pour ces Canadiens. On peut l'imaginer. Elle dit ça se voyait à leur arrivée à dimanche. Ils étaient complètement crevés, mais ils sont très heureux d'être retour au Canada. La docteure Henry qui nous précise que la quarantaine pourrait aller jusqu'à 42 jours. Ça dépend de l'évolution de l'état de santé de ces quatre Canadiens. Ils pourraient aussi également être soumis à deux types de tests pour soit détecter le virus. Mais bon, là, ça, encore une fois, ça dépend s'ils développent en fait des symptômes ou bien détecter la présence d'anticorps après les 42 jours. Donc, si leur état de santé se détériore, on nous dit aussi qu'il y a un protocole qui est en place. Comme ça, on peut les amener vers l'hôpital Surrey Memorial. Mais on ne voulait pas prendre occuper de lit, en fait, parce qu'on sait que cet hôpital est assez occupé. Donc, on ne voulait pas occuper de lit pour rien, là, si on n'en avait pas besoin de le faire.
0: Et la docteure Henry a voulu se faire rassurante.
2: Oui, vraiment, c'est on l'a senti dans son message. Vous savez, elle nous a dit que les quatre Canadiens n'ont eu aucun contact avec le public. Elle l'a dit aussi hier, que les professionnels de la santé ont porté l'équipement de protection individuelle. Elle nous dit aussi que le virus ne se transmet pas facilement d'une personne à l'autre et qu'il est donc très différent aussi de la COVID-19. Donc, elle nous dit vraiment, écoutez, la transmission d'humain à humain, c'est très, très rare. D'après la docteure Allison McGeer, qui est une chercheuse et une spécialiste des maladies infectieuses, oui, le risque de pandémie liée à l'antivirus est donc inférieur à celui de la COVID-19 en raison de son mode de transmission. Donc, elle nous dit que l'antivirus se propage généralement lorsque les gens inhalent des particules contaminées provenant d'excréments ou d'urine ou de salive là, de rongeurs. Et les symptômes apparaissent entre 1 à 8 semaines après l'exposition. Voici la docteure McGeer.
4: Influenza and COVID can be transmitted by people who don't have symptoms, are never going to get them, or before people get symptoms. And that, of course, means things are inherently more likely to be transmitted because if I know when I get symptoms that I go home and I stay away from people, I can do that.
2: Donc, c'est ça. Donc, qu'est-ce qu'elle dit, c'est que une autre particularité qui est différente avec la COVID-19, c'est que avec la COVID-19, on avait plusieurs personnes qui étaient asymptomatiques. Elle disait, bon, il y a des personnes qui ne vont en fait même jamais développer de symptômes et qui vont quand même transmettre le virus, alors que ce n'est pas le cas pour l'antivirus. Les données qu'on a jusqu'à présent, ce qu'on nous dit, c'est que ce sont des personnes qui sont symptomatiques. Et c'est comme ça qu'il y a eu transfert des symptômes qui la personne a attrapé le virus. Et donc, c'est une autre différence entre la COVID-19 et l'antivirus. Et vous avez le docteur Gerald Evans, qui est aussi un spécialiste des maladies

0: infectieuses qui nous soulignent que il faut aussi prendre en compte le fait que ces personnes-là étaient dans un navire de croisière. Donc, c'est un élément qui est important dans la transmission de l'antivirus. Donc, voici le Dr. Evans.
1: Cruise ship, even if you're not in the same cabin with a person, the amount of contact that any one passenger or crew member has with all the other people that are on that ship is actually quite extensive.
0: Donc, c'est ça. Donc, il dit, dans un navire, surtout de cette taille, même si vous ne partagez pas la cabine d'une autre personne, la fréquence des contacts entre chaque individu ou membre d'équipage et le reste des passagers est en fait très élevée. Donc, on ne s'attend pas à ce qu'on aperçoive une pandémie d'antivirus. Là, c'est pas du tout le cas. Jusqu'à présent, il y a 3 personnes qui sont décédées depuis le début de l'éclosion et 5 passagers qui ont quitté le navire qui sont symptomatiques. Mais c'est ça, la docteur Bunny Henry qui a dit oui, pas de risque de pandémie ou du moins risque très très très très faible, mais on veut quand même prendre ça sérieusement parce que c'est quand même ça peut devenir mortel comme on l'a vu, 3 personnes qui sont décédées. Donc on veut prendre ça quand même au sérieux.
2: Amelia McCower, merci beaucoup.
0: Je vous en prie, bonne soirée.
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2: Toujours sur le même sujet, on rappelle que le navire contenait 147 passagers et membres d'équipage de 23 nationalités différentes des pays qui vont gérer différemment également ces confinements malgré que l'Organisation mondiale de la santé recommande un isolement de 42 jours pour les passagers évacués. Mais chaque pays est libre d'établir ses propres règles sanitaires. Donc on sait qu'ici au Canada, les 4 Canadiens auront au moins 21 jours de confinement, mais ça pourrait se prolonger jusqu'à 6 semaines. On continue d'étudier la question avec Benoît Barbeau, qui est professeur en sciences biologiques à l'UQAM et expert en virologie. Bonjour.
4: Bonjour, M. Desjardins.
2: Alors, qu'est-ce qui explique que les règles de confinement varient d'un pays à l'autre, là, malgré les recommandations de l'Organisation mondiale de la santé?
4: Comme j'aime bien dire, on doit tout simplement revenir au début de la pandémie, même durant la pandémie. On a vu justement que les règles de chaque pays variaient énormément, que ce soit même au tout début de la pandémie, comment qu'il allait répondre à la pandémie, est-ce que vraiment il allait être plus strict ou non. Même au Canada, les différentes provinces ont agi différemment et la lecture se faisait en fonction de la situation qui évoluait très rapidement. En ce moment, au niveau de l'antivirus des Andes, celui-ci, on le connaît. Donc, c'est pas un virus qui est nouveau, contrairement au virus de la COVID-19. Le seul problème, c'est qu'il n'est pas extrêmement prévalent au niveau de la planète. Au niveau mondial, les cas d'infection, de transmission, comme on dit, zoonotique, donc à partir du rongeur chez l'humain, sont extrêmement rares, sont pas fréquents. On a quelques cas et encore moins de cas de transmission humain-humain. Alors, les données qui sont disponibles ne sont pas nombreuses. Ceci dit, chaque pays va évidemment évaluer la situation au meilleur de la capacité et vont arriver avec une conclusion bien précise. Malgré les recommandations de l'OMS qui se veulent extrêmement rigoureuses et strictes et qui se veulent quand même les plus on prend les précautions nécessaires pour éviter que d'autres personnes puissent s'infecter parce qu'on ne parle pas évidemment d'un risque de pandémie, certainement pas en ce moment, mais encore les risques sont extrêmement faibles. N'empêche que chaque pays va tout simplement reprendre un peu les données, les évaluer eux-mêmes, donc à savoir combien de personnes qui ont été rapatriées, quelles sont les chances qui ont été en contact avec les personnes qui ont été infectées, qui ont été confirmées comme étant infectées. On va prendre en considération le temps d'incubation, on parle de quelques semaines, et évidemment, on va faire un suivi strict au niveau de chaque individu, à savoir les symptômes, l'apparition des symptômes qui peuvent être plus légers initialement, donc c'est déjà là, c'est une indication, mais autrement aussi des analyses sanguines pour évaluer justement la possibilité de présence du virus. Mais l'évaluation va se faire quand même pour chacune de ces organismes-là qui sont spécifiques à chacun de leurs pays, sachant justement, ils vont prendre en considération les données, sachant justement que ce virus, même s'il est transmissible d'humain à humain, n'est pas aussi transmissible qu'un virus respiratoire, et eux arrivent avec leurs conclusions. On espère en effet qu'on va être beaucoup plus au-delà, plus précautionneux que pas assez, évidemment, c'est ce qu'on veut de la santé publique, mais il faut aussi se dire que même le risque le plus important, c'est les gens qui sont infectés. Les symptômes sont graves, c'est là vraiment que s'il y a un risque au niveau de leur santé, Mais le risque de faire, de voir une nouvelle pandémie qui vraiment se déclenche par ça, à part ce virus, qu'on a, malgré le peu d'informations, en tout cas, les informations sont limitées, les données sont limitées, mais c'est un virus qui a fait un certain temps qui circule chez l'humain, contrairement au virus de la COVID-19. C'est là, évidemment, que certains organismes vont être un petit peu moins strict dans leurs mesures par rapport à d'autres, mais ça ne veut pas dire pour autant que eux vont être automatiquement être à risque qu'il y ait une épidémie dans leur pays. Je crois que les gens vont être certainement plus rigoureux que pas assez. Puis on ne devrait pas nécessairement être trop alarmiste par rapport à la situation.
5: Oui, et vos paroles ressemblent beaucoup à celles de la médecin hygiéniste en chef aujourd'hui, Bonnie Henry, là, de la Colombie-Britannique, qui a dit qu'on ne le considère pas comme un virus à potentiel pandémique. Par contre, ceux qui l'attrapent peuvent avoir des complications sérieuses. Ici, on parle là, dans les quatre voyageurs, les quatre britanno-colombiens, trois septuagénaires et une personne dans la cinquantaine. Quel risque là, ils pourraient entrecourir?
4: Ben, écoutez, c'est certain que, en premier lieu, est-ce que ces gens-là ont été en contact avec les personnes infectées? S'ils n'ont pas été en contact de près, puis là, comme je vous dis, en contact, souvent, ce virus-là est transmis lorsqu'on a des gens qui partagent la même cabine ou même qui se couchent dans le même lit ou qui sont exposés continuellement. Donc, c'est pas un virus qui va être transmis si efficacement. S'ils sont en contact, ben, c'est certain que peu importe l'âge, peu importe votre condition médicale, vous êtes à risque de symptômes plus graves. Mais évidemment, lorsque vous êtes plus âgé, lorsque vous avez des antécédents médicaux qui sont vous font en sorte que votre réponse immunitaire est moins efficace, comme n'importe quel virus, vous allez être moins susceptible à bien contrôler le virus. Et encore là, malgré tout, les personnes saines ont des séquelles importantes et sont à risque de maladies graves. Mais c'est toujours pareil. Je veux dire, un virus va infecter une personne, va pouvoir justement se reproduire puis créer des symptômes importants. Et lorsque les personnes justement sont affectées, que ce soit selon leur âge, par rapport à leur symptôme, sont plus à risque de développer des symptômes et même très graves, particulièrement dans ce virus. Donc, c'est certain que ces gens-là vont être suivis de près, comme et peu importe leurs conditions, on le fera évidemment pour n'importe quelle personne, mais lorsque vous êtes plus âgé, ben c'est certain que les risques de développer des complications sont toujours plus élevés, même si on doit considérer que ce virus-là, peu importe votre santé, va mener justement à des conséquences qui peuvent être vraiment graves au niveau de la santé, peu importe votre âge et votre état de santé.
5: Ouais. À quel point les autorités publiques de santé au Canada, là, dans chaque province, sont prêtes pour mettre en place des confinements comme celui qui a dû être mis en place ici en Colombie-Britannique?
4: Je crois pas que c'est nécessairement si complexe. Donc, on doit quand même... de toute façon, on a entendu parler justement des équivalents durant le virus de la COVID-19, des situations de confinement, dépendamment, peu importe quel virus a été fait auparavant. Donc, je crois qu'en effet, on a certainement un protocole. La santé publique du Canada a quand même déjà des protocoles de mise en place pour le confinement. Alors que ça soit, il y a eu une dizaine d'années, il y a eu justement le virus Ebola qui avait surgi, qui était apparu justement en Amérique du Nord temporairement, et on avait déjà là les protocoles nécessaires pour bien s'assurer que ces gens-là soient isolés. Vous savez, les virus, d'une certaine façon, ils ne peuvent pas être transmis si vous êtes à 10 km d'une personne infectée. Si vous êtes capable de confiner la personne, les gens qui viennent en contact avec ces gens-là qui peuvent être contagieux sont munis justement de l'équipement de protection individuelle qui sont efficaces, donc qui leur permet d'être suffisamment protégés, ce qui fait en sorte que le virus ne pourra pas éventuellement trouver une façon justement d'infecter une personne. On connaît les mesures efficaces pour bien protéger l'ensemble des gens qui sont en contact avec eux et aussi la communauté. Et c'est pour cette raison, je crois qu'on peut être confiant que la Santé Canada a en effet les protocoles nécessaires. C'est pas des protocoles qui datent d'hier, là. C'est des protocoles quand même qui ont été mis sur place depuis fort longtemps, qui va permettre justement de bien gérer la situation aussi, de bien suivre ces gens-là. Donc, on parle de la communauté, mais ce qui est important, c'est que si ces personnes-là, éventuellement, développent des symptômes qui vont être légers, apparentés à un rhume, à une grippe, lorsque l'apparition des symptômes-là sont présents, c'est là que c'est extrêmement important d'agir, de prendre en charge la personne. On n'a malheureusement pas d'antiviraux, pas de vaccin contre ce virus-là, mais n'empêche que si vous êtes capable de les prendre en charge le plus rapidement possible, les

0: chances que ces personnes-là survivent à des complications qui pourraient justement se développer au cours des jours, semaines, sont beaucoup plus élevées. Alors, je crois que le protocole est connu. Il y a déjà vraiment on a déjà une stratégie et on va s'assurer que ces gens-là soient bien traités si jamais on y arrive justement des conséquences fâcheuses et qu'ils deviennent infectés, mais aussi au niveau du confinement, on va s'assurer évidemment que le virus ne peut pas se disperser par rapport aux caractéristiques qui sont connues par rapport à ce virus.
1: Benoît Barbeau, vous êtes professeur en sciences biologiques à l'Université du Québec à Montréal et expert en virologie. Merci pour ces précisions.
0: Avec plaisir.
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1: Et les éditions du Pacifique Nord-Ouest de Vancouver viennent de publier le livre La question de l'Oregon. Oregon avec un accent sur le E, car c'est un ouvrage qui traite de la présence du français dans l'histoire de la côte ouest nord-américaine. Le livre a d'ailleurs comme sous-titre « Le français, première langue européenne du Pacifique Nord-Ouest ». Et Marc Fournier de l'équipe de Culture et Confiture était au lancement de cet essai historique la semaine dernière à Vancouver et il a rencontré le traducteur et éditeur Louis Anctil. On l'écoute.
3: C'est un sujet tellement peu couvert. Quand on pense que les Américains sont arrivés, ils ont tout bousillé dans l'Ouest, ils ont tout mis les gens qui étaient là à la porte, ils ont dit c'est notre territoire maintenant, c'est décampé. C'était quand même une histoire qui vaut la peine d'être racontée. Les Canadiens étaient vraiment ceux qui étaient les francophones et qui sont venus jusqu'ici. C'est quand même extraordinaire. Ils sont venus jusqu'ici en canot. Ils se sont promenés, puis ils ont pris leur retraite ici. Ça veut dire qu'ils ont adoré le paysage. On n'est peut-être pas les seuls. Ça veut dire qu'il y en a, il y a 200 ans, qui étaient prêts à prendre leur retraite dans le coin parce que c'est magnifique. Donc, ils ont travaillé ici de façon ardue. C'était pas facile ce qu'ils faisaient, mais ils ont décidé de ne pas retourner. C'était un endroit pour vraiment passer la fin de leur vie, mais aussi pour passer cette culture qui existait chez eux et puis la passer aussi à leurs enfants, à leurs grands petits-enfants, etc. On peut se dire que si cette culture existe là encore, même si elle parle plus français, qu'elle existe encore, qu'elle est encore là. Parce que je faisais longtemps que je cherchais les raisons pour lesquelles on parlait français dans ce coin-ci, mais j'avais pas le background, l'histoire. Et puis, tout d'un coup, il arrive, il me fournit ça en papier, déjà tout écrit.
1: C'était Louis Anctil, traducteur et éditeur du livre « La question de l'Oregon », un essai sur la présence importante de la langue française dans la région du Pacifique Nord-Ouest avant que la langue anglaise ne s'impose à partir du milieu du 19e siècle. Et Marc Fournier a aussi rencontré le co-auteur, l'Américain Robert Foxcurren.
4: Ces Canadiens, comme les premiers on dit résidents de l'Amérique du Nord, se trouvaient entre les Appalaches et le côte Pacifique. Les gens qui ont choisi et resté ici, avec toutes les femmes de la région, entendues autochtones, amérindiennes, et leurs familles avaient des communautés très serrées, fortes, et ils étaient assez nombreux, même jusqu'à la fin de l'année 1843. Les francophones étaient plus nombreux dans le territoire d'Oregon et Washington. Mais à la fin de 43, la vague des Américaines, c'était un tsunami qui a commencé. Oregon Trail, qui est devenu pas simplement mythique, mais religieux pour les Américaines, comme Lewis and Clark.
1: L'intégrale du reportage à écouter sur la page audio de Culture et Confiture, c'était ce samedi le 9 mai, donc La question de l'Oregon, un livre coécrit par Robert Foxcurren qui vient d'être publié aux éditions du Pacifique Nord-Ouest.
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1: Caroline, Vancouver et Kamloops seront bientôt des centres de données d'intelligence artificielle souverains.
5: Oui, le gouvernement canadien et TELUS ont vanté aujourd'hui les atouts écologiques de ces installations, mais des détracteurs estiment que le projet a été mis sur pied trop vite. Le compte-rendu

0: de Julien Latraverse.
1: L'annonce de lundi matin prévoit aussi l'agrandissement d'un centre de données existant à Kamloops plus tard cette année. Le premier des deux nouveaux centres sera construit en plein cœur du centre-ville de Vancouver en 2029, tandis que l'autre, il ira à domicile dans le quartier Mount Pleasant vers la fin de l'année. Les centres verront le jour pour combler trois objectifs, celui de fournir une puissance de calcul adéquate pour permettre aux chercheurs, aux PME et aux gouvernements de perfectionner des modèles d'intelligence artificielle, d'en créer à partir de zéro ou de mener des simulations complexes. Soutenir l'économie et l'innovation locale est aussi une des autres visées de ce projet. TELUS anticipe des retombées d'entre 9 à 10 milliards de dollars à travers le pays avec cette initiative. Puis finalement, le ministre fédéral de l'intelligence artificielle et de l'innovation numérique, Evan Solomon, souligne l'importance d'avoir des serveurs physiques sur le territoire canadien pour que les données que ces serveurs traitent restent au pays. Ottawa précise qu'aucun financement n'a encore été engagé ou versé pour ce projet, qui se développe dans le cadre de sa stratégie pour permettre l'établissement de centres de données d'IA souveraines de grande envergure. Le réseau créé pour ces trois infrastructures devrait atteindre le maximum de ses capacités en 2032, d'après TELUS. Ici Julien Latraverse, Radio-Canada, Vancouver.
2: Et la province a annoncé un financement de 12 millions de dollars pour favoriser la diversification de l'industrie forestière.
0: Oui, Rudy, la majorité de cet argent va surtout servir à faire la promotion du bois de la Colombie-Britannique à l'étranger, notamment par le biais de missions commerciales. Le ministre des Forêts, Ravi Parmar, dit qu'il faut réduire la dépendance au marché américain, développer d'autres marchés, notamment l'Asie ou encore le Moyen-Orient. La Colombie-Britannique a fait pression pour obtenir plus de soutien d'Ottawa depuis l'entrée en vigueur des tarifs américains qui ont, faut le dire, fortement touché le secteur forestier de la province.
2: Et plusieurs records de chaleur ont été enregistrés ce mois-ci dans l'intérieur sud de la province.
0: Ce qui inquiète surtout pour la survie des poissons, notamment des truites arc-en-ciel qui viennent d'être relâchées dans le lac Édith, c'est près de Kamloops. Charlotte Groux fait le point.
3: Ces poissons pèsent aujourd'hui 7,5 grammes, mais ils vont bientôt peser autour de 500-600 grammes. C'est ce qu'explique Derek Ingram de Freshwater Fishery Society. Il a relâché 2500 jeunes truites arc-en-ciel dans le lac Édith, près de Kamloops. Freshwater Fishery Society effectue des relevés annuels dans près de 800 lacs de la Colombie-Britannique pour le gouvernement provincial. Cette année, les poissons devront faire face à des conditions de chaleur et de sécheresse inhabituelles pour la saison. Le dernier rapport sur le manteau neigeux publié par le Centre de prévision des régimes fluviaux de la Colombie-Britannique indique que les précipitations sont bien inférieures à la normale dans tout le sud de l'intérieur de la province. Brian Heisey enseigne au département des sciences des ressources naturelles de l'Université Thompson Rivers. Il explique que la chaleur et la sécheresse sont néfastes pour la truite arc-en-ciel. À mesure que les eaux se réchauffent, elles retiennent l'oxygène, dit Monsieur Heisey. Mais les poissons ont besoin de respirer cet oxygène. C'est donc une contrainte supplémentaire pour eux, ajoute-t-il. Selon Monsieur Heisey, les niveaux élevés de pH et les espèces envahissantes constituent deux autres menaces pour la truite. Ici Charlotte Groux, Radio-Canada, Kelowna.
0: Voilà, Rudy, ça fait le tour.
2: C'est bien. Ben oui, il fait très chaud, mais il faut avoir une pensée pour les truites crues et les truites cuites.
0: Cuites, voilà, exactement.
2: On a fait notre virelangue.
0: Exact, c'est un exercice de diction.
2: Dites-le pas trop vite à la maison.
0: Exactement, on peut s'enfarger.
2: Merci beaucoup, Caroline.
0: À demain.
2: Eh bien, voilà. Quand même trouver le moment de s'amuser dans cette journée. C'est pas le cas dans la circulation aujourd'hui, quoique Surrey, c'est pas facile. Kingsway, King's George, le boulevard, dans les deux directions, près de la 72e avenue, c'est très lent. Entre la 72 et la 88e avenue, là, donc boulevard King George à Surrey, très très lent. Il semble y avoir une collision dans ce secteur-là. Ailleurs, par contre, ça va pas mal bien. C'est pas mal fini dans le Grand Vancouver, l'heure de pointe, là, à Nordvan, à travers Burnaby sur la Transcanadienne. Je suis fier de vous, Vancouver. Vous êtes passé à travers, bravo. Victoria, maintenant, même chose. Bravo. Bravo, vous aussi. Pas trop de ralentissement. Telecom Road, non, c'est fluide. L'avenue Mackenzie, à peine. Bravo. L'heure de pointe est finie.
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2: Et puis en date du 15 mars dernier, l'Observatoire canadien du féminicide pour la justice et la responsabilisation comptait 30 féminicides au pays depuis le début de l'année et le bilan continue de s'aggraver depuis. Alors si dans certains pays, les féminicides sont reconnus comme des crimes à part entière, au Canada, il est plutôt considéré comme une circonstance aggravante. Alors est-ce qu'on devrait le criminaliser? On va en parler avec Suzanne Zacour, elle est directrice des affaires juridiques à l'Association nationale Femmes et Droits. Bonjour, Madame Zacour.
5: Bonjour.
2: Donc, pour l'instant, quelle est la définition et le statut juridique du terme féminicide?
5: Alors, pour le moment, le féminicide, c'est pas un terme juridique, c'est un terme, disons, sociologique. Lorsqu'il y a un meurtre qui est commis, que ce soit ou non un féminicide, c'est traité comme un meurtre par notre système juridique, et le fait de commettre un crime contre un membre de la famille ou une conjointe, c'est une circonstance aggravante. Et il y a une proposition par le gouvernement actuel de changer ça un peu en essayant de reconnaître le féminicide de façon qu'on discutera, qui est un peu partiel, mais qui ferait en sorte que d'un meurtre d'un ou d'une partenaire intime dans une circonstance de violence conjugale serait considérée comme un meurtre au premier degré, donc comme s'il était prémédité, même si c'est pas le cas. Donc c'est une aggravation du meurtre dans ces circonstances. Donc c'est un peu la différence que ça ferait si cette proposition était adoptée avec le projet de loi C-16 qui l'apporte.
2: Ouais, ben justement, donc c'est à l'automne dernier que le ministre fédéral de la Justice, Sean Fraser, a déposé le projet de loi C-16. Et dans le but de mieux protéger les victimes de violences conjugales en criminalisant le contrôle coercitif, entre autres, vous dites justement que bon qu'on s'y attaque là, mais un peu. Donc il manquerait selon vous certaines dispositions dans ce projet de loi?
5: Oui, alors lorsqu'on parle de féminicide, comme je disais, c'est toujours déjà criminalisé, c'est un meurtre et c'est déjà le crime le plus grave de notre code criminel. Donc si on veut ajouter une reconnaissance, il faut que ce soit bien fait parce que l'intérêt est surtout symbolique, disons. Et ce qui a été proposé, comme je l'expliquais, c'est de dire que le meurtre conjugal en contexte de violence, contrôle coercitif, serait un meurtre au premier degré. Le problème, c'est que le gouvernement a choisi de ne pas genrer cette disposition. Donc, une femme qui tue son conjoint dans des circonstances qui seraient démontrées de contrôle coercitif, ce serait aussi un féminicide où ça serait traité de la même façon, ce qui pose un peu la question de est-ce qu'on est encore vraiment en train de reconnaître le féminicide ou on est juste en train de parler de meurtre. Et la raison pourquoi c'est une préoccupation, c'est que bien sûr, tous les meurtres sont à condamner, sauf que des fois, il y a des femmes qui sont condamnées pour meurtre ou qui sont menacées, disons, de criminalisation pour meurtre, alors qu'elles ont tué un conjoint en cherchant à échapper une relation violente en légitime défense. Et donc, d'avoir cette disposition qui est non genrée, l'idée, c'est de rendre le droit criminel plus sévère à l'endroit des conjoints qui tuent leur conjointe dans un contexte de violence, mais en même temps, ça rend aussi le droit criminel plus sévère envers les femmes qui pourraient tuer un conjoint violent pour échapper à la violence et qui craindraient de soulever une défense de légitime défense ou qui n'y réussiraient pas parce que c'est quand même très difficile à prouver. Donc, c'est pas tout à fait réussi là à mon avis et c'est des préoccupations qu'on a soulevées auprès du gouvernement mais qui a quand même choisi cette approche assez particulière.
2: Oui. Et donc on revient à ce qui est la définition là du féminicide, c'est-à-dire être une victime entre autres parce qu'on est une femme là, c'est ça?
5: Mais exactement, il y a plusieurs façons de le définir et c'est pas seulement dans le contexte conjugal, on peut penser à des tueries antiféministes comme Polytechnique, c'est pas un meurtre dans le contexte conjugal. Donc il y a plusieurs circonstances où on peut avoir des féminicides, mais il y a un assez large consensus qu'un féminicide ça reste le meurtre d'une femme et la façon dont le gouvernement a choisi de mettre ça dans le code criminel en utilisant le mot féminicide mais pas dans le texte de loi et en mélangeant ces circonstances avec d'autres circonstances qui ont plus ou moins rapport comme des meurtres motivés par la haine mais pas basés sur le sexe, ça donne un ensemble qui est assez confus et qui aurait probablement pas les effets escomptés en plus du fait que ça va être assez complexe à démontrer, tout ce qui doit être démontré. Finalement, on se dit, est-ce qu'on a vraiment reconnu le féminicide ou on a juste complexifié le meurtre?
2: Ouais. Outre la criminalisation, qu'est-ce que le gouvernement pourrait mettre en place par rapport

0: rapport au féminicide?
1: Alors, c'est très, très, très important et pardon de dire quelque chose d'aussi évident, mais le féminicide, il faut le prévenir parce qu'une fois qu'on le reconnaît, qu'on le criminalise, c'est trop tard. On peut pas, c'est irréparable. Donc, nous, on fait pression à l'Association nationale Femmes et droits pour que le gouvernement s'engage plutôt dans des mesures de prévention et je vais vous en mentionner deux. Une, c'est le projet de loi C-223 qui est un projet de loi de la députée Lisa Heffner qui vise à réformer le droit de la famille pour que ce soit plus sécuritaire pour les femmes et les enfants de quitter un conjoint violent et d'avoir une réponse positive ou sécuritaire des tribunaux de droit de la famille. Parce que si les femmes savent, si je quitte un conjoint violent, on va m'enlever mes enfants, elles ne quittent pas. Et c'est ça qui les met aussi à risque de féminicide. Deuxième exemple, brièvement, en 2023, le Parlement a adopté une mesure législative où s'il y a une personne qui est sujette à une ordonnance de protection, donc le tribunal dit « vous ne pouvez pas vous approcher de telle personne parce qu'il y a un contexte de violence conjugale », cette personne perdrait automatiquement son permis d'arme à feu. C'est une mesure qui va de soi, de sens commun. Et ça, depuis 2023, on attend et on lutte et on supplie et on insiste pour que le gouvernement la mette en œuvre. Donc, c'est dans nos lois et le gouvernement a toujours pas choisi de mettre cette mesure en application. Et ça aussi, c'est vraiment une mesure de prévention des féminicides parce que une certaine proportion de ces féminicides sont commis avec des armes à feu. Donc, c'est ce qu'on veut, en fait, la reconnaissance symbolique, c'est bien et il peut avoir des avantages à reconnaître le féminicide si c'est bien fait. Mais on aimerait aussi un gouvernement qui se préoccupe de ces mesures de prévention qui ne sont pas seulement de qu'est-ce qui se passe après qu'un crime a été commis, mais comment est-ce qu'on s'assure de jamais en arriver là.
0: Mm-hmm. L'expérience est encore jeune, là, mais l'Italie a reconnu les féminicides comme des crimes en 2025. Est-ce qu'on peut en tirer des conclusions déjà?
1: J'ai pas de données pour savoir qu'est-ce que ça a eu comme impact, mais j'ai une anecdote qui montre bien. Déjà, ce qu'on voit, c'est que les définitions du féminicide varient dans différents pays et qu'il y a vraiment un choix politique à faire sur comment on va le définir. Et au moment même où l'Italie reconnaissait le féminicide, il votait contre une réforme pour protéger le consentement libre et éclairé en matière de violence sexuelle. Donc, comme quoi, des fois, la reconnaissance symbolique, elle est peut-être plus facile à obtenir que les changements de culture plus fondamentaux. Donc, je pense que moi, c'est un peu trop tôt pour savoir quel impact vraiment cette mesure a, si elle en a eu. Mais ce que j'en retire, c'est les gains symboliques, d'accord, mais ça ne veut pas dire que le travail est fait pour vraiment prévenir les violences. Et c'est là qu'il faut aussi rester extrêmement vigilante.
0: Suzanne Zacour, vous êtes directrice des affaires juridiques à l'Association nationale Femmes et droits. Merci d'avoir été avec nous aujourd'hui.
1: Merci beaucoup. Bonne journée.
2: Aujourd'hui, dans le monde du sport.
0: Présentement, il y a un match de hockey dans les séries éliminatoires de la Ligue nationale. L'Avalanche du Colorado affronte le Wild du Minnesota. Et après 15 minutes de jouer, c'est 1-0 pour le Wild du Minnesota sur un but de Danila Yurov. Rappelons que l'Avalanche mène la série 2-1. Tiens, parlant toujours de hockey, selon Ben Kuzma du Vancouver Sun, les frères Sibbins, Daniel et Henrik, pourraient accepter un rôle plus important dans l'organisation des Canucks pour l'instant. Ils sont en charge très officieusement du développement de certains joueurs, c'est-à-dire qu'ils vont se rendre, par exemple, voir des joueurs des Canucks d'Abbotsford, des joueurs des Canucks de Vancouver également, patiner avec eux, leur donner des conseils, faire du rattrapage par vidéo sur certains jeux pour l'amélioration, une bonne communication avec les joueurs. Pour l'instant, c'est tout ce qu'ils font. Selon Ben Kuzma, il pourrait, là, dès qu'on connaîtra la nouvelle structure organisationnelle, donc qui sera président des opérations au hockey et directeur général également, les frères Sibbins seraient également nommés là plus haut dans l'échelon des Canucks de Vancouver. Alors, pour l'instant, pas Rien d'autre d'officiel. C'est Ben Kuzma qui avance ça dans le Vancouver Sun. Hockey féminin maintenant. Le match décisif entre la Victoire et le Frost a été reporté. Le cinquième match, la première ronde, c'est une série 3-5 de la demi-finale, pardon. C'est un 3-5. Et donc, le match final devait avoir lieu aujourd'hui à la Place Laval et ça a été reporté à une date indéterminée.

en raison d'enjeux liés à la sécurité des joueuses découlant d'une maladie. Non, mais là, on parle d'antivirus. Là, moi, je commence à t'inquiéter. On annule un match en raison de la sécurité des joueuses découlant d'une maladie. Il y a probablement un virus qui circule. D'ailleurs, c'est ce qu'on a dit. L'évaluation a déterminé que les symptômes ne correspondent pas à l'antivirus. Phew! Certainement. Alors, on verra quand cette demi-finale-là au hockey féminin aura lieu. Ici, en Colombie-Britannique, il y a un entraîneur de hockey légendaire qui est décédé dans un accident de la route près de Dease Lake, là, c'est dans le nord-ouest de la province. Son véhicule a fait une sortie de route. C'est Ernie Punch McLean qui a mené les Bruins de New Westminster à des victoires de la Coupe Memorial dans les années 70. Il était âgé de 93 ans. La GRC de Dease Lake a rapporté là, qu'un travailleur de l'entretien routier a localisé la voiture en bas d'un talus et qu'un homme décédé s'y trouvait. McLean, qui a été nommé entraîneur de l'année dans la Ligue de juniors de l'Ouest en 1970, et il détient le record du deuxième plus grand nombre de matchs dirigés dans la Ligue junior de l'Ouest avec 1067 matchs. D'ailleurs, il a remporté la Coupe Memorial en 77 et en 78 avec les Bruins de New Westminster. Et d'ailleurs, il y était récemment puisque la ville de New Westminster lance une campagne là, pour ériger une statue en son honneur. Tout un personnage, ce McLean, lui qui avait été prospecteur également. D'ailleurs, en 2009, on l'a retrouvé. Il avait 77 ans. Il s'était perdu pendant 4 jours dans la région de Dease Lake alors qu'il inspectait une concession. Et sans nourriture ni eau, on l'avait retrouvé sain et sauf après des recherches intensives. Alors voilà.

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1: Et demain, le 12 mai, c'est la dernière journée pour répondre au recensement de la population canadienne de Statistique Canada. Vous l'avez reçu par la poste, là. Allez voir si je vous l'apprends, là. C'est probablement dans votre boîte aux lettres. Des statistiques, donc, qui sont très utiles, hein, pour prendre des décisions. Comme l'explique la présidente de la Fédération des communautés francophones et acadiennes du Canada, Liane Roy, elle veut, entre autres, revenir sur l'importance de la francophonie canadienne et plus particulièrement pour les écoles francophones.
2: Ça nous fournit des données cruciales sur la situation du français au pays et comment les gens utilisent la langue dans une variété de contextes. Le recensement, ben, ça nous permet de dénombrer le nombre, dénombrer les enfants qui ont le droit constitutionnel à l'éducation en français. Et qui vont appuyer l'exercice de ce droit. Ça nous donne des données sur le nombre d'enfants qui sont dans nos écoles francophones et ceux qui pourraient être dans nos écoles francophones. Et ça, c'est tellement important parce que ce sont des données qui vont nous permettre de voir où et comment grande on a besoin d'avoir d'autres écoles, dans quelle région et comment grande aussi, parce que justement ces données-là sont des éléments très importants dans la prise de décision pour les écoles, mais aussi toutes sortes d'autres services gouvernementaux, fédéraux, mais même provinciaux aussi, là.
1: Et Liane Roy explique aussi que le recensement donne plus largement une photographie de la vie des gens en français.
2: Tous les services, c'est important parce que ça nous donne les informations où il n'y a plus de francophones. Et ce qu'on s'est aperçu, parce qu'on avait fait énormément de travail avant le recensement de 2021, justement pour faire ajouter certaines questions par rapport à la langue. Parce que, vous le savez, avec le taux d'immigration qui augmente, ce qui est important pour nous, c'est de savoir aussi comment le nombre de francophones qui ont une autre langue maternelle, mais qui vivent en français au quotidien. Donc, on s'éloigne d'identifier les francophones par la langue maternelle, mais plutôt par ceux qui vivent en français au quotidien. Parce que ce que ça nous a donné dans le dernier recensement, c'est qu'il y a beaucoup plus de gens qui ont une langue maternelle autre que le français, mais qui vivent en français. Ça fait que ça vient justement nous aider quand on a besoin de connaître pour les écoles, connaître pour les services et tout ça. Donc, on a mis en place cette campagne sur notre site web et ailleurs, justement pour faire comprendre aux gens qui parlent français que les données linguistiques du recensement ont un lien direct avec les services qu'ils reçoivent ou qu'ils vont recevoir. Et aussi, ce qui nous aide le plus, c'est quand les gens répondent aux questions linguistiques du recensement de la manière qui correspond le plus possible à leur réalité et à celle de leur famille.
1: Liane Roy, présidente de la Fédération des communautés francophones et acadiennes du Canada, elle était au micro de Vincent Savard en Saskatchewan. Alors, vous avez jusqu'à demain pour remplir votre recensement de la population canadienne de Statistique Canada.
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1: Et plus tôt, on parlait de ces trois centres de données d'intelligence artificielle souverains qui vont voir le jour en Colombie-Britannique. Une annonce qui a été faite aujourd'hui par Evan Solomon, le ministre de l'intelligence artificielle et de l'innovation numérique. C'était au Web Summit qui se tient à Vancouver. Et on a voulu en apprendre un peu plus sur le concept d'intelligence artificielle souveraine avec Philippe Pasquier, professeur et directeur du Meta Creation Lab for Creative AI à l'université Simon Fraser. Il nous explique les différences entre une intelligence artificielle classique et souveraine.
3: Là, on parle d'un contrôle canadien des données, du calcul, des infrastructures, et l'objectif, c'est l'indépendance numérique, une meilleure sécurité et une souveraineté sur ces données-là.
1: Ouais. Et de quelles données, en général, là, on parle ici, est-ce que ce sont mes données à moi d'Instagram, d'Internet, ou quelles sont les données là, qu'on veut garder pour nous dans ces centres de données-là?
3: Toutes sortes de données, et en particulier les données sur les Canadiens, sur lesquels les lois canadiennes s'applique. À l'heure actuelle, il y a beaucoup de services canadiens. On vient d'en être victime d'ailleurs à l'université avec un problème avec Canvas, des services canadiens qui protègent un peu les données, mais en fin de compte, qui sont quand même potentiellement faillibles, et donc ces données-là peuvent s'échapper. Et comme ça arrive de plus en plus, il faut essayer de réagir et de reprendre le contrôle sur ces données.
1: Ouais. Ces centres de données, là, l'annonce s'est faite conjointement avec TELUS. Est-ce que c'est pensable d'avoir des centres de données qui seraient propriété nationalisée complètement, ou l'importance d'avoir le privé également, son expertise également? Là, pourquoi TELUS est dans cette annonce, selon vous, là?
3: Oui, exactement. Ça, ce sont des enjeux de capacité. Ce sont ces centres de données-là. On en a plein des infrastructures publiques, les routes, les parcs, des choses comme ça. Mais pour ce genre d'infrastructure-là, ça a été privatisé. L'Internet était présenté comme l'autoroute de l'information, mais maintenant, c'est vraiment privé. Là, ce qui est important de noter, c'est que même si c'est privé, ce sont des opérateurs canadiens. Et donc, ça va être des ententes avec des entreprises canadiennes qui sont beaucoup plus faciles pour le gouvernement à contrôler et à faire sûr que les données ne sortent pas du pays, par exemple.
1: Ouais. En contraste, les centres de données aujourd'hui où nos données sont hébergées, qui sont les grands joueurs là, derrière ces centres de données? Est-ce qu'on parle de Google, de Meta, d'autres grands joueurs là, également?
3: Absolument. Oui. Amazon, Microsoft, qui installent des centres de données, y compris au Canada, pour respecter certaines des lois canadiennes, ou alors qui travaillent directement avec les centres de données américains. Et donc là, l'idée, c'est que le débat est de retour sur le Cloud Act américain, qui permet potentiellement l'accès à certaines données canadiennes détenues par des entreprises américaines. Ça, le Cloud Act, c'est un acte canadien. Et donc, on essaie de se protéger ça en reprenant le contrôle et essayer de respecter le EFVP, l'évaluation des facteurs relatifs à la vie privée, qui fait lieu de loi ici au Canada.
1: Ouais. Est-ce que ces centres-là, DIA, souveraine, seraient protégés contre des attaques informatiques? Est-ce qu'elles sont sur un réseau fermé, pan-canadien, canadien seulement, ou serait quand même possiblement là, pourrait être
3: Oui, avec possible, dans l'époque dont on vit avec la cybersécurité, tout est possible. Il y a certains de ces centres de calcul qui sont entre guillemets offline, ils sont pas faciles, tu vois, directement accessibles sur l'internet courant, mais en général, c'est difficile d'éviter toute connexion au réseau de nos jours, puisqu'en fait les chercheurs et les utilisateurs de ces centres typically ont typiquement accès à distance, puisque ces centres vont être dans le nord, à Kamloops, ici à Vancouver, et donc on doit avoir une connexion, et donc la sécurité n'est jamais parfaite.
1: Ouais. Donc, est-ce qu'on a l'expertise pour créer des centres qui sont sécuritaires par rapport à Microsoft, Amazon et tout ça, qui sont de plus grandes entreprises et qui ont peut-être les capacités de mieux protéger les données?
3: Oui, c'est un peu la soupe qu'ils essayent de vendre, ces groupes privés-là. Et la réalité, c'est qu'on a l'expertise. Ouais. D'ailleurs, au Canada, il est bon de noter pour l'intelligence artificielle, puisque c'est aussi pour ça que ces grappes de centres arrivent au Canada. On est les meilleurs au monde en recherche, en nombre de papiers publiés par habitant, par capita. On est les meilleurs. Mais pour l'adoption de l'intelligence artificielle qui va nous donner potentiellement les retombées économiques, on est les derniers du G7. Mmh. Donc là, il veut vraiment une activation qui essaye de garder ce talent-là au Canada. Et ça veut dire avoir ces outils d'infrastructure qui sont les nouvelles armes du 21e siècle.
1: Philippe Pasquier, professeur et directeur du Meta Creation Lab for Creative AI à l'Université Simon Fraser. Je lui ai parlé de Centre d'IA souverain à 16h10, une entrevue que vous pouvez réécouter sur Audio.
4: Avez-vous entendu ça? Ce matin, à Far West.
5: Bobby Bazzini est de passage en Colombie-Britannique pour nous présenter 3 concerts intimes à Langley, Vancouver et Lake Country dans les prochains jours. Il arrive ici avec sa tournée de spectacles plus intimes et je lui ai demandé pourquoi avoir choisi ce format-là. On l'écoute.
6: J'avais envie d'essayer ça, une tournée acoustique. C'est comme me pousser peut-être à le faire, tu sais, comme à me faire confiance à le faire, puis peut-être aussi essayer de me pousser à parler un petit peu plus avec les gens, tu sais, comme parce que quand on est seul, c'est sûr que pour remplir un peu ces silences-là, pis ces trucs-là, mais ça, ça donne aussi, tu sais, comme on est en, ben, en tout cas, ce que je m'imagine, parce que la tournée commence bientôt, mais c'est ce que j'aimerais faire, c'est de en profiter pour essayer de donner quelques anecdotes de tournée, puis tu sais, parler un petit peu plus en profondeur à propos de ces chansons-là. Bref, ça, j'ai bien hâte de le faire.
5: Eh bien voilà, on a parlé à Bobby Bazini en fin d'émission vers 8h40. Un bon moment passé avec lui. Et pour ben demain, on reçoit David Murner, ancien candidat du Parti vert dans la circonscription de Esquimalt-Saanich-Sauk. Le projet de réforme du premier ministre Mark Carney pour accélérer encore plus de grands projets passe mal auprès des gens qui ont à cœur l'environnement, entre autres choses. On va en discuter avec lui demain. Bonne fin de journée.
1: Merci beaucoup, Marie. Et je dois dire que demain, Panorama et Far West sont dans la complémentarité. C'est tellement essentiel à un couple radiophonique. Puisque nous recevrons demain à l'émission la secrétaire d'État à la nature, Nathalie Provost, qui est à Victoria, pour faire une annonce sur la nouvelle stratégie pour la nature du Canada. On veut protéger la nature, mais de l'autre côté, on accélère les grands projets d'extraction de ressources. Certainement qu'il y aura des questions qui vont se poser demain à l'émission. C'est une garantie. Merci à toute l'équipe. Émeline Rifenac à la mise en onde. Alex Laplante derrière la console. Fabien Arreau à la réalisation associée. Je m'appelle Rudy Desjardins. Je vous souhaite une très bonne soirée. À demain.
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12: Ici Madeleine Blais-Morin. À ça nous regarde ce soir.
13: All four were and continue to be well and have no symptoms.
12: Éclosion d'antivirus, les derniers passagers évacués aux îles Canaries, 9 Canadiens sont en isolement et ne présentent aucun symptôme. Aussi à l'émission, une autre série québécoise annulée en raison du manque de financement.
14: Ils perdent de l'argent à chaque fois qu'ils mettent une production originale québécoise en onde aujourd'hui.
12: Le producteur avait demandé au syndicat des techniciens de déroger à sa convention collective.
15: Hey, c'est une surprise, je dirais même que j'en croyais pas mes yeux.
12: Puis, concours international de chansons ou champ de bataille politique, encore cette année, l'Eurovision n'échappe pas à la controverse. Bon lundi soir à tous. Comment coordonner une opération d'évacuation qui implique une vingtaine de pays de façon efficace et sécuritaire? Ça a été tout le défi pour le MV Ondius. En moins de 48 heures, 122 personnes ont été évacuées du bateau aux îles Canaries. Des passagers qui ont ensuite été rapatriés dans leur pays à bord d'avions non lisés. Dans un instant, on va vous parler des conditions de quarantaine imposées aux passagers canadiens. Mais d'abord, je retrouve Tamara Alteresco à Tenerife, aux îles Canaries. Bonsoir, Tamara.
16: Bonsoir, Madeleine.
12: Tamara, vous avez assisté à cette opération quand même assez unique, unique, du début à la fin. Racontez-nous à quoi vous avez assisté aujourd'hui.
16: Aujourd'hui, ça a été assez chaotique en raison de la météo. Il y avait des vents assez violents, la mer était agitée, donc on a carrément brisé le protocole pour évacuer les derniers passagers. Le bateau était ancré à quelques centaines de mètres du port pour des raisons de sécurité. C'est des petites navettes qui allaient chercher les gens pays par pays. Et aujourd'hui, on n'avait plus le choix. Donc, on a amarré le bateau. On l'avait jamais vu d'aussi près pour permettre au dernier groupe, c'était tous des Australiens, de sortir et d'être évacués à leur tour. Donc, l'Espagne aura vraiment réussi un tour de force d'évacuer, de sortir de ce bateau où il y a eu éclosion d'antivirus. 122 personnes au total qui aujourd'hui sont dispersées aux quatre coins du monde. Certains sont encore en route vers la maison. On a aussi entendu la voix et vu le visage de celui qui mène ce bateau, le capitaine. Et vous connaissez la tradition, Madeleine, qui ne quittera pas le bateau avant que toute personne, mm-hmm. toutes les personnes soient évacuées. Mm-hmm. Il est encore à bord du bateau. Il est en route vers Rotterdam avec l'équipage. Son équipage. Mm-hmm. Il a publié un message aujourd'hui pour exprimer toute sa reconnaissance pour cette croisière qui a vraiment viré au drame. Je veux dire, nous, on a vu ça de loin, mais on peut juste imaginer 2 secondes ce que ça a été vivre pendant des semaines avec la peur à bord de ce bateau où il y a encore ce soir la dépouille d'une Allemande qui est décédée dans le bateau il y a quelques jours.
17: The past few weeks have been extremely challenging to us all, as I'm sure you know. What touched me the most.
18: Donc, il a dit à quel point les dernières semaines ont été un défi pour lui, Tamara. Et là, bon, vous avez assisté donc à cette opération d'évacuation. Mm-hmm. Il y a des passagers, des touristes qui ont quitté le navire et qui, par la suite, ont commencé à connaître des symptômes. Donc, qu'est-ce que ça nous dit pour les risques de contagion?
16: Ben, elle est là, la bataille qu'il faut mener pour limiter la propagation, qui n'est pas rapide. Hein. On n'est pas dans un scénario de COVID. Ça, l'OMS le répète sans cesse. Ben, ce que ça veut dire, c'est que les gens ont beau quitter avec le sourire, comme on les a vus aujourd'hui, nous envoyer la main à bord des autobus qui les rapatrient, ils peuvent très rapidement développer des symptômes. C'est arrivé à 3 personnes qui sont parties en bonne santé hier de Tenerife et qui ont été déclarées positives parce qu'ils ont manifesté des symptômes pendant le vol, alors qu'ils étaient rapatriés. Et c'est le cas d'une Française qui, au moment où on se parle, est dans un état critique. C'est le cas d'un Espagnol à Madrid et c'est le cas d'un Américain. Il y a au total, au moment où on se parle, 8 cas confirmés dans le monde. Mm-hmm. Et le grand défi maintenant, c'est la quarantaine. Donc, tous ces gens qui ont été rapatriés, on laisse au pays hôte le soin d'organiser les quarantaines. Et ce que recommande l'Organisation mondiale de la santé, c'est 42 jours parce que c'est un virus dont la période d'incubation est très longue, 8 semaines. Mm-hmm.
18: Tamara Alteresco, à Tenerife, vous avez assisté donc à cette opération évacuation. Vous l'avez bien dit, il reste l'équipage à bord là, qui se dirige tranquillement vers les Pays-Bas, devrait arriver là dimanche, si je ne me trompe pas.
16: Oui, c'est la destination finale. Combien de temps ça va prendre, ça dépend toujours en mer de la météo. C'est toute cette opération, c'est fait à la solde de la météo et aussi des vols qui venaient chercher les gens. Et c'est là qu'on va désinfecter le bateau, qu'on va aussi l'examiner. On connaît la souche, c'est la souche des Andes de l'antivirus. C'est la seule des 38 souches qui existent de ce virus qui se transmet d'humain à humain. Et malgré toute la commotion, la peur que ça engendre, on a été très clair, il y a une unanimité chez les scientifiques que le risque d'épidémie est quasiment nul au sein de la population, même s'il devait avoir des contagions dans des pays respectifs qui ont rapatrié des gens, ils ne voient pas pour l'instant de risque d'épidémie.
18: Tamara Alteresco, merci.
16: Au revoir.
18: Et au Canada, les 4 personnes qui étaient encore à bord du bateau de croisière quand l'éclosion du virus a été déclarée sont rentrées au pays et ces personnes

0: Il faut dire, on l'entendait avec Tamara, ils viennent de passer des semaines éprouvantes à bord de ce MV Ondias en quarantaine et ils étaient vraiment épuisés. On écoute Dr. Henry.
1: They were tired and I would say exhausted, but very relieved and grateful to be back here in Canada.
0: Donc, épuisé, mais soulagé d'être de retour au Canada. Alors, qui sont ces personnes-là? Il y a une personne septuagénaire qui habite seule sur l'île de Vancouver. Il y a une autre dans la cinquantaine qui est originaire de la Colombie-Britannique, mais qui habite à l'étranger. Et il y a un couple de septuagénaires yukonais qui, donc, va rester sur l'île aussi parce que le Yukon n'aurait pas les moyens d'intervenir si des symptômes se présentaient. Donc, ce serait de toute façon la Colombie-Britannique qui serait intervenue. Et c'est ce qui explique pourquoi ces quatre Canadiens sont ici en Colombie-Britannique, leur lien avec la Colombie-Britannique et l'expertise de notre province aussi dans ces cas-là.
2: Donc, on comprend qu'on fait attention à leur sécurité, mais au-delà de dire ils seront tous en Colombie-Britannique, qu'est-ce qui a été mis en place pour assurer leur sécurité? Oui, mais aussi celle des autres.
0: Oui, et même depuis leur départ là, pour le vol, la docteure Henry a vraiment dit qu'ils ont été en contact avec aucune autre personne du public, sauf ceux en santé qui étaient équipés là, d'équipements de protection individuelle. Donc, dans ce vol en avion nolisé, ils ont fait un arrêt à Bagotville. Et pour vous donner une idée à quel point ce virus peut devenir très grave rapidement chez ceux qui en sont atteints, c'est qu'ils avaient un plan de contingence, la possibilité de s'arrêter entre Bagotville et Victoria si des symptômes s'étaient développés en chemin. Tout s'est bien déroulé. Là, des logements ont été identifiés par des autorités sanitaires. Donc, ils ne sont pas dans un centre de soins ou un hôpital, mais ils sont vraiment... La personne qui habite seule chez elle est retournée chez elle. Les autres sont dans des logements. Ils doivent, ne peuvent pas être en contact avec personne, font tout par téléphone. Si quelqu'un venait les visiter, doivent leur indiquer rapidement qu'ils ne peuvent pas les voir. Un peu comme au temps de la COVID, là, avec un masque, etc. Nous avons aussi appris qu'à bord du bateau, avant le départ, le Centre européen de contrôle des maladies infectieuses avait évaluer les risques de chacun selon l'emplacement de leur cabine. Et donc, on apprend que les quatre Canadiens étaient les plus loin, là. Et donc, ils sont dans les risques les moins élevés pour ceux qui étaient dans le bateau et n'ont pas le souvenir non plus d'avoir été en contact avec les personnes infectées. Et ça rassure la docteure Henry. On l'écoute.
1: So that is, again, something that is reassuring, but doesn't rule out entirely that somebody may have been exposed and may be incubating.
0: Donc, évidemment, ça ne veut pas dire qu'il n'y a pas de risque. C'est un bateau de croisière quand même. Là, c'est assez fermé comme environnement. Mais au moins, elle était vraiment rassurée.
2: Donc, et elles se font rassurantes, les autorités. Mais quand même, quelle est la suite des choses pour elles? Elles n'auront pas le choix d'être en isolement, là.
0: Oui, elles sont en isolement. Et là, il y avait une question, est-ce qu'on fait les 42 jours tels que recommandés par l'OMS ou 21 jours? Ce que Dr. Henry a dit, c'est qu'on va commencer avec un isolement de 21 jours, mais on compte à partir d'hier et non à partir du moment où elles sont sorties du bateau. Ça donne un peu plus de temps. Les quatre personnes étaient d'accord avec ça. Il y a un contact quotidien avec les autorités sanitaires pour contrôler les symptômes. Il n'y a pas de test fait tant qu'il n'y a pas de symptômes. Elle disait, Dr. Henry, que c'est pas très concluant ces tests quand il n'y a pas de symptômes. Et donc, pour l'instant, on ne fait que regarder et contrôler les symptômes. Elle pourrait être isolée plus longtemps que 21 jours, s'il le faut, si on se rend compte chez les autres, par exemple, que des symptômes ont été développés au-delà de 21 jours. Donc, on va vraiment évaluer. Et évidemment, c'est cette évaluation de symptômes-là se fera là pour les 42 jours, assurément.
2: Donc, vous nous avez parlé de ces quatre personnes qui sont rentrées hier. Mais il y avait, Julie, puis on va essayer de démêler les gens, là. Il y avait des gens qui étaient descendus du bateau avant la fin de la croisière. Et de ces personnes se sont placées en isolement. Qu'est-ce qu'on sait de ces personnes qui étaient déjà en isolement au Canada?
0: Bien, je dirais qu'il y a trois catégories de personnes. Il y a celles, les quatre qui sont arrivées hier, qui étaient sur le bateau quand l'éclosion a été déclarée. Ça, c'est réglé. Là, il y a deux personnes en Ontario qui, elles, avaient été dans le bateau et étaient descendues avant. Elles sont en Ontario. Il y a une troisième personne qui n'est pas allée sur le bateau jamais, deux en Alberta et une au Québec aussi, qui aurait possiblement été en contact, notamment dans un vol international, avec des personnes qui auraient pu être en contact. Donc, on s'en vient loin, là, de la source possible. Donc, pour les trois en Ontario, la ministre de la Santé de l'Ontario, Sylvia Jones, ce matin a été interviewée, puis elle a voulu se faire rassurante, elle aussi. On l'écoute.
3: We have not seen any indication that they were in close contact and would become symptomatic. So we're making sure that those public health units...
0: Rien ne laisse croire qu'elles ont été en contact avec des personnes vraiment et qu'il y aura des symptômes. C'est vraiment, vraiment préventif, là. Et

0: Donc, c'est la même chose aussi pour les deux en Alberta. Pour ce qui est de la personne au Québec, et depuis le début, je dis là, on ne sait pas si ce sont des femmes ou des hommes. Donc, féminin, parce que c'est la personne. Mm-hmm. Oui, une personne a été potentiellement exposée à l'hantavirus, c'est ce qu'on disait. Mais aujourd'hui, la porte-parole du ministère de la Santé du Québec, Marie-Christine Patry, a dit que son isolement a été levé parce que le contact a été jugé à faible risque. Et ce, en conformité avec les recommandations de l'OMS. Et ça, c'est une bonne nouvelle pour cette personne-là. Puis la docteure Henry, encore une fois, vraiment a voulu dire, pour quelqu'un qui a le virus, il peut tomber malade très rapidement, c'est tragique. Mais en général, pour la population, c'est très difficilement transmissible. Tamara le disait, on ne parle pas d'un cas comme la COVID, l'influenza ou la rougeole, et ça ne comporte pas de risque de pandémie. Puis je pense que c'est le message qu'on veut vraiment envoyer. On a vraiment tous un peu peur parce que tout ce qu'on a vécu avec la COVID-19, et on n'est vraiment pas là. Cependant, elle a dit, si jamais il y a un changement dans la condition des quatre Canadiens, tout de suite, elle fera un point de presse là, pour nous mettre à jour, parce qu'elle comprend là, que les Canadiens veulent suivre pas à pas ce qui se passe là-dedans pour se faire rassurer, entre autres.
1: Julie Landry à Vancouver, merci.
0: Merci.
1: Au revoir.

0: En deux ans, on est en train d'assister à l'effacement de notre culture.
1: Vous venez d'entendre Hélène Messier de l'Association québécoise de la production médiatique. Selon l'AQPM, les investissements ont fondu de 35 % dans le secteur de l'audiovisuel qui est en pleine crise. Des exemples, après les séries Indomptable et Passé au salon qui seront débranchées faute de financement, on apprend aujourd'hui que TVA et Québecor n'iront pas de l'avant avec la série Alerte Lily Rose. Pourtant, Pixcom, le producteur de la série dramatique, avait tout fait pour sauver Alerte Lily Rose, allant jusqu'à demander au syndicat des techniciens un arrêt des versements de contributions au régime d'assurance collective et au régime de retraite. Donc, j'en discute avec notre journaliste au culturel Louis-Philippe Ouimet. Bonsoir, Louis-Philippe.
2: Bonsoir, Madeleine.
1: Ça a eu l'effet d'une douche froide, cette annonce que la série Alerte Lily Rose n'aura pas lieu.
2: Vraiment, Madeleine. Pourquoi? Parce qu'Alerte est une série très populaire sur TVA, hein? 6 saisons. Là, on s'apprêtait à tourner au mois de juin prochain une série dérivée, Alerte Lily Rose, 6 épisodes d'1 heure, budget plus de 450 000 $ par épisode. Attention. Donc, effectivement, non, le producteur Pixcom qui a annoncé qu'on n'irait pas de l'avant. Pourquoi? Pas assez d'argent de la part de TVA et de Québécois. Mais toute cette histoire commence, et c'est là que ça devient intéressant, Madeleine, par cette lettre envoyée le 23 avril 2026. Et on n'avait jamais vu ça dans le secteur de l'audiovisuel. C'est le producteur Pixcom qui a envoyé une lettre directement au syndicat des techniciens et techniciennes, l'ACTIS, pour demander 5 choses. 5 choses, sinon on n'aurait pas assez d'argent pour tourner Alerte. Donc, parmi ces 5 choses, on a le retrait des contributions aux assurances collectives et au régime de retraite, la fin des repas fournis par le producteur, et puis un retrait d'embaucher des membres reconnus dans leurs fonctions. Donc, ça montre cette lettre et ces demandes inédites à quel point le secteur de l'audiovisuel est en crise. Donc, si le syndicat refusait toutes ces demandes, producteur se dit ben, peut-être qu'on n'ira pas de l'avant parce qu'on n'aura pas assez, un assez grand soutien financier de la part de Québécois pour aller de l'avant. Donc, la nouvelle est tombée aujourd'hui. Il n'y en aura pas de série Alerte Lily Rose. On va écouter là-dessus, justement, Nicolas Remola, qui est producteur exécutif et président des productions Pixcom. Donc, il se désole, justement, d'avoir reçu cette nouvelle de Québécois. Et puis, il revient, justement, sur cette crise qui secoue le monde de l'audiovisuel.
3: On a appris vendredi après-midi que la production ne partait pas. Voilà. Peut-être pas à chaque fois, mais dans la plupart des cas, ils perdent de l'argent à chaque fois qu'ils mettent une production originale québécoise en onde aujourd'hui. Il n'y a plus assez d'argent dans la télé privée aujourd'hui pour financer les séries qu'on avait l'habitude de produire avant. Fait que cette lettre-là, c'est un petit peu un appel à l'aide.
1: Et parlez-nous des réactions dans le milieu.
2: Ah oui, les réactions sont nombreuses, hein, parce qu'on parle d'une 50aine de techniciens, 100aine de comédiens et comédiennes qui ne pourront pas jouer dans Alerte Lily Rose quand même. C'est beaucoup d'argent. Pourquoi? Parce que souvenez-vous, et vous l'avez dit, hein, Indomptable, Passé au salon, 2 séries qui ont été débranchées faute de financement de la part de TVA et de Québécois. Eh bien là, il y a cette autre tuile-là. Mais aussi, ce qui dérange, c'est jusqu'où on va aller, justement, faute de moyens pour tourner des séries québécoises avec cette lettre où on demande, justement, des dérogations à la convention collective. Est-ce que les techniciens et techniciennes vont devoir, par exemple, se passer d'assurance collective, de régime de retraite ou autre? Et ça, c'est la question que se pose fondamentalement Bernard Larivière, qui est président de l'ACTIS, mais aussi de Tania Contoyani, qui est présidente de l'Union des artistes. On va les écouter.
4: Bien, c'est une surprise. Je dirais même que j'en croyais pas mes yeux. Ça donne l'espace aux producteurs de faire à peu près n'importe quoi, donc le Far West un peu, justement. Et pour nos membres, il n'y a plus de reconnaissance des emplois qu'on occupe.
5: C'est une situation qui peut vraiment mal virer, qui attaque des acquis fondamentaux qu'on a installés depuis plusieurs années.
1: Est-ce qu'il va falloir faire des compromis sur les acquis? Donc ça, c'était la grande question. Et Hélène Messier, de l'Association québécoise de la production médiatique, elle en pense quoi?
2: Oui, je suis allé la voir justement, elle est bien au courant parce qu'il y a un mois, elle dévoilait de nouveaux chiffres. Et ces chiffres sont quand même assez inquiétants pour le secteur, hein, parce qu'en 2 ans, les investissements ont fondu de 20 % pour l'ensemble des productions indépendantes. C'est une chute de 35 % des investissements pour les émissions de fiction comme l'émission Alerte. Donc, Hélène Messier est vraiment en train de s'inquiéter comment nos producteurs, nos diffuseurs d'ici vont survivre. On l'écoute.
0: Tout le monde est désespéré. En 2 ans, on est en train d'assister à l'effacement de notre culture. Et les diffuseurs, notamment les diffuseurs privés, vivent une situation très difficile à cause de la baisse des revenus publicitaires. Donc, ils ont de moins en moins d'argent à investir dans les productions télévisuelles.
1: Et le gouvernement du Québec?
2: Ah oui, le gouvernement du Québec. Il doit dévoiler sa stratégie québécoise de l'audiovisuel dans quelques semaines. Mais il y a Ottawa aussi qui veut réagir. Et ça tombe bien, Madeleine, puisque Mathieu Lacombe, ministre de la Culture du Québec, avait une conférence de presse aujourd'hui. Mark Miller, ministre de l'Identité et de la Culture canadienne aussi. On va les écouter.
6: Il faut qu'on puisse se voir à l'écran, il faut qu'on puisse s'entendre et on voit qu'il y a d'énormes défis, donc il faut répondre présent. Pour moi, c'est non négociable, puis ça s'en vient dans les prochaines semaines.
7: Je viens de procéder à mettre en place une commission pour garder tout ça, pour garder comment on peut réformer le domaine de l'audiovisuel.
2: Suite de l'histoire, Madeleine, demain, puisque Québécois a aujourd'hui décliné notre demande d'entrevue. Mais pourquoi? C'est parce que son président et chef de la direction, Pierre-Carl Péladeau, va s'adresser aux médias. Donc, demain, oui, en marge de l'Assemblée générale annuelle du groupe TVA. Alors là, M. Péladeau, il va faire le point sur cette crise qui frappe de plein fouet son entreprise.
1: Louis-Philippe Ouimet, merci.
2: Merci.
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9: I would say the ceasefire is on massive life support. Where the doctor walks in and says, sir, your loved one has approximately a 1% chance of living.
1: Donald Trump a affirmé ce matin que le cessez-le-feu entre les États-Unis et l'Iran est sous respirateur artificiel, ce qui démontre une fois de plus la précarité de la trêve décrétée il y a un peu plus d'un mois. Je retrouve ma collègue Manon Globinski qui est à Washington ce soir. Bonsoir, Manon.
10: Bonsoir.
1: Ça, c'était ce matin que Donald Trump a parlé de ce respirateur artificiel. Sinon, dès hier soir, on comprenait déjà que la voie diplomatique ne semblait pas prometteuse, Manon.
10: Oui, tout à fait. En fait, le président a déclaré là, sur Truth Social que la réponse iranienne était totalement inacceptable. Hein, les deux mots, tout en majuscule. Alors, on comprend que quand il rajoutait ce matin là, que la réponse qu'il avait reçue était bonne pour la poubelle, qu'il n'avait pas changé d'avis, là, même qu'il dit que c'est tellement mauvais ce qu'il a reçu qu'il ne l'a pas lu en entier. Bon, il y a eu ce diagnostic qui semble implacable, là, un mourant en survie là, quand il parle du cessez-le-feu. Mais quand même, il y avait une question tout de suite après, Madeleine. Est-ce que... il y a une possible solution diplomatique, à son avis? Et sa réponse, c'est oui.
1: C'est contradictoire, donc, encore une fois.
10: Exactement. Mm-hmm. Est-ce que la frustration de Donald Trump vient du fait qu'on a l'impression que de message en message, les choses bougent peu? Hein? Ce qu'on sait là, de cette réponse iranienne à un plan américain, c'est qu'il est encore question pour les Iraniens de réparation de guerre, de sanctions à lever, de libération des avoirs gelés, de souveraineté iranienne sur le détroit d'Ormuz. Et l'Iran dit toujours non à la supervision à long terme de son programme nucléaire. Donc, on comprend bien les mots du président iranien Pezeshkian qui dit les négociations, ce ne sont pas une reddition.
1: Bon, on le comprend quand même si la voie diplomatique est possible selon Donald Trump. Pour le moment, le cessez-le-feu est fragile.
10: Oui.
1: Mais la guerre est impopulaire aux États-Unis. Et dans ce contexte-là,

0: Donald Trump veut envoyer un signal aux Américains. En fait, il propose de suspendre la taxe fédérale sur l'essence avec un prix de l'essence qui a tellement augmenté depuis le début de la guerre.
1: Et qui va continuer à augmenter. On le prédit autour de 5 $ là, à la fin du mois de mai, au Memorial Day.
0: 5 $ le gallon.
1: 5 $ le gallon, ça serait vraiment une grosse étape. En fait, le prix à la pompe a augmenté de 44 % depuis le début du conflit. En ce moment, donc, il frise les 4 $et demi. Cette suspension de la taxe fédérale, ben, Donald Trump ne peut pas la décréter lui-même. Il faut que le Congrès l'approuve. Ça voudra dire environ 18 cents le gallon pour l'essence sans plomb et 24 cents le gallon pour le diesel. Mais, dans ses propos, il jure encore une fois que dès qu'on va avoir réglé la question du détroit d'Ormuz, les prix vont descendre de façon vertigineuse. Mm-hmm. C'est sa prédiction depuis longtemps.
0: Faut-il encore que ça se fasse? Manon Globinski à Washington, merci beaucoup.
1: Au revoir.
0: Au revoir.

0: Et le conflit avec l'Iran sera en toile de fond de la visite de Donald Trump en Chine. Donc, le président se rend mercredi à Pékin, où il va rencontrer son homologue Xi Jinping pour un sommet entre les dirigeants des deux superpuissances, des rivaux économiques, diplomatiques et même militaires. De nombreux sujets sont sur la table, les droits de douane, les minéraux critiques, la question de Taïwan aussi. Cette rencontre était initialement prévue en mars, mais elle a été retardée justement à cause de la guerre déclenchée par Washington en Iran. François Brousseau, on en parle avec vous ce soir. Bonsoir.
1: Bonsoir, Madeleine.
0: On a l'impression que face à la Chine, les États-Unis sont dans la position du demandeur.
1: Ah oui, sur quelques sujets en tout cas, Trump est aujourd'hui clairement demandeur face à Xi Jinping. Il est celui qui espère que l'autre pourra l'aider à convaincre par exemple Téhéran de faire des concessions dans bon cette impasse actuelle du Golfe Persique dont vous venez de parler avec Manon Globenski. Il demande à Xi Jinping par exemple de se distancier de l'Iran en achetant plus ou en achetant moins de son pétrole. L'accès aux minéraux critiques est également un sujet sur lequel la Chine tient le gros bout du bâton. Alors, au-delà d'un beau banquet d'État, c'est jeudi soir, qui manquera certes pas d'impressionner un président américain sensible à l'apparat, et les Chinois savent y faire en matière de beau banquet, eh bien, il n'est pas du tout évident que Xi accueillera Trump avec des dispositions particulièrement généreuses. Je dirais au contraire, malgré ses difficultés internes, avec un affaissement démographique, les Chinois qui font plus d'enfants, une faible consommation intérieure, chômage des jeunes, crise immobilière, eh bien, actuellement, sur la scène internationale, en tout cas, la Chine porte haut. Elle est pleine de confiance en elle, avec un commerce excédentaire, un rôle et un prestige accru face au chaos et à l'improvisation qui sont en provenance de Washington. Alors, on va voir Xi Jinping avec ses yeux plissés et son sourire en coin, camper le rôle du vieux sage qui, en total contraste avec l'autre en face de lui, veut incarner au contraire la stabilité, la pondération, l'assurance tranquille. C'est vraiment ça, sa carte. Et tout en faisant habilement oublier face au monde, le caractère autoritaire ou totalitaire même de son propre régime.
0: Mais sur la guerre en Iran, est-ce que Xi Jinping peut ou veut offrir quelque chose à Trump, à Donald Trump?
1: Je crois qu'il est, il est plutôt, vous savez, dans ça, c'est plutôt un allié de la Chine, un client aussi de la Chine, mais il peut trouver des voies de désescalade, mais tout en gardant en tête que, quand même, il n'est pas à mi-chemin entre Téhéran et Washington dans cette affaire-là. La Chine, un peu comme le grand frère de Téhéran, qui peut dire aux gardiens de la Révolution, par exemple, vous devriez lâcher sur tel point en montrant, par exemple, une souplesse maximale sur le nucléaire. Mais moi, Xi Jinping, je suis votre avocat sur d'autres points, par exemple, sur la levée des sanctions économiques contre l'Iran. Il pourrait dire quelque chose comme ça. Mais Trump est vraiment demandeur là-dedans, parce que le blocage du détroit d'Hormuz s'est vu, vous le disiez à l'instant, s'est vu à Washington comme vraiment une erreur économique aux conséquences politiques néfastes pour l'administration Trump. Il est vrai que la Chine également, la Chine cliente de l'Iran, souffre des interruptions de livraison d'hydrocarbures. Alors, elle aussi, elle veut que ça arrête tout ça, même si elle est très engagée, par ailleurs, dans la transition énergétique.
0: Et sur le plan commercial, la Chine a réussi à amoindrir le choc de la guerre des tarifs.
1: Oui, après la folie des annonces tous azimuts de l'an dernier, les tarifs de Trump, qui, dans le cas chinois, étaient montés à un certain moment jusqu'à 150%, au moins dans les déclarations. Là, on est aujourd'hui, selon les évaluations moyennes, à 23% de tarifs américains contre les produits chinois. Dans certains domaines, c'est 5 ou 10%. Dans d'autres domaines, c'est plus. Ça reste énorme et ça pourrait baisser peut-être à la suite d'un accord qui

0: inclurait aussi, au-delà des chiffres, l'autorisation des transferts de produits stratégiques. Vous savez qu'il y en a qui ont été bloqués, par exemple les puces de haut niveau venant des États-Unis, et dans l'autre sens, les fameux minéraux critiques sur lesquels la Chine a d'énormes avantages, des terres rares où, dans certains cas, elle a même un quasi-monopole.
1: Et au sujet de Taïwan?
0: Alors là c'est un sujet où la Chine est demandeuse et où Trump pourrait être tenté de dire oui à Xi Jinping, selon ce que l'autre lui offrira en échange, en trahissant un peu l'allié taïwanais. À Taipei, on craint naturellement tout rapprochement entre la Chine et les États-Unis et on préférerait bien que Xi et Trump oublient carrément d'en parler, mais on peut compter sur Xi Jinping que le sujet ne sera pas oublié. Les États-Unis, vous savez, sont traditionnellement, depuis les années 1970, des alliés stratégiques informels, non officiels, mais informels, de l'île indépendante de facto, que la Chine veut ramener à elle par la force s'il le faut. Il est évident que Xi va chercher activement à profiter du sommet pour obtenir des concessions là-dessus. Il a déjà déclaré que la question taïwanaise représente le point le plus important des relations sino-américaines, donc au-dessus des tarifs. Spécifiquement, Pékin cherche à bloquer une vente massive d'armes américaines de plus de 11 milliards de dollars qui a été validée au Congrès en décembre dernier. Alors, si Xi arracher à Trump une annulation ou même une réduction des livraisons d'armes à Taïwan, ce serait une grande victoire pour Pékin et ce serait une menace, une grave menace, je crois, pour Taipei. Alors, Trump va-t-il lâcher les Taïwanais? Madeleine, la réponse n'est pas évidente, mais elle se pose.
1: Donc, on comprend que c'est un sommet qui est très important, là, qui va se dérouler cette semaine.
0: Ah oui, c'est pas qu'une petite rencontre entre deux chefs d'État. Là. C'est peut-être un moment, il y a certains commentateurs qui commencent à l'écrire, et je crois que Xi Jinping, qui lui joue ouvertement pour l'histoire avec un grand H, avec la question centrale de Taïwan qui l'obsède, il en a profondément conscience. C'est peut-être un moment historique dans la perception ambiante, vous savez, qui est celle d'une montée progressive de la Chine et d'un déclin concomitant des États-Unis. Ça, c'est un truisme des études géopolitiques. Eh bien, ce sommet de mai 2026 à Pékin, c'est peut-être là que ça se joue. Si Xi Jinping est capable de jouer aussi bien qu'il sait le faire, sans se laisser enivrer par son arrogance intérieure, lubrique comme on dit, et si par ailleurs Trump se laisse berner comme certains le craignent, eh bien, ce pourrait devenir, oui, une date significative dans les grands réalignements géopolitiques du 21e siècle. Vous savez, Madeleine, quand on parle d'un grand basculement possible, c'est peut-être ça qui se joue dans cette rencontre entre deux personnages profondément différents.
1: Donc, jeudi et vendredi. Merci, François.
0: Au revoir, Madeleine.
1: Au revoir. Restez à l'écoute plus tard à l'émission. On vous raconte l'histoire d'un village de la Montérégie qui se bute au refus de la municipalité voisine de fusionner avec lui.
2: C'est un appel à l'aide, c'est un appel à la solidarité. Et oui, c'est un cri du cœur que je lance, mais pas simplement pour ma civile, mais pour la province, parce que c'est sûr qu'on n'est pas tout seul comme ça.
1: Mais d'abord.
3: And it's just incredible to be here, and I'm so thankful, and thank you all for the support and for the love. And the rehearsals are happening like really good for now, and I'm having the time of my life.
1: Le concurrent israélien Noam Betan se disait très reconnaissant de participer à l'Eurovision, le plus grand concours de chansons au monde. Il était sur le tapis turquoise hier à Vienne, lors du lancement des célébrations des demi-finales et de la finale qui se déroulent cette semaine. Mais cet enthousiasme tranche avec la polémique entourant la présence d'Israël à la compétition. 5 pays ont décidé de boycotter l'événement. L'Irlande, l'Espagne, les Pays-Bas, la Slovénie et l'Islande. Ils reprochent à Israël la conduite de la guerre à Gaza. Le concours musical reconnu pour son côté kitsch et paillettes est-il devenu un champ de bataille politique? Avec nous, Cyril Brett. Il est le co-auteur du livre géopolitique de l'Eurovision, La bande-son de la construction européenne, paru aux éditions Bréal en mars dernier. Il est aussi chercheur, enseignant à Sciences Po à Paris. C'est là qu'on se joint ce soir. Cyril Brett, bonsoir.
4: Bonsoir.
1: Cyril Brett, c'est la 70e édition de l'Eurovision. Avez-vous déjà vu autant de tensions politiques que cette année?
4: Ah oui, bien sûr. Les 70 ans de l'Eurovision ont été traversés par de très, très nombreuses tensions politiques, allant jusqu'à l'exclusion, jusqu'au boycott par les États, les groupes audiovisuels. Et il n'est pas d'édition dans les 70 ans du concours Eurovision de la chanson qui n'ait été marquée par des polémiques artistiques, bien entendu, sur la qualité de la culture populaire, mais des polémiques évidemment politiques et plus précisément des polémiques géopolitiques. Mmh. Ça tient au fait que le concours attire des millions et

0: des dizaines de millions de téléspectateurs à travers le monde, et pas seulement en Europe.
1: On parle de même 160 millions de téléspectateurs, et plus même.
0: Oui, c'est le score d'audience qu'a fait la dernière édition de la finale de l'Eurovision à Bâle, retransmise par la RTS, 160 millions de téléspectateurs. Ça veut dire des foyers, ça veut dire un accès direct aux familles, aux particuliers, aux citoyens ordinaires partout en Europe, mais aussi au Maghreb, au Moyen-Orient, en Asie et partout où les concours de chansons, de chorégraphies intéressent les téléspectateurs. Donc, vous voyez, c'est une vitrine assez extraordinaire, d'autant plus accessible qu'elle est très kitsch, vous l'avez dit, qu'elle est marquée par l'autodérision et qu'elle est marquée par la légèreté d'un spectacle médiatique commercial.
1: Et justement, vu cet auditoire immense, on parle du plus grand concours de chansons au monde. Israël a l'air de tenir à sa présence à l'Eurovision et l'utiliser comme un outil de soft power. Il y avait une enquête publiée dans le New York Times ce matin qui révélait que le gouvernement israélien a lancé ces deux dernières années des campagnes pour mousser la candidature de ses candidates. Donc, est-ce que tout ça, c'est surprenant?
0: Non, pas du tout. Depuis qu'Israël a rejoint l'Eurovision, sans être un État européen, ça n'a échappé à personne, sans participer aux valeurs ou aux principes de la construction européenne, Israël instrumentalise délibérément le concours pour se donner un brevet de respectabilité, pour sortir de son isolement. Hein, c'était le cas dans les années 70, après la guerre des six jours, après la guerre du Kippour. Israël, environné d'États arabes hostiles, se raccrochait à l'Europe. Donc, Israël pratique à l'Eurovision du songwashing, si on peut dire ce mauvais franglais. Mais Israël n'est pas du tout le seul État à instrumentaliser l'Eurovision de la sorte.
1: Vous parlez d'autres États, ce seraient lesquels, par exemple, et de quelle manière ?
0: Écoutez, un exemple qui est cher à mon cœur, qui est celui de l'Espagne. Dans les années 60, la dictature franquiste, une dictature féroce, une dictature terrible, a utilisé l'Eurovision pour promouvoir son tourisme, ses plages, sa culture, ses villes, attirer des touristes de toute l'Europe du Nord qui ne se posaient plus la question de savoir si l'Espagne était démocratique ou non. De même, l'Azerbaïdjan, durant les années 2000, a dépensé des millions d'euros pour pouvoir faire recueillir des votes à ses candidats, pour pouvoir accueillir le concours dans un palais des fêtes somptueux. Et même la Russie, qui a, pendant les années 2000, au moment où elle essayait de se rapprocher de l'Europe, des Occidentaux, de l'OTAN, eh bien la Russie a particulièrement investi dans l'influence à l'Eurovision. Et c'est ça le paradoxe, c'est que les non-européens accordent une très grande importance à la participation, à la visibilité, au succès à l'Eurovision.
1: Mmh. On parle pour les demi-finales et finales de 95 000 billets vendus pour 9 spectacles. Je lisais que ce serait la plus grande audience en direct depuis plusieurs années. Donc, comme quoi, si des pays ont boycotté la compétition, le public est encore au rendez-vous.
0: Ah, tout à fait. Le boycott est un boycott politique par les groupes audiovisuels de 5 pays, dont l'Espagne. Mais il faut reconnaître à l'ORF le groupe de radio et de télévision viennois autrichien qui organise la compétition, une formidable maîtrise de l'événement, maîtrise technique, maîtrise commerciale, maîtrise marketing, mais on était bien au courant. Vienne est depuis très longtemps une capitale de l'influence culturelle, internationale et médiatique, notamment par l'intermédiaire du concert du Nouvel An, qui est bien connu et qui n'a rien à voir avec le concert de l'Eurovision. Mais Vienne a une grande habitude d'utiliser les vitrines médiatiques pour compenser l'exiguïté et le peu d'influence du pays.
1: Vous avez, je disais, coécrit un livre sur l'Eurovision et votre livre décrit comment le concours populaire, et ça transparaissait aussi dans cette entrevue, est devenu au fil du temps une véritable arène géopolitique. Je vous repose peut-être la question du début, Cyril Brett. Est-ce que c'est plus vrai que jamais ou c'est comme finalement les autres éditions?
0: Mais comme toujours. Le concours a été inventé en 1956 pour réconcilier les Allemands et les Français, les Italiens et les Français, les Britanniques avec les anciens ennemis. Ensuite, dans les

0: les années 60, le concours a été traversé par les conflits du Moyen-Orient, boycotté par les Arabes quand Israël gagnait, boycotté par Israël quand les Arabes voulaient augmenter leur influence, instrumentalisé par les anciennes démocraties populaires, c'est-à-dire les États communistes, pour faire partie de l'Europe avant tout élargissement de l'Europe. Ça a constamment été aussi pour la protection des minorités, minorités sexuelles, minorités genrées, minorités linguistiques, minorités ethniques. Ça a toujours été une vitrine extrêmement importante qui a polarisé le débat de la Turquie à l'Irlande et du Portugal jusqu'en Scandinavie.
1: Cyril Brett, co-auteur de ce livre « Géopolitique de l'Eurovision, la bande-son de la construction européenne ». Merci.
0: Merci à vous.

0: Et on va vous parler maintenant d'une autre compétition, mais dans le monde du sport. La Coupe du monde de soccer approche et les trois pays organisateurs, le Canada, les États-Unis et le Mexique, prennent parfois les grands moyens pour recevoir les supporters. Au Mexique, le gouvernement a proposé, écoutez bien, de devancer de 40 jours la fermeture des écoles en raison de la compétition. Donc, pour les parents des 29 millions d'élèves ou d'étudiants mexicains, cette proposition a créé un vent de panique et les professeurs, eux, se retrouvent amputés de plus d'un mois de classe pour terminer les programmes. Pour en discuter, je joins notre collaborateur, Julien Delacour, à Mexico. Bonsoir, Julien.
1: Bonsoir, Madeleine.
0: Donc, on comprend que ces annonces font polémique, mais pourquoi le gouvernement veut prendre cette mesure et qu'est-ce qui rend les parents aussi inquiets?
1: Alors déjà, oui, le gouvernement annonce que ces mesures, elles permettraient de répondre à des réalités indéniables, hein, pour reprendre les mots même du ministère de l'Éducation publique. Et concrètement, ça serait pour faire face à la chaleur extrême dans certaines régions pendant la période concernée et aux difficultés de mobilité pendant la Coupe du Monde de soccer, justement. Alors en effet, les risques d'y avoir un peu de monde, hein, dans les rues, on l'imagine, à l'approche du premier match de la compétition qui aura lieu le 11 juin à Mexico. Beaucoup de monde aussi dans les transports sur la route, on l'imagine. Et c'est pour ça que le gouvernement veut fermer les écoles, et pas seulement, aussi les collèges et lycées, pour un peu plus d'un mois, hein, presque un mois et demi finalement, avant le début standard des vacances d'été. Donc ça reviendrait à arrêter les cours le 5 juin au lieu du 15 juillet. Donc vous imaginez bien aussi que ce n'est pas aux 52 millions d'enfants et d'adolescents qui sont potentiellement concernés que ça déplaît. C'est plutôt aux parents, évidemment. Et vu que ces annonces ont été faites la semaine dernière, c'est vraiment un bouleversement qui agit comme un changement de dernière minute pour énormément de familles qui vont devoir trouver une solution pour faire garder leurs enfants, etc. Donc voilà, ça a vraiment déclenché une polémique au Mexique. Et il y a aussi les professeurs, hein, qui sont concernés, bien évidemment, et avec le manque de moyens en général qu'il y a dans le public, ils disent avoir déjà beaucoup de mal à terminer les programmes scolaires en temps normal. Et donc là, de devoir boucler en urgence ces programmes avec 40 jours de moins, eh bien, ça a du mal à passer. Et d'ailleurs, plusieurs syndicats d'enseignants ont annoncé déjà vouloir entrer en grève si vraiment la mesure finirait par être adoptée.
0: Bon, c'est ça. On donnait un mois de préavis, ce qui n'est pas beaucoup, surtout sachant que la Coupe du monde de soccer, bon, elle approche depuis un bout de temps déjà. Donc, il y a contestation. Est-ce que le gouvernement va pouvoir faire passer la mesure? On en est où exactement?
1: Pas vraiment, c'est encore en discussion et comme je le disais, ça a été annoncé en fait la semaine dernière. Mais voilà, le gouvernement est justement en train de revenir un peu sur ses propos. Mmh. Il y a la présidente Claudia Sheinbaum et aussi son ministre de l'Éducation. Les deux ont reconnu qu'ils avaient peut-être manqué un peu de tact en n'écoutant pas suffisamment les parents et effectivement en ne prévenant pas suffisamment à l'avance. Donc avant de donner des directives définitives, le ministre de l'Éducation, Mario Delgado, a convoqué les représentants des 32 entités fédérales, des 32 États du Mexique, dans une réunion qui est d'ailleurs actuellement en cours, hein, qui va pas tarder à se terminer, suite à laquelle il est probable en fait que le gouvernement fédéral laisse le choix aux différents États de fermer ou non les écoles plus tôt. Donc c'est encore en train d'être décidé, mais par exemple, comme le gouvernement de Mexico et du même bord que la majorité présidentielle, on s'attend à ce que la capitale suive le calendrier scolaire qui est voulu par l'exécutif. Mais du coup, ce ne sera pas forcément le cas pour des villes comme Guadalajara ou Monterrey, qui sont deux autres des villes qui vont accueillir des

0: des matchs du mondial de soccer.
1: Bon, en dehors des parents là, qui sont peut-être inquiets face aux vacances précipitées peut-être de leurs enfants, il y a une partie de la population mexicaine qui rejette la Coupe du monde de soccer. Pour quelle raison?
0: Oui, bien, pour beaucoup, c'est une question de mesure, en fait, puisqu'il y aura entre guillemets seulement 13 matchs qui se disputeront au Mexique, hein, tout comme au Canada d'ailleurs. Mmh. Et la grande majorité des matchs auront lieu aux États-Unis. Et comme on sait déjà que cette Coupe du Monde, ce sera la plus chère de l'histoire de la FIFA, c'est assez dérisoire, en fait, pour beaucoup de Mexicains de dépenser autant d'argent dans des infrastructures qui, pour certaines, seront éphémères ou en tout cas plus destinées aux activités touristiques, à accueillir les visiteurs qu'aux habitants. Et au Mexique, il y a aussi tout un débat depuis quelques années déjà sur la gentrification, mais qui s'accélère en fait de manière assez fulgurante avec la Coupe du Monde, vu que, par exemple, pour tout ce qui est le monde de l'hébergement, on voit qu'il y a un véritable bond sur des plateformes comme Airbnb et qu'il y a à peu près même plus que 60% de logements en plus disponibles sur la plateforme avec le mondial. Et ça, en fait, c'est souvent synonyme d'une forte hausse générale des prix et petit à petit, ça revient à expulser les habitants les plus précaires qui devront toujours aller vivre plus loin en périphérie. Mmh. Et donc voilà, ça enclenche vraiment ce processus de gentrification.
1: Julien Delacour, donc le premier match dans un mois, on va suivre ça avec vous. Merci beaucoup.
0: Merci à vous, bonne soirée.
1: On va s'intéresser au hockey maintenant. Ça devait être un match crucial ce soir entre la victoire de Montréal et le Frost du Minnesota. Mais le résultat? Un match crucial. Oui, parce que le résultat devait déterminer qui passerait en grande finale de la Ligue professionnelle de hockey féminin. Je parle au passé parce que le match a été annulé à la dernière minute. C'est assez inhabituel. J'en parle avec ma collègue Christine Roger. Bonsoir, Christine.
2: Bonsoir.
1: Donc, un match annulé, pourquoi?
2: Ben en fait, la LPHF a émis un communiqué dans lequel on explique cette décision pour cause de maladie. On ne mentionne pas si c'est du côté de Montréal ou du Minnesota. On ne sait pas non plus combien de joueurs sont touchés, quel est l'état de santé de ces personnes-là. Ce qu'on sait, c'est que le match n'aura pas lieu aujourd'hui. Mm-hmm. On ne sait pas non plus quand le match va avoir lieu. On nous a dit qu'il y aurait une mise à jour qui serait faite au cours des 24 prochaines heures. Et là, ça va se compliquer quand même. Quand on regarde le calendrier, il y a quand même des spectacles prévus, notamment jeudi soir à la Place Belle. Et la finale, ben, c'est déjà prévu en début de semaine prochaine. Vraisemblablement, c'est des dates qui devront être reportées aussi, repoussées pour laisser le temps de terminer cette série-là. Ici, vous avez dit c'est assez inhabituel. Je vous confirme que oui. Moi, j'étais à l'intérieur de la Place Belle pour un direct au cours autour de 15h45. Et immédiatement, ensuite, on m'a demandé de sortir. On nous a fait comprendre que le match est annulé, donc que l'aréna était évacuée. Et là, évidemment, les rumeurs se sont emballées. Si bien que la LPHF a senti le besoin de mentionner dans son communiqué que les symptômes que les joueuses avaient ne s'apparentaient pas à l'antivirus. Parce que, bon, on connaissait la machine à rumeurs sur les réseaux sociaux. Il y a des gens qui mentionnaient que c'était probablement ça. Ce mm-hmm. n'est pas le cas. On ne sait pas cependant la nature de la maladie. Et c'est une situation assez invraisemblable parce que le communiqué de la Ligue a été envoyé 2 heures seulement avant le début du match. Donc, j'ai rencontré des partisans ici qui sont venus de loin, qui ont payé une chambre d'hôtel pour assister à ce match crucial. Vous l'aviez dit, match ultime de cette série, mais 3-5, et qui sont finalement un lundi soir à Laval à manger au restaurant, un peu déçus, je vous l'avoue.
1: Ben oui, c'est certain. Et là, en quelques secondes, Christine, rappelez-nous, là, c'était ce soir que la victoire passait en finale ou pas, était éliminée. C'est pour ça là, que le match était autant suivi aussi.
2: Oui, c'était une série est égale 2-2. Donc, le gagnant de ce match-là passe en grande finale contre la Charge d'Ottawa. Et on s'attendait à un match extrêmement serré parce que tous les matchs dans cette série, sauf un, se sont décidés par une différence d'un but. L'une des victoires de cette série jusqu'ici, ben, c'était Marie-Philippe Poulin qui, depuis les Jeux olympiques, traîne une blessure au genou. Mais là, finalement, le narratif vient de changer complètement. Donc, on sera là demain, évidemment, du côté de Radio-Canada Sport à suivre cette histoire pour savoir quand ce match sera reporté.
1: Christine Roger, merci.
2: Merci, au revoir.
1: Au revoir.

0: un don de soi à la collectivité.
1: Vous venez d'entendre Yann Fournis, professeur de sciences politiques à l'Université du Québec à Rimouski, qui évoque les défis parfois exigeants qui reposent sur les épaules des élus municipaux au Québec. Et ce soir, on va vous parler en particulier de ceux qui pèsent sur le conseil municipal de Massuville, donc une petite municipalité de la Montérégie qui a de grandes difficultés pour boucler son budget. Plusieurs solutions ont été évoquées, dont la fusion avec son voisin ou sa voisine, mais sans succès pour le moment. Voici le reportage de Vincent Rességuier.
2: Ici, on est au carré Royal, donc la halle.
3: Les halles de Massuville sont au cœur du village et elles sont entourées d'un grand parc qui mène jusqu'à l'église.
2: Tout se passe ici. La Saint-Jean-Baptiste, nous autres ici, c'est 4 jours, 5 jours que ça dure. Pratiquement tout ce qui se fait en événement se fait ici.
3: Autrefois, la paroisse de Saint-Aimé comprenait le village de Massuville et les rangs de Saint-Aimé aux alentours, où se trouvent aujourd'hui des fermes prospères. Depuis 1903, les rangs et le village sont deux municipalités différentes, au grand désespoir du maire de Massuville, Richard Gauthier.
2: On est une petite municipalité, on est enclavé dans la campagne, donc dans la municipalité de Saint-Aimé. On touche à personne d'autre. Puis nous, on est vraiment limité parce qu'on a 1,2 km² de territoire. On ne peut pas agrandir le village par en dedans.
3: Depuis la pandémie et l'inflation qui a suivi, boucler le budget de Massuville est devenu un véritable casse-tête.
2: On arrive dans un mur, carrément. Nous, on avait une terre agricole qu'on louait à un citoyen de Saint-Aimé. Fait qu'on a décidé de vendre la terre. Fait qu'on a été chercher un 300 400 000 pour la terre, ce qui nous a aidés pendant ces années-là. Mais là, on arrive au bout. Juste cette année, on a 95 000 qu'il faut trouver pour équilibrer le budget. On ne sait pas comment on va faire, vraiment pas.
3: À la recherche de solutions, le maire Richard Gauthier a proposé à ses voisins de fusionner leur municipalité. Il aurait tout à gagner puisque la valeur foncière de Saint-Aimé s'élève à 340 millions de dollars contre 74 millions pour Massuville.
2: On a fait le calcul avec une maison moyenne de 270 000. Les citoyens de Saint-Aimé payent 1 200 $ de moins en taxes sur une maison à valeur égale. C'est à peu près du simple au double. Donc, oui, c'est certain qu'il y a une économie à faire pour les citoyens de Massuville si on fusionne, assurément.
4: Bonjour.
5: Bonjour.
4: Vous allez bien?
5: Oui, bienvenue à Saint-Aimé.
4: Merci.
3: Une proposition qui est loin de séduire les élus de Saint-Aimé qui ont refusé de lancer une étude de faisabilité. Le maire, Denis Benoît.
5: Mais là, tu viens me dire depuis de l'automne qu'il manque 95 000 $ pour payer tes dépenses en 2026. La seule chose que ça va nous apporter, on va payer un déficit. C'est dur à vendre aux citoyens. Tu sais, j'ai comme l'impression que c'est nos ressources financières que M. Ville aimerait avoir, là. Pas mettre ça au service des citoyens. Non.
3: Denis Benoît regrette de passer pour le méchant de l'histoire, mais selon lui, il s'agit avant tout d'une question de bonne gestion, surtout, dit-il, que sa ville participe déjà généreusement aux services partagés avec Massuville.
5: Le PAC, hein, qui est en face de l'île, qu'on partagera les coûts à 50%, qu'est-ce qui va changer si on est regroupé? Ça va être les mêmes services avec les mêmes citoyens des deux municipalités. Des services d'incendie, les coûts d'aqueduc. On est en régie. Fait que les pourcentages changeront pas.
6: Le cas est compliqué. Parce que on peut faire des mariages de raison, mais un mariage d'amour, c'est quand même mieux. Et pour avoir un mariage d'amour, il faut avoir des projets.
3: Yann Fournis est professeur de sciences politiques à l'Université du Québec à Rimouski. Il pense que le projet de fusion devrait être plus large que la question financière.
6: Poser la question d'un projet territorial qui serait commun aux deux municipalités, ça pourrait permettre éventuellement de se poser la question, si on a la possibilité de faire plus de choses ensemble, qu'est-ce qu'on a envie de faire? Puis là, ça serait peut-être un peu plus positif. Puis peut-être que ça dénouerait des résistances.
3: Selon ce spécialiste du monde municipal, cette histoire n'a rien d'unique. On la retrouve par exemple à Trois-Pistoles et à Notre-Dame-des-Neiges, où le projet de fusion divise la population.
6: Le cadre juridique au 19e siècle, au moment où on a créé les municipalités, a toujours été perçu comme souple, parce qu'il fallait qu'il épouse finalement les stratégies des différents groupes. Puis on se rend compte qu'il y a souvent une... D'un côté, un noyau villageois qui est souvent avec des ouvriers ou des salariés. Et à côté de ça, les agriculteurs qui sont plutôt dans les rangs, qui sont autour de ce noyau villageois, qui se disent « moi, j'ai pas envie de payer pour des services que j'utiliserai pas au quotidien ». Simplement, un siècle et demi après, on se retrouve avec des noyaux villageois qui sont pas très, très cohérents.
3: Québec a tenté d'y remédier avec les projets de fusion au début du siècle, mais peu de situations ont été réglées.
6: On sait que suite à la pandémie, il y a eu une augmentation des coûts qui a été très importante. Donc en

0: gros, on a des communautés qui sont fragilisées. Est-ce que ce cadre institutionnel permet encore aux municipalités de fournir les moyens pour maintenir la population? Si c'est pas le cas, ça veut dire qu'on est dans une logique, au moins de fragilisation, voire pour certaines d'extinction.
1: Un point de vue que partage le maire de Massuville, Richard Gauthier, qui se fait le porte-parole des petites municipalités en difficulté.
2: C'est un appel à l'aide, c'est un appel à la solidarité, c'est un appel à l'entraide. C'est pas mal notre slogan, nous autres, c'est « ensemble ». Et oui, c'est un cri du cœur que je lance, mais pas simplement pour Massuville, mais pour la province, parce que c'est sûr qu'on n'est pas tout seul comme ça.
1: Son homologue de Saint-Aimé, Denis Benoît, suggère que la solution passe peut-être par une fusion à 3, 4 ou 5 municipalités, une manière de diluer les conflits et de rationaliser les dépenses. Ici Vincent Rességuier, Radio-Canada, Massuville.
3: Et Vincent se joint à moi en studio. Bonsoir Vincent.
4: Bonsoir Madeleine.
3: Donc on comprend vraiment mieux les points de vue de tous et chacun. Mm-hmm. Mais Québec, dans tout ça, est-ce que Québec a l'intention de s'en mêler?
4: Alors, Québec se tient plutôt à distance de tout ça. Et dans un courriel, le ministère des Affaires municipales nous a écrit qu'il ne commande pas les cas particuliers, mais il reconnaît que les petites municipalités font face à des défis budgétaires importants. Et le porte-parole du ministère, Sébastien Gariepi, nous a ajouté que dans le respect de l'autonomie, il revient à chaque municipalité de gérer sainement les finances. Et sur la question des fusions, le ministère a un peu la même approche, sauf que le ministère, depuis quelques années, offre des ressources et un accompagnement pour les municipalités qui veulent se regrouper. On sent qu'on encourage les municipalités à se regrouper, mais il n'y a pas d'intervention. Et de ce que j'ai appris en coulisses, depuis l'épisode des fusions et défusions au début des années 2000, en fait, le ministère des Affaires municipales ne veut pas forcer la main des municipalités, même en cas de dysfonctionnement, parce que c'est un sujet potentiellement explosif. Alors le mot d'ordre, c'est de laisser une grande liberté aux élus locaux, même si parfois ils peuvent se sentir abandonnés.
3: Pas de mariage forcé, si on comprend
4: voilà,
3: bien. Merci
4: exactement.
3: Vincent.
4: Merci.
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3: Le milieu de la restauration et de la gastronomie a beaucoup fait parler de lui la semaine dernière avec la mouture 2026 des étoiles Michelin, la 8e édition aussi des lauriers de la gastronomie. On est évidemment heureux pour les restaurants étoilés, pour les acteurs de notre scène culinaire et alimentaire qui ont été récompensés aussi. Mais au final, ça change quoi pour les consommateurs? On en parle avec Gilda. Bonsoir, Gilda.
6: Oui, bonsoir, Madeleine. C'est vrai qu'on a parlé beaucoup des fameux Michelin la semaine passée. Et c'était aussi la 8e édition des lauriers de la gastronomie à Montréal. Pour ceux qui nous écoutent, qui ne connaissent pas, c'est un peu nos Oscars de la cuisine pour le Québec. C'est un vote par les pairs, par l'industrie elle-même. Et ce que de Palmarès nous dit en 2026, c'est que le centre de gravité des prix, tranquillement, depuis la première édition, se déplace vers les régions, notamment la région de Kamouraska. Je vais y revenir. Le titre de restaurant de l'année aussi, par exemple, est allé en Mauricie, à la microbrasserie Le Presbytère. On célèbre moins de tables blanches que de tables qui célèbrent les produits de la forêt. Même le chef de l'année à son auberge Saint-Mathieu, à Saint-Mathieu-du-Parc, dans la belle région de la Mauricie. Encore une fois, produits locaux. Rien de nouveau, vous me direz. Les produits locaux, on les voit depuis les années 90. Mais ce qui est nouveau, c'est la régionalisation de cette gastronomie qui crée tout un écosystème de producteurs locaux autour des restaurants. Donc, le retour des bonnes vieilles tables champêtres, comme on a connu, mais à un niveau un peu plus haut de gamme. Il faut se rappeler que le concept derrière les étoiles Michelin, c'était un peu ça. Créé en 1900, le guide Michelin était d'abord un petit livret destiné aux automobilistes pour encourager les voyages et donc l'achat de pneus. Il offrait des informations pratiques un peu partout, donc vraiment dans toutes les régions. Et la première étoile a été distribuée en 1926. Il y a exactement 100 ans. Aujourd'hui, un guide qui est dans quarantaine de pays, de nombreuses villes, et au Canada, donc, au pays des étoiles, c'est à Toronto, à Vancouver, ça c'est dans les métropoles, et au Québec en entier, c'est ce qui nous distingue. Donc, à l'image des lauriers, les régions ont vraiment la cote.
3: Et ça va de pair avec le développement du tourisme culinaire.
6: C'est vrai qu'il y a des rapports qui disent donc le marché du tourisme culinaire serait évalué à autour de 1230 milliards de dollars américains sur la planète, un taux de croissance annuel de 15%, et d'autres études soulignent que 80% des voyageurs placent désormais la gastronomie au même niveau d'importance que le prix ou la météo lors d'une choix de destination.
3: J'en fais partie.
6: Alors, je vous parlais de Kamouraska, la région tendance cette année justement au Québec. Au prix Laurier, microbrasserie tête d'allumette, brasseur de l'année, la cantine de l'année, micro-migrateur, le prix du tourisme gastronomique, festival des champignons forestiers, événement gastronomique de l'année. Je cite la journaliste Sophie Ginoux qui écrivait dans Le Devoir, il se passe vraiment quelque chose de spécial

0: cas dans ce coin de pays où se démènent des acteurs engagés dans une gastronomie locale, inclusive et attentive à la préservation du territoire. On voit qu'il y a une lutte et qu'il y a des gens donc, qui prennent leur territoire en main et qui veulent vraiment en prendre soin.
1: Donc, on est capable de constater cet effet sur le développement de l'agrotourisme au pays, mais est-ce que pour le consommateur, on est capable de faire une telle mesure?
0: Alors, c'est vrai que pour l'agrotourisme, le consommateur, il est heureux. Hein? Mais on voit aussi les effets pervers. D'abord, question du prix. D'après des études menées en France et au Royaume-Uni, on a remarqué que le prix des menus va augmenter de façon significative après une étoile autour de 15 à 30%. La deuxième étoile peut coûter jusqu'à 50% de plus au consommateur et la troisième, 80%. Ça s'explique par toutes sortes d'exigences qui sont liées à ces étoiles. Hein? La qualité des produits, le coût de fonctionnement, l'augmentation de la demande. Je parlais à des restaurateurs qui m'ont dit, j'ai reçu une étoile, je suis très content. C'est une aide formidable pour attirer de la main d'œuvre, pour cause. Imaginez que pour un jeune, travailler dans un étoilé, c'est bon pour son CV. Mais ça a aussi une conséquence sur le tarif de cette main d'œuvre rare dont on sait que depuis la pandémie, les salaires ont fortement augmenté, près de 30% depuis 2020. C'est sans compter évidemment le coût des aliments, mais l'effet bénéfique, je dirais, pour les consommateurs à la recherche de produits du terroir plus variés. On le voit depuis une trentaine d'années avec le développement de la restauration, ce qu'on découvre dans une table régionale, va nous amener à la chercher en épicerie, en quelque sorte, stimuler une certaine demande. Et le collectif La Table Ronde, qui rassemble plus de 200 établissements gastronomiques au Québec, estimait en 2024 que 53 millions de dollars comme ça ont été injectés dans le terroir. On peut donc constater une effervescence, par exemple, autour des vins locaux, depuis que les tables en présentent au menu. Mm-hmm. Je parlais la semaine dernière donc à la propriétaire de la micro-boutique de Montréal, qui fête ses 20 ans. Elle me disait que les excursions pour la découverte des champignons en forêt n'ont jamais été aussi populaires. Elle ne suffit pas à la demande. Il y a un public qui s'intéresse à ces champignons, comme à d'autres produits boréaux, notamment depuis que de nombreux chefs primaient les mettre en valeur à leur table. Mm-hmm. C'est donc une sorte de stimulation circulaire effervescente.
1: Et ça va peut-être nous donner des idées en vue de nos destinations touristiques de l'été.
0: Absolument.
1: Merci beaucoup.
0: Bonne soirée.
1: Et c'est comme ça que ça prend fin ce soir. Merci de nous écrire. Là, on a reçu plusieurs courriels sur le financement des séries télé. On va essayer d'y revenir au cours des prochains jours. Donc, sachez que vos courriels nous inspirent dans la conception, dans la construction de l'émission. Ici Madeleine Plémorin. Bonne soirée à tous. À demain.

Bonsoir, ici Mathieu Dugal. Dans quelques minutes, un moteur de recherche après le bulletin de nouvelles. Comment se portent les chauves-souris après le syndrome du museau blanc? Nos framboisiers pourraient-ils être contaminés au radon? Comment certains métaux peuvent-ils se sacrifier et rouiller à la place d'autres métaux, surtout en milieu marin? Et l'humain n'a-t-il vraiment que 5 sens?

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1: Bonsoir, ici Rebecca Kwan. Voici les informations. En Colombie-Britannique.
2: All four were and continue to be well and have no symptoms.
1: La médecin hygiéniste en chef de la province, Bonnie Henry, affirme que les quatre Canadiens qui étaient à bord du bateau de croisière touché par une éclosion d'antivirus se portent bien et qu'ils ne présentent aucun symptôme. Ces personnes, rapatriées dans la province hier, devront demeurer isolées un minimum de 21 jours. Au Québec, le CIUS du nord de l'île de Montréal a aujourd'hui pu tester le dossier santé numérique à plein régime. Après 2 jours d'implantation progressive, le nouveau système a été testé avec un plus grand nombre d'usagers. Et comme l'explique Étienne Perrault, les difficultés ont commencé à se faire sentir.
3: Le dossier santé numérique a rencontré son premier gros problème technique ce matin. Des usagers n'ont pas pu se connecter pendant une période d'un peu moins de 2 heures en avant-midi. Santé Québec parle d'enjeux de latence du réseau, alors que le syndicat APTS, lui, évoque plutôt une panne généralisée. Son président exécutif local pour le nord de l'île de Montréal, Patrick Viennot.
4: Ce qu'on craint, c'est tout le retard qu'on va accumuler là avec, parce que nos activités cliniques sont diminuées là avec la mise en place du DS5.

0: certaine. Il y a une courbe de croissance, on le sait, le temps que les gens se fassent la main avec ce nouvel outil de travail-là.
1: Patrick Viennot croit aussi que ses membres ne sont pas encore assez outillés pour travailler avec le nouveau système.
0: On a sondé nos membres et 80 % des répondants nous disaient avoir fait toute leur formation, mais 13 % d'entre eux se disaient confortables à travailler au jour J.
1: Mais si le système a connu des problèmes ce matin, ce n'est pas en raison d'un manque de formation des usagers. C'est plutôt parce que leur nombre était bien plus élevé que pendant la fin de semaine, croit la ministre de la Santé, Sonia Bélanger.
2: C'est normal là, que ça survienne parce qu'il y a beaucoup de personnes qui se connectent en même temps. Puis il faut tester aussi ces applications.
1: Malgré une période d'adaptation qui pourrait s'avérer difficile, Québec garde le cap pour implanter le dossier santé numérique à travers la province. Ici Étienne Perrault, Radio-Canada, Montréal.
3: Toujours au Québec, le gouvernement passe à une nouvelle étape dans le déploiement de sa stratégie nationale de prévention en santé annoncée l'été dernier et a annoncé un investissement de 250 millions de dollars. Le financement servira à mettre en œuvre une cinquantaine de mesures dans le but de diminuer l'impact des maladies chroniques sur le réseau de la santé et de réduire les mortalités prématurées liées aux inégalités socio-économiques. Créta Juris a préparé ce qui suit.
4: Aujourd'hui, près d'un Québécois sur deux vit avec une maladie chronique.
5: Selon la directrice nationale de santé publique du Québec, la docteure Caroline Couache, il est plus important que jamais que la stratégie nationale de prévention en santé aille de l'avant.
4: La demande continue de croître, notamment en raison du vieillissement de la population.
5: La somme de 250 millions de dollars servira donc à soutenir les grandes orientations que s'est donné le ministère de la Santé pour les cinq prochaines années, qui comprennent la mise en place de quelques 54 mesures, notamment la réduction du fardeau des maladies évitables comme le diabète, un meilleur accompagnement pour les personnes qui veulent arrêter de fumer et des interventions soutenues auprès des plus vulnérables comme les femmes, les jeunes et les autochtones. Une bonne nouvelle selon le médecin chirurgien Stanley Volant, lui-même Innu.
6: La stratégie accorde une attention particulière aux réalités distinctes des Premières Nations et des Inuits qui présentent des indicateurs de santé qui sont nettement inférieurs à ceux de la population québécoise en général.
5: Par ailleurs, des mesures sont aussi prévues pour encourager les saines habitudes de vie, comme le souligne la présidente de la Table québécoise pour un mode de vie physiquement actif, Sylvie Bernier.
7: La valorisation du plein air, l'accès aux parcs de proximité, on sait très bien que c'est bon pour la santé physique, la santé mentale.
5: Par ailleurs, un tableau de bord sera aussi bientôt mis en ligne avec des indicateurs précis sur l'état de santé des Québécois. Ici Greta Juris, Radio-Canada, Montréal.
3: Des organismes du Grand Toronto mettent en garde contre une possible hausse de la traite de personnes pendant la Coupe du monde de la FIFA cet été. Ils annoncent un nouveau modèle de service intégré pour lutter contre ce fléau. Lunane Charpentier.
8: Anchorage annonce une expansion de ses services aux personnes survivantes ou à risque d'exploitation sexuelle. Près de 30 partenaires travaillent ensemble pour mieux coordonner leurs efforts et faire face au trafic d'êtres humains. Anchorage ouvrira un bureau supplémentaire au-dessus de son site actuel, en plus d'ouvrir deux nouveaux espaces à Caledon et à Brampton. Un guichet unique permanent sera aussi ouvert à l'aéroport international de Toronto Pearson. Voici la responsable des partenariats stratégiques pour l'organisme Our Place Peel, un des partenaires de Anchorage, Daniel. Notre système était trop fragmenté et dispersé à travers la communauté, explique-t-elle. Désormais, les victimes peuvent se rendre à un seul endroit où elles sont prises en charge, écoutées et soutenues.
9: This partnership strengthens our ability to act in three critical ways.
8: Pour la police, ce partenariat aide à identifier les signes de traite de personnes plus tôt, à mieux coordonner leurs réponses et à améliorer la sécurité communautaire à long terme, souligne David Kennedy, superintendant pour la police régionale de Peel. Selon des données de l'organisme Peel Children's Aid, l'âge moyen des victimes de traite de personnes est de 13 ans. Ici Lunane Charpentier, Radio-Canada, Toronto.
3: En terminant, le cinquième et ultime match entre la victoire de Montréal et le Frost du Minnesota aura finalement lieu demain soir, après avoir été reporté en raison d'une maladie. Dans son communiqué publié en fin de journée, la Ligue professionnelle de hockey féminin ne donne pas davantage de détails. La LPHF affirme toutefois que ce n'est pas lié à l'antivirus. Le match de demain soir doit déterminer qui affrontera la Charge d'Ottawa en grande finale. C'est ce qui conclut les informations.
10: Combien de sens est-ce que l'on a? Je vous le dis tout de suite, c'est plus que odorat, oui, toucher, vision, goût. Désolé, Chloé, c'est un divulgachage, mais c'est parce qu'on en avait déjà parlé à l'émission. Ouais. Parce que Chloé Bourquin va parler de ça. Je vais vous parler tout de suite de la proprioception dont on avait parlé. Vous savez que si vous perdez votre proprioception, là, vous allez devoir

vous déplacer en chaise roulante. C'est clair et net. Il y a de très, très rares cas de gens dans le monde. Ça se compte presque sur les doigts de deux mains. Vous savez que Oliver Sacks,

vêtements. Mais elle dit, pour bouger, elle dit, quand je bougeais un bras, ben, quand tu bouges, par exemple, le bras droit, ben là, c'est tout qui monte, là. L'épaule, le torse, tout va monter avec. C'est comme si tu avais une corde qui était attachée, qui faisait monter tout ton corps. Et en fait, ce qu'elle racontait, ce que Dr. Sachs racontait, c'est que quand on lève le poignet, ben il y a plein de muscles qui vont contrecarrer le fait que le poignet lève, pour pas que le coude lève, pour pas que l'épaule lève, en tout cas, bref. Et c'est la kinésiologue, d'ailleurs, Julie Messier, qui était passée à l'émission il y a quelques années pour nous raconter ça. Moi, je m'en étais souvenu, j'ai dit, c'est incroyable, je veux dire, c'est quand même, on n'y pense pas, mais c'est tellement rare que on tiens pour acquis que ben la proprioception, ça fait partie de nos vies. Eh bien non! Et on va voir avec Chloé Bourquin ce soir que des sens, on n'a peut-être pas fini de les compter encore. 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

Et ce soir, un moteur de recherche où on répond à vos questions en sciences, santé, technologie, environnement, consommation. Comment se portent les chauves-souris hein, après avoir été dévastées dans bien des cas, ces populations, par le syndrome du museau blanc? Nos framboisiers pourraient-ils être contaminés au radon? C'est quand même... ça serait pas une bonne nouvelle, mettons. Certains métaux peuvent-ils, entre guillemets, se sacrifier pour d'autres et prendre la place d'autres métaux pour rouiller, hein, surtout en milieu marin? Et l'humain n'a-t-il vraiment que 5 sens? La réponse rapide, c'est que non, mais on va voir que la réponse complexe, c'est un peu plus compliqué que ça.

0: note de sacrificiel ou pas. Ce pourquoi je vous dis ça, c'est qu'il semble y en avoir beaucoup à l'émission, parce qu'on a parlé de chauffe-eau jeudi dernier, puis le déluge de courriels. Je vous dis pas, là, mais parce que Stéphane Garneau nous parlait de ces chauffe-eau qui ne durent entre guillemets que 10 ans. Et là, on a eu, là, mais c'était, disons que beaucoup de gens qui semblent très attachés à la science du chauffe-eau. On est très contents de faire partie d'une émission où notre auditoire est aussi avisé sur les chauffe-eau. Et là, donc, imaginez, en moins de 5 jours, on va avoir parlé d'anode sacrificielle 2 fois grâce à Caroline Cornier qui est avec nous ce soir.
1: Bonsoir, Mathieu.
0: Alors, on va faire le tour, je pense, hein,
1: ce soir. Oui, ouais. Ça m'a même étonné qu'on ait eu une question là-dessus, mais là, 2 questions qui tournent autour du même sujet.
0: Oui.
1: Je suis flabbergastée.
0: Ben non,
1: Mathieu.
0: Mais on est très, très content d'ailleurs que vous soyez là pour nous parler de ce qui se passe.
1: Ça fait longtemps qu'on s'était vu.
0: Ben
1: hein?
0: Oui, mais oui, c'est vrai.
1: Ça fait 2 mois que je t'ai pas venu vous voir, Mathieu.
0: Mais, vous savez, Caroline, moi, je vous vois souvent.
1: Parce oui, que, ben ça tourne sur les réseaux.
0: Ben non, mais votre entrevue là sur les petites éponges en microplastique,
1: ouais.
0: Ça tourne, ça arrête pas de tourner sur Instagram.
1: Essayez d'aller trouver ça sur les réseaux sociaux. Vous allez plus jamais vouloir utiliser des petites éponges.
0: Ben non, mais ça a pas de bon sens. Je veux dire, non, oubliez ça, les éponges magiques là, arrêtez ça. Allez voir sur Instagram, tapez Caroline Cormier, vous allez tomber là-dessus.
1: Je suis contente que ça ait un succès. C'est super.
0: En plus, vous avez des cheveux mais de feu.
1: Effectivement, je me suis coiffée pour la télé.
0: C'était de la coiffure, ouais. Ça. Wow.
1: Absolument.
0: En tout cas, voilà. Bonsoir tout le monde. Bonsoir Chloé.
2: Bonsoir.
0: Ça va bien?
2: Mais oui,
0: ouais,
2: ça va
0: ouais,
2: bien.
0: Ouais. Ouais, ça va toujours bien ici en studio 41. Là, moi, c'est mon. Je le dis, c'est ma thérapie quotidienne. Ça me fait du bien moral d'être ici avec des gens aussi brillants. Chaque jour, on a Théodora Stan aussi avec nous ce soir. Bonsoir Théodora.
3: Bonsoir.
0: Oh, j'espère qu'on va se voir plus souvent parce qu'on n'a pas. À mon avis, on n'a pas assez de questions sur les chauves-souris. Alors, j'espère que vous allez donner le goût aux gens de nous en envoyer le plus souvent possible. J'aimerais qu'on revienne sur ce dont on parlait avant d'entrer en onde, parce que vous travaillez au Mont-Saint-Bruno. Et
3: oui.
0: Vous faites vous combattez les plantes envahissantes.
3: Du contrôle, ouais.
0: OK, parfait.
3: On peut pas les éradiquer. Ben, on aimerait, mais c'est compliqué.
0: Mais il paraît que c'est bon. Il paraît que ça se mange. D'ailleurs, il y en a une dont vous nous parliez. Moi, je vais la noter. Là, ça s'appelle l'alière officinale.
3: Oui, c'est mangeable. Ça sent l'ail quand tu le prends, là, quand tu le récoltes. Puis tu peux faire du pesto avec.
0: Ah ouais. Donc, ouais. Du pesto avec une plante envahissante. Ça se peut. Puis il paraît que la renouée du Japon aussi, ça se mange.
3: Oui, ça se mange aussi un peu comme de la rhubarbe. Tu enlèves le bord de la tige, puis après, tu le prépares, tu chauffes. Puis...
0: Bon, ouais. Ben écoutez, mais peut-être un livre de recettes.
3: Vérifiez, assurez-vous toujours que vous prenez vraiment la bonne plante.
0: Oui.

0: effectivement, effectivement, de sages conseils. Avec nous en studio ce soir, on est très heureux. Ça fait la troisième fois. En fait, c'est la troisième fois qu'il vient nous visiter. Il s'appelle Daniele Pinti. Il est professeur au département des sciences de la Terre et de l'atmosphère de l'UQAM, directeur du Centre de recherche sur la dynamique des systèmes, du système Terre. Bonsoir, Daniele Pinti.
1: Bonsoir. Anciennement directeur.
0: Oh, vous ne l'êtes plus?
1: Non, mais je suis toujours membre du JOTOP.
0: Parfait.
1: Chercheur.
0: Voilà, on va mettre notre fiche à jour. Avant de parler du radon qui pourrait contaminer les plants de framboisier, j'aimerais qu'on discute des recherches qui vous animent actuellement parce que c'est en lien avec l'actualité brûlante dans le monde des matières premières. Il paraît, Daniele Pinti, qu'il y aurait un lien entre volcanisme et lithium.
1: Oui.
0: Il pourrait y en avoir un.
1: C'est surtout, on travaille dans les fameuses salas, donc ces plaines salines qui sont en Bolivie et au Chili. Donc moi, je travaille dans celle du Chili de l'Atacama, qui sont parmi les réserves les plus importantes. Mm-hmm. Et on suspecte qu'une partie du lithium qu'on retrouve est concentrée. Il provient des volcans qui sont juste à côté. Ah. C'est la chaîne andine, donc ouais, des Andes. Et donc, on essaye avec certains traceurs isotopiques de faire ces liens qui est suspecté, mais un parcours démontré. Et donc, on travaille avec les collègues chiliens là-bas.
0: Vous êtes un spécialiste de la géochimie et de la magmatologie, c'est bien ça?
1: Géochimie des gaz rares, oui, je travaille sous le volcanisme, je termine tout ce qui est lié à les magmas, quelque part.
0: Domaine fascinant, s'il en est un. Et le radon aussi, ben, c'est un de vos domaines de spécialisation. Mmh. Alors, on va voir si une bouche, parce que ben, les gens se font installer des ventilations dans leur sous-sol, parce que on le sait, c'est très, très dommageable pour la santé, cancérogène, reconnu, le radon. Mais là, si la bouche sort dans nos petits fruits, à l'extérieur, à côté de notre jardin, est-ce que on va manger du radon dans
2: ça
0: nos légumes?
2: Ça va devenir des énormes petits fruits.
0: Peut-être. On pose la question tout à l'heure à Daniele Pinti. Alors, bienvenue parmi nous. À tout à l'heure.
1: Merci.
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0: Il y a plusieurs années, nous avions régulièrement des nouvelles concernant le déclin de la chauve-souris brune touchée par le syndrome du museau blanc, nous envoie Nicolas Daou. Le déclin de la population était tel que nous craignions pour la survie de l'espèce. Non, je ne veux pas savoir s'ils peuvent maintenant nous attaquer de la même façon que les humains infectés par un champignon, comme ils le font dans la série The Last of Us, mais plutôt seulement de savoir si la population est en train de se rétablir et qu'on va pouvoir bientôt admirer leur incroyable balai de plus en plus nombreux. Théodora Stan est étudiante à la maîtrise en sciences de l'environnement de l'UQAM. Elle est en studio avec nous. Rebonsoir, Théodora.
4: Bonsoir.
0: Alors, c'était très inquiétant. En fait, ce l'est peut-être encore d'ailleurs, ce syndrome du museau blanc, quand on l'a signalé là au tournant des années 2010.
4: Oui, donc le contexte, c'est que le syndrome du museau blanc, c'est la maladie qui, elle, est causée par le champignon Pseudogymnoascus destructans, donc une maladie qui touche les chauves-souris spécifiquement. Elle viendrait d'Europe, donc elle a été introduite au niveau de l'État de New York en 2006, puis donc elle s'est déplacée de caverne en caverne pour arriver en 2010 au Québec, puis présentement, ce qui est en train d'arriver, c'est qu'elle se déplace vers l'ouest du continent.
0: Ah ouais, hein?
4: Ouais, donc le problème, disons, c'est que présentement, on a vu qu'il y a du syndrome du museau blanc déjà en Alberta,
0: ah ouais,
4: mais qu'on a trouvé même en Colombie-Britannique un guano avec le champignon, mais pas encore de cas de maladie.
0: Donc, il y en a dans les déjections.
4: Exact.
0: Mais on n'a pas trouvé de cas de chauve-souris. Mais là, on suppose que ce n'est qu'une question de temps.
4: C'est ça, parce qu'en gros, il y a comme un décalage entre le moment dans lequel on trouve le champignon dans un endroit donné, puis le moment dans lequel la colonie est affectée par la maladie qui est causée par ce champignon-là.
0: Pourquoi ça les rend malades?
4: OK, ben c'est comme le champignon, il s'attaque surtout à la partie du corps de la chauve-souris qui est avec la peau, donc cutanée, donc le museau. Puis quand tu regardes des chauves-souris qui sont affectées par cette maladie-là, c'est vraiment, ils ont le museau tout blanc. Donc c'est la fructification du champignon. Et c'est pour ça qu'on appelle ça la maladie du syndrome du museau blanc.
0: Mais quel effet ça a chez les chauves-souris? Qu'est-ce que ça déclenche?
4: Ça modifie leur comportement. Donc c'est pas comme dans The Last of Us avec elles deviennent des zombies, attaquent la population. Non, pas du tout. C'est plus, elles sont beaucoup plus actives que d'habitude et ça s'attaque à la période de hibernation dans laquelle elles sont très très fragiles.
0: Donc ça les épuise. bêtises.
4: Elles se réveillent, elles brûlent trop vite leurs énergies, leurs réserves de graisse, puis avant l'arrivée du printemps, elles sont mortes. Puis ça a causé, dans certaines populations, à certains sites, un déclin de 90 à 100% des populations.
0: Okay, on parle d'éradication dans certains cas.
4: Oui, des millions de chauves-souris sont mortes. Mais donc, ça dépend aussi des espèces. Parce que là, dans la question, il y avait le déclin de la chauve-souris brune.
0: Oui,
4: au
0: oui.
4: Québec, on a deux espèces de chauves-souris. On a la grande chauve-souris brune et la petite chauve-souris brune. Mais donc, pour les auditeurs, les deux chauves-souris, elles sont vraiment toutes petites. Là,
0: ouais.
4: Elles tiennent dans la main en termes de taille. Mais c'est surtout la petite chauve-souris brune qui a été grandement affectée par le syndrome du museau blanc. Mais ce qu'on remarque maintenant, c'est que au Québec, du moins, il y a comme une résistance. Donc, certains individus résisteraient à cette maladie-là. Donc, ça n'a pas décimé l'entièreté des espèces, surtout pour la petite chauve-souris brune, mais elle est à statut au niveau fédéral et provincial parce que ça a quand même décimé une grosse partie de la population.
0: Donc, la fameuse diversité génétique, ça pourrait payer, là. C'est-à-dire qu'il y a certains individus qui semblent être immunisés et il pourrait y avoir donc un regain dans certaines populations.
4: Espérons.
0: Grâce à ça. Là.
4: Mais espérons, ouais. Mais tu sais, avec toutes les autres menaces qui existent,
0: ouais,
4: surtout,
0: c'est pas la seule. Hein.
4: Avec
0: ouais.
4: le peu de diversité génétique dans le peu d'individus qui restent, c'est quand même très compliqué.
0: Ouais,
4: donc, il y a beaucoup de solutions qui existent et qui sont surtout testées pour l'instant par divers chercheurs aux États-Unis et au Canada. Est-ce que tu voudrais que je t'en...
0: Ben oui, on est là pour ça. Qu'est-ce qu'on peut faire, justement, pour les aider?
4: Nous, ce qu'on peut faire, par exemple, c'est d'éviter de visiter des cavernes ou des mines abandonnées durant l'hiver, absolument.
0: Ah oui, hein? Pourquoi? On transporterait des spores?
4: Ben oui, il y a le risque de transporter, par exemple, les spores sur les chaussures ou le matériel, ou encore le risque de les réveiller pendant leur période d'hibernation.
0: Ouais.
4: Protéger les endroits où il y a des mines ou des mines abandonnées ou encore des cavernes pour leur donner le plus d'options pour y passer l'hiver. Puis c'est ça, leur donner des endroits où ils peuvent se reproduire, donc aussi des forêts durant la période de l'été. Donc l'été, c'est les forêts, puis l'hiver, c'est les cavernes.
0: Est-ce qu'on pourrait trouver, je sais pas moi, des médicaments, des vaccins? Est-ce qu'on planche là-dessus?
4: Ben justement, pour les solutions qui sont potentielles puis qui sont étudiées par les chercheurs, il y a un vaccin qui est développé, donc qui pourrait être administré oralement. Puis j'ai vu des photos, c'est comme tellement mignon.
0: Ah ouais?
4: Une petite chauve-souris avec un minuscule compte-goutte qui leur donne, c'est adorable.
0: Mais ça, c'est juste les chercheurs qu'il faut
4: qu'on
0: doit laisser faire ça.
4: C'est
0: hein?
4: ça. Là, je suis plus sur les solutions des chercheurs.
0: Ah oui, oui. J'aimerais bien ça faire ça. Hein, je pense.
4: Oui. Puis c'est administré au compte-goutte, mais donc il y a deux sites dans lesquels ils ont testé ce vaccin-là, puis donc ça aurait un effet positif. On voit que il y a moins d'infections fongiques pour les chauves-souris qui ont été auxquelles on a administré le vaccin par rapport à celles qui ont eu un placebo. Mais tu sais, administré au compte-goutte, chauve-souris par chauve-souris, ce vaccin-là, c'est pas très viable pour le futur.
0: Ouais. Est-ce qu'on aurait une meilleure méthode d'application?
4: Oui, ben ils aimeraient beaucoup pulvériser ça avec un aérosol dans les dortoirs où se trouvent les chauves-souris, de manière à ce que ça colle à leur fourrure, puis ensuite que les chauves-souris, quand elles se lavent, elles ingèrent le vaccin.
0: Mais on n'est pas rendu là, si je comprends bien.
4: Non, c'est ça. C'est des solutions potentiellement qui pourraient être développées pour le futur.
0: Ouais. Est-ce qu'il y aurait des méthodes, disons, plus, je sais pas, peut-être plus facile? Est-ce qu'on pourrait utiliser des manières de détruire ces spores-là, mais sans nécessairement les vaccins? Est-ce que ça se peut? Est-ce qu'on y planche?
4: Mais, écoute, il y en a un que j'ai découvert et c'est quand même drôle parce que ils se sont inspirés, encore une fois, les chercheurs, ils se sont inspirés des méthodes utilisées par les établissements de santé durant la pandémie COVID-19.
0: Ah ouais?
4: Donc, pour stériliser les objets, ce qu'ils faisaient, c'est qu'ils utilisaient de la lumière UVC pour stériliser les surfaces et l'air. Puis donc, les chercheurs, ils ont essayé de faire ça dans des cavernes. Puis c'est vraiment un appareil qui est gros comme une borne d'incendie portable et qui désinfecte comme en moins de 2 heures un espace de 325 mètres cubes environ.
0: OK, donc ça détruit les spores avec des rayons UV.
4: Oui, exactement.
0: Ah ouais.
4: Puis donc là, ils ont essayé, puis ils ont quand même vu que les premiers résultats indiquent qu'après la première année de traitement, donc la charge fongique des chauves-souris a diminué dans les sites dans lequel ils ont fait le traitement avec la lumière UVC. Puis dans le futur, ce qu'ils voudraient, c'est pas venir avec la lumière UV puis désinfecter toute la caverne, parce que ce serait beaucoup trop grand. T'as des cavernes qui sont extrêmement complexes.
0: Ah ouais, hein.
4: Donc vraiment cibler les endroits où se trouvent les chauves-souris, mais quand les chauves-souris sont pas encore dans les cavernes pour leur hibernation.
0: Oui, puis on y va avec du matériel très stérile, j'imagine aussi, là, parce que les chercheurs faut que ils pensent à ces choses-là. Il paraît aussi qu'on pourrait, pour terminer là-dessus, changer, peut-être pas la diète, mais rajouter des trucs dans la diète des chauves-souris qui pourraient les aider à combattre ce champignon-là. Des probiotiques pour chauves-souris.
4: Oui,
0: ça existe? Ça.
4: Ça
0: pourrait exister, en tout cas?
4: Mais c'est ça, c'est une autre solution, un peu comme les humains qui consomment, tu sais, nous, on consomme des probiotiques pour améliorer la santé de la microbiote intestinale.
0: Ouais, ouais.
4: De la même manière, ils se sont dit, hey, et si on prenait un petit sample du microbiote de chauves-souris qui sont en santé, donc sur les ailes. Puis ensuite, qu'on prenait ça, puis on les donne à des chauves-souris qui sont en moins bonne santé pour booster un peu leur système immunitaire pour qu'ils puissent eux-mêmes combattre le champignon. Et puis, ils ont vu que c'est quand même pas mal. Donc, c'est un cocktail de probiotiques de 4 souches de bactéries. Puis c'est appliqué en format de poussière, donc un mélange de bactéries avec de l'argile qu'ils mettent dans les dortoirs où les chauves-souris restent. Quand elles y sont pas, puis quand elles reviennent à l'intérieur, la poussière, elle recouvre leur corps et leurs ailes, donc vraiment la partie de la peau où se trouve potentiellement le champignon. Puis donc ils veulent essayer de trouver la fréquence idéale dans laquelle ils peuvent administrer le probiotique, encore une fois, dans le futur, pour le donner le moins souvent possible, puis pour leur permettre de résister.
0: Voilà, c'est plein de belles avenues avec lesquelles on pourrait, disons, combattre cette maladie avec les chauves-souris. Puis on le redit, leur laisser des endroits où elles peuvent aller, de pas les déranger. Ça aussi, ça aide beaucoup.
4: Exactement.
0: Ça, faut quand même le souligner. On ne le dira jamais assez. Merci beaucoup à Nicolas Daou, à qui on souhaite en voir plein retourner dans son ciel, parce que c'est vrai que c'est beau. Puis c'est surtout... dans un écosystème, c'est assez essentiel, des chauves-souris. Merci à vous, Théodora Stan, vous êtes étudiante à la maîtrise en sciences de l'environnement à l'UQAM. Merci d'avoir répondu à cette question.
4: Merci à toi.
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0: Francis de Winnipeg nous demande, qu'est-ce qui arrive au radon quand on le fait sortir de nos maisons? Vous savez, c'est très important quand on en a dans nos sous-sols de l'enlever. Puis Marie-Lise Parent, qui elle nous dit, on a fait installer un système d'atténuation du radon dont la bouche d'aération rejette directement le gaz à l'extérieur, évidemment, sur nos plants de framboises. Alors... le corollaire, est-ce qu'on va se rendre malade en mangeant nos framboises? Parce qu'on sait que le radon, c'est un cancérogène reconnu, puis ça peut déclencher de solides cancers du poumon notamment. On va en discuter avec Daniele Pinti, il est professeur au département des sciences de la Terre et de l'atmosphère. Il est également chercheur au Centre de recherche sur la dynamique du système Terre, le Géotope. Bon, bonsoir Daniele Pinti.
1: Bonsoir.
0: On va rappeler qu'est-ce que c'est le radon, puis comment ça se fait que ça se retrouve justement dans nos sous-sols et pourquoi c'est potentiellement si dangereux que ça?
1: Alors, les radons, c'est un gaz rare. Qui est instable. Ça veut dire que c'est un élément radioactif, donc dans les temps, il décroît dans un autre élément, très rapidement, en 3 jours et demi environ, donc en demi-vie, ce qu'on appelle, qui est très très court.
0: C'est très court. Hein,
1: très très très court, et qui vient de la chaîne de l'uranium, donc qui est produit par l'uranium, donc l'uranium, il décroît dans plein d'éléments, entre autres les radons, ce qu'on appelle les radons 222, c'est sa masse. Et donc, on les retrouve, comme l'uranium, dans tout roche terrestre, certaines fois plus une grosse concentration, comme l'uranium. Et donc, c'est normal que dans les maisons qui sont les fondations dans la roche ou dans les sols, il y a du radon parce qu'il est émis par la roche même. Et quelquefois, il peut être émis aussi par les types de matériaux qu'on utilise. Les bétons, il y a plein d'études faites sur certains types de bétons. Moi, quand j'étais jeune, j'ai travaillé à côté des Roms, les maisons des campagnes sont faites avec les tufs, avec ces roches volcaniques, qui sont particulièrement riches d'uranium dans la région des Roms, dans les volcans des Roms. Et donc, bien sûr, dans les caves où on gardait les vins ou autre chose, ça s'accumulait parce que pas seulement la roche même était faite de ça, mais aussi les murs de la maison y aimaient ça. Et après, on a les radons, bien sûr, qui se retrouvent en circulation avec l'eau souterraine. Mm-hmm. Donc, et ça, c'est un autre facteur en plus d'accumulation des radons à l'intérieur de nos maisons.
0: Est-ce que c'est la même proportion dans l'ensemble des sols autour de la planète ou bien ça varie beaucoup? Là, vous avez parlé de Rome. On a vu récemment d'ailleurs nos collègues de La Facture. Je crois que c'est à La Facture. J'ai vu ce reportage très émouvant sur un homme qui est mort dont on a su que c'était une intoxication au radon qu'il avait dans son sous-sol depuis longtemps. Est-ce qu'on mesure grosso modo les mêmes concentrations un peu partout?

0: Non, c'est très variable et ça dépend naturellement de la nature de la roche. Et ici, au Québec, il y a deux endroits qui sont connus. Il y a plusieurs études faites par Santé publique Québec, etc. Et c'est Oka et Mont-Saint-Hilaire qui ont les roches qui sont plus riches en uranium, en particulier les carbonatites d'Oka, que c'est un roche très particulier. Et ça, c'est très connu. Il y a des cartes, des concentrations, etc. Donc, c'est un problème qui est connu. Mais c'est très variable. Nous, on a travaillé dans l'eau souterraine, surtout avec ma collègue Marie Larocque à l'UQAM, dans les basses terres. Et là, on a des études qu'on doit publier sur les Laurentides. Et dans les Laurentides, il y en a un peu plus parce que c'est des roches très anciennes qui sont plus riches naturellement que les roches qui sont ici dans les basses terres. Mais c'est très variable. Il peut aller de quelques unités qu'on appelle les becquerels, qui correspondent à une décroissance par seconde, donc du radon. Il peut aller de 10, 15, jusqu'à 100, 200 ou plus. Donc c'est très, très, très variable. Ça dépend vraiment de la nature de la roche.
1: Maintenant, il y a bien des gens qui se font installer ces fameuses bouches d'aération, hein, ce qui, dans certaines maisons, en fait, on a même pas le choix.
0: Là, il faut ventiler.
1: Il faut absolument ventiler. Mais là, Marie-Lise Parent nous dit, ben là, la bouche est à côté de nos plants de framboises. Fait que là, le radon qui nous rend malade, est-ce qu'il peut s'accumuler dans nos framboises?
0: Non. Alors, les études indiquent généralement que les légumineuses et les fruits, ils absorbent très peu de radon. On parle des quelques fractions, un centième des fractions des becquerels. Donc, c'est bien au-dessus de la norme qui est les différents comités radiologiques, qu'ils soient celles canadiens ou d'autres pays, ils recommandent. Donc, pour ça, on est sûr, les radons qui sortent ne s'accumulent pas dans les fruits et dans les légumineuses. Ils s'accumulent dans certaines plantes d'appartement, par exemple,
1: ah
0: qui
1: ouais?
0: peuvent être utilisées comme pour absorber justement les radons.
1: Par exemple?
0: Il y a une étude qui suggère que la Diefenbachia, il peut absorber jusqu'à 30% du radon. Donc, il peut être utilisé comme aspirateur, disons,
1: du radon. Les Diefenbachia.
0: Donc, demain, tout le monde, il va s'arracher.
2: Je suis bien contente.
1: Ben oui. Ouais. Mettez-le dans votre sous-sol, vous en avez un.
0: Et d'autres plans d'appartements. Mais, donc, ça, c'est le premier facteur. Le deuxième facteur, c'est si la bouche d'aération, il sort au ciel libre, à partir d'un mètre, deux mètres, il n'y a plus de radon. Parce que l'atmosphère est pratiquement dépourvue de radon. Et donc, les radons, ils s'y diluent rapidement. Donc, à partir de 2 mètres du sol, vous pouvez plus mesurer du radon.
1: Parce que vous l'avez mentionné tout à l'heure, Daniele Pinti, la demi-vie est très courte. Là, si on compare à d'autres éléments radioactifs, d'ailleurs, dont on se sert pour faire de la datation, là, on est dans un ordre de grandeur complètement différent.
0: Oui. C'est vraiment 3 jours et demi, c'est vraiment
1: okay,
0: très,
1: on va
0: très
1: prendre,
0: court.
1: Prenons, mettons, la pire situation. Mettons que on fait pousser, je sais pas quoi, qui fait pousser des carottes dans son sous-sol, je le sais pas. Mais mettons, là, que on aurait un endroit où il y a beaucoup de radon qui est très présent, on ferait pousser des légumes là, est-ce que ça passerait pareil ou bien
0: non, parce
1: même
0: que c'est une question
1: là-dedans?
0: Les végétaux, ils récupèrent et absorbent les radons ou via les feuillages ou via les racines, etc. Et les études, ils montrent que légumineuses et fruits, ils absorbent très peu.
1: Légumes racines,
0: donc même avec via les racines.
1: Okay.
0: Donc ce serait pas un problème, même si par exemple dans un serre, donc dans un effectivement une atmosphère fermée.
1: Ouais. On a une question aussi en lien avec ça, c'est Éric Delisle qui nous envoie ceci, puis c'est vous allez voir, il y a un lien entre ce radon là qui peut carrément tuer des gens et d'autres formes de radioactivité qui semblent pas si dommageable. Puis là, le radon, en fait, ça change beaucoup si on le respire dans notre sous-sol ou si on le laisse sortir à côté de notre jardin. Pourquoi certaines formes de radioactivité sont inoffensives et que d'autres tuent instantanément ou encore restent dangereuses pour des millions d'années?
0: Ça dépend des type de particules qui sont émises quand il y a une décroissance. Donc, quand par exemple, les radons, ils changent, ils deviennent polonium et après, ils deviennent plomb, par exemple, ils émettent certaines particules. Dans les cas du radon, c'est une particule qu'on appelle alpha, qui a relativement faible énergie, qui est endommageable pour nous parce que quand on la respire à l'intérieur de nos poumons, quand il décroît les radons, il laisse une trace, donc il endommage les tissus pulmonaires, et donc avec le temps, on peut développer des cancers. Mais après, il y a d'autres types de radioactivité, par exemple, quand il y a des accidents nucléaires dans les centrales ou dans les bombes atomiques, où on émet, par exemple, des rayons gamma. Et ça, c'est des rayons à très haute énergie. Et donc, là, c'est presque instantané. On l'a vu à Tchernobyl, les pompiers qui sont arrivés quelques jours après, ils sont morts parce qu'ils ont

0: des doses massives, donc ça dépend de la quantité de radioactivité. Si vous êtes à côté d'un réacteur qui rentre en fusion, ben, les quantités sont énormes. Et on émet d'autres types de particules qui sont très fortes énergie, donc et qui laissent des lésions létales dans les corps humains.
1: Mais on sait, par exemple, qu'il y a des endroits, en fait, il y a deux villes qui ont été bombardées durant la Seconde Guerre mondiale, Hiroshima, Nagasaki. Bon, maintenant, tout le monde vit là. Il n'y a pas de problème là, de contamination nucléaire?
0: Non, ben, les niveaux de cancer, ils sont toujours élevés.
1: Ah oui, hein, donc on c'est encore significatif.
0: Ouais, ouais, c'est significatif dans ces deux villes, qu'ils soient Nagasaki ou Hiroshima. Malheureusement, c'est encore significatif. Parce qu'il y a des, justement, il y a des produits comme les plutonium, etc., qui ont des demi-vies qui sont très longs. Et les plutonium, ils restent longtemps. Quand il y a eu Fukushima, a été détecté tout de suite dans les champs du plutonium. Et ça, c'est la pire espèce, parce que justement, ce sont des éléments très lourds.
1: Et la demi-vie est longue.
0: La demi-vie longue. Et donc,
1: on parle de combien d'années?
0: Là, on parle des milliers ou des millions d'années, donc il peut être très très long. Dans certains cas, c'est selon des éléments.
1: Donc, millions d'années dans le cas d'éléments lourds comme le plutonium,
0: milliers d'années.
1: Quelques jours
0: comme
1: dans le cas du radon, ce qui explique. N'ayez pas peur, allez vous bourrer la face dans vos framboises à côté de la bouche d'aération de radon. Ouais. Restez pas trop longtemps, par exemple. Mais voilà, ces paroles de Daniele Pinti, qui est professeur au département des sciences de la Terre et de l'atmosphère de l'UQAM. Il est au centre, également chercheur au centre de recherche sur la dynamique du système Terre, le géotope. Vous répondiez, Daniele Pinti, aux questions de Marie-Lise Parent, de Yves Francis et d'Éric Delisle. Merci beaucoup d'être passé ici en studio pour
0: Merci à vous.
1: Merci.
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1: On a appris tout à l'heure qu'on n'avait pas 5 sens. On en a minimum 6. Puis là, ça va être genre 8, 10, 12, peut-être même 30, 40. Vous allez voir, c'est le chiffre qui est très difficile à trouver. C'est Chloé Bourquin qui a tenté ce décompte pour nous. Caroline Cornier va nous parler pour la deuxième fois en 5 jours à Moteur de recherche.
3: D'anode
1: sacrificielle. Voilà, voilà, parce que c'est ça, Moteur de recherche. Simon Proulx, bonjour à Moteur de recherche. Il y a tous ces engrenages, ça c'est vous et moi. Depuis une quarantaine d'années, j'observe périodiquement un phénomène que je ne peux m'expliquer. Le matin, les grains de riz soufflés vers la fin du déjeuner semblent se regrouper. Ils semblent aussi vouloir se coller sur des objets plus gros, comme la cuillère ou les parois du bol. Les grains de riz sont-ils une espèce grégaire? Est-ce une démonstration de la force de gravité qui attire les grains ensemble? Vivons-nous sur une céréale, la Voie lactée, et la Voie lactée est-elle vraiment un bol de lait? Merci de m'éclairer dans ces petites questions qui me perturbent autant.
3: C'est tellement poétique.
1: C'est du bon courriel. C'est quand même très très bon. Simon Proulx, on va vous trouver quelqu'un parce que là, on peut pas ne pas répondre à ça. Sophie Pomerleau, salut Mathieu et toute la bande. Est-ce que tous les mammifères ressentent des émotions? Mulots, écureuils et compagnie dont on se débarrasse parfois cruellement. Est-ce que la sensibilité dépend de la grosseur du cerveau? Ça pourrait peut-être valoir aussi pour les chauves-souris, parce que c'est petit, hein, le cerveau d'une chauve-souris.
3: Mais c'est très intelligent.
1: C'est très brillant, hein. Ouais, voilà. Peut-être un indice ici. Anne-Marie Leblanc. Écrit pour Sam, 11 ans, qui avait une question, encore une fois, de comportement animal. Est-ce que les animaux à la naissance savent déjà communiquer avec leur espèce ou ils doivent l'apprendre? Puis la réponse est différente selon l'animal, je crois bien. Puis il aimerait savoir plus particulièrement pour les chats. En fait, un chat, je sais pas si ça doit communiquer avec d'autres chats, mais ça crie. Hein? On le sait. En tout cas, le reste, on va essayer de le voir. Jasmine Raymond Drainville, qui est à Trois-Rivières. Là, je pense qu'il va y avoir une question d'équation mathématique là-dedans, et vous allez me voir venir. À chaque fois que je mets mes draps dans la sécheuse, tout se ramasse en motons dans les draps contours. Peu importe comment je dispose les différents éléments au départ. Je sais pas si vous faites ça, vous. On est tous séparés, là, puis on essaie justement d'éviter le moton.
3: Il n'y a rien à faire.
1: Ben là, c'est ça. Existe-t-il un moyen pour éviter ça? Moi, je pense que des, vous savez qu'il y a des équations mathématiques qui expliquent comment tous les fils se mélangent. Tu sais, quand on a un sac de fils, puis à un moment donné, tous les fils deviennent tout mélangés. Je sais pas si c'est les mêmes équations pour le moton dans le drap contour. Il y a Yuri Mays de Newport. J'ai suivi avec avidité l'épisode de jeudi sur le fameux anode sacrificiel et les chauffe-eau. La chronique de Stéphane Garneau était très intéressante, mais j'ai été étonné qu'il ne parle pas des chauffe-eau en polybutène et fibres de verre. Je ne connaissais pas ça non plus. Une compagnie en vend ici et sont garantis à vie. Parce qu'on se demandait si ça peut durer, ça ne dure que 10 ans. Parce que l'appareil est fait de matériaux qui ne corrodent pas. Il n'y a pas d'anode sacrificielle et le chauffe-eau n'a plus besoin d'être remplacé. Alors voilà, ça existe. Le polybutène et fibres de verre. Ivan Garcia. Bonjour, brillante équipe de moteurs de recherche. Quand j'étais à l'université, je me demandais pourquoi il y avait des collègues de classe plus responsables qui prennent ses études au sérieux et d'autres qui étaient là seulement pour faire la fête, boire et tricher durant les examens. Même si on avait à peu près le même âge, statut social similaire, j'ai fini par appeler ça niveau de conscience. Puis là, il a essayé de généraliser ça à ce qu'il voit un peu partout. Il dit, au travail, je vois des ingénieurs avec maîtrise qui jettent l'aluminium dans la poubelle et non dans le bac à recyclage. On a plus de technologie, évidemment, la science avance, on explore l'univers, mais il y a de la surconsommation, du gaspillage, des gens qui jettent des meubles en bon état dans la rue. Combien de milliards pour aller sur Mars et combien pour une campagne de conscientisation pour préserver la seule planète habitable que l'on a? Bref, pourquoi, entre guillemets, le niveau de conscience collective, je ne sais pas si on peut modéliser ça mathématiquement ou scientifiquement, se dégrade de plus en plus. Est-ce que la psychologie, la sociologie, l'archéologie ou je ne sais quelle autre science peut l'expliquer? C'est vaste comme question, mais n'hésitez jamais à nous les envoyer. On finit toujours par trouver quelqu'un d'assez brillant pour y répondre. Merci beaucoup de nous écrire de manière aussi inarrêtable à moteurderecherche@radio-canada.ca.
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1: Sylvain Provost nous a envoyé, je vous le dis, c'est presque un roman, qui se résume comme suit. Comment certains métaux peuvent-ils servir d'anode et rouiller à la place d'autres quand ils sont ensemble, surtout en milieu maritime? Peut-être que c'est un bateau, vous en avez des anodes sacrificielles sur votre bateau. Alors, Caroline Cormier, qui est enseignante en chimie au Cégep André Laurendeau, va lever le voile sur ces anodes dont on s'entoure. Alors, Caroline, rebonsoir.
4: Rebonsoir, Mathieu.
1: C'est quoi de la corrosion?
4: Ben, la corrosion, vous m'avez invité, pour venir vous parler de quelque chose. Donc, c'est nécessairement de la chimie?
1: Ben oui.
4: La corrosion, on aime ça. C'est une réaction chimique.
1: En fait, pour un chimiste, la vie se résume à des relations entre atomes.
4: Oui, mais c'est pas tout qui est une réaction chimique. Ah, je vous dirais que la désintégration radioactive, c'est de la physique, j'accepte.
1: OK, parfait. Mais ça se passe pareil.
4: Oui, mais la réaction de corrosion, la réaction d'oxydation qui se produit, en fait, c'est une double réaction. C'est une oxydation qui se produit en même temps qu'une réduction et c'est une réaction chimique, effectivement. Donc, c'est pour ça que je suis ici. Pour vous parler d'un contenu vraiment que j'aborde en classe.
1: C'est votre cours, là. C'est votre cours, là. C'est quoi? L'oxydation, qu'est-ce qui se passe dans l'oxydation?
4: Je vais vous donner le truc mnémotechnique que j'enseigne depuis bientôt 20 ans.
1: Prenez note.
4: Parce que quand on a une oxydoréduction, il y a un des deux éléments qui participe à la réaction qui va perdre des électrons, puis l'autre qui va gagner des électrons. Fait que là, il faut bien distinguer comment on appelle chacun. Alors, l'oxydation, c'est la perte d'électrons. Et le moyen mnémotechnique pour s'en souvenir, c'est oxydation-perte. Ours polaire.
1: Oxydation, alors, ours polaire.
4: Ouais. Alors que la réduction, c'est un gain d'électrons. Alors, réduction, gain, rouge-gorge.
1: Et ours polaire, rouge-gorge.
4: Ouais, j'utilise ça depuis vraiment 20 ans. Pour vrai, sans blague, je peux pas croire que je dis ça à radio.
1: Ben non, mais c'est parfait.
4: Je suis pas la seule.
1: Tous les étudiants qui sont encore tannés de vous entendre le dire, d'ailleurs.
4: On les salue. Donc, un métal qui s'oxyde, donc qui subit la corrosion, va perdre ses électrons, va en perdre une partie. Donc, au lieu d'être du fer, son symbole chimique Fe, il va devenir, par exemple, Fe3+. Alors là, vous allez trouver ça contre-intuitif, qu'ils perdent quelque chose, mais qu'ils deviennent positif, c'est qu'il faut pas oublier que les électrons, c'est négatif. Hein, c'est une charge négative.
1: On enlève de la charge négative,
4: donc ça devient positif. Mm-hmm. Alors, du fer oxydé, hein, c'est un fer qui est chargé positivement. Puis en devenant ionique, sous forme chargée, comme ça, il forme des composés qui sont plus solubles dans l'eau que le métal lui-même. Alors, ça va finir par se dégrader, ça va finir par être lavé par la mer, par exemple, par l'océan.
1: Mais est-ce que l'eau, c'est plus, est-ce que c'est, on n'a pas la berlue, là. Dans l'eau, on dirait que ça se produit plus rapidement que dans l'air.
4: Bien sûr, dans l'eau et dans l'eau salée encore plus, effectivement, parce que il s'agit d'une réaction d'oxydoréduction et c'est la même réaction d'oxydoréduction qui se produit dans nos piles pour faire de...

0: pour faire fonctionner notre Walkman. Ah. Hein, vous vous souvenez de votre Walkman Jones?
1: Oui, oui, oui.
0: Les piles qu'on met
1: beaucoup cette
0: dans le Walkman, bon, ben, c'est des piles qui fonctionnent avec une réaction d'oxydoréduction. Les échanges d'électrons se produisent à l'intérieur de la pile jusqu'à ce que le combustible soit épuisé. Mm-hmm. Puis la pile, après ça, ne fonctionne plus. Bref, oui, effectivement, si on est, c'est la même chose, l'eau salée conduit beaucoup mieux l'électricité que l'eau qui est de l'eau pure. Donc, oui, effectivement,
1: Donc, ça dans la mer, ça va...
0: L'oxydation est beaucoup plus rapide dans l'eau de la mer.
1: OK. Donc, on sait qu'on a une anode sacrificielle si on a un chauffe-eau en métal, pas
0: Absolument.
1: Ceux qui sont en polybutène.
0: Non.
1: Mais il y en a aussi sur les bateaux. Ça, je veux dire que j'étais pas trop au courant que ça existait, cette chose. Ça marche, ça fonctionne?
0: Ben, c'est, non seulement ça fonctionne, mais c'est essentiel. Il y aurait pas de bateau si on avait pas le concept de notre sacrificiel où les bateaux devraient être remplacés ou réparés beaucoup plus souvent.
1: Qu'est-ce qui se passe? Qu'est-ce qu'on fait? Qu'est-ce qu'on met?
0: Ben, revenons, sur le terme anode sacrificielle qui avait tellement fait,
1: non, mais on adore.
0: Qui avait fait capoter Stéphane la semaine dernière.
1: Lui aussi, il l'apprenait.
0: Parce que ça fait judéo-chrétien. Puis là, je sais pas si vous l'avez entendu tantôt, mais notre collègue Ariane Pelé, qui est la recherchiste de l'émission ici,
1: c'est très drôle.
0: Mais attendez, là, c'est vraiment la meilleure blague de l'histoire de l'humanité. Elle a dit, anode de Dieu qui enlève le péché du monde.
1: Oh mon Dieu.
0: C'est pas bon, ça?
1: Wow. Mais ça, c'est très Ariane. Hein. C'est vrai qu'Ariane est très, très, très, très, très drôle. Ben, de toute façon, toute l'équipe sont pas mal drôles.
0: Fait que tout ça pour dire que, on a bien du plaisir, par ici. Bref, l'anode sacrificielle, effectivement, on la place sur la coque. En fait, on n'en place pas une, hein. On en place toute une cargaison à l'extérieur de la coque du bateau. On peut les voir. Ce sont des morceaux de métal, d'un autre métal que le métal de la coque. Et ils sont...
1: Qu'est-ce qu'on met? Quel métal on met?
0: On peut mettre différentes choses. La note sacrificielle qu'on utilise dans notre chauffe-eau, c'est un barreau en magnésium. Mm-hmm. Mais ça peut être aussi du zinc, ça pourrait être aussi de l'aluminium ou un alliage de ces métaux-là. Simplement, ce que ça prend, c'est un métal qui va s'oxyder plus facilement que l'acier. Ben, l'acier, le fer, en fait, qui compose l'acier. La raison pour laquelle l'anode sacrificielle fonctionne, c'est que l'oxydoréduction va se produire coûte que coûte. C'est-à-dire que la réaction d'échange d'électrons va se dérouler. Mm-hmm. On peut rien faire pour l'empêcher. C'est comme ça. C'est
1: même avec la bonne peinture.
0: Ça aide, hein, la bonne peinture, mais c'est une chose qui va se produire. Mm-hmm. Bref, c'est beaucoup mieux de faire sacrifier un métal qui est un morceau qui peut être remplacé facilement, qui est à l'extérieur de la coque, plutôt que de faire un trou
1: mais
0: dans
1: là,
0: la coque.
1: Un instant, là. Moi, là, mettons là, que je suis un petit électron là, puis que je vis ma vie d'électron, comment je vais faire la différence entre « Oh, voici un morceau de magnésium, je vais aller là plutôt que d'aller tanner le... »
0: C'est plutôt l'inverse, c'est l'électron qui va quitter
1: non,
0: le magnésium.
1: Non, c'est ça qui va quitter, pardonnez-moi, je vais quitter le magnésium.
0: Pourquoi
1: il va quitter plus le magnésium que le fer, je veux dire...
0: Ils se sont pas parlé, là,
1: ben
0: mais ils savent entre eux, hein, c'est de la communication interatome. C'est que à chaque fois qu'il pourrait y avoir une réaction d'oxydation, l'atome de métal qui va perdre son électron va le perdre de façon définitive ou il va être perdu puis il va être transféré à l'autre atome d'à côté, c'est-à-dire celui dont le potentiel d'oxydation est plus faible.
1: OK, parce que dans le fond, le fer, le potentiel d'activation est plus faible.
0: Le potentiel d'oxydation est plus faible que celui du magnésium. Alors, le magnésium s'oxyde rapidement, mais les électrons qui sont perdus par le magnésium, ils s'en vont pas voler dans l'espace, là. Ils vont être transférés aux atomes de fer à côté pour les protéger. Donc, au fur et à mesure, si jamais le fer perdait ses électrons, il serait remplacé au fur et à mesure parce que le magnésium s'oxyde beaucoup plus vite que lui. C'est du recyclage d'électrons jusqu'à ce que, bien sûr, il n'y ait plus de magnésium. Et là, il faut le remplacer parce que là, comme je vous dis, l'oxydation, elle arrête pas. Là, il va se mettre à avoir des trous dans la coque.
1: C'est magané. Je sais pas si, je suis allé voir, bah, des je suis allé voir des photos de rouillage. Puis là, tu vois les plaques de magnésium attaquées. C'est quelque chose, là.
0: Ben, la rouille, en fait, ce que vous voyez, c'est le fer qui est oxydé, hein. Le magnésium, lui, quand il va s'oxyder, ça devient plutôt blanchâtre.
1: Mais c'est ça, ça vient comme à user, là.
0: Oui, les anodes sacrificielles, effectivement, ça disparaît. Il y en a plus éventuellement.
1: Il y a d'autres méthodes, pareil, hein, pour en venir à bout.
0: Oui, exactement. Là, si vous avez vu des bateaux rouillés, c'est que leurs anodes sacrificielles étaient passées date, et qu'il y a d'autres stratégies qui ont été utilisées qui n'ont pas été suffisantes. C'est agressif, l'oxydoréduction. Il faut vraiment tout mettre en place. Puis vous aviez parlé tantôt de peinture de protection. Bien sûr, c'est essentiel. Mais dans l'eau, sur ces longues distances, c'est pas toujours suffisant. Alors, il y a une autre stratégie qui est utilisée sur les très gros porteurs, hein, les porte-conteneurs, les pétroliers, les bateaux qui sont dans l'eau pour des longues durées, puis qui coûtent très cher, qu'on veut pas qu'ils percent. C'est de faire passer un courant électrique dans la coque. Simplement, on branche un moteur électrique, puis on met des électrodes sur le bateau. Et puis là, dans le fond, ça va se trouver à recharger en électrons la coque du bateau en continu. Fait qu'imaginez, mais le coût que ça représente d'avoir un moteur qui roule, non seulement pour faire avancer le bateau, mais pour charger la coque. Donc, on utilise les deux en parallèle, les anodes sacrificielles et le moteur. Si jamais il y a une panne électrique sur le bateau, ça serait une catastrophe. L'anode sacrificielle peut permettre de garder le bateau en état quelques jours.
1: Il ne reste pas beaucoup de temps. Pourquoi on met pas ça sur nos autos?
0: Ben on pourrait là, mais c'est pas essentiel. C'est-à-dire que il y a d'autres stratégies, hein, les traitements, l'huile, la peinture justement, l'entretien régulier d'une voiture, ça peut être suffisant. Et surtout, les voitures sont pas dans l'eau. Elles peuvent être en contact avec de l'eau très chargée en ions. Surtout l'hiver dans nos tropiques. Sur nos tropiques. Donc il peut y avoir de la rouille qui est entraînée par cette eau là qui va venir s'accumuler sur la voiture, mais souvent c'est pas nécessaire d'avoir des anodes sacrificielles. Au contraire, de justement dans un chauffe-eau qui est toujours plein d'eau, vous avez une anode sacrificielle dans votre chauffe-eau, vous pouvez la remplacer, ça se vend facilement dans des quincailleries sans aucun problème. Et puis il y a des anodes sacrificielles dans à peu près tout ce que vous voyez dans votre environnement qui est en métal et qui a de l'eau. Alors regardez attentivement. Je vous mets au défi. Il y a des anodes sacrificielles dans les fontaines aussi. Si vous habitez à la ville de Québec, oui, j'ai un de mes amis qui a installé la fontaine de Tourny qui est en face du Parlement. Il m'a dit oui, on a mis des anodes sacrificielles. Il y en a plusieurs.
1: Wow. Anode de Dieu.
0: Anode de Dieu qui enlève le péché du monde.
1: Ça, c'est Ariane. Ariane Pelé, mesdames et messieurs, notre recherchiste, une de nos recherchistes adorées. Bon, mais sur ça, je vais mettre ma cassette dans mon Walkman.
0: Oui, effectivement, avec votre oxydoréduction.
1: Run DMC. Tougher Than Leather, ma première cassette. Merci beaucoup, chère Caroline Cormier. Toujours un plaisir.
0: Merci, Mathieu.
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1: Attendez-vous à du vertige parce qu'on va apprendre la quantité de sens dont on dispose. C'est beaucoup. Yolande Tremblay dit, ma question est simple. Combien de sens a l'être humain? Vue, oui, goût, toucher, odorat, proprioception, thermoception, nociception, équilibrioception, anticipation. Elle dit, je sais pas, je suis mélangé. Comment on peut les dénombrer, ces sens-là? On en discute avec Chloé Bourquin. Rebonsoir, Chloé.
3: Rebonsoir.
1: Est-ce que vous avez trouvé une réponse définitive?
3: La réponse est non. C'est
1: alors, on n'a pas de réponse définitive. Il y en a beaucoup, mais on ne sait pas combien.
3: Il y en a beaucoup, mais on ne sait pas combien. J'ai un petit peu regardé, comme d'habitude, j'aime bien pour ces questions-là, taper sur l'Internet et savoir ce que l'Internet me dit. Donc, certains disent, on en a 10, on en a 7, on en a 33. Bref, on va voir ensemble. Sincèrement, les scientifiques sont même pas encore d'accord.
1: On n'est pas d'accord. On en a. Qui a eu l'idée des sens dans un premier temps?
3: Alors, c'était Aristote, il y a 2300 ans, qui a formulé cette théorie. Et pour lui, en fait, il faudrait qu'on relie chacun de nos sens à un organe sensoriel. Donc, nos yeux, notre nez, nos oreilles, notre langue, notre peau. Ok.
1: Ça tombe sous le sens.
3: Mais aujourd'hui, il y a cette théorie-là qui est de plus en plus remise en question pour plusieurs raisons qu'on va voir au fur et à mesure. Donc déjà, Aristote, il incluait dans ses sens que ceux qui nous permettent de recevoir des infos au sujet de notre environnement extérieur. Mais par contre, il regardait pas du tout, qu'est-ce qui se passe dans notre propre corps. Donc la façon dont celui-ci réagit, par exemple, à ce qui se passe. T'sais, tout ce qui l'intéressait, c'est ok, il fait froid, je vois du mouvement au loin, ça goûte mauvais, ça sent bizarre. Enfin, voilà. Mais il regardait pas un petit peu, comment je me sens moi aujourd'hui.
1: Il a pensé à d'autres choses. Je veux dire, à un moment donné, il y a 24 heures dans une journée.
3: On va lui donner. En tout cas, par exemple, il y a la proprioception, dont on parlait en début d'émission, donc la capacité à savoir où se trouvent les différentes parties de notre corps, il n'est pas inclus là-dedans, mais c'est quand même assez important. Je ne sais pas si vous avez déjà fait le test, de fermer les yeux et puis d'essayer de toucher le bout de votre nez avec votre index. Vous y arrivez
1: super bien. Bébé Fafa.
3: Voilà, donc ça c'est bon.
1: Tout le monde le fait en studio, bravo.
3: C'est ça.
1: Tout le monde a réussi.
3: Mais on peut aussi voir que ce sens-là de proprioception n'est pas parfait. Donc ça c'est un jeu que je faisais quand j'étais ado. Donc je vous le donne. Voilà. Si jamais vous écartez les deux bras, vous mettez vos index l'un face de l'autre et là vous fermez les yeux. Puis vous essayez de se faire se toucher le bout de votre index.
1: C'est plus difficile.
3: Eh ben, c'est pas facile.
1: Ouais. Voilà. C'est pas cercle du soleil, c'est bon. Mais c'est pas
3: personne
1: loin.
3: Personne n'a réussi. Ouais. Je suis assez contente si c'est ça. Donc ça, voilà. Donc la proprioception, c'est pas complètement parfait. Mais voilà. C'est, en gros, c'est un sens qui est pas vraiment localisé, qui se base sur différents récepteurs situés dans nos muscles et qui permet de situer de façon soi-disant très précise. Mais on a

0: vu, pas parfaitement précise. Voilà nos différents membres les uns par rapport aux autres. Dans la vie de tous les jours, bon, c'est super utile pour plein de choses. Par exemple, on peut penser à juste tourner le guidon de notre vélo sans regarder nos mains pour savoir exactement où elle se situe, appuyer sur la pédale lorsqu'on est en voiture, etc. Bref, donc c'est vraiment différent à ce qu'on peut penser quand on parle du sens du toucher un petit peu habituel. Voilà, enfin, clairement, faut le mettre comme un sens à part. Voilà. Ensuite,
1: il y en a d'autres.
0: Il y en a d'autres, exactement. Il a aussi oublié tout ce qui est un sens qu'on appelle multifonction. Donc le système vestibulaire situé dans l'oreille interne, c'est ce fameux sens qui nous permet de garder l'équilibre, de garder les yeux fixes lorsqu'on a la tête qui bouge, de tout simplement marcher sans tomber. Voilà, merci notre système vestibulaire. Et puis c'est d'ailleurs ce sens-ci qui, si jamais il n'est pas totalement en accord avec notre vision, typiquement lorsqu'on est dans une voiture, si jamais notre vision nous dit « Ok, je n'avance pas », alors que c'est le système vestibulaire dit l'inverse, là, mal des transports.
1: On sent mal rapidement. La réalité virtuelle aussi, on sait que les lunettes, pour certaines personnes, ça marche pas
0: du tout.
1: On a mal au cœur très rapidement.
0: Clairement. Ouais. Puis, il y a aussi certaines personnes qui proposent d'ajouter à tout cela ce qu'ils appellent l'intérêt. Interoception, je connaissais pas. Globalement, vous voyez la machine à l'hôpital qui mesure tous vos cycles, les cycles cardiaques, la respiration, tout ça. Bah c'est ça, mais ce qu'on a à l'intérieur de nous. Donc on est capable de percevoir notre propre respiration, notre propre battement cardiaque,
1: ça,
0: la faim, la soif. Voilà, ce serait encore un autre sens.
1: Bon, là on est rendu à quoi, 7-8?
0: On en est à 8 au total.
1: Bon, donc
0: c'est déjà plus.
1: Mais il paraît que c'est pas fini.
0: Exactement. Donc en fait, le problème d'Aristote.
1: Pauvre Aristote, j'espère qu'il n'écoute pas, ça sent la plainte.
0: Le problème, c'est qu'il avait un peu mis dans le même panier pas mal de trucs qui ont rien à voir les uns avec les autres. Par exemple, ce qu'il appelle le sens du toucher, ça peut regrouper la perception de la température, la perception de la douleur, la perception des textures. Et tout ça, on pourrait très bien séparer ça en différents sens. Donc en fait, aujourd'hui, il y a quand même plutôt, je vais pas dire un consensus, parce qu'il n'y a pas de consensus totalement, mais il y a certains qui considèrent que chaque sens devrait être relié non pas à un organe en entier, mais plutôt à des familles de récepteurs sensoriels.
1: Mais donc, ok, on va continuer à décomposer, à déconstruire, c'est un mot à la mode. On va déconstruire, mettons, notre œil. On a des bâtonnets, on a des cônes, mais est-ce que ça aussi, on pourrait comme trouver d'autres sens que seulement la vue?
0: Ben c'est ça, parce qu'en fait les bâtonnets, les cônes, ça a quand même des fonctions qui sont vachement différentes. Puis même les cônes, on en a de différents types qui nous permettent d'être plus sensibles à certaines longueurs d'onde. Donc on pourrait très bien décomposer ça en différents sens. Les bâtonnets, eux, ça nous permet de voir des trucs qui n'ont rien à voir. C'est plus les contrastes, les mouvements, d'arriver à voir dans le noir. Donc finalement, est-ce que vraiment ça revient même que juste d'arriver à voir du rouge? Ben faudrait voir où est-ce qu'on trace la limite, quoi. Pareil pour le goût, on pourrait aussi le diviser en fonction des 5 saveurs qu'on peut percevoir avec la langue, donc le sucré, le salé, l'amer, l'umami et l'acide. Et puis bah pour la vue, l'odorat, là, faut un petit peu plus chercher en disant bon ok, mais tu sais, si on va du côté des animaux, bah les chauves-souris. Chauve-souris, parlons-en.
1: L'écolocation.
0: Qui arrive à faire de l'écolocation juste avec, leur oui et tout. Enfin, c'est quand même vraiment stylé. C'est pas exactement la même chose.
1: Non seulement de l'écolocation, mais ils sont capables d'aller saisir des insectes en vol juste avec un signal sonore qui arrive dans leurs oreilles.
2: En criant.
1: En criant.
2: C'est quand même fou.
1: C'est ça.
0: C'est vraiment cool.
1: Théodora, c'est son domaine de recherche.
0: Ouais, c'est ça.
1: Elle les connaît bien.
0: Puis, tu sais, dire juste, ah, elles ont le wifi, je suis comme, ok, non, mais là, quand même, on pourrait leur donner qu'elles ont un sens de plus, tu vois. Pareil pour les chiens. Les chiens, ils ont un sens de l'odorat qui est quand même vraiment plus développé que le nôtre, à tel point qu'ils peuvent même percevoir l'état émotionnel de leurs congénères, voire même notre propre état émotionnel.
1: Même des maladies.
0: À nous, même des maladies. Ouais. Enfin, genre, c'est quand même pareil. On leur donne. Allez, on met un sens de plus pour les chiens. Et puis aussi, on pense à des choses, par exemple, se repérer dans l'espace. Ça, c'est Stéphanie Jolicoeur qui nous avait raconté souvent des histoires de pigeons voyageurs qui arrivent à se repérer et qui ont réussi à sauver plein de gens pendant dans la première, deuxième, je sais plus, une des guerres mondiales. Et donc, ils sont capables de se repérer grâce aux lignes de champs magnétiques. Bref, là encore, il y a plein de sens différents auxquels on pourrait penser.
1: Mais on ne s'arrêtera pas en si bon chemin. On pourrait aussi postuler que ces sens-là, il y a des sens qui naissent d'interaction entre certains sens. Si je pense, par exemple, toucher, proprioception, là, on est dans peut-être quelque chose qui s'additionnent.
0: Ou qui peuvent être liés. C'est sûr que, en fait, l'humain adore les boîtes. Je sais, on adore mettre les choses dans des catégories. Mais en soi, est-ce que ça a vraiment du sens de séparer tous ces sens-là? On voit qu'il y en a certains qui peuvent être liés. Par exemple, si jamais je pose ma main sur une plaque chauffante, je la retire tout de suite, c'est qu'elle

0: sens qui a été sollicité. Est-ce que c'était la douleur? Est-ce que c'était la chaleur? Est-ce que c'était, tu sais, est-ce que c'était tout ça à la fois? Est-ce que si jamais je sens une bonne odeur de nourriture, je me mets à saliver, ok? Est-ce que c'est la faim? Est-ce que c'est l'odorat? Est-ce que c'est le goût? Est-ce que c'est tout ça à la fois qui s'active? Est-ce que ça a du sens de, en fait, séparer tous ces sens-là? Il y a des chercheurs qui disent juste que faudrait peut-être arrêter, en fait, d'essayer de faire des boîtes.
1: Enfin, qu'on pourrait dire, on a beaucoup de sens.
0: On a beaucoup de sens. Et il faut peut-être arrêter d'essayer de mettre des limites entre les sens et que tout ça, c'est complexe, ça interagit. Et voilà, faudrait peut-être sortir de ce débat-là, voilà, du nombre de sens qu'on a.
2: Très holistique comme chronique. Chloé Bourquet, merci beaucoup d'avoir répondu à cette excellente question de notre auditrice Yolaine Tremblay.
3: Les onglets de nos collaborateurs.
2: Qui s'y colle? Tiens, Caroline, vous allez nous parler d'un film de Léopold.
4: L'avez-vous vu?
2: Non, j'ai pas vu.
4: C'est sur le principe, c'est derrière, c'est la persécution des personnes homosexuelles dans plusieurs pays du monde. Mais c'est intéressant comme objet cinématographique. C'est un scénario original de Michel-Marc Bouchard, son premier scénario original pour un film. Et regardez-le bien, l'objet cinématographique
2: ça
4: comme tel.
2: On sera heureux. Très de bon. Léa Paul. Merci. Théodora, pour rester dans le thème de votre chronique, c'est la chanson La Chauve-souris de oui. Thomas Fersen.
5: C'est une histoire d'amour entre une chauve-souris et un parapluie.
2: Oh.
5: Oh.
2: C'est tout est dit, tout est dit. Voilà, merci Théodora. Chloé?
0: Pour rester dans le cute, il y a les faucons de l'UDM qui ont pondu 3 œufs. Ils vont éclore fin mai. Je suis trop contente. Donc, vous pouvez aller voir ça.
2: Ben oui, il y a une chaîne en direct.
0: Oui.
2: Il y en a qui dormaient tout à l'heure. Ils dorment avec l'aile au-dessus de ses yeux. C'est vraiment
0: mignon.
2: C'est très mignon.
0: Allez,
2: tout ça, c'est très mignon. Écoutez-nous pareil demain. Je sais que la partie, là, mais en tout cas, on est le mercredi sinon. Bye.
6: Ici Maxime Coutier, dans quelques minutes à Aujourd'hui l'Histoire. Professeur et intellectuel, il a été l'un des premiers historiens de la Nouvelle-France, avant que son nom ne soit associé à une région et une station de métro. Pierre-François-Xavier de Charlevoix.
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13: Rebecca Kwan, voici les informations. L'opération débarquement du navire touché par une éclosion d'antivirus est terminée. 122 personnes, soit les derniers passagers encore à bord et des membres d'équipage, ont quitté le MV Ondius aux îles Canaries pour être ultimement rapatriés dans leurs pays respectifs. Pendant ce temps, au moins 2 nouveaux cas de contamination ont été confirmés, l'un en Espagne et l'autre aux États-Unis. Chez nous, les 4 Canadiens qui étaient à bord du bateau de croisière au moment où l'éclosion d'antivirus a été déclarée seront suivis quotidiennement pendant 42 jours. Leur période d'isolement complet sur l'île de Vancouver pourrait cependant se terminer dans 3 semaines. Julie Landry explique.
14: They were tired. Les 4 Canadiens sont arrivés sans complications, épuisés, mais soulagés d'être de retour, comme l'a expliqué la médecin hygiéniste en chef de la Colombie-Britannique, Bonnie Henry.
15: I'd say exhausted, but very relieved.
14: Ils sont maintenant isolés dans des logements dans l'île de Vancouver et ils vont bien.
15: All 4 were and continue to be well.
14: Il s'agit d'une personne septuagénaire qui est retournée dans son logement où elle habite seule, une autre dans la cinquantaine originaire de la Colombie-Britannique mais qui habite à l'étranger, qui doit s'isoler dans un logement identifié par les autorités sanitaires. Il y a aussi un couple de septuagénaires yukonais qui va aussi rester sur l'île parce que le Yukon n'aurait pas les moyens d'intervenir si des symptômes se présentaient. La docteure Bonnie Henry s'est dite rassurée, surtout que les 4 Canadiens avaient une cabine loin du foyer du virus dans le bateau, mais elle demeure aux aguets.
15: We are in a very critical phase of the incubation period.
14: Parce que nous nous trouvons toujours dans une phase très critique de la période d'incubation. Pour l'instant, la période d'isolement complète est de 21 jours et les autorités vont la prolonger au besoin. Pendant ce temps, 3 Ontariens, dont 2 qui avaient quitté le bateau avant l'éclosion et 2 Albertains qui auraient pu être en contact avec quelqu'un à risque, sont isolés et suivis quotidiennement par les autorités. Toutefois, la

0: personne du Québec qui était en isolement préventif à la suite d'un voyage à l'étranger n'aura pas à faire de quarantaine. Ici Julie Landry, Radio-Canada, Vancouver.
1: Au Québec, c'était jour de test pour le dossier santé numérique. Après un lancement sans accroc en fin de semaine, des problèmes ont été signalés dans certains établissements. Des experts et des syndicats craignent d'autres défaillances dans les semaines à venir, comme l'explique David Savoie.
2: Ça a bien été. Il y a eu des petits bugs informatiques, mais on s'y attendait, puis les techniciens informatiques, ils nous répondent.
3: Cette travailleuse de la santé estime que les choses se sont assez bien passées avec ce nouvel outil numérique. Lundi, une panne a bloqué le système, un problème résolu en quelques heures. Genre de souci appréhendé par les autorités. La ministre de la Santé, Sonia Bélanger.
4: Ben, il va y avoir des anomalies. Moi, j'appelle ça des anomalies. Puis, mes attentes comme ministre de la Santé, c'est qu'elles soient corrigées rapidement.
3: Mais au-delà des hoquets occasionnels du DSN, des syndiqués s'inquiètent des répercussions à plus long terme. Patrick Viennot, de l'Alliance du personnel professionnel et technique de la santé et des services sociaux, la PTS, au CIUS du Nord de Montréal.
5: Ce qu'on craint, c'est tout le retard qu'on va accumuler là avec, parce que nos activités cliniques sont diminuées là avec la mise en place du DSN. Il y a une courbe de croissance, on le sait, le temps que les gens se fassent la main avec ce nouvel outil de travail-là.
3: La docteure Samira Rahimi s'occupe de la chaire de recherche du Canada en intelligence artificielle et en soins de santé primaire numérique avancée.
6: For such systems, it usually takes years.
3: Elle croit qu'il faudra des années avant que tous les intervenants du milieu de la santé maîtrisent bien ce nouvel outil et que la productivité puisse être bien évaluée. Ici David Savoie, Radio-Canada, Montréal.
1: En Ontario, face à l'engorgement du système hospitalier, le gouvernement Ford donne plus de pouvoir aux pharmaciens. Ces professionnels pourront donc bientôt pratiquer 14 nouveaux actes médicaux. Ils pourront notamment prescrire un traitement pour des affections dont des poux et des verrues et administrer 6 vaccins supplémentaires. Et en terminant, à Ottawa, des tensions font surface au sein du caucus libéral. Des ministres du gouvernement Carney défendent l'approche du premier ministre après l'annonce de son vaste projet de réforme réglementaire pour accélérer les grands projets d'infrastructure. Mais l'ex-ministre de l'Environnement Stephen Guilbeault a comparé l'orientation du gouvernement Carney aux années de Stephen Harper. Christian Noël nous en dit davantage.
7: Il sera contesté.
8: Une autre sonnette d'alarme tirée par l'ancien ministre de l'Environnement, Stephen Guilbeault.
7: Qui est proposé factuellement en termes de modifications aux différentes lois, va plus loin que ce que le premier ministre Harper avait proposé à l'époque.
8: La réforme majeure proposée par Ottawa va selon lui nuire à l'environnement, donner des passe-droits aux promoteurs et affaiblir la protection des espèces menacées.
7: L'évaluation d'impact, c'est pas là pour achaler les entrepreneurs.
8: Des critiques qui mettent au jour des frictions au sein de l'équipe de Mark Carney, les ministres Mark Miller et Mélanie Joly.
9: C'est ça qu'il faut qu'on accélère le pas, mais sans compromettre un de nos principes.
10: Je comprends cette tension-là, je la comprends.
9: Oui.
10: Mais en même temps, je le sais à quel point la géopolitique est en train de changer et je suis consciente qu'on ne peut pas être dépendant des Américains.
8: Les environnementalistes croient que le gouvernement fédéral fait fausse route. Marc-André Viau d'Équiterre.
11: Mais on ne pourra pas compenser les problèmes économiques avec un affaiblissement environnemental.
8: Et des gens d'affaires, eux, se réjouissent. Marc Desormeaux du Conseil des affaires.
12: Ça donne plus de certitude, plus de confiance.
8: Stephen Guilbeault, lui, assure que son désaccord public ne mènera pas à un divorce politique, du moins pour le moment.
13: Je lance pas des grenades autour de moi. Je lance pas d'accusations à qui que ce soit.
8: Mark Carney fait le pari que les Canadiens se préoccupent davantage de croissance économique que d'environnement. Et au sein de son gouvernement, à part Stephen Guilbeault, les voix vertes se font discrètes. Ici Christian Noël, Radio-Canada, Ottawa.
1: C'est ce qui conclut les informations.
14: Professeur et intellectuel, il fut l'un des premiers historiens de la Nouvelle-France, avant que son nom ne soit associé à une station de métro et une région. Ici Maxime Gauthier, à Aujourd'hui d'Histoire, Pierre-François Xavier de Charlevoix.
15: Nous ne connaissons au monde aucun climat plus sain que celui-ci. Il n'y règne aucune maladie particulière. Les campagnes et les bois y sont remplis de plantes médicinales merveilleuses et les arbres y distillent des baumes d'une grande vertu. La légèreté, l'aversion pour le travail régulier et assidu, ainsi que l'esprit d'indépendance ont toujours poussé un grand nombre de jeunes gens à partir, ce qui a empêché la colonie de se peupler davantage.
14: Les écrits de Charlevoix, dont Histoire et description de la Nouvelle-France, paru en 1744. Un ouvrage de référence qui a marqué son époque, puisque Charlevoix, au 18e siècle, fut l'un des premiers historiens du Nouveau Monde. Curieux, fin observateur, il vit en Amérique à deux reprises, convaincu du caractère

0: sur une étude qui est apparue en 1742. L'histoire et description générale de la Nouvelle-France. D'accord. C'est ça qui est son chef-d'œuvre parmi tous ses écrits. On peut dire qu'il a consulté presque tous les documents disponibles durant 20 ans de recherche. Et c'est le ministre de la Marine, Maurepas, qui et ses prédécesseurs, qui lui avaient permis accès à tous ces documents, qu'il empruntait, si vous voulez, des bureaux des gouvernements, pour aller étudier à fond dans ses bureaux au collège, Louis-le-Grand, etc. Et ça, il l'a fait pendant plus de 20 ans. Et nous pouvons dire que l'étude qu'il a publiée en 1742 sur la Nouvelle-France est la première analyse scientifique de l'histoire du Canada, publiée en trois gros bouquins. C'est un ouvrage très impressionnant et les gens ont puisé là-dedans à fond de train. Hein.
1: Rappel de l'ouvrage de Pierre-François-Xavier de Charlevoix, publié non pas en 42, mais plutôt en 1744. C'était, dans ce cas-ci, en 1995, à notre radio. Ah, pour nous en parler, mon invité aujourd'hui, Éric Bédard, il est historien et professeur au département sciences humaines, lettres et communications à l'Université TELUC, membre également de l'Académie des lettres du Québec. Bonjour, Éric.
2: Oui, bonjour.
1: Donc, je le disais en intro, une station de métro, une circonscription électorale, une région, une présence donc importante dans la toponymie, puis en même temps, l'extérieur des cercles des historiens, c'est pas quelqu'un de très connu, Charlevoix.
2: Ah, mais moi, je vous dirais même que même parmi les historiens, il est pas encore, il est pas très, très lu. Et, on verra peut-être pourquoi durant cette émission, mais en effet, c'est un peu illisible, malheureusement, aujourd'hui, les deux premiers volumes d'histoire plus événementielle et narrative. Mais il reste des choses intéressantes, ça, c'est sûr.
1: Ah, qui est-il, ce Charlevoix? D'où vient-il?
2: Alors, on a pas d'image, de lui, on sait pas à quoi il ressemblait. On sait qu'il est né en 1682. Qu'il est originaire d'une petite bourgeoisie de Saint-Quentin, qui est une ville au nord de la France, un peu vers la Bretagne. Et il est d'un assez bon milieu pour effectuer des études au collège Louis-le-Grand, qui est le grand collège de l'élite française de l'époque. Il va être un peu comme un surveillant pendant qu'il fait ses études de philosophie. Et d'ailleurs, ça a été souvent raconté, mais parmi ceux qu'il surveille, il y a un jeune homme qui va être Voltaire, François-Marie Arouet. Ça fait parmi des petits jeunes qui surveillent. Alors, c'est pas, vous voyez, ça montre l'importance de ce collège et à quel point c'est un collège d'élite. Alors, il fait ses 4 années, donc, de philosophie et on a l'impression à suivre son parcours, que ça lui prenait une sorte de stage pour clore sa formation. Et, ce stage dans l'enseignement, il va venir le suivre ici, à Québec, au Québec, en 1705, lors de son premier voyage.
1: Ouais. Donc, premier voyage ici, dans la toute jeune colonie, ce qu'il connaît du Canada à ce moment-là, il l'a appris surtout dans les textes des Jésuites, c'était ça à l'époque, là.
2: Oui, alors donc, probablement qu'il ne connaissait pas grand-chose de cette petite colonie. On avait besoin d'enseignants au séminaire de Québec, puisque à chaque fois qu'on formait un Canadien, on voulait tout de suite qu'il devienne prêtre dans une paroisse. Il y avait une multiplication des paroisses au tournant du 18e siècle dans la vallée du Saint-Laurent. Alors, on avait besoin d'enseignants comme lui. Donc, on sait qu'il vient 3 ans, et à l'époque, le séminaire de Québec, le collège des Jésuites, c'est là qu'il y a la plus belle bibliothèque en Nouvelle-France. Donc, on peut penser qu'il avait beaucoup de temps pour lire, pour s'informer. Il a probablement croisé Monseigneur de Laval, François de Montmorency, qui était à ce moment-là retraité, mais qui vivait parmi les Jésuites, un peu comme un retraité. Il parle à d'anciens qui ont vécu le 17e siècle et les premiers temps de la colonie. Mais on ne sait pas trop, il n'est pas resté de lettres, il n'est pas resté de journaux intimes de ce premier voyage qu'il fait ici. Il nous dit par quelques allusions dans son grand magnum opus de 1744 que il a fait le tour, qu'il a voyagé, mais on ne sait rien de précis sur ce qui s'est passé durant ces 3 années. Chose certaine, 3 ans c'est long. Alors en 3 ans, il s'est fait une bonne idée de ce qu'est cette colonie.
1: Et bon, il a voyagé un peu. On dit qu'il est allé à Montréal, qu'il s'est baladé un petit peu dans la colonie, mais il rentre en France après ces 3 ans. Et là, il fait des études en théologie, en philosophie. Il s'intéresse à toutes sortes de choses. Le Japon, entre autres, une fascination pour.
2: Alors,
1: pour
2: il va, Japon. Oui, parce qu'il va publier, des ouvrages sur le Paraguay, sur le Japon et sur un autre pays dont que j'oublie, parce que dans le fond, il s'intéresse aux pays qui ont été visités par les jésuites. Hein. C'est un jésuite. Alors, un petit détail intéressant, son nom sur son baptême, c'est Pierre Charlevoix. Mais il va rajouter François-Xavier pour rendre hommage à un des premiers grands jésuites du 16e siècle, qui a été, je pense, dans plusieurs pays en Asie, et qui a été d'ailleurs...

0: béatifié ou canonisé. Donc, c'était pour, je pense que c'était ça son rêve, en fait. Son rêve, c'était de faire comme les grands jésuites, de partir aux quatre coins du monde et d'aller évangéliser.
1: Oui, ben, on le sent dans ce qu'il écrit, dans ses champs d'intérêt. En 1720, deuxième voyage au Canada.
0: Oui.
1: Mais cette fois-là, il est en mission, hein.
0: Voilà. Alors, on a l'impression que entre, donc, 1708 et 1720, il se fait un nom dans les milieux lettrés et intellectuels de Paris. Et donc, il est proche du pouvoir. Et là, qui est au pouvoir en 1720? Ben, c'est un régent. C'est le régent Philippe d'Orléans qui assure la régence pendant que Louis XV est mineur, hein. Mm-hmm. Donc, c'est lui qui a succédé à Louis XIV. En fait, c'est lui qui dirige la France durant la période où Louis XV est trop jeune. Et Philippe d'Orléans lui confie une mission. Alors, il lui demande d'aller en Amérique pour deux raisons. Première raison, de faire enquête sur une espèce de frontière qui n'a pas été bien déterminée lors du traité d'Utrecht de 1713. La frontière entre, en gros, l'Empire français et l'Empire anglais dans ce qui est à peu près le Nouveau-Brunswick d'aujourd'hui. Mm-hmm. Il y avait un flou autour de cette frontière. Les deux royaumes se disputaient des territoires. Et donc, il demande à Charlevoix d'aller faire le point là-dessus, de lui faire rapport de ça. Mais plus important, il va lui demander de faire le point sur cette fameuse route, sur une route qui pourrait mener à la mer de l'Ouest. C'est quand même incroyable, parce que c'était ça le but de Jacques Cartier, là, en 1534, et de d'autres navigateurs, explorateurs. Donc, ça veut dire cette aspiration à trouver cette fameuse route qui traverserait l'Amérique pour aller en Asie. Mm-hmm. Ça reste. Alors, on a des rumeurs qui circulent sur les différentes rivières qui peut-être pourraient mener à la mer de l'Ouest. Et donc, pour vraiment bien s'acquitter de sa tâche, Charlevoix va beaucoup voyager en Amérique.
1: Oui.
0: Donc, il va rencontrer beaucoup de gens, il va se fier beaucoup sur le réseau des jésuites qui sont un peu partout, qui vivent souvent parmi des peuples autochtones qui sont alliés aux Français. Il va donc les interviewer, les interroger là-dessus. Il va rencontrer beaucoup de coureurs de bois, de voyageurs, et il va dire d'ailleurs, wow, c'est des grands parleurs, ces Canadiens. Ils nous disent toutes sortes de choses, mais il n'y a rien d'écrit.
1: Ça reste toujours flou. Un peu,
0: c'est là. Flou. D'ailleurs, il les surnomme les créoles du Canada.
1: Oui,
0: ces Canadiens, on y reviendra. Alors, il fait donc toute une enquête qui va durer à peu près 30 mois, toute une aventure pour une mission finalement qui ne donne pas les fruits escomptés. Donc, il va, oui, faire rapport sur la frontière, mais il va pas vraiment arriver avec des conclusions définitives fameuse route qui mène à la mer de l'Ouest.
1: Ouais, malgré ce long voyage éreintant, vous l'avez dit, bien sûr, un immense territoire.
0: Oui.
1: Bon, il va rentrer en France.
0: Oui.
1: En 1724, on l'a entendu au début, il publie un livre sur Marie de l'Incarnation. Pourquoi cet intérêt pour elle?
0: Ben, Marie de l'Incarnation, parce que c'était déjà une femme qui avait laissé des écrits, qui avaient été publiés d'ailleurs par son fils. C'est une femme qui a laissé des écrits très riches, et parce que c'était une mystique. Mmh. C'est une mystique, c'est une femme d'ailleurs qui a été par la suite béatifiée, canonisée, tout ce que vous voulez. C'était une femme qui... Et pour lui, Marie de l'Incarnation, c'est un peu, c'est le cas de le dire, l'incarnation du grand projet évangélique de la Nouvelle-France. Alors, il y a un grand intérêt pour elle, oui.
1: Ouais, parce qu'on va y revenir, à sa vision de la Nouvelle-France, hein, mais c'est vrai que le caractère messianique, hein, guidé par la Providence, ben, l'incarne justement mieux que les autres peut-être. Elle-même dit avoir vu de ses yeux vu le Seigneur apparaître devant elle. On va l'écouter, c'est dans un radio romain, une interprétation bien sûr. Le ciel par-dessus les toits, c'était en 1947.
2: Il me sembla que j'étais dans la cour d'une école champêtre. Avec quelqu'une de mes compagnes, je faisais quelque action innocente. Ayant levé les yeux vers le ciel, je le vis ouvert et Jésus en forme humaine en sortir, et qui par l'air venait à moi, qui, le voyant, m'écriait à ma compagne, « Ah, voilà notre Seigneur, c'est à moi qu'il vient !» Cette suradorable majesté s'approchant de moi, mon cœur se sentit tout embrasé de son amour. Je commençai à étendre mes bras pour l'embrasser. Lors, lui, avec un visage plein de douceur et d'un attrait indicible, m'embrassant, me dit « Voulez-vous être à moi ?» Je lui répondis « Oui ».
1: Voilà, Marie de l'Incarnation dans un moment d'extase devant le Seigneur, c'était en 1947 à notre radio. Mais Charlevoix, il est convaincu du rôle de la Providence en Nouvelle-France. Puis ça, il va l'écrire dans un journal. une publication intellectuelle en France à ce moment-là.
0: Alors, quand il revient justement de son voyage, quelques années plus tard, au milieu dans les années 1730, il va être nommé à la tête d'un genre de périodique intellectuel, mais intellectuellement exigeant. Oui. Je dirais, c'est la version catholique française du New Yorker.
1: Pour
0: dire.
1: Okay.
0: Donc, c'est-à-dire, on recense des ouvrages, mais on les commente. On fait pas juste dire, voilà ce qu'il y a dedans.
1: Les
0: commente et souvent, on les critique. Parce que c'est un journal qui a été fondé, c'est le journal de Trévoux. C'est un journal qui a été fondé en 1701 par des jésuites, et ce journal-là est dans un combat intellectuel, on pourrait dire c'est une forme de guerre culturelle du 18e siècle, entre le camp des dévots, des croyants, les jésuites étaient les porte-étendards de ce camp-là, parmi d'autres, et de l'autre côté, ben, il y avait ceux qui critiquaient, dans le fond, les dogmes de l'Église, qui critiquaient le pouvoir absolu du roi en France. Et beaucoup de ces gens-là, c'était réfugiés en Hollande. Hein. C'était beaucoup de protestants qui avaient fui après la révocation de l'édit de Nantes, de la fin du XVIIe siècle. Alors, on critiquait ces livres-là avec beaucoup de force. Et en 1735, Charlevoix va signer un texte, on le sait parce qu'il l'a signé, parce que beaucoup de textes du Jean de Trévoux n'étaient pas signés. Il va le signer, puis il va annoncer son programme de son livre qu'il veut un jour écrire sur la Nouvelle-France. Et on comprend à ce moment-là que pour lui, au fond, la Nouvelle-France, c'est une manifestation concrète de l'action de la Providence dans l'histoire. Alors, au fond... Il était en guerre contre les rationalistes, contre les gens qui critiquaient les Lumières, qui disaient, ben voyons, tout ça, c'est des fables, c'est du superstition, Dieu et tout ça. Mais là, le camp des Vaux disait, non, c'est pas des superstitions, on va vous le démontrer empiriquement. On va vous le démontrer avec des vrais livres, bien documentés, savants, que oui, Dieu intervient dans l'histoire. Vous voyez un peu le paradoxe.
1: Autrement dit... On va vous le montrer de façon rationnelle.
0: On utilise les armes un peu de l'adversaire rationaliste, pour démontrer l'action de la Providence dans l'histoire. Et donc, c'est à cela que va s'atteler Charlevoix en fiant sur l'histoire de la Nouvelle-France.
1: Qui va publier en 1744, donc, son fameux ouvrage, hein, Histoire et description de la Nouvelle-France, en trois volumes. Oui. Vous l'avez dit, c'est un peu aride au début.
0: Bon, alors c'est trois volumes.
1: Ouais.
0: Alors, les deux premiers sont une histoire événementielle assez classique de la Nouvelle-France. Et le troisième volume, c'est une série de lettres. Ce sont des lettres qu'il n'aurait pas écrites vraisemblablement en Nouvelle-France, qu'il a écrites après son voyage. Des lettres à une duchesse. On ne sait même pas si cette duchesse a existé. Mais c'est un mode, hein, le mode de la correspondance.
1: La correspondance.
0: On pense aux liaisons dangereuses. Vous savez, c'est un genre littéraire qui est assez à la mode dans la France de l'époque. Donc, il utilise ce genre-là, le genre de l'épistolier. Il écrit des lettres. Et ces lettres ont été rééditées avec raison, puisque ces lettres-là sont plus descriptives. Son livre s'appelle Histoire et description générale de la Nouvelle-France. Donc, il fait l'histoire dans les deux premiers volumes, et dans le troisième, une description qui a une touche ethnographique, anthropologique, presque sociologique, où il nous décrit les mœurs et coutumes des gens d'ici, il nous décrit le paysage et il parle des gens qu'il a rencontrés.
3: Ici, tout le monde est de belle stature et l'on y trouve les plus beaux sens du monde chez les deux sexes. L'esprit enjoué, les manières douces et polies sont communes à tous. Et la rusticité, soit dans le langage, soit dans les façons, est inconnue, même dans les campagnes les plus reculées. Il règne en Nouvelle-Angleterre et dans les autres provinces d'Amérique soumises à l'Empire britannique une opulence dont il semble qu'on ne sache pas profiter. Tandis qu'en Nouvelle-France, on trouve une pauvreté cachée par un air d'aisance qui ne semble pas fin. Le commerce et la culture des plantations enrichissent la première. L'ingéniosité des habitants soutient la seconde et le goût de la nation y répand un agrément infini. Le colon anglais accumule des biens et ne fait aucune dépense superflue. Le français jouit de ce qu'il a et fait souvent parade de ce qu'il n'a pas.
1: On l'entend pour lui, c'est intéressant parce que les Canadiens, déjà en 1744, en tout cas ceux qu'il décrit, ils sont pas tout à fait français, ils sont plus français, mais ils sont pas tout à fait autochtones non plus.
0: Voilà. Oui, alors l'ethnonyme canadien, on le voit apparaître sous la plume de Jean Talon pour la première fois en 1670. Il va être repris par Marie de l'Incarnation. Alors, cet ethnonyme-là, dans le fond, nous montre que pour les Français, à partir de la fin du XVIIe siècle, il existe quelque chose d'un peu nouveau. Mm-hmm. Ce ne sont pas tout à fait des Français, ce ne sont plus tout à fait des Français, ce ne sont pas des Autochtones.

0: Alors là, la question, c'est qu'est-ce que c'est? Alors, c'est quelque chose un peu entre les deux, justement. Ce sont des Français, Maurice Duplessis, pour se moquer des Français qui venaient, il disait, nous sommes, nous, des Français améliorés. On pourrait dire que pour les Français de la Nouvelle-France qui venaient ici, il disait, on pourrait dire c'était presque des Français, mais ensauvagés. C'est des Français qui avaient pris les qualités des autochtones, ils étaient débrouillards, ils savaient chasser, tirer du fusil, ils bravaient la température, mais ils avaient aussi pris les défauts, les mauvais plis des autochtones, ils étaient fantasques, ils étaient pas fiables,
1: indisciplinés.
0: Donc on voit que ces descriptions, quand ils parlent des créoles du Canada, ils plaquent un peu sur ces créoles les défauts et les qualités. Mais il a de lourds préjugés contre les autochtones.
1: Ouais. Il en dit quoi les autochtones?
0: En gros, il dit c'est vraiment des gens qui n'ont pas ils ont la même origine que nous. Donc ce sont des êtres humains, on peut pas les réduire à l'esclavage. Bon, d'accord. Mais il y a pas grand-chose à faire avec ces sauvages entre guillemets. Donc on est pas du tout dans la perspective d'un Marc Lescarbot, on en a déjà parlé ensemble. Avec cette espèce d'idée que c'est l'innocence du monde, on a à apprendre des choses d'eux. On est au 18e siècle, là, il est plus du tout là-dedans. Il y a des lourds préjugés, c'est dur de les convertir, pas des gens sont faciles à civiliser. C'est un peu les préjugés.
1: Et puis on en revient à sa mission première, c'est ça, les jésuites, c'est l'évangélisation. Là.
0: Oui, tout à fait, c'était les évangéliser, mais on voit qu'il a de lourds préjugés, d'une élite qui les regarde un peu de haut, et on voit qu'il applique un peu ses préjugés aux Canadiens. Mais ceci dit, ce qui se dégage en pointillé dans son livre, c'est l'existence d'un nouveau groupe, d'une nouvelle communauté humaine. Alors, ces créoles du Canada, c'est pas tout à fait des Français, c'est pas des autochtones, c'est quelque chose d'autre. Ce qu'on ne sait pas, c'est comment ces fameux créoles du Canada, un peu nos ancêtres, comment eux se percevaient. Est-ce que eux se disaient des créoles ou des Canadiens, disaient des Français,
1: différents des Français de la
0: métropole. On ne le sait pas. C'est un peu une énigme. Mais en tout cas, ça revient souvent sous la plume de ces Français de passage.
1: Oui, bien sûr. Puis il y a aussi, bon, on en revient à ça, mais sa vision de la Nouvelle-France, guidée par la Providence, ça s'exprime de plusieurs manières. On va l'écouter ici, page 205 du volume 1.
2: Tout le monde sait de quelle manière la plupart des colonies se sont formées en Amérique. Mais on doit rendre cette justice à celle de la Nouvelle-France. L'origine de presque toutes les familles qui y subsistent encore aujourd'hui est pure et ne comporte aucune de ces taches que l'opulence a bien du mal à effacer. En effet, ses premiers habitants étaient soit des ouvriers qui ont toujours été occupés à des travaux utiles, soit des personnes de bonne famille qui s'y sont installées dans le seul but d'y vivre plus tranquillement et d'y pratiquer leur religion en toute sécurité.
1: L'aspect religieux, on l'entend ici, hein, encore là, guidé par la Providence, puis un esprit messianique.
0: Alors, trois exemples là-dessus qui démontrent, selon lui, l'action de la Providence. La première, c'est que il nous dit, regardez, au 16e siècle, les premières tentatives de coloniser l'Amérique, ça a été fait par des protestants en Floride et au Brésil, et regardez le résultat.
1: Ça a été
0: un fiasco. Il a fallu attendre les missionnaires jésuites. Il dit, puis même au début, là, le Canada, là, du début du 17e siècle, il y avait trop de marchands, il y avait juste une logique commerciale qui était à l'œuvre. Il y avait pire que ça, il y avait même des protestants qui étaient impliqués, comme le fameux Guillaume de Caen, qui a été un des titulaires de monopole autour des années 1620. C'est quand les jésuites débarquent que là, ça commence à être sérieux. Ben, évidemment, ils prêchent un peu pour sa paroisse.
1: C'est lui.
0: Plus que sa paroisse, sa congrégation. Alors, ça, c'est un deuxième exemple. Donc, premièrement, c'est la vraie mission de la France, c'est la civilisation chrétienne. C'est pas, donc, il fallait pas laisser ça aux protestants. Ensuite, ça a levé quand les jésuites s'en sont mêlés. Et il cite un troisième exemple. C'est le fameux tremblement de terre de 1663. Il va dire, voyez, là, ce tremblement de terre, c'était une action de la Providence pour punir les gens d'ici qui se laissaient aller et qui faisaient de la contrebande d'alcool ou enfin qui échangeaient de l'alcool contre des fourrures. C'est une façon de punir les gens d'ici. Ça montre que Dieu était aux aguets. Alors, il donne une série d'exemples comme ça pour, évidemment, Marie de l'Incarnation. Il n'en a que pour ça. Hein.
1: Ouais.
0: Alors, donc...
1: La démonstration rationnelle.
0: C'est comme ça qu'il s'y prend. Voilà.
1: Oui, tout à fait. Donc, bon, son livre, il va connaître un certain succès, notamment chez les Anglais, parce que eux, ils aiment ça, surtout pour les cartes, semble-t-il.
0: Alors, un certain succès, on le sait pas trop. On sait pas trop si ça va se vendre ou pas. En tout cas, ça n'a pas été réédité. Par contre, oui, les Anglais vont s'y intéresser parce que ça, c'était votre intervenant du début de l'émission. Il est le premier à avoir accès aux archives du département de la marine.
1: Ouais.
0: C'est parce que la colonie

0: relevait du ministère de la Marine. Alors donc, il va être le premier par ses contacts politiques à avoir accès à toutes ces archives. Donc c'est pas banal. Et ils vont confectionner de très très belles cartes qui vont beaucoup intéresser les Anglais.
1: Ah ben bien sûr, eux-mêmes navigateurs. Comment son œuvre, on va terminer là-dessus, mais comment elle sera jugée par la suite par les historiens et autres?
0: Alors au siècle suivant, on a une lettre de Louis-Joseph Papineau qui dit c'est pas mal parce qu'il va être pendant quelques années en France, il va recopier des documents. C'est pas mal, mais il y a beaucoup trop de détails sur les questions religieuses. Il n'y a pas de statistiques, il n'y a pas de données. François-Xavier Garneau est un peu d'accord, même s'il reconnaît que c'est un pionnier. Mm-hmm. Mais dans le fond, la perspective qu'ouvre Charlevoix, c'est une perspective qui va faire fortune dans l'historiographie avec toute l'historiographie cléricale de Jean-Baptiste Ferland, qui a été complètement oublié, jusqu'à Lionel Groulx. Ouais. Donc tous ces gens-là vont dire en effet, la Nouvelle-France existe parce qu'il y a eu cette grande épopée mystique, parce que c'est une action de la Providence.
1: Éric Bédard, historien et professeur au département en sciences humaines, lettres et communications à l'Université TELUC, au sujet de Pierre-François-Xavier de Charlevoix, historien de la Nouvelle-France. Merci beaucoup d'avoir été là.
0: Merci beaucoup.
1: Ici Maxime Coutier, merci à toute l'équipe d'Aujourd'hui l'Histoire. Là-dessus, bonne soirée. À demain. Au revoir.
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4: 11 mai 2021.
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6: C'était un homme à la voix inoubliable. Le célèbre anthropologue, auteur et animateur à Radio-Canada, Serge Bouchard, est mort la nuit dernière. Il avait 73 ans. Et Éric Plouf, on peut dire que ce passionné d'histoire va manquer à bien des gens.
7: Oui, tout à fait. Entre autres, à son co-animateur de l'émission radio C'est fou, Jean-Philippe Plouf. Plutôt sur nos ondes, il a...
8: Évidemment, je me souviens très bien de cette journée-là, de l'endroit où j'étais, dans la maison, quand la voisine et amie de Serge, Dominique, m'a appelé pour me dire qu'il était décédé. 5 ans déjà. C'est un cliché, mais c'est fou, hein, comment le temps passe vite. Il y a quelques semaines, Ici Première m'a offert un beau privilège, celui de préparer avec la recherchiste Kim Leblanc une émission spéciale de 90 minutes. Ça s'intitule « L'écho de Serge Bouchard ». C'est que l'âme, la pensée et la sensibilité de Serge résonnent encore aujourd'hui et on a voulu vous faire entendre cet écho-là à travers la voix de gens qui l'ont bien connu. Ses amis d'enfance, Gilles Duceppe et Claude Mayotte, l'animatrice Marie-France Bazot, mais aussi à travers celle de gens qui ont été inspirés par lui. La poète Inou Marie-André Gill et l'humoriste Louis-José Houde. Puis en fin d'émission, Tire le Coyote sera en studio pour interpréter sa chanson « Les chemins de travers » composée en hommage à Serge. On va aussi vous entendre, chers auditeurs, chères auditrices. Au cours des dernières semaines, vous avez laissé des messages sur notre boîte vocale pour dire à quel point Serge vous a marqué et de quelle manière il vous manque. Eh bien, ces 90 prochaines minutes seront ponctuées de vos témoignages. Par ailleurs, ce qu'on entend ici sous ma voix, c'est la musique de l'émission C'est fou. Oui, j'ai pensé que ça vous ferait plaisir de la réentendre. Et puis, les autres pièces instrumentales qu'on entendra ce soir, elles sont l'œuvre de Mathieu Charbonneau. En fait, il s'agit de la trame sonore du film immersif sur Serge, intitulé « Rêverie d'un routier solitaire » qui est présenté en ce moment à la Société des arts technologiques à Montréal. C'est une œuvre du réalisateur Patrick Bossé et si vous êtes dans le coin, garochez-vous pour aller voir ça, c'est vraiment très bon. Je m'appelle Jean-Philippe Plouf, vous écoutez l'écho de Serge Bouchard et on commence le tout avec un message que nous a laissé hier après-midi le fils de Serge, Serge Alexandre.

0: Bouchard.
1: Bon, salut père, c'est ton gars. Écoute, je voulais juste laisser un message. Juste te dire qu'on est sur la terre encore. Je travaille fort sur la terre, puis partout où je me promène, je te vois encore. On a des souvenirs, mais surtout, on n'a plus le camion, mais j'ai encore ton vieux tracteur. Puis mes plus beaux moments, moi, c'est quand je tonds les champs, puis pour rien, comme tu disais, pour créer de la beauté, pour entretenir, pour être... pour regarder le paysage, puis je peux juste te dire que je fais ça en t'écoutant. Avec les podcasts, avec la technologie, on a cette chance-là. Fait que ta voix est toujours présente. J'avoue que j'ai un passion pour les remarquables oubliés. Ça a été notre émission, mais j'écoute aussi. Je redécouvre les chemins de travers quand j'étais trop jeune pour l'apprécier. Les nouvelles émissions, c'est fou. En fait, je passe toutes les livres que j'ai lus, les... ceux que j'ai pas lu en audio. C'est comme mon petit moment à moi, mon petit moment de détente à nous deux, puis la terre que t'avais achetée avec maman, ça fait un demi-siècle, hein, fait que là, les enfants, on travaille pour un autre demi-siècle qui s'en vient. Et ça, puis je voulais juste te dire aussi que les Canadiens en série, je sais que t'aimais ça, c'est un côté que peut-être pas grande personne qui le savent, mais j'aurais bien écouté. Excuse. J'ai écouté la partie contre Buffalo à soir avec toi.
2: Merci beaucoup, Serge Alexandre, d'avoir accepté de laisser ce message-là. Voici maintenant une archive de l'émission C'est fou.
3: On est à l'angle de la rue, l'ancienne rue Boyce et Pinneuf. Alors, on est à la station de métro avec la belle vue du magnifique stade olympique. Mais Gilles est assez vieux, très, très vieux, qu'il a existé, il a déjà vécu ici à côté. Alors, Gilles, tu vas nous en parler. Il n'y avait rien ici.
4: Non, c'était le centre sportif. Il y avait le tennis, la bohème, là-bas. Un beau tennis privé, mais en terre, en poussière de brique rouge. De l'autre côté, où est le parc Maisonneuve, il y avait 18 courts. La ville de Montréal en terre battue.
3: Nous sommes au Parc Jarry. Enfin, on vient de faire le trajet du Mont-Saint-Louis, Sherbrooke-Saint-Denis. On a pris la rue Saint-Denis jusque dans le nord, jusque vers le métropolitain. Et on est au Parc Jarry, au lieu montréalais de sport amateur, de sport. Et on est venu rejoindre Claude Mayotte, la légende sportive, l'athlète, le commentateur sportif, ami d'enfance, et qui faisait le trajet Mont-Saint-Louis. C'est ce qu'on vient de faire, en autobus. Claude, merci d'être là.
5: Ben, ça me fait plaisir. Merci de l'invitation. En effet, le trajet, moi, je demeurais le plus au nord, tu sais, à Hunsic.
2: Alors, c'est un extrait d'une édition spéciale de l'émission C'est fou, diffusion originale 18 juin 2017. Serge et moi, on avait fait un long tour de char dans le Montréal de son enfance. On avait rencontré deux de ses amis de longue date, l'homme politique Gilles Duceppe et l'animateur d'émissions sportives Claude Mayotte. Et ce soir, ils sont là, les deux, avec moi en studio. Bonsoir, messieurs.
4: Bonsoir.
2: Merci d'avoir accepté notre invitation. Qu'est-ce que ça vous fait, 5 ans après son départ, d'entendre comme ça la voix de Serge?
5: Ben moi, je me souviens très bien de cette journée-là,
2: ouais,
5: qu'on était assis sur le banc à côté de l'entrée du Parc Jarry.
2: Je m'en souviens, moi aussi.
5: Et écoute, ça me fait, non seulement ça me fait plaisir de parler de Serge, ça me fait plaisir de revivre ça, mais ça me fait plaisir de te voir aussi.
2: Parce que
5: je sais que t'étais important pour Serge Bouchard, et Serge Bouchard était important pour toi.
2: Ouais.
5: Alors, ce lien-là, je veux dire, était indéfectible, puis il me disait, il me redonne le goût de travailler, comprends-tu? Alors c'est le fun.
2: Toi, Gilles, qu'est-ce que ça te fait d'entendre la voix de
6: Serge? Ben, c'est comme s'il était encore là.
2: Ouais.
6: Tu sais, c'est surtout que il y a 2 jours, les anciens, Claude, moi, puis quelques autres, on était 7-8.
2: Du Mont-Saint-Louis,
6: on,
2: là,
6: ouais,
2: donc, vous avez fréquenté l'école ensemble.
6: On fêtait Claude Roy qui avait 80 ans. On se voit 7-8 fois par année pour aux fêtes.
5: Oh, ouais. Même plus que ça, là. Presque à tous les mois, quand quelqu'un fait,
2: c'est quand même fascinant,
5: on l'invite à dîner.
6: Puis aux fêtes, on était 35.
5: Oui.
6: Après 60 ans, là, tu sais. Et Serge, c'est toujours là. C'est comme, je viens de l'entendre, là, puis j'ai l'impression qui était là il y a 2 jours.
2: Ouais.
6: Parce qu'il c'est pas le gars qui parlait plus, mais il faisait une réflexion tout d'un coup, il écoutait, il était toujours assis. La plupart du temps à côté de Tony Heffernan, notre ancien coach.
5: Ouais.
6: Les deux avaient une canne, les deux se souviennent encore
2: de coach de football, parce que ça, vous avez joué ensemble. On

0: va y revenir. Vous avez tous les deux connu Serge à l'époque du cours classique au ouais. Mont, au collège du Mont-Saint-Louis, l'ancienne bâtisse là, sur Sherbrooke. L'amitié, on l'entend, là, c'était une valeur très importante dans sa vie. Quel genre d'ami c'était, Serge?
1: Écoute, l'amitié, ça va peut-être rire, mais moi, je classe ça la famille. Mm. Après ça, c'est l'amitié, pas le travail. Parce que le travail, oui, t'as des compagnons de travail, ouais. T'aimes ça, mais tu vas à une classe, tu vas à une autre. Mais l'amitié, et l'amitié sincère. Mm. Et je pense que Serge, c'était l'amitié sincère. Est-ce que tu sais qu'on s'appelait deux fois par jour?
0: C'est venu à mes oreilles, oui.
1: Oui.
0: Moi, il m'appelait des fois, puis il me disait, « Salut, c'est Serge, je t'appelle parce que j'ai rien à te dire. » Puis on partait.
1: Mais c'est drôle, parce que moi, quand il m'appelait, il y avait bien les affaires. Mais ce que je veux dire par là, c'est que Serge, moi, mes enfants nous écoutaient se parler, puis ils disaient, comment ça se fait que vous êtes encore amis? Ouais. Parce qu'on se disait les plus énormes, les énormités. Et écoute, je donne juste une petite anecdote. Je visite la mère de Serge, ouais. Qui était tout un personnage.
0: Emiliane.
1: Oh, monsieur ouais. Le curé, qu'elle avait le contrôle. Hein.
0: Ouais.
1: Et là, on va la visiter à sa résidence. Et Madame Bouchard dit à Serge, oh, j'aimerais ça mourir, là, je suis tanné d'être malade. Mmh. Tout ça. Il dit, oui, il est grandement temps que tu partes. Là, on embarque dans l'auto, je dis, Serge, on parle pas de ça comme ça à sa mère. Il dit, oui, moi, je suis capable de dire ça.
0: Gilles, quel genre d'ami c'était, Serge?
2: Ben, c'était, je pense, comme les autres gars au football, mais pas toute l'équipe, mais on était longtemps ensemble.
0: Ouais.
2: Et c'était un sport où tu apprends à recevoir des coups souvent pour les autres.
0: Ouais.
2: Parce que c'est un sport d'équipe.
0: Mm.
2: C'est l'équipe qui passe avant tout. Puis l'équipe, ben, ça développe des amitiés ouais. Incroyables.
0: Qui perdurent au-delà
2: qui perdure,
0: de...
2: Ben ouais. Tu te revois après 60 ans. Puis les liens sont toujours là. On s'interpelle, on se voit.
1: On aime ça se voir. Ouais. Écoute, peut-être que c'est puéril ce que je vais vous dire là, mais... Le football, c'est peut-être le sport qui rapproche le plus les jeunes, les gens, parce que t'as besoin des autres. Excuse-moi, là, mais ouais. Au football, là, si t'as pas les autres, ouais. Tu fais pas grand-chose.
0: C'est ça, chacun a son casting, chacun a son rôle.
1: Au baseball, si le lanceur est dominant, ben, t'as ouais. Des grandes chances de gagner. Au gardien de but hockey. Mais au football, là, c'est pas un joueur, c'est l'équipe.
0: L'effet
1: et si l'équipe est pas là, t'as de la misère.
0: Là, moi, je veux régler une chose ce soir. Moi, j'ai côtoyé Serge Bouchard pendant 11 ans à la radio. Je l'ai souvent entendu parler de son amitié avec vous deux. Une des choses qui revenait souvent, c'est le fait, oui, qu'il a joué avec vous au football dans l'équipe des Kodiaks du Mont-Saint-Louis.
2: Ouais.
0: Moi, il me disait qu'il était très, très bon, mais j'ai lu dans vos pré-entrevues que c'était plus nuancé que ça. Puis là, je vous vois les deux rire. Quel genre de joueur de football c'était? Est-ce qu'il marquait beaucoup de touchés?
2: Non, il n'a pas marqué un seul touché.
1: Il y en a marqué un, mais malheureusement,
2: une punition
1: un autre joueur était hors-jeu.
2: C'est à moi.
1: Alors, c'était refusé, okay. Le toucher. Et Serge me disait, mon père est là, dans les estrades, avec mon père. Il disait... Il vient pas me voir jouer, il vient te voir jouer.
0: Toi, Claude.
1: Oui.
0: Ah oui. Parce que t'es très bon, toi, pour vrai, là.
1: Ben, écoute, moi, j'avais...
2: T'es en grande vedette,
0: c'est... Oui, c'est ça.
2: Eh ben, tu sais, choisis le meilleur joueur du camp d'entraînement canadien devant Peter De La Riva. C'est pas n'importe quoi.
1: Ça. J'avais pas les mêmes mains que lui, mais je courais vite parce que j'avais peur, des fois.
0: Ouais.
1: Blague à part. Mais Serge était bon. Serge se sacrifiait pour nous autres.
2: C'est lui qui recevait botté le troisième essai aussi. Puis ça, c'est pas facile. Parce que là, tu reçois des coups.
0: Ouais.
1: Écoute, on avait un jeu qui s'appelait le 28 Right. Et ça, c'était notre pain et beurre.
0: Mm.
1: Et quand le coach appelait ce jeu-là, on savait qu'on était prêt à faire un toucher. C'était incroyable. Et le jeu était très simple. Le corps arrière prenait le ballon, il se retournait, il faisait semblant de le mettre dans le ventre de Serge.
0: Okay.
1: Et quand les joueurs arrivaient, il lui enlevait le ballon, il me lançait en arrière, et moi, je courais hors l'aile. Et je ne veux pas exagérer quand je vous dis ça. À tous les matchs, la dernière année, j'ai compté un toucher comme ça.
0: Okay.
1: Et à Saint-Hyacinthe, on a gagné 85-6. Et
0: wow.
1: J'ai fait 7 touchés et 2 convertis, parce que je tenais le ballon. Puis quand le snap était pas bon, ben.
0: Ouais. Mais, fait que donc, Serge était très important dans le sens qu'il jouait un rôle.
2: Un joueur d'équipe.
0: Ouais, c'est ça.
2: Un joueur d'équipe. Wow.
1: C'est sacrifié.
2: Et moi, le maudit touché où j'ai une punition,
0: ouais.
2: J'ai insisté au caucus, je dis, redonnez-y le ballon. C'est la première fois qu'il faisait un touché, on était en ligne de 5, je me souviens, puis c'est pas ça qui est arrivé.
0: En tout cas,
1: pourquoi, t'as fait un hors-jeu?
0: Ben oui, c'est ça.
1: T'as pas un hors-jeu. Je pense que c'était roughing.
0: En tout cas, chose certaine, il m'a...

0: Il a bien pris soin de ne pas me raconter ça, qu'il avait pas fait de toucher pendant sa carrière de joueur de football. Je voudrais qu'on reste sur le thème du sport quelques instants. Je vais vous faire je vais vous faire entendre un court extrait du 11 mai 2021. C'est Michel Cauger qu'on va entendre. Il animait à l'époque l'émission Midi Info.
1: On vient d'apprendre, comme vous tous, je pense, le décès de Serge Bouchard, 73 ans. Personnellement, moi, je jasais avec Serge Bouchard dans un corridor de Radio-Canada. C'était un de mes plaisirs. On parlait de deux choses. On parlait de politique parce qu'il y avait ça. Il y a, de toute façon, il n'y a pas un sujet qui intéressait pas Serge Bouchard, disons-le. Mm-hmm. On parlait aussi de baseball. Il avait écrit un texte magnifique sur combien la voix de Jacques Doucet, qui était le descripteur des matchs des Expos, quand on faisait de la route la nuit, était comme une espèce de tapisserie sonore pour lui. Moi, je vais me souvenir de ces moments-là avec Serge Bouchard. Et je sais que tous nos auditeurs vont le manquer, puis nous aussi, bien sûr.
0: Alors, je vais me tourner vers Claude pour cette question-là. Je sais que tu as emmené Serge un jour sur la galerie de la presse d'un des matchs des Expos pour lui permettre de voir Jacques Doucet à l'œuvre. Quel souvenir gardes-tu de ce moment-là? Parce que j'ai l'impression que tu as eu accès, du moins c'est mon impression, ce soir-là, à Serge Bouchard, l'enfant. Ses yeux devaient briller. Là.
2: Écoute, on est en Floride.
0: Ah, oh, wow! OK, c'était pas à Montréal.
2: On est en Floride au match des Marlins. D'accord? Et là, on est assis, puis j'ai dit, Serge, aimerais-tu ça aller dans le boot pour qu'ils font la description? Ben, tu vois, oh non, si tu vas là, je dis, viens-t'en, on va aller voir et Roger. Tous mémoire également.
0: Ouais.
2: On vient de l'honorer encore une fois, mais quand même. Et là, Serge était là, c'est un enfant.
0: Ouais.
2: Comprends-tu, là, un enfant?
0: Ouais, j'ai aucun
2: doute. Et malgré son âge, là, j'aurais pas pu y faire le plus beau cadeau. Et une autre petite anecdote, juste avec Serge. Serge, la première fois qu'il a rencontré Marie, le lendemain, on partait pour la Floride pour aller jouer au golf, supposément. Il arrive pas. Et à 6h30 du matin, il arrive. Puis là, c'est comme le petit gars qui a découché.
0: Ah oui, il a dit,
2: il dit, qu'est-ce qui arrive, ça? Ben, il dit, j'ai rencontré Marie, puis ça s'est poursuivi, puis il dit, je sais que tu seras pas fier de moi. J'ai dit, là, tu prends ta douche, parce qu'on part, puis on s'en va. Et quand on est arrivé en Floride, après 7 trous, on passait près de notre motel, si tu veux, il dit, je pense que je vais arrêter, là, je suis fatigué.
0: On a parlé de l'amitié, on a parlé du sport. Là, Gilles, je me tourne vers toi, t'as été le chef du Bloc québécois pendant de nombreuses années. Tu sais sans doute que Serge disait souvent à la radio, dans mon gouvernement, il y aurait ceci ou encore il y aurait cela. Serge l'entendait dire souvent ça. Ma question pour toi, penses-tu que Serge Bouchard aurait été un bon politicien? Puis là, je me permets même d'aller là, on est juste entre nous. As-tu déjà eu envie de solliciter Serge pour une candidature?
3: C'est pas arrivé, mais je pense qu'il aurait été bon politicien.
0: Ouais.
3: Moi, je pense que c'est quelqu'un qui prend les choses au sérieux. Et puis, au Bloc, on tombe pas dans la politique mesquine. C'était, fallait être sérieux, préparé, en se disant, on doit voter comme si on était au gouvernement. Si c'est bon pour le Québec, on appuie. Ouais. Si ça l'est pas, on appuie pas. Puis, en entretenant de bonnes relations avec la partie adverse. C'était pas des ennemis, c'est des adversaires.
0: Mais ça m'étonne que tu dises ça dans le sens que, moi, je pensais à Serge puis à la ligne de parti. Je me dis, il me semble que Serge, il aurait de la misère avec ça.
3: Mais pas nécessairement parce que quand les gens parlent de la ligne de parti, moi, je trouve que c'est très démocratique. Tu te fais élire avec ça.
0: Ouais.
3: Et, si tu changes, tu peux changer. Mais il faut que le groupe soit d'accord.
0: Ouais.
3: Et moi, ça m'est arrivé quelques fois, il y a pas de vote des caucus, là, en disant, ben, il y a consensus. Dès qu'on disait, oui, toi, au fond, je sais que t'es pas d'accord. Ça fait 2 semaines, tu parles contre ça. Fait, explique-toi donc. Puis 4-5 fois, j'ai dit, une chance, tu l'as fait, parce que c'est moi qui a tort, c'est toi qui as raison. Ça se passe aussi comme ça en politique.
2: Dans tous les partis, Gilles?
3: Je me rappelle en politique, c'était un moment assez extraordinaire parce que ma petite fille Jeanne, la fille d'Alexis, venait de naître, puis était sortie inerte. Moi, je parle à Maniwaki. Puis j'apprends ça, puis je m'en vais, le papa, je peux pas te parler plus longtemps, ça va pas bien. Puis là, le téléphone coupe entre Maniwaki puis Hall. Et Serge était en onde. J'étais avec Yolande. On a écouté Serge en descendant, ça nous a calmé.
0: Wow.
3: En arrivant,

0: au casino à Hall ou à l'hôtel, on avait la suite de Céline Dion. Puis c'était trois journalistes dans l'heure, ça fait qu'il me donne une suite. Et là, on a appris que la petite se portait très
1: bien. Ah ouais.
0: C'est une athlète extraordinaire grave aujourd'hui.
2: Mais c'est ça, c'est on va le voir, je pense, ce soir aussi avec nos invités. T'sais, tu viens de nommer l'effet qu'avait la voix de Serge. Dans ce cas-ci, c'est une situation critique. Il y avait cet effet-là.
0: Ça nous a calmés.
2: Il y a le grain de sagesse. Oui, ouais. Il y avait ça dans sa voix, mais il y avait une espèce de ton apaisant pour tout
0: à fait. Hein. Ouais. Et ça, on avait besoin ce jour-là, parce que je peux te dire que moi et Yolande, on est assez nerfs. Ouais. Qu'est-ce qui arrive? C'est
2: un, ben oui.
0: Elle est toujours vivante, mais plus que vivante, à 20 ans. Puis c'est été la meilleure joueuse de soccer dans l'Est du Québec.
2: On me demande souvent, est-ce que Serge Bouchard était différent dans la vie privée de celui qu'on entendait à la radio, qu'on voyait à la télé, puis dans les salons du livre? Bref, ce que les gens veulent savoir, c'est... En public, est-ce que Serge c'était un personnage ou est-ce qu'il restait lui-même? Moi, j'ai ma petite idée là-dessus, mais j'ai deux de ses amis de longue date. Avez-vous l'impression que Serge...
3: Il a jamais joué un rôle.
2: C'est ça, non, hein? Il était lui-même.
3: Non, il a jamais joué un rôle. Serge Bouchard, c'est ce qu'on entendait, c'est ce qu'on voyait. T'sais, Serge était... C'est pas un personnage. Serge Bouchard, c'est Serge
0: lui-même.
3: Ouais. Ben oui, quand il nous disait quelque chose, c'est parce qu'il pensait.
2: C'est ça, j'ai l'impression.
0: C'est un gars de réflexion, là, tu sais. On parlait, puis il écoutait beaucoup. Tout d'un coup, pouf!
2: Ouais, c'est ça.
0: Il sortait quelque chose, il disait, ouais, ça a du sens ce qu'il vient de dire là, là, puis...
3: Quand il parlait des Autochtones, là, je veux dire, c'est pas un rôle qu'il se donnait.
2: Ouais.
3: Il croyait réellement, puis il nous a même tout converti en disant, hey, il y a un instant, là, ces peuples-là ont été, ils ont pas été chanceux, peut-être. Mais il faisait ses recherches. Ouais. Donc, il disait pas n'importe quoi en l'air. Il savait de quoi il parlait. Puis je vais faire peut-être un aparté un peu. C'est un peu comme Gilles. Gilles, il était 20 ans chef. Non, il n'a pas pris le pouvoir, puis il pouvait pas prendre le pouvoir. Mais est-ce qu'il y a un policier qui connaissait plus ses dossiers que Gilles? Je pense pas. Alors voilà, Serge, il connaissait les dossiers. Ouais.
2: Là, on parle de belle façon de Serge depuis quelques minutes. Moi, je l'ai connu aussi pendant 11 ans. Je sais quel homme admirable il était, mais on est entre nous. Là. Est-ce qu'il y avait un défaut, Serge? Moi, je l'ai connu un peu grognon parfois, mais c'est un grognon, je dirais, charmant. T'sais, mais...
3: Quand tu as dit grognon, je pensais que tu l'as dit gros. Parce qu'il aimait les mains ouest.
2: Oui. Oh, oui. J'ai jamais compris d'ailleurs pourquoi, parce que un Joe Louis, c'est bien meilleur.
3: Mais il aimait les Joe Louis aussi. il aimait son coke.
2: Ouais.
3: Il prenait pas un coup, Serge.
2: Ouais.
3: Mais tous ces défauts-là, si tu veux, il mangeait mal. Il mangeait mal. Et le problème, c'est qu'il me disait, ben oui, mais je suis toujours sur la route, comprends-tu, avec les truckers, avec les camionneurs, etc. Puis là, ben j'arrête au McDonald's ou j'arrête... Il mangeait très mal. C'est pour ça qu'il a pris un petit peu de poids. Mais donc, Serge était sensible. Je me souviens quand ils ont été chercher la petite Lou.
2: Ouais.
3: Tu sais?
2: Sa fille, ouais.
3: Il me dit, je m'en vais chercher ma Lou. Je dis, parfait. Marie a dit, c'est toi qui vas venir, Claude, parce qu'elle dit, lui,
2: il n'est pas
3: capable de prendre l'avion.
2: Il a peur, il va
3: prendre un coup, il sera pas capable de porter les valises, tout ça. J'ai dit, laisse-moi aller. Là, je m'en vais à Serge. Puis là, je dis, Serge, là, tu t'en vas chercher ta fille.
2: Ouais.
3: Excuse-moi, là, mais non, c'est pas moi qui vais y aller. Je vais être là quand tu vas revenir avec. Et tu vas la chercher. J'ai été le chercher à 2h du matin. Je les ai amenés à l'aéroport. J'ai porté les valises. Mais c'est lui qui a embarqué.
2: Qui est allé. Gilles, est-ce que Serge Bouchard avait un défaut selon toi?
0: Ben, pas ce que je connais. Moi-là, tu sais, il y en avait sûrement. Il y a personne qui a pas de défaut.
2: Ouais, c'est ça.
0: Mais, moi, le Serge que j'ai connu, c'était pas le Serge déplaisant qui pouvait faire... Tu pouvais être en accord ou en désaccord avec. Il acceptait comme on acceptait ses désaccords.
2: Ouais.
0: Parce que tu peux pas toujours être en accord. Ça serait très mauvais si tout le monde pensait la même chose. On n'avancerait pas bien. Hein.
3: Non, mais écoute, est-ce que tu sais c'était qui son joueur de hockey préféré?
2: Claude Provost.
3: Exactement. Et il m'en voulait parce qu'il dit, sers-toi de tes connaissances
2: pour le faire rentrer au temple de la renommée.
3: Visiblement, ça n'a pas marché, Claude. Il n'y a peut-être pas les statistiques pour y aller, mais ça démontre c'est qui, Claude Provost. Un travaillant, un gars du peuple, etc. C'était comme ça.
2: Ouais, ça montre aussi la capacité qu'avait Serge de regarder les gens qui étaient un peu en marge ou ceux, les oubliés de notre société.
3: Il aurait aimé ça avoir ma job.
2: Ouais.
3: Puis moi, j'aurais aimé ça être aussi intelligent que lui.
2: En terminant, Gilles Duceppe, Claude Mayotte, je vous ai vu parfois les trois ensemble. Quand vous parliez de football, ça vous arrivait de faire le cri de ralliement des Kozaks du Mont-Saint-Louis. On peut tous se laisser là-dessus? Vous pouvez, est-ce que vous pouvez nous faire ça, le cri des Kozaks?
3: Avec plaisir.
0: À toi. Hein? Deux, trois.
1: Break, quack, quack, quack, stereorix, strix, strix, abalou, abala, MSL, ra-ra-ra, pip-pip, hooray!
3: Et wow. Ça, c'était le cri de ralliement de toute l'équipe.
2: Bon, ben, je savais pas si j'allais aller là, mais je suis bien content de vous avoir posé cette question-là. Le cri de ralliement a fait ma journée. Gilles Duceppe, Claude Mayotte, ami d'enfance de Serge Bouchard, je vous remercie énormément d'avoir accepté notre invitation. C'était une grande joie de parler de Serge Bouchard ensemble. Après son départ, je vous souhaite une très belle soirée, puis j'espère vous recroiser bientôt.
3: Ben, merci, merci,
2: merci. Merci. Merci. Salut. Wow.
3: Ça va?
4: Oui, bonjour Jean-Philippe et Plo. Bonjour aussi feu Serge Bouchard, c'est grand humaniste. Anthropologue, écrivain d'histoire, animateur formidable. Je suis Robert Houle, j'étais ambassadeur à l'accueil de Radio-Canada et un jour, on m'a demandé de participer à son émission Les Chemins de Travers. C'était en 2012 et j'ai accepté avec plaisir. Le sujet était sur la gentillesse. Alors, c'est certain que j'ai gardé un souvenir impérissable de cette entrevue qui m'émeut encore et qui m'a fait grandement plaisir. Et Serge me manque vraiment beaucoup. J'adore ses livres. Entre autres, Ils ont couru l'Amérique. Et aussi, je salue toute l'équipe qui contribue à faire ce livre d'art en mémoire de ce merveilleux homme exceptionnel que nous avons eu la chance d'avoir. Alors, salut à tout le monde. À la prochaine. Au revoir.
5: Bonjour, mon nom est Anne Rouleau. Je suis de Denham. Août 2002, sur la route 155 Nord en direction de Dolbeau. Je suis au volant de ma vieille Chevrolet que j'appelle affectueusement Huguette. J'ai peut-être déjà pris ce chemin-là, mais mes yeux peinent à demeurer sur la route, tant la beauté scintillante de la rivière Saint-Maurice m'éblouit. La route est belle et sinueuse. J'aime conduire, sentir que je fais corps avec le bitume. Et surtout, c'est mon premier contact avec Serge Bouchard. J'ai l'impression qu'il me parle juste à moi, dans la radio, comme un guide. Il parle des réseaux sociaux. On est au début de cette étrange époque. Il supplie les jeunes de continuer à socialiser, de sortir, d'être critiques. Je suis jeune et j'entends son appel. Depuis 7 ans, ses écrits, sa voix, ses histoires ont meublé plusieurs heures sur la route, dans la nuit ou dans la nature. Il me rappelle de me rappeler de l'autre, des autres. Merci, M. Bouchard. Salut.
6: Bonjour. Bonjour, M. Bouchard. Je sais que vous n'êtes plus là, mais je veux vous dire que vous m'avez fait grandir avec Les Remarquables Oubliés, avec Les Chemins de Travers, avec C'est fou. Vous m'avez fait grandir, vous m'avez fait réfléchir. Et un gros merci. Et mon Dieu que vous nous manquez. On vous aime toujours. Merci à Jean-Philippe de continuer. Bye. Je vous embrasse.
2: Je vous rappelle que vous écoutez l'émission spéciale L'écho de Serge Bouchard. Jusqu'à 22h, on se souvient du mammouth laineux. 5 ans après son départ, on a pensé que c'était une belle idée de célébrer sa présence dans l'absence. Je tiens à remercier les auditeurs et les auditrices d'avoir laissé ces messages-là sur notre répondeur. Vous en entendrez d'autres aussi dans l'heure qui suivra. À venir également, des entrevues avec Marie-France Bazot, Marie-André Gill et Louis-José Houde et une performance de Tire le Coyote. Maintenant, je vous lis un message d'une auditrice de Québec, Oula Hoff. C'est la femme de Bernard Arcan. Bernard est décédé en 2009. Bonjour Jean-Philippe, comme tu sais, j'ai connu Serge comme collègue de radio et meilleur ami de mon mari Bernard Arcan. piquant. Serge était éminemment chaleureux, généreux, aimant, intelligent et drôle. Du côté professionnel, il partage avec Bernard non seulement un respect et une admiration des peuples autochtones du Québec et ailleurs dans le monde, mais les deux étaient engagés à travailler dans la défense de leurs droits. Et ils étaient de si bons communicateurs, ça c'est vrai. Serge nous a laissé

de traces qui le gardent vivant dans nos esprits. Et grâce à toi, il est toujours présent à Radio-Canada. Merci. Signé Oula. Eh bien, merci à toi, Oula, d'avoir pris le temps de nous écrire. J'étais vraiment très touché de te lire. Et tiens, puisqu'on parle de Bernard, je vous invite à écouter des épisodes des lieux communs que Serge et lui ont fait ensemble. Un certain nombre de leurs émissions, sont disponibles sur l'application audio. Sur ce, avant le bulletin de nouvelles de 21h, voici un autre message de l'auditoire.

0: Bonjour Serge, tu nous manques tellement, tu nous manques tellement. Toute ta sagesse, la manière que tu avais de pouvoir analyser notre monde avec autant de mots parfaits, ça nous manque énormément. Puis à chaque fois que j'écoute l'émission de Jean-Philippe, puis que j'entends ta voix à la fin de l'émission,
1: ici Radio-Canada.
0: J'ai des frissons. Merci pour tout ce que tu as fait pour nous. Merci de nous avoir ouvert les yeux. Merci de nous avoir appris à réfléchir par nous-mêmes. Au revoir. Mon nom est Caroline Petit et ça m'a fait plaisir de te faire un petit clin d'œil.
2: L'écho de Serge Bouchard se poursuit dans 6 minutes. À tout de suite. Pour nous écrire, réfléchir@radio-canada.ca.
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6: Ici Rebecca Kwan, voici les informations. L'opération débarquement du navire touché par une éclosion d'antivirus est terminée. 122 personnes, soit les derniers passagers encore à bord et des membres d'équipage, ont quitté le MV Ondius aux îles Canaries pour être ultimement rapatriés dans leurs pays respectifs. Pendant ce temps, au moins 2 nouveaux cas de contamination ont été confirmés, l'un en Espagne et l'autre aux États-Unis. Chez nous, les 4 Canadiens qui étaient à bord du bateau de croisière au moment où l'éclosion d'antivirus a été déclarée seront suivis quotidiennement pendant 42 jours. Leur période d'isolement complet sur l'île de Vancouver pourrait cependant se terminer dans 3 semaines. Julie Landry explique.
7: Les 4 Canadiens sont arrivés sans complications, épuisés, mais soulagés d'être de retour, comme l'a expliqué la médecin hygiéniste en chef de la Colombie-Britannique, Bonnie Henry. Ils sont maintenant isolés dans des logements dans l'île de Vancouver et ils vont bien. Il s'agit d'une personne septuagénaire qui est retournée dans son logement où elle habite seule, une autre dans la 50aine originaire de la Colombie-Britannique mais qui habite à l'étranger, qui doit s'isoler dans un logement identifié par les autorités sanitaires. Il y a aussi un couple de septuagénaires yukonais qui va aussi rester sur l'île parce que le Yukon n'aurait pas les moyens d'intervenir si des symptômes se présentaient. La docteur Bonnie Henry s'est dite rassurée, surtout que les 4 Canadiens avaient une cabine loin du foyer du virus dans le bateau, mais elle demeure aux aguets. Parce que nous nous trouvons toujours dans une phase très critique de la période d'incubation. Pour l'instant, la période d'isolement complète est de 21 jours et les autorités vont la prolonger au besoin. Pendant ce temps, 3 Ontariens, dont 2 qui avaient quitté le bateau avant l'éclosion, et 2 Albertains qui auraient pu être en contact avec quelqu'un à risque, sont isolés et suivis quotidiennement par les autorités. Toutefois, la personne du Québec qui était en isolement préventif à la suite d'un voyage à l'étranger n'aura pas à faire de quarantaine. Ici Julie Landry, Radio-Canada, Vancouver.
6: Au Québec, c'était jour de test pour le dossier santé numérique. Après un lancement sans accroc en fin de semaine, des problèmes ont été signalés dans certains établissements. Des experts et des syndicats craignent d'autres défaillances dans les semaines à venir, comme l'explique David Savoie.
8: Ça a bien été. Il y a eu des petits bugs informatiques, mais on s'y attendait, puis les techniciens informatiques, ils nous répondent.
9: Ces travailleuses de la santé estiment que les choses se sont assez bien passées avec ce nouvel outil numérique.

0: Lundi, une panne a bloqué le système, un problème résolu en quelques heures. Le genre de souci appréhendé par les autorités. La ministre de la Santé, Sonia Bélanger.
1: Bien, il va y avoir des anomalies. Moi, j'appelle ça des anomalies. Mes attentes comme ministre de la Santé, c'est qu'elles soient corrigées rapidement.
0: Mais au-delà des hoquets occasionnels du DSN, des syndiqués s'inquiètent des répercussions à plus long terme. Patrick Viennot, de l'Alliance du personnel professionnel et technique de la santé et des services sociaux, la PTS, au CIUS du Nord de Montréal.
2: Ce qu'on craint, c'est tout le retard qu'on va accumuler là, avec parce que nos activités cliniques sont diminuées là, avec la mise en place du DSN. Il y a une courbe de croissance, on le sait, le temps que les gens se fassent la main avec ce nouvel outil de travail-là.
0: La docteure Samira Rahimi s'occupe de la chaire de recherche du Canada en intelligence artificielle et en soins de santé primaire numérique avancée.
3: For such systems, it usually takes years.
0: Elle croit qu'il faudra des années avant que tous les intervenants du milieu de la santé maîtrisent bien ce nouvel outil et que la productivité puisse être bien évaluée. Ici David Savoie, Radio-Canada, Montréal.
4: En Ontario, face à l'engorgement du système hospitalier, le gouvernement Ford donne plus de pouvoir aux pharmaciens. Ces professionnels pourront donc bientôt pratiquer 14 nouveaux actes médicaux. Ils pourront notamment prescrire un traitement pour des affections dont des poux et des verrues et administrer 6 vaccins supplémentaires. Et en terminant, à Ottawa, des tensions font surface au sein du caucus libéral. Des ministres du gouvernement Carney défendent l'approche du premier ministre après l'annonce de son vaste projet de réforme réglementaire pour accélérer les grands projets d'infrastructure. Mais l'ex-ministre de l'Environnement Stephen Guilbeault a comparé l'orientation du gouvernement Carney aux années de Stephen Harper. Christian Noël nous en dit davantage.
5: Il sera contesté.
6: Une autre sonnette d'alarme tirée par l'ancien ministre de l'Environnement, Stephen Guilbeault.
5: Qui est proposé factuellement en termes de modification aux différentes lois, va plus loin que ce que le premier ministre Harper avait proposé à l'époque.
6: La réforme majeure proposée par Ottawa va selon lui nuire à l'environnement, donner des passe-droits aux promoteurs et affaiblir la protection des espèces menacées.
5: L'évaluation d'impact, c'est pas là pour achaler les entrepreneurs.
6: Des critiques qui mettent au jour des frictions au sein de l'équipe de Mark Carney, les ministres Mark Miller et Mélanie Joly.
7: C'est ça qu'il faut qu'on accélère le pas, mais sans compromettre un de nos principes.
8: Je comprends cette tension-là, je la comprends.
7: Oui.
8: Mais en même temps, je le sais à quel point la géopolitique est en train de changer et je suis consciente qu'on ne peut pas être dépendant des Américains.
6: Les environnementalistes croient que le gouvernement fédéral fait fausse route. Marc-André Villaud, d'Équiterre.
9: Mais on ne pourra pas compenser les problèmes économiques avec un affaiblissement environnemental.
6: Et des gens d'affaires, eux, se réjouissent. Marc Desormeaux, du Conseil des affaires.
10: Ça donne plus de certitude, plus de confiance.
6: Stephen Guilbeault, lui, assure que son désaccord public ne mènera pas à un divorce politique, du moins pour le moment.
5: Je lance pas des grenades autour de moi. Je lance pas d'accusations à qui que ce soit.
6: Mark Carney fait le pari que les Canadiens se préoccupent davantage de croissance économique que d'environnement. Et au sein de son gouvernement, à part Stephen Guilbeault, les voix vertes se font discrètes. Ici Christian Noël, Radio-Canada, Ottawa.
4: C'est ce qui conclut les informations.
11: L'écho de Serge Bouchard.
12: Oui, Niganis, c'est pour vous dire que vous avez dit que vous avez dit que Serge, Justin Picard ici. Aujourd'hui, je me permets de prendre la voix de plusieurs personnes, notamment au sein de la communauté Innu, de la nation Innu, là, qui vont sans doute trouver important de souligner non seulement ton départ, mais ta contribution surtout à travers les décennies à essayer de mieux saisir et de mieux comprendre ce qui anime nos nations et en particulier la nation Innu. Et je crois que, à mon humble avis, ce que les gens retiendront, c'est surtout ton humanité et notamment, je dirais, ton humilité à vraiment te mettre au même niveau que les personnes, les nombreuses personnes que tu as pu côtoyer au sein de notre nation. Donc, je me joins évidemment à plusieurs personnes là, qui vont avoir un souvenir spécial à ton endroit, Karagat, aujourd'hui. Merci, je me suis accommodé.
11: Merci, Ghislain, pour ce témoignage. Je m'appelle Jean-Philippe Plouffe. Je vous souhaite à nouveau la bienvenue à cette émission spéciale intitulée

0: qu'il souhaitait que je dise à son sujet après sa mort. On est en studio, ça a été enregistré, donc je me permets de vous le faire entendre.
1: Je veux que tu dises à tout le monde qui te parle de moi, puis qui pose des questions sur moi, tu dis que je suis un asti de bon gars.
0: Ça, t'as pas besoin. T'as pas besoin de me dire, c'est pas mal ça, je fais toujours. Ouais. C'est tellement vrai, en plus. Maudit que c'était un bon gars. Allez, sur ce, je vous souhaite une belle heure. Voici maintenant une archive de l'émission Indicatif Présent.
2: Bazo est une marque. En tout cas, elle en laisse. Nul ne la fréquente qui n'en sort indemne. Pour avoir un temps fait partie régulière de son émission, j'y suis resté attaché tel un initié portant au bras, au front, ou pire, à l'âme, la marque de sa manière et de son être. Partout où je vais, et Dieu sait que j'en mène large, de Wawa à Natashquan ou de Chapleau à Miramichi, les gens me demandent comment va Marie-France. Comment est Marie-France? Est-elle vraiment dans la vie ce qu'elle est dans nos vies, dans l'auto, au bureau et à la maison? Le phénomène est important, constant et puissant. Je reçois sur mes routes de routier tout l'amour que le monde lui porte. Je le reçois par procuration, comme si le fait de fréquenter son émission faisait de moi un représentant de Bazo sur la route. Une estafette, un courrier, chargé de lui rapporter des témoignages d'amour et de fidélité. Nul sondage ne fera jamais justice à la nature de cet attachement. Entre 9 heures du matin et le lunch, Marie-France occupe l'intervalle infini de nos petites vies. Elle émet de grandes doses de plaisir et d'intelligence dans l'espace désertique de nos solitudes. C'est la radio, bien sûr.
0: On était ici replongé en 2003. Serge avait préparé ce jour-là un hommage à Marie-France Bazo pour souligner sa 10 000e entrevue à la barre d'Indicatif Présent. J'ai eu envie d'inviter Marie-France pour la faire parler à son tour de la marque Bouchard. Salut Marie-France Bazo.
3: Ben là, vous allez me faire pleurer avant de me faire parler.
0: Est-ce qu'on peut se tutoyer?
3: Oui, absolument.
0: J'y allais spontanément sur le dessus, mais c'était émouvant d'entendre Serge parler de toi. On l'entendait avec sa voix chaleureuse. Je sais qu'il a adoré ces années à tes côtés, que ça l'a profondément inspiré. Disons qu'on inverse les rôles, puis que je te demande, c'était quoi la marque Bouchard? Qu'est-ce que tu répondrais?
3: C'était une voix et une humanité. C'était la forme et c'était évidemment le contenu. Ouais. Cette voix, évidemment, cette voix nulle autre pareille qui nous reste tous dans les oreilles. On lit un texte de Serge Bouchard et on l'entend.
0: Ça, c'est fascinant. Ah, ça fait pas ça avec beaucoup d'auteurs, d'autrices, mais Serge, il y avait cette capacité-là. Hein.
3: Vraiment. Alors, une voix marquante, une voix radiophonique, une voix de camion.
0: Ouais.
3: Et ça ronronnait comme un camion. Ouais. Et quand je dis ronronnait, c'est pas péjoratif.
0: Non,
3: c'était
0: ça.
3: Cette chaleur, ce confort, on s'installe, cette voix qui nous porte, qui va nous amener loin.
0: Mmh. Et on entend le moteur tourner.
3: On entend le moteur tourner et on peut faire confiance au chauffeur. Mmh. Et c'est aussi cette curiosité, cette audace d'aller dans des sentiers, justement, malgré le gros camion, d'aller dans des sentiers peu empruntés, en toute confiance, mais on sait qu'on va faire un voyage et qu'on n'en reviendra pas indemne.
0: C'était sa fameuse expression, les chemins de travers, d'ailleurs. C'était ça. Est-ce que tu te souviens de la première fois que tu as entendu Serge parler à la radio? Sinon, qu'est-ce qui t'a donné envie de l'avoir un jour à ton micro, à Indicatif Présent, sur une base régulière?
3: C'était plus la lecture. C'était au moment où il faisait ses livres avec Bernard Arcan, l'anthropologue. C'était les sujets dont il parlait. Alors, j'ai dû l'entendre en entrevue ou dans un salon du livre. Et je me suis dit, alors, on avait les deux. On recevait les deux en entrevue.
0: C'était le gros luxe, là.
3: C'était le gros luxe et c'était un numéro, les deux. Très taquins ensemble, très drôles. Ouais. Cet humour pince sans rire qu'ils avaient tous les deux. La voix de Serge, déjà. L'humour et la présence de Bernard Arcan. C'était effectivement un privilège immense de les avoir tous les deux.
0: Parce qu'ils animaient déjà les lieux communs. Oui. En fait, depuis 4-5 ans, ils avaient sorti quelques livres et tu les avais repêchés. Tu les avais signés comme des joueurs de concession, comme on dit.
3: Oui, exactement. Mais j'écoutais peu, je dois dire, j'écoutais peu. C'était quoi la chaîne culturelle à l'époque? J'écoutais peu, tout occupé que j'étais à faire Indicatif Présent, puis toutes les heures que ça demande autour.

0: Donc, c'est vraiment la lecture que j'ai fait connaissance avec Serge.
1: Je vais te faire une confidence, Marie-France. Quand on parle de Serge, on utilise souvent le mot sage. C'est comme si on s'était dit que c'était le mot pour qualifier sa pensée puis son approche, mais moi, j'ai l'impression que c'était plutôt un punk dans l'âme, ouais. T'es d'accord avec
0: tellement.
1: Ça?
0: Ouais. Sage, je sais pas si ça réfère à l'âge, au fait qu'il était, qu'il avait une présence, qui rassurait. Mais sage, c'est pas ça du tout. Il roquait les idées, il se mettait mettait en colère souvent, une colère froide et très sincère contre des injustices, contre des faits. Quand il parlait des autochtones, il était rempli d'amour, mais il était très en colère aussi.
1: Mais j'avais l'impression que c'était une colère douce quand même, habillée dans une poésie très Serge Bouchard, mais on le sentait animé.
0: Mais
1: ça.
0: une colère, vraiment une colère. T'avais pas besoin de tasser trop de couches de de sens pour trouver les racines de cette colère là. C'était quelqu'un aussi, un sage, tu sais à quelle enseigne il loge, tu sais le genre de phrase qu'il va te faire. Serge, c'était pas ça du tout. Était-il à gauche, était-il à droite?
1: On l'a jamais su. Je le sais un peu.
0: Mais on lui a jamais demandé non plus. Remarque qu'on n'était pas exactement dans la même époque.
1: Non, c'est vrai.
0: Aujourd'hui, on lui aurait probablement collé une étiquette.
1: Sans doute, ouais. En tout cas, s'il y avait une étiquette, c'était bien celle d'être en dehors des institutions, en dehors de l'université. À la radio, il faisait ses chemins de travers. Ça est un peu insaisissable. C'est un penseur libre.
0: C'est un penseur libre. Et cette liberté-là fait de lui... Mais c'est vrai qu'il y a des sages qui sont libres, mais lui, c'était vraiment... c'était un rebelle. C'était vraiment un rebelle face aux institutions, face à la radio, face à l'écriture. Il faisait vraiment ce qu'il voulait. Il luttait pour que ses sujets... adviennent pour nous les passer, pour c'était un transmetteur. C'était vraiment quelqu'un qui c'était pas un sage. Ça brassait trop quand on était en compagnie de Serge. Ça avait l'air calme, mais ça brassait.
1: Mais c'était un punk, mais qui faisait de la radio lente. Il prenait le temps pour déplier sa pensée. Il avait certainement pas peur des silences. J'ai l'impression qu'aujourd'hui, la radio est très nerveuse. Dès qu'il y a un silence, on essaie de puncher, on essaie de remplir. À côté de quoi on passe quand on ne prend pas le temps, comme Serge le faisait, de déplier sa pensée, puis tu sais, de se dire, on s'installe, puis ça va être lent.
0: Ben, on passe déjà à côté d'une forme qui est très plaisante à écouter, qui est très... parce que la radio nous accompagne, elle nous accompagne quand on roule en voiture, elle nous accompagne quand on est seul à la maison, elle accompagne la solitude de beaucoup de gens, elle nous accompagne dans nos activités quotidiennes, même dans un jogging, elle nous accompagne, mais... Ça prend le temps, juste comme tu dis, de se déplier. C'est un moment privilégié. Et si, comme on le fait avec certains films ou certaines séries, aujourd'hui, on roule à 1.5.
1: Ça n'a aucun bon sens.
0: Serge, j'imagine le quart d'heure qu'il aurait consacré à ça.
1: Mais t'sais, lui, ça du temps des mammouths laineux, il aurait halluciné
0: Mais c'est
1: vie,
0: ça, c'est
1: là.
0: qu'on perd une forme qui laisse au sens le temps d'arriver, mais on perd aussi les méandres de la pensée. Il prend un sujet, il va chercher dans tous les coins, que ce soit le pâté chinois ou que ce soit les Inuits de telle région en particulier. Il prend le temps de faire des pauses, d'aller voir telle personne, de revenir, de prendre une phrase
1: d'un grand auteur, de
0: l'analyser, de ramener ça à son sujet principal. On se prive d'une pensée en action. Non, mais c'est vrai.
1: C'est très beau, ça. Serge aura réussi un tour de force avec Bernard Arcand. Tu l'évoquais tantôt. Ils ont fait la démonstration que l'anthropologie, ça peut vraiment être utile puis intéressant pour le grand public. À l'inverse, il y a des gens qui trouvaient que Serge tournait les coins ronds, parfois qu'il magnifiait un peu trop ce qu'il racontait. Tu répondrais quoi à ces gens-là?
0: Là, c'est la forme encore. Ouais. C'est un conteur. Ouais. C'est quelqu'un qui avait tout à fait conscience de sa voix, de son charisme, parce qu'on peut parler de charisme, de son magnétisme, et il en jouait. Ouais. Je dirais pas qu'il en abusait.
1: Il en faisait bon usage, exactement.
0: Ouais. Et ça contribuait au fait que si de parfois tourner un peu les coins ronds parce que la forme l'a emporté légèrement sur le contenu, cette forme-là nous permettait de nous asseoir devant. Mais quel contenu!
1: Ouais.
0: Quel contenu!
1: C'était comme une façon, je pense, de nous prendre par la main.
0: Exactement.
1: En disant, je vais en mettre peut-être un petit peu plus une fois de temps en temps, mais moi, vous
0: mais
1: gardez,
0: tu vas passer une heure où je vais te parler de grands philosophes, je vais te parler de pâté chinois, où je vais te parler de remarquables oubliés. On va faire, attache ta tuque, on va faire un trajet qui va nous mener de Chicago en passant par la Louisiane, on va aller jusqu'aux rives du Pacifique où nos ancêtres sont allés. C'était
1: embarque, on n'ira pas vite.
0: Embarque, puis ça se peut que tu sois émerveillé entre-temps.
1: Ouais.
0: Puis ça se peut que... Oui, en fait, tu seras émerveillé parce que j'aurai pris quelques petites licences avec la réalité garder dans mon camion.
1: Serge disait souvent à la radio, dans mon gouvernement, on ferait telle affaire puis telle affaire.
0: Ah, j'adorais ça.
1: Plus tôt, j'ai demandé à Gilles Duceppe s'il pensait que Serge aurait fait un bon politicien. Monsieur Duceppe, lui, il pense que oui. Toi, Marie-France, penses-tu que Serge aurait fait un bon politicien?
0: Il est bien que trop libre.
1: C'est ça que je me dis.
0: Ça n'a aucun bon sens. Non, beaucoup trop libre.
1: Ouais.
0: Il aurait fallu qu'il soit, dans son gouvernement, il aurait fallu qu'il soit premier ministre.
1: Oui, c'est ça.
0: Puis, ça aurait été rock'n'roll, mais peut-être qu'on irait mieux.
1: Ouais.
0: Mais non, je pense pas qu'il aurait fait un politicien traditionnel, ça c'est clair.
1: Dans son gouvernement, il n'y aurait pas eu de ligne de parti.
0: Il n'y aurait pas eu de ligne de parti dans son gouvernement, c'est clair.
1: Ton plus beau souvenir de Serge en studio, c'est quoi? Qu'est-ce qui te vient en tête spontanément? Quand il arrivait en studio.
0: Son arrivée, justement.
1: Ouais. Ah ouais.
0: Son arrivée, la manière d'arriver, de s'installer au micro, de se déposer. Il occupait l'espace.
1: Ouais.
0: On sentait que, on partait pour un voyage. Je savais de quoi il allait parler, mais je ne voulais pas connaître ses textes à l'avance. On partait.
1: Ouais.
0: On partait comme sur un tapis magique.
1: En terminant, si Indicatif Présent était encore à l'antenne puis que Serge était toujours parmi nous, sur quel sujet en particulier aurais-tu envie d'entendre le mammouth laineux dans le cadre d'une chronique?
0: C'est une excellente question. Spontanément, je te dirais, j'aimerais ça l'entendre sur la polarisation, sur l'époque brûlante qu'on vit. J'aimerais ça l'entendre décrire d'un point de vue anthropologique Donald Trump. J'aimerais ça l'entendre parler des grands dirigeants de ce monde.
1: Mm.
0: Puis en même temps, je reprendrai encore une dose de remarquables oubliés.
1: Tellement, oui.
0: J'aimerais ça l'entendre parler de gens ordinaires aussi. On est tellement dans le... Tout le monde veut tellement être extraordinaire... des influenceurs jusqu'aux dirigeants. On est tellement dans le à bout de souffle, sur le bord de son siège, dans des baguettes en l'air. J'aimerais ça l'entendre parler de choses qui nous grandent un peu, de voir un peu de normalité dans ce monde-là qui est vraiment au bord de la catastrophe.
1: Il y avait cet œil-là, en tout cas, pour capter ça puis raconter ça. Marie-France Bazot, animatrice, productrice, complice radio de Serge à l'époque d'Indicatif Présent. Au nom des auditeurs et des auditrices, je te remercie d'avoir accepté de venir rendre hommage à Serge 5 ans après son départ. Bonne fin de soirée à toi, puis vraiment, c'était une joie de te rencontrer, de te revoir, en fait.
0: Merci beaucoup, puis merci pour cet extrait qui m'a vraiment...
1: Ouais, j'ai senti.
0: Ouais,
1: merci, salut.
2: C'est des anciens qui étaient ici. C'est une terre ancestrale ici. Tu sais, puis on peut sentir leur présence.
3: Mm-hmm. Tantôt, là, j'étais tellement émue de marcher, c'est ça, au travers les anciens campements, tout ça, là, tu sais. C'est comme si... automatiquement comme une envie de pleurer, mais c'est, tu sais, c'est pas de la joie ou de la tristesse, c'est juste comme une je sais,
2: c'est comme si les anciens t'interpellent. Ils sont là, ils sont pas là physiquement, mais on sent leur présence, tu sais, quand même. C'est juste, tu sais, on a marché sur leurs pas aujourd'hui. Hein?
3: Ils vont nous reconnaître nos postes.
2: Ben, puis ils vont faire, tu sais, puis peut-être nous autres aussi, à un moment donné, d'autres connaîtront nos pas.
1: C'est un extrait du documentaire « Je m'appelle humain » de la réalisatrice Kim Obama-Sawin, sorti en 2020. Un film dans lequel on suit les poètes Joséphine Bacon et Marie-André Gill sur les traces de la culture innu, justement, pour parler de l'importance de cette culture dans la vie de Serge Bouchard. Je reçois la poète innu, Marie-André Gill. Kwe, Marie-André.
4: Kwe, Jean-Philippe.
1: Dans l'extrait, on vous entendait dire, Joséphine et toi, que vous étiez sur le territoire fréquenté par les anciens depuis très longtemps. Que vous sentiez la présence de leur âme malgré leur absence physique. J'ai l'impression que c'est un peu la même chose qu'on fait avec Serge ce soir dans cette émission spéciale. On sent sa présence sur la table. Il y a sa canne, il y a des livres aussi. Qu'est-ce qu'il représentait, Serge Bouchard, pour toi?
4: Qu'est-ce qu'il représentait? Moi, il faisait partie de mon entourage. T'sais. C'est comme une voix tellement connue pour moi, que une voix qui m'a accompagnée quand même dans ma vie, puis quelque chose, une voix très rassurante aussi. Puis pour moi, c'était sa présence, c'était un pont entre les nations. T'sais, c'était vraiment un lien. C'est lui, d'une certaine façon, qui a parlé des Innus. Avant ça, on n'entendait pas parler à part dans certains milieux. Puis lui, tu sais, même avant que ça devienne un peu plus à la mode d'en parler, tu sais, aujourd'hui, c'est comme les gens, c'est comme, oui, c'est important qu'on en parle, mais si on se souvient bien, il y a quelques années, c'était pas ça, tu sais.
1: Non,
4: là,
1: c'est
4: il y avait vraiment toutes sortes de discours. Les gens connaissaient pas la réalité innu puis des Premières Nations en général. Fait que Serge a vraiment contribué à nous faire connaître, mais aussi, c'est ça, d'une façon, en vulgarisant bien, tu sais, en parlant de nous d'une façon admirative, mais en même temps très romantisée. Tu sais, c'est ça qu'il était. Moi, je trouvais que c'est peut-être par après que je me suis rendu compte que oui, il avait romantisé beaucoup de choses, mais tu sais, c'est un conteur. Les conteurs, eux autres, ils prennent une réalité, puis il la transforme selon son regard aussi. Ouais. Tu sais, lui, il a vu certaines choses, il a vécu certaines choses. Il est toujours resté comment je dirais ça... C'est ça, un regard extérieur quand même, qu'on arrive dans une communauté comme anthropologue, c'est sûr qu'on...
1: C'est ça, la question que je me pose parfois, tu sais, de ce que t'entends de par les gens, des communautés, as-tu l'impression que Serge a fini par être autre chose qu'un observateur blanc? As-tu l'impression qu'il est entré en relation avec les communautés? Moi, c'est cette impression-là que j'ai, mais j'étais curieux de t'entendre sur ça.
4: Ben, je pourrais pas dire, parce qu'il y a été dans la communauté quand même, sûrement avant ma naissance.
1: Ouais.
4: Fait que moi, je pense pas qu'il soit venu dans ma communauté. En tout cas, j'ai pas eu écho de ça. Fait que, tu sais, ça date quand même.
1: Ouais.
4: Fait qu'aujourd'hui, tu sais, mettons, j'en entends pas parler, parce que ça date comme d'une autre époque.
1: Ouais.
4: Après ça, oui, il en parlait, mais de Montréal.
1: Ouais.
4: Fait que c'est pas pareil.
1: Ouais. Mais je pense que pour ton père, qui l'a bien connu, Serge a joué un rôle très important. Puis je pense même que ça a été une sorte d'idole pour ton père.
4: Hein, mon père est, c'est vraiment son idole.
1: Ouais.
4: Puis en plus, mon père, c'est un très bon imitateur de Serge Bouchard. Il est drôle. Des fois, il se met à juste comme, à parler comme lui, puis il le super bien, puis il imite son ton de voix. L'autre jour, il me laissait un message sur mon répondeur avec la voix de Serge Bouchard, tu sais, je trouvais ça tellement drôle.
1: C'est une belle façon de continuer de faire vivre sa voix qui a touché tellement de gens. Quand tu parles avec ton père de la valeur du rôle qu'a eu Serge pour les communautés, qu'est-ce qu'il dit, du moins dans le regard de ton père, c'est quoi son principal legs de Serge?
4: Ben, c'est celui qui est très admiratif, il est content qu'il y a quelqu'un qui en parle. Puis je pense que c'est ça qui a marqué beaucoup de gens aussi dans les communautés, c'est que peu importe comment il en parle. Et on est là, tu sais, on existe. Puis aussi, c'est oui, mon père, moi, puis je sais que d'autres personnes, on a appris une partie de notre histoire avec lui. Il y a plein de choses que Serge est allé chercher dans des archives, dans des bibliothèques. Je sais pas où ce qu'il allait chercher son information, puis un peu aussi, oui, dans la tradition orale.
1: Ouais.
4: Mais il y a des choses qu'on apprend qu'on connaît même pas nous-mêmes, c'est à cause de la colonisation.
1: Ouais. Puis je pense que si tu me permets, j'ai l'impression que sa relation d'amitié de longue date avec Joséphine Bacon a joué pour beaucoup, parce que je pense que elle, tu te demandes où est-ce qu'il a trouvé l'information. Je pense que d'une certaine façon, Joséphine pour lui a joué le rôle d'une bibliothèque un peu là. T'sais.
4: Ben oui, Joséphine, c'est sûr, elle en connaît tellement, elle a tellement entendu de gens, elle a tellement traduit, tu sais, d'anciens. Oui, c'est sûr. C'est notre bibliothèque nationale, Joséphine, c'est sûr. On l'entendait dans l'extrait, elle s'exprime tellement d'une façon... c'est toujours des citations qu'à chaque fois qu'elle parle. Pis,
1: c'est comme des aphorismes, c'est des pensées qui te
4: sonnent. Exactement. Je viens d'aller souper avec elle, puis justement, c'était tout le temps comme des citations. Chaque fois. Tout ce qu'elle dit, elle parle en citations. Il y a quand même une parenté, c'est ça, avec Serge, qui aussi avait souvent des grandes phrases de temps en temps, comme... telle belle grande phrase.
1: Je les ai déjà vus les deux ensemble quelques fois, c'était assez fascinant.
4: Oui, c'est assez épique.
1: Tu me diras si je suis dans le champ avec ce parallèle-là. Justement, on évoquait Joséphine Bacon, donc qui était très proche de Serge, je le disais, me donne souvent l'impression d'être en colère contre un système qui a causé beaucoup de tort au premier peuple, mais c'est une colère somme toute tranquille. J'ai l'impression que Serge semblait habité par cette même colère tranquille. Mm-hmm. C'est quoi l'avantage d'une colère tranquille, selon toi, versus une colère frontale?
4: Ouais, moi aussi je suis vraiment comme ça dans ma colère. Elle a besoin d'être tranquille, sinon elle nous dévore. Mmh. Puis je pense qu'eux aussi ont dû comme comprendre ça dans leur processus. Tu sais, sont plus âgés aussi, ont plus vu que moi. Mais leur façon d'être, c'est que comme ça on peut garder nos énergies pour transmettre, parce que sinon si on est dans la colère, il y a personne qui nous écoute quand on est en colère, on devient c'est moins intéressant, c'est trop émotif, c'est plein de jugements, puis ça les autres, je pense qu'ils l'ont compris eux-mêmes que ça c'est pas comme ça, tu sais, qu'on peut
1: rassembler. C'est pas le meilleur canal de communication peut-être.
4: Non, exactement, mais la colère est tellement nécessaire. Ouais. Mais comment on l'utilise, qu'est-ce qu'on va choisir de dire aussi comme personne publique ou comme artiste, où ce qu'on s'en va avec ça, c'est important, tu sais, de tout nommer ça. Ouais.
1: J'ai lu que t'aimais particulièrement les éditoriaux que Serge écrivait pour l'émission C'est fou, puis qu'il lisait en ondes chaque dimanche. Il paraît même que t'aimerais ça en écrire un jour. Je pourrais te prendre au mot puis te proposer éventuellement d'en faire un, à réfléchir à voix haute.
4: Ben oui, j'aimerais ça.
1: OK, je note ça. Mais qu'est-ce que t'aimais particulièrement dans ces billets radio?
4: Mm-hmm. Ben, je pense que je me reconnais, parce que moi aussi, j'aime ça écrire des textes courts. Ouais. Qui c'est pas trop long à écrire, après ça c'est rendu d'une façon one take là. Moi je suis vraiment une genre de one take woman aussi, je veux enregistrer puis que ça marche tout de suite.
1: Ouais, puis des fois quand ça marche pas, on garde ça parce que ça fait vivant,
4: c'est organique. Ça fait vrai, on s'en farge un peu, c'est pas grave.
1: Ouais, c'est ça.
4: Il y a ça, mais il y a aussi comme tout le propos, c'était toujours comme des petites je trouve que c'était comme un peu la noblesse du quotidien, de l'ordinaire, de nommer des petites choses qui se passaient quand des fois il était jeune ou tout ça. Fait qu'on a comme des accès à lui, mais aussi à une époque. C'est quand même quelqu'un de son époque aussi, que son propos est très situé aussi.
1: Ouais, c'est l'époque des mammouths laineux sur lequel il met le spot, d'une certaine façon, une espèce de passé. On me demande souvent par quelle porte entrer dans l'œuvre de Serge. Moi, j'ai ma petite idée, mais je suis curieux de savoir ce que toi, tu suggères aux gens. Ça peut être un livre, un épisode de radio en particulier, ça peut être une conférence aussi.
4: Mm-hmm. Ben oui, moi, ce qui me venait, c'était que j'avais écouté, c'est une conférence, ben pas une conférence, c'est au... Comment ça s'appelle? La commission vient, ça se peut-tu?
1: Ah, sérieux, ça? Ouais. Tu me le dis, j'en ai des frissons, là.
4: Mm-hmm. Il parlait pendant plusieurs heures. Puis moi, je l'ai tout écouté sur YouTube. Tu sais, c'est disponible, c'est gratuit, tout ça.
1: C'est comme s'il faisait l'histoire.
4: Il nous donne un cours.
1: Ouais.
4: Mm-hmm. Un cours d'histoire de c'est quoi, mettons, Autochtone 101, là. Ouais. Comment ça marche? C'est quoi les juridictions? Qu'est-ce qui s'est passé dans l'histoire? Pourquoi les gens, sont comme ça aujourd'hui? Il fait comme rapper ça, puis c'est comme un cours. Ouais, un cours d'histoire.
1: La colonisation, de ses effets sur les peuples aussi. Mm-hmm. Moi, je me rappelle de cette semaine-là où il est allé faire ça. Là, pour lui, c'était ultra important d'être en forme puis d'être capable de livrer ce témoignage-là. Je pense qu'il voyait ça comme une forme de testament, d'une certaine façon. Puis je te dis, je l'ai réécouté récemment, puis C'est vraiment très pédagogique, je vous le dis, chers auditeurs, chers auditrices, allez voir ça. C'est disponible sur YouTube. Toutes les parties sont là, donc son témoignage à la commission vient. Je pense que c'est en 2019.
4: Parce que c'est difficile de savoir, de s'informer sur la réalité autochtone en 5 minutes. C'est tellement juridiquement, là, c'est tellement compliqué. Il y a plein de choses. Puis là, tu sais, il y a comme essayer de rapper ça. Puis je le vois aussi un peu comme ça, comme un genre de leg de, OK, toutes les connaissances que j'ai eues comme anthropologue, là, ils servent à ça. T'sais, parce que oui, à la radio, il y a plus le côté conteur qui embarque, il y a des interprétations de l'histoire.
1: Ouais, c'est pas, ça.
4: Comme je disais, il y a une romantisation, c'est différent. Mais là, je sentais que c'était comme un travail, tu sais, plus, plus sérieux.
1: C'était comme le savant anthropologue qui était là pour faire l'histoire de ça. Puis aussi, comment dire, avec une mission qui était celle de dire aux gens, hey, là, c'est important de prendre conscience de ça une fois pour toutes, là, tu sais.
4: Oui, exactement, tu sais.
1: Ben, Marie-André Gill, poète Innu, à qui on doit notamment chauffer le dehors, puis là, je t'ai en face de moi, je vais te le dire, c'est un recueil de poésie fabuleux que je relis à chaque année depuis sa parution en 2019. Merci beaucoup d'avoir accepté notre invitation. J'étais ravi de te recevoir pour honorer la mémoire du mammouth laineux, vraiment. Merci, cher.
5: Bonjour, mon nom est Michel Barsalo. J'ai eu l'immense privilège et le bonheur de rencontrer la première fois par l'entremise de Jean-Philippe Plot et de le rencontrer à plusieurs autres occasions. Le bonheur de sentir sa reconnaissance en ce sens que dès qu'il me voyait, il se souvenait de « Bonjour Michel » et on pouvait parler un petit peu de l'expérience de camionneur que j'avais et aussi de la lecture des messages que j'avais pu laisser à l'émission « C'est fou ». Mais je me fais un plaisir de réécouter à l'occasion des émissions, d'entendre les échanges entre Serge Bouchard et Jean-Philippe, et naturellement de relire et relire les livres. Donc, il manque encore beaucoup, mais le souvenir demeure. Merci. Au revoir.
6: Réjeanne Plante, Montréal. Alors, pour moi, Serge Bouchard a été une grande inspiration. J'ai écouté pendant longtemps ses émissions, Les chemins de travers, Les chemins d'hiver et ainsi de suite. J'ai lu de ses œuvres. Moi et ma belle-sœur, nous sommes de grandes fans. Je crois que Serge Bouchard est non seulement un ami du genre humain, des Innus. Il a un grand attachement pour les camionneurs long cours. Il a parcouru l'Amérique avec eux. C'est un homme d'une profondeur et d'une intelligence très, je dirais, inspirante. Alors voilà, pour moi, Serge Bouchard me manque beaucoup. J'ai encore ses œuvres ici. J'ai plaisir à prêter ses livres aux membres de ma famille et à mes amis. Alors, il me manque beaucoup. J'ai pris plein de notes lors de ses émissions, dont je me rappelle avec beaucoup de bonheur. Alors, à tous ceux et celles qui l'aiment, ben, je dis bonjour et portez-vous bien. Au revoir.
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7: Ça me fait de la peine quand des espèces d'exemples de bonté puis le savoir nous quitte comme ça. Quand le savoir nous quitte, un peu comme Serge Bouchard, plus près de nous, qui est décédé l'an dernier. Googlez ça, les jeunes, Serge Bouchard. Lisez un de ses livres, c'est un monsieur fascinant, c'est un anthropologue. Puis un monsieur comme ça qui s'en va, c'est comme une bibliothèque qui brûle. Je trouve ça vraiment triste. Puis le batteur de Rush, lui, c'était un intello et c'était lui aussi.
1: Ce qu'on entend là, c'est un extrait du spectacle « Mille mauvais choix » de Louis-José Houde. Louis-José que j'avais envie d'inviter pour pouvoir le qualifier en ondes d'ambassadeur de Serge Bouchard.
8: Je suis honoré.
1: Louis-José.
8: Allô, merci de m'inviter.
1: Je suis très touché que tu as accepté de venir nous visiter pour cette émission spéciale-là. Je sais que tu te fais rare en entrevue. On t'entendait dans l'extrait inviter des jeunes à googler le nom de Serge pour apprendre à le connaître. Qu'est-ce qui te motive à faire ça? En fait, quel effet a eu son œuvre sur toi pour que tu te dises « m'encourager mes fans à lire du Serge Bouchard »
8: Ce sera une très longue réponse.
1: Ben, c'est parfait, on a du temps.
8: D'abord, ce qui m'encourage à faire ça, c'est que je trouve que dans l'écriture de Serge Bouchard, il y a quelque chose d'à la fois très accessible. C'est-à-dire que c'est pas si difficile à lire. Pour quelqu'un qui lit Deux livres par année. Je le recommanderais autant qu'à un grand intellectuel qu'à quelqu'un qui lit deux livres par année.
1: C'est un auteur qui se promenait entre la tête puis le cœur. Fait que j'ai l'impression qu'avec ça, il ratisse large.
8: Exact. Je trouve que c'est accessible et en même temps très profond avec plein de nuances et de réflexions et de sentiments. Mais pour moi, c'est pas une lecture lourde ou qui demande un effort démesuré. Il faut être attentif là, puis pour tout savourer, pour tout capter les subtilités de son propos. Mais pour moi, ça demeure accessible et donc que les jeunes qui peut-être ne le connaissent pas, s'il y en a 4 ou 5 qui

0: ont répondu à cet appel-là puis qui l'ont googlé et qui l'ont découvert. Moi, je suis très heureux. Je trouve qu'il est aussi une par je dirais intention de faire le bien, parce que quand on lit Serge Bouchard, je dirais n'importe quel de ses livres, on dirait qu'après on a envie d'être une bonne personne. Tu sais, des fois je vois des gens faire de la rage au volant. Puis je me dis
1: on devrait lire Serge Bouchard pour se calmer lire, un peu.
0: Oui. Hein. Ouais. Je sais, c'est impossible que cette personne-là ait lu un café avec Marie ce matin. Ça se peut pas. Je pense que j'ai envie de collaborer quand j'ai lu Serge Bouchard. Ouais. J'ai envie d'être plus généreux. J'ai envie d'être surtout à l'écoute de mon environnement et de saluer les arbres centenaires et parmi d'autres choses.
1: Tu l'as beaucoup lu, visiblement. En fait, mes sources me disent même que tu aurais presque tout lu Serge Bouchard. On va régler cette question-là aujourd'hui. C'est-tu vrai?
0: Pas tout à fait. C'est-à-dire que là, je n'ai pas lu son dernier.
1: OK. Je vais te demander de sortir du studio.
0: De peur que ce soit la fin. Tu comprends? Ah, ouais. Là, j'ai lu l'abécédaire là, d'Olivier Parenteau.
1: C'est-tu bon?
0: C'est fantastique.
1: Tabarouette.
0: Fantastique. J'ai adoré ça. Je risque de le relire même.
1: Ouais.
0: Et donc, mais c'est-tu la prière? C'est le dernier.
1: La prière de l'épinette noire.
0: C'est ça. Ouais. Lui, je l'ai à la maison. Il est là. Il me regarde. Mais je ne l'ai pas encore commencé parce que je veux vraiment être disponible. Je veux être dans une période, peut-être, là, je suis en écriture d'un spectacle. Tout ça, j'ai la tête un peu pleine. J'ai envie d'être en tournée, peut-être en Abitibi. J'ai envie de lire ça en Abitibi ou à Lac-Saint-Jean.
1: Choisir la bonne fenêtre de temps pour lire ça.
0: Je vais lire ça à Hearst, en deux shows.
1: Tabarouette, il serait tellement fier de toi. Il est allé là super souvent pour les salons du livre. Je vais être indiscret. Comment l'œuvre de Serge est arrivée dans ta vie?
0: Alors, si ma mémoire est bonne, c'est une jeune femme, une spectatrice, après un spectacle, après un de mes spectacles, qui est restée pour me rencontrer, pour discuter un peu, et qui m'a offert le moineau domestique. La prière, c'est le moineau domestique.
1: Le moineau domestique, son premier livre qui est sur la table, d'ailleurs.
0: Qui est devant moi, qui date de 91, dont tu as eu une magnifique édition.
1: L'édition Guérin, qui n'est plus disponible.
0: Elle m'avait donné l'édition chez Boréal, de plus compact. Ouais. Et j'avais pas lu Serge Bouchard jusque-là, je pense, dans ma vie. Je savais très bien c'était qui, là, mais je l'avais pas lu. Et j'ai lu ça, elle disait, ça, je sais pas pourquoi, elle devait connaître mon amour là, des objets un peu vétustes et ma lenteur qu'on... insoupçonné, là, mais qu'on connaît un peu quand on voit mes spectacles. Elle m'avait offert ça parce que par moment, elle disait que ça lui rappelait un peu mon humour. Mon Dieu. Puis j'ai lu ça. Après ça, j'ai tout acheté. C'est comme ça qui est arrivé dans ma vie. Relativement tard, là, je dirais, au tournant de la trentaine, peut-être.
1: Ben, tu vois, cette femme-là qui dit que ça lui rappelait ton humour, j'ai sorti la définition de l'anthropologie ici. Je te la lis, Louis-José. L'anthropologie, c'est la science qui étudie l'être humain sous toutes ses facettes, qu'elle soit physique, sociale, culturelle ou historique. Je pense que cette dame-là avait raison d'une certaine façon. Je veux dire, l'humour puis l'anthropologie, entre l'humour comme tu le pratiques, il y a quelque chose d'anthropologique là-dedans.
0: Ah, tout à fait. C'est peut-être pour ça que ça m'appelle autant, son écriture. Parce que je pense qu'il y avait dans une toute autre tonalité et à beaucoup plus grand déploiement, là, il y avait cette façon-là d'observer l'humain et l'environnement. Mais c'est ça, c'est un travail d'observation qu'il faisait tout le long puis de son œuvre. Puis naturellement, on dirait que ça me rejoint. Autant aussi le fait que c'est un routier. Tu sais, n'importe quel artiste de scène au Québec...
1: Vous en faites la route, là, tu sais.
0: On est toujours sur la route, donc je pouvais facilement m'identifier d'abord à son amour, son appréciation des camionneurs. Et après ça, lui-même, sa vieille Honda, puis tout ce qui... le kilométrage et son amour de rouler pour rouler.
1: Ouais.
0: Moi, j'ai pas de problème à rouler longtemps, là, puis même à lire en voiture et tout ça. Je suis très bien sur la route.
1: Tu vois, moi, après avoir lu du diesel dans les veines, ça a changé complètement ma perception des camionneurs. Maintenant, je fais attention. Je laisse une bonne distance. Je les respecte. Je les vois vraiment plus de la même manière.
0: Tu vois, c'est ce qu'on disait il y a cinq minutes sur sur l'espèce de bonté qu'ils injectent à ses lecteurs. Où on a envie de... Si tout le monde le lisait, je te jure, si c'était obligatoire de lire ne serait-ce qu'un chapitre, là, un texte, un essai dans ses livres, ben, je pense que la société se porterait mieux.
1: Justement, tu me fais une passe à la palette. Y a-tu un texte ou un livre qui te semble incontournable, mettons qu'on imposait ça là, à tous nos jeunes?
0: Dans chacun de ces livres, il y a des textes là, qui m'ont vraiment touché. Le premier qui me vient comme ça, c'est dans Un café avec Marie, un texte où il parle de la pauvreté de son père, à maman.
1: Oui, oui, oui.
0: Jusqu'à la fin de sa vie, je crois. Ouais. Et lui, j'ai pas l'habitude de relire deux fois les choses. Puis celui-là, je l'avais lu deux fois. Je pense que je l'avais lu aussi pendant la pandémie, au plus cru de la pandémie. Ouais. Je devais être dans quelque chose. Puis là, ça, je me rappelle être au bord des larmes en lisant ça.
1: Ah, ça fait ça aussi, Serge. Ouais. Des fois, ça se connecte direct sur le cœur.
0: C'est quoi le titre de ce livre?
1: Là, je connais bien son œuvre, mais le titre de ce texte-là, précisément, je
0: pourrais pas dire. En tout cas, c'est dans Un café avec Marie, puis il parle de la situation précaire, sa situation financière un peu précaire de son papa.
1: Louis-José, quand on pense à Serge Bouchard, on pense évidemment souvent à sa voix. Je propose d'ailleurs qu'on en écoute un extrait quelques secondes.
2: Louis-José Houd, c'est un honneur de vous recevoir dans le studio 89.
0: Merci, c'est réciproque.
2: Bonsoir, bienvenue dans ce qu'on appelle désormais notre cabaret du soir qui pense.
1: Absolument.
2: À l'honneur de Guy Moffett, puis vous étiez pas nés, vous, les deux.
1: Non, mais moi, je l'ai écouté par la suite. Alors, ça, c'était le tout début de l'entrevue que tu nous avais accordé à C'est fou en 2019. J'ai l'impression que je te sens ému. Quel effet avait sa voix sur toi quand tu l'écoutais à la radio?
0: Ben, c'est la première fois que j'entends sa voix dire mon nom, en fait. Ouais. À part à ce moment-là, le moment.
1: T'étais distrait quand t'étais en studio avec nous, tu t'en souviens pas?
0: Ben, je sais pas, je te regardais. Oui, sa voix, c'est unique, ah, mon Dieu, c'était très naturel aussi, hein. Il se donnait pas. Je l'ai pas connu moi personnellement, mais
1: je te confirme que c'était pas un personnage, il était tel quel.
0: Ouais. C'est ça. Je pense que ça s'entend chez n'importe quel auditeur. C'était enveloppant, c'était chaleureux. Ça m'a fait un peu redécouvrir le plaisir de la radio. Je me rappelle qu'après avoir découvert votre émission, c'est fou, je me suis mis à écouter plus de radio, ce qui est toujours le cas maintenant. C'est revenu dans ma vie. J'avais pas fait le choix de moi en écouter, ça s'est juste évaporé un peu. Puis depuis plusieurs années, depuis quelques années, c'est présent. Le matin, j'écoute beaucoup Francis Rédé la fin de semaine.
1: Ah oui, il est très bon, Francis.
0: Puis Monique Giroux le samedi soir. Wow. Puis entre autres, puis
1: c'est un médium de l'intime, tu sais, ça te parle direct dans l'oreille, puis
0: et M. Bouchard était sa voix était, on se sentait pas envahi, c'était une espèce de dosage parfait.
1: Ouais.
0: J'ai pas connu sa voix jeune, j'ai vu quelques extraits d'entrevues quand il était plus jeune, mais je trouve qu'elle sent mieux été avec le temps.
1: Ouais. En fait. Il y avait un effet de 50 ans de cigarette aussi sur sa voix.
0: Oui, mais c'est comme, on s'en plaindra pas. Ah, d'ailleurs, ça vient de me faire penser à un c'est-tu dans ton roman, c'est-tu dans Rue du Plessis où tu parles à l'émission une fois vous recevez un homme d'affaires ou un politicien anglophone qui a eu une vie là, dans la bourgeoisie.
1: Charles Taylor, le prof de philo.
0: C'est ça. Et puis chez vous à l'émission de Serge et toi, puis que tu comparais l'historique corporel de ces deux hommes-là.
1: Oui.
0: Puis ça vient de me faire penser à ça, en fait. Le monsieur qui a fait de la route puis qui a mangé de la bouffe de truck stop toute sa vie, puis le monsieur né à Westmount.
1: Ouais. Deux expériences de vie complètement différentes. Merci. Qu'observer le physique des deux hommes, ça valait le meilleur des cours de sciences politiques, tu sais.
0: Oui, c'est ça.
1: Je sais pas si tu sais ça, mais un des grands rêves de Serge, là, je t'amène ailleurs, quand il était jeune, c'était de devenir gardien de but au hockey. Puis pas pour n'importe laquelle des équipes, pour les Red Wings de Détroit. Toi, je sais que t'as une collection de vieux masques de gardien de but de la Ligue nationale de hockey. À quoi aurait ressemblé son masque, selon toi? Ou peut-être qu'il aurait juste gaulé avec pas de masque?
0: Je pense qu'il aurait déjà
1: arrêté que la rondelle avec sa face.
0: Être le dernier, c'est ça. Tu sais qu'il y a eu un dernier gardien qui portait pas de masque.
1: Ben,
0: ça me fait rire ça. Comme on fait, écoute, Steve.
1: Je sais pas comment dire ça. Non, mais...
0: Moi, je pense que Serge aurait été le dernier sans masque. Et si avait été masqué, je pense que ça aurait été un design minimaliste.
1: Ouais.
0: Peut-être s'il avait été pour les Blackhawks de Chicago, aigle.
1: Ouais, sans doute.
0: Ou avec les Red Wings, il y avait je pense qu'il s'appelait Jim Rutherford. Il y avait deux éclairs rouges qui ornaient chaque œil.
1: Okay, wow.
0: C'était minimaliste et intemporel. Je pense que c'est le genre de facial que Serge aurait arboré.
1: Serge aimait beaucoup la route, hein. Tu le sais, c'est pas un secret. Si t'avais la chance de faire un Montréal-Québec, que ce soit sur la 20 ou sur la 40, en ce moment, de quoi aurais-tu envie de lui parler?
0: OK. C'est une grande question. Alors, je lui poserais des questions sur son parcours, ce qui l'a amené à l'anthropologie. Il raconte à un moment donné, quelque part, je sais plus où, mais comme ça, je pourrais pas répondre. Probablement, je lui demanderais, là, entre l'enfance, l'adolescence et le jeune âge adulte, qu'est-ce qui a fait qu'il est devenu, puis comment il a creusé sa niche, en fait, il a fondé son... c'était un électron libre un peu, il se rapportait pas au monde, à la littérature, ni vraiment au journalisme, ni aux médias.
1: Il était hors de l'université aussi, c'était vraiment un penseur libre qui refusait l'institution, disons, le poids de l'institution.

0: dans le dernier quart, tiers, moitié de sa carrière, c'était entendu, mais comment il s'est forgé ça? Comment il est arrivé à être Serge Bouchard qu'on dit « Ah oui ».
1: Ben moi, je connais la réponse. Je pourrais te raconter ça hors d'onde tantôt. Dernière question, le temps file, Louis-José. Est-ce que tu te souviens où tu étais puis ce que tu faisais quand tu as appris son décès? Ou en fait, comment tu as réagi le 11 mai 2021?
0: Physiquement, je me rappelle pas où j'étais, mais je me rappelle de l'émotion, je me rappelle du sentiment et de regarder à terre longuement. Puis j'avais découpé dans le journal son, comment on appelle... dans les
1: l'avis de décès
0: tout à fait son avis de décès j'avais découpé la petite colonne il est toujours sur mon babillard dans mon bureau où j'écris bien arrondi bien jauni mais toujours là
1: En vrai papier journal
0: voisin de quelques tantes que j'ai perdu récemment là, avec le petit signet qu'on te donne au funérailles donc il est là près de ma tante Monique et ma tante André et c'est toujours là avec son c'est une belle photo avec son chapeau et puis donc c'est un sentiment de continuité parce que au moment de son décès j'avais pas tout lu il me reste encore des trucs avec Bernard Arcan les lieux communs
1: c'est tellement bon
0: il me reste des choses là-dedans à découvrir donc je prends mon temps pour ne pas terminer la prière de l'épinette noire et le faire vivre encore dans mon cœur très longtemps.
1: Ben Louis-José Wood, grand ambassadeur de Serge Bouchard, humoriste à 16 heures également. Merci beaucoup d'avoir accepté mon invitation, mon cher. C'était doux à mes oreilles de t'entendre parler de Serge, vraiment. Prends soin de toi, puis à une prochaine.
0: Merci, à bientôt.
1: Salut.

0: Serge Bouchard aimait beaucoup écouter Johnny Cash sur la route, dont cette chanson « All I Do Is Drive ». Moi, quand je roule en voiture, l'artiste que j'écoute le plus souvent, c'est Tire le Coyote, alias Benoît Pinette. Salut, Benoît.
1: Salut.
0: Il y a 4 ans, j'ai enregistré la version audio du livre du Diesel dans les veines de Serge. Je t'avais écrit pour t'offrir de faire une chanson en son hommage, de l'inclure dans le livre. T'as accepté, la pièce s'intitule « Les chemins de travers ».
1: Ouais.
0: Ce soir, t'as accepté de la jouer pour l'auditoire d'ici première, mais avant de te lancer, quand tu penses à Serge, qu'est-ce qui te vient en tête en premier?
1: Beaucoup de choses, mais je pense qu'il représente pour moi, comme pour beaucoup de gens, l'intelligence ultime, la sensibilité aussi, l'ouverture.
0: La curiosité de l'autre.
1: La curiosité de l'autre. Il représente ce qui manque beaucoup dans le paysage politique et social d'aujourd'hui, c'est-à-dire la cohérence.
0: Ouais.
1: Il y a quelque chose à ce niveau-là. Puis moi, d'essayer, c'est ce que j'essaie de faire avec mes chansons en général, c'est d'incarner une certaine sensibilité, une vérité. Puis je pense que Serge incarnait ça, puis c'est la raison pour laquelle il a touché autant de gens, puis qu'il me touchait particulièrement.
0: Je suis curieux de savoir, quel a été le déclencheur de ton inspiration pour cette chanson-là? Est-ce que t'as, je sais pas, écouté des vieilles émissions de radio? As-tu relu des livres? L'as-tu imaginé au volant de son troc?
1: Ouais, effectivement. Ben, le déclencheur, c'est toi.
0: Au-delà de ça, une fois que c'est nommé.
1: Mais une fois fait, j'ai relu du Diesel dans les veines.
0: Okay. Ah, ouais.
1: C'est sûr que pour moi, c'était intéressant d'aller chercher tout ce rapport-là au territoire, à la beauté des paysages, à la route, à la gravelle.
0: Au plonger en nous-mêmes, en tout cas, eux-mêmes, elles-mêmes, les troqueurs, tu sais, qui sont des philosophes à leur manière.
1: Puis effectivement, c'est ce qui est intéressant, c'est l'introspection, le fait d'être seul dans son camion, tout en parcourant beaucoup de millages et de kilométrages, donc pour et ce rapport-là au déplacement, mais en même temps aux retrouvailles avec soi-même dans le camion. Fait que j'ai essayé de me mettre dans la peau d'un camionneur qui est un peu finalement l'espèce de nouveau coureur des bois, en fait, qui découvre le territoire, finalement.
0: Dans le fond, ton déclencheur, c'était l'empathie. Tu t'es mis à la place.
1: Absolument.
0: Benoît Pinette, Tire le Coyote. Je suis très ému de te voir en studio devant moi. Je te laisse t'installer. On va entendre donc la chanson Les chemins de travers que tu as composée en hommage au mammouth laineux. Elle figure également sur ton album Dynastie. Les auditeurs, les auditrices et moi, on s'assoit confortablement et on t'écoute, mon cher.

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0: Merci Benoît Pinette alias Tire le Coyote.
1: Merci à toi Jean-Philippe.
0: Je me disais, est-ce que j'applaudis? Non, je pense que je vais assumer que je pleure en onde. Cette interprétation-là s'en va directement, pas sur le dash de la mémoire, mais dans ma boîte à souvenirs. Merci mon vieux, vraiment.
1: Merci à toi, merci pour l'invitation.
0: Que l'auditoire est ému en ce moment. Merci beaucoup à l'équipe derrière cette émission spéciale. Je vais remercier la recherchiste et grande complice, Kim Leblanc, l'archiviste Marianne Desbiens, le technicien Antoine Babin pour la prise de son de la chanson, donc Les Chemins de Travers, la chef de contenu Stéphanie Cloutier-Brault. Merci à toutes celles et ceux qui ont collaboré de près et de loin à la préparation de cette émission-là. Merci à Mélanie Thivierge, première directrice d'ici première, pour la confiance. Je m'appelle Jean-Philippe Plot, travaillé avec Serge Bouchard pendant 11 ans. Ça a été un immense privilège, continuer de faire rayonner sa pensée puis honorer sa mémoire. C'est un devoir que je prends au sérieux, vraiment. Merci d'avoir été à l'écoute. Je vous retrouve dimanche prochain pour l'émission Réfléchir à voix haute. D'ici là, prenez soin de vous et des autres. Bonne soirée. Salut. Merci, Benoît.
1: Merci.
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0: Wow. Je pense que je suis ému pour vrai. Merci, Serge.
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7: Ici Rebecca Kwan, voici les informations. L'opération débarquement du navire touché par une éclosion d'antivirus est terminée. 122 personnes, soit les derniers passagers encore à bord et des membres d'équipage, ont quitté le MV Ondius aux îles Canaries pour être ultimement rapatriés dans leurs pays respectifs. Pendant ce temps, au moins 2 nouveaux cas de contamination ont été confirmés, l'un en Espagne et l'autre aux États-Unis. Chez nous, les 4 Canadiens qui étaient à bord du bateau de croisière au moment où l'éclosion d'antivirus a été déclarée seront suivis quotidiennement pendant 42 jours. Leur période d'isolement complet sur l'île de Vancouver pourrait cependant se terminer dans 3 semaines. Julie Landry explique.
8: Les 4 Canadiens sont arrivés sans complications, épuisés, mais soulagés d'être de retour, comme l'a expliqué la médecin hygiéniste en chef de la Colombie-Britannique, Bonnie Henry. Ils sont maintenant isolés dans des logements dans l'île de Vancouver et ils vont bien. Il s'agit d'une personne septuagénaire qui est retournée dans son logement où elle habite seule, une autre dans la cinquantaine originaire de la Colombie-Britannique mais qui habite à l'étranger, qui doit s'isoler dans un logement identifié par les autorités sanitaires. Il y a aussi un couple de septuagénaires yukonais qui va aussi rester sur l'île parce que le Yukon n'aurait pas les moyens d'intervenir si des symptômes se présentaient. La docteure Bonnie Henry s'est dite rassurée, surtout que les 4 Canadiens avaient une cabine loin du foyer du virus dans le bateau. Mais elle demeure aux aguets. Parce que nous nous trouvons toujours dans une phase très critique de la période d'incubation. Pour l'instant, la période d'isolement complète est de 21 jours et les autorités vont la prolonger au besoin. Pendant ce temps, 3 Ontariens, dont 2 qui avaient quitté le bateau avant l'éclosion, et 2 Albertains qui auraient pu être en contact avec quelqu'un à risque, sont isolés et suivis quotidiennement par les autorités. Toutefois, la personne du Québec qui était en isolement préventif à la suite d'un voyage à l'étranger n'aura pas à faire de quarantaine. Ici Julie Landry, Radio-Canada, Vancouver.
7: Au Québec, c'était jour de test pour le dossier santé numérique. Après un lancement sans accroc en fin de semaine, des problèmes ont été signalés dans certains établissements. Des experts et des syndicats craignent d'autres défaillances dans les semaines à venir, comme l'explique David Savoie.
9: Ça a bien été. Il y a eu des petits bugs informatiques, mais on s'y attendait, puis les techniciens informatiques, ils nous répondent.
10: Cette travailleuse de la santé estime que les choses se sont assez bien passées avec ce nouvel outil numérique. Lundi, une panne a bloqué le système, un problème résolu en quelques heures. Le genre de souci appréhendé par les autorités. La ministre de la Santé, Sonia Bélanger.
11: Bien, il va y avoir des anomalies. Moi, j'appelle ça des anomalies. Puis, mes attentes comme ministre de la Santé, c'est qu'elles soient corrigées rapidement.
10: Mais au-delà des hoquets occasionnels du DSN, des syndiqués s'inquiètent des répercussions à plus long terme. Patrick Viennot, de l'Alliance du personnel professionnel et technique de la santé et des services sociaux, la PTS, au CIUS du Nord de Montréal.
12: Ce qu'on craint, c'est tout le retard qu'on va accumuler là, avec parce que nos activités cliniques sont diminuées là, avec la mise en place du DSN. Il y a une courbe de croissance, on le sait, le temps que les gens se fassent la main avec ce nouvel outil de travail-là.
10: La docteure Samira Rahimi s'occupe de la chaire de recherche du Canada en intelligence artificielle et en soins de santé primaire numérique avancée.
13: For such systems, it usually takes years.
10: Elle croit qu'il faudra des années avant que tous les intervenants du milieu de la santé maîtrisent bien ce nouvel outil et que la productivité puisse être bien évaluée. Ici David Savoie, Radio-Canada, Montréal.
7: En Ontario, face à l'engorgement du système hospitalier, le gouvernement Ford donne plus de pouvoir aux pharmaciens. Ces professionnels pourront donc bientôt pratiquer 14 nouveaux actes médicaux. Ils pourront notamment prescrire un traitement pour des affections dont des poux et des verrues et administrer 6 vaccins supplémentaires. Et en terminant, à Ottawa, des tensions font surface au sein du caucus libéral. Des ministres du gouvernement Carney défendent l'approche du premier ministre après l'annonce de son vaste projet de réforme réglementaire pour accélérer les grands projets d'infrastructure. Mais l'ex-ministre de l'Environnement Stephen Guilbeault a comparé l'orientation du gouvernement Carney aux années de Stephen Harper. Christian Noël nous en dit davantage.
14: Il sera contesté.
15: Une autre sonnette d'alarme tirée par l'ancien ministre de l'Environnement, Stephen Guilbeault.
14: Qui est proposé factuellement, en termes de modification aux différentes lois, va plus loin que ce que le premier ministre Harper avait proposé à l'époque.
15: La réforme majeure proposée par Ottawa va, selon lui, nuire à l'environnement, donner des passe-droits aux promoteurs et affaiblir la protection des espèces menacées.
14: L'évaluation d'impact, c'est pas là pour achaler les entrepreneurs.
15: Des critiques qui mettent au jour des frictions au sein de l'équipe de Mark Carney, les ministres Mark Miller et Mélanie Joly.
16: C'est ça qu'il faut, qu'on accélère le pas, mais sans compromettre un de nos principes.
17: Je comprends cette tension-là, je la comprends.
16: Oui.
17: Mais en même temps, je le sais à quel point la géopolitique est en train de changer et je suis consciente qu'on peut pas être dépendant des Américains.
15: Les environnementalistes croient que le gouvernement fédéral fait fausse route. Marc-André Viau d'Équiterre.
18: Mais on ne pourra pas compenser les problèmes économiques avec un affaiblissement environnemental.
15: Et des gens d'affaires, eux, se réjouissent. Marc Desormeaux du Conseil des affaires.
19: Ça donne plus de certitude, plus de confiance.
15: Stephen Guilbeault, lui, assure que son désaccord public ne mènera pas à un divorce politique, du moins pour le moment.
14: Je lance pas des grenades autour de moi. Je lance pas d'accusations à qui que ce soit.
15: Mark Carney fait le pari que les Canadiens se préoccupent davantage de croissance économique que d'environnement. Et au sein de son gouvernement, à part Stephen Guilbeault, les voix vertes se font discrètes. Ici Christian Noël, Radio-Canada, Ottawa.
7: C'est ce qui conclut les informations.

0: Bonjour et bienvenue à cette première émission de la semaine. Pénélope McQuaid avec vous. Et on était tellement plongés dans des discussions de club social depuis 15 minutes avec Simon Coutu et Sophie Fouron. Bonjour.
1: Allô, allô.
2: Bonjour.
0: Ça part bien lundi.
1: Oui.
0: Puis je le sais. Oui, Sophie, t'allais dire?
1: J'allais dire, on est en pleine forme. Je pense qu'on est content de se retrouver les lundis matins.
0: Vraiment, on faisait vraiment du chit-chat de machine à café. Là,
1: oui.
0: Il y avait eu une machine à café.
1: Oui,
0: là.
1: Il fait beau. On a eu un beau week-end.
0: Vous avez eu un beau week-end. Qu'est-ce que vous avez fait? Simon, qu'est-ce que t'as fait?
2: Du temps dans la ruelle. Je suis allé voir un spectacle d'humour vendredi. Malheureusement, pour l'humoriste, il n'y avait vraiment pas grand monde.
0: À cause du hockey.
2: Ouais, mais c'était très bien.
0: Mais cela dit, après les 4 premières minutes, les gens auraient pu vaquer à leur occupation. C'était déjà 3-1. 3-0. 2-0? En tout cas, ça c'est vite, le vendredi.
1: Oui. Mais c'était la fête des mères, en fait.
2: Oui, surtout.
1: Et, d'hier, évidemment. Et c'était vraiment une belle fête des mères, fleurie, je trouve. Moi, ce que j'aime le plus, les dimanches de fête des mères, c'est de voir les enfants avec les petits bouquets de fleurs. Pour moi, c'est la fête des fleurs. C'est la fête du printemps, la fête des mères.
2: Ouais, j'ai acheté beaucoup de fleurs, moi, en fin de semaine.
1: Ben, oui, t'as beaucoup de figures maternelles dans ta vie.
0: alors, on vous offre un cadeau, que vous soyez mère, pas mère, père, pas père, que vous soyez, peu importe où vous êtes présentement et c'est quoi votre état. Deux cadeaux pour vous. Un qui va avoir lieu dans 2 semaines, parce que vous allez céder votre place le 25 mai pour une dernière édition de Cher. Donc, 1 heure entière consacrée à vos questions, vous qui nous écoutez, peu importe où vous nous écoutez au pays. Vous

0: tomber les derniers flocons de neige de l'année.
1: Non. C'était ça ma question. Qu'est-ce que vous voyez de votre fenêtre?
0: Ce que je vois, je vois un lac. Ma forêt qui est ma forêt depuis 60 ans qui est ici, là. Puis...
1: qui est encore là.
0: Ouais.
1: Est-ce qu'il y a encore de la glace, ça veut dire, sur le lac en avant de chez vous?
0: Ça a ton, la glace a calé hier.
1: Oh, hier. Est-ce que vous avez eu la chance de l'entendre caler ou juste vu?
0: Juste vu hier, pas de vent.
1: OK. Là, Sophie Fouron, je vous présente Sophie Fouron, Simon Coutu, qui sont avec nous, Richard, ce matin.
2: Bonjour.
3: Bonjour. On est émus, là. On est un peu énervés, là, nous trois, parce que on vous aime beaucoup. Ah. Et puis, vous allez venir en studio dans non, vous êtes...
1: Il va être en studio en Abitibi.
3: Très bien.
1: Sur un grand écran géant dans notre studio, alors qu'une douzaine de personnes vont pouvoir lui poser des questions. Puis Richard va les voir poser des questions. Hey, la technologie, là.
3: C'est merveilleux.
1: Ça permet ça. Mais vas-y, Sophie, avec ta question pour Richard.
3: Moi, je sais que vous vous faites discret, Richard. Vous n'acceptez pas toutes les invitations médiatiques que vous recevez. Vous en recevez beaucoup, j'en suis sûre. Vous n'êtes pas friand des galas. Pourquoi vous avez accepté l'invitation de Pénélope et de son public?
0: Je l'aime bien, moi.
1: Je vais pleurer.
0: Oui. En auto, surtout, là, c'est le fun. Ah. Voilà.
1: Puis le rapport, Richard, avec le public que vous avez, c'est quoi? Parce que moi, je vais peut-être glisser une ou deux de mes questions, mais moi, je vais surtout faire le lien entre le public. C'est quoi le rapport de Richard Desjardins avec son public?
0: Mon Dieu! Mmh. Ben, c'est une longue histoire. Hein. Je dis ça a commencé dans le temps, mais j'étais un petit peu âgé à l'époque, mais je faisais des spectacles ici et là, puis... Puis je revenais à l'année d'après, il y avait le double de monde, puis le double après ça, puis ça l'arrêtait pas. Ça fait que ça n'a jamais arrêté d'ailleurs. Mmh. Et puis à la longue, ben on appelle ce qu'on appelle se constituer un public, je pense. Mmh. Et ben ça n'a pas lâché, puis c'est bien correct.
1: Puis les gens, est-ce qu'ils vous arrêtent pour vous parler dans la rue? Est-ce qu'ils vous posent des questions?
0: Ah ouais.
1: Sur quoi surtout?
0: Ah, souvent, ils disent rien. Ils font juste se nommer, puis ils sourient. Ils s'en vont acheter leur pain de lait.
3: Est-ce que vous aimez ça? Est-ce que vous aimez jaser ou saluer les gens comme ça? Est-ce que ça vous fait plaisir?
0: Bien sûr. Mais certain, c'est comme... tu sais, j'étais en ville. Là, je vis beaucoup à Rouyn, à Rouyn-Noranda. Mm-hmm. Puis, comment dire... je me sens comme dans un petit village où c'est que tout le monde se parle et tout ça.
4: Justement, allez-y, pardon.
0: Non, c'est tout. Mais je veux dire, c'est comme... on dirait que je suis dans un village, puis je suis dans une ville. Puis même la police, elle me fait bye-bye.
1: Est-ce que vous leur répondez?
0: Ben oui.
1: Simon, oui, une question pour vous.
4: Justement, vous parlez de Rouyn, moi, c'est un endroit où je suis allé souvent. La Fonderie Horn, là, c'est pas exactement un citoyen corporatif exemplaire. Moi, j'ai été bien marqué par vos deux films, L'Aurore boréale, Le peuple invisible. Ça vous dirait pas un petit film sur la Fonderie Horn?
0: Ah, il y en a qui le font, hein?
4: C'est vrai.
0: Ben oui, puis ils font très bien, d'ailleurs. Fait que ils font ce qu'ils peuvent. Moi, je m'occupe surtout on est ce qu'on appelle une région ressource. Je pense que c'était le premier ministre Landry qui parlait de la région ressource. Ça veut dire tu viens chercher ce que tu veux. Vous savez, à l'Abitibi, il ne fait pas longtemps qu'on est au Québec.
4: Non.
0: 100 ans, plus que 100 ans, là, mais pas plus que ça. Puis avant ça, il n'y avait rien. Il y avait les Indiens qui étaient ici. Puis quand les Blancs ils sont rentrés, ce territoire-là leur appartenait pas. C'était une place pour piger, prendre, piller, tout. Puis ça a jamais arrêté, ça, cette histoire-là. Fait qu'on se bat beaucoup contre ça, on se bat beaucoup pour que le territoire nous appartienne, finalement. Puis au nord de Mont-Laurier, à peu près, ça commence comme ça, la forêt boréale, là, qu'on appelle. Mm-hmm. Il y avait

0: Rien avant, là. Il y avait, puis les gens qui sont arrivés là, ils ont été dompés là pour travailler. Mmh. Et, on était dans le temps de la crise économique, puis tout ça. Puis ça a pris du. Ça, puis dans ce temps-là, les gens, ce qu'ils voulaient faire, c'est se trouver une place à coucher, puis élever leurs enfants, mmh. puis à se permettre d'envoyer à l'école, puis tout ça. Mais ça, cette étape-là est faite. Fait que les moi, je suis pas. Peut-être une des premières, la première génération à être née là.
1: Mm-hmm. Mais oui.
0: C'est difficile à saisir ce territoire-là quand toutes les grosses compagnies avec les grosses machines puis tout, ils font ce qu'ils veulent ici. Il reste rien après ça. Tu sais, la Horn, ça, c'est la fonderie Horn, depuis 100 ans, elle a ramassé 32 milliards de profits. Mmh. C'est pas rien, ça, là. Là.
1: Mais si je reviens à la question de Simon, là, vous êtes bien parti pour faire un film là-dessus.
2: Referiez-vous un film un jour?
0: Pardon?
2: En referiez-vous un film un jour?
0: Ah, oh, là, je commence à être tanné de tout ça, là. Fait que là...
1: c'est comme
0: je vous dis, il y a du monde qui travaille ici, là. Il y a du monde qui se force beaucoup, bénévolement, là. Mm. Puis ça, c'est admirable, ça. Mais on va en arriver à quelque chose, c'est sûr.
1: OK. Fait qu'on pourra explorer ça encore plus profondément, Richard Desjardins, puis vous pourrez nous donner une réponse plus claire là, à faire, voir si votre carrière de réalisateur est terminée ou pas. Là. Es-tu terminé? Non.
0: Ben non, j'étais en train de travailler là, sur l'erreur boréale numéro 2.
1: Mmh. Ah! Ben là...
0: On shoot bientôt, là, cet été.
1: OK, là, Simon, il y a un sourire détempé d'en face, grand, grand, grand, là, oui, M. Desjardins.
3: C'est une belle nouvelle, ça.
1: Alors, Richard Desjardins, on pourra parler de les plein d'affaires qui s'en viennent. Il y a un spectacle musical inspiré de votre œuvre qui va être en tournée partout au Québec, qui commence à Joliette. Il y a aussi le festival Cisco en lumière dans votre ville.
0: C'est une pièce de théâtre, ça, qui va se promener, là.
1: L'effet Lisa.
0: L'effet Lisa, moi, je suis pas là. Moi,
1: non, mais c'est inspiré de votre œuvre.
0: Oui, c'est vrai.
1: Mais vous allez être le 8 août, par exemple, pour Cisco en lumière pour le 100e anniversaire, si je comprends bien.
0: Oui, avec l'Orchestre symphonique de la région.
1: Ça va être incroyable.
0: Super bon orchestre.
1: On va reparler de tout ça dans deux semaines, alors que, je le répète, vous serez en studio de Radio-Canada en Abitibi. On va vous mettre sur un écran géant dans notre studio. Comme ça, la douzaine de personnes qui vont venir en studio, vous pourrez les voir, ils pourront vous voir, ils pourront vous poser des questions. Puis les gens vont pouvoir nous envoyer des courriels, nous appeler de partout au pays pour répondre à vos questions. Ça fait votre affaire, ça, Richard?
0: Ben oui.
1: OK, alors on se reparle dans deux semaines. Merci infiniment.
0: Bientôt.
1: À bientôt. Oh, Richard, hey, ça part-tu pas bien lundi matin, puis une semaine, ça n'a pas d'allure. Donc, allez sur l'application audio, vous savez comment ça fonctionne. Vous cliquez sur « Participer à l'émission ». Il y a cette case où vous pouvez poser une question. Après ça, il y a une case où vous cochez si vous voulez venir la poser en studio ou pas. Nous, on ramasse toutes ces questions-là, bien entendu, parce que c'est comme ça qu'on constitue nos chers. Et le 25 mai, donc, ce sera un cher Richard Desjardins. Aujourd'hui, à l'émission, dans une heure, 45 minutes, on va dire, Mike Gauthier, Danick Trottier, qui est professeur titulaire de musicologie au département de musique de l'UQAM, je crois. Je ne sais pas si c'est l'Université Montréal-Lucas, je ne me rappelle pas pour Danick. Il vient nous parler ensemble des reprises qui ont éclipsé l'original. Est-ce que vous en avez en tête? On ne sait même pas des fois que cette chanson-là, ça a déjà été fait par le passé.
3: Ben
1: par
3: moi, tout
1: d'autre.
3: L'album d'Elisapi en Inuktitut, où est-ce qu'elle a fait des reprises de plein de chansons rock légendaires, de Blondie à Metallica, j'ai trouvé. Je les aime mieux que les originales. Les originales chansons.
1: Les originales, ouais. Simon?
4: On en parlait un peu tantôt de Man Who Sold the World de Nirvana, qui est une pièce de David Bowie à la base. Il y a un album de David Bowie qui est extraordinaire aussi, mais la version de Kurt Cobain, à mon avis, est bien meilleure.
1: Elle est très, très bonne. Puis David Bowie a fait une reprise d'une chanson de Nina Simone aussi, qui est ma chanson préférée, dont évidemment, là, j'oublie. Wild is the Wind.
4: Johnny Cash qui fait du Nine Inch Nails aussi, ça, c'est
1: Oui, c'est bon, ça. Puis est-ce que vous savez, Hurt. Est-ce que tu le savais, Simon, toi, que la chanson de Whitney Houston, I Will Always Love You,
4: oui, c'est pas une pièce de...
3: C'est Dolly Parton.
4: Dolly Parton, c'est ça, voilà.
1: Exact. OK, d'accord. Donc, on fait ça.

0: Deuxièmement, ouais, oui, ouais. Simon? Oui, Sophie?
1: Non, non, c'est ça. Mais Wild is the Wind, c'est une de mes préférées aussi. Elle mais par Nina Simone, pas par ouais. Nina.
0: Ah, OK, moi, c'est par Nina. Bon, oui, okay. On va chicaner. nos sentinelles de l'air du temps seront là aussi. Chris Bergeron, Arnaud Granata s'en viennent. Et puis, on aura notre appel inter. Aujourd'hui, notre appel interurbain, on aura Budapest. Très intéressant, découvrir le coin de pays. Pas juste parler de politique un tout petit peu, mais surtout vraiment tenter de découvrir un peu plus la Hongrie. OK, notre invité du Club Social, Patrick Sénécal, vient s'installer sur son choix musical.
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0: Ben, t'as bien des bons choix musicaux. T'as bien des bons goûts musicaux, Patrick Sénécal.
1: Ben, merci.
0: Bonjour,
1: merci.
0: Patrick.
1: Bonjour, ça va bien?
0: Ça va très bien. Et toi?
1: Oui, ça va bien. Oui, oui, très, très bien.
0: Pourquoi ce choix-là?
1: Ben, moi, j'ai découvert il n'y a pas longtemps, Corriveau. J'ai découvert il y a quelques semaines, puis...
0: Tu connaissais pas du tout
1: pas
0: avant
1: du tout.
0: Ou t'avais
1: ben,
0: entendu?
1: Le nom, mais OK. Puis je trouvais que ça grouvait pas pire. Je trouvais que c'était moderne. Je trouvais que... Puis il y a un côté crotté en même temps dans ces tunes que moi, j'haïs pas. Ça, je trouve ça cool. Puis cette tune-là, j'ai l'impression que quand t'écoutes ça... T'écoutes ça avant d'aller une soirée de fun, puis tu te dis, OK, on va l'échapper à soir. Il me semble qu'il y a quelque chose de ça dans ce tunnel-là.
0: C'est beaucoup ton thème de tes derniers livres et du prochain. On va l'échapper à soir. On y revient.
1: Oui, OK.
0: OK, Patrick.
1: Parfait.
0: Là, est-ce que tu me pardonnes de ne pas avoir réussi à lire les 700 pages avant que tu viennes?
1: Oui, pauvre journaliste. Je pense pas à eux autres quand j'écris ces romans-là. Hein,
0: non, parce que les deux derniers, c'était 1200 pages.
1: Ouais, mais le prochain va être court. Non, c'est ça, c'est triste. Hein. Mais le prochain va être court, honnêtement. Le prochain, je me suis promis qu'il serait court. J'ai une idée qui va faire en sorte que ça va être court.
0: OK, on en parle tantôt, mais là, c'est trop à propos, Simon. Excuse-nous, mais on va te niaiser un peu parce que Patrick vient de découvrir Antoine Corriveau, puis c'est un album qui sort l'année passée, puis c'est actuel, puis tout ça, alors que toi, tu viens de nous dire que t'es un peu dépassé par l'offre
2: musicale. Non, mais je viens de dire que je suis pas mélomane, en fait, puis que j'étais persuadé que je l'étais.
0: Il veut pas dire qu'il est dépassé.
2: Puis récemment, ben oui, je suis un peu dépassé. Ben après, Antoine Corriveau, je sais, j'ai écouté sa musique, puis il me reste encore un petit fond de curiosité. Mais c'est que j'en avais tellement avant, puis j'ai l'impression que c'est ça, l'âge monte, la curiosité descend.
1: Il y a des études qui ont démontré ça.
2: Oui, mais c'est ça, dans j'en discute tout à l'heure. Oui.
0: Okay. Voilà. Ben non, c'est pas tout à l'heure, c'est maintenant, Simon.
2: Ah, c'est maintenant! Oui. Pardon, ben c'est ça. Ben, j'ai découvert que je suis pas mélomane. Depuis l'âge de 8 ans, là, moi, je me définissais à travers mes goûts musicaux. À l'époque, Guns N' Roses, Metallica, Pink Floyd, les Doors. C'est comme...
0: Il n'y avait pas un peu de Domatique là-dedans?
2: Jamais. Non, non. Puis,
0: pourquoi jamais?
2: Bizarrement, j'avais, tu sais, comme les... On avait, nous, là, quand on était petits, les Yo, les Fresh, puis les skaters.
0: Ah, ça se mélangeait pas.
2: Un peu, là. Puis moi, j'étais clairement du côté des skaters, là, puis des punkers. Puis d'ailleurs, c'est un peu la journaliste et chroniqueuse Judith Lucier qui habitait sur ma rue, qui m'a fait découvrir Guns N' Roses. Puis ça a été un petit peu le début de tout ça. Donc, un gros faible pour Nirvana. Pour moi, Kurt Cobain... Dieu le Père. C'est fou, c'est encore aujourd'hui.
0: Patrick, as-tu trippé Nirvana, toi?
1: Oui. Je me rappelle exactement où j'ai entendu ça pour la première fois. En plus, la première fois de ma vie, je me rappelle exactement à quel moment.
0: T'étais où?
2: Moi aussi.
1: J'étais enseignant, stagiaire, jeune enseignant. J'étais à l'école secondaire à Saint-Hubert. Passe l'heure du dîner, je marche. Puis là, j'entends Smells Like Teen Spirit jouer à Radio Étudiante. Je suis allé dans le local de Radio Étudiante. J'ai dit au kid de 14 ans, il me voit rentrer. Le prof, il était un peu nerveux. Je fais, c'est qui ça? Il pensait que j'allais dire, enlève-moi ça.
0: Ah!
1: Il dit, ben, ça s'appelle Nirvana. J'ai fait, OK, j'ai noté ça. J'ai dit merci beaucoup. Puis je suis allé acheter le disque, genre.
0: Toi aussi, Simon, tu te rappelles, t'étais où?
2: Ouais, mais je me rappelle, c'est la j'avais 8 ans.
1: Oh boy.
2: Puis c'est la sœur.
0: T'avais
2: 8 ans? Ouais. Ouais, puis moi, je peux pas. Ouais, c'est ça. Je regarde mes filles, puis comme dans 3 ans, ils vont triper sur Nirvana, tu sais.
0: Ben
2: c'est
0: non.
2: Comme. C'est ça. Mais non, ouais, j'avais 8 ans, c'est la sœur de ma petite blonde qui m'avait fait découvrir ça. Sur, je me suis, Gouin, l'esplanade. Puis, c'est ça. Puis, au grand dam de mes parents, cela dit, parce que je me souviens aussi surtout du moment où il est décédé.
0: Mm.
2: Je m'en allais à mon cours de patin de vitesse, puis ça, aux nouvelles, on a annoncé le suicide de Kurt Cobain. Et le lendemain, moi, je suis allé acheter tous les journaux. J'ai découpé les articles. Mm. Je mettais ça sur dans mon garde-robe. Mes parents trippaient pas partout.
1: Non, j'imagine.
2: Non, c'est...
0: Mais t'avais quel âge quand il est décédé?
2: 9 ans. Donc, ouais.
0: Puis pourquoi tu trippais tant sur lui?
2: Ben parce que c'est bon.
0: Ouais, non, mais pour après... un enfant, là, qu'est-ce qui vient chercher un enfant là-dedans, là?
2: Je sais pas. Je veux dire, c'est sûr. Moi, je pense l'aspect de la différence, mm-hmm. là, peut-être. Je me définissais beaucoup justement à travers la musique, à travers la différence, à travers le je sais pas, l'aspect marginal.
0: L'aspect un peu sombre aussi. Quand on est enfant, on n'a pas tant d'opportunités d'être en contact avec cette part-là, parce que les livres pour enfants, les émissions, c'est pas pantoute tout ça.
2: Ouais.
0: Peut-être quelque chose là-dedans.
1: Non, mais c'est un défouloir de fou aussi.
2: C'est ça aussi.
1: Spirit, t'écoutes ça, là, la montée dramatique quand ça explose, t'as juste le goût de tout casser.
2: Ouais, c'est la distorsion, là. Tu sais, comme tous les groupes, tu sais, Nirvana, tu sais, moi, le punk aussi que j'ai découvert après. D'ailleurs, j'ai mis mon t-shirt de NoFX aujourd'hui. Et le punk, toute cette c'est ça, je veux dire, Smells Like Teen Spirit, mais... ça parle de ça, même la toune. Oui. Mais c'est exactement ça, c'est cette rage de la distorsion. Mais moi, je jouais du saxophone aussi.
0: Bariton, je me souviens.
2: Bariton, un peu de guitare, de la batterie, j'étais dans l'harmonie, j'avais un band. Chaque été, je les passais au festival de jazz, au Franco. Ma mère m'encourageait à l'époque, à jeune, 10, 11 ans, à écrire des critiques des shows que je voyais. Ça a un peu commencé comme ça, finalement, le journalisme. J'allais chercher mon voir, les critiques de disques dans le voir. Pour moi, c'était sacré. Bon, j'avais mon band au secondaire, j'ai eu mon trip progressif, puis je suis allé en musique au cégep de Saint-Laurent. Mon passe-temps favori, c'était de visiter des boutiques de disques usagés du plateau Mont-Royal. mais c'est ça, je suis... Puis c'est à travers ces critiques-là, quand je suis devenu journaliste, j'étais au Montréal Campus, j'étais dans la section culture du Montréal Campus. Mais on dirait que, je sais pas, depuis certaines...
0: Depuis que t'es papa, peut-être?
2: Ben, pour en revenir aux études là, dont on parlait tantôt, il y a deux études là, que j'ai trouvées. T'sais. Ça s'appelle la paralysie musicale. Donc, il y a Deezer, qui est un service de musique en ligne, qui, sur un échantillon de 5000 personnes en France, au Royaume-Uni, en Allemagne, aux États-Unis, au Brésil. Passé 30 ans, c'est de plus en plus difficile de découvrir de la nouvelle musique. À 27 ans, 2 personnes sur 3 n'écouteraient que des morceaux qui font déjà partie de leur playlist. Mm-hmm.
0: Parce qu'il y a trop de musique qui sort ou parce que c'est l'intérêt qui baisse?
2: Ben, c'est quand on est parent, c'est encore pire. Mm-hmm. Donc, je pense que c'est l'aspect du temps, de la curiosité.
0: Non, mais tu retournes aussi dans ce que tu as aimé. Oui, c'est du réconfort, c'est de la nostalgie. Ouais. Tu retournes dans tes pantoufles, t'es bien là-dedans. Là. Moi, j'écoute beaucoup de choses que j'écoutais ado, jeune adulte.
3: Parce que incapable d'écouter des pièces sur lesquelles j'ai déjà trippé. J'ai aucun fun dans les soirées 80-90. Je suis pas capable. Je pense qu'il y a Stevie Wonder, même David Bowie, je retourne pas, et ça a été mon grand amour. Prince, je vais retourner, mais c'est hyper rare. Puis là, je suis perdue parce que j'ai abandonné la découverte parce qu'il y en a tellement.
0: Ouais.
3: Fait que là, j'écoute moins de musique.
0: Il y a comme un vide.
3: Parce que j'ai pas comme un retour en arrière. Puis en avant, c'est une mer d'inconnus pour moi.
1: Moi, je m'oblige à une couple d'heures par semaine, je m'oblige à aller découvrir des nouvelles.
0: Ah,
1: parce que je sais que ces études-là existent, puis je veux pas tomber dans ce piège-là. Je veux rester... mais je suis pas capable de tout suivre, là.
2: Non, on n'a jamais été capable de suivre.
1: C'est ça. Ouais. Mais je me donne, il faut que je découvre une fois par 2 mois, à peu près, il faudrait que je découvre un nouveau groupe.
2: Ah, c'est cool, ça. Je devrais faire la même chose.
1: C'est un travail.
0: Mais c'est pas très grave si tu le fais pas non plus.
1: Non, mais je suis tellement content quand ça arrive, par exemple. Je suis tellement heureux de découvrir des nouvelles affaires.
3: Mais comme Antoine Corriveau, c'est comme quand même incroyable.
1: J'ai trippé là-dessus. Lui,
3: s'il entend ça, là, il est comme waouh, c'est le rêve.
1: Un vieux de 58 ans qui me découvre, pas pire.
3: Alors que lui, pas 22 non plus.
1: Non, c'est ça que j'ai découvert. En plus, il y a 40
0: que. Il y a plusieurs albums à
2: l'arrière, la Secret City, je pense, le label, qui font du bon travail. Mais justement, c'est ça. Mais tu dis, c'est du travail. Comme moi, à l'époque, c'était pas du travail.
1: Non,
2: c'était du gros fun. C'était ma vie, tu sais. Puis là, je rentre dans la voiture. Là, qu'est-ce que je fais? Je mets du Nirvana, du NoFX. Tu sais, comme. Mais bon, j'ai quand même comme. Mais je fais quand même certaines découvertes. Moi, c'est plus au niveau. Tu sais, on parlait du rap. Là. Moi, maintenant, c'est là plus mon digging. Là,
3: Moi aussi, c'est ça que je fais.
2: C'est beaucoup là, tu sais. J'en ai fait. Puis aussi Locked Shot, j'ai découvert ça. Ça, c'est ma dernière découverte. Là, un band de punk rock. Locked Shot, écoutez ça, vous allez voir.
3: Locked Shot.
2: Je suis sûr que j'ai pas le droit d'en mettre à Penelope. C'est du gros hardcore du Midwest. Mais...
3: pas juste à Penelope, t'as pas le droit.
2: J'ai pas le droit d'en mettre dans mon char. J'en ai mis hier, je me serais chicané par ma blonde. Mais cette chronique-là vient justement d'une surprise. Moi, ça fait 10 ans que je suis avec ma blonde, puis j'étais persuadé que j'étais mélomane. Puis elle m'a dit, t'es pas mélomane, pantoute.
3: Ah, ça, c'est intéressant.
2: C'est parce qu'elle a fait bien plus de recherche que moi. Puis, c'est ça. Mais moi,
0: ça s'appelle vieillir aussi un peu.
2: Ça s'appelle, mais c'est ça.
3: Mais Simon, c'est parce que tu fais de la recherche. C'est ça, ton travail sur un paquet d'autres sujets. Fait qu'à un moment donné, si tu fais toujours de la recherche professionnellement sur plein de sujets, dans tes temps libres, as-tu vraiment envie de faire encore de la recherche? Non, mais c'est
2: vrai. Mais tu sais, moi, je fais beaucoup, je cours beaucoup, puis j'écoute pas de musique. Quand je cours, j'écoute des balados. Mmh. Puis la recherche que je faisais auparavant, j'ai l'impression, au niveau de la musique, je la fais beaucoup les balados. Balados documentaires, c'est vraiment devenu ma passion. Puis c'est ça, le temps d'écoute, le temps entre mes deux oreilles, c'est souvent du balado aujourd'hui. Mm. Puis je pense aussi Spotify, c'est toutes ces plateformes-là, le trop, c'est comme pas assez. Mm-hmm. Je pense qu'il y a un peu de tout ça. Puis je pense aussi que je suis attaché à l'album, le concept d'album aussi. Mm-hmm. Puis les playlists... je pense que ça m'a jamais...
3: Sauf aujourd'hui, je vois dans tes notes qu'il y a une playlist que t'aimes, d'une radio que t'aimes.
2: Ben, j'adore Ici Musique.
3: Alors qu'à dos, tu te faisais un plaisir de dire que...
2: Moi, ah non, moi, radio, j'étais le gars, j'écoute pas la radio, moi. J'écoute des...
3: Aujourd'hui, comme les jeunes, j'écoute pas la télé.
2: Ouais, c'est un peu ça. Moi, j'écoute pas la radio, mais à l'époque, quand on parlait d'écouter la radio, c'était c'est quoi, c'était si, c'était, c'était beaucoup ça, là, c'est KMF. Mais,
4: Il y avait chaume, quand même.
2: Il y avait chaume.
4: Il y avait chaume. Il y a encore chaume.
2: Puis, si j'étais capable de pogner 99.9, le buzz, là, mais ça marche jamais, ça.
5: Mais tes filles, ça dépend. Avec tes filles, t'écoutes quoi? Tu les... Elle décide pas encore parce qu'elles sont trop petites, mais tu lui leur fais écouter quoi?
2: Là, c'est drôle parce que bon, on va encore parler d'angine de poitrine. Je leur fais écouter. Il y a un moment, ma fille a tout le temps les cheveux mêlés, là, puis je brosse les cheveux après le bain en écoutant angine de poitrine.
5: Parfait.
2: Mais sinon, c'est plus ma blonde là, qui leur fait écouter du Taylor Swift puis des trucs comme ça. Mais,
4: il n'est pas trop tard, hein, tu peux intervenir encore.
2: Oui, je sais. Ouais.
5: Non, parce que ça, c'est le fun aussi.
2: Ouais.
5: Quand tu fais écouter des trucs à tes filles, puis éventuellement, elles vont te faire découvrir des choses.
2: Ouais.
5: Moi, ça se passe beaucoup chez nous comme ça. C'est elles qui me gardent un peu
4: ça,
5: à jour.
4: Ça marche les deux bords.
3: Oh mon Dieu. OK, regardez cette photo de quatre garçons. Attends, c'est quoi leur T-shirt? Ils s'appellent les Spirits. OK, je vais faire passer, circuler la photo. C'est Philippe, un auditeur, qui nous envoie ça, OK? Mais mon gars de 11 ans, grandement inspiré par Nirvana, c'est parti à un band avec ses amis, les Spirits.
2: C'est le meilleur groupe de l'histoire.
3: Ben, c'est celui-là qui s'en vient. Là. Tu parles de ce gars-là de 11 ans.
2: Non, je parle
3: là.
2: De Nirvana.
4: C'est des kids, c'est des petits
3: c'est
4: gars.
3: Des enfants tellement des trop cool. OK, bon, mais Simon, c'est super intéressant comme réflexion, comme d'habitude,
2: merci,
3: finalement.
2: Merci.
3: Patrick.
5: Ils sont tout petits.
3: OK, moi, là, j'en reviens pas. Ça veut dire que ça fait 32 ans que j'ai vu 51-50 Rue des Hommes?
4: Ouais. Ouais, c'est ça. On va encaisser le choc.
3: C'était ton premier?
4: Ben, c'est le premier publié, oui, parce qu'il

0: Évidemment, j'écris depuis que je suis un kid, mais le premier roman publié professionnellement, en dehors d'une publication que j'ai faite à 17 ans au cégep de Drummondville, quand j'étais moi-même étudiant. Mais oui, c'est la première publication professionnelle, en 94.
1: Puis en l'écrivant, là, est-ce que tu savais que c'était bon ce que tu écrivais?
0: Non.
1: Non?
0: Ben, c'est-à-dire que...
2: C'était-tu bon?
0: C'est-à-dire que...
1: Hey, c'est bon, 50 Rue des Anges.
0: C'est-à-dire que il faut que tu aies une certaine...
2: Ah oui.
0: Il faut que tu aies une certaine assurance de dire, je pense que c'est publiable, sinon tu l'enverrais pas. Mm-hmm. Mais... En fait, j'étais plus sûr de moi, là, je pense, que maintenant. Je veux dire, quand tu publies un premier roman, t'es tellement énervé de le publier, t'es tellement excité que tu te penses King of the World en tabarnouche. Mais plus que tu publies, plus que... En tout cas, ça devrait être comme ça. Moi, je suis comme ça, puis j'espère que c'est comme ça. Quoique non, j'ai des noms dans la tête que c'est pas de même pantoute. Mais tu devrais avoir une certaine modestie, je pense, quand tu publies, de plus en plus même, parce que tu vieillis, donc t'es moins naïf, donc tu commences à avoir de l'expérience, tu devrais écrire mieux, tu devrais pas retomber dans tes pantoufles à chaque livre. Fait que moi, je suis toujours très... Qu'est-ce que mon prochain roman a de plus à dire que ce que j'ai déjà dit depuis 30 ans? Ça, pour moi, c'est important.
1: Oh là là, okay.
0: De pas retomber dans
1: mais c'est intéressant.
0: Dans la recette que supposément existe dans la littérature de genre, là, mais cette
1: parce
0: recette-là
1: est possible. Parce que le M Club, qui est sorti au mois de novembre, qui a 700 pages, m'en reste 500, se passe à Berlin.
0: Oui.
1: Alors que deux auteurs vont là écrire et ça se passe sur plusieurs nuits, puis ils cherchent l'espèce d'expérience.
0: Ouais,
1: optimale.
0: Ils cherchent un club. Parce que Berlin a une réputation.
1: Là, après ça, ton prochain va avoir lieu en une nuit à Montréal.
0: Ouais.
1: Tu t'en vas à Berlin l'écrire d'ailleurs.
0: Oui.
1: Donc, comment. Parce que les histoires, ça ressemble un peu. Comment ça, tu vas offrir quelque chose de. Ça te
0: fait
1: tiquer?
0: Ah oui, ça m'a fait peur quand j'ai pensé à l'idée. Je me suis dit, coudonc, je retombe-tu dans le M-Club? C'est pas ça l'idée pantoute. Puis là, j'ai amené des modifications pour pas que ça ressemble. Ben, c'est-à-dire. Il y a une thématique là, on dirait que je suis dans une espèce de j'explore la nuit, là, on dirait en ce moment là. J'ai comme une des personnages qui explorent la nuit, l'underground, la nuit, on dirait que je suis un peu là-dedans.
1: Mais
0: là.
1: La nuit aussi au fond de leur cœur.
0: Oui, aussi, mais ça c'est toujours le cas, c'est toujours très
1: nocturne. Mais là, on n'est pas dans le gore. On est quand même là,
0: M Club c'est pas gore du tout. Non, ça fait une couple de romans qui sont pas très gore. Le prochain ça va être un petit peu plus va être plus court, plus punché, plus bon. Là, on dirait que j'ai besoin de prendre une pause de roman de 500-600 pages parce que ça prend du souffle, écrire ça aussi. Là. Mais oui, il y a une thématique en ce moment, on dirait, qui me... Puis ça, je pense que c'est un peu normal que des auteurs, on ait des périodes. Là. Tu sais, je me rappelle quand j'ai sorti Le Vide, puis après ça, Hell.com, il y avait des liens de... J'explorais la toute-puissance des riches qui n'ont plus de morale, qui se donnent le droit de faire ce qu'ils veulent. Tu sais, c'est des lecteurs, des journalistes qui m'ont fait réaliser qu'il y a comme un lien entre Hell.com et Le Vide. Hein?
1: Ben
0: j'ai
1: fait,
0: ah ben oui, gardons ça. Mais... T'en es pas toujours si conscient, toi, quand tu l'écris. Là, je m'en suis rendu compte parce que je deviens plus sage, je sais pas. Mais j'ai même réussi à changer des affaires parce que ça allait trop ressembler au M Club, là.
1: Ah,
0: fait qu'il a fallu que je fasse, oh, attention. C'est la narration qui va être complètement différente. C'est ça qui va être complètement ailleurs.
1: D'accord. Ouais. Là, tout à l'heure, on parlait de musique, puis d'intérêt. Comment, c'est quoi le rapport avec Nine Inch Nails? Et ton prochain livre?
0: Ben, moi, je suis un grand fan de Nine Inch Nails.
2: Un autre très grand groupe.
0: Un grand groupe, ce gars-là.
2: Nostalgique, mais qui a continué, lui.
0: Ah oui, Trent Reznor, il vieillit bien, il fait des musiques de films super intéressantes.
2: Ouais.
0: Bon, je trouve que c'est un artiste vraiment intéressant. Ça fait longtemps que je suis fan de ce groupe, ben, le groupe de ce gars-là, en fait, mais bon.
2: Ouais.
0: Et je cherchais, j'avais une idée de roman, là. J'étais très vague dans ma tête. Je savais pas trop encore une nuit. Je savais pas ça, puis je m'en allais, j'étais en voiture, puis je m'en allais chercher mon passeport, mon nouveau passeport. Puis j'étais à 40, puis je mets une de mes... Moi, j'adore faire des playlists à partir de mes propres disques, là. J'adore faire ça sur mon cellulaire. Fait que je mets une de mes playlists qui joue. Puis là, il y a cette chanson-là de Nine Inch Nails qui commence. Et là, j'ai vu une scène de mon roman. Pouf! De mon prochain roman. J'ai vu une ambiance apparaître en écoutant la toune. Puis ça, c'était le déclencheur de l'idée, en fait. C'est vraiment une chanson.
1: On l'écoute parce qu'on l'a sorti, juste pour qu'on imagine en même temps. Là, t'entends ça?
0: C'est plus loin
1: dans
0: la toune que j'ai...
1: OK, c'était quand même... Alex, baisse son un petit peu, Alex, s'il te plaît. Okay. Donc, on la laisse? OK. Non. Oui, parfait. OK.
0: OK, c'est presque là. Ça s'en vient.
1: C'est très précis. Ben, attends une minute. Oui. Comment ça marche, un déclic créatif?
0: C'est là, c'est ça. Je trouve ça tellement bon. Puis quand j'ai vu ça, là, j'ai vu une scène dans un club weird

0: sensuel, mais très inquiétant en même temps. J'ai tout vu ça avec cette
1: scène-là. Ouais. Okay. Ça dans ton auto.
2: J'adore t'entendre jaser et je suis immensément heureuse d'avoir pu me mettre dans l'oreille quelques épisodes de cette nouvelle série Balado. D'ailleurs, le titre, Plus de peur que de mal,
0: oui.
2: C'est vraiment bon.
0: C'est pas pire, hein?
3: Très bon.
0: Ouais.
2: Donc, il y a 22 épisodes avec des personnalités connues. Ça va de Nathalie Platte, quand même, à Jean-Thomas Jobin, en passant par Anne-Marie Cadieux, Kim Thuy et compagnie.
0: Oui.
2: Puis il y a aussi les épisodes entre, où vous faites juste là ce qu'on vient de faire. Là.
0: On lance de film.
2: De la jasette de film, de scène, de ci, de ça.
0: Le sous-genre de l'horreur. Là. Chaque épisode, c'est un sous-genre. L'horreur religieux, l'horreur sociale, la provocation, bon, c'est ça. Ouais.
2: Et aussi, il y a des petits teasers ou des petites capsules où tu poses des questions.
0: Oui, questions surprises.
2: Vas-y donc. On a un bol ici de questions surprises. Alors ça, c'est déposé sur Patreon.
0: C'est drôle, ça.
2: Cette plateforme payante
0: pour les épisodes. Je connaissais rien là-dedans, moi, d'ailleurs. Moi, je fais confiance à mes producteurs. Je connais rien là-dedans.
2: C'était vraiment intéressant à écouter. Alors, vas-y, déballe la question.
0: Oui. Racontez-nous la fois que vous avez eu le plus peur. Ben, je pense que c'est une des fois, en tout cas, que j'ai eu le plus peur, c'est quand j'ai vu ma blonde plantée en Indonésie en scooter. On est en scooter tous les deux dans les montagnes. Puis évidemment, ça arrive toujours quand tu t'en vas deux jours après. Là, ça arrive vers la fin. Quoique, heureusement que c'est arrivé vers la fin, parce qu'au début, ça aurait scrappé nos vacances. Puis là, elle est en scooter, elle était peut-être un peu trop sûre d'elle à ce moment-là. Puis elle a vraiment glissé par terre. Elle s'est frottée à terre toute la jambe puis une partie de la face. Parce qu'elle a arrêté genre à quatre pieds de la falaise.
2: Ben voyons.
0: Pendant que je la voyais s'en aller, là, j'ai vu tomber là, dans ma tête. Là, je capotais bien raide. Là. J'ai eu tellement peur. Finalement, tout va bien. Là. Je ne raconterai pas au complet, mais finalement, elle s'est scrappée à la jambe. Il a fallu qu'on aille des points de suture. Des points de suture en Indonésie, je vous jure que c'est du barbelé. Là. Je ne veux pas être plate, là, mais c'était vraiment ça. Ils ont été super fins, cela dit. Mais là, j'ai eu peur. Là, okay. J'ai eu vraiment peur.
2: Comment tu la ressens, cette peur-là? C'est une peur qui se traduit comment? Qu'est-ce qui s'est passé dans ton corps, dans ta
0: tête? Moi, c'est de l'impuissance. Moi, ma blonde m'a fait réaliser que quand un des proches de mes proches, mes enfants, quand ils étaient petits, puis ils se faisaient mal, ils saignaient, mettons, ou ma blonde, elle dit, Patrick, tu deviens totalement impuissant. T'es en panique, impuissant, t'es pas capable de... Autant que psychologiquement, je suis bon pour délire, mais quand il y a de la souffrance physique de gens que j'aime, là, je deviens paralysé.
2: Autre question.
0: Ouais. OK. Wow. Si vous saviez ce qui venait après la mort, auriez-vous moins peur? Ben oui, parce que moi, j'ai peur de la mort, effectivement. Puis c'est ça le grand problème, c'est que j'en ai aucune idée. En fait, plus ça va, plus je pense que c'est le néant.
2: Donc, ça te rassure ou
0: non.
2: Ça t'inquiète?
0: En parlant, je me rends compte que finalement, j'aurais peut-être pas moins peur. Mais le néant devrait pas me faire peur, parce que comme mes amis athées me disent, peut-être que tu t'en rendras pas compte, tu vas pas très bien faire. Oh mon Dieu, c'est fini!
2: Moi, je trouve plutôt rassurant de savoir qu'on peut closer, ce chapitre-ci. On n'a pas toute une autre, en tout cas, conscience. Ouais. Si on a une réincarnation puis on n'a pas conscience, ça va. Mais moi, savoir qu'il faut que quand je pense que c'est fini, ça recommence. Hey, moi, je t'ai épuisé déjà à y penser.
0: En fait, Simon, c'est la bonne façon de penser, je pense.
2: Simon, t'as-tu peur de la mort? T'as-tu peur de savoir qu'il y a après?
0: Oui.
3: Ben, j'ai peur. Je pense que j'avais pas si peur que ça avant d'avoir des enfants.
0: Voilà.
3: C'est ça.
0: Ça, c'est un classique, ce que j'entends.
1: Oui. Moi, je pense pas trop à la mort, mais j'ai peur de perdre des gens que j'aime.
3: C'est plus, ouais, puis de manquer des moments aussi, là, ouais. De pas les voir grandir.
1: Il faut juste, c'est niaiseux, là, parce que on le dit tout le temps, mais il faut profiter du temps qu'on a maintenant, parce qu'on sait pas ce qui arrive demain. Ou
0: c'est
1: tantôt.
0: Un combat qu'on va perdre, en plus.
1: Fait que exactement.
0: Non, mais c'est vrai, l'énergie que je mets là-dedans.
2: Je vais gagner.
1: Moi, je dis tout le temps, puis après, on meurt. Je dis souvent cette phrase-là pour comme, pas qu'on s'en fasse dans la vie. Parce qu'après, on meurt. Dans deux secondes, on meurt.
0: Ah, mais moi, je ris beaucoup de la mort. Puis je pense que c'est un réflexe que j'ai pour. C'est une défense. Je fais beaucoup de blagues sur la mort. Beaucoup. Parce que je pense que c'est une façon, justement, de faire un doigt d'honneur à la mort. C'est une façon d'en avoir moins peur, évidemment. Mm-hmm. C'est un vieux réflexe de rire de quelque chose qui nous fait peur. Fait que je pense qu'il y a beaucoup de ça.
2: Autre question.
0: Oui.
1: C'est le fun, le bas, la question.
0: Mais, hein? Qu'est-ce qui te ferait le plus peur? Écrire un roman à quatre mains avec Stephen King ou dire oui à la demande d'arrêter de chanter au

0: elle s'intéresse beaucoup aux sciences et tout ça. C'est une fille une femme très rationnelle. Puis elle a admis pendant mon balado qu'elle avait habité dans une maison hantée.
1: Elle était convaincue qu'elle était.
0: Là, je dis, là, Micheline, tu veux dire qu'il y avait des choses bizarres. Elle dit, non. Elle dit, je suis sûre que c'était une maison hantée. Elle dit, je le crois encore aujourd'hui. Puis elle m'expliquait. Là, j'ai dit ça, c'est extrêmement inattendu de ta part, Micheline, parce que t'es une fille qui aime la science. Mais elle dit, justement, elle dit, moi, je m'intéresse beaucoup à la physique quantique. Puis elle dit, quand tu te mets à rentrer là-dedans, il paraît que c'est capoté à quel point la science en arrive à des constats de...
1: On sait rien.
0: Il y a des affaires qu'on peut pas expliquer, là.
1: Il y a des affaires qu'on n'a même pas les concepts.
0: Non.
1: On n'est même pas capable de conceptualiser. On a fait une demi-heure ici sur la physique quantique il y a quelques semaines.
0: Ils ont été capables de...
1: C'était fou raide. Une fois que tu mets le doigt dans l'engrenage de tout ce que tu comprendra pas.
0: Fait que c'est fou, là.
1: Oui. Fait qu'elle...
0: Elle est là-dedans, pas de sa tête, puis ça l'a fait capoter. Ils ont réussi à faire exister deux affaires en même temps. Le même truc a pu, un électron ou je sais pas quoi, a pu exister à deux endroits en même temps pendant genre un tiers de seconde.
1: Parce que s'il existe à deux endroits, il existe à un milliard d'endroits en même temps.
0: C'est ça. Donc, elle dit, venant de là, je peux croire à tout.
1: Venant de Micheline Lanteau, ça t'étonne?
2: Exact. Non, ben, ça m'étonne, mais c'est aussi que tu l'écoutes, là. Il y a comme, elle vient avec une crédibilité immense, puis là, tu fais comme, OK.
0: Non, puis elle n'est
2: pas une hurluberlue.
0: Non, moi, j'ai une admiration sans borne pour cette femme-là. Ouais, c'est ça.
1: Comment tu vis avec Patrick Sénécal l'attente que les gens ont? Parce que les gens attendent tes livres avec impatience. Là, on se pitche pour l'acheter aussitôt qu'il sort. Donc, ça veut dire deux choses. Les attentes sont très grandes, puis le risque de déception est aussi très grand. Ouais. Surtout que toi, tu oscilles entre horreur vraiment physique là, qu'on voit et la vie sombre intérieure. Fait que des fois, les gens qui aiment le gore, ils sont déçus.
0: Ben
1: comment
0: oui,
1: ça marche?
0: Oui, il y en a qui me disent « Ah, Sénécal, il n'est plus capable de faire du gore comme dans le temps de Hell.com. » Là, moi, je réponds à ça. Ben, je suis capable. C'est juste que c'est facile de faire du gore. Du gore pour du gore, c'est facile. Là. Faire juste des tripes qui revolent, des têtes coupées, c'est pas dur de faire ça. Moi, ce qui m'intéresse plus, c'est l'horreur psychologique, ce que les personnages ressentent et tout ça. Puis quand il y a du gore, quand il y a de la violence, dans mes romans, cette violence-là doit servir à illustrer la psychologie de mes personnages. Pour moi, ça... Puis oui, c'est vrai que mes derniers romans sont moins gore, mais parce que ça avait pas de... L'idée amenait pas à ça. Je vais pas mettre du gore pour faire plaisir à mes fans. Mais il y en a qui sont déçus, mais il y en a qui disent « Ah, c'est de plus en plus psychologique, c'est de plus en plus... » Fait que, regarde, un moment donné, c'est écrit pour plaire aux gens, ben tu vas toujours en décevoir d'autres innovés. Fait que, fais ce que t'as envie de faire, tu sais. Moi, je dis que je fais des romans noirs. Puis c'est, je pense que ça résume pas mal tout ce que je fais. Puis oui, il y a des attentes, t'as raison. Mm-hmm. Mais j'essaye. Je dis j'essaye parce que j'ai pas la prétention de croire que je suis à 100% imperméable à ça. Mais j'essaie d'écrire un roman comme pour moi, c'est au départ. Mm. Mais c'est sûr que je suis pas imperméable à toute cette pression-là, mais je pense que je suis pas pire pour... tu sais, comme civilisé, qui avait beaucoup d'humour, que tout ça. Il y en a qui ont été très étonnés de ça. Il y en a qui ont été surpris que j'aille dans un genre comme ça. Mais moi, j'avais envie de le faire.
1: Puis pour ceux qui l'ont pas lu, c'est quand tu dis un genre comme ça, c'est...
0: Ben, c'est très humoristique. Il y a beaucoup de satire. Je parle... Le narrateur parle au lecteur. Il dit, bon, là, je suis dans une forêt. Je vais pas décrire... Vous avez déjà vu des forêts dans des films. Là. Je vais pas perdre mon temps à décrire une forêt pendant trois pages. Fait qu'il y a beaucoup d'ironie, mais le traitement permet ça. Mais tu sais, il y a du monde qui meurt, là. C'est quand même... C'est de l'horreur humoristique, mettons. Je décrirais ça de même.
1: Plus de peur que de mal est disponible pour les abonnés de la plateforme Patreon. Il y a les balados de fiction de Patrick Sénécal qui sont disponibles encore sur audio. Donc, De glace et les deux saisons d'écho. Le M Club est aux éditions à lire. Et puis, ben va-t'en écrire ton prochain livre à Berlin. On t'a mis la musique pour continuer à t'inspirer. Merci,
0: Patrick
1: Sénécal.
0: Merci, Pénélope. Merci.

0: Simon, veux-tu dire quelque chose?
1: Ah non, ben en fait, belle rencontre, je connaissais pas du tout.
0: Vous avez des atomes crochus, hein?
1: Je pense que oui.
0: Ah oui, oui, oui, sûr, là, mais ouais. On l'adore, Patrick Sonnecker, en entrevue, on adore le lire et maintenant l'entendre en balado. Alors Sophie, de quoi nous parles-tu?
2: Ben, c'est que moi j'ai vu, dans l'espace de 10 jours au théâtre Frère de Nathalie Doumar et Chilling de Lynn

0: dentiste. Et là, j'ai vu aussi que Manie Soliman-Louve allait présenter à nouveau sa pièce Zéro. Puis là, je me suis dit, mais quelle belle époque pour le théâtre québécois. Il y a 10 ans, on n'aurait pas eu tous ces dramaturges d'immigrants de deuxième génération. Et c'est ça qui me réjouit, qui m'enchante. Ça ne veut pas dire que le reste de notre dramaturgie n'est pas intéressante. C'est juste qu'on a une éclosion de nouveaux dramaturges qui se racontent, qui réinventent notre dramaturgie. Un théâtre qui fait du bien, selon moi, et qui rassemble. Comme notre télévision ou nos conseils d'administration ou nos gouvernements, je pense que notre théâtre doit refléter notre nouvelle réalité. Et c'est quand on sait que plus du tiers des élèves au Québec sont issus de l'immigration, c'est pas rien. Puis à Montréal, c'est beaucoup plus que ça là, maintenant, mais au Québec, plus du tiers des élèves sont issus de l'immigration première et deuxième. Ben, je pense que c'est important d'avoir ce théâtre, ces paroles, frères de Nathalie Doumar. C'est encore chez Duceppe. Je pense qu'il faut absolument que vous emmeniez vos enfants voir ça. Je pense que les écoles doivent y aller. Puis l'incidentiste avec Schilling, c'est terminé. Il faudrait qu'il fasse le tour des écoles du Québec avec ça. C'est tellement important. Et les questions qui sont posées souvent dans ces pièces, c'est qui être Québécois? Qu'est-ce que ça représente d'être Québécois? C'est beaucoup des pièces sur l'identité. Kim Thuy l'a fait aussi avec Am au TNM, la rencontre de deux univers. Et Manie Soliman-Louve dans Zéro, que j'ai vu qu'il l'a fait en 2019, ben lui, il se questionne sur la possibilité d'avoir un vivre ensemble qui a de l'allure, le legs qu'il va transmettre à son fils, parce que lui, bon, d'origine iranienne, il a habité un peu partout, à Paris, à Ottawa, à Toronto, là, il est à Montréal. Et il reprend donc sa pièce et je vais vous faire entendre un bout de sa pré-bande-annonce. Il a filmé un sketch pour mousser sa nouvelle sortie qui est de son ancienne pièce, bref. Et c'est extrêmement drôle parce qu'il est dans une salle de conférence avec deux fonctionnaires qui critiquent un peu sa pièce, qui disent que le seuil de tolérance de la société québécoise aurait changé depuis 2019 et on est un peu plus frileux quant aux critiques de l'immigration ou du gouvernement qui traite d'immigration. On va l'écouter parce qu'il y a des apparitions, il y a deux caméos de Kim Thuy et de Safia Nolin qui parlent d'immigration qui valent vraiment la peine d'être entendus.
1: Oh, on n'est pas loin de l'atteinte à la réputation.
2: Oui. D'accord, monsieur, mais en même temps, c'est de la parodie, non? Les gens sont capables de capter que c'est comme un... Non? Toi, qu'est-ce que t'en penses?
3: Do it, baby girl. Moi, je pense que ça vaut la peine, c'est juste qu'il y a des milliers de personnes qui vont vouloir que tu meurs et que tu sois violée.
2: Ah.
4: Ils vont souhaiter ta déportation.
3: Des milliers d'insultes.
4: Des milliers de gens.
3: Ton genre.
4: Sur tes origines.
3: Ton art.
4: Tes idées.
3: Ton aérodynamisme.
4: Ton accent.
3: Ton corps.
4: Ta place.
3: Ton genre.
4: Ta religion.
3: Ta pilosité.
4: Ta couleur de peau.
3: Ta sexualité.
4: Ta taille.
3: Ta légitimité.
4: Ta grandeur.
3: Ton sang.
4: Ta langue maternelle.
0: Hey! C'est vraiment percutant. Wow. Et les deux artistes, Kim Thuy et Safia Nolin, sont arrivés à la fin de la vidéo. Puis j'ai l'impression que les gens se sont peut-être même pas rendus jusque-là. Parce que c'est 4 minutes, sa pré-bande-annonce, donc pour sa pièce de théâtre qui parle d'immigration et de, tu sais, de justement ce qu'on peut dire, ce qu'on peut pas dire. Et Kim, elle dit aussi, tu peux dire ce que tu veux sur l'immigration, mais pas sur le Québec, sur les Québécois, ni sur le gouvernement du Québec. Tu peux parler d'immigration et critiquer les immigrants autant que tu veux. Mm. Alors, évidemment, il tourne ça en dérision. Sauf que c'est quand même extrêmement intéressant que des artistes qui sont issus de l'immigration se posent ces questions-là et après se fassent critiquer, puis après reviennent sur les critiques qu'elles ont eues et qu'ils ont eues. Mais tout ça pour dire que c'est quand même des pièces qui sont pertinentes, percutantes, intéressantes. Je pense que l'immigration est sur les lèvres de tous les politiciens. Ça va revenir, évidemment, dans la campagne électorale du mois d'octobre. Puis que ces pièces, ils sont absolument nécessaires. C'est notre nouveau théâtre. Puis moi, j'arrête pas de dire, il y a 10 ans, ça n'existait pas.
5: Moi, j'ai l'impression que auparavant, en tout cas, c'était plus... Quand on parlait de diversité, c'était de voir

0: cette diversité-là à l'écran ou au théâtre. Mais je pense que la différence majeure, parce qu'on en a discuté un peu avant, c'est que là, ce sont des gens...
1: Des créateurs.
0: Qui racontent leur histoire.
2: Qui parlent au jeu.
0: Qui racontent leur propre histoire. Ouais. Donc, c'est peut-être là la différence.
2: Ben, puis on les entendait pas, mais en même temps, quand on les voit puis on les entend, on fait comme, ben oui. Puis on parle beaucoup des jeunes qui se désintéressent de la télévision, de la culture québécoise, mais il y a ce problème-là qu'ils ne se reconnaissent nulle part. Et qu'il y a un gros problème de représentativité. Puis au Québec, je veux dire, on va pas rentrer dans tout le débat identitaire, mais en étant minoritaire... au Canada, ben, on a eu une crispation identitaire pendant des années et encore. Donc, l'accueil des immigrants se fait très bien, d'accord, depuis des années, mais la place qu'on leur donne dans les institutions puis dans les médias...
1: Ça a beaucoup bougé en télévision ces dernières années, notamment avec des séries comme Le Déluge, j'ai pas le titre exact, là. Il y avait aussi...
2: Oui.
1: Non. Qui était d'abord représenté sur le web, là, sur Tout.tv. Là. Ouais. En tout cas, bref, il y a eu quelques séries. Là.
2: Ouais, avec Penant d'estime.
1: Mais là, le théâtre, puis on a cherché, j'ai demandé à ma recherchiste, Catherine Amélie, avant ta chronique, Sophie, parce que là, c'était beaucoup montréalais, ce dont tu parlais, puis j'ai essayé de voir un peu en région hors de Montréal, ces pièces-là se sont promenées. Les programmations ne sont pas encore toutes sorties pour la saison suivante. Ça se promène pas tant que ça hors de Montréal, que ces pièces écrites et créées par des immigrants de seconde génération. Là, c'est intéressant. Il reste encore beaucoup de décloisonnement à faire. Là,
2: ben, complètement. Puis je reviens à la statistique du tiers là, des élèves qui sont issus de l'immigration première et deuxième. Donc, ça concerne beaucoup de monde. Et il y a... Je veux dire, là, récemment, on a su la semaine passée que la pièce Chronologie de Stéphie Mazounia, qui est d'origine burundaise, elle a gagné le prix Michel Tremblay 2025. Et c'est un texte qui raconte son histoire.
1: Ça a été présenté à Ottawa au Centre d'aujourd'hui.
2: Exactement.
1: Pardon.
2: Meilleur texte porté à la scène, tout genre confondu, pour mettre en lumière la dramaturgie québécoise. C'est l'histoire d'une jeune fille burundaise qui est québécoise maintenant. C'est juste que... Puis il y a Neige sur Abidjan aussi, de Yannicko Ndou, qui raconte son histoire. Moi, je suis. Puis ce qui m'enchante aussi, c'est le public varié qui va voir ces pièces-là. De tous âges, beaucoup...
1: T'en as parlé la semaine dernière.
2: Oui, beaucoup. Il y a Eric Vega aussi, il ne faut pas l'oublier, qui a fait Pas Foot Mind, qui est un gars qui est latino, qui vient du Hood, qui a passé par l'armée, puis c'est lui qui le dit, hein, qui vient du Hood. Et qui a présenté son histoire aussi au Casso.
1: Qui a bien fonctionné.
2: Exact. Alors, moi, j'encourage les gens à aller voir ça, puis et les théâtres à programmer ça.
1: Oui, absolument. Ouais, et hors de Montréal aussi, de grâce. Merci beaucoup pour ça, Sophie. Beaucoup de réactions, Simon, au premier sujet de ce matin. Samuel nous écrit « Votre discussion sur la découverte musicale m'interpelle vraiment. Comme Simon, je suis un adepte d'albums et je n'ai jamais accroché sur les listes d'écoute pré-mâchées. Je me fais un devoir d'écouter les nouveautés musicales hebdomadaires. Super intéressant. » Ah, il parle de panne du canal auditif, de Panem 360, de Exclaim aussi, Pitchfork depuis la disparition du Voir, du Ici Montréal, du Mirror et du Hour. C'est intéressant. Merci, entre autres,
0: à... Qui n'est plus ce qu'il était non plus, malheureusement. C'est ça aussi.
1: Pourquoi?
0: Je pense que ça a été racheté, puis je sens moins de... c'est moins dans mon algorithme, en tout cas, ça, c'est sûr.
1: En tout cas, Marc, Luc, Michel, des gars, nous ont beaucoup écrit sur la découvrabilité puis la curiosité musicale qui semble s'étioler avec les années. Simon Coutu, Sophie Fauron, on se retrouve la semaine prochaine.
2: On va écouter Nirvana en attendant, hein Simon?
0: Moi, je fais ça tout le temps, de toute façon.
2: Oui, absolument.
1: merci d'avoir été là pour cette première heure d'émission. On se retrouve, je l'espère bien. Et on poursuit en musique avec les reprises qui souvent ou parfois éclipsent les origines. Après les infos, à tout de suite.
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5: Ici Rebecca Kwan, voici les informations. L'opération débarquement du navire touché par une éclosion d'antivirus est terminée. 122 personnes, soit les derniers

0: passagers encore à bord et des membres d'équipage ont quitté le MV Ondius aux îles Canaries pour être ultimement rapatriés dans leurs pays respectifs. Pendant ce temps, au moins 2 nouveaux cas de contamination ont été confirmés, l'un en Espagne et l'autre aux États-Unis. Chez nous, les 4 Canadiens qui étaient à bord du bateau de croisière au moment où l'éclosion d'antivirus a été déclarée seront suivis quotidiennement pendant 42 jours. Leur période d'isolement complet sur l'île de Vancouver pourrait cependant se terminer dans 3 semaines. Julie Landry explique.
1: Les 4 Canadiens sont arrivés sans complications, épuisés, mais soulagés d'être de retour, comme l'a expliqué la médecin hygiéniste en chef de la Colombie-Britannique, Bonnie Henry. Ils sont maintenant isolés dans des logements dans l'île de Vancouver et ils vont bien. Il s'agit d'une personne septuagénaire qui est retournée dans son logement où elle habite seule, une autre dans la cinquantaine originaire de la Colombie-Britannique mais qui habite à l'étranger, qui doit s'isoler dans un logement identifié par les autorités sanitaires. Il y a aussi un couple de septuagénaires yukonais qui va aussi rester sur l'île parce que le Yukon n'aurait pas les moyens d'intervenir si des symptômes se présentaient. La docteure Bonnie Henry s'est dite rassurée, surtout que les 4 Canadiens avaient une cabine loin du foyer du virus dans le bateau. Mais elle demeure aux aguets. Parce que nous nous trouvons toujours dans une phase très critique de la période d'incubation. Pour l'instant, la période d'isolement complète est de 21 jours et les autorités vont la prolonger au besoin. Pendant ce temps, 3 Ontariens, dont 2 qui avaient quitté le bateau avant l'éclosion, et 2 Albertains qui auraient pu être en contact avec quelqu'un à risque, sont isolés et suivis quotidiennement par les autorités. Toutefois, la personne du Québec qui était en isolement préventif à la suite d'un voyage à l'étranger n'aura pas à faire de quarantaine. Ici Julie Landry, Radio-Canada, Vancouver.
0: Au Québec, c'était jour de test pour le dossier santé numérique. Après un lancement sans accroc en fin de semaine, des problèmes ont été signalés dans certains établissements. Des experts et des syndicats craignent d'autres défaillances dans les semaines à venir, comme l'explique David Savoie.
2: Ça a bien été. Il y a eu des petits bugs informatiques, mais on s'y attendait. Les techniciens en informatique qui nous répondent.
3: Cette travailleuse de la santé estime que les choses se sont assez bien passées avec ce nouvel outil numérique. Lundi, une panne a bloqué le système, un problème résolu en quelques heures. Le genre de souci appréhendé par les autorités. La ministre de la Santé, Sonia Bélanger.
4: Bien, il va y avoir des anomalies. Moi, j'appelle ça des anomalies. Puis, mes attentes comme ministre de la Santé, c'est qu'elles soient corrigées rapidement.
3: Mais au-delà des hoquets occasionnels du DSN, des syndiqués s'inquiètent des répercussions à plus long terme. Patrick Viennot, de l'Alliance du personnel professionnel et technique de la santé et des services sociaux, la PTS, au CIUS du Nord de Montréal.
5: Ce qu'on craint, c'est tout le retard qu'on va accumuler là, avec parce que nos activités cliniques sont diminuées là, avec la mise en place du DSN. Il y a une courbe de croissance, on le sait, le temps que les gens se fassent la main avec ce nouvel outil de travail-là.
3: La docteure Samira Raimi s'occupe de la chaire de recherche du Canada en intelligence artificielle et en soins de santé primaire numérique avancée.
6: For such systems, it usually takes years.
3: Elle croit qu'il faudra des années avant que tous les intervenants du milieu de la santé maîtrisent bien ce nouvel outil et que la productivité puisse être bien évaluée. Ici David Savoie, Radio-Canada, Montréal.
0: En Ontario, face à l'engorgement du système hospitalier, le gouvernement Ford donne plus de pouvoir aux pharmaciens. Ces professionnels pourront donc bientôt pratiquer 14 nouveaux actes médicaux. Ils pourront notamment prescrire un traitement pour des affections dont des poux et des verrues et administrer 6 vaccins supplémentaires. Et en terminant, à Ottawa, des tensions font surface au sein du caucus libéral. Des ministres du gouvernement Carney défendent l'approche du premier ministre après l'annonce de son vaste projet de réforme réglementaire pour accélérer les grands projets d'infrastructure. Mais l'ex-ministre de l'Environnement Stephen Guilbeault a comparé l'orientation du gouvernement Carney aux années de Stephen Harper. Christian Noël nous en dit davantage.
7: Il sera contesté.
8: Une autre sonnette d'alarme tirée par l'ancien ministre de l'Environnement, Stephen Guilbeault.
7: Qui est proposé factuellement en termes de modification aux différentes lois, va plus loin que ce que le premier ministre Harper avait proposé à l'époque.
8: La réforme majeure proposée par Ottawa va, selon lui, nuire à l'environnement, donner des passe-droits aux promoteurs et affaiblir la protection des espèces menacées.
7: L'évaluation d'impact, c'est pas là pour achaler les entrepreneurs.
8: Des critiques qui mettent au jour des frictions au sein de l'équipe de Mark Carney, les ministres Mark Miller et Mélanie Joly.
9: C'est ça qu'il faut qu'on accélère le pas, mais sans compromettre un de nos principes.
10: Je comprends cette tension-là, je la comprends.
9: Oui.
10: Mais en même temps, je le sais à quel point la géopolitique est en train de changer et je suis consciente qu'on ne peut pas être dépendant des Américains.
8: Les environnementalistes croient que le gouvernement fédéral fait fausse route. Marc-André Villaud, d'Équiterre.
11: Mais on ne pourra pas compenser les problèmes économiques avec un affaiblissement environnemental.
8: Mais des gens d'affaires, eux, se réjouissent. Marc Desormeaux, du Conseil des affaires.
12: Ça donne plus de certitude, plus de confiance.
8: Stephen Guilbeault, lui, assure que son désaccord public ne mènera pas à un divorce politique, du moins pour le moment.
13: Je ne lance pas des grenades autour de moi. Je ne lance pas d'accusations à qui que ce soit.
8: Mark Carney fait le pari que les Canadiens se préoccupent davantage de croissance économique que d'environnement. Et au sein de son gouvernement, à part Stephen Guilbeault, les voix vertes se font discrètes. Ici Christian Noël, Radio-Canada, Ottawa.
0: C'est ce qui conclut les informations.

0: Bonjour et bienvenue à cette deuxième heure d'émission. Pénélope McQuaid avec vous. Pénélope McQuaid qui était complètement dans le champ à la fin du Club Social. Je leur ai dit à la semaine prochaine, c'est pas du tout le cas. La semaine prochaine, nous sommes donc en congé. C'est férié. Nous aurons une émission de rediffusion des bons moments des derniers mois, comme on fait habituellement. Et puis après ça, ce sera un cher Richard Desjardins le 25 mai. On vous invite à vous inscrire, à envoyer vos questions dès maintenant en allant sur l'application de Radio-Canada, l'application audio de Radio-Canada sur la bulle de conversation. Vous cliquez sur « Participer à l'émission » pour réserver votre place en studio, alors que Richard Desjardins sera dans notre studio d'Abitibi. Mais ici, en grand écran, dans le studio, il pourra vous voir, vous pourrez le voir et comme ça, bien communiquer. Donc, ça veut dire qu'il va nous rester un seul club social avec Simon et Sophie. Et ce sera le 1er juin, puisqu'on termine notre saison vendredi le 5. Alors voilà pour ce qui est du club social. Ce que nous allons faire dans les 90 prochaines minutes, c'est recevoir dans une heure nos amis les Sentinelles de l'heure du temps. Aujourd'hui, c'est Arnaud Granata et Chris Bergeron qui seront là. Dans une vingtaine de minutes, même voire 30, on ira à Budapest en Hongrie. C'est de notre appel interurbain. Donc, on sort du studio tous les lundis. Tous les deux lundis, je devrais dire, on sort du studio puis du pays même à chaque fois pour aller découvrir ce qui se passe dans le coin de pays d'un ou une francophile. Et là, on s'en va en Hongrie. Alors oui, évidemment, il sera question un peu de politique puisque le gouvernement a changé pour un gouvernement plus démocratique. On verra ce que ça change, mais on va aussi découvrir les endroits touristiques, ce qu'on y mange, comment la vie se vit à Budapest, en Hongrie. Mais là, ce qu'on va faire, c'est... Je ne sais pas si vous vous rappelez votre réaction quand vous avez appris, peut-être qu'on va vous l'apprendre, mais je pense que vous le savez. « I will always love you », ce n'est pas une chanson de Whitney Houston, c'est bien une chanson de Dolly Parton. Marie-Carmen, ce n'est pas elle qui a chanté pour la première fois L'Aigle Noir. C'est Barbara qui a chanté, évidemment, L'Aigle Noir, mais dépendant des générations, dépendant de notre culture musicale ou pas, des fois, on ne les connaît pas, les originales, et il y a même certaines reprises qui les éclipsent carrément. On va parler de ça avec Mike Gauthier. Salut! Mike, plaisir de te retrouver à ce micro.
1: Ça fait plaisir d'être là.
0: Et avec Danick Trottier. Salut, Danick.
2: Bonjour, Pénélope.
0: Professeur titulaire de musicologie au département de musique de l'Université du Québec à Montréal. On va entendre plein d'extraits pendant la prochaine demi-heure. Mais là,

0: poser là-dedans. Alors, la reprise, c'est un peu la base même d'idée de musique.
1: Puis, on va faire certaines périodes qui ont été très fastes en termes de reprise. On est dans quelle période aujourd'hui, Mike?
2: Dans les années 70-80, pas mal. Hein?
1: Mais je veux dire, ma question était mal posée. En 2026, la place de la reprise...
2: Ah, ben il y en a beaucoup moins. Il y en a encore quelques-unes, mais je pense que le fait qu'on a développé l'interpolation, on était venu d'ailleurs, moi et Danick, en parler, oui. Alors, on emprunte soit la mélodie, soit un bout de texte, tout ça. Alors, au lieu de reprendre la chanson en entier, on fait de l'interpolation. La technologie aussi est arrivée, surtout dans les années 80, tournant 90, avec l'échantillonnage. On a commencé à emprunter des petits bouts de chansons pour créer quelque chose d'autre. Fait que t'as pas besoin de faire des reprises, mais il y a encore des gens aujourd'hui qui vont s'amuser à aller, surtout pour rendre hommage à des gens qui les ont influencés. Là. Ici, au Québec, ça a été Mario Pelcha, je pense, l'a fait à quelques reprises récemment. D'ailleurs, il l'a fait, il a repris des chansons d'un même artiste pour lui rendre hommage. Alors, c'est le type de reprise que l'on a aujourd'hui.
1: Ah, ben, y en a eu tellement. Ah. Oui, effectivement, au Québec, Félix Leclerc qui a été repris par Joanne Loy, etc. Moi, je suis une fan des reprises de Miley Cyrus. C'est-à-dire, elle chante des reprises de... C'est comme ma playlist, ma liste de lecture préférée.
2: Nothing Else Matters de Metallica par Miley, c'est avec Elton John au piano. Ouais, c'est incroyable.
1: Yeah, absolument. OK, allons-y, Danick, avec une époque qui a été propice aux reprises, les années 50.
0: Les années 50 avec le rock'n'roll, c'est, si on veut, le fer de lance de l'industrie des musiques populaire, l'époque d'après-guerre, on est à l'époque des Trente Glorieuses. Dans les années 50, ce que je trouve intéressant, c'est que les musiciens, bien qu'ils soient tous amis ensemble, soient dans les mêmes réseaux, vont s'influencer les uns les autres, et les compagnies de disques vont les forcer parfois à reprendre des chansons les uns des autres. Et je vous amène sur une comparaison très intéressante, c'est Carl Perkins versus Elvis Presley. Et c'est deux, quand même, musiciens importants de l'écurie Sun Records, mais il arrive un phénomène qui est celui d'Elvis en 55-56. Ça, c'est ce qui va faire pousser le rock'n'roll. Et je vous amène du côté de Blue Sweet Shoe, qui est une chanson à la base de Carl Perkins. Carl Perkins l'enregistre d'abord en 55, dans un style très rockabilly. On va souvent dire que Carl Perkins, c'est le style plus rockabilly, vraiment plus influence country, blues. Et là, Elvis, avec ses musiciens, vont donner tous les ingrédients à Blue Sweet Shoe pour en faire une chanson vraiment très rock'n'roll, à l'énergie plus forte, plus brute. Et on va l'entendre dans le tempo, on va entendre une différente signature, ce qui fait en sorte que Blue Sweet Shoe va devenir un des plus grands
1: succès
0: du rock'n'roll.
1: Mais Carl Perkins, il
0: était-tu
1: fâché que la sienne passe dans le bar?
0: Alors,
1: dans le même compagnie
0: de disques
1: à un an d'intervalle?
0: Exactement. Alors, ça, je veux rentrer un petit peu dans les détails. Elvis ne voulait pas au début. C'est la compagnie de disques RCA Records. Quand Elvis est passé avec RCA pour avoir un marché de distribution plus large, RCA lui a dit, tu devrais reprendre ça parce que tu pourrais lui donner une signature différente. Et au début, il dit, oui, mais je ne veux pas que Carl soit fâché contre moi. Je ne veux pas qu'on soit en compétition. Finalement, Elvis va accepter, mais il va dire, je ne veux pas que la chanson soit en single. Et c'est pour ça que ça va être le premier titre de son premier album, son album éponyme de 56, okay. Elvis Presley. Mais finalement, la compagnie ne va pas l'écouter, va la sortir après en single et ça va devenir une chanson signature d'Elvis également.
1: Vous m'étonnez, des maisons de disques n'écoutent pas leurs artistes. Non, on n'a jamais entendu parler de ça. OK, on va d'abord écouter la version donc, de Elvis suivie de la version originale. 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

79, mais il n'a pas eu le temps de la commercialiser en tant que telle parce que l'équipe de Cyndi Lauper l'avait remarqué et s'était dit le thème de la chanson serait parfait, on va mettre ça à l'image de Cyndi Lauper, excentrique, et je vous le dis là, vous allez être ébranlés quand vous allez entendre la version originale.

0: OK, moi, je me sens flouée.
1: Ah oui?
0: Oui, parce que je pensais, un, que c'était un hymne féministe écrit par une femme, OK? Et là, c'est un gars qui regarde les filles en se disant, ils ont juste le goût d'avoir du fun. C'est pas pareil! C'est comme si, tu sais, la toune de... je sortais avec mes chums de filles, là.
1: Oui, oui, oui, Marie Chantal.
0: Oui, c'est comme si elle avait été écrit par...
1: un gars.
0: Éric Lapointe.
1: Oui.
0: C'est pas pareil!
2: mais ça arrive souvent en musique populaire. Oui. On est très surpris. Cet exercice-là qu'on vient de faire pour Cyndi Lauper, je le fais avec mes étudiants. Et les étudiants dans la classe ont la même réaction que Pénélope. Je peux t'assurer. Ah oui, elles sont un peu... pas fâchées, mais elles sont surprises, en tout cas, à tout le moins. Et je leur explique souvent que dans les années 80, il y a des chansons qui n'ont pas bien fonctionné. En fait, les premières personnes qu'ils avaient écrites, ils leur ont donné un style parfois plus pop rock, parfois un style différent. Et ça appartient parfois, justement, au major ou au senior d'industrie de la musique de se dire, hey, peut-être que ça pourrait être mieux chanté par une autre personne.
1: Oui.
2: Et quand, là, la mayonnaise prend, ben là, c'est
1: puis
2: un succès.
1: Puis la machine aussi, là. Ah, ce gars-là devait être indépendant à Philadelphie. Il n'est pas connu pantoute. Puis quand la machine de Sony, de CBS, à l'époque, Columbia, a ramassé ça, puis ils ont fait de Cyndi Lauper le phénomène qu'elle est devenue, ça aide pas mal.
0: Tu as trois exemples d'années qu'on n'entendra pas, mais que tu voulais nommer là, de grands succès des années 80.
2: Oui. Oui, ça va surprendre. Peut-être, par exemple, Blondie de Tidy's Eye, qui est vraiment très populaire au début des années 80. Sachez que c'est une chanson à la base des Paragons. Vous allez écouter, vous allez voir toute
1: ça,
2: une
1: c'est
2: différence.
1: C'est un succès local en Jamaïque,
2: oui,
1: surtout.
2: C'est, voilà.
0: The Paragons?
2: La version de
0: Paragons.
2: Exactement. Okay. Plus Steady Rock au départ, et puis avec Blondie en fait quelque chose de différent. Mickey, le fameux Mickey de Tony Basil, qui est d'abord du groupe Racy. C'est complètement différent.
0: Là, elle s'appelle pas Mickey.
2: Elle s'appelle Kitty.
0: Hey, Kitty, you're so fine.
2: Ça, c'est très, oui, effectivement. Et en plus, le fameux I Love Rock and Roll. Tout le monde dit, ah, c'est la chanson signature de Joan Jett and the Black Hearts. Non, c'est de Arrows au début. Mais encore là, ce sont trois chansons que je trouve où l'original dépasse, la reprise dépasse l'original pour une simple et bonne raison, c'est que l'artiste s'est donné une nouvelle couleur, une signature, et la chanson finit par trouver son public. C'est ça aussi la grande différence.
0: Oui, c'est ça.
2: Et c'est pas toujours des questions de compagnie de disque aussi. Parfois, c'est des questions de nouvelles appropriations de chansons. On les change, on en change la couleur.
1: Et Joan Jett, ils l'ont même pas forcé. Elle était en tournée avec les Runaways en Europe, puis elle a vu les Arrows en show dans une émission comme Jeunesse d'aujourd'hui, là-bas, à l'époque, dans les années 70. Puis elle a fait, hey, j'aime cette tune-là, je vais le refaire. Tout simplement. Voilà. Puis elle est arrivée avec le projet, puis c'est devenu un monstre.
0: Est-ce qu'il fallait que ça soit accepté par The Arrows ou même pas?
1: Je sais pas. Je pourrais pas.
2: C'est toujours des ententes contractuelles.
1: Oui, toujours.
2: Et puis oui, normalement, il y a le droit moral qui s'applique. On doit donner notre accord.
1: Oui, c'est
0: au Québec, Mike.
1: Oui, au Québec, ben nous, ici, bon, tous les cris, les SOS, c'est un exemple parfait. Marie-Denise Pelletier a eu un gros succès ici, mais à l'origine, c'est Daniel Balavoine qui, lui, est connu quand même un peu au Québec, mais on peut pas comparer avec le succès qu'il avait en France. Alors, ça a été parfait. L'Aigle Noir, t'en as parlé tantôt. Sylvain Cossette qui a pris Que je t'aime de Johnny Hallyday. Martine Sinclair, ça m'a surpris un peu. Il y a deux tunes qu'elle avait reprises, On va s'aimer, et aussi Il y a de l'amour dans l'air. L'amour dans l'air, j'ai été surpris, même je l'ai appris cette semaine que ça avait été emprunté à Bruna Giraldi un an auparavant en France. Parce qu'avant ça, on pouvait le faire, parce que c'était pas comme aujourd'hui. Maintenant, une chanson est lancée, elle est disponible sur la planète tout entière, partout. Alors que dans le temps, tu pouvais aller là-bas, écouter quelque chose, puis revenir.
0: OK, allons sur « Tue-moi », Mike.
1: Oui, ça aussi, ben des gens sont surpris de savoir que Dan Bigra, c'est une reprise qu'il a proposée pour le marché québécois. Florent Pagny l'avait également popularisé de l'autre côté. Mais l'original, c'est Franck Langolf, son album normal en 1986. Et vous allez voir que c'est pas la même intensité qu'avec Dan Bigra.

0: Ouais, OK, là, on comprend là, la version vraiment plus rockabilly de la deuxième.
1: Mais c'est intéressant. Ouais. Ça montre aussi les facettes du rock'n'roll de l'époque. On a tendance à rapporter un genre dans le même panier en disant tous les artistes font la même chose. Et là, on voit évidemment les différentes signatures et ça va devenir une chanson plus signée Elvis avec les années.
2: Ouais, okay. Et aussi, Elvis, il pouvait pas se déhancher comme il le faisait sur la version de... S'il avait fait slow comme celle de Carl Perkins.
0: Ouais, non, c'est ça.
2: C'est pas le gars qu'on aurait vu bouger comme on l'a vu souvent. Là.
0: On s'en va dans les années 80, Mike.
2: Oui, tout à fait. Il y a eu beaucoup de reprises dans ce temps-là. Mais celle que j'ai pour vous, là, vous allez être ébranlés. Et ça, c'est merveilleux parce que c'est la technologie qui nous a permis d'avoir ça. Avant ça, on le savait que c'était une reprise, celle dont je vais vous parler. Mais on pouvait pas l'entendre. Il fallait que tu sois chanceux pour l'entendre. À cette heure, les gens placent ça sur YouTube. Puis ça nous a permis de découvrir et surtout de comparer deux tunes. Un gars qui s'appelle Robert Hazard, un gars de Philadelphie, il avait sorti sa chanson, surtout en maquette, en 1960.

0: si tu t'en vas.
1: On dirait une reprise dans un bye-bye. On fait chanter un politicien, tu, moi.
2: Ou un personnage de RBO.
1: Ou un personnage de RBO, exact. OK, d'années qu'on s'en va au milieu des années 90.
3: Oui, il y a comme un moment de cristallisation de la reprise au milieu des années 90. Il y en a, là, à cette époque-là. Et j'ai choisi, évidemment, Céline, notre Céline Dion. Pour une raison fort simple, c'est que dans le milieu de la décennie, là, quand elle va revenir avec l'album Fall Into You en 96, elle va mettre beaucoup de reprises sur cet album-là. Et là, il y a plusieurs reprises qui vont évidemment marquer l'imaginaire. Mais moi, celle que je trouve qui a marqué un tournant, c'est All By Myself, qui est à la base une chanson d'Éric Carmen de 75. Donc, c'est comme une reprise 20 ans plus tard. Mais il se trouve que Céline amène la chanson vraiment plus loin, à tel point que les gens ne pensaient pas que c'était possible. Les gens disaient que c'est une power ballade en soi. Ça n'a pas besoin d'être repris. Qui peut faire mieux qu'Éric Carmen? Et Céline a réussi. Et aussi, dans les ventes, la chanson elle a connu un énorme succès. Donc, je propose qu'on entende version Céline et version Éric Carmen.

0: J'avoue que l'original est vraiment plus... elle se danse mieux en slow, on dirait.
1: Oui, le tempo est un peu plus lent. La version de Céline est très épique. Hein? À l'époque, c'est le mot qu'on utilisait, nos collègues anglophones, épique, dans le sens où on en met, il y a beaucoup d'emphase, mais ça marque le style de Céline, vraiment pour la power ballade.
0: Athlétique. Oui, c'est carrément. Ça, exact. OK. Une reprise, c'est souvent destiné à faire connaître une chanson à une nouvelle génération. Mike, mais puis on oublie souvent... la source.
2: Oui, Star Academy, ici, au Québec, ça a permis de faire découvrir des chansons. Oui, souvent, ça, Star Academy, on avait compris le concept. C'est qu'on prenait une tune qui était peut-être moins récente, comme recycler les tunes de Stéphane Venn, quelques-unes dont il s'est pas fini. Et puis, parce que l'ancienne génération s'en rappelle, puis la nouvelle génération va surfer, si on peut dire, avec Star Academy. C'est arrivé également, vous aviez Richard Desjardins tantôt, oui. Tu m'aimes-tu, avec Marc-André Fortin. Ça a été très bon pour lui, pour les deux aussi.
0: Aussi repris par Éric Lapointe, le groupe Abitibi de Richard.
2: Exactement. Mm. Puis ça a été bon aussi pour des gens, des artistes plus indépendants. Fred Fortin, qui lui avait Moisy Moisy, qui a été un certain succès. C'est une belle toune. Je trouve que quand lui a fait, c'est vraiment sloppy. Puis William Deslauriers, alors qu'il était dans Star Academy, l'avait refait. Là, c'était beaucoup plus à l'équerre, si on peut dire. C'était avec Fred. Mais ça a quand même été une version
0: audacieux.
2: Qui a été populaire. Oui.
0: Parce que c'est une chanson, effectivement, d'un artiste plus en marge. Plus dans un autre style musical.
2: Tout à fait.
0: Puis là, on est dans du grand public populaire. Moi, au début, j'essayais de pas l'aimer, la version de William. Et je me suis fait complètement avoir. On va écouter les deux. Donc, la reprise de William Deslauriers en 2010, puis la version de Fred 4 ans avant.

0: mais oh, je l'aime tellement, Fred. Il était content, Fred Fortin,
1: oui,
0: de
1: tout
0: ça.
1: À fait. Il l'a dit en blague. Il dit, quand Julie Snyder est venue me voir avec toute son équipe, c'était big, le champagne, tout, je pouvais pas dire non.
0: Puis sur les droits qu'on lui a versés après, là, c'était très intéressant. Je pense qu'il a déjà payé une épicerie à William Delorier. Je pense qu'on peut pas le remercier. Là. OK. Danick, il faut absolument parler, selon toi, de Louis-Jean Cormier.
2: Oui, parce qu'il y a des artistes au Québec qui font vraiment de bonnes reprises. Là. Ils pensent leur reprise, ils travaillent sur le long terme. Louis-Jean en est un. Ça a commencé avec Carquois. Et pour les groupes québécois, puis les musiciens québécois, ça commence souvent dans des contextes d'hommage. Hommage à Félix, hommage à Vigneault, hommage à Harmonium. Donc, on en voit souvent de ces compilations-là. Avec Carquois, ça avait commencé en 2008 pour souligner les 30 ans de décès de Félix. Donc, les 20 ans à ce moment-là, pardon, les 20 ans de décès de Félix. Et je vous amène du côté d'une des reprises qui m'impressionne beaucoup de Louis-Jean Cormier. Là, c'est après son époque Carquois. C'est sur les Grandes Artères en 2015. Il va reprendre une pièce de Félix Leclerc. Je dis une pièce parce qu'à la base, c'est une chanson, mais très courte, qui est plus sur une forme de poème. Ça s'appelle Complot d'enfant. Quand on l'écoute, c'est très beau, c'est très inspiré, mais on sent que c'est une chanson assez courte. On est dans les 1 minute 20, 1 minute 30.
1: Hey,
2: et quand, Louis-Jean va la reprendre, il va en faire une chanson complète. Et je vous propose qu'on écoute les deux versions. Vous allez voir, c'est magnifique, à mon avis, le travail qui a été fait.
3: Nous

0: OK, Mike, on vient de découvrir quelque chose ensemble.
1: Boy, oui, je pogne quelque chose, comme on dit.
0: Mais pour en apprendre à Mike, là, il faut aller loin dans
2: le monde, sérieux. Mais je le disais à Mike tantôt, moi, ça m'arrive dans mes cours. Hein. Il faut toujours que je fasse attention, que je vérifie, parce que parfois, il y a un étudiant qui va me dire « Ah, tu savais que ça allait être repris par telle personne ou telle autre, puis des fois, j'ai des surprises. » On peut pas tout connaître, évidemment. C'est l'immensité de la musique populaire. Wow. Mais ici, le travail de Louis-Jean Cormier est incroyable parce qu'il reprend chaque partie, mais il fait un développement avec la chanson. Il en fait une chanson très entraînante. Ça, c'est vraiment très, très intéressant comme travail.
0: Encore plus touchant de savoir que c'est parti de Félix. Je l'entendrai plus de la même façon. OK, Danick, on a parlé des maisons de 10, tantôt des collaborations, mais ça prend aussi comme une espèce de momentum. Des fois, là, il y a comme un mélange qui se fait, une alchimie qui crée l'engouement pour une reprise.
2: Exactement. Et là, je vais parler d'un cas qui m'a beaucoup marqué quand j'étais adolescent. Pour moi, ça a été une chanson révélation. On est en 94, pardon. Et dans le milieu des années 90, j'ai dit, il y a beaucoup de reprises. Et là, il y a un fameux film qui va sortir de Tarantino qu'on connaît tous, Pulp Fiction, qui va marquer une génération. Je pense que moi, ça m'a marqué beaucoup en 94. Et il y aura une chanson thème associée à ce film-là de Huge Overkill qui s'appelle Girl, You'll Be a Woman Soon. Beaucoup de gens de ma génération ne savaient pas à ce moment-là qu'il s'agissait d'une reprise, en fait. C'est une chanson de Neil Diamond qui date des années 60. Et il se trouve que c'est Tarantino lui-même qui a découvert Huge Overkill dans un magasin de disques à Londres. Parce que Huge Overkill avait déjà fait une reprise de la chanson en 92, l'avait enregistré sur un EP. Et là, Tarantino va dire, ah, je peux pas laisser ça aller, il faut que je leur demande s'ils veulent que la chanson devienne la chanson thème de Pulp Fiction. Et ça va fonctionner. Et aujourd'hui, pour moi, je trouve que cette reprise a dépassé l'original.

0: Wow, c'est très, très beau, ça.
1: C'est très beau. On est quand même près de l'original, mais c'est pour ça que je voulais apporter cet exemple-là, c'est que c'est le film qui va faire en sorte que ça va devenir un succès mondial. Et c'est là où on peut voir qu'une reprise, si elle s'ancre dans un contexte favorable, ça devient quelque chose de majeur. Et c'est comme ça que Huge Overkill va devenir un groupe d'un one-hit. Ouais. On peut dire ça parce qu'à la base, c'est un groupe de hardcore. Donc, on est très loin de ce genre de musique dans leur répertoire.
0: OK, la fois où vous avez été dans la catégorie, la fois où vous avez été le plus surpris d'apprendre que la chanson que vous connaissiez n'était pas l'original, Mike?
2: Oui, moi, c'est Santana avec Black Magic Woman. Ça, je suis resté vraiment bête quand j'ai su que c'était une toune de Fleetwood Mac. Ouais, une toune de Fleetwood Mac en 1969. Même, hein? Puis là aussi, c'est très différent. Vous allez constater des fois qu'il y a un élément qui va amener la chanson beaucoup plus loin. Puis dans le cas de Santana, ben, c'est son jeu de guitare.

0: C'est vrai que c'est parce que la voix, oui, c'est, ça, c'est différent, mais c'est, on garde le même tempo, oui. Mais c'est vraiment la guitare.
1: On trouve que c'est une version carton, celle de Fleetwood Mac. C'est en quoi, noir et blanc. Ah
0: ouais. Ouais, c'est ça, exact. Danick?
2: Oui, moi, je vous amène du côté de Nirvana. Ah. Évidemment, je vais être très générationnel de ce côté-là. 93, c'est le fameux MTV Unplugged, hein, qui a vraiment marqué les esprits. On savait à ce moment-là que ça n'allait pas toujours bien. On savait qu'il y avait des... Enfin, on voulait pas non plus prédire, évidemment, ce qui était pour se passer en 94, mais on sentait que ça n'allait pas bien dans la vie de Kurt Cobain. Et dans le MTV... Il ose Kurt Cobain aller ailleurs. Il reprend du Led Belly. Il reprend David Bowie. Et c'est là où je vous amène The Man Who Sold the World, qui est pour moi un petit bijou dans la reprise de Nirvana, parce qu'on y met tout un grain, toute une émotion. On enlève le côté un peu bizarre qu'il y avait dans la première version de Bowie en 70. Et on en fait une chanson très sensible. Et ça va devenir, en 95, sous forme de single, un des hits posthumes, donc évidemment, de Kurt Cobain. Donc je propose qu'on écoute The Man Who Sold the World, puis qu'on compare les deux versions.

0: J'avoue que elle est moins bonne, là, celle de Bowie.
1: Oui, mais je pense que c'est parce qu'elle est surréalisée.
0: Le petit poisson, celle de Nirvana, le petit...
1: Est plus... ouais.
0: Le petit,
1: ouais, c'est mais aussi le phasing, ouais. d'envoi.
2: Ah, oui. Je voulais juste ajouter une petite... C'est vraiment intéressant comme anecdote, c'est que Bowie l'a vu comme un hommage. Et après ça, les jeunes qui venaient dans, son, dans ses shows, ils disaient « Ah, c'est bien que t'aies repris une version, une chanson de Nirvana, vraiment, on sent que t'es près de la jeunesse. » Là, Bowie, ça le mettait en colère.
0: Ça doit arriver tout le temps. Oui, par exemple, c'est un peu l'exercice qu'on fait aujourd'hui, d'ailleurs, c'est ça. Là. OK, on termine avec ce qui a été une surprise, un accident.
1: Oui, tout à fait, pour Pearl Jam, avec leur chanson Last Kiss, qui est devenue leur plus grand succès. Eddie Vedder fait de la recherche, il y avait du temps à perdre. Il est allé faire dans les shows, dans le jour, souvent, t'attends longtemps. Il est allé dans un magasin de disques. Il a découvert cet album-là parce qu'il trouvait que la pochette pouvait être intéressante. Puis c'est une chanson qui raconte l'histoire d'un jeune garçon qui prend la voiture de son père. Il y a un accident, il perd sa blonde. Et vous allez constater la différence. Wayne Cochran l'a chanté en 61, ça c'est l'original. Mais quand la fille quitte le monde avec la voix de Eddie Vedder, ça fait beaucoup plus mal. Last Kiss.

0: OK, le deuxième, il a l'air un peu content que sa blonde soit partie. Ouais. Eddie Vedder, il a l'air sur le bord de saigner du cœur.
1: Oui, oui, c'est ça, exactement.
0: Oh mon Dieu, on aurait pu parler de plein d'autres choses. Dumas nous a écrit les reprises. Sans aucun doute, My Way, retravaillé par Paul Anka, qui a repris, retravaillé et volé à Claude François, notamment. Donc, ça a éclipsé la version. C'était tellement intéressant de vous entendre. Danick Trottier, nouveau livre qui sort dans un mois.
2: Oui.
0: Comme un sage dans les nuages, Serge Fiori et l'épopée d'Harmonium.
2: Très heureux de publier ça aux presses de l'Université de Montréal. Effectivement, je reviens sur les commémorations dans le cadre du 1 an de décès de Fiori. Je retrace un peu sa carrière avec Harmonium et tout. Et puis, je pense que j'apporte quelques clés de compréhension de son œuvre et du musicien phénoménal qu'il a été.
0: Absolument intéressant. Paul Journet cherche des amis. Donc, il en t'a trouvé un, clairement, en toi, Danick Trottier, puisque tu seras un des collaborateurs de cette nouvelle émission les dimanches 17h. Stéréo Mike sur Réseau Énergie les samedis, dimanches 9 à 11. Et puis l'Empire musical qui va être consacré à la rock et la pop britannique.
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0: 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Mike Gauthier, Danick Trottier, quel plaisir de passer ce temps musical avec vous à chaque fois.
2: Merci.
0: Vraiment, merci beaucoup.

0: Alors, c'est Bon Entendeur qui a joué un peu avec la pièce « Mourir sur scène » de Dalida qu'on entend. Donc, à rapport un peu avec notre sujet précédent. 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Grande, belle table de discussion sur la génération X avec Marie-France Bazot, Jean-Philippe Warren et Jacques Nantel. Cette idée farfelue, mais qui fait vraiment, vraiment son chemin. Le Canada pourrait-il se joindre à l'Union européenne? Qu'est-ce que ça voudrait dire? On avait deux super expertes sur la question. Et comment accepter, même embrasser notre corps qui vieillit avec Nathalie Lambert, ex-olympienne, et Stéphanie Léonard, psychologue. Ça aussi, c'était vraiment intéressant. Dans cette case du lundi, on sort toujours du studio puis on sort du pays, en fait, à tous les deux lundis. Et là, on s'en va à Budapest, en Hongrie, pour nous expliquer un peu ce qui se passe là-bas, comment la vie s'y vit. Je joins un francophile, guide touristique à Budapest, Peter Molnár. Bonjour!
1: Bonjour, Tano, bonjour à tous ceux qui nous écoutent. Merci de m'avoir appelé.
0: Ça fait tellement plaisir, Peter, de vous avoir avec nous. Alors, commençons par nous parler de ce que vous voyez de votre fenêtre ou quand vous sortez de chez vous pour qu'on comprenne l'environnement dans lequel vous êtes quand vous nous parlez.
1: Alors là, actuellement, je suis dans un café sur ce qu'on appelle le Grand Boulevard. C'est un coin assez sympa de Budapest. Je suis tout près de, en fait, pratiquement en face du café New York. C'est un des cafés très prestigieux et très connu de la ville, avec un très très beau cadre, mais malheureusement souvent la queue devant, donc il faut vraiment être dévoué pour aller pouvoir prendre son café là-bas.
0: Au café New York, ok. Alors quelques mots pour nous parler d'abord de vous avant qu'on parle de votre pays, Peter. Qui êtes-vous?
1: Je suis Peter, j'ai 55 ans. Je suis guide touristique depuis une trentaine d'années. Je suis né à Budapest et mes parents étaient partis travailler en France quand j'avais 10 ans. Donc, du coup, j'étais scolarisé en France, collège et lycée. Et ensuite, après mon bac pour mes études supérieures, j'étais revenu à Budapest. Et pendant mes études, j'avais commencé à travailler comme guide. Et très vite, j'avais compris que j'avais trouvé ce que je voulais faire, rencontrer des gens qui viennent de différents pays et présenter notre culture. Donc, du coup, j'étais resté là-dedans. Donc, ça fait pratiquement 30 ans que je travaille comme guide.
0: OK. Et donc, on comprend pourquoi vous parlez si bien français. Mais j'ai cru comprendre aussi, Peter, qu'en Hongrie, ou en tout cas à Budapest, il y a comme un petit regain pour le français chez les jeunes.
1: Alors, oui, c'est une chose spéciale parce que, en fait, chez nous, les langues étrangères qui s'apprennent le plus, c'est essentiellement l'anglais et l'allemand. Vu notre histoire, puis surtout nos liens assez forts avec l'économie allemande. Et c'est vrai que le français, pendant longtemps, n'était pas particulièrement fort.

0: favorisée. Ceci dit, depuis quelques temps, j'ai l'impression que les adolescents commencent à l'apprendre un peu plus. Très franchement, je ne saurais pas vous dire pourquoi, mais j'ai ma petite théorie là-dessus. À mon avis, les adolescents, les garçons, ils ont réalisé que quand on parle français, eh ben, ça fait un drôle d'effet sur les Hongroises.
1: Ça, c'est drôle.
0: Et je ne peux que confirmer. Ça marche plutôt bien.
1: Ok, d'accord. Écoutez, avant de parler de votre pays, de nous décrire un peu la Hongrie, de nous amener faire une petite visite touristique, j'ai très envie de savoir qu'est-ce qui, depuis donc le nouveau gouvernement qui a succédé à celui de Viktor Orban, c'est la population qui en a décidé. Est-ce qu'il y a quelque chose qui a changé ou que vous avez senti changer presque du jour au lendemain?
0: Ou oui.
1: Ça sera long de voir des changements?
0: Je dois dire que dans notre vie quotidienne, j'ai personnellement un sentiment de changement. En réalité, j'ai l'impression que tout le monde se sent un petit peu soulagé. Donc, nous avons à peine osé espérer que ce changement aura lieu, puisque au niveau politique, la Hongrie était en train de devenir depuis quelque temps un pays de plus en plus isolé. Et je pense que nous sommes très nombreux en Hongrie à vouloir retourner un petit peu vers les valeurs européennes et une vraie démocratie. Et maintenant, on a l'impression que c'est... En tout cas, le premier pas a été fait.
1: Et samedi, donc on parle évidemment de ce conservateur pro-européen, Peter Magyar, qui est donc devenu maintenant le dirigeant depuis le 12 avril. Samedi, qu'est-ce qui se passait? Vous avez participé à une grande fête?
0: Effectivement. En fait, samedi, c'était le jour de l'investiture du Premier ministre. Et donc, du coup, le jour quand on a annoncé le nouveau gouvernement hongrois. Et c'était franchement, c'était touchant parce que bon, d'un côté, c'était une cérémonie officielle comme on en voit d'habitude, mais qui ensuite s'est transformée en une fête populaire dans les rues de Budapest. En fait, c'était carrément un rave party devant le Parlement ce jour-là. Et franchement, ça faisait trop chaud au cœur de voir tous ces gens, les jeunes, les moins jeunes, tout le monde faire la fête ensemble et de se dire c'est un nouvel avenir qui va commencer.
1: C'est ça, parce qu'il est quand même assez jeune, ce premier ministre, Peter Magyar, 45 ans, et on dit qu'il aime beaucoup faire la fête, donc il a eu envie effectivement de célébrer après ce qui était plus protocolaire, de célébrer vraiment à la manière des Hongrois et des Hongroises et d'aller faire la fête. OK, et vous allez, Peter, dans deux semaines, je pense, accueillir comme guide touristique un groupe québécois, de Québécois et de Québécoises à Budapest. Vous allez les amener faire quoi? C'est quoi les premiers endroits où vous amenez les touristes?
0: Alors effectivement, j'ai un groupe de Québécois de prévu pour lundi prochain, donc dans une semaine, et que je vais accompagner pour faire une visite d'une journée entière dans Budapest. C'est une visite qui me permet de découvrir un petit peu toutes les façades différentes de la ville. Donc, nous allons d'abord faire un tour dans le bois de ville, qui est un quartier très populaire et en même temps le quartier culturel de la ville. Ensuite, on ira certainement dans le centre-ville pour faire un tour vers le Parlement et la Basilique Saint-Étienne. On va faire une pause déjeuner pour avoir la force de monter ensuite vers le quartier du château pour découvrir les incontournables comme l'église Mathias ou le bastion des pêcheurs.
1: L'église Mathias et le bastion des pêcheurs. Ensuite, il y a vous dites le quartier très budapestois. C'est quoi ce quartier-là? C'est le premier que vous avez mentionné?
0: Oui, tout à fait. C'est le bois de ville. En fait, le bois de ville, c'est un grand parc. C'est un des plus grands parcs publics de la ville. Qui est particulièrement apprécié aussi bien par les locaux que par les touristes, puisqu'il y a énormément de choses à faire. C'est déjà la nature à 10 minutes en métro du centre-ville, et où on peut s'amuser. On a le cirque permanent, on a le parc zoologique, on a les thermes, c'est-à-dire les plus grands bains thermaux de la ville. On a un château, on a des musées, on a un lac artificiel pour canoter qui est transformé en patinoire en plein air en hiver. Donc, il y a vraiment de quoi faire. C'est une journée formidable. À Budapest, c'est le meilleur endroit.
1: Wow!

0: OK. Et puis, il y a la citadelle de Budapest. Qu'est-ce qu'elle a de particulier, cette citadelle?
1: En réalité, la citadelle a été construite au 19e siècle par les Autrichiens. Nous, les Hongrois, on a tendance à oublier que, à l'époque, c'était essentiellement pour surveiller la ville rebelle de Budapest, qui n'arrêtait pas d'organiser des révolutions contre la présence des Habsbourg. Alors ensuite, ça a été transformé finalement, c'est un point de vue qui, pendant 7 ans, était en reconstruction et n'a ouvert qu'il y a un mois.
0: Pendant 7 ans?
1: Pendant 7 ans, c'était en travaux, tout à fait. Oh. Donc, c'était de très gros travaux. Après, vous savez, dans le bâtiment, avoir un petit peu de retard, c'est pas très rare. Ben, finalement, ça a été fini. Et donc, nous avons maintenant l'occasion de monter d'abord pour apprécier la plus belle vue panoramique qui donne sur Budapest. Et ensuite, également, pour pouvoir visiter une nouvelle exposition sur l'histoire du peuple hongrois dans cette région du bassin des Carpates, que j'avoue, je n'ai pas encore eu l'occasion de visiter parce que ça a vraiment ouvert récemment.
0: Ben oui.
1: Mais j'ai quand même entendu déjà des appréciations, enfin, des gens qui l'ont vu et qui m'ont dit que ça vaut vraiment le coup.
0: Et puis, à travers tout ça, là, les gens que vous allez amener, les Québécois, dans une semaine, que vous allez amener, ou les autres touristes à qui vous faites visiter la ville, Peter, il y a moi, je ne connaissais pas ces petites statues miniatures qu'on trouve un peu partout à Budapest. De quoi s'agit-il?
1: Alors, effectivement, ça devient un petit peu un des trucs à faire quand on vient à Budapest, même pour les locaux. Il s'agit d'un jeune artiste qui avait commencé sa carrière, on va dire, un petit peu comme... moi, j'ai envie de l'appeler notre Banksy, un sculpteur. Alors, le parallèle entre Banksy et lui, c'est que lui aussi, il avait démarré en anonyme. Donc, on ne savait pas qui c'était. Et tous les 2-3 mois, il avait posé une petite statuette quelque part dans la ville, que le lendemain, les gens ont découvert. Alors, lui, il n'expliquait jamais, mais nous, les locaux, en tout cas, on n'avait pas besoin d'explication parce que, de toute manière, il a toujours fait référence à des choses que nous, on comprenait très vite. Ensuite, il y a eu un moment quand il a quand même réalisé une statuette qui avait déclenché une petite polémique politique, ce qui fait qu'il était obligé de se révéler. Donc aujourd'hui, on sait qui c'est.
0: Okay.
1: Mais ça ne l'empêche pas de continuer de la même manière, en discrétion, en secret. Et c'est comme une petite chasse au trésor dans la ville, de partir à la découverte de ces petites statuettes. Et donc, à chaque fois qu'on en trouve une, si on découvre l'histoire derrière, ben, ça nous permet de comprendre plein de choses par rapport aux Hongrois.
0: Peter, les Hongrois, les Hongroises ont l'air d'être un peuple qui aime jouer. Parce que je regarde ce que vous venez nous dire, une petite chasse au trésor. Puis moi, je ne savais pas que les jeux d'évasion... moi, j'aime beaucoup les jeux d'évasion. J'en ai fait plusieurs. Je savais pas du tout que c'était originaire de Hongrie.
1: Et pourtant, effectivement, généralement, c'est quelque chose qui est pas très connu. Mais effectivement, le premier escape game, comme on dit, ou jeu d'évasion, a été réalisé à Budapest. Ça s'appelait Parapark. Et c'est un petit peu ça qui a violencé ensuite tout un fléau. D'ailleurs, même moi-même, à une certaine époque, ça me plaisait tellement que j'avais créé mon jeu moi-même. Donc, à une certaine époque, c'était mon activité secondaire d'organiser des jeux de ce genre. Voilà.
0: Ah ouais. OK. Et parlez-moi des Ruin Bars, les bars ruines. Qu'est-ce que c'est?
1: Alors, les Ruin Bars, ce sont des endroits de rencontres, de rendez-vous. Les talents de ces Ruin Bars s'appellent le Simpla et son histoire représente assez bien comment sont nés ces endroits. C'était un lieu qui était habité par des gens, mais qui ensuite, à un certain moment, il fallait absolument qu'il se rénove. Donc, le maire avait relogé les habitants, mais il n'a pas trouvé d'entrepreneur pour commencer les travaux. Et c'est à ce moment-là que des jeunes se sont présentés pour dire on aimerait bien organiser des petits spectacles, des petits concerts, ce genre de choses. Et le maire, il a dit pourquoi pas, le temps que c'est vide. Par contre, comme c'était des jeunes, au bout d'un moment, ils ont dit ouais, mais il n'y a pas de bière. Donc, ils sont retournés à la mairie et ils ont demandé si c'était possible qu'ils puissent servir de la bière. Le maire, il était toujours d'accord, mais il avait une condition, et là, c'est très important. Il a dit, le jour où je trouve un entrepreneur, vous partez. Et c'est à ce moment-là que les jeunes se sont dit, dans ce cas-là, on ne va pas investir dans l'aménagement, parce que peut-être demain, on nous dira de partir. Ils ont préféré ramasser tout ce qu'ils trouvaient dans leur garage et leur grenier. Et ensuite, ils ont demandé à des jeunes artistes de

0: d'en faire quelque chose. Donc, c'est pour vous dire que quand on rentre dans ce genre de lieu, on a l'impression que c'est un bric-à-brac et n'importe quoi. Mais très souvent, il s'agit d'installations artistiques. Donc, quand on se laisse le temps de découvrir les détails, on découvre plein de choses.
1: On va, Peter, entendre une chanson parce qu'on vous a demandé de nous envoyer une chanson dans votre langue maternelle que vous aimeriez nous faire découvrir. On écoute un petit bout puis vous nous racontez après.

0: que, Peter, ce qu'on est en train d'entendre, c'est la... parce que ça ressemble à la voix de Freddie Mercury, est-ce que c'est bien sa voix?
1: Effectivement, c'est bien lui, c'est notre Freddie. Cette chanson est une des plus belles chansons traditionnelles hongroises. Freddie Mercury avec Queen était un des premiers, une des premières vedettes des stars qui est venue donner un concert en Hongrie avant le changement de régime de 1989, donc encore à l'époque quand on était sous le régime communiste. Et ça, ça représentait énormément pour les gens parce que c'était possible comme un signe d'ouverture. Et le geste qu'il a fait l'effort d'apprendre cette chanson à chanter en langue hongroise, qui n'est pas une langue très très facile, ça faisait chaud au cœur de tous les Hongrois. Et le petit détail, c'est peut-être une coïncidence, mais c'est devenu plus ou moins la chanson de campagne de cette nouvelle force politique qui vient de former un nouveau gouvernement.
0: Ben d'ailleurs, Peter, on va terminer ensemble et c'est ce qu'on demande aux gens conjoints un peu partout à travers la planète. Une phrase dans la langue maternelle qui est importante pour vous ou pour votre pays, c'est quoi?
1: Újra építjük az országunkat tégláról, tégláról, lépésről, lépésre. C'est la phrase en hongrois.
0: Ouais.
1: C'est un des slogans, on va dire, de notre nouveau gouvernement. Je m'excuse d'être aussi impliqué en politique, mais chez nous, c'est une période très importante.
0: Absolument.
1: Qu'on considère au moins aussi important que le changement de régime de 1989, la chute du mur. Et donc, ça veut dire nous reconstruisons notre pays brique par brique, pas par pas.
0: C'est magnifique, c'est ce qu'on vous souhaite. Effectivement, Peter Molnar, on trouve bien chanceux les Québécois, Québécoises qui vous auront comme guide à partir de la semaine prochaine. Et merci infiniment d'avoir pris le temps de nous parler ce matin de votre ville et de votre pays. Merci beaucoup, Peter.
1: Écoutez, merci d'avoir appelé. Et puis, s'il y en a parmi nos écouteurs qui ont envie de venir visiter Budapest, je ne peux que vous encourager, vous ne serez pas déçus.
0: Absolument. Merci. Bonne nuit, là.
1: Merci. Bonne journée.
0: Au revoir. Oh wow, ça nous donne envie de voyager tout ça. Bonjour Alec.
2: Bonjour Pénélope.
0: Alors, qu'est-ce qu'il y aura au menu dans une demi-heure?
2: On va faire le point sur le dossier santé numérique qui a été lancé en fin de semaine dans deux régions test. Ça s'est plutôt bien passé, des petits pépins mineurs, mais assez prévisibles lorsqu'on a une transition informatique. Mais c'est ce matin le vrai test, avec le retour vraiment à pleine capacité de volume ou presque là, dans ces deux CIUSSS-là. Donc on va faire le point avec quelqu'un de Santé Québec un peu plus tard à l'émission. Steven Guilbeault va être avec nous, député libéral. Ancien ministre de l'Environnement, très critique de Mark Carney en fin de semaine, qui a dit que les politiques environnementales de Mark Carney se comparaient en pire à celles de Stephen Harper à l'époque. Donc, il va être avec nous pour nous expliquer exactement pourquoi il dit ça. Puis, on va faire le point sur l'antivirus. Les Canadiens sont de retour, ceux qui étaient sur cette croisière, qui sont maintenant en isolement. Donc, on va faire le point là-dessus. Long isolement, parce que la période d'incubation de ce virus-là est très long. Alors, on va faire le point là-dessus également.
0: D'accord, on vous écoute dans une demi-heure. Bonne première.
2: Merci
0: de la semaine.
2: Beaucoup.
0: Bye, Alec. Alors, voilà comment se termine la deuxième heure de cette émission. Nous allons joindre, en fait, ils vont se joindre à vous après les infos. Elles vont se joindre à vous, Chris Bergeron, Arnaud Granata également. Et là, pour nous parler des tendances dans leur domaine. À tout de suite.
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3: Rebecca Kwan, voici les informations. L'opération débarquement du navire touché par une éclosion d'antivirus est terminée. 122 personnes, soit les derniers passagers encore à bord et des membres d'équipage, ont quitté le MV Ondius aux îles Canaries pour être ultimement rapatriés dans leurs pays respectifs. Pendant ce temps, au moins 2 nouveaux cas de contamination ont été confirmés, l'un en Espagne et l'autre aux États-Unis. Chez nous, les 4 Canadiens qui étaient à bord du bateau de croisière au moment où l'éclosion d'antivirus a été déclarée seront suivis quotidiennement pendant 42 jours. Leur période d'isolement complet sur l'île de Vancouver pourrait cependant se terminer dans 3 semaines. Julie Landry explique.
4: Les 4 Canadiens sont arrivés sans complications, épuisés, mais soulagés d'être de retour, comme l'a expliqué la médecin hygiéniste en chef de la Colombie-Britannique, Bonnie Henry. Ils sont maintenant isolés dans des logements dans l'île de Vancouver et ils vont bien. Il s'agit d'une personne septuagénaire qui est retournée dans son logement où elle habite seule, une autre dans la cinquantaine originaire de la Colombie-Britannique mais qui habite à l'étranger, qui doit s'isoler dans un logement identifié par les autorités sanitaires. Il y a aussi un couple de septuagénaires yukonais qui va aussi rester sur l'île parce que le Yukon n'aurait pas les moyens d'intervenir si des symptômes se présentaient. La docteure Bonnie Henry s'est dite rassurée, surtout que les 4 Canadiens avaient une cabine loin du foyer du virus dans le bateau. Mais elle demeure aux aguets. Parce que nous nous trouvons toujours dans une phase très critique de la période d'incubation. Pour l'instant, la période d'isolement complète est de 21 jours et les autorités vont la prolonger au besoin. Pendant ce temps, 3 Ontariens, dont 2 qui avaient quitté le bateau avant l'éclosion, et 2 Albertains qui auraient pu être en contact avec quelqu'un à risque, sont isolés et suivis quotidiennement par les autorités. Toutefois, la personne du Québec qui était en isolement préventif à la suite d'un voyage à l'étranger n'aura pas à faire de quarantaine. Ici Julie Landry, Radio-Canada, Vancouver.
3: Au Québec, c'était jour de test pour le dossier santé numérique. Après un lancement sans accroc en fin de semaine, des problèmes ont été signalés dans certains établissements. Des experts et des syndicats craignent d'autres défaillances dans les semaines à venir, comme l'explique David Savoie.
5: Ça a bien été. Il y a eu des petits bugs informatiques, mais on s'y attendait. Les techniciens informatiques qui nous répondent.
6: Cette travailleuse de la santé estime que les choses se sont assez bien passées avec ce nouvel outil numérique. Lundi, une panne a bloqué le système, un problème résolu en quelques heures. Le genre de souci appréhendé par les autorités. La ministre de la Santé, Sonia Bélanger.
7: Bien, il va y avoir des anomalies. Moi, j'appelle ça des anomalies. Mes attentes comme ministre de la Santé, c'est qu'elles soient corrigées rapidement.
6: Mais au-delà des hoquets occasionnels du DSN, des syndiqués s'inquiètent des répercussions à plus long terme. Patrick Viennot, de l'Alliance du personnel professionnel et technique de la santé et des services sociaux, la PTS, au CIUS du Nord de Montréal.
8: Ce qu'on craint, c'est tout le retard qu'on va accumuler là, avec parce que nos activités cliniques sont diminuées là, avec la mise en place du DSN. Il y a une courbe de croissance, on le sait, le temps que les gens se fassent la main avec ce nouvel outil de travail-là.
6: La docteure Samira Raimi s'occupe de la chaire de recherche du Canada en intelligence artificielle et en soins de santé primaire numérique avancée.
9: For such systems, it usually takes years.
6: Elle croit qu'il faudra des années avant que tous les intervenants du milieu de la santé maîtrisent bien ce nouvel outil et que la productivité puisse être bien évaluée. Ici David Savoie, Radio-Canada, Montréal.
3: En Ontario, face à l'engorgement du système hospitalier, le gouvernement Ford donne plus de pouvoir aux pharmaciens. Ces professionnels pourront donc bientôt pratiquer 14 nouveaux actes médicaux. Ils pourront notamment prescrire un traitement pour des affections dont des poux et des verrues et administrer 6 vaccins supplémentaires. Et en terminant, à Ottawa, des tensions font surface au sein du caucus libéral. Des ministres du gouvernement Carney défendent l'approche du premier ministre après l'annonce de son vaste projet de réforme réglementaire pour accélérer les grands projets d'infrastructure. Mais l'ex-ministre de l'Environnement, Stephen Guilbeault, a comparé l'orientation du gouvernement Carney

0: et aux années de Stephen Harper. Christian Noël nous en dit davantage.
1: Il sera contesté.
2: Une autre sonnette d'alarme tirée par l'ancien ministre de l'Environnement, Stephen Guilbeault.
1: Qui est proposée factuellement en termes de modifications aux différentes lois, va plus loin que ce que le premier ministre Harper avait proposé à l'époque.
2: La réforme majeure proposée par Ottawa va, selon lui, nuire à l'environnement, donner des passe-droits aux promoteurs et affaiblir la protection des espèces menacées.
3: L'évaluation d'impact, c'est pas là pour achaler les entrepreneurs.
2: Des critiques qui mettent au jour des frictions au sein de l'équipe de Mark Carney, les ministres Mark Miller et Mélanie Joly.
4: C'est ça qu'il faut qu'on accélère le pas, mais sans compromettre nos principes.
5: Je comprends cette tension-là, je la comprends.
4: Ah oui.
5: Mais en même temps, je le sais à quel point la géopolitique est en train de changer et je suis consciente qu'on ne peut pas être dépendant des Américains.
2: Les environnementalistes croient que le gouvernement fédéral fait fausse route. Marc-André Viaud, d'Équiterre.
6: Mais on ne pourra pas compenser les problèmes économiques avec un affaiblissement environnemental.
2: Mais des gens d'affaires, eux, se réjouissent. Marc Desormeaux, du Conseil des affaires.
7: Ça donne plus de certitude, plus de confiance.
2: Stephen Guilbeault, lui, assure que son désaccord public ne mènera pas à un divorce politique, du moins pour le moment.
3: Je lance pas des grenades autour de moi. Je lance pas d'accusations à qui que ce soit.
2: Mark Carney fait le pari que les Canadiens se préoccupent davantage de croissance économique que d'environnement. Et au sein de son gouvernement, à part Stephen Guilbeault, les voix vertes se font discrètes. Ici Christian Noël, Radio-Canada, Ottawa.
0: C'est ce qui conclut les informations.

0: Demain, à cette heure-ci, vous allez avoir l'impression de faire un bond de 25 ans derrière en 2 secondes. Est-ce que vous vous rappelez de Décor ta vie? Avec Saskia Tuat qui débarquait, qui prenait les gens par surprise et qui... Ça reprend. La même émission revient en ondes, toujours animée par Saskia Tuat. Et on fait ça demain matin à cette heure-ci avec Saskia. Et là, ça semble combler de joie Arnaud. Bonjour Arnaud.
1: Bonjour Pénélope. Ben oui, écoutez, c'est une émission mythique.
0: C'est une émission culte.
1: On va être à l'écoute, absolument.
0: Absolument. Alors Arnaud Granata est un de nos sentinelles de l'air du temps aujourd'hui, président d'Index Design, Chris Bergeron. Bonjour Chris.
2: Bonjour.
0: Vice-président de culture et tendance chez Cossette et autrice. On fait quoi tout à l'heure comme sujet? Amsterdam.
2: Ah oui, merci de...
0: Il y en avait deux, mais oui, Amsterdam. Deux.
2: Amsterdam, ben oui, c'est maintenant la pub pour tout ce qui est lié au pétrole et à la viande est interdite.
0: Ok, quand même, c'est audacieux.
2: C'est beaucoup, on va voir là, ça touche beaucoup de domaines quand même.
0: Ok, on commence avec Arnaud.

0: Alors, Arnaud.
1: Ah oui. Ben, on parle de moins en moins, le saviez-vous, Pénélope?
0: Ben, moi, j'ai rien remarqué dans ma vie de changement.
1: Ben, on utilise de moins en moins la notre voix. Et c'est une étude américaine qui a été publiée récemment par le magazine Times qui a attiré mon attention et qui révèle qu'entre 2005 et 2019, le nombre moyen de mots qui sont prononcés chaque jour par les humains a chuté de près de 30%. Et c'est une étude sérieuse de deux chercheurs de l'Université du Missouri et de l'Arizona. Les deux sont dans le département de psychologie. Il s'agit de Valérie Pfeiffer et Mathias Melt. L'étude, elle a été publiée dans la revue initialement scientifique Association for Psychological Science, si ça vous intéresse. Alors, ce que dit cette étude, c'est qu'en moyenne, on prononce aujourd'hui 12 000 mots par jour, alors que il y a 20 ans, on en prononçait 16 000. Donc ça représente une perte de 120 000 mots par an et par personne.
0: Ça m'étonne, parce qu'il y a quand même beaucoup plus de gens qui font du contenu sur des réseaux sociaux qu'avant. Donc ça, c'est comme toute une
2: non,
0: manne.
2: Non, on les consomme, puisqu'on les fait maintenant.
0: Non, mais il y a des gens qui parlent devant ces capsules-là.
2: Oui, mais c'est du 1 million pour 1, je veux dire. On est coincé devant nos écrans, on travaille beaucoup à la maison.
0: Ah, c'est ça, qui je comprends. Nous, on parle moins parce qu'on regarde les gens qui parlent sur les réseaux.
2: Oui, parce que vous faites de la radio, donc c'est pour ça que vous parlez beaucoup.
0: Exact. Arnaud, on enchaîne.
1: Mais donc, en d'autres mots, en fait, à ce rythme-là, dans 20 ans, moi, j'ai calculé ça, si la tendance se maintient, vous allez parler à vos amis à peu près aussi souvent qu'à votre vieil oncle éloigné qu'on appelle une fois par année pour le jour de l'an. Ouais. Et ce qui est fascinant de cette étude, c'est que le déclin se fait tranquillement sans qu'on s'en rende forcément

ses manquants, tellement que quand les chercheurs ont eu les premières données, ils se sont dit, c'est pas possible, il faut revenir en arrière, il faut les vérifier à nouveau, ça semble, la perte de 30%, elle semble trop grande. En fait, comment ils ont fait ça? Ils ont analysé des milliers d'enregistrements sonores.

0: année après année, ils ont remarqué donc que le volume de parole diminue et que ce recul, même s'il touche toutes les tranches d'âge, vise surtout les personnes de moins de 25 ans. Alors, la question qu'on peut se poser, c'est pourquoi est-ce qu'on parle moins? Donc, Chris l'a abordé. D'abord, à mon avis, les téléphones intelligents, on passe de plus en plus de temps à s'échanger des textos. Hein. On communique de plus en plus, étrangement, mais c'est une communication qui se fait visuellement. Moi, personnellement, je sais pas vous, mais moi, mon cellulaire, il ne sonne pratiquement plus. Et quand quelqu'un m'appelle, je me dis toujours que ça doit être grave. Parce que tout ce que je fais, c'est qu'on s'envoie des textos entre amis. Puis, évidemment, il y a les médias sociaux hein, où là, on parle sans se parler, par message interposé, on fait des j'aime, on s'envoie des vidéos, on s'envoie des messages. Et puis, Chris, tu l'abordais, c'est le télétravail. Depuis la pandémie, on est quand même plus isolé socialement, même si étrangement, on parle beaucoup plus via des outils numériques, avec les collègues, via Teams, via chat. Ce qui fait que les conversations par la parole disparaissent un peu de notre quotidien. Et dans ces conversations-là, il y a ce qu'on appelle des micro-conversations. Donc ça, c'est les conversations aussi, d'autres conversations qui tendent à disparaître. Exemple, vous êtes à la caisse d'une épicerie ou d'une pharmacie. Aujourd'hui, vous ne parlez pas. C'est plus rare de parler à quelqu'un. Mmh. En général, de plus en plus de caisses ont ce qu'on appelle des robots, ou des caisses automatisées. Mario Girard, d'ailleurs, avait fait un très bon papier à la presse là-dessus. On finit par interagir avec des robots et non plus avec des personnes humaines. Donc, toutes ces conversations-là du quotidien, et en plus, dans les grandes villes, ben, on a un rapport au voisinage qui est plus le même qu'avant. Donc, il y a une forme d'isolement social. Donc, on utilise moins de mots dans une journée s'adresser par rapport à un inconnu.
1: Je parle beaucoup aux caisses automatisées. Les insultes, je les traite de tous les noms.
0: Elles
1: ne
0: répondent pas.
1: Elles
0: ne
1: répondent jamais.
2: Non, c'est ça. Mais la caissière non plus ne répondra peut-être pas aux insultes.
1: Je suis gentil avec les caissières.
0: D'ailleurs, petit commentaire, mais ce qui est absurde quand même dans une caisse automatisée, c'est qu'il y a certaines pharmacies dont la machine finit par nous demander comment avez-vous trouvé le service.
2: Oui, c'est ça, exact.
0: Et on n'a pas moyen de répondre à la machine. Donc, quand bien même on voudrait avoir des conversations, ce ne serait pas possible.
2: Donc, on s'en va où avec cette idée qu'on parle de moins en moins, Arnaud?
0: Ben, c'est qu'en fait, on ne sait pas encore quels seront les effets à long terme d'une société où on échange de plus en plus par écrit plutôt que par face à face. Mais je pense que cette étude, à tout le moins, pose à mon avis une question intéressante. C'est qu'est-ce qu'on perd quand on ne se parle plus ou à tout le moins quand on se parle moins? Et il y a des psychologues, et notamment une psychologue britannique qui est citée dans l'article, qui explique que ces échanges, même très courts du quotidien, renforcent aussi notre sentiment d'appartenance à la communauté, font en sorte que on est engagé socialement. Donc moins on parle, même si c'est des conversations écrites, ça n'a pas la même fonctionnalité et ça joue évidemment sur notre humeur. On est de meilleure humeur quand on interagit avec des gens. Alors bien sûr, il faut que ce soit des conversations positives. Là, je vous parle pas de vous faire crier dessus parce que vous traversez pas au bon endroit dans la rue. Mais moi, cette étude m'a fait réfléchir aussi à la valeur des échanges ordinaires, à ces discussions improvisées. Je me suis comme rendu compte que moi-même, je passe énormément de temps sur mon écran et qu'on se dit, avoir des conversations, même très courtes avec certaines personnes, ça va pas être efficace. Donc, je vais les supprimer, je vais finir par interagir avec des chats ou avec du service à la clientèle automatisé parce que ça va être plus efficace. Mais je pense que de réintégrer la parole dans des conversations du quotidien, ça peut aussi être bénéfique à long terme. En même temps, je vous dis ça, puis moi, je vous parle depuis 5 minutes sans discontinuer. Donc, je pense qu'à moi tout seul, j'ai fait mentir les résultats de cette étude-là.
2: Mais fort heureusement, Arnaud.
0: Bon,
2: vous êtes là pour nous parler.
0: Donc, je vais vous parler comme ça. À chaque fois, ça va faire remonter ma moyenne.
2: OK. Merci de travailler pour les autres. Chris Bergeron, allons-y avec. Il y a aussi question de silence à quelque part là-dedans. Là.
1: Ben oui, le silence des burgers et le silence des compagnies aériennes à Amsterdam.
2: Comme le silence des agneaux, des côtelettes d'agneaux?
1: Des côtelettes d'agneaux, plus que des agneaux, exactement, plus que des agneaux. C'est-à-dire qu'à Amsterdam, maintenant, dans l'affichage public, on parle pas des autres formes publicitaires qui sont encore très, très disponibles, mais en tout cas, au moins en termes d'affichage public, donc tout ce qui est affichage d'autoroute, abribus, etc., tout ça, aujourd'hui, est très, très contrôlé. Et les messages publicitaires associés à des industries polluantes, plus directement associés associée au pétrole et celle aussi associée à la viande, parce que la production de viande, c'est quelque chose de

0: très polluant. En tout cas, c'est l'argument de la mairie d'Amsterdam. Eh bien, aujourd'hui, elles sont interdites. Ça veut dire qu'une publicité...
1: De McDo? Alors, sans burger?
0: Par exemple.
1: Wow.
0: Par exemple, une pub de hamburger, par exemple, c'est aujourd'hui à Amsterdam complètement interdit. Ah. Et donc, c'est quand
1: mais
0: même...
1: Mais on peut faire une pub de McDo sans qu'on voit le burger ou les produits de la viande sur
0: des... Je me sens très, très à l'aise de parler de McDo parce que c'est mon client. Là, je suis vraiment dans des gros conflits d'intérêts.
1: OK, alors Burger King.
0: Merci.
1: Non, Burger King, je peux y aller. Mais non, c'est le contraire. Mais peu importe, là, une compagnie, un steakhouse.
0: Une compagnie, quelle qu'elle soit, qui fait de la viande aujourd'hui...
1: Ne peut afficher.
0: Okay. Je suis pas... mais c'est toutes les viandes. Alors, je sais pas si ça va jusqu'au poulet, par exemple. Et donc, il va falloir que les annonceurs, s'ils veulent continuer à rejoindre par ce biais-là leur audience, trouvent d'autres façons de faire les choses. C'est intéressant aussi parce que... on pourrait dire essence, viande, c'est les bouchers et je sais pas moi les Shell ou ce genre d'entreprise là. Ben non, pas du tout. Et pas que, c'est aussi les compagnies aériennes. Par exemple, un KLM qui est leur Air Canada, si on veut, en Hollande, KLM aujourd'hui à Amsterdam ne peut plus. Mettre des publicités, afficher des publicités avec des prix pour un billet d'avion
1: dans l'espace public.
0: Parce que ça pollue, parce que ça brûle du pétrole et donc ce n'est pas bon pour l'environnement. Les destinations, par contre, pourraient prendre une pub. Donc une ville, Tourisme Montréal, pourrait prendre la pub à Amsterdam. Encore, même là, c'est pas sûr parce que c'est difficile de ne pas prendre l'avion pour venir à Montréal, mais disons Madrid pourrait prendre de la pub à Amsterdam parce que là, on peut y aller en train, par exemple. Mais ça, vraiment, c'est intéressant parce qu'on voit derrière cette interdiction quelque chose, évidemment, de vertueux. C'est bien que des mairies se disent, et les gouvernements locaux se disent, ben non, on a le contrôle sur ce qu'on pourrait dire la pollution du désir. C'est-à-dire, oui, on est libre de consommer ce qu'on veut, mais pas tant que ça dans la vraie vie, parce qu'on est tellement bombardé de messages publicitaires que ça vient canaliser nos envies. Ça vient, si on voit... à longueur de journée des publicités justement de viande, à la fin de la journée, il y a peut-être plus de chances qu'on en achète. Mm-hmm. Je peux témoigner de l'efficacité du stratagème. Mm-hmm. Donc là, ils pensent que ça va avoir un impact sur la consommation des gens. Pourquoi pas ? Ceci dit, maintenant, pour les régies publicitaires, ça pose vraiment un énorme... Et pour les entreprises, les annonceurs, un énorme casse-tête. Jusqu'à où est-ce qu'on est pollueur ? Tout le monde l'est un petit peu, jusqu'à un certain point. En effet, là, c'était rigolo quand vous disiez, OK, le burger, oui, mais le McNuggets, non. Mm-hmm. Enfin, on sait pas, enfin, l'inverse, plutôt. Donc, ça va poser toutes sortes de questions par rapport à...
1: boîtes fermées, mais ça va plus loin que juste montrer le produit.
0: Là, ça va plus loin que montrer le produit, et je pense qu'ils vont être assez strict.
1: Mais il doit avoir une réponse de ces industries-là qui ont des lobbies extrêmement puissants puis qui ne doivent pas être contents.
0: Absolument, absolument. Mais ceci dit, il y a donc évidemment des remises en question au niveau légal qui vont se faire. Mais ceci dit, il y a quand même un énorme précédent dans l'industrie publicitaire qui est la cigarette. Un peu partout aujourd'hui, c'est illégal de faire des publicités. Pour la cigarette, c'est banni dans toutes les formes à peu près publicitaires. Mm-hmm. Donc ça existe ce genre de... ça a déjà existé. Ça n'a pas été facile au début. Ça a même généré des pertes de revenus pour certains médias. Mais ceci dit, au bout du compte, ça a participé à la baisse
1: des chiffres. Et c'est la mairie?
0: Oui.
1: Donc il pourrait y avoir des terrains...
0: Après ça, hors Amsterdam, ils font ce qu'ils veulent, oui, absolument.
1: Non, mais les autoroutes sont sûrement régies par le gouvernement, le plus grand gouvernement que les mairies.
0: Oui, absolument.
1: Ça pourrait être absolument. C'est quand même intéressant.
0: C'est intéressant.
1: Ça.
0: Maintenant, on sait qu'en effet, Amsterdam, pour ceux qui connaissent, c'est pas une ville très, très étendue non plus. Mm-hmm. Donc, il y a en effet beaucoup de banlieues, etc., autour d'Amsterdam. Mais ceci dit, c'est intéressant, à l'intérieur d'un cadre assez réduit, d'avoir cette législation-là qui est franchement très, très, très innovante.
1: Oui, tout à fait, pourrait faire des petits. OK, merci beaucoup, Chris, pour ça.
0: Yeah.
1: Bon, qu'est-ce qui se passe avec Chanel là?
2: Bon, vous savez, c'est quoi la nouvelle tendance mode du moment?
1: Non.
2: Peut-être ça va vous intéresser, Pénélope.
0: Ben maintenant qu'on mange plus de viande, c'est manger son Chanel, non?
2: Voilà. Non, là, c'est Chanel qui signe une sandale qui est très virale et tendance, en fait, en ce moment. Je ne sais pas si vous l'avez vu passer, mais c'est une sandale, mais sans semelle. En fait, c'est plutôt... Il y a juste une demi-semelle. Donc, c'est votre talon est simplement couvert.
1: J'ai vu ça, mais je pensais que c'était une blague.
2: Non, c'est pas une blague. Ah. Le talon est simplement couvert et il y a un lacet qui tient votre cheville. Le pied en dessous est véritablement nu, donc la voûte plantaire est nue. Et donc, vous marchez, vous foulez l'asphalte comme ça, pieds nus, et votre talon est protégé. Alors, je dis vous foulez l'asphalte, mais en fait, ce serait plutôt vous foulez le sable, parce que cette sandale, elle a été présentée à Biarritz, en France, le 28 avril dernier, pour la collection de Chanel, la collection Croisière 2026. Alors, pour ceux et celles qui ne sont pas familiers avec l'univers de la mode, les collections Croisière, c'est des collections intermédiaires, enfin intersaisons, pour des gens très riches qui voyagent dans des pays chauds l'hiver, des gens de snowbirds qui vont plus sur un yacht dans les Caraïbes que sur une plage de Punta Cana. Mais c'est vraiment des collections qui sont créées pour eux. Et ces chaussures sont signées par le nouveau...
1: Non, on ne peut pas les appeler des chaussures. On va les appeler soit des chauds, soit des sûrs, mais on ne peut pas les appeler des chaussures.
2: Des demi-chaussures.
1: Parce que sérieusement, je ne sais pas comment ça se peut de marcher là-dedans.
0: Surtout, sur une plage à Biarritz. En passant, c'est marrant qu'ils aient choisi Biarritz comme choix pour lancer le truc, parce que
2: il y a quand même quelques bouteilles
0: de bière et de roche.
2: Donc allez voir ça si ça vous intéresse. Donc c'est signé par le directeur artistique de la maison, Mathieu Blasi, qui est là depuis assez récemment. Alors la demi-sandale en question a fait le tour du web. Il faut vraiment le voir pour le croire. Il n'en fallait pas plus pour que les journalistes mode du monde entier déchirent leur chemise sur cette demi-sandale-là, elle est audacieuse pour certains, elle est ridicule pour d'autres. Et il y a une publication dans le magazine spécialisé de Cut qui a été reprise sur Instagram, qui est commentée des milliers de fois, reprise en boucle, ça devient un mème. Elle qualifie ses chaussures à moitié finies et farfelues. Et sur TikTok, Pénélope, les influenceurs se moquent évidemment de cette demi-sandale. Et le magazine Vogue, donc le grand magazine très porté sur la mode, a même organisé dans ses pages web un duel entre deux journalistes sérieux qui s'affrontent à savoir est-ce qu'on est pour ou est-ce qu'on est contre cette demi-chaussure-là. Donc c'est vous dire à quel point le monde va mal et à quel point on a besoin d'un peu d'humour.
0: Ouais. C'est pas la première fois qu'il y a des demi-chaussures. Moi je me souviens dans les années 80, Margiela avait fait une chaussure qui était juste une semelle qu'il fallait coller au pied.
2: Absolument, Chris. Oui. Mais vous êtes une experte de mode, c'est formidable parce que vous me devancez.
0: Ah, okay.
2: Effectivement, c'est même Mathieu Blasi qui était chez Maison Margiela, et qui avait présenté en 96 plus exactement cette sandale topless où on avait une semelle, un talon et du papier collant pour maintenir l'ensemble au pied. Et il y avait aussi Chris, rappelez-vous Salvatore Ferragamo en 1947. Alors là, on remonte encore
1: Chris.
2: Plus loin.
1: Vous
2: rappelez pas 1947, une sandale invisible. C'était un simple fil de nylon qui retenait le pied à la semelle. Ça devait vraiment pas être pratique. Et en 1997, il y a le créateur belge Judy Pearson qui a fait la première chaussure talon aiguille sans semelle. Donc, le pied était au sol et vous aviez vraiment juste le talon. Le talon haut en fait, qui était comme ça accroché à votre cheville et vous étiez censé marcher avec ça. Et lui disait que pieds nus au sol, on se sent en harmonie avec la terre. Voilà. Donc ça, moi, je sais trop quoi en penser.
1: Ah, je me sens vieille, Arnaud.
2: Parce que c'était en 1997.
1: Non, je parle de celle-là ici, là. À 800 euros, juste un talon. Avec une, je comprends.
0: Mais non, mais le message, c'est que je suis tellement luxe que le sol que mes pieds touchent est pur.
1: Mais pas mon talon.
0: Et donc, je n'ai pas besoin de protéger mes pieds puisque.
1: Oui, le talon doit être protégé. Mais c'est juste les orteils qui sont pas protégés.
0: Attendez, mais c'est juste pour faire joli.
2: Je pense que voilà, vous voyez que ça fait quand même 4 minutes qu'on est en train d'en parler.
0: Ben voilà.
2: Et que la réalité, c'est que je pense que c'est un coup de pub immense pour Chanel que d'avoir cette chaussure, demi-chaussure. Je pense pas qu'ils vont en vendre beaucoup. Je pense que ça a été viral. Je pense que ça fait le tour du monde du web, des magazines de mode. Je pense que Chanel s'est payé d'une certaine façon une publicité quasiment gratuite. Tout le monde en parle. qu'on en parle en bien, qu'on en parle en mal, ça fait jaser. Oh, c'est l'objectif de la mode hein, aussi, que de faire jaser.
0: C'est assez rare chez Chanel, parce que Chanel ne prend pas de risques d'habitude. Donc,
2: Là, ça commence à changer avec son nouveau directeur artistique. Donc, voilà.
1: OK, d'accord. Maintenant, on est tout mieux informés. Merci, Arnaud.
2: Informé, c'est moi.
3: On rembobine. Leonardo DiCaprio, peint ou pas? Moi, je trouve pas peint. Le tapis rouge ressemble à une serviette hygiénique. Ah, Marcus qui m'appelle. Je suis sous un glam, laisse tomber. On est sous une make-up artiste américaine, donc on est vraiment... Il y a quelques petites couches de maquillage assis par terre. Entre les filles, mes girls, mes gays, je sais plus où j'en suis. Ah, le monde qui est des filles.
1: Oh mon Dieu, que se passait beaucoup de choses dans
0: ça. Ouais, ça, c'est l'ENA situation qu'on vient d'entendre, qui est, pour ceux qui sont un petit peu sur Internet, on la connaît. C'est une influenceuse mode, peut-être adepte de la demi-sandale de Chanel. Certainement qu'elle a une l'opinion là-dessus. Ce qu'on entend là, c'est un phénomène, je parle pas du fond, je parle de la forme plutôt, qui est de plus en plus commun comme diffusion et promotion des contenus créés par ces influenceurs. Là, ça s'appelle, alors il n'y a pas de mot français pour l'instant, mais ça s'appelle le clipping, faire des clips, des micros extraits des contenus qui ont été faits pour en faire la promotion. Alors évidemment, ça, des extraits d'entrevues et tout ça, c'est assez commun.
1: Ouais.
0: Radio-Canada en fait plein, etc. Ce qui est intéressant, c'est aujourd'hui l'accélération de ce phénomène. Ce domaine, maintenant, on pourrait même appeler ça un domaine, les clippers, c'est devenu une industrie multimillionnaire, c'est-à-dire des gens qui sont spécialisés dans l'art de prendre un contenu long, alors un podcast, une partie de jeu vidéo, une interview, etc., et de découper ça de manière assez chirurgicale pour en faire un extrait qui est une sorte de pépite virale qui va venir casser l'algorithme, qui va devenir quelque chose de comme une claque au visage, quoi.
1: Mais dans ce qu'on a entendu là, il y avait plein d'extraits sur plein de sujets. Et là, ce dont tu nous parles, c'est comme une entrevue de 30
0: minutes. Alors, les deux formats existent.
1: Ah, OK.
0: L'important, c'est de lancer des petits contenus comme ça, des micro contenus de quelques secondes qui vont attirer l'attention. Ce sont comme autant d'hameçons que ces créateurs lancent comme ça. Ce qui est intéressant, c'est que nous, notre génération, par exemple, ou en tout cas les gens du métier des médias, vont faire des extraits en disant, allez voir...
1: Oui, c'est ça, un 45 secondes intégral. Là, ça veut dire qu'on pourrait prendre juste les mots. Moi, je fais un podcast, maintenant, je suis invitée sur un podcast, puis là, je dis plein d'affaires...
0: Donc aujourd'hui,
1: il y a plein de mots.
0: Oui, et aujourd'hui,
1: les plus chocs, les plus ci, les plus
0: exactement.
1: Ça. Ah non, mais c'est ça.
0: Et c'est ça qu'on consomme beaucoup en ce moment, sans même aller au podcast. Le maître de ça, c'est MrBeast, qui est un influenceur américain, un des plus grands. Alors lui, il fait tout, les podcasts, c'est un géant de ce domaine-là. Il y a une enquête dans le site web The Verge qui expliquait un petit peu comment ça fonctionnait. Alors il a des montants indépendants qui sont payés pour chaque pièce de contenu. Par exemple, s'il fait un podcast, il va faire 200 différentes pièces de contenu. Voilà. Donc,
1: pour faire la promotion faire de la grande pièce.
0: Exactement.
1: Mais ça, déjà, on fait attention à ce qu'on dit parce qu'on sait comme contenu.
0: Oui.
1: Quand on a un invité, on fait attention parce qu'on dit, OK, quelles 45 secondes ou quelles 30 secondes ils vont prendre. Là, si j'ai fait 6 minutes d'entrevue, puis ils peuvent prendre tout plein de petits bouts. Là, c'est comme, on va devenir fou avec ce qu'on
0: censure. Et c'est ça qu'ils monétisent. Parce qu'évidemment, tout ça attire de la pub.
1: Arnaud, où est-ce qu'on s'en va avec tout ça?
2: Ah bah ça, je sais pas. Mais je pense que c'est l'occasion de porter des demi-sandales Chanel. C'est le temps, là. C'est le temps.
1: Là. Chris Bergeron, Arnaud Granata, merci infiniment pour ce beau lundi.
0: Merci.
1: C'est lundi, c'est congé samedi qui s'en vient. Donc, on se retrouvera dans les semaines suivantes, d'accord? Je vous annonce, Chris, que c'est congé lundi prochain. OK, bye-bye. Et nous, on se retrouve, je l'espère bien, demain. Passez une excellente journée à l'antenne d'ici première. Bye-bye.
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1: Ici Émilie Perrault, aujourd'hui à l'émission, juste le regard de Paul Journet en ce moment. Et Rosemi Autant-Témorin qui est là, et Claude Alarachet, comme tous les lundis. Paul, ça va?
2: C'est une confusion passagère.
1: Ah, parce que je viens de dire, hey, je pense que c'est votre dernière présence cette année à l'émission. Oui. On est dans un fin de cycle, mais c'est pas la fin de votre duo, Paul.
2: Ah, merci.
3: C'est juste... Mais je pense que ce qui lui a fait peur, c'est quand tu as dit, alors ce sera une émission hommage.
1: Ah, oh, c'est ça.
3: Je pense que Paul n'est pas à l'aise avec les fleurs.
1: C'était une blague. Il n'y aura pas Fabiola Nirva Aladin qui vient chanter un hommage à Paul Journet. Quoique, si Fabiola est dans le building et qu'elle nous entend.
3: S'il vous plaît.
2: Allez-y.
1: On sent que Paul est prêt à le vivre. Donc, dernière chronique pour cette année. On espère pas pour la vie. Parce qu'avec vous, on aime ça faire revivre les idées folles. Et là, aujourd'hui, vous parlez de nostalgie.
3: Oui. Absolument. Un thème qui nous a été proposé par une personne dans le studio, mais elle ne s'en rappelle pas si je me fie à notre discussion en coulisses.
1: J'adore. Claude Alarachet.
4: Là, ça vient de me... Écoute, moi, j'en perds des bouts, là. Mon cerveau, il fournit plus.
1: Puis aujourd'hui, Madame La Rochelle, de quoi on parle?
4: Bon, aujourd'hui, on parle d'un livre qui s'intitule « Le restaurant des jours heureux » de Yoko Mori, une écrivaine japonaise qui a un succès monstre au Japon. Et ce livre-là a même fait naître une série télé. J'ai vraiment hâte de vous la faire découvrir.
1: C'est une bonne prise, ça, des éditions Guy Saint-Jean.
4: Oui, puis ça parle de nostalgie aussi.
1: Ben voilà, tout est dans tout. Et en deuxième heure, on va prolonger la fête des mères avec la mère la plus populaire du petit écran en ce moment. C'est Marie-Lise Bourque qui brille dans Vitrerie Joyale dans le rôle de Diane. Et également nos liseuses, Katia Belkodja et Camille Paris-Poirier, nous parlent de l'essai Pardonner à nos mères sur la question de la matrophobie. Est-ce que vous savez ce que c'est? C'est la peur de ressembler à sa mère.
3: Ah.
1: Vaste sujet, on en parle en deuxième heure. Tous ces gens réunis pour prouver encore une fois qu'il restera toujours la culture.

0: il restera toujours la culture.
1: Claudia La Rochelle.
2: Et Claudia, avant de nous parler de cette lecture qui nous arrive du Japon, tu veux attirer notre attention sur une situation qui pourrait nuire au rayonnement des auteurs et des autrices québécoises à l'étranger. On est donc fiers quand nos auteurs rayonnent.
3: Ouais,
2: mais là, c'est en danger un peu.
3: Exaspération. OK, on soupire. Oui, il existe au Québec une association que le grand public ne connaît peut-être pas, qui est l'Association internationale des études québécoises, l'AIEQ, dont j'ai pu bénéficier des services moi-même. Ça a été fondé en 97 pour appuyer le rayonnement du Québec à l'étranger. L'ASSO, elle soutient notamment le programme de tournée d'auteurs, d'autrices, de réalisateurs, réalisatrices. Et c'est super important pour la diplomatie culturelle du Québec, sans compter que ça suscite des vocations en études québécoises au sein d'universités à l'international. Puis aujourd'hui, sa survie est menacée. En fait, sa fermeture est imminente. Si rien ne change, on parle de début juin. Pourquoi? Parce que le 13 avril dernier, le ministère des Relations internationales et de la francophonie a décidé de mettre fin au soutien financier qu'il lui accordait depuis près de 30 ans. Et puis c'est un coup dur là, pour le rayonnement du Québec à l'étranger, là, il va sans dire. Sans ce soutien-là, l'AIEQ ne pourra plus aider ses membres à préparer des activités académiques pour mieux faire connaître le Québec autour du monde, offrir des bourses destinées à former la relève en études québécoises, garder des bureaux de son siège social, faire la promo de l'outil pédagogique « Le Québec, connais-tu ?» C'est pour que des milliers d'enseignants français de langue étrangère, oui, fassent découvrir le Québec à leurs milliers d'étudiants. L'AIEQ ne pourra plus avoir à son service comme directeur général un employé prêté par le ministère et continuer à organiser avec l'appui du CALQ les tournées internationales dont peuvent bénéficier les auteurs et créateurs québécois.
2: On parle d'une économie de combien?
3: Écoute, tout au plus 285 000. Si je l'avais. L'AIEQ, oui, demande au MRIF là, de renouveler ce soutien-là pour une période minimale de 3 ans. Il y a une pétition en ligne sur le site donc AIEQ.qc.ca. Allez signer ça. Dans le Devoir du 6 mai, il y a l'écrivain Pierre Neveu qui s'est adressé à la première ministre Christine Fréchette. L'écrivaine Monique Proulx aussi, le lendemain, a dénoncé ce démantèlement-là qu'elle qualifie de décision suicidaire, précisant que l'AIEQ est l'un des fleurons les plus efficaces et les moins onéreux qui soient quand il s'agit de faire circuler dans le monde l'âme de la culture québécoise, que rien n'est jamais acquis, qu'il faut sans arrêt que des ambassadeurs vivants puissent porter la flamme de la parole et de

0: la singularité québécoise à l'étranger. Je l'ai signé. Je sais que Audrey Wilhelmy, Christian Guy Poliquin ont fait ça aussi.
1: Il y a d'anciens ministres aussi qui l'ont signé.
0: Trudel, etc. Oui, d'anciens ministres des Relations internationales et de la francophonie, comme Sylvain Simard, Louise Baudouin, Pierre Arcan, Jean-François Lisée, puis Christine Saint-Pierre.
1: Donc, on dépasse le milieu artistique.
0: Oui, absolument.
1: Là. Il y a des appuis politiques aussi.
0: Eux, c'était via la presse. Et puis, Michel Jean même a appuyé cette lettre-là pour dire que lui, il en profite souvent de ce pouvoir-là d'aller ailleurs à l'étranger, faire la promotion du Québec et de ses livres.
1: Ben merci Claudia de nous aiguiller là-dessus. Puis on va surveiller donc le dossier parce que juin c'est bientôt.
0: Ouais, puis on signe s'il vous plaît. Merci
1: beaucoup Claudia.
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1: Avec Rosemée, Autonne Témorin et Paul Journet. Mais maintenant, c'est toujours Paul Journet dans ma tête, je suis désolée. On donne une deuxième vie à cette émission, Les Idées Folles. Ici, on leur offre un espace pour réfléchir à un concept dans l'air du temps avec, en appui, des recommandations culturelles et souvent une conversation un peu bizarre. Et aujourd'hui, on va parler de nostalgie. Pourquoi donc?
3: Ben, c'est parce que ce thème nous vient de notre muse, Claudia Rochelle. Elle nous a suggéré deux thèmes, je pense le mois passé ou l'autre d'avant, la nostalgie et les bons sentiments. Oui. On n'aura pas le temps cette saison-ci pour les bons sentiments, désolée. Mais bon,
1: mais
3: si
1: c'est
3: vous
1: nous renouvelez,
3: on viendra. Mais on voulait terminer la saison avec la nostalgie. C'était un terme qui nous parlait beaucoup.
0: Oui. Êtes-vous des nostalgiques?
4: Oui, je pense. Je m'en défends, mais j'imagine que mon inconscient est en train de hurler en quelque part, nuance.
3: Qu'est-ce que nostalgique, d'abord?
1: Ben, c'est ça. Moi, je suis pas prête à dire oui de manière aussi claire
0: que c'était vraiment clair.
1: Oui. Parce que si on prend la définition première de la nostalgie, c'est tristesse et état de langueur causé par l'éloignement du pays natal. Et je m'ennuie pas de Farnham à ce point-là.
3: Mais t'étais un peu fatiguée quand t'es arrivée tantôt.
1: Oui, c'est sûr. Mais tu sais, les cantons de l'Est, quand même réjouissant. Par contre, je me reconnais dans l'autre définition du Larousse, voulant que la nostalgie soit un regret attendri. C'est tombé beau comme expression.
3: Attendri.
1: Un regret attendri ou un désir vague accompagné de mélancolie. Puis là, OK, oui, il m'arrive de porter un désir vague et mélancolique pour une époque ou même une personne.
3: Je pense que c'est à ça aussi que répondait Paul.
1: Peut-être je pensais
4: à l'étymologie, puis je me reconnaissais moins dans l'origine du terme qui a été inventé au 17e siècle pour parler de la douleur du retour au pays après la guerre. Ce qui, malheureusement, j'ai jamais eu la chance de vivre cette douleur après une mission à l'étranger. Puis pourtant, il me semble que les soldats devaient être contents. Je vois pas pourquoi c'est de la douleur. Déjà, ils avaient survécu. Déjà, c'était plus un dans leur cahier. Mais la définition de la nostalgie a évolué.
1: Ça doit laisser des marques quand même.
3: C'est ça, la guerre.
1: Hein?
3: Ça doit laisser des marques quand même, la guerre.
4: Oui, mais au moins, c'était enchaînons.
3: Si on veut se plonger dans la nostalgie, dans quelle œuvre est-ce qu'on doit se plonger, Paul Journet?
4: Je triche à moitié, je mets la table. Je suggère de se plonger dans la pensée de Svetlana Boym qui a conceptualisé la nostalgie. Je ne la connaissais pas avant de préparer cette chronique parce qu'il y a une préparation derrière ça. On ne peut pas juste garrocher nos derniers coups de cœur culturels. Svetlana Boym est une Américaine d'origine russe et elle, je la trouve intéressante parce qu'elle essaie de distinguer entre deux types de nostalgie contemporaine. Celle qui est plus collective et celle qui est plus individuelle. Elle écrit au début des années 2000, elle disait qu'on faisait déjà face à une espèce d'épidémie de nostalgie à cause, entre autres, de la mondialisation, cette impression que la société va très vite et que les changements nous dépassent, qu'on n'a plus d'emprise sur les choses et qu'on a juste envie d'appuyer sur le bouton arrêt. Elle identifie ça à une espèce de crise de la modernité.
3: On dirait le résumé de Vitrerie Royale, la série de Marc-Romain,
1: en 1995, exactement ça.
4: Et elle peut être dangereuse, cette émotion collective, lorsqu'elle est récupérée par des idéologues qui essaient d'orienter ce souvenir vers une authenticité perdue qui finalement n'a jamais existé, où on idéalise le passé qui, pour certains, avait le mérite de nous octroyer des privilèges dont on s'ennuie et on veut y retourner. Donc, c'est une émotion qui est à la fois inévitable, justifiée en partie, mais qui peut être récupérée et devenir dangereuse. Et il y a la deuxième type de nostalgie qui est celle qui est plus individuel. Le premier degré, très évident, on veut revenir dans le passé. Le deuxième degré qui va m'intéresser pour mes recommandations culturelles tantôt, puis je vais m'arrêter là-dessus, c'est la nostalgie qui est un petit peu plus abstraite, où notre cœur nous serre. On a l'impression que le temps nous passe, tristesse et on est triste sans trop savoir pourquoi et on a de la difficulté à savoir si cette tristesse est agréable ou non. C'est une douleur qui pique mais qu'on aime et dans laquelle on se vautre avec complaisance.
0: Non, mm-hmm. C'est mon état permanent.
3: Ouais. Mais moi, ma suggestion nous plonge exactement dans cette zone-là. Puis en plus, elle explore à la fois la perte d'un être cher et d'un territoire. Donc le dictionnaire ne peut que m'applaudir. Ce serait la chanson Souvenir du groupe français Feu Chatterton. On va écouter deux extraits aujourd'hui, puis je propose de commencer par celui qui concerne explicitement le deuil d'une personne.
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0: C'était donc le premier extrait de la chanson Souvenir.
1: Oui, ça se trouve sur l'album L'Oise de l'heure, paru en 2018. Et ce que j'aime, c'est que c'est libre d'interprétation. Est-ce qu'Arthur Théboul pleure sa mère, une amante, une amie? On le sait pas. Et tant mieux, parce que ce flou-là nous invite à la nostalgie aussi. On a envie de s'arrêter pour plonger dans notre passé. Puis je pense qu'il y a quelque chose de salvateur là-dedans. Parce que dans nos vies qui vont trop vite, comme l'a mentionné Paul et la penseuse qui l'a nommée, dont j'ai oublié le nom.
2: Svetlana Boyne.
1: Merci. Dans nos vies qui vont vite, c'est important de prendre le temps de se faire mal un peu, hein, de revisiter nos bobos, de constater qu'on a aimé, qu'on s'ennuie, que le cours des jours se poursuit, puis qu'on n'est plus tout à fait les mêmes. Puis Souvenir, c'est une chanson parfaite pour faire ça. C'est aussi une chanson parfaite pour faire semblant que notre vie est un vidéoclip, le genre de vidéo dans lequel là, le protagoniste pleure, mais finit en souriant parce qu'il reste toujours l'avenir. D'ailleurs, deuxième extrait, ici, on conjugue avenir et nostalgie de la patrie. Oh,

0: Donc, nous regagnerons la confiance communautaire ferme. Moi, j'aime cette manière de voir nos émotions comme des territoires. Alors, on peut être nostalgique de notre pays, puis notre pays, ça peut être une personne ou le lien qui nous unit à elle. Un peu plus tard, Arthur Théboul chante la séparation comme l'orée d'un bois, la distance entre deux personnes comme une mer infranchissable. Donc, la chanson Souvenir, c'est une cartographie du deuil, une manière super visuelle de comprendre la nostalgie. On y cite aussi Guillaume Apollinaire. Donc, si votre truc, c'est plus la poésie, ben vous pouvez aller fouiller de ce côté-là. Paraît que vous allez trouver de jolis vers sur l'amour perdu, le temps qui passe et la guerre, Paul.
1: Ah ouais, la guerre.
0: Au besoin.
2: Mais ben, moi, je voyais ton vidéoclip, Rosemée. J'ai
0: mais on fait tout, c'est tout ça. Je suis pas la seule à vivre comme si j'étais dans un vidéoclip. Merci.
1: Ouais, je sais.
2: Des fois, j'ai l'impression que Paul est le figurant de son propre vidéoclip.
1: Oui, mais il y a un vidéoclip d'un gars qui danse dans la rue. Je pense que c'est R.E.M.
2: Oui.
1: Ce sera ça pour la référence au vidéoclip.
2: Moi, j'ai l'image aussi. Tu nous relances avec quoi, là?
1: Ben, en fin de chronique, je vais vous faire pleurer des larmes d'une tristesse abstraite. Donc, juste vous dire qu'on va aller vers l'émotion éventuellement,
2: c'était
1: mais pas tout de suite.
2: C'était un trauma avertissement.
1: Pas tout de suite.
2: OK.
1: Parce que je veux continuer de prononcer des mots d'une langue étrangère que je ne parle pas.
2: Allons-y.
1: Qui aide à essayer de... J'ai l'air de blaguer, mais c'est sérieux. C'est parce qu'on essaye de mettre le doigt sur une émotion abstraite.
2: Ouais.
1: Puis on sait précisément ce qu'on ressent, mais on a la difficulté à la décrire. Et c'est l'intérêt des œuvres que j'ai choisies. Mmh. Et elles s'inscrivent dans des courants. Et c'est de eux dont je veux vous parler. Les œuvres, les Portugais appellent ça la saudade, qui est une émotion contemplative, la petite douleur qui pique. Moi, j'ai trouvé deux écrivains qui en parlent. Un qui en parle juste au passage dans son autobiographie, Jim Harrison, il décrit la saudade comme cette ombre intime qui vous accompagne partout, qui peut à tout moment vous déchirer le cœur, une espèce de sentimentalité obstinée à l'idée que vous n'êtes pas où vous voudriez être et que vous vous êtes induit en erreur toute votre vie.
0: C'est beau.
1: C'est très beau, mais si on vient au cœur de la saudade et des écrivains portugais, oui. L'œuvre dont je veux vous parler, c'est le livre de l'intranquillité de Fernando Pessoa.
2: Est-ce que c'est une nostalgie triste ou c'est une nostalgie qui fait du bien?
1: Je dirais que c'est dans la totale ambiguïté.
2: Oui.
1: Puis le mot intranquillité qui l'a mis de l'avant, je trouve, définit bien cette espèce d'entre-deux. Et il va au fil de ses ruminations, parce qu'on c'est pas quelqu'un qui est un penseur de système. Je pense pas non plus qu'on peut le qualifier de penseur. Son livre, c'est des fragments parce que c'est ainsi que les pensées lui viennent. Il est incapable de les

0: réconcilier les unes avec les autres pour en faire une pensée unificatrice. C'est aussi comme ça qu'est construite son œuvre. Il écrit à partir d'hétéronymes, donc des alter-égaux, parce qu'il n'est pas capable d'être seulement un auteur, un nom de plume. Mais le livre de l'intranquillité, je pense que c'est peut-être celui qui est le plus personnel, sauf erreur. Et il y a plusieurs passages où il en vient carrément à se demander s'il est une personne, qui il est. C'est un sentiment de distanciation presque radicale par rapport à lui. Dès qu'il passe un petit peu trop de temps seul parce que c'était pas un sorteux dans son sa Lisbonne natale.
1: Rappelle-nous le titre.
0: De l'intranquillité. Il y a la répète à la librairie, mais vous pouvez passer une décennie à lire.
1: Parce que c'est ça, fragments,
0: on lit deux pages, on met de côté, on y retourne. Ah, un excellent investissement.
1: Bleu, hein, avec
0: bleu mauve, avec sa silhouette.
1: C'est ça. De Fernando, donc Pessoa. Et Rosemée, tu nous relances avec quoi? Toi, tu voulais terminer avec la nostalgie d'une époque.
2: Oui, une époque où tout était plus simple parce qu'il n'y avait pas encore d'influenceurs masculinistes dans les algorithmes de vos enfants. J'ai nommé le début des années 2000. Puis moi, si je devais choisir une décennie dont je m'ennuie avec un désir vague, pour revenir à la définition de la nostalgie, ce serait les années 2010, je pense, où on combattait avec un beau succès l'homophobie, la grossophobie, la misogynie, le racisme. Il y avait la série Girls à télé. On pouvait encore aimer Arcade Fire, c'était vraiment le bon temps. Mais si on revient précisément au début du millénaire, si on veut revisiter cette époque-là, je vous propose le recueil quelque part au début du 21e siècle. Ça a été publié en 2008 aux éditions La Pastèque, sous la direction de Nicolas Langelier, qui a depuis fondé Atelier 10 et le magazine Nouveau Projet. Puis là-dedans, il y a une quarantaine de créateurs, créatrices, observateurs, observatrices de la société québécoise. Puis à l'époque, la mission que ces gens-là s'étaient donnée, c'était de définir la première décennie de ce nouveau siècle. Mais 20 ans plus tard, quand on relit l'ouvrage, c'est surtout une manière formidable de revisiter avec nostalgie cette période-là.
1: Oui, parce qu'il n'y avait pas énormément de recul. Là. Ils étaient
2: en plein dedans. 8 ans. Donc, on essaie de comprendre les quelques années qui venaient de se passer, puis où est-ce qu'on s'en allait avec ça. Puis, il y a plusieurs des actrices de l'ouvrage qui sont devenues des personnes très importantes dans notre paysage culturel. Là. Fanny Britt, Marie-Hélène Poitras, il y a aussi Stéphane Lafleur, François Letourneau, un paquet de gens. Et il y a un paquet de manières de s'exprimer aussi. Il y a de la BD, des illustrations, des poèmes. Il y a beaucoup de trucs qui font sourire. Là. Jimmy Beaulieu, parlant de BD, en propose une sur la nouvelle étiquette qu'on doit adopter, donc au début de ce siècle. Et il écrit « Quand on n'a pas répondu à un courriel dans la première semaine, l'interlocuteur a le droit d'être aussi odieux qu'il veut. » Une semaine! On a déjà eu une semaine pour répondre à un courriel sans sentir mal. Puis on a déjà eu besoin de raisons pour être odieux sur Internet. Si ça te rend pas nostalgique.
1: Ça, c'était quand même le bon vieux temps, c'est sûr.
2: Dans les correspondances, il y a quelque chose de très beau entre Rima El-Khoury et Marc Cassivi. Rima couvre des catastrophes à travers le monde pendant que Marc va d'un festival de films à l'autre. C'est un grand décalage, mais un résultat très tendre parce que ça reste deux amoureux qui essaient de comprendre leur vie. Et d'ailleurs, ce que je retiens après relecture de l'ouvrage pour cette chronique qui demande préparation, comme Paul le dit, c'est qu'on y parle beaucoup de politique, d'injustice, mondialisation, environnement, mais on parle encore plus d'amour. Les gens racontent leur envie de faire des bébés, d'être fidèles sans se marier, de se poser à deux ou à mille, loin de la solitude, en paix. Puis lire ça, c'est donc replonger dans une période où on dirait que l'espoir était un peu plus permis. Puis ça donne envie d'avoir le futur romantique, ce qui est bienvenu en notre ère au relent apocalyptique, donc, je dirais.
1: Quelque part au début du 21e siècle. Et Paul, c'est le moment de pleurer?
0: Oui, ben, je pense que c'est le genre de larmes qui reste prise en dedans, mais avec lesquelles on passe toute notre vie.
1: Ça sonne sain.
0: Oui, et ça l'est. Ben, c'est la musique, c'est Brian Eno. Peut-être qu'on peut commencer à l'entendre un peu. Big Ship, sur son album Another Green World de 1975.

trouve que c'est un exemple parfait de des tentatives qu'on a eues d'essayer de circonscrire ce qu'est la nostalgie, puis des fois qui avoisine la mélancolie. C'est un art. C'est pour ça que la musique est si belle puis si précieuse. Elle réussit à faire sentir avec intensité, ouais, avec une intensité fulgurante, des choses que les mots ne peuvent qu'atteindre par circonvolution sans jamais vraiment atteindre le cœur. Puis j'ai l'impression que dans cette musique-là, il y a un drame qui se joue. On comprend pas tout à fait, mais on est précipité au cœur. Moi, l'impression que ça me donne, c'est l'image d'être en mer puis de voir le large s'éloigner inéluctablement. J'ai pas complètement inventé ça. La chanson s'appelle Big Ship. Donc.

0: J'imagine si j'étais sur un big ship, ça ressemblerait à ça.
1: T'es capable de faire de ta vie un vidéoclip.
2: Exactement.
1: Tu viens de le faire.
2: On l'a vu, Paul. On était avec toi sur ce bateau-là. Et vos tentatives par des mots de nommer la nostalgie, vraiment, moi, je trouve que c'est beau, tout à fait réussi. Merci beaucoup à tous les deux.
3: Merci.
2: Ce duo des idées folles. Rose, on pourra bientôt t'entendre à Point de repère, donc sur Ici Première à partir du 8 juin.
1: Absolument.
2: La quotidienne cet été. Et Paul, on t'écoute les dimanches de 17h à 19h parce que tu te cherches des amis.
0: Oui. J'ai huit semaines pour m'en trouver.
2: Mais t'en as déjà ici.
0: Mais tous les gens qui m'écoutent sont de facto mes amis.
2: On les salue. Et c'est le moment de découvrir la personne qui est responsable de la programmation musicale cette semaine.
4: Bonjour tout le monde, je suis Benoît McGuinness et c'est moi qui ai l'honneur de faire la programmation musicale. Alors, vous allez pouvoir découvrir quel genre de musique m'accompagne dans la loge avant le théâtre ou dans ma voiture. Je vous souhaite une excellente semaine.

0: La légende du cheval blanc. On dirait qu'on est encore dans la nostalgie avec cette pièce-là du grand Claude Léveillé. Donc, vous l'avez entendu, c'est Benoît McGuinness qui est à la programmation musicale cette semaine. Donc, il sera avec nous vendredi pour nous parler de tous ses choix musicaux de la semaine. Il dit que cette œuvre-là le fait pleurer. Une très belle chanson qui avait été écrite pour Louise Latraverse. C'est la portion de séjour de cette présentation de chanson.
1: Claudia La Rochelle.
0: Claudia La Rochelle, tu nous amènes vers un tour au Japon avec ce livre, Le restaurant des jours heureux de Yoko Murray.
2: Moi je dirais ça comme ça aussi. C'est paru aux éditions Saint-Jean là, dans sa traduction en français par Jean-Baptiste Flamin. Super belle acquisition des éditions Saint-Jean. Là, une histoire justement qui arrive bien là, après la fête des mères. Une histoire de nostalgie, de mélancolie, comme je le disais. Puis ça m'a fait penser...
0: Vous devriez faire une chronique là-dessus.
3: C'est un bon thème, hein?
2: D'ailleurs, je me suis souvenue que Jean-Paul Daou, notre grand poète, avait dit à un moment donné, la mélancolie, c'est une tristesse qui se repose. Puis je trouve ça tellement beau.
0: Alors, c'est vrai, absolument.
2: Je plug ça parce que c'est aussi, en quelque sorte, une phrase qui auréole ce livre-là. Yoko Murray, c'est une romancière donc japonaise. Elle a écrit des dizaines de romans puis des essais aussi. C'est vraiment l'une des autrices les plus reconnues au Japon. Et le restaurant des jours heureux, j'aime bien la petite couverture dans les tons de jaune avec un petit chat attablé.
0: C'est pour attirer aux amis, ça.
3: Je suis déjà vendue. Hein?
2: Je sais.
3: Très rapide.
2: Je sais. Puis si on aime les chats, on va encore plus aimer. Si on aime les chats, la bouffe, les bons parfums, les bonnes... les odeurs qui nous donnent l'eau à la bouche, tout ça, c'est vraiment un plus dans cette histoire-là. Donc, un premier roman traduit en français pour cette autrice-là, c'est paru initialement en 2012 au Japon et c'est devenu un classique du genre feel good.
0: Oui, parce qu'il y a une tendance au Japon de cette littérature-là.
2: Oui.
0: Ils ont leur Virginie Grimaldi, là.
2: Ah, exactement. Ouais. Puis, d'autant plus que ça s'est vendu à 140 000 exemplaires. Traduction en cours là, dans 10 langues. Puis oui, on parle de feel good. Puis tu sais, moi, quand je parle de feel good, j'aime pas. Je trouve qu'il y a une tendance à.
0: Comme si c'était péjoratif.
2: Oui, un peu. Puis des petits préjugés sur la légèreté. Mais moi, je pense que c'est plus un appel à l'intériorité dans ce que j'aime du feel good.
0: Et je pense que les gens cherchent ça aussi dans leur lecture. Tu sais, c'est bien de varier, mais ça fait du bien de tomber sur un livre qui nous amène là.
2: Temps d'arrêt. Ouais. On sourit, il y a cette tristesse en nous justement qui se repose. Oui, parce qu'au Japon, on est dans le mono no aware, qui est un concept japonais qui valorise la conscience de l'impermanence ou de la fugacité des choses, Et ce livre-là entre complètement dans ça. On pourrait aussi y voir quelque chose de l'ordre du wabi-sabi, cette philosophie japonaise qui est issue du bouddhisme zen, qui est centrée sur l'acceptation de l'imperfection. De la simplicité, de la beauté des choses éphémères. Quand on en prend conscience, qu'on intègre ça, ce livre-là, c'est un temps d'arrêt. Et je sais que les gens qui m'écoutent ont envie de ça en ce moment.
0: Ah oui.
2: Quand la planète est sur le bord de craquer. Donc, l'histoire, c'est celle d'Akiko, une femme qui est dans la jeune cinquantaine. Elle est prise par sa brillante carrière en édition. Et sa mère décède, puis elle va lui léguer son restaurant. Là, il faut savoir que sa mère, c'était une maman solo qui travaillait sans arrêt, qui n'a jamais été là pour elle. Elle a laissé, en fait, une relation tristement inachevée là, entre les deux. Et Akiko, donc, hérite de ce restaurant-là, dont elle n'en avait rien à foutre de ce restaurant-là, on va tout le dire. Là. Elle était dans l'édition, elle travaillait, puis ça allait bien. Finalement, elle va reprendre ça. Puis elle va le réanimer, elle va le mettre à sa main. Et ça lui redonne l'occasion en même temps, on sent vers où on s'en va, là, de renouer avec sa mère disparue, de panser quelques plaies. Puis tout ça à travers des plats mijotés, des parfums, une collègue qui est une jeune serveuse qu'elle va embaucher, qui va lui apporter beaucoup, et la présence feutrée d'un petit chat errant qui s'appelle Taro. Et tout ça va redonner un certain sens à sa vie. Elle va en quelque sorte aussi retrouver sa mère de manière post-mortem. Elle va faire des rencontres. On sait quand on est propriétaire d'un restaurant, quand on tient ça, il y a des gens qui viennent, des gens avec qui on parle, on entreprend des discussions, des projets. Et il y a ces questions aussi, toujours en sourdine, à travers la lecture, que moi, en tout cas, j'en ai fait, c'est comment vivre selon soi sans rejouer les absences qui nous ont construits, comment pardonner. même à ceux envers lesquels c'est pas nécessairement facile. Comment rebondir autrement, même après 50 ans? Il y a vraiment plusieurs questions entre le lien entre la cuisine et la transmission à travers les odeurs, les gestes, le geste de cuisiner. C'est souvent de l'amour cuisiner, ça. Puis c'est vrai, puis ça s'incarne super bien dans ce livre-là. Il y a l'amitié aussi avec cette jeune serveuse. Il y a la présence de ce chat qui arrive de manière très surprenante et qui va lui insuffler beaucoup d'amour dans sa vie. Une présence silencieuse, certes, mais nécessaire. Il y a les questions aussi sur le deuil, le pardon, ce dont on hérite malgré nous aussi souvent. Puis moi, il y a aussi ce qui m'a traversé l'esprit, c'est qu'on n'échappe jamais à nos origines. Même si on a beau se débattre là-dedans, on va parler de ça tantôt,
0: oui,
2: peut-être à travers la mer.
0: Mais j'ai l'impression que tu fais la première partie du livre dont on parle en deuxième heure. Mais là, je vais rappeler le titre de celui-là.
2: C'est vraiment joli.
0: Le restaurant. Le restaurant des jours heureux de Yoko Mouré. C'est aux éditions Saint-Jean, donc couverture avec un chat qui est à table et qui a charmé donc Rosemée. Mais effectivement, en deuxième heure, on va continuer de parler de la thématique des mères, d'abord avec Marie-Lise Bourque, parce qu'en ce moment, elle brille là, dans la Vitrerie Royale.
3: Elle est tellement bonne. Et quelle série.
0: Oui, dans le rôle incroyable de Diane, elle incarne donc la mère de Martin Matte. Et nos liseuses, Katia Belkodja et Camille Paré-Poirier, vont nous parler de l'essai Pardonner à nos mères. C'est sur la question de la matrophobie. Et ça, c'est la peur de ressembler à sa mère. C'est un sujet délicat, mais vous allez voir, ça amène beaucoup de réflexions. Donc, on se retrouve tout de suite après le bulletin de nouvelles.
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6: Ici Rebecca Kwan, voici les informations. L'opération débarquement du navire touché par une éclosion d'antivirus est terminée. 122 personnes, soit les derniers passagers encore à bord et des membres d'équipage, ont quitté le MV Ondius aux îles Canaries pour être ultimement rapatriés dans leurs pays respectifs. Pendant ce temps, au moins deux nouveaux cas de contamination ont été confirmés, l'un en Espagne et l'autre aux États-Unis. Chez nous, les quatre Canadiens qui étaient à bord du bateau de croisière au moment où l'éclosion d'antivirus a été déclarée seront suivis quotidiennement pendant 42 jours. Leur période d'isolement complet sur l'île de Vancouver pourrait cependant se terminer dans 3 semaines. Julie Landry explique.
7: They were tired. Les quatre Canadiens sont arrivés sans complications, épuisés, mais soulagés d'être de retour, comme l'a expliqué la médecin hygiéniste en chef de la Colombie-Britannique, Bonnie Henry.
8: They're exhausted, but very relieved.
7: Ils sont maintenant isolés dans des logements dans l'île de Vancouver et ils vont bien.
8: All four were and continue to be well.
7: Il s'agit d'une personne septuagénaire qui est retournée dans son logement où elle habite seule, une autre dans la cinquantaine originaire de la Colombie-Britannique mais qui habite à l'étranger, qui doit s'isoler dans un logement identifié par les autorités sanitaires. Il y a aussi un couple de septuagénaires yukonais qui va aussi rester sur l'île parce que le Yukon n'aurait pas les moyens d'intervenir si des symptômes se présentaient. La docteure Bonnie Henry s'est dite rassurée, surtout que les quatre Canadiens avaient une cabine loin du foyer du virus dans le bateau. Mais elle demeure aux parce que nous nous trouvons toujours dans une phase très critique de la période d'incubation. Pour l'instant, la période d'isolement complète est de 21 jours et les autorités vont la prolonger au besoin. Pendant ce temps, 3 Ontariens, dont 2 qui avaient quitté le bateau avant l'éclosion, et 2 Albertains qui auraient pu être en contact avec quelqu'un à risque, sont isolés et suivis quotidiennement par les autorités. Toutefois, la personne du Québec qui était en isolement préventif à la suite d'un voyage à l'étranger n'aura pas à faire de quarantaine. Ici Julie Landry, Radio-Canada, Vancouver.
6: Au Québec, c'était jour de test pour le dossier santé numérique. Après un lancement sans accroc en fin de semaine, des problèmes ont été signalés dans certains établissements. Des experts et des syndicats craignent d'autres défaillances dans les semaines à venir, comme l'explique David Savoie.
9: Ça a bien été, Il y a eu des petits bugs informatiques, mais on s'y attendait. Puis les techniciens informatiques, ils nous répondent.
10: Cette travailleuse de la santé estime que les choses se sont assez bien passées avec ce nouvel outil numérique. Lundi, une panne a bloqué le système, un problème résolu en quelques heures. Le genre de souci appréhendé par les autorités. La ministre de la Santé, Sonia Bélanger.
11: Bien, il va y avoir des anomalies. Moi, j'appelle ça des anomalies. Mes attentes comme ministre de la Santé, c'est qu'elles soient corrigées rapidement.
10: Mais au-delà des hoquets occasionnels du DSN, des syndiqués s'inquiètent des répercussions à plus long terme. Patrick Viennot de l'Alliance du personnel professionnel et technique de la santé et des services sociaux, la PTS, au CIUS du Nord de Montréal.
12: Ce qu'on craint, c'est tout le retard qu'on va accumuler là, avec parce que nos activités cliniques sont diminuées là, avec la mise en place du DSN. Il y a une courbe de croissance, on le sait, le temps que les gens se fassent la main avec ce nouvel outil de travail-là.
10: La Dr Samira Rahimi s'occupe de la chaire de recherche du Canada en intelligence artificielle et en soins de santé primaire numérique avancée.
13: For such systems, it usually takes years.
10: Elle croit qu'il faudra des années avant que tous les intervenants du milieu de la santé maîtrisent bien ce nouvel outil et que la productivité puisse être bien évaluée. Ici David Savoie, Radio-Canada, Montréal.
6: En Ontario, face à l'engorgement du système hospitalier, le gouvernement Ford donne plus de pouvoir aux pharmaciens. Ces professionnels pourront donc bientôt pratiquer 14 nouveaux actes médicaux. Ils pourront notamment prescrire un traitement pour des affections dont des poux et des verrues et administrer 6 vaccins supplémentaires. Et en terminant, à Ottawa, des tensions font surface au sein du caucus libéral. Des ministres du gouvernement Carney défendent l'approche du premier ministre après l'annonce de son vaste projet de réforme réglementaire pour accélérer les grands projets d'infrastructure. Mais l'ex-ministre de l'Environnement Stephen Guilbeault a comparé l'orientation du gouvernement Carney aux années de Stephen Harper. Christian Noël nous en dit davantage.
14: Il sera contesté.
15: Une autre sonnette d'alarme tirée par l'ancien ministre de l'Environnement, Stephen Guilbeault.
14: Qui est proposé factuellement en termes de modifications aux différentes lois, va plus loin que ce que le premier ministre Harper avait proposé à l'époque.
15: La réforme majeure proposée par Ottawa va selon lui nuire à l'environnement, donner des passe-droits aux promoteurs et affaiblir la protection des espèces menacées.
14: L'évaluation d'impact, c'est pas là pour achaler les entrepreneurs.
15: Des critiques qui mettent au jour des frictions au sein de l'équipe de Mark Carney.

0: les ministres Mark Miller et Mélanie Joly.
1: C'est ça qu'il faut, qu'on accélère le pas, mais sans compromettre un de nos principes.
2: Je comprends cette tension-là, je la comprends.
1: Oui.
2: Mais en même temps, je le sais à quel point la géopolitique est en train de changer et je suis consciente qu'on ne peut pas être dépendant des Américains.
0: Les environnementalistes croient que le gouvernement fédéral fait fausse route. Marc-André Viau d'Équiterre.
3: Mais on ne pourra pas compenser les problèmes économiques avec un affaiblissement environnemental.
0: Et les gens d'affaires, eux, se réjouissent. Marc Desormeaux du Conseil des affaires.
4: Ça donne plus de certitude, plus de confiance.
0: Stephen Guilbeault, lui, assure que son désaccord public ne mènera pas à un divorce politique, du moins pour le moment.
5: Je lance pas des grenades autour de moi. Je lance pas d'accusations à qui que ce soit.
0: Mark Carney fait le pari que les Canadiens se préoccupent davantage de croissance économique que d'environnement. Et au sein de son gouvernement, à part Stephen Guilbeault, les voix vertes se font discrètes. Ici Christian Noël, Radio-Canada, Ottawa.
6: C'est ce qui conclut les informations.

0: Ici Émilie Perrault, il restera toujours La culture se poursuit. On est en mode prolongation de la fête des mères, j'ai envie de dire. D'abord, j'ai avec moi la mère la plus populaire de du petit écran en ce moment au Québec, Marie-Lise Bourque. Bonjour.
1: Allô.
0: On peut te voir donc en ce moment dans le rôle de Diane dans la série Vitrerie joyale. Est-ce que tu te fais parler de ça depuis la sortie le 1er mai?
1: Bien sûr, à l'épicerie, mais aussi sur Instagram, les réseaux sociaux, les gens m'écrivent. Les gens sont un peu bouleversés, puis ont envie de... On dirait qu'ils ont besoin de le dire à quel point ça les a pris, à quel point ils ont été surpris. Souvent, je me fais dire, je voulais en écouter un ou deux, j'ai pas été capable, j'ai écouté les six. Donc, oui, il y a comme une je sais pas, il y a quelque chose qui se passe.
0: As-tu déjà vécu quelque chose de cette ampleur-là? Cette charge d'amour,
1: ouais. Non, tu sais, faut dire quand même, quand tu joues dans une quotidienne, il y a quelque chose de direct. Là, oui. Tu passes à la télé le soir, le lendemain, tu te fais parler au IGA. Ou,
0: Pendant les défendants, par exemple.
1: Exactement.
0: Ouais.
1: Mais là, on dirait que c'est à un autre niveau. C'est comme si tout le monde a aimé ça, quasi.
0: Oui.
1: J'en ai vu des commentaires, bon, mais... De façon générale, les gens ont beaucoup, beaucoup aimé.
0: On va parler donc de ce tsunami d'amour pour Vitrerie joyale. Et sur un autre ton, mais toujours dans la thématique de la fête des mères, nos liseuses cette semaine, c'est Camille Paré-Poirier et Katia Belkodja. Bonjour.
2: Allô.
0: Et elles ont lu pour nous, les courageuses, cet essai de Claire Richard, qui est une sociologue française. Ça s'intitule « Pardonner à nos mères ». C'est un livre qui parle de matrophobie. Camille Paré-Poirier t'a dit que c'était un choix audacieux au lendemain de la fête des mères.
2: Ben oui, bonne fête des mères. Moi, j'ai terminé la deuxième moitié du livre hier avant de recevoir ma mère à souper. Fait que c'était chargé de plein d'amour aussi,
0: oui.
2: D'une ambivalence face à cette relation-là, très complexe.
0: Est-ce que c'est ce que tu as ressenti toi aussi, Katia?
3: Ben moi, je l'ai pris de façon plus... je suis un peu plus loin du sujet. Donc, il y a un côté anthropologue un peu fasciné par ce qui se passe dans d'autres maisons que j'ai reçues là-dedans.
0: T'sais. Parce que c'est un livre qui est basé sur des témoignages donc de femmes qui ont peur de ressembler à leur mère.
2: Ouais.
0: Je pense que ça va être une discussion vraiment fascinante. On en parle un peu plus tard. Mais juste avant, on a une petite annonce spéciale à vous faire.

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1: Merci, Dani. J'ai de la visite spéciale en studio. L'animatrice de Dis-moi ce que tu lis, ambassadrice des livres audio et animatrice du balado Conversation littéraire sur Radio-Canada Audio, Karine Lefebvre. Salut.
2: Allô, Émilie.
1: Une belle annonce qu'on fait aujourd'hui, Karine. C'est un projet sur lequel on travaille depuis quelques semaines qu'on peut enfin dévoiler aux auditeurs et aux auditrices, Karine.
2: Ben oui, on manigance ça, toi et moi, ensemble, depuis quelques semaines déjà. On est en train de vous préparer une grande fête de la littérature francophone, là, de partout au pays.
1: D'un océan à l'autre.
2: Alors, vraiment, on avait envie de se créer un espèce de petit moment, un 2 heures, qui va se passer en direct. Alors, je vous le dis tout de suite, déjà, 31 mai prochain.
1: À l'agenda,
2: entre 20h et 22h, ici, à la grande, la nouvelle maison de Radio-Canada, donc à Montréal, devant public. Mais là, je vous le dis tout de suite, je vous ai dit que c'est une fête pan-canadienne. Il va aussi y avoir possibilité, donc on va avoir des studios dans l'Ouest, en Ontario, en Atlantique. Et finalement, le but, dans le fond, c'est de célébrer la littérature francophone, d'expression francophone partout au pays pendant ces 2 heures-là. Puis on va le faire, je pense. En tout cas, on avait envie de le faire, Émilie, de façon festive.
1: Oui, puis c'est le fun aussi d'unir nos forces parce que, bon, t'animes, dis-moi ce que tu lis, voilà, le samedi. J'ai cette émission aussi qui est à prédominance littéraire. Et quand on s'est mis à réfléchir à cette belle opportunité-là, on s'est dit, OK, qu'est-ce qu'on fait comme thématique? C'est la résistance qui est arrivée.
2: Ben c'est ça. C'est parce que le constat auquel on est arrivé, c'est que on est

0: une société, oui? Une société des lecteurs. Puis c'est comme ça qu'on va appeler d'ailleurs cette grande fête-là, la Société des lecteurs, sous le thème de la résistance, où on va essentiellement se donner de bonnes raisons de lire davantage, mais aussi se dire ce que ça nous apporte la littérature dans nos vies, parce que ça nous nourrit beaucoup.
1: Oui, absolument. Puis on va se faire des listes de lecture aussi à travers tout ça. Et là, moi, je suis très emballée, Karine, par cette idée qu'on a eue du club de lecture. C'est un petit fantasme que j'ai depuis quelques semaines.
0: Gros fantasme.
1: Oui. Je me posais la question, qu'est-ce qui se passe si des millions de Franco-Canadiens, d'un océan à l'autre, lisaient le même livre? On le sait, un livre, ça peut changer une personne à la fois. Un livre, ça peut générer de l'empathie. Mais si on est plusieurs à être habités en même temps, à la même période par une lecture, qu'est-ce que ça donnerait? Et c'est ce qu'on va tenter de vivre donc dans les prochaines semaines, dans cet événement-là. Le livre donc qu'on a choisi, c'était ça ou mourir de Télisson Aurélien. Mm-hmm. C'est un auteur qui fait briller l'Ontario en ce moment. Il vit à Ottawa. Son premier livre, c'est un phénomène. Les droits ont été vendus dans une vingtaine de pays avant même sa sortie. Tu l'as lu?
0: Je l'ai lu sur tes recommandations et j'ai été absolument subjuguée. Fait que j'ai vraiment, vraiment hâte d'en parler avec vous. Puis c'est ça, c'est qu'on va réunir des gens dans ce club. D'abord, votre avis, vos souvenirs de lecture. Puis ensuite, on va avoir des gens qui vont parler de ce livre-là aussi. Fait qu'un grand club de lecture nationale.
1: Voilà, alors là...
0: c'est quand même ambitieux.
1: Oui, donc on vous invite à lire ça d'ici le 31 mai. Et surtout, on veut avoir vos commentaires. Donc, vous allez pouvoir nous écrire via les bulles de conversation, soit à l'émission Il restera toujours la culture, ou avec la bulle de conversation de Dis-moi ce que tu lis. Mais d'ici le 31 mai, on a envie que vous lisiez C'était ça ou mourir de Télisson Aurélien. Et donc, c'est une grande expérience qu'on va vivre d'un océan à l'autre. Qu'est-ce que ça fait si tout le monde lit le même livre en même temps? Et là, j'en profite pour faire un message à Mathieu Gosselin, qui a mon exemplaire. C'était ça ou mourir. Il faudrait me le ramener, s'il te plaît.
0: Oui, j'ai l'impression que ça va se passer d'une main à l'autre. Puis j'ai une autre demande, moi, Émilie, pour les auditeurs, parce que parmi les choses qu'on veut faire dans ce 2 heures-là, le 31 mai prochain, c'est une espèce d'assembler un corpus de la résistance. Essentiellement, on veut savoir quels livres vous aident à vivre, lesquels vous... Quels livres sont des refuges pour vous? Puis avec, évidemment, ce qu'on vous demande, c'est de nous envoyer l'œuvre franco-canadienne qui a été importante. C'est un peu comme dans votre parcours de lecteur.
1: Oui, si vous devez en garder juste une. Là.
0: Juste une. Puis on va aussi rassembler des gens autour d'une table pour nous parler de comment la lecture a cet effet-là dans leur vie. Je pense qu'on peut dire déjà, parce qu'il y a déjà des gens qu'on a confirmés, mais la docteure Joanne Liu, Kim Thuy, Isabelle Picard, le poète Carl Bessette. Mm-hmm. Donc, beaucoup, beaucoup de bons lecteurs. Puis on va rajouter à ça, évidemment, de la folie. Il y aura des créations en direct. Il y aura des perfos aussi, Émilie.
1: On peut dire. Marie-Céleste et Pierre Quenders, donc, qui vont venir faire des prestations. Karine, c'est beaucoup d'informations, mais si on récapitule, ça se passe donc via les bulles de conversation, que ce soit à ton émission.
0: Dis-moi ce que tu lis.
1: Dis-moi ce que tu lis. Ou il restera toujours la culture. Vous allez sur nos bulles de conversation. Il y a un onglet qui s'appelle « Participer à l'émission ». Et là, vous pouvez confirmer votre présence. Vous pouvez nous écrire pour nous confier le livre qui est important pour vous. Également, si vous participez à ce club de lecture-là autour de « C'était ça ou mourir ». Donc, c'est un rendez-vous, Karine.
0: Très, très hâte.
1: Le 31 mai, en direct sur Ici Première à 20h pour cette première édition de la Société des lecteurs.
0: Voilà.
1: Merci beaucoup, Karine Lefebvre.
0: Merci, Émilie.

0: Pour tous les gens qui ont écouté la série Vitrerie Royale, disponible depuis le 1er sur Amazon Prime, cette chanson est désormais associée à une grande dose d'émotion. Ma prochaine invitée brille dans cette série écrite par Martin Matt et on en profite pour revisiter sa carrière de comédienne qui l'occupe depuis plus de 30 ans. Marie-Lise Bourque, qu'est-ce que ça te fait vivre?
1: Cette chanson. Ben, moi, je l'ai écouté beaucoup, beaucoup, beaucoup, Vitrerie pour les visionnements et tout ça. Puis je suis rendue un peu, la dernière fois que je l'ai vue, je me suis comme attachée au bébé. J'ai eu un rapport émotif. On dirait que je ressentais de la fierté qui n'était pas reliée à moi, mais à la qualité du show, au travail de Martin, de Guillaume, de Vincent Gonneville, le DOP à l'éclairage. Donc, c'est un peu comme, je sais pas si tu te souviens, Tarantino, à l'époque, quand il faisait des films, on achetait les bandes sonores, puis certaines chansons, on est incapable de pas voir la scène qui est associée. Ça, ça fait un petit peu ça, les chansons dans Vitrerie Royale, je trouve.
0: Et Martin Matt en a parlé, mais il y a eu un grand moment d'émotion que tu as vécu avec sa mère. Donc, tu interprètes finalement la mère de Martin Matt. Et bon, Diane, c'est pas

0: C'est pas tout à fait elle.
1: C'est pas tout à fait elle, mais il y a quand même ce moment-là, donc, où, au visionnement d'équipe, elle, c'est la première fois qu'elle voyait la série, et tu t'es retrouvée à être assise, quoi, par hasard, à côté d'elle.
0: Oui, c'est ça, c'est que je suis arrivée en retard, donc, il fait sombre, tu veux pas déranger tout le monde, fait que je me suis assise très, très proche de l'entrée, un petit banc qui était seul, entre deux personnes, et puis, en visionnant la série, je sens qu'il y a une dame d'un certain âge à côté de moi, puis je me dis, mon Dieu, c'est qui ça dans l'équipe? Je connais l'équipe, c'est juste l'équipe qui est là, qui est invitée. Et là, j'ai commencé à sentir son écoute, puis là, je me suis dit, ici, c'était la mère de Martin. Puis à la fin du troisième épisode, il y a comme un moment charnière, et là, elle est devenue très émotive, fait que là, j'ai fait, OK, c'est la mère de Martin, les lumières se sont ouvertes après le troisième épisode, puis elle s'est retournée vers moi, puis elle m'a dit, bonjour. Alors, puis tu sais, c'était comme un bonjour rempli de sous-entendus, d'accueil, de tendresse, de fait que, en tout cas, ça a été une rencontre extraordinaire et là, on s'est parlé pendant la pause. Ouais. Et pendant les trois autres épisodes, moi, j'ai vécu quelque chose de vraiment intense. C'est comme si, même si j'avais réfléchi au personnage, j'avais compris la profondeur de ce qu'elle avait pu vivre, c'est comme si là, je le sentais dans mes tripes parce que ça passait à travers elle, à côté de moi. Ouais. Je me disais, oh mon Dieu, mais j'ai comme ressenti. J'ai comme compris, ah, je peux pas le dire parce que je parlerai des punchs, mais en tout cas, tout est devenu de plus profond, en fait. Ouais. Plus ressenti.
1: Il y a quelque chose qui se passe entre deux personnes aussi, tu sais, c'est sa peine, mais en même temps, c'est son combat que t'as ressenti en te regardant toi sur écran, ça doit quand même être particulier, là.
0: Exact. Puis tu sais, moi, j'avais pas tant de notes, j'en ai pas demandé, puis on m'en a pas donné sur le fait de comment était cette femme-là. Mmh. Moi, je suis partie de ce qui était écrit dans la série, je l'ai perçue d'une certaine façon, je l'ai interprétée d'une certaine façon. Donc, mais là, quand cette personne-là arrive devant toi, tu te demandes, est-ce que c'est juste? Mm-hmm. Est-ce que ça la heurte? Comment je la fais? Est-ce qu'elle est contente? Il y a tout ça aussi là de la performance vis-à-vis quelqu'un qui existe encore et que tu rencontres. Mais ça a été une super rencontre. C'est vraiment une femme formidable.
1: Bon, puis il faut dire aussi qu'elle a probablement un grand sens d'autodérision parce que si on se rappelle dans Les Beaux Malaises, c'était Michel Delorier qui l'a joué.
0: Oui.
1: Elle a toujours une bière différente de microbrasserie et tout ça. Là, on est complètement dans un autre temps. C'est sûr qu'on va toucher à des trucs plus difficiles dans l'histoire de la famille de Martin Matt. J'aimerais ça te ramener dans le processus l'audition parce que tu as passé une audition pour avoir le rôle. Comment ça se passe? Parce que là, évidemment, c'est une nouvelle série de Martin Matt, réalisée par Guillaume Lonergan. Ça se passe quand même bien pour lui ces temps-ci. On se présente dans cette audition-là avec quelle fébrilité?
0: J'étais nerveuse, je le dis bien honnêtement. J'étais très nerveuse. En même temps, j'avais une scène seulement à faire. Je pense que c'est la scène de présentation de mon personnage, donc c'est la première scène. Puis il y a beaucoup de choses à jouer dans cette scène-là. C'est pas un personnage simple, même si c'est de l'humour. Il y a beaucoup de couches. Elle porte des frustrations en elle, mais qu'elle étouffe de peine et de misère. Donc,
1: Je pense qu'on pourrait aller en écouter un extrait. C'est exactement le bout qu'on a choisi. On va aller écouter ta Diane.
0: Ok. Bon, mais tandis qu'il m'écoute pas, moi c'est Diane Vaillancourt. Ancienne infirmière, je l'ai été 3 ans. Ouais, mère à la maison depuis. André gagne bien sa vie, je peux me payer pas mal tout ce que je veux. J'ai la voiture fournie, on a de belles maisons. Mes enfants ont grandi, puis je suis jamais retournée travailler. Ça a été la pire décision de ma vie. Pas d'autonomie financière, pas d'indépendance. Non, depuis 15 ans, il n'y a pas une journée où je rêve pas de c***er mon camp. Mais je peux pas.
1: Les sous-entendus, là.
0: Ben oui, c'est ça.
1: Il y avait des couches.
0: Il y avait des couches à jouer dans cette scène. Et premièrement, je trouvais les textes extrêmement bons, très, très justes. Il y avait Guillaume, il y avait Martin que je recroisais après, je pense, 20 ans.
1: C'est ça, ça a été ton chum en kilomètre heure.
0: Exact, à une autre époque. On s'est comme perdu de vue. Tu te revois dans des premières et tout ça. Puis là, je réauditionnais. Donc, puis il y avait aussi, j'avais l'impression quand même de toucher un objet précieux qui a appartenu à des gens.
1: Oui.
0: Donc, t'arrives pas là avec tes certitudes, même je suis pas quelqu'un qui est rempli de certitudes, je suis plutôt rempli de doutes, mais là, il y avait une délicatesse à l'approche, à vouloir respecter. Fait que je trouvais ça gros, donc j'étais nerveuse, mais je me croisais les doigts très fort pour l'avoir, je l'avoue.
1: Oui.
0: Je l'avoue.
1: Mais on en veut des rôles comme ceux-là.
0: Bien sûr.
1: Il y a la chair autour de l'os aussi. Et puis après ça, comme je dis, c'est de travailler avec Guillaume Lonergan. Mm-hmm. Est-ce que c'est une première fois pour toi?
0: Oui, je l'ai rencontré en audition et bien évidemment, j'avais écouté Empathie. Oui. J'étais tombée amoureuse de ce show, de cette réalisation. Donc, mais je l'ai rencontré pour la première fois, ce grand monsieur, à l'audition.
1: Et en ce moment, on le sent, il y a

0: beaucoup, beaucoup de nostalgie hein, pour les années 90. Il y a des tendances sur les réseaux sociaux. Les gens demandent à leurs parents, raconte-moi comment c'était. Je trouve que la série Vitrerie Royale, qui se situe donc en 1995, donc c'est inspiré du père de Martin Matte, qui était propriétaire de Porte et Fenêtre.
1: Oui, une vitrerie.
0: Et on dirait que ça apporte un contre-discours à cette nostalgie-là, parce que ça nous rappelle les failles de cette époque-là.
1: Oui, puis elles sont réelles.
0: C'est
1: hein?
0: ça.
1: Moi, en tout cas, je vais parler pour moi. Moi, toutes ces choses un petit peu délicates à entendre aujourd'hui, je les ai toutes entendues. Parfois, je les réentends, puis on se permet de faire... Ben là, franchement, non, ça se dit plus. Mais oui, puis je crois que c'était juste de les laisser, de les entendre pour voir d'où on vient, pourquoi on a fait des choix aujourd'hui où on fait plus attention à ce qu'on dit, on est plus respectueux, on accepte plus les êtres humains dans leur totalité sans jugement. Mais c'est important de pas nier ça. Ça fait partie, en tout cas moi, ça faisait partie des choses que j'entendais au quotidien quand même. Non. Mais c'était une époque.
0: Oui, c'est ça. On n'a pas que grossi le trait. Là. Je veux dire, il y a des choses qui sont dites dans cette série-là qu'on a entendues à cette époque-là. Puis ça fait du bien des fois d'avoir le recul.
1: Oui, puis de voir qu'on a évolué quand même. Tu sais, moi, mes enfants l'ont écouté. Puis mon fils faisait des fois... Je pense plus qu'ils entendent ça aujourd'hui ou peut-être différemment, mais de façon si frontale, il y avait quelque chose de très frontal.
0: Et très décomplexé. Tu sais, des propos là, dans des soupers qu'évidemment on répétera pas à cette heure-ci.
1: Non.
0: Faut aller les écouter
1: dans avec un argumentaire qui appuyait. Tu sais, non seulement il y avait la phrase choc, mais il y avait tout l'argumentaire qui venait avec.
0: Le personnage que tu incarnes, Diane, elle rêve d'indépendance financière. Elle rêve en fait d'autonomie. Je regardais, là, je disais tantôt, tu as plus de 30 ans de carrière. Toi, l'indépendance financière, tu l'as quand même atteint tôt.
1: Oui, quand même.
0: Est-ce qu'on peut dire comme ça,
1: Marie-Lise?
0: Oui,
1: ben, c'est-à-dire que tu sais, moi, je suis partie de gardienne et je travaillais dans une fruiterie à faire quelque chose. J'en faisais juste quelque chose par année.
0: De Ouattatata.
1: Mais c'est sûr que ma journée était plus payante que ma journée...
0: De gardiennage.
1: Exact, ou à la fruiterie. Fait que oui, ça m'a permis d'accumuler des sous puis de devenir plus indépendante vite, de m'acheter un petit condo peut-être plus tôt. Fait que ça, effectivement, ça aide. Je souhaite ça à mes enfants. Ben, c'est...
0: Oui, c'est ça. Après, on verra. Mais donc, cette idée-là d'autonomie financière, c'est à quoi elle rêve, Diane? Qu'est-ce que ça venait chercher en toi? Parce que justement, t'es pas passée par ce chemin-là. Ça
1: non, mais moi, même si je l'avais, c'était très fort de la garder. Fait que je comprends. Tu sais, moi, même encore aujourd'hui, là, je partage les frais. Il y a quelque chose dans l'égalité qui... Je pense que c'est comme ça que j'ai été élevée, dans le fait d'être indépendante, garde tes sous, c'est important. Donc, puis d'un autre côté, c'est ça, ma mère, elle est restée à la maison, elle dépendait des sous de mon père, elle était confortable, contrairement à Diane. Diane, c'est comme le lien entre ma vraie mère et moi-même, qui, elle, a envie d'indépendance. Je pense, puis il y a un âge aussi, là, je pense, où tu te remets en question, puis tu as envie d'autre chose, puis de te définir, tu sais, c'est pas juste l'argent, c'est de te définir comme... qui je suis moi, qu'est-ce que j'ai envie, qu'est-ce qui me représente, qu'est-ce qui me définit, parce que tout vient flou hein, quand on est parent et on est juste parent. Donc, je te dirais que j'ai beaucoup de respect, puis ce sont ces femmes-là qui ont contribué par leur petit choix personnel à changer les choses, puis à amener une forme de liberté de pensée, d'acte féminine.
0: Donc, on entendait un extrait tout à l'heure de ce personnage, Marie-Lise Bourque, que tu incarnes dans Vitrerie Royale. Donc, il y a ce côté-là de, comme on dit, la frustration, le sous-entendu, il y a des moments très drôles, puis évidemment les moments très chargés en émotions. Bon, c'est connu, le frère de Martin Matte a été un traumatisé crânien dur, donc il y a eu la fondation des maisons Martin Matte, ça c'est le bon côté de l'histoire, mais le entre-deux, là, c'est cette période-là qu'on connaît moins. Les scènes là où tu tournes avec Martin Matte qui joue son propre père, où vous êtes par exemple dans le bureau d'un psychiatre, puis vous dites là on est fatigué, il n'y a plus rien qu'on peut faire, là. Ça devait être tellement chargé à jouer à côté de quelqu'un qui l'a vécu personnellement.
1: Ben c'est sûr, tu sais, dans le sens où moi je me concentrais sur ma partie à moi, puis d'autant plus que les deux personnages s'accrochent l'un à l'autre mais ne sont plus ensemble. Fait qu'il y a une fissure quand même entre eux, ils sont moins une équipe, un team dans tout ça. Fait que je me concentrais beaucoup sur ce que j'avais à jouer. Mais c'est quand on disait couper puis que je me retournais vers Martin, C'est sûr que je voyais, ben c'est ce que j'en déduis, mais je voyais le mélange de l'acteur et tu sais, il a dû vivre. Je pense que ça a été bouleversant pour lui de revivre cette vie-là, de porter une parole, puis d'être tout à coup

0: coup à l'extérieur de sa propre vie. Ouais. En tout cas, ce serait intéressant de l'entendre parler vraiment de la psychologie.
1: Mais en fait, il y aurait un sujet de maîtrise ou de
2: non, mais jouer son propre père.
0: Oui, c'est fascinant. Oui, puis dans un moment charnière et difficile de la famille, ben dans plusieurs, parce que c'est pas juste ça le seul combat qu'il a, ce personnage-là. Là, tout va mal dans sa vie, tout s'écroule un peu par rigidité puis par traditionnalisme. Excuse-moi, t'allais dire.
1: Mais en fait, c'est un lien avec le livre dont on va parler tantôt avec Camille et Katia. Ça s'appelle Pardonner à nos mères, mais ça pourrait être à nos pères aussi. C'est à partir du moment où on se met dans la situation de nos parents, on vit les choses différemment parce que là, lui, il vivait en tant que frère. Exact. Là, c'est de l'amener ailleurs. On l'a évoqué tout à l'heure. Donc, tu as commencé ta carrière, Marie-Lise Bourque, dans Ouattatata en 1993. Donc, tu avais gagné un concours.
0: Ouais.
1: Puis là,
0: oui, vas-y, continue.
1: Si je te dis qu'on écoute un extrait de Maggie Malo, t'es-tu à l'aise avec ça?
0: Ah, mon Dieu, ça va détonner. OK, je me bouche les oreilles un peu.
1: Parti, voyage dans le temps.
3: Je suis peut-être pas une sainte touche, mais je suis pas une guidoune.
4: Voyons donc, j'ai jamais pensé ça, là.
3: Heureusement, hein? T'as des amis qui sont plus honnêtes que toi.
4: Des amis? De quoi tu parles, donc?
3: Laisse-moi tranquille, t'en parleras à Marie-Claude.
4: Maggie, c'est vraiment pas ce que tu penses, là. Reste ici. Reste là, OK? Moi, aller parler, moi, à Marie-Claude.
1: Mais faut se rendre jusqu'à la transition musicale, sinon c'est pas Ouattatata.
0: Non, c'est sûr, puis on faisait une phase de fin là-dessus. Oui.
1: À quel moment on passe, Marie-Lise Bourque, de gagner un concours à « ça va être mon choix de carrière »
0: Hey, c'est long. C'est vraiment long. Parce que quand j'ai participé à ce concours-là, je voulais pas faire ça dans la vie. C'est drôle parce que je parlais de ça il y a deux jours. Je parle pas de ça jamais. Puis il y a quelqu'un qui m'a posé la question. Puis je sais pas pourquoi j'ai participé à ce concours-là. Je pense que j'étais game, mais je catchais pas. À un moment donné, j'ai fait « ah, OK, si je gagne, je gagne. » Tu sais, fait que aussi bien faire les choses. Puis... par la suite, j'étais un peu dépassée. Puis c'est drôle parce que je l'entends dans ma voix. Tu sais, je suis vraiment pas posée. Tu sais, j'essaie de bien faire les choses puis de bien dire le ton, mais c'est pas intégré du tout. Fait que je me suis... puis j'étais consciente de ça. C'est-à-dire que c'était un peu souffrant. C'est-à-dire que je voulais le faire, je voulais bien le faire. J'étais consciente de mes béquilles, de mon incapacité à aller à des endroits. Donc, ça a pris beaucoup de temps. Il a fallu que j'arrête premièrement de trop me juger, même si je me suis jugée pendant longtemps, mais puis c'est venu après plusieurs années. Je me sentais, tu sais, le syndrome de l'imposteur, c'était très présent. Puis il y a une comédienne qui avait dit à un moment donné, ça prend 10 ans de carrière juste à jouer pour à côté une formation théâtrale.
1: Dans une école de théâtre, par exemple.
0: Boy. Fait que là, quand t'as 2 ans et demi de fait, tu te dis, oh boy, je suis vraiment pas une actrice et je le demeurerai, je vais demeurer une non-actrice pendant longtemps. Mais ça a fait son chemin, ça a été long. Tu sais, moi, j'ai une carrière à petits pas. J'ai monté les escaliers une marche à la fois dans ma confiance, dans mes rôles.
1: Mais t'as jamais arrêté de monter des marches. Il y a quand même
0: c'est vrai.
1: C'est-à-dire que si on regarde, là, parce que on n'est pas rendu au bilan de ta carrière, là, mais quand même, tu sais, si tu regardes ça, si on part de 93. Après, il y a eu des Ouattatata, ça a été des présences quand même récurrentes, une grenade avec ça, également, et là, indéfendable. Donc, il y a quand même toujours eu du travail.
0: Absolument. J'ai été très, très chanceuse avec le recul. C'est comme si... puis là, je veux pas être jugée sur ce que je dis, mais des fois, j'ai l'impression que la vie a comme décidé pour moi qu'on m'a prise à quelque part. Moi, je m'en allais en psychologie à l'université, puis ils ont fait « Hey, ma belle-fille, c'est parce que tu te connais bien mal, là, tu serais peut-être mieux de jouer dans tes émotions au lieu d'essayer de comprendre celles des autres. » Puis c'est comme si on m'a amenée là, puis j'ai fait mon petit bonhomme de chemin tranquillement. Puis c'est ça, j'ai monté des marches et je monte encore. C'est beau ça, quand
1: oui,
0: même.
1: D'avoir cette impression-là.
0: C'est un beau métier. Oui. Ben c'est un beau métier. C'est jamais fini. Oui. À minute que tu commences une scène, la scène que tu t'apprêtes à faire, il y a personne d'autre que toi qui l'a fait. Ça s'est jamais fait avant. Puis après ça, elle va être finie. Bonne, pas bonne, on la jette. Après ça, tu repars à zéro. Fait que si tu t'es pas trouvée bonne, faut que tu, moi, je fais des fois des liens avec le sport. J'ai un fils sportif avec le hockey, tu sais. Chaque chiffre, c'est une histoire. Si t'as mal joué ton chiffre, faut que t'oublies puis que tu redonnes tout. C'est un peu ça, jouer. C'est un éternel recommencement. Fait qu'il y a quelque chose de... si tu le vois négativement, c'est épeurant, c'est un fil de fer, mais si tu le vois positivement, c'est grisant, vraiment.
1: Je regarde l'autre comédienne autour de la table, c'est comme une classe de maître, hein, Camille.
5: Non, mais, ben vraiment, mais ben je trouve ça intéressant. Mais moi aussi, je pensais au sport récemment, puis à le côté, tu sais, athlétique, puis de travailler son médium, puis d'essayer de devenir, tu sais, un professionnel là-dedans, mais aussi que effectivement, tu sais, j'ai regardé bon la game hier avec ma mère, puis ils ont 2 minutes sur la glace, puis c'est ça le temps, puis

0: Puis c'est ça, une journée de tournage aussi, ta scène est pas longue, puis le reste du temps, t'attends dans ta loge, mais quand t'es là, faut que tu te réveilles, puis que tu sois on, puis que tu sois généreuse, puis que... Fait que c'est un métier où est-ce que y a pas d'entre-deux, en vrai.
1: Non. Puis il y a tout ce qui se passe en toi avec la résultante de ça aussi. Ouais. Qu'est-ce que tu fais après ton chiffre qui a bien été? Est-ce que ça te sert? Est-ce que ça te nuit? Ou le contraire? Donc, il y a tout un processus aussi psychologique entre tout ça.
2: Oui, et après ça, la partie que tu contrôles loin, c'est-à-dire que il faut que quelqu'un te choisisse pour un rôle.
1: Absolument.
2: C'est ça, le rôle de comédienne.
1: Ouais.
2: Si tu te projettes, là, qu'est-ce que tu aurais envie après, par exemple, Vitrerie Royale? Où est-ce que tu aurais envie que ça t'amène?
1: Ben, j'aurais envie de... J'ai fait un peu de cinéma, mais pas assez à mon goût. C'est sûr que j'aimerais ça avoir pas un grand rôle dans le sens, la tête, ça n'a pas rapport avec la grosseur du rôle, mais quelque chose qui ressemble à la femme que je suis, qui est rendue à mon âge, qui se remet en question peut-être. La beauté de vieillir dans ce métier-là, c'est, je trouve que plus tu joues avec un certain âge, plus ton jeu s'approfondit, plus tu peux aller dans des zones. Puis je serais comme prête à faire face à des zones, quelles qu'elles soient. Voilà. Mais tu sais, je peux pas avoir quelque chose de précis en tête. Je pense que la vie est plus grande que mes petites idées, là, tu sais.
2: Moi, mais des fois, manifester en ondes, ça peut aussi.
1: Ben, gars, je suis game.
2: Marie-Lise Bourque, tu restes avec nous parce que tu as répondu à notre questionnaire culturel. On va explorer quelques-unes de tes réponses. Je rappelle donc, Vitrerie Royale, c'est disponible dès maintenant sur Prime Vidéo depuis le 1er mai. On va bientôt te voir également sur Illico Plus dans la série Prescott.
1: Oui.
2: À partir du 21 mai et Indéfendable. Donc, de retour l'an prochain.
1: Exact.
2: Dans un instant, c'est l'essai Pardonner à nos mères qui soulève des questions très intéressantes. On en parle avec Katia Belkodja et Camille Paré-Poirier tout de suite après ce choix de notre programmateur invité cette semaine. C'est Benoît Méguenis.

0: C'était la voix de Laurence Nerbonne dans la programmation musicale de Benoît McGuinness. Le titre de cette chanson, c'est Rainbow.
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0: Connaissez-vous la matrophobie? C'est la peur de ressembler à sa mère et c'est un concept que l'autrice française Claire

0: Richard a voulu explorer dans son essai qui s'intitule « Pardonner à nos mères ». Ça paraît cette semaine aux éditions Les Renversantes. C'est un sujet quand même original. Puis en même temps, on se dit qu'il y a plusieurs personnes qui ont eu cette pensée-là et parfois même pour leur père aussi. Je suis en train de ressembler à mon père, je suis en train de ressembler à ma mère. Pourquoi est-ce que ça provoque de la peur? On trouvait que c'était un bon sujet pour nos liseuses et les courageuses qui ont accepté de lire pour nous. C'est l'écrivaine canado-algérienne Katia Belkodja qu'on connaît pour son roman Les Déterrés qui lui a valu un prix du gouverneur général l'automne. Il y a deux automnes, l'automne dernier?
1: En 2025.
0: Oui, c'est ça.
1: Je peux donner l'année.
0: Effectivement. Katia Belkodja et Camille Paris-Poirier, comédienne et dramaturge qui est collaboratrice régulière à l'émission. Mm-hmm. Merci d'être là, Camille. D'abord, moi, je veux savoir, ça a été quoi votre première réaction quand on vous a proposé ce livre-là, quand vous avez lu la description? Est-ce que tu veux y aller, Camille?
2: Moi, je pense que c'est une relation que je réfléchis beaucoup, qui évolue à travers mm-hmm. le temps. Mon rapport à ma mère est riche, complexe, puis fondateur aussi. Oui. Puis on dirait ce que je me disais. En fait, ça a beaucoup de sens de se pencher sur cette relation-là, qui est mm-hmm. un peu originelle oui. dans la formation d'une femme. Puis je pense que comme féministe, c'est très normal, en fait, qu'en te demandant d'où viennent... par exemple, une misogynie intériorisée ouais. ou ton rapport aux autres femmes, d'où ça vient? Ça se peut que ça vienne de ton premier modèle féminin qui est en général ta mère qui t'a transmis des peurs, mais du courage aussi, de l'affrontement, du renoncement. Puis moi, à la base, j'étais très, très, très curieuse de savoir ce que l'autrice avait à dire. Ouais.
0: Et Katia, comment t'as réagi, toi?
3: Écoute, je me suis dit tout de suite, le sujet, c'est du lourd.
0: Oui.
3: mais je trouvais ça super intéressant, cette idée de la nécessité de réfléchir la relation mère-fille à l'intérieur des rapports de domination, des rapports de pouvoir. Le fait que, je pense que c'est probablement dans les premières à dire, attention, la relation mère-fille, elle est forcément aussi modelée par le patriarcat qui l'écrase, tu sais, qui écrase la mère, qui va écraser ou qui écrase déjà, en fait, la mm-hmm. fille. Donc, quelle que soit la mère qu'on a eue, elle a réagi à sa façon au patriarcat, qu'elle l'ait comme biberonnée à son enfant féminin ou qu'elle se soit transformée en bouclier, mais souvent c'est le bouclier qui prend, tu sais.
0: Mm-hmm. Donc, c'est une réflexion vraiment sociologique sur cette question-là. Ouais. Claire Richard, on la présente comme la sociologue de la sensibilité. Est-ce que vous la connaissiez?
2: Oui, moi, j'avais écouté son balado, Les chemins de désir, mm-hmm. sur le désir féminin. Je pense que c'était en 2019. C'était okay. très bon. J'avais beaucoup aimé.
0: Et toi, Katia, une femme pirate, là, ça, c'est
2: dans tes notes, puis je comprenais pas, ça sortait d'où, ça?
3: Écoute, moi, je la connaissais pas du tout. Donc, j'ai fait des recherches, puis j'ai vu qu'elle avait fait un podcast sur Anne Bonny, puis qu'elle a transformé le podcast ensuite en livre pour enfants. Puis Anne Bonny, c'est une pirate, en fait.
0: Alors, tu étais charmée. Tu as une femme qui oui. s'intéresse aux femmes pirates.
3: Moi, une femme qui s'intéresse aux piratesses, c'est quelque chose. J'aime beaucoup les piratesses, en général. Ah. Ma préférée, c'est Grace O'Malley, c'est le 16e siècle. Puis je me dis, si elle veut faire un podcast sur Grace O'Malley, je saute à pieds joints dedans.
0: T'sais. Katia est là pour faire la recherche. Bon, écoute, peut-être que l'an prochain, on t'offrira une chronique piratesse. Katia Belkodja, si on devait résumer, donc, Pardonner à nos mères, qu'est-ce que c'est, ce livre-là?
2: Claire Richard, elle part de la prémisse, en fait, qu'elle réalise qu'elle et autour d'elle, presque toutes les femmes se sont déjà dit qu'elles ne seront jamais comme leur mère. Puis elle se dit, pourquoi c'est quelque chose qu'on se dit qui est si répandu que ça.
0: Pourquoi cette pensée-là nous
2: exactement.
0: Habite?
2: Donc, elle mène vraiment une enquête, puis le livre est vraiment sous forme, c'est un essai intimiste, mais entrecoupé de témoignages de... Il y a 157 femmes, je pense, qui ont répondu à un questionnaire qu'elle a fait sur la relation mère-fille. Et il y a ses réflexions à elle, des citations de féministes puis d'essais qu'elle a consultées sur le sujet et des témoignages, des réponses à ce questionnaire-là. Donc, c'est vraiment, ça nous donne vraiment un kaléidoscope, en fait, de ce serait quoi aujourd'hui, le portrait général, jusqu'où ça va.
0: Et tout ça avec beaucoup de nuances, c'est ce que j'entendais.
2: Beaucoup, beaucoup.
0: Katia, tu as écrit, en fait, que ce livre-là, c'est surtout un livre sur le potentiel, la possibilité ou pas de réparer, parce que cette peur-là naît de fractures dans les relations mère-fille.
3: Oui, clairement, ça naît de fractures et ça mène à d'autres fractures. C'est tout ça, ça devient un épicentre. Puis j'ai l'impression que la peur de devenir comme sa mère, qui peut exister chez plusieurs filles, finalement, c'est la peur de finir écrasée par le patriarcat.
0: Ça nous ramène au personnage de Diane,
3: oui,
0: qui est écrasée, qui veut partir de chez elle.
3: Qui veut juste son indépendance financière, qui pense à sacrer son camp, comme elle dit.

0: plusieurs fois par jour. Puis c'est exactement ça qui se passe. Je pense que si le personnage de Diane avait eu des filles, ses filles se seraient peut-être dit dans les années 90-2000, je ne veux jamais devenir comme cette femme qui avait envie de quitter sa vie tous les jours de cette vie.
1: Et en même temps, quand on la rencontre à l'âge adulte, c'est là où souvent le regard devient plus tendre, en fait. C'est de dire, OK, mais c'est ce que cette femme-là a vécu. Parmi les choses qui vous a marqué dans ce livre-là, Camille, qu'est-ce qui t'a marqué?
0: Mon Dieu, mais toutes sortes de choses. Je pense que j'ai beaucoup aimé, c'est ça, le kaléidoscope. Je pense que c'était assez habile de faire ça parce qu'elle pose beaucoup plus de questions. Ben, elle amène des pistes de réflexion, elle développe des concepts, mais il n'y a pas de solution, il n'y a pas de réponse. À la fin, elle montre autant des femmes qui ont choisi de pardonner à leur mère. Puis elle part de la prémisse aussi que le questionnaire était adressé à des femmes qui vivent des relations conflictuelles avec leur mère. Donc, ça peut ne pas être la situation de toutes les filles. Ça l'est pas. Mais dans ce cas-ci, c'est sur elles qu'on se penche. Et d'autres qui ont décidé de pardonner ou qui ont décidé de couper les ponts. Puis celles qui sont ambivalentes, qui ont pris des distances, mais qui réfléchissent cette relation-là. Puis moi, ce qui m'a marqué aussi, c'est que c'est un sujet extrêmement tabou. Au milieu des cercles féministes, je pense, de parler de violence des femmes envers les femmes, puis encore plus d'une mère envers sa fille. Elle parle, à un moment donné, ça m'avait marqué, des frères Grimm, en fait. Ouais. Les contes dont ils sont inspirés, la plupart du temps, c'était des violences de mères envers leurs filles, mais qui ont transformé en personnages de marâtres. Mm-hmm. Donc, c'est une belle-mère.
1: Oui, c'est ça.
0: Parce qu'on peut pas imaginer l'idée que la mère puisse faire ça à son enfant. Puis donc, la mère, elle reste un personnage fantasmé, qui est morte en couche, qui était la mère idéalisée, qui aurait été sans faille. Et la personne doit se reconstruire sans ce modèle maternel parfait. Fait que il y a beaucoup de ça là-dedans, puis je sentais aussi beaucoup l'amour puis l'ambivalence de l'autrice. De se dire, ben si ma mère lisait ça, puis est-ce que là je veux pas lui mettre tout sur le dos non plus, mais en même temps.
1: Mais même chose pour toi qui fais une chronique en ce moment, en se disant, ben là ma mère, c'est sûr qu'elle va écouter.
0: Mais c'est délicat,
1: ces questions-là.
0: Exact. Puis en plus, ben c'est effectivement ce qu'on remarque dans le livre, c'est que les pères qui sont plus souvent absents, ben c'est parce qu'en général c'est les mères qui s'occupent plus de la charge d'éduquer les enfants, donc relationnels, puis qui développent une relation plus intime avec eux. Ben le père qui est absent, souvent on lui en veut moins parce qu'il a pas été là. Puis donc là, c'est encore une femme à qui on fait porter le fardeau, cette responsabilité-là de tous les manquements. Puis il en parle à un moment donné aussi que c'est un peu « damn if you do, damn if you don't » pour la mère.
1: Ça sera toujours la faute de la mère.
0: Elle va toujours être coupable de quelque chose. Soit d'avoir reproduit de la misogynie ou d'avoir... c'est ça, retransmis en voulant peut-être protéger sa fille. Tu sais, on en voit beaucoup des mères qui disent, ben là, je veux pas que tu sortes comme ça ou t'es trop maquillée. Puis c'est une crainte qui est réelle. Puis en même temps, ben on est encore en train d'apprendre à des filles à pas se faire agresser comme si elles étaient coupables de quelque chose.
1: Responsable de ça, oui. Katia Belkodja, toi, ce qui t'a marqué particulièrement dans ce livre-là, je rappelle qu'on parle de l'essai de Claire Richard, Pardonner à nos mères. Tu dis les témoignages des filles mal maternées.
0: Oui, parce que c'est quelque chose qui m'a fait beaucoup de peine en tant que maman, en fait. Tu sais, des fois, il y a des récits de violence assez graves sur des petits-enfants. Et c'est quelque chose que je trouve très dur, parce que peut-être que j'ai trop d'imagination, mais chaque fois que j'entends des récits de violence graves sur des petits-enfants, j'imagine mes enfants à moi, tu sais, à cet âge-là, et je trouve ça tellement dur. Et ce que je trouve... quand même habile de la part de Claire Richard, c'est que c'est justement, il n'y a pas d'injonction au pardon, elle reste dans l'ambivalence, donc on peut voir ces choses-là comme impardonnables parce qu'elles le sont. Je pense que c'est des témoignages très vrais pour lesquels elle a beaucoup de respect. En même temps, il y a des témoignages dans lesquels c'est moins de la violence qu'une adaptation justement au patriarcat, c'est au milieu de vie. Mais ce qui m'a marqué beaucoup dans le kaléidoscope justement, c'est et dans son érudition, sa documentation de théoricienne, c'est l'expression qu'elle utilise, c'est sa phrase « penser en féministe, c'est penser à plusieurs ». Il y a vraiment cette idée-là partout dans le livre, que la meilleure façon pour elle de comprendre ce qu'elle a vécu, de peut-être pardonner à sa mère, c'est conceptualiser plusieurs femmes ensemble.
1: Et j'ai lu quelque part la phrase « Claire Richard est capable de transformer une rage individuelle en une intelligence commune ».

0: C'est ce que vous avez ressenti en la lisant?
1: Oui, ben moi je me sentais effectivement plusieurs tout d'un coup pour réfléchir à ce sujet-là qui est délicat, puis où est-ce que je pense qu'on peut être rendu, parce que là on dirait qu'on avance dans le féminisme, puis les questions se complexifient, puis moi ça je trouve ça c'est de la nourriture là, c'est intéressant, puis moi j'avais noté une citation à un moment donné, elle écrit de même que les psychologues féministes réhabilitent l'ambivalence maternelle comme antidote à la bonne mère, il faut réhabiliter l'ambivalence des filles en réponse au modèle familialiste ou au fantasme de la bonne fille féministe. Puis donc, il y avait vraiment le mot ambivalence revient souvent dans le livre, puis c'est vraiment teinté de ça. Donc, il y a beaucoup de nuances qui fait du bien, en fait. Puis je pense que ça peut être intéressant, comme mère aussi, de lire ça. Puis c'est ça, là, on n'a pas du tout le même point de vue, parce que moi, j'ai pas d'enfant, puis toi, t'en as. Donc, déjà, en partant, c'est pas du tout la même lecture.
0: Oui, c'est ça. Est-ce que tu as l'impression que tu l'as lu plus comme mère ou comme fille, Katia?
2: Écoute, moi, je pense que je l'ai lu plus comme mère, parce que j'ai trois fils et parce que ma relation avec ma maman, que j'ai perdue à 17 ans, c'était pas une relation conflictuelle, en fait. Moi, j'ai l'impression que ma mère, elle m'a toujours, au contraire, soutenue, prise au sérieux, vue comme une égale à un autre stade de développement, évidemment, mais quand même comme une égale. Et je trouve ça super intéressant de le voir du point de vue d'une fille, parce que je pense que ce qui ressort, c'est l'argument de la division. Mais l'argument de la division, il est toujours sorti de la même façon. Tu sais, il y a quelques décennies, les milieux de gauche sortaient l'argument de la division aux féministes. Puis le fait de dire, tu sais quoi, peut-être qu'on est rendu en tant que féministe, on va pas sortir aux filles l'argument de la division par rapport aux mères. On va écouter ce qu'elles ont à dire. Puis on va pas se sentir trahies en tant que leurs sœurs. Pour que les filles deviennent les sœurs de leurs mères, il faut d'abord les écouter.
1: Oui, est-ce qu'il peut y avoir, c'est ça, une cohabitation de tout ça là-dedans, d'avoir à la fois des questions à poser, des reproches à faire, mais que ça rentre pas en même temps. En fait, c'est très intéressant là-dedans, il y a une fracture générationnelle aussi. Si on est une génération qui avons beaucoup plus accès à la thérapie, qui parlons plus facilement de nos émotions, puis donc on voit aussi que chaque génération de femmes a eu des combats différents. Si on parlait tout à l'heure de l'indépendance financière ou des choses comme ça, ben il y a une génération de femmes pour qui ça c'était un accomplissement, puis pour qui des fois d'être capable de combiner la vie de mère et la vie professionnelle, c'était une énorme force. Mais après ça, il y avait plus beaucoup d'espace pour du soin, de l'amour, de l'attention. Pis là, la génération, je pense, autour de moi, ben c'est d'essayer de réintégrer un soin là-dedans puis une attention, mais en continuant d'avoir aussi, là, à un moment donné, je pense que ça fait beaucoup. Puis moi, je sens une surcharge autour de moi là,
0: oui,
1: chez les jeunes mères.
0: Oui, puis il y a aussi, puis je sais qu'elle est vraiment dans l'aspect sociologique, mais je veux dire juste dans le développement normal de l'enfant, la phase de la contre-volonté est normale aussi, là, de vouloir s'éloigner du parent. C'est quand même sain là, dans un développement, parce que c'est par là qu'arrive l'autonomie.
1: Absolument.
0: Qui doit lire ça, Katia Belcojean? Mais ça, entre les mains de qui, ce livre-là?
2: Écoute, moi, je le mettrai entre les mains prioritairement des pères de filles.
0: Des pères de filles, OK?
2: Des pères de filles. Oui, évidemment, des jeunes filles, des jeunes femmes, bien sûr, parce qu'il faut que, tu sais, les
1: cicatrices... Mais on les lit déjà, ces livres-là.
2: Mais c'est exactement ça. Après, Camille, elle l'a lu, hein. Moi, je mettrai ça dans les mains des pères des filles, parce que ce qui se passe, c'est que ces mères-là... elles sont parfois des mères qui blessent. On sent beaucoup que c'est sous le poids du patriarcat qui écrase, d'une domination quotidienne, que c'est sous le poids d'être dépossédées de leur temps, dépossédées de leur corps, et que la vraie façon de guérir, ou de peut-être ne jamais à la base avoir la blessure, la cicatrice, c'est de rencontrer sa mère, c'est de rencontrer sa mère en tant qu'égale, sa mère en tant qu'adulte, sa mère libre, sa mère reposer. Est-ce qu'on voit souvent nos mères reposer?
1: Moi, on dirait que j'aurais, de mon côté, en lisant, je me disais, j'aurais vraiment envie que mon frère lise ça. Parce que j'ai l'impression qu'on a vécu des expériences similaires à certains endroits, mais aussi très différentes, surtout dans à quel point c'était imprégné des fois. Là, moi, quand j'ai eu des conflits avec ma mère, c'était vraiment, c'était volcanique. Puis mon frère, il avait toujours une espèce de recul, une espèce d'humour. Puis
0: sens-tu le reggae, hein, nos frères?
1: Il était... très
0: régué. Pas de recul.
1: Ah, puis j'étais jalouse, puis j'étais comme, il est tellement bon, il est tellement brillant. Mais ça venait pas le chercher de la même façon, puis il y avait pas du tout le même genre de projection, je pense, de la part de ma mère sur moi, d'identification, puis de l'inquiétude aussi.
0: Mais je trouve ça vraiment intéressant. Donc, effectivement, je pense que c'est peut-être des dynamiques auxquelles ils n'ont pas accès, et de les découvrir dans un livre, ça peut être une bonne façon de le faire. Donc, je rappelle le titre, Pardonner à nos mères, c'est signé

0: par Claire Richard. D'ailleurs, l'autrice va être en entrevue à De l'huile sur le feu au micro de Rebecca McConnell le vendredi 5 juin. Donc, si vous avez envie d'en apprendre plus. D'ici là, Katia Belkodja, on peut aussi lire ton roman Les Déterrés, paru au Mémoire d'Encrier. Et Camille, tu travailles sur un prochain livre, me dit-on.
1: Oui.
0: Un essai intimiste.
1: Ouais, un essai intimiste. Fun! Je replonge dans toutes mes traumas, c'est super le fun.
0: On a très hâte de te lire, Camille. Dans un instant, découvre Marie-Lise Bourque, la lectrice, et aussi son aveu culturel.

0: Coule douce, c'est le titre de cette chanson de Louis Clavis et Pilou dans la programmation musicale de Benoît McGuinness. Je regarde la réaction de Marie-Lise Bourque en ce moment.
1: Un sourire cruel.
0: Marie-Lise Bourque qui a répondu à notre questionnaire culturel. On t'a demandé si tu avais un aveu à nous faire. Et le violon, là, c'est pas le tien, c'est ça? C'est
1: non,
0: pas ton
1: mais
0: instrument.
1: Pendant des années, je me disais, j'aime le classique.
0: Ouais.
1: OK, j'écoute du classique chez moi. Et au bout de 10 minutes, j'étais plus capable. J'étais là, je me jugeais. Comment ça, j'aime pas le classique? Tu sais, je veux dire.
2: Je veux être quelqu'un qui aime le classique.
1: Oui, je veux être élevée. Je veux dire, je suis une intellectuelle un petit peu, moi aussi. Puis finalement, je me suis rendu compte que c'est les violons. Souvent, les violons, ça s'emballe.
0: Oui.
1: Surtout, tu sais, dans des symphonies. Puis là, ça s'emballe. Ça vient me chercher. Même, je le mime. Ça me crée de la tension dans le corps.
0: Là, on est allé chercher l'extrême, évidemment, avec Psycho.
1: Bien sûr.
0: Mais c'est vrai qu'il y a quand même de ça.
1: Mais l'intensité, mais même positive, ouais. Là, tu sais, je veux dire, il y a quelque chose de bien léger.
0: On peut s'emballer, oui.
1: Mais c'est trop. En tout cas, dans ma maison, c'est trop. Si je vais à l'OSM, j'accepte, je les accueille, les violons, je les aime, je suis là pour être bouleversée. Puis pour. Mais chez moi, j'ai comme besoin de pas de violon.
0: Marie-Lise, on t'a demandé s'il y a une œuvre que tu aurais aimé créer, puis tu réponds un roman.
1: Ouais.
0: T'aurais aimé ça écrire?
1: Ouais, ça vient d'un complexe, en fait. Mmh. C'est-à-dire que

0: Moi, j'ai un petit peu de difficulté à me définir comme une artiste. Je me vois comme une actrice, mais comme une artiste, j'ai l'impression d'être bonne juste en silo, moi, c'est-à-dire comme une comédienne. Même si j'ai des envies, j'ai des désirs d'écrire, j'ai dansé un peu, mais c'est quelque chose qui reste toujours aux prémices.
1: Oui.
0: J'ai eu de l'intérêt, j'ai rencontré des professeurs qui m'ont donné l'envie d'écrire, qui m'ont dit « va pas dans le jugement ». On parlait d'essais, tu as écrit un essai, j'ai eu un cours justement sur les essais, je trouvais ça formidable, puis ça m'enlevait de la pression et tout ça. Mais on dirait que je suis pas game d'y aller. J'ai une admiration sans borne pour les auteurs, alors sachez que je vous admire, mais j'ai pas cette je sais pas si ça vient, c'est ça, d'un complexe de ou c'est juste pas pour moi, mais je trouve ça beau de partir d'une idée et d'en faire des centaines de pages. Seul avec toi-même, de garder ton fil, de te laisser bousculer par ce qui se passe, mais tout en gardant ta traque. En tout cas, moi, ça me fascine.
1: Mais l'interprétation est quand même un art, là, Marylise.
0: Oui. Ben, des fois, j'ai l'impression d'être une artiste technicienne.
1: OK.
0: Ouais, c'est-à-dire que je dois rentrer quand même dans un cadre
1: dans des
0: lumineux,
1: paramètres, ouais,
0: dans un paramètre de caméra et tout ça, dans un cadre de temps. Je suis aussi là pour correspondre à la vision d'un réalisateur qui me dit, ben ça, faudrait que tu me le fasses un petit peu plus comme ça. Fait que je lui donne. Donc, je vois ça comme un travail d'équipe. Je vois ça aussi. Puis là, je veux pas ramener ça à quelque chose de bête, mais tu sais, je réponds quand même à une commande. Mm-hmm. Donc j'ai cette dichotomie là en moi, c'est-à-dire que je me perçois comme une artiste de plus en plus, mais j'ai l'impression d'être une bonne faiseuse aussi.
1: Donc comme si ça passait plus par l'expression, le fait que c'est toi qui avais écrit les mots par exemple que tu jouais.
0: Oui.
1: Là, ce serait plus.
0: Ouais, c'est plus facile.
1: Ouais. Mais cette carrière n'est pas terminée, Marie-Lise.
0: Mais non.
1: Sinon, bibliothèque ou librairie, tu dis les deux, mais longtemps tu rêvais de travailler à la bibliothèque.
0: Ouais, moi je viens de la ville de Québec. Charlebourg. Mm-hmm. Puis à Charlebourg, ils ont fait une super belle bibliothèque. Je l'appelle la bébé grande bibliothèque de Montréal. Il y avait un petit ascenseur vitré. C'était bien beau. Puis quand je rentrais là, je me trouvais tout à coup apaisée. C'est un milieu silencieux aussi. Oui. Moi, j'ai besoin de silence. Puis je pense qu'à cette époque-là...
1: Il n'y a pas trop de violon.
0: Non, c'est ça. Je le savais pas. Fait que ça me faisait beaucoup de bien. J'avais mis mon CV. J'avais déposé mon CV. Ils m'ont jamais appelé.
1: Mais tu gagnes un rôle dans Ouattatata, finalement.
0: Ah, ben voilà.
1: Des fois, quand il y a une porte qui se ferme, il y en a une autre qui s'ouvre. Merci tellement d'avoir accepté notre invitation. Je rappelle, Vitrerie Royale, c'est sur Prime Video depuis le 1er mai. On peut te voir dans le rôle de Diane. Et sinon, sur Illico Plus, bientôt Prescott, Indéfendable qui s'en vient. Il y a aussi Joey et...
0: Annie Joey. Oui, sur Série Plus en ce moment.
1: Ça va bien quand même, Marylise?
0: Bah oui, ça va. J'ai jamais dit que ça allait pas.
1: Non, c'est ça. Absolument pas, mais faut l'embrasser.
0: Oui, absolument. Je l'embrasse à bras ouverts.
1: Ça a été vraiment un plaisir de passer cette heure-là en ta compagnie. Katia Belgodja, Camille Paris-Poirier, ça s'adresse à vous deux également. Et nous, on se donne rendez-vous demain dès 13h30 avec Michel Rabagliati. On va parler de sa nouvelle bande dessinée, Il y a de la joie. Et on va passer un moment en famille avec une famille latino-gaspésienne, Luan Larobina et son père, Juan Sébastien. Donc, c'est un rendez-vous demain dès 13h30.
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4: Bonjour, ici Karine Matheux. Voici les informations. Les deux derniers avions qui transportaient des passagers et des membres d'équipage évacués du bateau de croisière où a été détecté un foyer d'antivirus ont atterri aux Pays-Bas. Pour l'instant, le total des cas confirmés dans le monde est de 7. 9 personnes sont actuellement en quarantaine préventive au Canada. Le médecin neurologue spécialisé dans les maladies infectieuses et auto-immunes à l'hôpital Emory d'Atlanta, Julien Cavana, déplore le manque

0: de coordination internationale dans la gestion de ce nouveau virus.
1: Le fait que la directrice du CDC soit partie depuis le mois d'août 2025 et qu'il n'y ait toujours pas de remplaçant permanent, le fait que plusieurs milliers de personnes aient perdu leur emploi et été mises à pied depuis l'arrivée du secrétaire Kennedy et du président Trump, que les États-Unis aient quitté l'Organisation mondiale de la santé à laquelle elle participait non seulement financièrement, mais aussi en envoyant sur le terrain des membres du CDC pour coordonner la réponse, il y a un affaiblissement de la réponse de l'OMS, mais il y a aussi un affaiblissement du CDC qui perd son rôle de meneur dans cette affaire.
0: L'Organisation mondiale de la santé rappelle que ce virus n'est pas comme la COVID-19 et que le risque actuel pour la santé publique demeure faible. Québec passe à une autre étape dans le déploiement de sa stratégie nationale de prévention en santé annoncée l'été dernier. Un investissement de 250 millions de dollars servira à mettre en œuvre une cinquantaine de mesures. L'objectif est de diminuer l'impact des maladies chroniques sur le réseau de la santé et de réduire les mortalités prématurées liées aux inégalités socio-économiques. Greta Juris a préparé ce qui suit.
2: Aujourd'hui, près d'un Québécois sur deux vit avec une maladie chronique.
3: Selon la directrice nationale de santé publique du Québec, la docteure Caroline Couache, il est plus important que jamais que la stratégie nationale de prévention en santé aille de l'avant.
2: La demande continue de croître, notamment en raison du vieillissement de la population.
3: La somme de 250 millions de dollars servira donc à soutenir les grandes orientations que s'est données le ministère de la Santé pour les 5 prochaines années, qui comprennent la mise en place de quelques 54 mesures, notamment la réduction du fardeau des maladies évitables comme le diabète, un meilleur accompagnement pour les personnes qui veulent arrêter de fumer et des interventions soutenues auprès des plus vulnérables comme les femmes, les jeunes et les autochtones. Une bonne nouvelle selon le médecin chirurgien Stanley Volant, lui-même Innu.
4: La stratégie accorde une attention particulière aux réalités distinctes des Premières Nations et des Inuits qui représentent des indicateurs de santé qui sont nettement inférieurs à ceux de la population québécoise en général.
3: Par ailleurs, des mesures sont aussi prévues pour encourager les saines habitudes de vie, comme le souligne la présidente de la table québécoise pour un mode de vie physiquement actif, Sylvie Bernier.
5: La valorisation du plein air, l'accès aux parcs de proximité, on sait très bien que c'est bon pour la santé physique, la santé mentale.
3: Par ailleurs, un tableau de bord sera aussi bientôt mis en ligne avec des indicateurs précis sur l'état de santé des Québécois. Ici Greta Juris, Radio-Canada, Montréal.
0: Le chanteur Luc Merville prendra le chemin de la prison pour une agression sexuelle survenue à Rimouski en juin 2000. Le tribunal lui a imposé une peine d'emprisonnement ferme de 2 ans. Il sera également inscrit au registre des délinquants sexuels pour une durée de 20 ans. La couronne s'est dite plutôt satisfaite de la sanction imposée. Voici la procureure aux poursuites criminelles et pénales, Roxane Bossé-Morin.
6: Ce que j'espère que ça envoie comme message, c'est que c'est possible, comme je vous disais, d'obtenir une condamnation, qu'il faut pas hésiter à dénoncer les agresseurs, peu importe leur statut. C'est une belle démonstration aujourd'hui qu'on peut obtenir une condamnation et qu'on peut obtenir également une peine d'emprisonnement ferme.
0: Luc Merville continue de clamer son innocence puisqu'il affirme qu'il y a erreur sur la personne et a entamé des procédures pour porter la cause en appel. Les festivaliers ont commencé à converger vers Cannes en France où s'ouvre aujourd'hui la grande messe du cinéma. 22 films sont en compétition officielle pour le 79e Festival de Cannes. Plus de 40 000 personnes sont attendues pendant les 12 jours de projection. Voici ce qu'a préparé Laurent Kramer.
7: Ça fait 25 ans.
8: Yvette est une habituée du festival.
7: Ah oui, ça fait 25 ans que je vois passer les stars. Bah oui, on est content de voir du beau monde.
8: Fauteuil pliant face à la mer, devant le Majestic, l'endroit idéal pour démarrer le festival.
7: Il y a les stars du monde entier. Il y a la Chine, il y a l'Amérique, il y a tout le monde qui vient. Voilà, toutes les années, c'est comme ça.
9: Moi, c'est mon premier festival.
8: Cannes, c'est aussi des milliers de cinéphiles. Esteban, 18 ans, et Mathieu sont étudiants en prépa cinéma.
9: Je voudrais être monteur ou réalisateur.
10: Je voudrais être chef déco ou scénariste. On a vraiment envie de voir tout ce qui est la quinzaine, les trucs qu'on verrait pas forcément à Paris.
9: C'est pour ça aussi qu'on vient, c'est pour voir des films du monde entier. Oui. On est accrédité par notre prof et nous a eu des accréditations professionnelles. Et c'est un rêve qui va se réaliser, du coup on va en profiter pendant 2 semaines.
8: Plus de 1500 projections pendant ce festival. C'est aussi un premier Cannes pour Lola, 25 ans. Elle est venue repérer des films pour les présenter ensuite dans une salle d'arrêt d'essai, l'American Cosmographe à Toulouse.
11: C'est le rêve. Ça va être 5 films par jour. Donc sur 2 semaines, ça va faire beaucoup. Pas sûr de me souvenir de tout, mais je peux voir une cinquantaine de films en 10 jours.
8: Et donc pas vraiment de sommeil pendant ces 12 prochains jours pour les plus cinéphiles des festivals.
0: C'était un reportage de Laurent Kramer. Et le cinquième et ultime match entre la victoire de Montréal

0: Et le Frost du Minnesota aura finalement lieu ce soir après avoir été reporté en raison d'une maladie. Dans son communiqué publié hier en fin de journée, la Ligue professionnelle de hockey féminin ne donne pas davantage de détails et indique avoir dû annuler le match prévu hier soir à Laval afin d'assurer la sécurité des joueuses. La LPHF affirme toutefois que ce n'est pas lié à l'antivirus. Voilà, c'était les informations.
1: Combien de sens est-ce que l'on a? Je vous le dis tout de suite, c'est plus que odorat, ouïe, toucher, vision, goût. Désolé, Chloé, c'est un divulgachage, mais c'est parce qu'on en avait déjà parlé à l'émission. Ouais. Parce que Chloé Bourquin va parler de ça. Je vais vous parler tout de suite de la proprioception dont on avait parlé. Vous savez que si vous perdez votre proprioception, là, vous allez devoir vous déplacer en chaise roulante, c'est clair et net. Il y a de très, très rares cas de gens dans le monde. Ça se compte presque sur les doigts de deux mains. Vous savez que Oliver Sacks, le grand neurologue, avait écrit un livre, L'homme qui prenait sa femme pour un cher pot, dans lequel il racontait l'histoire de cette femme désincarnée. Elle s'appelait Christina et elle avait raconté ce qu'elle vivait en étant privée de ce sens qu'on appelle la proprioception. Elle dit, je me sentais un peu comme un pantin. Elle dit, non seulement elle ne sentait plus son corps lorsqu'elle fermait ses yeux. Imaginez, là, tu fermes tes yeux, c'est comme si t'as plus de corps. Ça doit être assez spécial comme sentiment. Mais elle dit, pour bouger, elle dit, quand je bougeais, quand tu bouges, par exemple, le bras droit, ben là, c'est tout qui monte, là. L'épaule, le torse, tout va monter avec. C'est comme si tu avais une corde qui était attachée, qui faisait monter tout ton corps. Et en fait, ce qu'elle racontait, ce que Dr. Sacks racontait, c'est que quand on lève le poignet, ben il y a plein de muscles qui vont contrecarrer le fait que le poignet lève, pour pas que le coude lève, pour pas que l'épaule lève, en tout cas, bref. Et c'est la kinésiologue, d'ailleurs, Julie Messi, qui était passée à l'émission il y a quelques années pour nous raconter ça. Moi, je m'en étais souvenu, j'ai dit, c'est incroyable, je veux dire, c'est quand même, on n'y pense pas, mais c'est tellement rare que on tient pour acquis que la proprioception, ça fait partie de nos vies. Eh bien non! Et on va voir avec Chloé Bourquin ce soir que des sens, on n'a peut-être pas fini de les compter encore. 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

Et ce soir, moteur de recherche où on répond à vos questions en sciences, santé, technologie, environnement, consommation. Comment se portent les chauves-souris hein, après avoir été dévastées dans bien des cas, ces populations, par le syndrome du museau blanc? Nos framboisiers pourraient-ils être contaminés au radon? C'est quand même... ça serait pas une bonne nouvelle, mettons. Certains métaux peuvent-ils, entre guillemets, se sacrifier pour d'autres et prendre la place d'autres métaux pour rouiller, hein, surtout en milieu marin? Et l'humain n'a-t-il vraiment que 5 sens? La réponse rapide, c'est que non, mais on va voir que la réponse complexe, c'est un peu plus compliqué que ça.

0: d'anodes sacrificielles ou pas. Ce pourquoi je vous dis ça, c'est qu'il semble y en avoir beaucoup à l'émission, parce qu'on a parlé de chauffe-eau jeudi dernier, puis le déluge de courriels. Je vous dis pas, là, mais parce que Stéphane Garneau nous parlait de ces chauffe-eau qui ne durent entre guillemets que 10 ans. Et là, on a eu, là, mais c'était, disons que beaucoup de gens qui semblent très attachés à la science du chauffe-eau. On est très content de faire partie d'une émission où notre auditoire est aussi avisé sur les chauffe-eau. Et là, donc, imaginez, en moins de 5 jours, on va avoir parlé d'anode sacrificielle 2 fois grâce à Caroline Cornier qui est avec nous ce soir.
1: Bonsoir Mathieu.
0: Alors, on va faire le tour, je pense. Hein,
1: ce oui, soir. Ouais. Ça m'a même étonné qu'on ait eu une question là-dessus, mais deux questions qui tournent autour du même sujet.
0: Oui.
1: Je suis flabbergastée,
0: ben non,
1: Mathieu.
0: Mais on est très très content d'ailleurs que vous soyez là pour nous parler de ce qui se
1: passe. Ça fait longtemps qu'on s'était vu.
0: Ben oui, mais oui, c'est vrai.
1: Ça fait 2 mois que je t'ai pas venu vous voir, Mathieu.
0: Mais vous savez, Caroline, moi je vous vois souvent.
1: Ça tourne sur les réseaux.
0: Ben non, mais votre entrevue là sur les petites éponges en microplastique,
1: ouais.
0: Ça tourne, ça arrête pas de tourner sur Instagram.
1: Essayez d'aller trouver ça sur les réseaux sociaux. Vous allez plus jamais vouloir utiliser des petites éponges.
0: Ben non, mais ça a pas de bon sens. Je veux dire, non, oubliez.

0: ça.
1: Oh, j'espère qu'on va se voir plus souvent parce qu'on n'a pas... À mon avis, on n'a pas assez de questions sur les chauves-souris. Alors, j'espère que vous allez donner le goût aux gens de nous en envoyer le plus souvent possible. J'aimerais qu'on revienne sur ce dont on parlait avant d'entrer en onde, parce que vous travaillez au Mont-Saint-Bruno et oui. Vous faites vous combattez les plantes envahissantes.
0: Du contrôle, ouais.
1: Ok, parfait.
0: On peut pas les éradiquer. Ben, on aimerait, mais c'est compliqué.
1: Mais il paraît que c'est bon. Il paraît que ça se mange. D'ailleurs, il y en a une dont vous nous parliez. Moi, je vais la noter. Là, ça s'appelle l'alière officinale.
0: Oui, c'est mangeable. Ça sent l'ail quand tu le prends, là, quand tu le récoltes. Puis tu peux faire du pesto avec.
1: Ah ouais. Donc, ouais. Du pesto avec une plante envahissante. Ça se peut. Puis il paraît que la renouée du Japon aussi, ça se mange.
0: Oui, ça se mange aussi un peu comme de la rhubarbe. Tu enlèves le bord de la tige, puis après, tu le prépares, tu chauffes, puis...
1: Bon, ouais. Ben écoutez, mais peut-être un livre de recettes.
0: Vérifiez, assurez-vous toujours que vous prenez vraiment la bonne plante.
1: Oui, effectivement, de sages conseils. Avec nous en studio ce soir, on est très heureux. Ça fait la troisième fois qu'il vient nous visiter. Il s'appelle Daniele Pinti, il est professeur au département des sciences de la Terre et de l'atmosphère de l'UQAM, directeur du Centre de recherche sur la dynamique des systèmes du système Terre. Bonsoir, Daniele Pinti.
2: Bonsoir, anciennement directeur.
1: Oh, vous ne l'êtes plus?
2: Non, mais je suis toujours membre. Du Géotope.
1: Parfait.
2: Chercheur.
1: Voilà, on va mettre notre fiche à jour. Avant de parler du radon qui pourrait contaminer les plants de framboisier, j'aimerais qu'on discute des recherches qui vous animent actuellement parce que c'est en lien avec l'actualité brûlante dans le monde des matières premières. Il paraît, oui. Daniele Pinti, qu'il y aurait un lien entre volcanisme et lithium.
2: Oui.
1: Il
2: pourrait y en avoir un. C'est surtout, on travaille dans les fameuses salas, donc ces plaines salines qui sont en Bolivie et au Chili. Donc moi, je travaille dans celles du Chili de l'Atacama, qui sont parmi les réserves les plus importantes. Mm-hmm. Et on suspecte qu'une partie du lithium qu'on retrouve est concentré. Il provient des volcans qui sont juste à côté. C'est la chaîne andine, donc ouais. Des Andes. Et donc, on essaye avec certains traceurs isotopiques de faire ces liens qui est suspecté, mais pas encore démontré. Et donc, on travaille avec les collègues chiliens là-bas.
1: Vous êtes un spécialiste de la géochimie et de la magmatologie, c'est bien ça?
2: Géochimie des gaz rares, oui, je travaille sur les volcanismes, je termine tout ce qui est lié à les magmas, quelque part.
1: Domaine fascinant, s'il en est un. Et le radon aussi, c'est un de vos domaines de spécialisation. Mmh. Alors, on va voir si une bouche, parce que bien des gens se font installer des ventilations dans leur sous-sol, parce que on le sait, c'est très, très dommageable pour la santé, cancérogène, reconnu, le radon. Mais là, si la bouche sort dans nos petits fruits, à l'extérieur, à côté de notre jardin, est-ce que on va manger du radon dans
3: ça
1: nos légumes?
3: Ça va devenir des énormes petits fruits. Non.
1: Peut-être. On va poser la question tout à l'heure à Daniele Pinti. Alors, bienvenue parmi nous. À tout à l'heure.
2: Merci.
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1: Il y a plusieurs années, nous avions régulièrement des nouvelles concernant le déclin de la chauve-souris brune touchée par le syndrome du museau blanc, nous envoie Nicolas Daou. Le déclin de la population était tel que nous craignions pour la survie de l'espèce. Non, je ne veux pas savoir s'ils peuvent maintenant nous attaquer de la même façon que les humains infectés par un champignon, comme ils le font dans la série The Last of Us, mais plutôt seulement de savoir si la population est en train de se rétablir et qu'on va pouvoir bientôt admirer leur incroyable balai de plus en plus nombreux. Théodora Stan est étudiante à la maîtrise en sciences de l'environnement de l'UQAM. Elle est en studio avec nous. Rebonsoir, Théodora.
5: Rebonsoir.
1: Alors, c'était très inquiétant. En fait, ce l'est peut-être encore d'ailleurs, ce syndrome du museau blanc, quand on l'a signalé là, au tournant des années 2010.
5: Oui, donc le contexte, c'est que le syndrome du museau blanc, c'est la maladie qui, elle, est causée par le champignon Pseudogymnoascus destructans, donc une maladie qui touche les chauves-souris spécifiquement. Elle viendrait d'Europe, donc elle a été introduite au niveau de l'État de New York en 2006, puis donc elle s'est déplacée de caverne en caverne pour arriver en 2010 au Québec, puis présentement, ce qui est en train d'arriver, c'est qu'elle se déplace vers l'ouest du continent.
1: Ah ouais, hein?
5: Ouais, donc le problème, disons, c'est que présentement, on a vu qu'il y a du syndrome du museau blanc déjà en Alberta.
1: Ah ouais.
5: Mais qu'on a trouvé même en Colombie-Britannique un guano avec le champignon, mais pas encore de cas de maladie.
1: Donc, il y en a dans les déjections.
5: Exact.
1: Mais on n'a pas trouvé de cas de chauve-souris. Mais là, on suppose que ce n'est qu'une question de temps.
5: C'est ça, parce qu'en gros, il y a comme un décalage entre le moment dans lequel on trouve le champignon dans un endroit de

0: colonie, puis le moment dans lequel la colonie est affectée par la maladie qui est causée par ce champignon-là.
1: Pourquoi ça les rend malades?
0: OK, mais c'est comme le champignon, il s'attaque surtout à la partie du corps de la chauve-souris qui est avec la peau, donc cutanée, donc le museau. Puis quand tu regardes des chauves-souris qui sont affectées par cette maladie-là, c'est vraiment, ils ont le museau tout blanc. Donc c'est la fructification du champignon. Et c'est pour ça qu'on appelle ça la maladie du syndrome du museau blanc.
1: Mais quel effet ça a chez les chauves-souris? Qu'est-ce que ça déclenche?
0: Ça modifie leur comportement. Donc c'est pas comme dans The Last of Us avec elles deviennent des zombies, elles attaquent la population. Non, pas du tout. C'est plus, elles sont beaucoup plus actives que d'habitude et ça s'attaque à la période de hibernation dans laquelle elles sont très, très fragiles.
1: Donc ça les épuise.
0: Elles se réveillent, elles brûlent trop vite leurs énergies, leurs réserves de graisse, puis avant l'arrivée du printemps, elles sont mortes. Puis ça a causé, dans certaines populations, à certains sites, un déclin de 90 à 100% des populations de chauves-souris.
1: On parle d'éradication dans certains cas.
0: Oui, des millions de chauves-souris sont mortes. Mais donc, ça dépend aussi des espèces. Parce que là, dans la question, il y avait le déclin de la chauve-souris brune.
1: Oui,
0: au
1: oui.
0: Québec, on a deux espèces de chauves-souris. On a la grande chauve-souris brune et la petite chauve-souris brune. Mais donc, pour les auditeurs, les deux chauves-souris, elles sont vraiment toutes petites. Là. Elles tiennent dans la main en termes de taille. Mais c'est surtout la petite chauve-souris brune qui a été grandement affectée par le syndrome du museau blanc. Mais ce qu'on remarque maintenant, c'est que au Québec, du moins, il y a comme une résistance. Donc, certains individus résisteraient à cette maladie-là. Donc, ça n'a pas décimé l'entièreté des espèces, surtout pour la petite chauve-souris brune. Mais elle est à statut au niveau fédéral et provincial parce que ça a quand même décimé une grosse partie de la population.
1: Donc, la fameuse diversité génétique, ça pourrait payer. Là. C'est-à-dire que certains individus qui semblent être immunisés et il pourrait y avoir donc un regain dans certaines populations grâce à ça. Là.
0: Mais espérons. Ouais. Mais tu sais, avec toutes les autres menaces qui existent,
1: surtout, c'est pas la seule. Hein.
0: Avec le peu de diversité génétique dans le peu d'individus qui restent, c'est quand même très compliqué.
1: Donc,
0: il y a beaucoup de solutions qui existent et qui sont surtout testées pour l'instant par divers chercheurs aux États-Unis et au Canada. Est-ce que tu voudrais que je t'en...
1: On est là pour ça. Qu'est-ce qu'on peut faire, justement, pour les aider?
0: Nous, ce qu'on peut faire, par exemple, c'est d'éviter de visiter des cavernes ou des mines abandonnées durant l'hiver, absolument.
1: Pourquoi? On transporterait des spores?
0: Il y a le risque de transporter, par exemple, les spores sur les chaussures ou le matériel, ou encore le risque de les réveiller pendant leur période d'hibernation. Protéger les endroits où il y a des mines ou des mines abandonnées ou encore des cavernes pour leur donner le plus d'options pour y passer l'hiver. Puis c'est ça, leur donner des endroits où ils peuvent se reproduire, donc aussi des forêts durant la période de l'été. Donc l'été, c'est les forêts, puis l'hiver, c'est les cavernes.
1: Est-ce qu'on pourrait trouver, je sais pas, des médicaments, des vaccins? Est-ce qu'on planche là-dessus?
0: Ben justement, pour les solutions qui sont potentielles puis qui sont étudiées par les chercheurs, il y a un vaccin qui est développé, donc qui pourrait être administré oralement. Puis j'ai vu des photos, c'est comme tellement mignon.
1: Ah,
0: une petite chauve-souris avec un minuscule compte-goutte qui leur donne, c'est adorable.
1: Mais ça, c'est juste les chercheurs qu'il faut laisser faire ça.
0: C'est
1: hein?
0: ça. Là, je suis plus sur les solutions des chercheurs.
1: J'aimerais ça faire ça. Hein?
0: Puis c'est administré au compte-goutte, mais donc il y a deux sites dans lesquels ils ont testé ce vaccin-là, puis donc ça aurait un effet positif. On voit que il y a moins d'infections fongiques pour les chauves-souris auxquelles on a administré le vaccin par rapport à celles qui ont eu un placebo. Mais tu sais, administré au compte-goutte, chauve-souris par chauve-souris, ce vaccin-là, c'est pas très viable pour le futur.
1: Est-ce qu'on aurait une meilleure méthode d'application?
0: Oui, ils aimeraient beaucoup pulvériser ça avec un aérosol dans les dortoirs où se trouvent les chauves-souris, de manière à ce que ça colle à leur fourrure, puis ensuite que les chauves-souris, quand elles se lavent, elles ingèrent le vaccin.
1: Mais on n'est pas rendu là, si je comprends bien.
0: Non, c'est ça. C'est des solutions potentiellement qui pourraient être développées pour le futur.
1: Ouais. Est-ce qu'il y aurait des méthodes, disons, peut-être plus faciles? Est-ce qu'on pourrait utiliser des manières de détruire ces spores-là, mais sans nécessairement les vaccins? Est-ce que ça se peut? Est-ce qu'on y planche?
0: Écoute, il y en a un que j'ai découvert et c'est quand même drôle parce que ils se sont inspirés, encore une fois, les chercheurs, ils se sont inspirés des méthodes utilisées par les établissements de santé durant la pandémie COVID-19.
1: Ah ouais?
0: Donc, pour stériliser les objets, ce qu'ils faisaient, c'est qu'ils utilisaient de la lumière UVC pour stériliser les surfaces et l'air. Puis donc, les chercheurs, ils ont essayé de faire ça dans des cavernes. Puis c'est vraiment un appareil qui est gros comme une borne d'incendie portable et qui désinfecte comme en moins de 2 heures un espace de 325 mètres cubes environ.
1: OK, donc ça détruit les spores avec des rayons UV.
0: Ça, exactement.
1: Ah ouais.
0: Puis donc là, ils ont essayé, puis ils ont quand même vu que les premiers résultats indiquent qu'après la première année de traitement, donc la charge fongique des chauves-souris a diminué dans les sites dans lequel ils ont fait le traitement avec la lumière UVC. Puis dans le futur, ce qu'ils voudraient, c'est pas venir avec la lumière UV puis désinfecter toute la caverne parce que ce serait beaucoup trop grand. T'as des cavernes qui sont extrêmement complexes.
1: Ah ouais, hein.
0: Donc vraiment cibler les endroits où se trouvent les chauves-souris, mais quand les chauves-souris sont pas encore dans les cavernes pour leur hibernation.
1: Oui, puis on y va avec du matériel très stérile, j'imagine aussi, là, parce que les chercheurs faut que ils pensent à ces choses-là. Il paraît aussi qu'on pourrait, pour terminer là-dessus, changer, peut-être pas la diète, mais rajouter des trucs dans la diète des chauves-souris qui pourraient les aider à combattre ce champignon-là. Des probiotiques pour chauves-souris,
0: oui,
1: ça existe? Ça pourrait exister, en tout cas?
0: Mais c'est ça, c'est une autre solution, un peu comme les humains qui consomment, tu sais, nous, on consomme des probiotiques pour améliorer la santé de la microbiote intestinale.
1: Ouais, ouais.
0: De la même manière, ils se sont dit, hey, et si on prenait un petit sample du microbiote de chauves-souris qui sont en santé, donc sur les ailes. Puis ensuite, qu'on prenait ça, puis on les donne à des chauves-souris qui sont en moins bonne santé pour booster un peu leur système immunitaire pour qu'ils puissent eux-mêmes combattre le champignon. Et puis, ils ont vu que c'est quand même pas mal. Donc, c'est un cocktail de probiotiques de 4 souches de bactéries. Puis c'est appliqué en format de poussière. Donc, un mélange de bactéries avec de l'argile qu'ils mettent dans les dortoirs où les chauves-souris restent. Quand elles y sont pas, puis quand elles reviennent à l'intérieur, la poussière, elle recouvre leur corps et leurs ailes, donc vraiment la partie de la peau où se trouve potentiellement le champignon. Puis donc ils veulent essayer de trouver la fréquence idéale dans laquelle ils peuvent administrer le probiotique, encore une fois dans le futur, pour le donner le moins souvent possible, puis pour leur permettre de résister.
1: Voilà, c'est plein de belles avenues avec lesquelles on pourrait, disons, combattre cette maladie avec les chauves-souris. Puis on le redit, leur laisser des endroits où elles peuvent aller, de pas les déranger. Ça aussi, ça aide beaucoup.
0: Exactement.
1: Ça, faut quand même le souligner. On ne le dira jamais assez. Merci beaucoup à Nicolas Daou, à qui on souhaite en voir plein retourner dans son ciel. Parce que c'est vrai que c'est beau. Puis c'est surtout... Dans un écosystème, c'est assez essentiel, des chauves-souris. Merci à vous, Théodora Stan, vous êtes étudiante à la maîtrise en sciences de l'environnement à l'UQAM. Merci d'avoir répondu à cette question.
0: Merci à toi.
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1: Francis de Winnipeg nous demande qu'est-ce qui arrive au radon quand on le fait sortir de nos maisons. Vous savez, c'est très important quand on en a dans nos sous-sols de l'enlever. Puis Marie-Lise Parent qui, elle, nous dit on a fait installer un système d'atténuation du radon dont la bouche d'aération rejette directement le gaz à l'extérieur, évidemment, sur nos plants de framboises. Alors... Le corollaire, est-ce qu'on va se rendre malade en mangeant nos framboises? Parce qu'on sait que le radon, c'est un cancérogène reconnu, puis ça peut déclencher de solides cancers du poumon notamment. On va en discuter avec Daniele Pinti, il est professeur au département des sciences de la Terre et de l'atmosphère. Il est également chercheur au Centre de recherche sur la dynamique du système Terre, le Géotope. Bonsoir Daniele Pinti.
3: Bonsoir.
1: On va rappeler qu'est-ce que c'est le radon, puis comment ça se fait que ça se retrouve justement dans nos sous-sols et pourquoi c'est potentiellement si dangereux que ça?
3: Alors, les radons, c'est un gaz rare. Qui est instable. Ça veut dire que c'est un élément radioactif, donc dans les temps, il décroît dans un autre élément. Très rapidement, en 3 jours et demi environ, donc en demi-vie, ce qu'on appelle, qui est très très court.
1: C'est très court. Hein,
3: très, très très court. Et qui vient de la chaîne de l'uranium, donc qui est produit par l'uranium. Donc l'uranium, il décroît dans plein d'éléments, entre autres les radons, ce qu'on appelle les radons 222, c'est sa masse. Et donc, on les retrouve, comme l'uranium, dans toute roche terrestre, certaines fois plus une grosse concentration, comme l'uranium. Et donc, c'est normal que dans les maisons qui sont les fondations dans la roche ou dans les sols, il y a du radon parce qu'il est émis par la roche même. Et quelquefois, il peut être émis aussi par les types de matériaux qu'on utilise. Les bétons, il y a plein d'études faites sur certains types de bétons.

0: Moi, quand j'étais jeune, j'ai travaillé à côté des Roms, où ouais. les maisons des campagnes sont faites avec les tufs, donc ouais. avec ces roches volcaniques, qui sont particulièrement riches d'uranium dans la région des Roms, dans les volcans des Roms. Et donc, bien sûr, dans les caves où on gardait les vins ou autre chose, ben, s'accumulait, parce que pas seulement la roche même était faite de ça, mais aussi les murs de la maison y émettaient ça. Et après, on a les radons, bien sûr, qui se retrouvent en circulation avec le souterrain. Mm-hmm. Donc, et ça, c'est un autre facteur en plus d'accumulation des radons à l'intérieur de nos maisons.
1: Est-ce que c'est la même proportion dans l'ensemble des sols autour de la planète ou bien ça varie beaucoup? Là, vous avez parlé de Rome. On a vu récemment d'ailleurs nos collègues de La Facture. Je crois que c'est à La Facture. J'ai vu ce reportage très émouvant sur un homme qui est mort dont on a su que c'était une intoxication au radon qu'il avait dans son sous-sol depuis longtemps. Est-ce qu'on mesure grosso modo les mêmes concentrations un peu partout?
0: Non, c'est très variable et ça dépend naturellement de la nature de la roche. Et ici au Québec, il y a deux endroits qui sont connus. Il y a plusieurs études faites par Santé publique Québec, etc. Et c'est Oka et Mont-Saint-Hilaire qui ont les roches qui sont plus riches en uranium, en particulier les carbonatites d'Oka, que c'est un roche très particulier. Et ça, c'est très connu. Il y a des cartes, des concentrations, etc. Donc, c'est un problème qui est connu. Mais c'est très variable. Nous, on a travaillé dans l'eau souterraine, surtout avec ma collègue Marie Larocque à l'UQAM, dans les basses terres. Et là, on a des études qu'on doit publier sur les Laurentides. Et dans les Laurentides, il y en a un peu plus parce que c'est des roches très anciennes qui sont plus riches naturellement que les roches qui sont ici dans les basses terres. Mais c'est très variable. Il peut aller de quelques unités qu'on appelle les becquerels, qui correspondent à une décroissance par seconde, donc du radon. Il peut aller de 10, 15, jusqu'à 100, 200 ou plus. Donc, c'est très, très, très variable. Okay. Ça dépend vraiment de la nature de la roche.
1: Maintenant, il y a bien des gens qui se font installer ces fameuses bouches d'aération, hein, ce qui, dans certaines maisons, en fait, on a même pas le choix.
0: Là. Ben, il faut ventiler.
1: Il faut absolument ventiler. Mais là, Marie-Lise Parent nous dit, ben là, la bouche est à côté de nos plants framboises. Donc là, le radon qui nous rend malade, est-ce qu'il peut s'accumuler dans nos framboises?
0: Non. Alors, les études indiquent généralement que les légumineuses et les fruits, ils absorbent très peu de radon. On parle des quelques fractions, un centième des fractions des becquerels. Donc, c'est bien au-dessus de la norme qui est les différents comités radiologiques, qu'ils soient celles canadiens ou d'autres pays, ils recommandent. Donc, pour ça, on est sûr, les radons qui sortent ne s'accumulent pas dans les fruits et dans les légumineuses. Ils s'accumulent dans certaines plantes d'appartement, par exemple,
1: peuvent
0: être utilisées comme pour absorber, justement, les radons.
1: Par exemple?
0: Il y a une étude qui suggère que la Diefenbachia, il peut absorber jusqu'à 30% du radon. Donc, il peut être utilisé comme aspirateur, disons.
1: Les Diefenbachia.
0: Donc, demain, tout le monde, il va s'arracher.
2: J'en ai un, je suis bien contente.
1: Ouais. Mettez-le dans votre sous-sol, vous en avez un.
0: Et d'autres plans d'appartements. Mais, donc, ça, c'est le premier facteur. Le deuxième facteur, c'est si la bouche d'aération, il sort au ciel libre, à partir d'un mètre, deux mètres, il n'y a plus de radon. Parce que l'atmosphère est pratiquement dépourvue de radon. Et donc, les radons, ils s'y diluent rapidement. Donc, à partir de 2 mètres du sol, vous ne pouvez plus mesurer du radon.
1: Parce que vous l'avez mentionné tout à l'heure, Daniele Pinti, la demi-vie est très courte. Là, si on compare à d'autres éléments radioactifs, d'ailleurs, dont on se sert pour faire de la datation, là, on est dans un ordre de grandeur complètement différent.
0: Oui. C'est vraiment 3 jours et demi, c'est vraiment très court.
1: Prenons, mettons, la pire situation. Mettons qu'on fait pousser, je ne sais pas quoi, qui fait pousser des carottes dans son sous-sol, je ne sais pas. Mais mettons là que on aurait un endroit où il y a beaucoup de radon qui est très présent, on ferait pousser des légumes là. Est-ce que ça passerait pareil ou bien
0: non,
1: même
0: parce que c'est une question. Les végétaux, ils récupèrent et absorbent les radons ou via les feuillages, ou via les racines, etc. Et les études, ils montrent que légumineuses et fruits, ils absorbent très peu.
1: Légumes, racines,
0: donc, même avec via les racines.
1: Okay.
0: Donc, ce serait pas un problème, même si, par exemple, dans un serre, donc, dans un, effectivement, une atmosphère fermée.
1: Ouais. On a une question aussi en lien avec ça. C'est Éric Delisle qui nous envoie ceci. Puis, vous allez voir, il y a un lien entre, ce radon-là qui peut carrément tuer des gens, et d'autres formes de radioactivité qui semblent pas si dommageable. Puis là, le radon, en fait, ça change beaucoup si on le respire dans notre sous-sol ou si on le laisse sortir à côté de notre jardin. Pourquoi certaines formes de radioactivité sont inoffensives et que d'autres tuent?

0: instantanément ou encore reste dangereuse pour des millions d'années?
1: Ça dépend des types de particules qui sont émises quand il y a une décroissance. Donc, quand les, par exemple, les radons, ils changent, ils deviennent polonium et après ils deviennent plomb, par exemple, ils émettent certaines particules. Dans les cas du radon, c'est une particule qu'on appelle alpha, qui a relativement faible énergie, qui est endommageable pour nous parce que quand on la respire à l'intérieur de nos poumons, quand il décroît les radons, il laisse une trace, donc il endommage les tissus pulmonaires, et donc avec le temps, on peut développer des cancers. Mais après, il y a d'autres types de radioactivité, par exemple, quand il y a des accidents nucléaires dans les centrales ou dans les bombes atomiques, où on émet, par exemple, des rayons gamma. Et ça, c'est des rayons à très haute énergie. Et donc, là, c'est presque instantané, on l'a vu à Tchernobyl, les pompiers qui sont arrivés quelques jours après, ils sont morts parce que ils ont des doses massives, donc ça dépend de la quantité de radioactivité. Si vous êtes à côté d'un réacteur qui rentre en fusion, les quantités sont énormes. Et on émet d'autres types de particules qui sont très fortes énergie, donc et qui laissent des lésions létales dans les corps humains.
0: Mais on sait, par exemple, qu'il y a des endroits, en fait, il y a deux villes qui ont été bombardées durant la Seconde Guerre mondiale, Hiroshima, Nagasaki. Bon, maintenant, tout le monde vit là. Il n'y a pas de problème là, de contamination nucléaire?
1: Non, les niveaux de cancer, ils sont toujours élevés.
0: Ah oui, hein, donc on c'est encore significatif.
1: Significatif dans ces deux villes, qu'ils soient Nagasaki ou Hiroshima. Malheureusement, c'est encore significatif. Parce qu'il y a des produits comme les plutonium, etc., qui ont des demi-vies qui sont très longs. Et les plutonium, ils restent longtemps. Quand il y a eu Fukushima, a été détecté tout de suite dans les champs du plutonium. Mais ça, c'est la pire espèce parce que justement, ce sont des éléments très lourds.
0: Et la demi-vie est longue.
1: La demi-vie est longue. Et donc,
0: de combien d'années?
1: Là, on parle des milliers ou des millions d'années, donc il peut être très très long, dans certains cas, selon des éléments.
0: Donc, millions d'années dans le cas d'éléments lourds, comme le plutonium, quelques jours dans le cas du radon, ce qui explique, n'ayez pas peur, allez vous bourrer la face dans vos framboises, à côté de la bouche d'aération de radon, restez pas trop longtemps, par exemple. Mais voilà, ces paroles de Daniele Pinti, qui est professeur au département des sciences de la Terre et de l'atmosphère de l'UQAM. Il est au centre, également chercheur au centre de recherche sur la dynamique du système Terre, le géotope. Vous répondiez, Daniele Pinti, aux questions de Marie-Lise Parent, de Yves Francis et d'Éric Delisle. Merci beaucoup d'être passé ici en studio pour
1: Merci
0: ça.
1: À vous.
0: Merci.
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0: On a appris tout à l'heure qu'on n'avait pas 5 sens. On en a minimum 6. Puis là, ça va être genre 8, 10, 12, peut-être même 30, 40. Vous allez voir, c'est le chiffre qui est très difficile à trouver. C'est Chloé Bourquin qui a tenté ce décompte pour nous. Caroline Cornier va nous parler pour la deuxième fois en 5 jours à Moteur de recherche.
3: D'anode
0: sacrificielle. Voilà, parce que c'est ça, Moteur de recherche. Simon Proulx, bonjour à Moteur de recherche. Il y a tous ces engrenages, ça c'est vous et moi. Depuis une quarantaine d'années, j'observe périodiquement un phénomène que je ne peux m'expliquer. Le matin, les grains de riz soufflés vers la fin du déjeuner semblent se regrouper. Ils semblent aussi vouloir se coller sur des objets plus gros, comme la cuillère ou les parois du bol. Les grains de riz sont-ils une espèce grégaire? Est-ce une démonstration de la force de gravité qui attire les grains ensemble? Vivons-nous sur une céréale, la Voie lactée? Et la Voie lactée est-elle vraiment un bol de lait? Merci de m'éclairer dans ces petites questions qui me perturbent autant.
3: C'est
0: du bon courriel. Hein. C'est quand même très très bon. Simon Proulx, on va vous trouver quelqu'un parce que là, on peut pas ne pas répondre à ça. Sophie Pomerleau, salut Mathieu et toute la bande. Est-ce que tous les mammifères ressentent des émotions? Mulots, écureuils et compagnie dont on se débarrasse parfois cruellement. Est-ce que la sensibilité dépend de la grosseur du cerveau? Ça pourrait peut-être valoir aussi pour les chauves-souris, parce que c'est petit, hein, le cerveau d'une chauve-souris.
3: Mais c'est très intelligent.
0: C'est très brillant. Hein? Ouais, voilà. Peut-être un indice ici. Anne-Marie Leblanc. Écrit pour Sam, 11 ans, qui avait une question, encore une fois, de comportement animal. Est-ce que les animaux, à la naissance, savent déjà communiquer avec leur espèce ou ils doivent l'apprendre? Puis la réponse est différente selon l'animal, je crois bien. Puis il aimerait savoir plus particulièrement pour les chats. En fait, un chat, je ne sais pas si ça peut... Ça doit communiquer avec d'autres chats, mais ça crie. Hein? On le sait. En tout cas, le reste, on va essayer de le voir. Jasmine Raymond Drainville, qui est à Trois-Rivières. Là, je pense qu'il va y avoir une question d'équation mathématique là-dedans, et vous allez me voir venir. À chaque fois que je mets mes draps dans la sécheuse, tout se ramasse en moton dans les draps contours. Peu importe comment je dispose les différents éléments au départ. Je sais pas si vous faites ça, vous. On est tous séparés, là, puis on essaie justement d'éviter le moton.
3: Il n'y a rien à faire.
0: Ben là, c'est ça. Existe-t-il un moyen pour éviter ça? Moi, je pense qu'il y a vous savez qu'il y a des équations mathématiques qui expliquent comment tous les fils se mélangent. Mmh. Tu sais, quand on a un sac de fils, là, puis qu'à un moment donné, tous les fils deviennent tout mélangés. Je sais pas si c'est les mêmes équations pour le moton dans le drap contour. Il y a Yuri Mays de Newport. J'ai suivi avec avidité l'épisode de jeudi sur le fameux anode sacrificiel et les chauffe-eau. La chronique de Stéphane Garneau était très intéressante, mais j'ai été étonné qu'il ne parle pas des chauffe-eau en polybutène et fibres de verre. Je ne connaissais pas ça non plus. Une compagnie en vend ici et sont garantis à vie. Parce qu'on se demandait si ça peut durer... Ça ne dure que 10 ans. Parce que l'appareil est fait de matériaux qui ne corrodent pas. Il n'y a pas d'anode sacrificielle et le chauffe-eau n'a plus besoin d'être remplacé. Alors voilà, ça existe. Le polybutène et fibres de verre. Ivan Garcia. Bonjour, brillante équipe de moteurs de recherche. Quand j'étais à l'université, je me demandais pourquoi il y avait des collègues de classe plus responsables qui prennent ses études au sérieux et d'autres qui étaient là seulement pour faire la fête, boire et tricher durant les examens. Même si on avait à peu près le même âge, statut social similaire, j'ai fini par appeler ça niveau de conscience. Puis là, il a essayé de généraliser ça, ce qu'il voit un peu partout. Il dit, au travail, je vois des ingénieurs avec maîtrise qui jettent l'aluminium dans la poubelle et non dans le bac à recyclage. On a plus de technologie, évidemment, la science avance, on explore l'univers, mais il y a de la surconsommation, du gaspillage, des gens qui jettent des meubles en bon état dans la rue. Combien de milliards pour aller sur Mars et combien pour une campagne de conscientisation pour préserver la seule planète habitable que l'on a? Bref, pourquoi, entre guillemets, le niveau de conscience collective, je ne sais pas si on peut modéliser ça mathématiquement ou scientifiquement, se dégrade de plus en plus? Est-ce que la psychologie, la sociologie, l'archéologie ou je ne sais quelle autre science peut l'expliquer? C'est vaste comme question, mais n'hésitez jamais à nous les envoyer. On finit toujours par trouver quelqu'un d'assez brillant pour y répondre. Merci beaucoup de nous écrire de manière aussi inarrêtable à moteurderecherche@radio-canada.ca.
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0: Sylvain Provost nous a envoyé, je vous le dis, c'est presque un roman, qui se résume comme suit. Comment certains métaux peuvent-ils servir d'anode et rouiller à la place d'autres quand ils sont ensemble, surtout en milieu maritime? Peut-être que si vous avez un bateau, vous en avez des anodes sacrificielles sur votre bateau. Alors, Caroline Cormier, qui est enseignante en chimie au Cégep André Laurendeau, va lever le voile sur ces anodes dont on s'entoure. Alors, Caroline, rebonsoir.
3: Rebonsoir, Mathieu.
0: C'est quoi de la corrosion?
3: Ben, la corrosion, vous m'avez invité pour venir vous parler de quelque chose, donc c'est nécessairement de la chimie?
0: Ben oui,
3: la corrosion, on aime ça. C'est une réaction chimique.
0: En fait, pour un chimiste, la vie se résume à des relations entre atomes?
3: Oui, mais c'est pas tout qui est une réaction chimique. Ah, je vous dirais que la désintégration radioactive, c'est de la physique, j'accepte.
0: OK, parfait. Mais ça se passe pareil.
3: Oui, mais la réaction de corrosion, la réaction d'oxydation qui se produit, en fait, c'est une double réaction. C'est une oxydation qui se produit en même temps qu'une réduction et c'est une réaction chimique, effectivement. Donc, c'est pour ça que je suis ici, pour vous parler d'un contenu vraiment que j'aborde en classe.
0: C'est votre cours, là. C'est votre cours, là. C'est quoi? L'oxydation, qu'est-ce qui se passe dans l'oxydation?
3: Ben, je vais vous donner le truc mnémotechnique que j'enseigne depuis bientôt 20 ans.
0: Parfait. Prenez note.
3: Pour se souvenir. Parce que quand on a une oxydoréduction, il y a un des deux éléments qui participe à la réaction qui va perdre des électrons, puis l'autre qui va gagner des électrons. Fait que là, il faut bien distinguer comment on appelle chacun. Alors, l'oxydation, c'est la perte d'électrons. Et le moyen mnémotechnique pour s'en souvenir, c'est oxydation-perte,
0: Ours polaire. Oxydation alors, ours polaire.
3: Ouais. Alors que la réduction, c'est un gain d'électrons. Alors, réduction, gain, rouge-gorge.
0: Et ours polaire, rouge-gorge.
3: Ouais, j'utilise ça depuis vraiment 20 ans. Pour vrai, sans blague, je peux pas croire que je dis ça à radio.
0: Ben non, mais c'est parfait.
3: Je suis pas la seule.
0: Tous aux étudiants qui sont encore tannés.

0: gêné de vous entendre le dire, d'ailleurs.
1: On les salue. Donc, un métal qui s'oxyde, donc qui subit la corrosion, va perdre ses électrons, va en perdre une partie. Donc, au lieu d'être du fer, hein, son symbole chimique Fe, il va devenir, par exemple, Fe3+. Alors là, vous allez trouver ça contre-intuitif, qu'il perde quelque chose, mais qu'il devienne positif, c'est qu'il ne faut pas oublier que les électrons, c'est négatif. Hein, c'est une charge négative.
0: Donc, on enlève de la charge négative,
1: donc ça devient positif. Mm-hmm. Alors, du fer oxydé, hein, c'est un fer qui est chargé positivement. Puis en devenant ionique, sous forme chargée, comme ça, il forme des composés qui sont plus solubles dans l'eau que le métal lui-même. Alors, ça va finir par se dégrader, ça va finir par être lavé par la mer, par exemple, par l'océan.
0: Mais est-ce que l'eau, c'est plus, est-ce que c'est, on n'a pas la berlue, là. Dans l'eau, on dirait que ça se produit plus rapidement que dans l'air.
1: Bien sûr, dans l'eau et dans l'eau salée encore plus, effectivement, parce que il s'agit d'une réaction d'oxydoréduction et c'est la même réaction d'oxydoréduction qui se produit dans nos piles pour faire pour faire fonctionner notre Walkman. Ah. Hein, vous vous souvenez de votre Walkman jaune?
0: Oui.
1: Piles
0: qu'on
1: met dans le Walkman. Bon, ben, c'est des piles qui fonctionnent avec une réaction d'oxydoréduction. Les échanges d'électrons se produisent à l'intérieur de la pile jusqu'à ce que le combustible soit, épuisé, puis la pile après ça fonctionne plus. Bref, oui, effectivement, si on est, c'est la même chose, l'eau salée conduit beaucoup mieux l'électricité que l'eau qui est de l'eau pure. Donc, oui, effectivement,
0: OK, donc
1: ça
0: dans
1: fonctionne.
0: La mer, ça va...
1: L'oxydation est beaucoup plus rapide dans l'eau de la mer.
0: OK, donc on sait qu'on a une anode sacrificielle si on a un chauffe-eau en métal, pas
1: absolument.
0: Ceux qui sont en polybutène.
1: Non.
0: Mais il y en a aussi sur les bateaux. Ça, je dois dire que je n'étais pas trop au courant que ça existait, cette chose... Ça marche, ça fonctionne?
1: Ben, non seulement ça fonctionne, mais c'est essentiel. Il n'y aurait pas de bateau si on n'avait pas
0: plus de bateau.
1: Le concept de notre sacrificielle où les bateaux devraient être remplacés ou réparés beaucoup plus souvent.
0: Effectivement. Qu'est-ce qui se passe? Qu'est-ce qu'on fait? Qu'est-ce qu'on met?
1: Ben, revenons sur le terme anode sacrificielle qui avait tellement fait...
0: non, mais on adore.
1: Qui avait fait capoter Stéphane la semaine dernière.
0: Lui aussi, il l'apprenait,
1: parce que ça fait judéo-chrétien. Puis là, je ne sais pas si vous l'avez entendu tantôt, mais notre collègue Ariane Pellé, qui est la recherchiste de l'émission ici...
0: C'est très drôle.
1: Mais attendez, là, c'est vraiment la meilleure blague de l'histoire de l'humanité. Elle a dit « Anode de Dieu qui enlève le péché
0: Dieu.
1: Du monde ».
0: Oh mon Dieu.
1: C'est pas bon, ça?
0: Wow. Mais ça, c'est très Ariane. Hein. C'est vrai qu'Ariane est très, très, très, très, très drôle. De toute façon, toute l'équipe sont pas mal drôles.
1: Fait que tout ça pour dire que... on a bien du plaisir par ici. Bref, l'anode sacrificielle, effectivement, on la place sur la coque. En fait, on n'en place pas une, hein, on en place... toute une cargaison à l'extérieur de la coque du bateau. On peut les voir. Ce sont des morceaux de métal, d'un autre métal que le métal de la coque. Et ils sont...
0: Qu'est-ce qu'on met? Quel métal on met?
1: On peut mettre différentes choses. La note sacrificielle qu'on utilise dans notre chauffe-eau, c'est un barreau en magnésium. Mm-hmm. Mais ça peut être aussi du zinc, ça pourrait être aussi de l'aluminium ou un alliage de ces métaux-là. Simplement, ce que ça prend, c'est un métal qui va s'oxyder plus facilement que l'acier. Ben, l'acier, le fer, en fait, qui compose l'acier. La raison pour laquelle l'anode sacrificielle fonctionne, c'est que l'oxydoréduction va se produire coûte que coûte. C'est-à-dire que la réaction d'échange d'électrons va se dérouler. Mm-hmm. On ne peut rien faire pour l'empêcher. C'est comme ça. C'est...
0: Même avec la bonne peinture.
1: Ça aide, hein, la bonne peinture, mais c'est une chose qui va se produire. Mm-hmm. Bref, c'est beaucoup mieux de faire sacrifier un métal qui est un morceau qui peut être remplacé facilement, qui est à l'extérieur de la coque, plutôt que de faire un trou
0: mais
1: dans
0: là,
1: la coque.
0: Un instant, moi, là, mettons là, que je suis un petit électron puis que je vis ma vie d'électron, comment je vais faire la différence entre... Oh, voici un morceau de magnésium. Ouais. Je vais aller là plutôt que d'aller tanner le...
1: C'est plutôt l'inverse. C'est l'électron qui va quitter
0: le
1: magnésium.
0: Non, c'est ça qui va quitter, pardonnez-moi. Je vais quitter le magnésium.
1: Pourquoi
0: il va quitter plus le magnésium que le fer? Je veux dire...
1: Ils se sont pas parlé, là, mais ils savent entre eux. Hein, c'est de la communication interatome. C'est que à chaque fois qu'il pourrait y avoir une réaction d'oxydation, l'atome de métal qui va perdre son électron va le perdre de façon définitive ou il va être perdu puis il va être transféré à l'autre atome d'à côté, c'est-à-dire celui dont le potentiel d'oxydation est plus faible.
0: OK, parce que dans le fond, le fer, le potentiel d'activation est plus faible.
1: Le potentiel d'oxydation est plus faible que celui du magnésium. Alors, le magnésium s'oxyde rapidement, mais les électrons qui sont perdus par le magnésium, ils ne s'en vont pas voler dans l'espace, là. Ils vont être transférés aux atomes de fer à côté pour les protéger. Donc, au fur et à mesure, si jamais le fer perdait ses électrons, il serait remplacé au fur et à mesure parce que le magnésium s'oxyde beaucoup plus vite que lui. C'est du recyclage d'électrons jusqu'à ce que, bien sûr, il n'y ait plus de magnésium. Et là, il faut le remplacer parce que là, comme je vous dis, l'oxydation, elle n'arrête pas. Là, il va se mettre à avoir des trous dans la coque.
0: C'est magané. Je sais pas si, je suis allé voir, bah, des
1: rouillages.
0: Non, je suis allé voir des photos de rouillage.

0: Puis là, tu vois les plaques de magnésium attaquées. C'est quelque chose. Là.
1: Ben, la rouille, en fait, ce que vous voyez, c'est le fer qui est oxydé. Hein. Le magnésium, lui, quand il va s'oxyder, ça devient plutôt blanchâtre.
0: Mais c'est ça, mais ça vient comme usé, là.
1: Oui, oui, les anodes sacrificielles, oui, oui. Effectivement, ça disparaît. Oui, oui. Il n'y en a plus éventuellement.
0: Il y a d'autres méthodes, pareil, hein, pour
1: oui,
0: en venir
1: exactement.
0: À bout.
1: Là, si vous avez vu des bateaux rouillés, c'est que leurs anodes sacrificielles étaient passées date. Mm-hmm. Et qu'il y a d'autres stratégies qui ont été utilisées qui n'ont pas été suffisantes. C'est agressif, l'oxydoréduction. Il faut vraiment tout mettre en place. Puis vous aviez parlé tantôt de peinture de protection. Bien sûr, c'est essentiel. Mais dans l'eau, sur ces longues distances, c'est pas toujours suffisant. Alors, il y a une autre stratégie qui est utilisée sur les très gros porteurs, hein, les porte-conteneurs, les pétroliers, les bateaux qui sont dans l'eau pour des longues, longues durées, puis qui coûtent très cher, qu'on veut pas qu'ils percent. Uh-huh. C'est de faire passer un courant électrique dans la coque. Simplement, ah, oui. on branche un moteur électrique, puis on met des électrodes sur le bateau. Et puis là, dans le fond, ça va se trouver à recharger en électrons la coque du bateau wow. en continu. Fait wow. qu'imaginez, mais le coût que ça représente d'avoir un moteur qui roule, non seulement pour faire avancer le bateau, mais pour charger la coque. Donc, on utilise les deux en parallèle, les anodes sacrificielles et le moteur. Si jamais il y a une panne électrique sur le bateau, ça serait une catastrophe. Ah, ouais. La note sacrificielle peut permettre de garder le bateau en état quelques jours.
0: Il ne nous reste pas beaucoup de temps. Pourquoi ouais. on ne met pas ça sur nos autos?
1: Ben, on pourrait, là, mais ce n'est pas essentiel. C'est-à-dire que il y a d'autres stratégies, hein, les traitements, l'huile, la peinture, justement, l'entretien régulier d'une voiture, ça peut être suffisant. Et surtout, les voitures ne sont pas dans l'eau. Elles peuvent être en contact avec de l'eau, très chargées en ions. Surtout l'hiver dans nos tropiques. Uh-huh. Nos tropiques. Ouais. Donc, il peut y avoir de la rouille qui est entraînée par cette eau-là qui va venir s'accumuler sur la voiture. Mais souvent, c'est pas nécessaire d'avoir des anodes sacrificielles. Au contraire de, justement, dans un chauffe-eau qui est toujours plein d'eau, vous avez une anode sacrificielle uh-huh. dans votre chauffe-eau, vous pouvez la remplacer. Ça se vend facilement dans des quincailleries sans aucun problème. Et puis, il y a des anodes sacrificielles dans à peu près tout ce que vous voyez dans votre environnement qui est en métal et qui a de l'eau. Alors, regardez attentivement. Je vous mets au défi. Il y a des anodes sacrificielles dans les fontaines aussi. Si vous habitez à la ville de Québec,
0: ah oui.
1: Oui, j'ai un de mes amis qui a installé la fontaine de Tourny, qui est en face du Parlement. Il m'a dit oui, on a mis des anodes sacrificielles. Il y en a plusieurs.
0: Wow. Anode de Dieu.
1: Anode de Dieu qui enlève le péché du monde.
0: Ça, c'est Ariane. Ça. C'est Ariane Pelé, mesdames et messieurs, notre recherchiste, une de nos recherchistes adorées. Bon, mais sur ça, je vais mettre ma cassette dans mon Walkman.
1: Oui, ouais. Effectivement, c'est avec votre oxydoréduction.
0: Run DMC. Tougher Than Leather, ma première cassette. Merci beaucoup, chère Caroline Cormier. Toujours un plaisir.
1: Merci, Mathieu.
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0: Attendez-vous à du vertige parce qu'on va apprendre la quantité de sens dont on dispose. C'est beaucoup. Yolande Tremblay dit, ma question est simple. Combien de sens a l'être humain? Vue, oui, goût, toucher, odorat, proprioception, thermoception, nociception, équilibrioception, anticipation. Elle dit, je sais pas, je suis mélangée. Comment on peut les dénombrer, ces sens-là? On en discute avec Chloé Bourquin. Rebonsoir, Chloé.
3: Rebonsoir.
0: Est-ce que vous avez trouvé une réponse définitive?
3: La réponse est non. Voilà. C'est
0: alors, on n'a pas de réponse définitive. Il y en a beaucoup, mais on ne sait pas combien.
3: Il y en a beaucoup, mais on ne sait pas combien. J'ai un petit peu regardé, comme d'habitude, j'aime bien pour ces questions-là, taper sur l'Internet et savoir ce que l'Internet me dit. Donc, certains disent, on en a 10, on en a 7, on en a 33. Bref, on va voir ensemble. Sincèrement, les scientifiques ne sont même pas encore d'accord.
0: On n'est pas d'accord. On en a. Qui a eu l'idée des sens dans un premier temps?
3: Alors, c'était Aristote, voilà, il y a 2300 ans, qui a formulé cette théorie. Et pour lui, en fait, il faudrait qu'on relie chacun de nos sens à un organe sensoriel. Donc, nos yeux, notre nez, nos oreilles, notre langue, notre peau. Okay.
0: Ça tombe sous le sens.
3: Mais aujourd'hui, il y a cette théorie-là qui est de plus en plus remise en question pour plusieurs raisons qu'on va voir au fur et à mesure. Donc déjà, Aristote, il incluait dans ses sens que ceux qui nous permettent de recevoir des infos au sujet de notre environnement extérieur. Mais par contre, il regardait pas du tout, tu sais, genre, qu'est-ce qui se passe dans notre propre corps. Donc, la façon dont celui-ci réagit, par exemple, à ce qui se passe. T'sais, tout ce qui l'intéressait, c'est OK, il fait froid, je vois du mouvement au loin, ça goûte mauvais, ça sent bizarre. Enfin, voilà. Ouais, mais il regardait pas un petit peu, genre, tu sais, comment je me sens moi aujourd'hui.
0: Ben, il a pensé à d'autres choses, hein. Je veux dire, à un moment donné,
3: oui.
0: Il y a 24 heures dans une journée.
3: On va lui donner.
0: Ben oui, c'est ça.
3: Mais bon. En tout cas, par exemple, il y a la proprioception, dont on parlait en début d'émission, donc la capacité à savoir où se trouvent les différentes parties de notre corps, il n'est pas inclus là-dedans, mais c'est quand même assez important. Je ne sais pas si vous avez déjà fait le test, donc de fermer les yeux et puis d'essayer de toucher le bout de votre nez avec votre index. Vous y arrivez
0: bébé, super bien.
3: Voilà, donc ça c'est bon.
0: Tout le monde le fait en studio, bravo. Tout le monde a réussi.
3: Mais on peut aussi voir que ce sens-là de proprioception n'est pas parfait. Donc ça, c'est un jeu que je faisais quand j'étais ado, donc je vous le donne, voilà. Si jamais vous écartez les deux bras, vous mettez vos index l'un face de l'autre, et là, vous fermez les yeux, puis vous essayez de se toucher le bout de votre index.
0: C'est plus difficile.
3: Eh ben, c'est pas facile.
0: Ouais. Voilà. C'est pas celle du soleil, c'est bon. Mais c'est pas
3: personne
0: loin.
3: Personne n'a réussi. Ouais. Je suis assez contente si c'est ça. Donc ça, voilà. Donc la proprioception, c'est pas complètement parfait. Mais voilà. C'est, en gros, c'est un sens qui est pas vraiment localisé, qui se base sur différents récepteurs situés dans nos muscles et qui permet de situer de façon soi-disant très précise, mais on a vu pas parfaitement précise, nos différents membres les uns par rapport aux autres. Dans la vie de tous les jours, bon, c'est super utile pour plein de choses. Par exemple, on peut penser à juste tourner le guidon de notre vélo sans regarder nos mains pour savoir exactement où elle se situe, appuyer sur la pédale lorsqu'on est en voiture, etc. Bref, donc c'est vraiment différent à ce qu'on peut penser quand on parle du sens du toucher un petit peu habituel. Voilà, enfin, clairement, faut le mettre comme un sens à part. Voilà. Ensuite,
0: il y en a d'autres,
3: exactement. Il a aussi oublié tout ce qui est un sens qu'on appelle multifonction. Donc le système vestibulaire situé dans l'oreille interne, c'est ce fameux sens qui nous permet de garder l'équilibre, de garder les yeux fixes lorsqu'on a la tête qui bouge, de tout simplement marcher sans tomber. Voilà, merci notre système vestibulaire. Et puis c'est d'ailleurs ce sens-ci qui, si jamais il n'est pas totalement en accord avec notre vision, typiquement lorsqu'on est dans une voiture, si jamais notre vision nous dit « Ok, je n'avance pas », alors que c'est le système vestibulaire dit l'inverse, mal des transports.
0: On sent mal rapidement. La réalité virtuelle aussi, on sait que les lunettes, pour certaines personnes, ça marche pas du tout.
3: Pas
0: on a mal au cœur très rapidement. Là.
3: Clairement. Ouais. Puis, il y a aussi certaines personnes qui proposent d'ajouter à tout cela ce qu'ils appellent l'interoception, je connaissais pas. Globalement, vous voyez la machine à l'hôpital qui mesure tous vos cycles, les cycles cardiaques, la respiration, tout ça. Bah c'est ça, mais ce qu'on a à l'intérieur de nous. Donc on est capable de percevoir notre propre respiration, notre propre battement cardiaque,
0: ça,
3: la faim, la soif. Voilà, ce serait encore un autre sens.
0: Bon, là on est rendu à quoi, 7-8?
3: On en est à 8 au total.
0: Bon, donc
3: c'est déjà plus.
0: Mais il paraît que c'est pas fini.
3: Exactement. Donc en fait, le problème d'Aristote.
0: Pauvre Aristote, je ne sais pas, la plainte.
3: Le problème, c'est qu'il avait un peu mis dans le même panier pas mal de trucs qui n'ont rien à voir les uns avec les autres. Par exemple, ce qu'il appelle le sens du toucher, ça peut regrouper la perception de la température, la perception de la douleur, la perception des textures. Et tout ça, on pourrait très bien séparer ça en différents sens. Donc en fait, aujourd'hui, il y a quand même plutôt, je vais pas dire un consensus, parce qu'il n'y a pas de consensus totalement, mais il y a certains qui considèrent que chaque sens devrait être relié non pas à un organe en entier, mais plutôt à des familles de récepteurs sensoriels.
0: Mais donc, OK, on va continuer à décomposer, à déconstruire, c'est un mot à la mode. On va déconstruire, mettons, notre œil. On a des bâtonnets, on a des cônes, mais est-ce que ça aussi, on pourrait trouver d'autres sens que seulement la vue?
3: Ben c'est ça, parce qu'en fait, les bâtonnets, les cônes, ça a quand même des fonctions qui sont vachement différentes. Puis même les cônes, on en a de différents types qui nous permettent d'être plus sensibles à certaines longueurs d'onde. Donc on pourrait très bien décomposer ça en différents sens. Les bâtonnets, eux, ça nous permet de voir des trucs qui n'ont rien à voir. C'est plus les contrastes, les mouvements, d'arriver à voir dans le noir. Donc finalement, est-ce que vraiment ça revient même que juste d'arriver à voir du rouge? Ben faudrait voir où est-ce qu'on trace la limite, quoi. Pareil pour le goût, on pourrait aussi le diviser en fonction des 5 saveurs qu'on peut percevoir avec la langue, donc le sucré, le salé, l'amer, l'umami et l'acide. Et puis pour la vue et l'odorat, il faut un petit peu plus chercher en disant, bon ok, mais tu sais, si on va du côté des animaux, les chauves-souris, parlons-en.
0: L'écolocation.
3: Qui arrivent à faire de l'écolocation juste avec leur oui et tout, c'est quand même vraiment stylé. C'est pas exactement la même chose.
0: Non seulement de l'écolocation, mais ils sont capables d'aller saisir des insectes en vol juste avec un signal sonore qui arrive dans leurs oreilles.
4: En criant.
0: En criant.
4: C'est quand même fou.
0: C'est ça. Théodora, c'est son domaine de recherche.
3: Ouais,
0: elle les connaît bien.
3: Puis tu sais, dire juste, elles ont l'ouïe fine, je suis comme, ok, non mais là, quand même, on pourrait leur donner qu'elles ont un sens de plus, tu vois. Pareil pour les chiens. Les chiens, bah, ils ont un sens de l'odorat qui est quand même vraiment plus développé que le nôtre, à tel point qu'ils peuvent même percevoir l'état émotionnel de leurs congénères, voire même notre propre état émotionnel.
0: Même des maladies.
3: À nous, même des maladies. Ouais. Enfin, genre, c'est quand même pareil. On leur donne. Allez, on met un sens de plus pour les chiens. Et puis aussi, on pense à des choses, par exemple, se repérer dans l'espace. Ça, c'est Stéphanie Jolicoeur qui nous avait raconté souvent des histoires de pigeons voyageurs qui arrivent à se repérer et qui ont réussi à sauver plein de gens pendant la première, deuxième, je sais plus, une des guerres mondiales. Et donc, ils sont capables de se repérer grâce aux lignes de champs magnétiques. Bref, là encore, il y a plein de sens différents auxquels on pourrait penser.
0: Mais on ne s'arrêtera pas en si bon chemin. On pourrait aussi postuler que ces sens-là, il y a des sens qui naissent d'interactions entre certains sens. Si je pense, par exemple, toucher, proprioception, là, on est dans peut-être quelque chose qui s'additionnent.
3: Ou qui peuvent être liés. C'est sûr que, en fait, l'humain adore les boîtes. Je sais, on adore mettre les choses dans des catégories. Mais en soi, est-ce que ça a vraiment du sens de séparer tous ces sens-là? On voit qu'il y en a certains qui peuvent être liés. Par exemple, si jamais je pose ma main sur une plaque chauffante, je la retire tout de suite. C'est quel sens qui a été sollicité? Est-ce que c'était la douleur? Est-ce que c'était la chaleur? Est-ce que c'était tout ça à la fois? Est-ce que si jamais je sens une bonne odeur de nourriture, je me mets à saliver, ok, est-ce que c'est la faim, est-ce que c'est l'odorat, est-ce que c'est le goût, est-ce que c'est tout ça à la fois qui s'active? Est-ce que ça a du sens de, en fait, séparer tous ces sens-là?
0: Très bien.
3: Il y a des chercheurs qui disent juste qu'il faudrait peut-être arrêter, en fait, d'essayer de faire des boîtes.
0: Fait qu'on pourrait dire, on a beaucoup de sens.
3: On a beaucoup de sens. Et il faut peut-être arrêter d'essayer de mettre des limites entre les sens et que tout ça, c'est complexe, ça interagit. Et voilà, il faudrait peut-être sortir de ce débat-là, voilà, du nombre de sens qu'on a.
0: Très holistique comme chronique. Chloé Bourquier, merci beaucoup d'avoir répondu à cette excellente question de notre auditrice Yolaine Tremblay.
2: Les onglets de nos collaborateurs.
0: Qui s'y colle? Tiens, Caroline, vous allez nous parler d'un film de Léopold.
1: L'avez-vous vu?
0: Non, j'ai pas vu.
1: C'est sur le principe, c'est derrière, c'est la persécution des personnes homosexuelles dans plusieurs pays du monde. Mais c'est intéressant comme objet cinématographique. C'est un scénario original de Michel-Marc Bouchard, son premier scénario original pour un film. Et regardez-le bien, l'objet cinématographique
0: ça
1: comme
0: s'appelle...
1: tel.
0: On sera heureux.
1: Très
0: de
1: bon.
0: Léa Paul. Merci. Théodora, pour rester dans le thème de votre chronique, c'est la chanson La Chauve-Souris de Thomas Fersen.
5: C'est une histoire d'amour entre une chauve-souris et un parapluie.
0: Oh.
5: Oh.
0: C'est bon, tout est dit, tout est dit. Voilà, merci Théodora. Chloé?
3: Pour rester dans le cute, il y a les faucons de l'UDM qui ont pondu 3 œufs. Ils vont éclore fin mai. Je suis trop contente. Donc, vous pouvez aller voir ça.
0: Ben oui, il y a une chaîne en direct.
3: Oui.
0: Il y en a qui dormait tout à l'heure. Il dort avec l'aile au-dessus de ses yeux. C'est vraiment
3: trop mignon.
0: C'est très mignon.
3: Allez,
0: tout ça, c'est très mignon. Écoutez-nous pareil demain. Je sais qu'il y a la partie, là, mais en tout cas, on est le mercredi sinon. Bye.
6: Ici Alec Castonguay, la polarisation de la société se retrouve également à l'école. Comment les enseignants doivent-ils intervenir? On en parle tantôt.
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11: Bonjour, ici Karine Matheux, voici les informations. Les deux derniers avions qui transportaient des passagers et des membres d'équipage évacués du bateau de croisière où a été détecté un foyer d'antivirus ont atterri aux Pays-Bas. Pour l'instant, le total des cas confirmés dans le monde est de 7. 9 personnes sont actuellement en quarantaine préventive au Canada. Le médecin neurologue spécialisé dans les maladies infectieuses et auto-immunes à l'hôpital Emory d'Atlanta, Julien Cavanagh, déplore le manque de coordination internationale dans la gestion de ce nouveau virus.
12: Le fait que la directrice du CDC soit partie depuis le mois d'août 2025 et qu'il n'y ait toujours pas de remplaçant permanent, le fait que plusieurs milliers de personnes aient perdu leur emploi et été mises à pied depuis l'arrivée du secrétaire Kennedy et du président Trump, que les États-Unis aient quitté l'Organisation mondiale de la santé à laquelle elle participait non seulement financièrement, mais aussi en envoyant sur le terrain des membres du CDC pour coordonner la réponse, il y a un affaiblissement de la réponse de l'OMS, mais il y a aussi un affaiblissement du CDC qui perd son rôle de meneur dans cette affaire.
11: L'Organisation mondiale de la santé rappelle que ce virus n'est pas comme la COVID-19 et que le risque actuel pour la santé publique demeure faible. Québec passe à une autre étape dans le déploiement de sa stratégie nationale de prévention en santé annoncée l'été dernier. Un investissement de 250 millions de dollars servira à mettre en œuvre une cinquantaine de mesures. L'objectif est de diminuer l'impact des maladies chroniques sur le réseau de la santé et de réduire les mortalités prématurées liées aux inégalités socio-économiques. Greta Juris a préparé ce qui suit.
13: Aujourd'hui, près d'un Québécois sur deux vit avec une maladie chronique.
14: Selon la directrice nationale de santé publique du Québec, la docteure Caroline Couache, il est plus important que jamais que la stratégie nationale de prévention en santé aille de l'avant.
13: La demande continue de croître, notamment en raison du vieillissement de la population.
14: La somme de 250 millions de dollars servira donc à soutenir les grandes orientations que s'est donné le ministère de la Santé pour les cinq prochaines années, qui comprennent la mise en place de quelques 54 mesures, notamment la réduction du fardeau des maladies évitables comme le diabète, un meilleur accompagnement pour les personnes qui veulent arrêter de fumer et des interventions soutenues auprès des plus vulnérables comme les femmes, les jeunes et les autochtones. Une bonne nouvelle selon le médecin chirurgien Stanley Volant, lui-même Innu.
15: La stratégie accorde une attention particulière aux réalités distinctes des Premières Nations et des Inuits qui présentent des indicateurs de santé qui sont nettement inférieurs à ceux de la population québécoise en général.
14: Par ailleurs, des mesures sont aussi prévues pour encourager les saines habitudes de vie, comme le souligne la présidente de la table québécoise pour un mode de vie physiquement actif, Sylvie Bernier.
16: La valorisation du plein air, l'accès aux parcs de proximité, on sait très bien que c'est bon pour la santé physique, la santé mentale.
14: Par ailleurs, un tableau de bord sera aussi bientôt mis en ligne avec des indicateurs précis sur l'état de santé des Québécois. Ici Greta Juris, Radio-Canada, Montréal.
11: Le chanteur Luc Merville prendra le chemin de la prison pour une agression sexuelle survenue à Rimouski en juin 2000. Le tribunal lui a imposé une peine d'emprisonnement ferme de 2 ans. Il sera également inscrit au registre des délinquants sexuels pour une durée de 20 ans. La couronne s'est dite plutôt satisfaite de la sanction imposée. Voici la procureure aux poursuites criminelles et pénales, Roxane Bossé-Morin.
17: Ce que j'espère que ça envoie comme message, c'est que c'est possible, comme je vous disais, d'obtenir une condamnation, qu'il faut pas hésiter à dénoncer les agresseurs, peu importe leur statut. C'est une belle démonstration aujourd'hui qu'on peut obtenir une condamnation et qu'on peut obtenir également une peine d'emprisonnement ferme.
11: Luc Merville continue de clamer son innocence puisqu'il affirme qu'il y a erreur sur la personne et a entamé des procédures pour porter la cause en appel. Les festivaliers ont commencé à converger vers Cannes en France où s'ouvre aujourd'hui la grande messe du cinéma. 22 films sont en compétition officielle pour le 79e Festival de Cannes. Plus de 40 000 personnes sont attendues pendant les 12 jours de projection. Voici ce qu'a préparé Laurent Kramer.
18: Ça fait 25 ans.
19: Yvette est une habituée du festival.
18: Ah oui, ça fait 25 ans que je vois passer les stars. Bah oui, on est content de voir du beau monde.
19: Fauteuil pliant face à la mer, devant le Majestic, l'endroit idéal pour démarrer le festival.
18: Il y a les stars du monde entier. Il y a la Chine, il y a l'Amérique, il y a tout le monde qui vient. Voilà, toutes les années, c'est comme ça.
20: Moi, c'est mon premier festival.
19: Cannes, c'est aussi des milliers de cinéphiles. Esteban, 18 ans, et Mathieu sont étudiants en prépa cinéma.
20: Je voudrais être monteur et ou réalisateur.
21: Je voudrais être chef déco ou scénariste. On a vraiment envie de voir tout ce qui est la quinzaine, les trucs qu'on verrait pas forcément à Paris.
20: Si c'est pour ça aussi qu'on vient, c'est pour voir des films du monde entier. Oui. On est accrédité par notre prof et nous a eu des accréditations professionnelles. Et c'est un rêve qui va se réaliser. Du coup, on va en profiter pendant 2 semaines.
19: Plus de 1500 projections pendant ce festival. C'est aussi un premier Cannes pour Lola, 25 ans. Elle est venue repérer des films pour les présenter ensuite dans une salle d'arrêt d'essai, l'American Cosmographe à Toulouse.
22: C'est le rêve. Ça va être 5 films par jour. Donc sur 2 semaines, ça va faire beaucoup. Pas sûr de me souvenir de tout, mais je peux voir une cinquantaine de films en 10 jours.
19: Et donc pas vraiment de sommeil pendant ces 12 prochains jours pour les plus cinéphiles des festivals.
11: C'était un reportage de Laurent Kramer. Et le 5e et ultime match entre la victoire de Montréal Montréal et le Frost du Minnesota aura finalement lieu ce soir après avoir été reporté en raison d'une maladie. Dans son communiqué publié hier en fin de journée, la Ligue professionnelle de hockey féminin ne donne pas davantage de détails et indique avoir dû annuler le match prévu hier soir à Laval afin d'assurer la sécurité des joueuses. La LPHF affirme toutefois que ce n'est pas lié à l'antivirus. Voilà, c'était les informations.
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0: Aujourd'hui, l'ornithologie comme moteur de sensibilisation à l'environnement avec Valérie Bourdeau du magazine Québec Oiseau et Thibaut Quinchon, audio-naturaliste. Bonjour tous les deux.
1: Bonjour.
2: Bonjour.
0: Le bureau des grands projets et l'environnement, mariage heureux ou pas? On en parle avec la journaliste Valérie Boisclair. Bonjour.
1: Salut Catherine.
0: Réduire les déchets de construction en activant l'économie circulaire, le pari de Maxime Potvin, PDG de 24. Bonjour.
3: Bonjour Catherine.
0: Et tout ce qu'il faut savoir sur les dates meilleures avant grâce à nos agents doubles Julien Lamoureux et Danaé Audet-Beaulieu. Bonjour.
4: Allô.
3: Bonjour Catherine.
0: Feu vert, c'est parti.

0: Le gros de la migration, c'est à peu près à la mi-avril, mais le vrai Noël pour les ornithologues, c'est à la mi-mai que ça se passe.
1: C'est la période des pargolines. Parce que, tu sais, c'est un groupe hyper coloré, là. Tu sais, t'as toutes les couleurs possibles, du bleu, du vert, du jaune, nomme-les, là. Tu sais, c'est vraiment des oiseaux tropicaux, là, qui viennent chez ici. Donc, c'est la période de l'année qu'on attend. On veut voir les pargolines arriver. Oh, c'est super excitant, tu sais.
2: Eh oui, puis le mois de mai, c'est aussi le mois de la Journée mondiale des oiseaux migrateurs, qui était cette fin de semaine. Donc, c'est le moment de parler d'oiseaux. Et on a lancé la question sur les réseaux sociaux de Radio-Canada Environnement. Avez-vous remarqué un changement dans le nombre ou la variété d'oiseaux autour de chez vous ces dernières années? Ouh là là, on a beaucoup d'amoureux des oiseaux parmi nos auditeurs. Anne qui dit, au cours des 50 dernières années, plusieurs oiseaux du Sud ont élargi leur aire de distribution vers le Nord. Dans les cantons de l'Est, nous observons régulièrement des mésanges bicolores et des cardinaux, par exemple. Par contre, de nombreux oiseaux qui nichaient au sol ont disparu, comme le goglu ou des espèces insectivores, comme les hirondelles de rivage. Alors, les hirondelles, beaucoup d'observations, ou plutôt, justement, de pertes d'observations. Dave qui dit, quand j'étais jeune, les fils électriques étaient remplis d'hirondelles. Malheureusement, aujourd'hui, il y en a vraiment très peu. Pourtant, je suis à la campagne. Guy, qui renchérit, oui, moins d'hirondelles. Lise Bédard, je nourris et observe les oiseaux depuis 50 ans. Elle aussi, je remarque un grand changement aux mangeoires. Des espèces qu'on voyait moins sont plus présentes et le contraire aussi. Pour ma part, les cisrins et les roselins sont arrivés beaucoup plus tard qu'à l'habitude. Alors, il y a vraiment toutes sortes d'observations, des observations de changement. Évidemment, nos auditeurs sont peut-être plus pointus que les gens qui sont autour de la table, à part nos experts, bien sûr. Mais Danaé, t'en regardes des oiseaux?
3: Oui, mais moi, je sais pas si c'est représentatif parce que j'étais à Montréal, mais j'étais dans un endroit où les arbres grandissent de plus en plus autour de moi. Fait que j'ai vu une augmentation, mais je sais pas si c'est justement, si c'est l'exception qui confirme la règle. Mais j'ai aussi vu que c'est quelque chose que j'avais pas remarqué avant, des oiseaux de proie dans mon quartier Hochelaga-Maisonneuve qui faisaient des tours, des cercles dans le ciel. Fait que ça, c'est quand même nouveau, là, ça date de peut-être 2 ans, là, je pense.
2: Alors ça, les oiseaux de proie, il y a plusieurs auditeurs qui ont signalé des pigargues à tête blanche. On en avait parlé à l'émission il n'y a pas longtemps, d'ailleurs, à Montréal, du retour, en tout cas, pigargue à tête blanche. Ici, c'est plutôt, excuse-moi, dans la dernière année, près de Joliette, dans la Naudière. Mais je sais qu'il y en a qui en ont vu près de Montréal. On en avait parlé. Ça, c'est Audrey qui nous parlait de la Naudière. Par contre, Pierre qui dit, je suis inquiet, diminution générale nette, très claire chez moi, sauf pour les oiseaux de proie, comme l'épervier de coupeux et le faucon émérillon. Ah, il y a des gens qui sont précis. et je vois tout ce temps-là, Valérie, notre spécialiste de Québec Oiseaux, c'est des choses avec lesquelles vous êtes familière, j'imagine, là.
4: Oui, et puis les auditeurs ont tout à fait raison. On voit des déclins généralisés. Si on regarde l'état des populations d'oiseaux du Canada, il y a un rapport qui a été fait en 2024. C'est un déclin généralisé, sauf chez certaines familles d'oiseaux, dont les oiseaux de proie. Les oiseaux de proie, en fait, sont sur un rebond. Suite à l'interdiction de certains pesticides.
2: C'est ça, hein?
4: Donc, c'est une très, très belle réussite de conservation. Par contre, un des auditeurs l'a mentionné, les oiseaux champêtres, énorme diminution, moins 67% chez cette famille-là. Les insectivores aériens aussi, les fameuses hirondelles, ont beaucoup de difficultés à trouver de la bouffe.
2: Il y a une auditrice qui signalait, on le mesure sur le pare-brise de nos automobiles, on n'a plus ces quantités incroyables d'insectes effoirés là, qu'on voyait quand on était jeune. C'est un peu triste de le voir comme ça, le calcul, mais bon. Julien Lamoureux?
5: Comme Danaé, c'est un peu anecdotique, mais je pense que le mot s'est passé dans le quartier pour dire que le fil qui relie la guirlande de lumière devant chez nous est un bon spot pour les oiseaux.
2: Okay.
5: Mais c'est ça, c'est peut-être pas représentatif des statistiques. Sauf que là, je me suis dit, je vais installer l'application Merlin là, pour identifier qu'est-ce que je vois autour de moi parce que je les vois, mais j'ai un peu de misère à différencier l'un de l'autre.
2: Les applications, ça, on va en parler dans quelques minutes avec

0: déclin dans sa cour. Elle me dit des jets bleus, des étourneaux, des juncos ardoisés, des cardinaux, des merles d'Amérique, un vrai zoo. Donc voilà, Terrebonne, ça a l'air pour voir les oiseaux.
1: Mais c'est beaucoup probablement parce qu'il y a des arbres autour aussi. Toute la question des habitats, comme Sylvain qui dit, chez moi, je suis heureux d'accueillir beaucoup d'oiseaux qui viennent nicher, hirondelles rustiques et bicolores, le chanceux, moucherolles, merles, petites mésanges, qui se calent. On aperçoit des jets bleus, des cardinaux. Le secret, c'est l'habitat. Il est à Saint-Anicet. Et il y a Isabelle, je suis près de Cap-Rouge et dans notre boisé, il y a des mésanges à tête noire, cardinal, chardonneret, merle, canard, colvert, hibou, grand-duc d'Amérique, faucon et mérillon, une petite buse, pic flamboyant. Alors oui, il y en a encore de la variété, mais je pense qu'il y a vraiment, c'est vrai Valérie, un lien direct avec la qualité des habitats.
2: Absolument. C'est une bonne et une mauvaise nouvelle. Les habitats se dégradent, donc on perd des oiseaux. Oui. Par contre, si on peut améliorer ces habitats-là, ben il y a des chances de revenir, les populations peuvent revenir.
1: Alors, on va se lancer dans cette conversation avec, sous deux angles, sous l'angle de l'ornithologie pure que pratique Valérie, entre autres, à travers son travail à Québec Oiseaux, Valérie Bourdeau qui est avec nous, mais aussi à travers un documentaire sonore de Thibaut Quinchon, qui est artiste audio-naturaliste, et on écoute tout de suite un extrait de ce documentaire très, très, très particulier.
3: Alors que les températures augmentent et que les journées allongent, il entame sa longue route qui le mènera vers le Canada arctique. Pour se rendre à destination, il visitera la forêt boréale jusqu'à sa disparition dans la toundra des Inuits. Il suivra les forces de la nature, guidé par les étoiles, les odeurs et le champ magnétique terrestre. Il vivra au gré des saisons, de leur singularité. Avec lui, nous nous faufilerons dans des bourrasques pour traverser le vent.
1: Et là, vous sentez la qualité de la prise de son. Bonjour Thibaut Quinchon.
4: Bonjour.
1: Audio-naturaliste et je devine quand même un peu amoureux des oiseaux, qui a passé... Qu'est-ce que c'est traverser le vent? Là, vous avez passé beaucoup de temps, vous avez choisi Tadoussac. Et pourquoi Tadoussac?
4: Ben, c'est comme des fois dans les projets artistiques ou les développements personnels, un lieu nous amène à un autre. Et en fait, j'avais fait un premier documentaire en Mangani, plus loin sur la côte nord, et j'avais rencontré des ornithologues, Christophe Budin, des ornithologues loin au Québec, on va dire ça comme ça, qui m'avaient dit, ben, les oiseaux qui redescendent au sud, ils frappent le golfe, et ils frappent cette étendue d'eau, et c'est un peu intimidant pour certains de traverser, donc ils longent la côte. Et ça fait que Tadoussac et les environs, c'est un espèce d'entonnoir où il y a énormément de passages d'oiseaux migrateurs. Et c'est la raison pour laquelle, je pense aussi, il y a l'observatoire d'oiseaux de Tadoussac, c'est parce que c'est un lieu unique pour ce phénomène.
1: Et là, donc, vous êtes allé planter des micros, mais pas n'importe quel micro, là. Des micros qui sont capables de résister au vent puis de capter la beauté du vent, c'est spécial, ça.
4: Oui, ça prend juste des bonnes protections, en fait, quelque part, puis bon, des bons micros pour avoir une bonne qualité, effectivement. Puis après, j'ai eu des micros qui font de la captation un peu surround, on va dire, donc qui est immersive. Plus la parabole qui est toujours ce zoom sonore pour aller chercher les oiseaux au loin parce qu'on ne peut pas toujours s'approcher.
1: Oui, donc c'est d'une grande qualité sonore et vous, d'ailleurs, vous nous racontez qu'il vaut mieux écouter avec des écouteurs pour avoir ce phénomène d'immersion un peu sur 360 degrés. Valérie Bordelot, vous l'avez écouté, Traverser le vent?
2: Oui, ben, j'ai eu la chance d'assister à une présentation publique dans un cinéma. Donc nous, on n'avait pas d'écouteurs, on l'écoutait tous ensemble.
1: Mais avec du son tout le tour.
2: Avec du son tout le tour, c'était vraiment très spécial.
1: Mais en tout cas, moi, j'ai fait l'expérience avec des écouteurs. On peut l'écouter d'ailleurs sur le site de RFI. Vous pouvez trouver le lien assez facilement en tapant Traverser le vent. Et Thibaut Quinchon, c'est quand même une expérience particulière, pas d'image. Mais qu'est-ce que vous vouliez communiquer par le son, justement? Est-ce qu'il y avait un effort de sensibilisation dans cette approche-là?
4: Ah oui, vraiment, assurément, tout le travail que je fais, c'est toujours pour la sensibilisation à l'environnement, pour avoir envie de protéger. Puis on le dit souvent, connaître, c'est vouloir protéger, c'est aimer en fait. Et donc, il y a ce travail-là. Puis moi, je dirais même, il y a connaître, protéger, puis ralentir. Parce que dans le fond, observer la nature, observer les processus naturels, c'est toujours une autre temporalité. Hein. Surtout quand on enregistre, il faut s'arrêter, il faut écouter, il faut être attentif. Et on le sait, on vit dans des sociétés qui vont très vite. Et donc, c'est un peu un pied de nez à la croissance quelque part d'une certaine façon et à la connexion.

0: en fait, avec notre environnement.
1: Oui, un genre de phénomène de résistance, de changement. Changement de rythme, Valérie Bordelot, vous le sentez?
2: Oui, absolument. On sent cette soif-là de ralentir, puis l'ornithologie, c'est vraiment un loisir qui se prête très bien à ça.
1: Oui. Alors, Valérie, il y a dans ce phénomène d'observation des oiseaux, il y a un boom en ce moment.
2: Oui, oui, absolument.
1: Et c'est depuis la pandémie, on a situé ça. Est-ce que ça se pourrait que ça confirme que ça vient avec une espèce d'envie de changer de rythme?
2: Je pense que oui. Bon, nous, on a des chiffres. Pour essayer de chiffrer cette tendance-là, on fait des sondages de notoriété chez Québec Oiseaux. Donc, on en a un qui date de 2019, donc juste avant la pandémie, où on disait qu'à peu près 29 % des ménages qui avaient été consultés faisaient de l'ornithologie. Donc, 29 % en 2019. En 2024, quand on a refait l'exercice, on était rendu à 42 %. Donc, c'est énorme.
1: Oh là là!
2: Une super augmentation pendant la pandémie. Ils ont fait le même exercice en Grande-Bretagne tout récemment. Eux sont rendus à 47 % de la population qui fait de l'ornithologie là-bas. Puis eux, ce qu'ils ont fait, en fait, c'est qu'ils l'ont divisé en segments d'âge. Puis les tranches d'âge où il y a la plus grande augmentation, c'est chez les plus jeunes. Donc, Gen Z en dessous de 30 ans et les milléniaux. C'est des augmentations faramineuses chez les Gen Z, c'est au-dessus de 1000 % d'augmentation.
1: Mais alors là, on va le dire, c'est lié justement à la popularité des applications, j'imagine en grande partie.
2: C'est sûr que les applications démocratisent la pratique. On a parlé de Merlin tantôt. Merlin, c'est le magicien.
1: Qu'est-ce que c'est, Merlin? Oui.
2: Donc, Merlin, c'est un peu le Shazam pour les chants d'oiseaux.
1: Oui,
2: donc, ça permet d'identifier les oiseaux à leur chant avec l'intelligence artificielle. On passe sur un petit piton, ça l'écoute, les chants d'oiseaux autour, puis ça vous dit exactement ce que vous entendez. Exactement bon. Il y a une petite marge d'erreur, mais c'est quand même bluffant à quel point c'est très, très bon.
1: C'est bon, puis là, c'est une ornithologue qui nous le dit. Il y a aussi le fameux eBird. Qu'est-ce que ça donne, ça? Est-ce que ça devient un outil, c'est un peu l'inverse, de participation citoyenne?
2: 100 %. eBird, on doit le noter, ça découle un peu d'un projet qui existait au Québec avant, même avant l'avènement des technologies, qui s'appelait EPOC, une base de données qui avait été commencée ici au Québec par Jacques Larrivé, dans le temps où ça se faisait manuellement. Donc, lui, il recueillait les observations des gens, il mettait ça dans un fichier Excel. C'était vraiment très low-tech à l'époque. Maintenant, bon, c'est sûr qu'on a une belle application pour ça. Les gens peuvent inscrire leurs observations, les partager, puis aussi aller consulter les observations des autres. Donc, ça nous fait une belle carte où on peut voir exactement quel oiseau.
1: C'est géolocalisé en plus.
2: Absolument.
1: Est-ce qu'on doit absolument mettre une photo quand on fait une observation?
2: Pas nécessairement.
1: C'est pas toujours facile.
2: Non. Si c'est un oiseau très, très rare, ben là, c'est sûr qu'on va vouloir des preuves.
1: Oui.
2: Il y a des réviseurs qui revoient chaque observation, qui sortent un peu de l'ordinaire pour s'assurer que c'est correct.
1: Oui.
2: Donc oui, il y a une petite partie, mais ça marche beaucoup à l'honneur, l'ornithologie.
1: Ah, à l'honneur, j'aime ça. Donc, ça a contribué, c'est certain, à rajeunir la popularité de l'ornithologie. Thibaut Quinchon, ça m'a frappé dans le documentaire sonore « Traverser le vent ». Les interlocuteurs sont plutôt jeunes et les gens qui vont faire du bagage d'oiseaux, par exemple, à Tadoussac, ça attire beaucoup de jeunes, ça.
0: Oui, moi, j'ai vu un peu de toute tranche d'âge, mais effectivement, il y avait des jeunes. Je pense qu'il y a comme disait Valérie, il y a une recrudescence. Je pense qu'il y a comme une volonté de connecter. Après, eux seraient plus adeptes de parler de cette évolution des gens qui viennent, mais il y a des stagiaires, en fait, aussi, qui sortent d'études en bioécologie ou ce genre de choses, en fait, qui viennent à l'observatoire. Et à d'autres observatoires, il y en a plusieurs au Québec.
1: Puis, est-ce que vous avez remarqué qu'il y en a plusieurs qui avaient une application dans la main?
0: Là-bas, ils n'ont pas le temps. Au moment du bagage, ils sont assez actifs. Puis tous les jours, ils sont sur le terrain à faire de l'identification. Ou alors, même pour le plaisir, quand ils ont des breaks, ils s'en vont essayer d'observer les oiseaux. Donc, vous voyez, c'est un feu roulant quand la migration est en cours.
1: Oui, ce qui est un peu le cas en ce moment. Et Valérie Bourdeau, il y a aussi une question très importante puisqu'on est à feu vert. Est-ce que la sensibilité aux oiseaux vient automatiquement avec une sensibilité à l'environnement?
2: Je ne sais pas si c'est automatique, mais bon, c'est un refrain. On protège ce qu'on aime, on aime ce qu'on connaît. La majorité des gens aiment déjà les oiseaux. On a déjà une grosse partie de fête parce que les gens ont cette attirance un peu naturelle envers les oiseaux. On le voit avec les tout-petits, ils sont fascinés par les oiseaux aux mangeoires. On n'a pas le problème de relations publiques que peut-être les insectes ont ou les reptiles, où c'est plus difficile. Avec les oiseaux, il y a un amour qui est quasiment immédiat. C'est donc, facile. C'est un bon point de départ.
1: Mais forcément, si on s'y intéresse puis qu'on les observe beaucoup, on remarque des changements. Là, on en a parlé dès le début de l'émission. Forcément, les gens qui s'intéressent aux oiseaux doivent s'intéresser aux causes de ces changements-là?
2: Oui, ben en fait, c'est une... J'appelle ça une douce radicalisation.
1: Oh,
2: c'est que, bon, puisque tout le monde aime les oiseaux, c'est pas seulement des environnementalistes. Ça coupe à travers plusieurs tranches de la population, différents âges.
1: Différents axes politiques aussi?
2: Absolument. Ah, oui. Ça regroupe autant les écolos que les chasseurs, par exemple. Les chasseurs ont un grand rôle à jouer dans la conservation des oiseaux. Donc,
1: Pourquoi ils ont un grand rôle à jouer, les chasseurs?
2: Ben parce que les chasseurs, s'intéressent aux espèces qu'ils chassent et aux environnements où ils vont aller chasser ces oiseaux-là. Donc, s'ils n'ont plus d'oiseaux, eux autres non plus ne peuvent plus faire leur loisir.
1: Oh, ben là, on parle de chasseurs, par exemple, de perdrix ou de dindons.
2: Du Canada, dont la chasse a été permise cette année. Donc, oui, les chasseurs ont souvent une certaine conscience là, environnementale. Oui. Pour les endroits où qu'eux fréquentent.
1: Oui, je comprends.
0: Moi, j'ai une petite théorie aussi. J'ai l'impression qu'on s'intéresse beaucoup aux espèces qui ont une musique proche de la nôtre.
1: Ah oui, parce qu'il y a une vocalisation qu'on peut percevoir.
0: Oui, puis ça ressemble à notre, culturellement à notre musique. C'est quelque chose de mélodique, il y a une espèce de composition dedans.
1: Une espèce d'empathie sonore automatique. Là. Mm-hmm. Est-ce que d'ailleurs, Valérie Bourdeau, les observateurs, en général, ils vont être beaucoup plus aiguisés à capter les indicateurs visuels ou les indicateurs sonores?
2: Je pense que c'est les deux. Puis je pense que ça dépend aussi d'un ornithologue à l'autre. Il y en a qui font l'ornithologie à l'oreille, dont moi, c'est mon style. Il y en a d'autres qui ont des très bons yeux puis qui peuvent les spotter dans les arbres. Il y en a qui vont avec l'angle de la photo, qui font leurs observations à travers une lentille. C'est une expérience qui est complètement différente.
1: Ouais. En terminant, quels sont, je dirais, les messages qu'il faudrait répéter si on veut inciter, si on veut arriver à freiner un peu le déclin des populations d'oiseaux là, dont on a parlé avec les messages de nos auditeurs, entre autres?
2: Bien, je pense que ça commence par s'ouvrir les yeux, de voir ce qui est autour de nous. Je pense qu'on est surpris, même en ville. Dès qu'on s'ouvre les yeux aux oiseaux, on se rend compte qu'il y en a énormément, beaucoup plus qu'on pensait, qui cohabitent, qui partagent nos environnements. Puis ça, bien, c'est déjà un beau début de sensibilisation. Si on les protège, bon, on se protège nous aussi.
1: Oui, mais pour freiner le déclin lui-même, là, qu'est-ce que c'est les urgences?
2: Les urgences, c'est majoritairement les oiseaux champêtres.
1: Donc, des techniques d'agriculture?
2: Des techniques d'agriculture. On est très... nous, on travaille étroitement avec les agriculteurs pour changer les pratiques.
1: Alors, on va renvoyer nos auditeurs qui connaissent l'émission à Paul Caplette, notre agriculteur en résidence qui fait très attention aux goglus puis aux hirondelles.
2: Absolument. Puis on voit une belle sensibilité chez les agriculteurs pour changer leurs pratiques, justement. Donc,
1: d'accord.
2: C'est un bon début.
1: Donc, les pratiques agricoles, puis est-ce qu'on dirait la biodiversité en général?
2: La biodiversité en général. Les gens qui veulent nourrir les oiseaux, c'est bien d'avoir une mangeoire, c'est encore mieux d'avoir une cour pleine de plantes indigènes.
1: Et d'insectes.
2: Et d'insectes qui vont être attirés par ces plantes-là. Donc, de favoriser cette biodiversité-là partout autour de nous, c'est sûr que c'est ça la base.
0: Et je pense que favoriser la biodiversité, c'est favoriser ou conserver des habitats. Je pense que tout passe un peu par là aussi, donc à faire attention à ce qui peut poser des problèmes, des polluants, etc. Mais de manière générale, les habitats, les environnements, c'est des habitats. C'est comment les oiseaux peuvent nicher, qu'est-ce qu'ils ont pour nicher, et comment on protège les ressources, leur nourriture aussi à travers les habitats. En fait.
1: Oui, et là, on parle de ce qui leur permet de nicher en milieu naturel, plus que des nichoirs que nous, on peut installer. Là, Thibault, vous parlez des habitats naturels, c'est ça?
0: Bah oui, des protections de vieilles forêts, notamment.
1: C'est ça. Mais un grand merci tous les deux. Thibault Quinchon, qu'on vient d'entendre, qui est artiste audio-naturaliste, qui a réalisé ce documentaire sonore « Traverser le vent » que vous pouvez entendre gratuitement grâce au lien que nous propose RFI. Et Valérie Bourdeau, qui est ornithologue et rédactrice en chef du magazine Québec Oiseaux. Merci.
2: Merci à vous.
0: Merci.

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7: Depuis que le projet d'expansion du terminal de Contrecœur a été soumis au bureau des grands projets, nous avons réuni des partenaires pour faire avancer ce projet.

0: C'était le 9 avril dernier, le premier ministre Mark Carney se tenait sur le chantier du port de Montréal à contre-cœur. Il annonçait le coup d'envoi officiel de l'expansion du terminal de conteneurs. C'est un projet qui est dans l'air depuis longtemps, qui implique de créer un tout nouveau terminal sur la rive sud du fleuve, un peu à l'est de Montréal. Depuis l'an dernier, tout est en train de s'accélérer. Monsieur Carney attribue ça au bureau des grands projets. Et c'est ça qu'on va aller vérifier, explorer avec Valérie Boisclair dans cette rubrique qu'on appelle « Qu'est-ce que ça donne » où on se penche sur certaines politiques pour voir ce qu'elles ont comme résultat. Ça fait à peine un an que ça existe, ce bureau des grands projets, Valérie?
1: Même pas un an, Catherine. En fait, à l'arrivée de M. Carney l'année dernière, on se rappelle, on est en plein conflit tarifaire avec les États-Unis. Et pour s'affranchir des marchés américains, ces grands chantiers-là sont devenus une priorité. Le problème, c'est qu'ils stagnent. Les délais sont trop longs avant qu'ils voient le jour. Alors, la solution du gouvernement Carney, ça a été d'adopter la loi sur l'unité de l'économie canadienne, la loi C5, adoptée sous Bayon, je précise, en juin 2025, avec l'appui des députés conservateurs. Et si je vous en parle, c'est parce que cette loi-là, elle fait en sorte que le Bureau des grands projets existe. Il a été mis en place officiellement le 29 août 2025 avec ce mandat d'accélérer ces projets dits d'intérêt national. Vous avez sûrement entendu M. Carney le dire souvent, là, cette expression-là. Et à la tête de ce bureau, on retrouve Dawn Farrell, ancienne PDG de Trans Mountain. Alors, le bureau, ce qui permet, là, c'est qu'on s'adresse à une seule et même place. On évite le travail en silo entre différents ministères, agences, paliers de gouvernement.
0: Ouais. Alors, le fait que ce soit une ancienne PDG de Trans Mountain, évidemment, ça inquiétait un petit peu les défenseurs de l'environnement. Alors, c'est pour ça qu'on a envie d'aller voir qu'est-ce que ça donne maintenant. D'abord, combien de projets ont été soumis?
1: On parle d'une quinzaine de projets qui ont été référés au bureau et 6 stratégies de transformation. C'est comme ça qu'ils appellent les projets qui ne sont pas du tout concrétisés encore. Donc, oui, le port de contre-cœur, mais aussi des projets de gaz naturel liquéfié, des projets miniers, des lignes de transport d'électricité, des projets de captage de carbone aussi. Et le rôle du bureau, oui, c'est d'encadrer, c'est d'offrir de l'expertise, mais c'est aussi d'évaluer ces projets-là et de les recommander au cabinet pour qu'ils soient reconnus au sens de la loi comme projet d'intérêt national. Et si un projet a cette fameuse désignation officielle, il peut alors contourner des lois, contourner des règlements, par exemple la loi sur l'évaluation d'impact ou encore la loi sur les espèces en péril.
0: D'accord. Puis il y en a combien qui ont eu effectivement cette reconnaissance ultime de projet d'intérêt national?
1: Aucun. Ah bon? Zéro à ce jour. Ça provoque beaucoup de questions. Je vous dirais que j'ai suivi assidûment plusieurs comités parlementaires. Le gouvernement se fait questionner. D'abord, il se fait demander c'est quoi un projet d'intérêt national? Mm-hmm. Qu'est-ce que ça veut dire? Ça devait être défini par décret. Or, ça n'a pas été publié à ce jour, ce décret-là. Cela dit, on sait qu'on considère 5 facteurs énumérés dans la loi. Est-ce que le projet renforce l'autonomie du Canada? Est-ce que ça nous procure des avantages économiques? Est-ce que ça nous aide dans la lutte contre les changements climatiques?
0: Ah, c'est une questions.
1: C'est un des critères. Et d'ailleurs, j'en parlais avec le député du Bloc québécois, Patrick Bonin. Il me disait, il n'y a aucune information sur la pondération de ces critères-là. Ah. Et comme on a plusieurs projets d'énergie fossile qui sont soumis, lui, il a l'impression que les changements climatiques, l'environnement, ça ne pèse pas si lourd que ça dans la balance.
0: D'accord. Mais là, je reviens au projet du terminal de contre-cœur. Il n'a pas la désignation officielle. Mais qu'est-ce qui fait qu'on explique que ça a été débloqué dans les derniers mois?
1: Monsieur Carney, si on revient en avril, quand il était sur le chantier, il a dit que le bureau a permis de simplifier des processus d'approbation pour que ça se concrétise. Je suis allée voir qu'est-ce qui manquait concrètement au début de l'année dernière à contre-cœur pour aller de l'avant. D'abord, de l'argent. En avril dernier, par contre, le gouvernement a annoncé un prêt de 1,16 milliard de dollars de la Banque d'infrastructure du Canada. Donc, le financement, c'est pas mal ficelé de ce côté-là, ça peut débloquer. Deuxième chose qui manquait, c'est 2 autorisations pour intervenir dans l'habitat du chevalier cuivré, ce poisson endémique du Québec en voie de disparition. Dans les derniers mois, on a vu que les 2 permis, ils les ont obtenus. Alors, je me suis adressée à l'administration portuaire de Montréal. De leur côté, on réitère, on insiste, on n'a pas bénéficié de mesures d'accélération au sens de la loi. Mais quand le message en haut, c'est que c'est une priorité, on voit que les choses bougent. On peut écouter Julien Baudry, de l'administration portuaire de Montréal.
2: L'avantage d'avoir un guichet unique, c'est qu'il y a toujours quelqu'un qui s'assure que vous êtes au-dessus de la pile et que les autorisations arrivent dans les bons délais.
0: OK, c'est pas une autorisation spéciale, c'est une autorisation accordée plus rapidement. C'est
1: ça que je comprends. On ne change pas les critères, mais je pense que l'image du dessus de la pile est assez parlante.
0: Oui, absolument.

0: Et sur le terrain, donc, on la sent cette volonté d'aller plus vite, si je comprends bien.
1: Oui, il y a une accélération très palpable, très visible à contre-cœur, du moins depuis l'été 2025. C'est ce que m'expliquait Hélène Reeves de Vigie citoyenne, porte de contre-cœur. Je vous laisse entendre ce qu'elle m'expliquait.
2: Le message, je pense qu'il était clair, c'est de dire on va tout faire pour que ce projet-là se concrétise. À partir de là, c'est comme si on ne prendra plus de mesures de précaution.
1: Donc voilà, les citoyens, du moins ceux qui parlent avec Hélène Reeves, qui sont organisés dans cette vigie-là, sentent qu'il n'y a jamais eu de véritable processus de consultation, qu'on ne répond pas tout à fait à leurs inquiétudes. Et selon Mme Reeves, il n'y a pas eu de démonstration que Contrecœur, c'est un projet d'intérêt national qui est nécessaire. Elle me citait une récente étude commandée par la Société pour la nature et les parcs, SNAP Québec, qui indique que le trafic de conteneurs stagnerait, serait même en baisse.
0: Oui, je me rappelle, on a même lu dans les médias il y a des commentateurs qui disaient ça ressemble à un projet du 20e siècle.
1: Voilà. Elle n'est pas convaincue, Mme Reeves. Elle sent qu'on n'a pas fait cette démonstration-là. Mais ce qu'on comprend en écoutant la PDG du bureau, Mme Dawn Farrell, c'est que la désignation officielle, c'est un outil parmi d'autres. Ce n'est pas toujours nécessaire, manifestement, pour accélérer le processus. Et le gouvernement, lui, de son côté, nous dit qu'au moins 5 à 10 projets auront eu leur première pelletée de terre au printemps 2027.
0: Avec ou sans désignation officielle, si je comprends bien, des projets qui auront été, en tout cas, on le comprend, accélérés par le bureau des grands projets.
1: Exact.
0: Pour le meilleur et pour le pire, selon certains, ça dépend du regard, puis en espérant que ce soit pas souvent...
1: Au détriment de l'environnement.
0: Au détriment de l'environnement, mais ça va être à surveiller de très près. Mm-hmm. Merci beaucoup, Valérie Boisclair, qui est journaliste spécialisée en environnement ici à Radio-Canada.
1: Merci.
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5: Poulet frais, quand la date est passée, ça, c'est expiré. Par contre, une boîte de céréales, c'est une date fraîcheur. Une date fraîcheur des pâtes, du riz, des craquelins. Je dirais que ceux-là, c'est plus une date fraîcheur. Notre concept inclut du déclassé, de la date courte et du produit régulier. Donc, on est comme un peu le winners. Moi, j'aime ça m'appeler le winners à liquidation.
0: Ici, on entendait Marie-Ève Breton, propriétaire et fondatrice de Liquidation. Marie, c'était dans un reportage du Téléjournal en octobre 2025. Donc, ces épiceries, elles se répandent, ces épiceries de liquidation. Puis, vous voyez toute cette question des dates de péremption qui est au cœur, finalement, de ce modèle d'affaires. C'est là-dessus qu'on voulait faire la lumière aujourd'hui avec Danaë Audet-Beaulieu et Julien Lamoureux. Ton enquête en une phrase, Julien?
6: Il est temps d'avoir plus confiance en nos sens.
0: Oh, c'est beau, ça. Mm-hmm. Et Danaë Audet-Beaulieu, ton enquête en une phrase?
7: Faites ce que je dis, mais pas toujours ce que je fais.
0: Ah, d'accord. Alors, Julien, on va se lancer. Tu t'es penché d'abord sur la définition et l'objectif des fameuses inscriptions meilleur avant.
6: Oui, puis rapidement, ça m'a fait tomber sur des statistiques assez frappantes sur le sujet. Un quart du gaspillage alimentaire qui est dit évitable au Canada est dû à la confusion sur les dates meilleur avant. C'est le double, plus du double de ce qu'on voit en Union européenne et plus que ce qu'on voit aux États-Unis aussi. Il y a 3 Canadiens sur 10 qui connaissent pas la signification de la date meilleure avant, mais il y a quand même 3 personnes sur 4 qui se basent uniquement sur cette date-là pour décider si on garde ou on jette un produit.
0: 3 sur 4?
6: Ouais. Donc, commençons par éliminer cette confusion-là. L'Agence canadienne d'inspection des aliments demande aux fabricants d'indiquer pour tout produit dont la conservation est de 90 jours ou moins, jusqu'à quand un aliment garde ça, un maximum de fraîcheur, de saveur et de valeur nutritive. Donc, meilleur avant, ça veut littéralement dire ça, c'est meilleur avant, mais ça ne veut pas dire que c'est à jeter après. Mm. La plupart des produits, cela dit de nos jours, même ceux qui se conservent plus de 90 jours, ont une date meilleure avance qui, selon l'industrie, ça donne une perception de qualité, mais ça contribue, selon plusieurs organismes, à la confusion là-dessus. Parce que vos pâtes, même si c'est écrit qu'elles ne sont plus bonnes dans 2 mois, restent sûrement comestibles beaucoup plus longtemps. Ouais. Et je termine avec une petite statistique sur le gaspillage au Québec. 300 $ par année qui est gaspillé pour de la nourriture qui est encore bonne, qui serait jetée. En période inflationniste, c'est quand même une raison de faire attention peut-être.
0: Ouais.
6: À tout ça.
0: Julien, on le sait, là, manger des pâtes qui sont expirées depuis un bon moment, je pense que ça ne fait pas peur à beaucoup de gens. Effectivement, on ouvre le paquet, ça a la même odeur que d'habitude, on les jette dans la marmite, on ne se pose pas trop de questions. Mais il y a des produits avec lesquels on a l'impression qu'il ne faut pas lésiner quand même.
6: Exact. Puis le gouvernement du Québec a une super belle infographie que vous pouvez trouver facilement en ligne, qui classe

0: en trois catégories. Donc, les périssables qui doivent être consommés avant la date limite, la date meilleure avant. Les périssables à risque faible qui peuvent être consommés après la date, mais avec lesquels il faut faire attention. Et les non périssables qui peuvent être gardés très longtemps et pour lesquels on vous dit finalement la date d'expiration, la date meilleure avant, elle compte pratiquement pas. Commençons par les périssables à faible risque. On parle ici de fruits et légumes frais, de yogourt, des œufs, des produits de boulangerie, des choses comme ça. Comment déterminer si c'est encore bon? On doit se fier à nos sens. C'est pour ça que je disais au début, il est temps de plus faire attention à nos sens. On peut regarder s'il y a de la moisissure, sentir s'il y a une odeur déplaisante. C'est la texture au toucher aussi est inhabituelle. Bon, encore une fois, on se fie pas juste à l'odorat parce qu'il y a des fromages encore très bons qu'on jetterait si c'était juste de la mauvaise odeur. Mais pour ces produits-là, on peut se faire confiance, finalement.
1: Ouais.
0: C'est l'instruction qui est donnée par les gouvernements, les organisations, tout ça. Pour les périssables, donc là, on parle des viandes, des fruits de mer, du poisson, du lait, des choses comme ça. Là, il faut plus respecter la date qui est écrite sur l'emballage et il faut aussi s'assurer qu'on les a conservés de la manière qui est idéale. Donc, évidemment, on laisse pas de la viande traîner sur le comptoir trop longtemps. Il y a quand même des trucs aussi pour s'en sauver. Si des pilons de poulet approchent de la date de la date limite de péremption, mais qu'on les mangera pas ce soir, on peut quand même les faire cuire ou les congeler ou des choses comme ça. Et il y a des manières de prolonger, si on veut, la durée de vie ces aliments-là pour pas avoir à les jeter. Évitez la porte du frigo aussi parce que c'est un endroit où la température varie un peu plus.
1: Oui.
0: Assurez-vous que votre frigo est sous 4 degrés Celsius et que le congélateur est sous 18 degrés Celsius. Exact. Et pour tous ces aliments-là, on peut développer des stratégies. Il y a des aliments qui sont pas périssables ou qui sont encore mangeables, mais qui nous dégoûtent peut-être un petit peu. Je pense par exemple à des vieux légumes qu'on mangerait pas comme ça, mais on peut faire des potages avec, ou du pesto avec des fines herbes qui commencent à devenir un petit peu moins agréables au toucher.
1: Un peu ramollis,
0: voilà.
1: Qui ont perdu leur croustillant.
0: Exact.
1: Et évidemment, il y a toujours la question des solutions à plus large échelle qui est importante.
0: Exact. Bon, on entendait Liquidation Marie là, dans l'extrait au début de ce segment. Moi, je n'avais pas entendu beaucoup. Est-ce que les gens autour de la table avaient entendu parler de Liquidation Marie?
2: Cette semaine.
1: Oui.
2: Sur
1: TikTok.
0: Exact. C'est en croissance fulgurante, notamment à cause des réseaux sociaux. Ils sont rendus à une dizaine de succursales autour de Montréal. Donc, le concept, c'est que des fournisseurs qui ne trouvent pas en épicerie traditionnelle de la place pour leurs produits qui sont proches de la date de la date meilleure avant vont contacter l'entreprise et vont leur envoyer ces produits-là pour qu'ils soient vendus à rabais. Donc, on peut trouver là, sur un article de la presse du tomate 2 à 3 fois moins cher qu'ailleurs ou 3 pots de trempette fontaine santé pour 5 $. C'est quand même des affaires intéressantes. Et Marie-Ève Breton utilisait dans l'extrait l'image du winner. Donc, on ne sait pas ce qu'on va trouver, mais c'est sûr qu'on va faire des bonnes affaires. L'impact réel sur le gaspillage est quand même difficile à quantifier parce que le spécialiste en agroalimentaire, Sylvain Charlebois, a déjà dit que c'est des produits qui se seraient retrouvés autrement dans des banques alimentaires. Et là, c'est intéressant. J'ai posé la question à Moisson Montréal, un organisme de la région ici qui récolte les dons alimentaires. Et la conseillère en communication de l'organisme, Éliane Larouche, m'a dit qu'effectivement, on voit un impact sur le terrain sur cette tendance-là. Une partie des surplus alimentaires trouve maintenant une valeur commerciale dans les circuits de liquidation ou certaines applications de revente à rabais. On peut penser à Food Hero, une application très populaire notamment. Ça force ces organismes-là à être plus créatifs, à forger de nouveaux partenariats à un moment où, à cause de l'inflation, la demande pour les banques alimentaires est en hausse. Mais Éliane Larouche voit quand même du positif dans le fait que certaines personnes puissent s'alimenter pour moins cher et peut-être éviter de se rendre jusqu'aux banques alimentaires.
1: Comprends.
0: Donc, c'est pas que négatif selon elle.
1: Ouais.
0: Et en plus, on peut se dire que ça fait réfléchir beaucoup de gens à leur vision des dates meilleures avant.
1: Oui.
0: On commence à remettre ça en question.
1: Mais parlons de ça, puis de la remise en question des dates meilleures avant. Ce que je me demande, c'est pourquoi il y en a encore sur des choses comme des pâtes ou des lentilles sèches?
0: Exact.
1: Des...
0: Ben, ça prendrait une remise en question, je pense, de l'industrie. L'industrie, elle, ça justification, c'est que ça aide la rotation des stocks, ça aide la traçabilité. Est-ce que c'est une raison, peut-être, de garder les choses telles qu'elles sont? On sait pas trop, mais il y a l'entreprise, le géant de l'épicerie britannique Tesco, en 2018, qui a enlevé la date meilleure avant sur 200 produits de la marque maison. Ça a été suivi par 2 autres épiceries du pays en 2022. À ce moment-là, il y a eu plusieurs appels au Canada à remettre en question les dates meilleures avant. D'ailleurs, la directrice du Centre eau, terre, environnement de l'INRS faisait remarquer l'absurdité d'une date meilleure avant sur du sel de table. Mais ça n'a pas mené à grand-chose pour l'instant, mais c'est une très bonne question à se poser.
1: Bon, alors peut-être une réflexion à mener collectivement et presque politiquement.
0: Ouais.
1: On se lance du côté de Danaé qui, lui, a offert son corps à la science.
3: Oui, un peu quand même.

0: Même, ouais. Il fallait que je me. Ben, est-ce que tu vas dire ma mission?
1: La mission, oui. Je vais le dire. Essayer de se nourrir de produits qui ont dépassé la date meilleure avant pendant une semaine sans s'empoisonner.
0: Sans m'empoisonner, c'est le mot-clé. Alors, je tiens à m'excuser parce qu'il n'y aura pas de suspense à savoir si je suis mort empoisonné suite à ma mission. Je tue la une, j'ai survécu. Mais ça n'a pas été une mission si facile que ça à réaliser. Au départ, tu sais, j'avais l'objectif de m'alimenter de produits expirés pendant une semaine complète, mais j'ai pas vraiment réussi parce qu'à l'épicerie, on dirait qu'ils font exprès à nous vendre des produits qui ne sont pas encore expirés.
1: Ben oui.
0: Aussi, les trois dernières semaines, j'ai été souvent sur la route, fait que ça a été plus difficile pour moi. Puis les repas qu'on retrouve près des autoroutes ne sont pas expirés, ils en ont juste l'air. Alors, c'est différent. Mais finalement, j'ai quand même eu plein d'options. Puis j'ai aussi basé ma chronique sur des expériences de vie que j'ai eues dans le passé, comme la fois où il y a 2 ans, où j'avais du houmous dans le frigo qui était expiré, ouvert depuis une semaine, mais qui semblait tout à fait fréquentable selon mes critères. Pourquoi je me rappelle de cette aventure qui date d'il y a 2 ans? Parce que le houmous en question était rendu effervescent. Tu sais, comme un vin de nature.
1: Oui, j'ai déjà vu ça, comme s'il y avait des micro-bulles à la surface.
0: Frizzante, qu'on doit dire.
1: Tu l'as mangé?
0: Il semblerait qu'il ne faut pas manger ça, mais moi, je l'ai fait. Puis comme mon oncle de région a dit, quand il a déjà fait éclater un petit feu d'artifice en tenant au bout de ses bras, faites ce que je dis, faites pas ce que je fais. Mais je l'ai mangé, mais parce que moi, j'ai déjà fait fermenter du kombucha, alors ça me faisait pas bien peur. Alors j'ai fini le pot cette nuit-là et
1: bon?
0: J'ai dormi comme un bébé, c'est-à-dire que je me réveillais toutes les 2 heures pour vomir.
2: Non, c'est pas vrai.
0: Mais okay. J'ai fait une bonne indigestion, j'ai pas vraiment dormi de la nuit.
1: C'est vrai que t'as fait une indigestion?
0: Oui, j'ai fait une indigestion, ça va pas bien été.
1: On est vraiment dans le fait-le-pas, là.
0: C'est pour ça que je me rappelle d'il y a 2 ans quand ça m'est arrivé.
1: D'accord.
0: Fait que comme l'a déjà dit Julien, les aliments périssables sont ceux dont on doit le plus se méfier et le houmous en fait partie. J'ajoute aussi les pâtés, les sauces réfrigérées, germes, pousses, salades de pâtes, lait, crème et fromage à pâte molle.
1: Ouais.
0: Alors, ces produits-là, bien souvent, on n'a même pas besoin de connaître la date d'expiration pour savoir s'ils sont encore propres à la consommation. Si nos sens ne font pas confiance aux produits, il vaut mieux donner ça à quelqu'un qui adore ça, le compost de la ville de Montréal. Ouais. Mais mettez pas de viande périmée dans le composteur de votre jardin, là, vous allez avoir un problème de vautours et de carcajou.
1: Non, c'est ça.
0: True story. Non, ensuite de ça, pour ma mission, j'avais acheté un pot de tzatziki en spécial parce que la date d'expiration était le jour même. Alors, j'en ai mangé une parti pour le souper, puis j'ai ensuite attendu 3 jours avant d'y replonger.
1: D'accord.
0: Comme l'odeur, la texture semblait être la même, j'ai fini le pot.
1: Il n'y avait pas de petites bulles à la surface.
0: Il
1: n'y
0: avait pas de bulles, pas d'effervescence. Et tout s'est bien passé. Puis parce que j'avais entendu, en fait, qu'on pouvait consommer du yogourt plusieurs jours après sa date meilleure avant. Et c'est bel et bien vrai. Alors, le yogourt fait partie des produits périssables à risque faible. En voici d'autres que Julien n'a pas eu le temps de vous dire parce que c'est un homme occupé. Jus de fruits pasteurisés réfrigérés, vinaigrette marinade, saucisson sec, beurre ou margarine, fromage à pâte ferme ou dure, crème sûre et kéfir.
1: Tout ça, c'est dans risque faible.
0: Risque faible, oui.
1: D'accord.
0: Produits périssables à risque faible. Mon constat, il y a définitivement un schisme au sein des produits laitiers. lait, crème et fromage à pâte molle, il faut s'en méfier comme de l'appellation pétrole carboneutre. Alors que beurre, fromage à pâte ferme, yogourt et kéfir, on peut généralement leur faire plus confiance. D'ailleurs, c'est dans cette catégorie, il y a aussi l'option de parer un aliment. C'est-à-dire enlever un morceau moins ragoûtant d'un produit ferme.
1: Donc, pour faire une image claire, votre brique de fromage cheddar, s'il y a un côté qui est recouvert de moisissure bleue, vous pouvez enlever une bonne couche et le manger.
0: Et moi, je détestais voir ma mère faire ça quand j'étais enfant.
1: Moi aussi, et je le fais maintenant.
0: Oui, parce qu'on a commencé à payer pour notre bouffe.
1: Oui.
0: Alors, on réalise que c'est important de le faire. Par contre, dans le cas de produits mous, mieux vaut se débarrasser, étant donné que la moisissure va coloniser plus facilement tout le produit.
1: Oui.
0: Et des fois, c'est pas apparent. Ceci étant dit, moi, j'avais un pot de confiture entamé dans le frigo qui avait atteint sa date d'expiration depuis 2 mois. Il y avait un début de moisissure sur la surface, mais ne reculant devant rien, pour ma mission, j'ai enlevé environ 1 pouce d'épaisseur avec une cuillère, puis j'ai étendu le reste de la confiture saine sur une toast comme s'il n'y avait pas de lendemain. Et il y a eu un lendemain.
1: Il y a eu un lendemain, puis il n'y avait pas de goût de moisi. Hein?
0: Non, il n'y avait aucun goût de moisi.
1: Avec les confitures, je le fais souvent, honnêtement, parce qu'il paraît que y a beaucoup de sucre, puis ça empêche les moisissures de pénétrer à l'intérieur.
0: Ou ça empêche un certain temps. Et d'après ce que j'ai lu, le champignon qui colonise nos confitures n'est probablement pas nocif, mais le risque zéro n'existe
1: pas. Absolument, on va le répéter. Là, si vous êtes très fragile, il faut faire faire attention.
0: Alors, faites ce que je dis, pas ce que je fais nécessairement. Et pour des conseils plus précis, allez consulter le thermoguide sur le site de la MAPAC. Ah. C'est très bien expliqué. Il y a beaucoup de produits qui sont détaillés. Un autre produit que j'ai essayé, un mélange du randonneur, passé date depuis novembre 2025. C'est mon frère qui m'a donné ça après que je lui ai expliqué ma mission. Lui, il gardait ça dans son garde-manger, là, en sachant très bien qu'il n'allait pas le manger. Mm-hmm. Puis j'avoue que j'ai déjà fait ça. Hein, pourquoi on fait ça? Hein? On veut pas le jeter, mais on veut pas non plus manger un produit passé date. Alors, on attend de voir s'il va pas magiquement se rendre lui-même au compost sans qu'on ait apporté l'odieux de la chose. Mais grâce au thermoguide, j'ai compris que les noix et la plupart des produits du garde-manger ne feront aucun mal, même plusieurs mois après la date meilleure avant. Ils font partie de la catégorie des aliments non périssables. C'est les produits secs qu'on garde dans notre garde-manger.
1: Les noix peuvent devenir rances et c'est extrêmement désagréable, mais on va le savoir, on va le sentir. Exact. On ne le mangera pas.
0: Et ce que j'ai lu, c'est que ça sera probablement pas trop nocif pour notre santé. C'est juste que ça va être pas bon. On va laisser ça aux écureuils.
1: Ouais.
0: Alors, c'est ça. Il faut toujours faire confiance à nos sens au final. En passant, si vous êtes comme moi et que vous souhaitez réduire le gaspillage alimentaire à grande échelle, il y a aussi les applications qui permettent aux épiceries de vendre à rabais des produits parfaitement sains, mais sur le point d'atteindre la date meilleure avant. Alors, Julien l'a mentionné, c'est Food Hero qui fait sa part pour détourner les aliments des sites d'enfouissement. Et c'est souvent de la viande d'ailleurs. Alors, pour les carnivores, là, c'est pas mon cas, mais pour vous, ça vaut vraiment la peine au prix que votre protéine est rendue. Économiser 25 à 60 % sur chaque pièce, c'est des millions de dollars de plus dans vos poches chaque semaine.
1: Et beaucoup de gaspillage très nocif évité, effectivement. Ouais. Alors, vos feux en terminant, Julien?
2: Feu rouge à jeter tout le casseau de framboise parce qu'il y en a juste une qui est pourrie. Hein, c'est tellement bon, les framboises. On jette l'intrus et on mange le reste. Feu jaune à l'élimination pure et simple des dates de péremption là où c'est pertinent. Et feu vert à faire preuve d'originalité pour utiliser des aliments encore bons, mais pas super appétissants.
1: Intéressant. Et Danaï?
0: Oui, feu rouge, prendre le risque de manger des produits périssables peu ragoûtants pour éviter le gaspillage. On pourrait gaspiller plus qu'une nuit de sommeil. Là. Alors, faites attention.
1: Histoire vécue.
0: Oui. Ouais. Feu jaune, jeter des produits dès qu'ils dépassent leur date d'expiration. Oui, à ce moment-là, on ne prend aucun risque pour la santé, mais bien souvent, c'est du gaspillage inutile. Et oui, c'est un pléonasme que j'assume. Et feu vert, bien planifier ses repas avant et prévoir avant d'acheter des produits périssables. Et écoutez l'émission L'épicerie, je pense que les animatrices le répètent à toutes les semaines.
1: Merci beaucoup tous les deux, Danaï Audet-Beaulieu, humoriste et comédien, Julien Lamoureux, qui est journaliste indépendant. Merci.
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0: En construction, dans le domaine de la construction, vous savez, en ce moment, il y a plein de gens qui se lancent dans des projets de rénovation avec le printemps. On commande souvent un surplus de matériaux pour éviter les retards. Je pense que c'est de bonne guerre, on comprend ça. Mais malheureusement, ces matériaux neufs, ben, ils finissent très souvent au dépotoir une fois les chantiers terminés. Maxime Potvin et son frère, ils sont entrepreneurs dans le domaine de la construction. Ils ont vécu ce problème-là. Puis c'est ça, Maxime, qui vous a donné envie d'agir?
1: Effectivement, puis on le vit encore parce qu'on est encore dans la construction, mais c'est 13% des commandes qu'on fait pour un chantier de construction qui est inutilisé.
0: C'est la moyenne, ça.
1: La moyenne mondialement, c'est 13%. Ça représente des 1500 milliards de dollars.
0: Et pourquoi, historiquement, ça se rendait presque toujours à l'enfouissement?
1: Parce qu'on est dans une réalité où tout va vite. Il faut faire les chantiers rapidement. Il y a des échéanciers pour faire les chantiers rapidement. Donc, l'entrepreneur, il fait son chantier, il commande un peu plus parce qu'il n'a pas le temps de retourner chercher des matériaux. Puis, à la fin du chantier, mais la facilité de tous, c'est de prendre les matériaux, sont payés par le client.
0: Ils sont payés dans le contrat, de toute façon.
1: Fait que c'est des jetés ou des entreposés. Mais les entreposés, c'est pas une solution qui est viable non plus.
0: Ça coûte de l'argent, puis c'est loin d'être sûr que dans les 6 prochains mois, ils vont pouvoir réutiliser ces quantités-là.
1: C'est en plein ça. On fait un ménage de l'entrepôt, puis on finit par les jeter pareil.
0: Alors, vous étiez les deux mains dans le problème. Quelle solution vous avez trouvé avec Twenifar?
1: C'est un marketplace, donc on peut comparer ça à Amazon directement, mais c'est un marketplace pour les surplus de matériaux de construction. Une plateforme en ligne où ce que les entreprises, donc seulement les entreprises peuvent vendre sur la plateforme, mettre leur surplus et monsieur, madame, tout le monde ou autre entreprise peut acheter ces surplus-là.
0: Bon, alors ce ne sont que des entrepreneurs qui peuvent vendre.
1: Oui.
0: Par contre, des particuliers peuvent acheter.
1: Effectivement.
0: Et ça, quand c'est un gros contrat, mettons, pour un grand bâtiment, on parlait de 13 % de matériaux en plus. Ça peut représenter toute la quantité dont on a besoin pour une cuisine domestique?
1: Vraiment, vraiment. Puis, tu sais, là, on parle de construction, mais il y a aussi les distributeurs qui ont des surplus où que, c'est invendu, donc qui ont beaucoup de matériaux.
0: Ah, ils en mettent sur 24 aussi?
1: Oui, oui.
0: Alors, c'est devenu une espèce de quincaillerie en ligne. Puis c'est tous des produits neufs, là, dans ce cas-là.
1: La majorité, je dirais 90 % c'est des produits neufs. 10 % parce qu'on fait de la déconstruction également.
0: Ah oui!
1: Hydro-Québec, je pense qu'Karine en passe à l'émission.
0: Oui.
1: Donc, on travaille avec Hydro-Québec pour faire les tests.
0: Évidemment, c'est précisé là, sur le site qu'est-ce qui est neuf puis qu'est-ce qui est déconstruit, réutilisé. Alors, ça me semble tellement logique. Sauf que ça ne veut pas dire que c'est facile. Et qu'est-ce qui arrive des matériaux? Est-ce que c'est vous qui allez les chercher sur les chantiers, qui les entreposez systématiquement?
1: On est des entrepreneurs à la base. Fait que de changer la mentalité de tout le monde, c'est tough. De changer la mentalité d'un entrepreneur qui marche depuis la nuit des temps comme ça, on a établi la logistique 24, c'est le conteneur sur le chantier. Donc, pour accélérer le mouvement, chaque entreprise appelle un conteneur à déchets pour son chantier de construction. Donc, on a sorti les conteneurs 24.
0: Ah bon?
1: Donc, sur le chantier.
0: On le met à côté de l'autre parce qu'il y a forcément des déchets de construction quand même qui restent.
1: Ouais.
0: Mais dans le conteneur 24, on va mettre les quantités en trop.
1: C'est en plein ça. Parce qu'en 2020, quand on a lancé d'aller cogner à toutes les portes, tout le monde disait que c'est une hyper bonne idée, mais qui va le faire pour nous de mettre les matériaux? Fait que c'est là qu'on a sorti la logistique.
0: Comment ça se paye?
1: Nous, on prend un frais de transaction sur les items vendus, mais l'argent retourne à l'entrepreneur.
0: D'accord. Alors, c'est l'entrepreneur qui se trouve à vendre son trop-plein.
1: Oui.
0: Vous êtes l'intermédiaire, mais vous assumez, justement, dans certains cas, le transport. Puis c'est pour ça que vous prenez une bonne cote. Il faut que vous preniez combien?
1: Bien, on prend 20 % ou s'il prend le forfait payant, l'entreprise toujours, c'est 6 % Mais la logistique est chargée comme la logistique d'un conteneur à déchets. Mais si on va prendre des tonnes pour tonnes, okay? On va y aller en tonnes. Les tonnes de déchets, c'est
0: faut
1: deux.
0: Il faut payer pour l'enfouir.
1: Il faut payer pour ça. Puis ça coûte en majorité entre 220 et 260 piastres la tonne. Nous, une fois les matériaux vendus, on revient à 130 à 160 piastres la tonne. Puis ça favorise à l'acheteur également. Donc, monsieur, madame, tout le monde, qui va sauver entre 50 et 60 % du neuf. Puis bien souvent, des entreprises, c'est de la grande qualité qu'ils mettent parce que c'est de l'industriel, c'est du commercial.
0: Donc, l'entrepreneur sauve sur ses frais d'enfouissement.
1: Ouais.
0: En créant de la circularité,
1: un
0: nouveau matériau qui va être payé beaucoup moins cher par l'acheteur.
1: En plus.
0: Wow!
1: Ouais.
0: Je trouve que c'est assez brillant. Qu'est-ce que c'est vos plans terminants là, d'expansion?
1: Mais les plans, je pense, c'est d'avoir le matériau, c'est pas quelque chose qui est compliqué. Les entreprises, ils ont tout le mouvement, ils veulent tous participer à ce mouvement-là. Ce qui est dur, c'est de se faire connaître parce qu'il faut avoir le maximum d'acheteurs. Puis ce qu'on veut, mais c'est la première idée de quelqu'un qui veut acheter, c'est de dire « je vais aller chez 24 » avant d'aller en quincaillerie et d'acheter du neuf.
0: Donc, on lance le message à tout le monde d'aller voir sur la plateforme 24, T-W-E-N-I-F-O-R.
1: C'est bien ça.
0: Si pour vos prochaines rénovations, par hasard, il n'y aurait pas des tuiles flambant neuves qui feraient votre affaire. Des photos de tout ça. Maxime Potvin, merci beaucoup. Vous avez fondé 24 avec votre frère, Alexandre. Et on vous trouve facilement sur Internet.
1: Effectivement.
0: Bonne suite à vous.
1: Merci beaucoup.
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0: Pas la naise de Chopin.
1: Voilà, je comptais sur Catherine Perrin pour reconnaître effectivement cette pièce.
0: Qu'est-ce qu'elle vient faire dans le décor?
1: Alors, elle est interprétée par Patrick Schader, un pianiste, Catherine, qui est née à la fin des années 50 en France, passionné dès l'enfance par le piano et le clavecin.
0: Ah oui?
1: Il a été entraîné donc aux méthodes classiques et devenu musicien professionnel. Et son histoire nous permet d'explorer les liens entre musique et écologie. Je vous raconte ça. Ça a commencé il y a une vingtaine d'années. Dans un orage à Lyon, il était invité à donner un concert avec un accordéoniste programmé sous chapiteau. Et la veille, donc, un orage éclate, la toile est abîmée. Qu'est-ce qui se passe? Ben, l'organisateur leur dit, on peut pas la réparer, il va falloir que vous jouiez en plein air. Mmh. C'était une première pour ce musicien. Il s'est questionné, il s'est dit, ok, essayons ça. Ils ont joué, donc, baigné dans les bruits de la vie. Il y avait un parc urbain, les enfants autour qui jouaient. Et ça a été une révélation pour ce pianiste qui s'est dit, il faut faire sortir la musique des salles de spectacle. Par la suite, il s'est promené dans des parcs, notamment du côté du château de la Loire. Alors cette histoire, elle se passe quand même dans des décors enchanteurs.
0: Pas pire, ouais.
1: Et là encore, il s'est dit, amenons la musique dans les jardins et faisons des liens entre la musique et la culture française dans tout ce qu'elle a de plus classique. Il découvre par exemple que George Sand, donc complice de Chopin justement, a publié des textes vraiment très militants pour protéger la forêt aux alentours du château de Fontainebleau. Alors il se dit, on a en fait dans notre bagage culturel français des ressources pour parler d'écologie et on va utiliser la culture pour amener cette ressource auprès du peuple. Il parle d'écologie culturelle, d'écologie populaire. Il a donc créé, ce Patrick Schader, tout un mouvement. Il fait non seulement des spectacles, donc il joue en plein air avec son piano, il s'associe avec d'autres artistes. Il a créé aussi un réseau de maisons de la culture qui mettent en place donc cette écologie culturelle, en amenant les instruments de musique à pousser dans des champs d'herbe. Il travaille avec des scientifiques, des paysagistes, des politiciens. Il y a un manifeste qui a été publié et un livre donc dans lequel il raconte cette histoire. Ça s'appelle « Un pianiste dans l'herbe ». Et je vous fais écouter quelques notes d'un spectacle qu'il a donné justement, dans lequel on entend non seulement le piano, et si vous tendez l'oreille, des petits bruits de poulies. C'est en fait un activiste, Thomas Brel, qui lui est monté dans un arbre pour défendre justement des espaces naturels. Et là, il monte sur un bâtiment de mairie devant le public qui applaudit.
0: Pour reproduire un peu son activisme.
1: Voilà, donc il crée tous ces mélanges. Vous vous souvenez peut-être de France Gall qui jouait du piano debout. Et bien ici, Patrick Schader, il nous invite à jouer dehors avec le piano et à réfléchir à ces liens entre écologie et musique.
0: Hey, merci de nous l'avoir fait connaître, ce Patrick Schader. Alors, la semaine prochaine, on est de retour. Le courrier des champs avec Paul Caplette. Les agents d'eau vont parler de décontamination des sols grâce aux plantes. Et puis, on va parler de l'Alliance des bâtiments exemplaires. Merci à Alexandre Leclerc à la technique, à la recherche Gabriel Lamontagne-Allé et Alexis Boulian à la réalisation. C'est Chloé Sondervorst qui nous racontait l'histoire de ce pianiste. Et puis, bien sûr, on se retrouve très, très bientôt.

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0: Ici Madeleine Blais-Morin. À ça nous regarde ce soir.
1: All four were and continue to be well and have no symptoms.
0: Éclosion d'antivirus, les derniers passagers évacués aux îles Canaries. 9 Canadiens sont en isolement et ne présentent aucun symptôme. Aussi à l'émission, une autre série québécoise annulée en raison du manque de financement.
2: Ils perdent de l'argent à chaque fois qu'ils mettent une production originale québécoise en ondes aujourd'hui.
0: Le producteur avait demandé au syndicat des techniciens de déroger à sa convention collective.
3: Hey, c'est une surprise, je dirais même que j'en croyais pas mes yeux.
0: Puis, concours international de chansons ou champ de bataille politique, encore cette année, l'Eurovision n'échappe pas à la controverse. Bon lundi soir à tous. Comment coordonner une opération d'évacuation qui implique une vingtaine de pays de façon efficace et sécuritaire? Ça a été tout le défi pour le MV Ondius. En moins de 48 heures, 122 personnes ont été évacuées du bateau aux îles Canaries. Des passagers qui ont ensuite été rapatriés dans leur pays à bord d'avions non utilisés. Dans un instant, on va vous parler des

0: conditions de quarantaine imposées aux passagers canadiens. Mais d'abord, je retrouve Tamara Alteresco à Tenerife, aux îles Canaries. Bonsoir, Tamara.
1: Bonsoir, Madeleine.
0: Tamara, vous avez assisté à cette opération quand même assez unique, là. Unique, du début à la fin. Racontez-nous à quoi vous avez assisté aujourd'hui.
1: Aujourd'hui, ça a été assez chaotique en raison de la météo. Il y avait des vents assez violents, la mer était agitée. Donc, on a carrément brisé le protocole pour évacuer les derniers passagers. Le bateau était ancré à quelques centaines de mètres du port pour des raisons de sécurité. C'était des petites navettes qui allaient chercher les gens pays par pays. Et aujourd'hui, on n'avait plus le choix. Donc, on a amarré le bateau. On ne l'avait jamais vu d'aussi près pour permettre au dernier groupe, c'était tous des Australiens, de sortir et d'être évacués à leur tour. Donc, l'Espagne aura vraiment réussi un tour de force d'évacuer, de sortir de ce bateau où il y a eu éclosion d'antivirus. 122 personnes au total qui aujourd'hui sont dispersées aux quatre coins du monde. Certains sont encore en route vers la maison. On a aussi entendu la voix et vu le visage de celui qui mène ce bateau, le capitaine. Et vous connaissez la tradition, Madeleine, qui ne quittera pas le bateau avant que toute personne, toutes les personnes soient évacuées. Mm-hmm. Il est encore à bord du bateau. Il est en route vers Rotterdam avec
0: l'équipage.
1: Son équipage. Il a publié un message aujourd'hui pour exprimer toute sa reconnaissance pour cette croisière qui a vraiment viré au drame. Je veux dire, nous, on a vu ça de loin, mais on peut juste imaginer deux secondes ce que ça a été vivre pendant des semaines avec la peur à bord de ce bateau où il y a encore ce soir la dépouille d'une Allemande qui est décédée dans le bateau il y a quelques jours.
2: The past few weeks have been extremely challenging to us all, as I'm sure you know.
0: Donc, il a dit à quel point les dernières semaines ont été un défi pour lui, Tamara. Et là, bon, vous avez assisté donc à cette opération d'évacuation. Mm-hmm. Il y a des passagers, des touristes qui ont quitté le navire et qui, par la suite, ont commencé à connaître des symptômes. Donc, qu'est-ce que ça nous dit pour les risques de contagion?
1: Ben, elle est là, la bataille qu'il faut mener pour limiter la propagation, qui n'est pas rapide. On n'est pas dans un scénario de COVID. Ça, l'OMS le répète sans cesse. Ben, ce que ça veut dire, c'est que les gens ont beau quitter avec le sourire, comme on les a vus aujourd'hui, nous envoyer la main à bord des autobus qui les rapatrient, ils peuvent très rapidement développer des symptômes. C'est arrivé à trois personnes qui sont parties en bonne santé hier de Tenerife et qui ont été déclarées positives parce qu'ils ont manifesté des symptômes pendant le vol, alors qu'ils étaient rapatriés. Et c'est le cas d'une Française qui, au moment où on se parle, est dans un état critique. C'est le cas d'un Espagnol à Madrid et c'est le cas d'un Américain. Il y a au total, au moment où on se parle, 8 cas confirmés dans le monde. Mm-hmm. Et le grand défi maintenant, c'est la quarantaine. Donc, tous ces gens qui ont été rapatriés, on laisse aux pays hôtes le soin d'organiser les quarantaines. Et ce que recommande l'Organisation mondiale de la santé, c'est 42 jours parce que c'est un virus dont la période d'incubation est très longue, 8 semaines.
0: Mm-hmm. Tamara Alteresco, à Tenerife, vous avez assisté donc à cette opération évacuation. Vous l'avez bien dit, il reste l'équipage à bord là, qui se dirige tranquillement vers les Pays-Bas, devrait arriver là dimanche, si je ne me trompe pas.
1: Oui, c'est la destination finale. Combien de temps ça va prendre, ça dépend toujours en mer de la météo. C'est toute cette opération, c'est fait à la solde de la météo et aussi des vols qui venaient chercher les gens. Et c'est là qu'on va désinfecter le bateau, qu'on va aussi l'examiner. On connaît la souche, c'est la souche des Andes de l'antivirus. C'est la seule des 38 souches qui existent de ce virus qui se transmet d'humain à humain. Et malgré toute la commotion, la peur que ça engendre, on a été très clair, il y a une unanimité chez les scientifiques que le risque d'épidémie est quasiment nul au sein de la population, même s'il devait y avoir des contagions dans des pays respectifs qui ont rapatrié des gens, ils ne voient pas pour l'instant de risque d'épidémie.
0: Tamara Alteresco, merci.
1: Au revoir.
0: Et au Canada, les quatre personnes qui étaient encore à bord du bateau de croisière quand l'éclosion du virus a été déclarée sont rentrées au pays. Et ces personnes vont bien. Elles sont toutefois surveillées de près par les autorités sanitaires de l'île de Vancouver, où elles ont atterri hier soir. Je retrouve Julie Landry, ma collègue, qui est à Vancouver. Julie, bonsoir.
3: Bonsoir.
0: Qu'est-ce qu'on sait sur ces quatre Canadiens qui sont maintenant en quarantaine?
3: Ben, ils vont bien. Ça, vous l'avez dit, toujours pas de symptômes. C'est la première nouvelle qu'on voulait attendre. Et la docteure Bonnie Henry, là, la médecin hygiéniste en chef de la Colombie-Britannique, était vraiment contente de nous le dire. Elle en était soulagée. Elle leur a parlé hier soir. Il faut dire, on l'entendait avec Tamara, ils viennent de passer des semaines éprouvantes là, à bord de ce MV Ondias en quarantaine. Et ils étaient vraiment épuisés. On écoute docteure Henry.
4: They were tired and I would say exhausted, but very relieved and grateful to be back here in Canada.
3: Donc épuisé mais soulagé d'être de retour au Canada. Alors qui sont ces personnes-là? Il y a une personne septuagénaire qui habite seule sur l'île de Vancouver. Il y a une autre dans la cinquantaine qui est originaire de la Colombie-Britannique mais qui habite à l'étranger. Et il y a un couple de septuagénaires yukonais qui donc va rester sur l'île aussi parce que le Yukon n'aurait pas les moyens d'intervenir si des symptômes se présentaient. Donc ce serait de toute façon la Colombie-Britannique qui serait intervenue. Et c'est ce qui explique pourquoi ces quatre Canadiens sont ici en Colombie-Britannique. Leur lien avec la Colombie-Britannique et l'expertise de notre province aussi dans ces cas-là.
0: Donc, on comprend qu'on fait attention à leur sécurité, mais au-delà de dire « ils seront tous en Colombie-Britannique », qu'est-ce qui a été mis en place pour assurer leur sécurité? Oui, mais aussi celle des autres.
3: Oui, et même depuis leur départ là, pour le vol, la docteure Henry a vraiment dit qu'ils ont été en contact avec aucune autre personne du public, sauf ceux en santé qui étaient équipés là, d'équipements de protection individuelle. Donc, dans ce vol en avion nolisé, ils ont fait un arrêt à Bagotville. Et pour vous donner une idée à quel point ce virus peut devenir très grave rapidement chez ceux qui en sont atteints, c'est qu'ils avaient un plan de contingence, la possibilité de s'arrêter entre Bagotville et Victoria si des symptômes s'étaient développés en chemin. Tout s'est bien déroulé. Là, des logements ont été identifiés par des autorités sanitaires. Donc, ils ne sont pas dans un centre de soins ou un hôpital, mais ils sont vraiment... la personne qui habite seule chez elle est retournée chez elle. Les autres sont dans des logements. Ils doivent, ne peuvent pas être en contact avec personne, font tout par téléphone. Si quelqu'un venait les visiter, doivent leur indiquer rapidement qu'ils ne peuvent pas les voir. Un peu comme au temps de la COVID, là, avec un masque, etc. Nous avons aussi appris qu'à bord du bateau, avant le départ, le Centre européen de contrôle des maladies infectieuses avait évaluer les risques de chacun selon l'emplacement de leur cabine. Et donc, on apprend que les quatre Canadiens étaient les plus loin, là. Et donc, ils sont dans les risques les moins élevés pour ceux qui étaient dans le bateau et n'ont pas le souvenir non plus d'avoir été en contact avec les personnes infectées. Et ça rassure la docteure Henry. On l'écoute.
4: So that is, again, something that is reassuring, but doesn't rule out entirely that somebody may have been exposed and may be incubating.
3: Donc, évidemment, ça ne veut pas dire qu'il n'y a pas de risque. C'est un bateau de croisière quand même. Là, c'est assez fermé comme environnement. Mais au moins, elle était vraiment rassurée.
0: Donc, et elles se font rassurantes, les autorités. Mais quand même, quelle est la suite des choses pour elles? Elles n'auront pas le choix d'être en isolement, là.
3: Oui, elles sont en isolement. Et là, il y avait une question, est-ce qu'on fait les 42 jours tels que recommandés par l'OMS ou 21 jours? Ce que Dr. Henry a dit, c'est qu'on va commencer avec un isolement de 21 jours, mais on compte à partir d'hier et non à partir du moment où elles sont sorties du bateau. Ça donne un peu plus de temps. Les quatre personnes étaient d'accord avec ça. Il y a un contact quotidien avec les autorités sanitaires pour contrôler les symptômes. Il n'y a pas de test fait tant qu'il n'y a pas de symptômes. Elle disait, Dr. Henry, que c'est pas très concluant ces tests quand il n'y a pas de symptômes. Et donc, pour l'instant, on ne fait que regarder et contrôler les symptômes. Elle pourrait être isolée plus longtemps que 21 jours, s'il le faut, si on se rend compte chez les autres, par exemple, que des symptômes ont été développés au-delà de 21 jours. Donc, on va vraiment évaluer. Et évidemment, c'est cette évaluation de symptômes-là se fera là pour les 42 jours, assurément.
0: Donc, vous nous avez parlé de ces quatre personnes qui sont rentrées hier. Mais il y avait, Julie, puis on va essayer de démêler les gens, là. Il y avait des gens qui étaient descendus du bateau avant la fin de la croisière. Et de ces personnes se sont placées en isolement. Donc, qu'est-ce qu'on sait de ces personnes qui étaient déjà en isolement au Canada?
3: Ben, je dirais qu'il y a trois catégories de personnes. Il y a celles, les quatre qui sont arrivées hier, qui étaient sur le bateau quand l'éclosion a été déclarée. Mm-hmm. Ça, c'est réglé. Là, il y a deux personnes en Ontario qui, elles, avaient été dans le bateau et étaient descendues avant. Elles sont en Ontario. Il y a une troisième personne qui n'est pas allée sur le bateau jamais, deux en Alberta et une au Québec aussi, qui aurait possiblement été en contact, notamment dans un vol international, avec des personnes qui auraient pu être en contact. Donc, on s'en vient loin, là, de la source possible. Donc, pour les trois en Ontario, la ministre de la Santé de l'Ontario, Sylvia Jones, ce matin a été interviewée, puis elle a voulu se faire rassurante, elle aussi. On l'écoute.
5: We have not seen any indication that they were in close contact and would become symptomatic. So we're making sure that those public health units...
3: Yann laisse croire qu'elles ont été en contact avec des personnes vraiment et qu'il y aura des symptômes. C'est vraiment, vraiment préventif, là. Et donc, c'est la même chose aussi pour les deux en Alberta. Pour ce qui est de la personne au Québec, et depuis le début, je dis là, on ne sait pas, si ce sont des femmes ou des hommes. Donc, féminin, parce que c'est la personne. Mm-hmm. Oui, une personne a été potentiellement exposée à l'antivirus, c'est ce qu'on disait, mais aujourd'hui,

0: population. C'est très difficilement transmissible. Tamara le disait, on ne parle pas d'un cas comme la COVID, l'influenza ou la rougeole, et ça ne comporte pas de risque de pandémie. Puis je pense que c'est le message qu'on veut vraiment envoyer. On a vraiment tous un peu peur parce que tout ce qu'on a vécu avec la COVID-19, et on n'est vraiment pas là. Cependant, elle a dit, si jamais il y a un changement dans la condition des quatre Canadiens, tout de suite, elle fera un point de presse là pour nous mettre à jour, parce que elle comprend là que les Canadiens veulent suivre pas à pas ce qui se passe là-dedans pour se faire rassurer, entre autres.
1: Julie Landry à Vancouver, merci.
0: Merci.
1: Au revoir.

0: En 2 ans, on est en train d'assister à l'effacement de notre culture.
1: Vous venez d'entendre Hélène Messier de l'Association québécoise de la production médiatique. Selon l'AQPM, les investissements ont fondu de 35 % dans le secteur de l'audiovisuel qui est en pleine crise. Des exemples, après les séries Indomptables et Passer au salon qui seront débranchées faute de financement, on apprend aujourd'hui que TVA et Québecor n'iront pas de l'avant avec la série Alerte Lily Rose. Pourtant, Pixcom, le producteur de la série dramatique, avait tout fait pour sauver Alerte Lily Rose, allant jusqu'à demander au syndicat des techniciens un arrêt des versements de contributions au régime d'assurance collective et au régime de retraite. Donc, j'en discute avec notre journaliste au culturel Louis-Philippe Ouimet. Bonsoir Louis-Philippe.
2: Bonsoir Madeleine.
1: Ça a eu l'effet d'une douche froide, cette annonce que la série Alerte Lily Rose n'aura pas lieu.
2: Vraiment, Madeleine. Pourquoi? Parce qu'Alerte est une série très populaire sur TVA, hein? 6 saisons. Là, on s'apprêtait à tourner au mois de juin prochain une série dérivée, Alerte Lily Rose, 6 épisodes d'1 heure, budget plus de 450 000 $ par épisode. Attention. Donc, effectivement, non, le producteur Pixcom qui a annoncé qu'on n'irait pas de l'avant. Pourquoi? Pas assez d'argent de la part de TVA et de Québecor. Mais toute cette histoire commence, et c'est là que ça devient intéressant, Madeleine, par cette lettre envoyée le 23 avril 2026. Et on n'avait jamais vu ça dans le secteur de l'audiovisuel. C'est le producteur Pixcom qui a envoyé une lettre directement au syndicat des techniciens et techniciennes, l'Actis, pour demander 5 choses. 5 choses, sinon on n'aurait pas assez d'argent pour tourner Alerte. Donc, parmi ces 5 choses, on a le retrait des contributions aux assurances collectives et au régime de retraite, la fin des repas fournis par le producteur, et puis un retrait d'embaucher des membres reconnus dans leurs fonctions. Donc, ça montre, cette lettre et ces demandes inédites, à quel point le secteur de l'audiovisuel est en crise. Donc, si le syndicat refusait toutes ces demandes, ben là, le producteur se dit, ben, peut-être qu'on n'ira pas de l'avant parce qu'on n'aura pas un assez grand soutien financier de la part de Québecor pour aller de l'avant. Donc, la nouvelle est tombée aujourd'hui. Il n'y en aura pas de série Alerte Lily Rose. On va écouter là-dessus, justement, Nicolas Remola, qui est producteur exécutif et président des productions Pixcom. Donc, il se désole, justement, d'avoir reçu cette nouvelle de Québecor. Et puis, il revient, justement, sur cette crise qui secoue le monde de l'audiovisuel.
3: On a appris vendredi après-midi que la production ne partait pas. Voilà. Peut-être pas à chaque fois, mais dans la plupart des cas, ils perdent de l'argent à chaque fois qu'ils mettent une production originale québécoise en onde aujourd'hui. Il n'y a plus assez d'argent dans la télé privée aujourd'hui pour financer les séries qu'on avait l'habitude de produire avant. Fait que cette lettre-là, c'est un petit peu un appel à l'aide.
1: Et parlez-nous des réactions dans le milieu.
2: Ah oui, les réactions sont nombreuses, hein, parce qu'on parle d'une 50aine de techniciens, 100aine de comédiens, comédiennes qui ne pourront pas jouer dans Alerte Lily Rose quand même. C'est beaucoup d'argent. Pourquoi? Parce que souvenez-vous, et vous l'avez dit, hein, Indomptable, Passer au salon, 2 séries qui ont été débranchées faute de financement de la part de TVA et de Québecor. Eh bien là, il y a cette autre tuile-là. Mais aussi, ce qui dérange, c'est jusqu'où on va aller, justement, faute de moyens pour tourner des séries québécoises avec cette lettre où on demande, justement, des dérogations à la convention collective. Est-ce que les techniciens et techniciennes vont devoir, par exemple, se passer d'assurance collective, de régime de retraite ou autre? Et ça, c'est la question que se pose fondamentalement Bernard Larivière, qui est président de l'Actis, mais aussi de Tania Contoyani, qui est présidente de l'Union des artistes. On va les écouter.
4: Ben, c'est une surprise. Je dirais même que j'en croyais pas mes yeux. Ça donne l'espace aux producteurs de faire à peu près n'importe quoi, donc le Far West un peu, justement. Et pour nos membres, il n'y a plus de reconnaissance des emplois qu'on occupe.
5: C'est une situation qui peut vraiment mal virer, qui attaque des acquis fondamentaux qu'on a installés depuis plusieurs années.
1: Est-ce qu'il va falloir faire

0: des compromis sur les acquis. Donc ça, c'était la grande question. Et Hélène Messier, de l'Association québécoise de la production médiatique, elle en pense quoi?
1: Ouais, je suis allé la voir justement, elle est bien au courant, parce qu'il y a un mois, elle dévoilait de nouveaux chiffres. Et ces chiffres sont quand même assez inquiétants pour le secteur, hein, parce qu'en 2 ans, les investissements ont fondu de 20% pour l'ensemble des productions indépendantes. C'est une chute de 35% des investissements pour les émissions de fiction, comme l'émission Alerte. Donc, Hélène Messier est vraiment en train de s'inquiéter comment nos producteurs, nos diffuseurs d'ici vont survivre. On l'écoute.
2: Tout le monde est désespéré. En 2 ans, on est en train d'assister à l'effacement de notre culture. Les diffuseurs, notamment les diffuseurs privés, vivent une situation très difficile à cause de la baisse des revenus publicitaires. Donc, ils ont de moins en moins d'argent à investir dans les productions télévisuelles.
0: Et le gouvernement du Québec?
1: Ah oui, le gouvernement du Québec. Il doit dévoiler sa stratégie québécoise de l'audiovisuel dans quelques semaines. Mais il y a Ottawa aussi qui veut réagir. Et ça tombe bien, Madeleine, puisque Mathieu Lacombe, ministre de la Culture du Québec, avait une conférence de presse aujourd'hui. Mark Miller, ministre de l'Identité et de la Culture canadienne aussi. On va les écouter.
3: Il faut qu'on puisse se voir à l'écran, il faut qu'on puisse s'entendre et on voit qu'il y a d'énormes défis, donc il faut répondre présent. Pour moi, c'est non négociable, puis ça s'en vient dans les prochaines semaines.
4: Je viens de procéder à mettre en place une commission pour garder tout ça, pour garder comment on peut réformer le domaine de l'audiovisuel.
1: Suite de l'histoire, Madeleine, demain, puisque Québécois a aujourd'hui décliné notre demande d'entrevue. Mais pourquoi? C'est parce que son président et chef de la direction, Pierre-Carl Péladeau, va s'adresser aux médias, donc demain, oui, en marge de l'Assemblée générale annuelle du groupe TVA. Alors là, M. Péladeau, il va faire le point sur cette crise qui frappe de plein fouet son entreprise.
0: Louis-Philippe Ouimet, merci.
1: Merci.
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6: I would say the ceasefire is on massive life support, where the doctor walks in and says, sir, your loved one has approximately a 1% chance of living.
0: Donald Trump a affirmé ce matin que le cessez-le-feu entre les États-Unis et l'Iran est sous respirateur artificiel, ce qui démontre une fois de plus la précarité de la trêve décrétée il y a un peu plus d'un mois. Je retrouve ma collègue Manon Globinski qui est à Washington ce soir. Bonsoir Manon.
7: Bonsoir.
0: Ça, c'était ce matin que Donald Trump a parlé de ce respirateur artificiel. Sinon, dès hier soir, on comprenait déjà que la voie diplomatique ne semblait pas prometteuse, Manon.
7: Oui, oui, tout à fait. En fait, le président a déclaré là sur Truth Social que la réponse iranienne était totalement inacceptable. Hein, les deux mots, tout en majuscule. Alors, on comprend que quand il rajoutait ce matin là que la réponse qu'il avait reçue était bonne pour la poubelle, qu'il n'avait pas changé d'avis, là, même qu'il dit que c'est tellement mauvais ce qu'il a reçu qu'il ne l'a pas lu en entier. Bon. Il y a eu ce diagnostic qui semble implacable, là, un mourant en survie là, quand il parle du cessez-le-feu. Mais quand même, il y avait une question tout de suite après, Madeleine. Est-ce que il y a une possible solution diplomatique à son avis? Et sa réponse, c'est oui.
0: C'est contradictoire. Donc, encore une fois.
7: Exactement. Mm-hmm. Est-ce que la frustration de Donald Trump vient du fait qu'on a l'impression que de message en message, les choses bougent peu, hein? Ce qu'on sait là de cette réponse iranienne à un plan américain, c'est qu'il est encore question pour les Iraniens de réparation de guerre, de sanctions à lever, de libération des avoirs gelés, de souveraineté iranienne sur le détroit d'Ormuz. Et l'Iran dit toujours non à la supervision à long terme de son programme nucléaire. Donc, on comprend bien les mots du président iranien Pezeshkian qui dit les négociations, ce ne sont pas une reddition.
0: Mm-hmm. Bon, on le comprend quand même si la voie diplomatique est possible selon Donald Trump. Pour le moment, le cessez-le-feu est fragile.
7: Oui.
0: Mais la guerre est impopulaire aux États-Unis. Et dans ce contexte-là, Donald Trump veut envoyer un signal aux Américains. En fait, il propose de suspendre la taxe fédérale sur l'essence avec un prix de l'essence qui a tellement augmenté depuis le début de la guerre.
7: Et qui va continuer à augmenter. On le prédit autour de 5 $ là, à la fin du mois de mai, au Memorial Day.
0: 5 $ le gallon.
7: 5 $ le gallon, ça serait vraiment une grosse étape. En fait, le prix à la pompe a augmenté de 44% depuis le début du conflit. En ce moment, donc, il frise les 4,5 $. Cette suspension de la taxe fédérale, ben, Donald Trump ne peut pas la décréter lui-même. Il faut que le Congrès l'approuve. Ça voudra dire environ 18 cents le gallon pour l'essence sans plomb et 24 cents le gallon pour le diesel. Mais, dans ses propos, il jure encore une fois que dès qu'on va avoir réglé la question du détroit d'Ormuz, les prix vont descendre de façon vertigineuse. Mm-hmm. C'est sa prédiction depuis longtemps.
8: Faut-il encore que ça se fasse? Manon Globinski à Washington, merci beaucoup.
7: Au revoir.
8: Au revoir.

0: Et le conflit avec l'Iran sera en toile de fond de la visite de Donald Trump en Chine. Donc, le président se rend mercredi à Pékin, où il va rencontrer son homologue Xi Jinping, pour un sommet entre les dirigeants des deux superpuissances, des rivaux économiques, diplomatiques et même militaires. De nombreux sujets sont sur la table, les droits de douane, les minéraux critiques, la question de Taïwan aussi. Cette rencontre était initialement prévue en mars, mais elle a été retardée justement à cause de la guerre déclenchée par Washington en Iran. François Brousseau, on en parle avec vous ce soir. Bonsoir.
1: Bonsoir, Madeleine.
0: On a l'impression que face à la Chine, les États-Unis sont dans la position du demandeur.
1: Ah oui, sur quelques sujets en tout cas, Trump est aujourd'hui clairement demandeur face à Xi Jinping. Il est celui qui espère que l'autre pourra l'aider à convaincre par exemple Téhéran de faire des concessions dans cette impasse actuelle du Golfe Persique dont vous venez de parler avec Manon Globenski. Il demande à Xi Jinping par exemple de se distancier de l'Iran en achetant plus ou en achetant moins de son pétrole. L'accès aux minéraux critiques est également un sujet sur lequel la Chine tient le gros bout du bâton. Alors, au-delà d'un beau banquet d'État, c'est jeudi soir, qui manquera certes pas d'impressionner un président américain sensible à l'apparat, et les Chinois savent y faire en matière de beau banquet, eh ben, il n'est pas du tout évident que Xi accueillera Trump avec des dispositions particulièrement généreuses. Je dirais au contraire, malgré ses difficultés internes, avec un affaissement démographique, les Chinois qui font plus d'enfants, une faible consommation intérieure, chômage des jeunes, crise immobilière, eh ben, actuellement, sur la scène internationale, en tout cas, la Chine porte haut. Elle est pleine de confiance en elle, avec un commerce excédentaire, un rôle et un prestige accru face au chaos et à l'improvisation qui sont en provenance de Washington. Alors, on va voir Xi Jinping avec ses yeux plissés et son sourire en coin, camper le rôle du vieux sage qui, en total contraste avec l'autre en face de lui, veut incarner au contraire la stabilité, la pondération, l'assurance tranquille. C'est vraiment ça, sa carte. Et tout en faisant habilement oublier face au monde le caractère autoritaire ou totalitaire même de son propre régime.
0: Mais sur la guerre en Iran, est-ce que Xi Jinping peut ou veut offrir quelque chose à Trump, à Donald Trump?
1: Je crois qu'il est, il est plutôt, vous savez, dans ça, c'est plutôt un allié de la Chine, un client aussi de la Chine, mais il peut trouver des voies de désescalade, mais tout en gardant en tête que, quand même, il est pas à mi-chemin entre Téhéran et Washington dans cette affaire-là. La Chine, un peu comme le grand frère de Téhéran, qui peut dire aux gardiens de la révolution, par exemple, vous devriez lâcher sur tel point en montrant, par exemple, une souplesse maximale sur le nucléaire. Mais moi, Xi Jinping, je suis votre avocat sur d'autres points, par exemple, sur la levée des sanctions économiques contre l'Iran. Il pourrait dire quelque chose comme ça. Mais Trump est vraiment demandeur là-dedans, parce que le blocage du détroit d'Hormuz, c'est vu, vous le disiez à l'instant, c'est vu à Washington comme vraiment une horreur économique aux conséquences politiques néfastes pour l'administration Trump. Il est vrai que la Chine également, la Chine cliente de l'Iran, souffre des interruptions de livraison d'hydrocarbures. Alors, elle aussi, elle veut que ça arrête tout ça, même si elle est très engagée, par ailleurs, dans la transition énergétique.
0: Et sur le plan commercial, la Chine a réussi à amoindrir le choc de la guerre des tarifs.
1: Oui, après la folie des annonces tous azimuts de l'an dernier, les tarifs de Trump, qui dans le cas chinois étaient montés à un certain moment jusqu'à 150%, au moins dans les déclarations. Là, on est aujourd'hui, selon les évaluations moyennes, à 23% de tarifs américains contre les produits chinois. Dans certains domaines, c'est 5 ou 10%, dans d'autres domaines, c'est plus. Ça reste énorme et ça pourrait baisser peut-être à la suite d'un accord qui inclurait aussi, au-delà des chiffres, l'autorisation des transferts de produits stratégiques. Vous savez qu'il y en a qui ont été bloqués, par exemple les puces de haut niveau venant des États-Unis, et dans l'autre sens, les fameux minéraux critiques sur lesquels la Chine a d'énormes avantages, des terres rares où, dans certains cas, elle a même un quasi-monopole.
0: Et au sujet de Taïwan?
1: Alors là, c'est un sujet où la Chine est demandeuse et où Trump pourrait être tenté de dire oui à Xi Jinping, selon ce que l'autre lui offrira en échange, en trahissant un peu l'allié taïwanais. À Taipei, on craint naturellement tout rapprochement entre la Chine et les États-Unis et on préférerait bien que Xi et Trump, oublient carrément d'en parler, mais on peut compter sur Xi Jinping que le sujet ne sera pas oublié. Les États-Unis, vous savez, sont traditionnellement, depuis les années 1970, des alliés stratégiques informels, non officiels, mais informels. officielle de l'île indépendante de facto, que la Chine veut ramener à elle par la force s'il le faut. Il est évident que Xi va chercher activement à profiter du sommet pour obtenir des concessions là-dessus. Il a déjà déclaré que la question taïwanaise représente le point le plus important des relations sino-américaines, donc au-dessus des tarifs. Spécifiquement, Pékin cherche à bloquer une vente massive d'armes américaines de plus de 11 milliards de dollars qui a été validée au Congrès en décembre dernier. Alors, si Xi arracher à Trump une annulation ou même une réduction des livraisons d'armes à Taïwan, ça, ce serait une grande victoire pour Pékin et ce serait une menace, une grave menace, je crois, pour Taipei. Alors, Trump va-t-il lâcher les Taïwanais? Madeleine, la réponse n'est pas évidente, mais elle se pose.
0: Donc, on comprend que c'est un sommet qui est très important, là, qui va se dérouler cette semaine.
1: Ah oui, hein, c'est pas qu'une petite rencontre entre deux chefs d'État, là. C'est peut-être un moment. Il y a certains commentateurs qui commencent à l'écrire et je crois que Xi Jinping, qui lui joue ouvertement pour l'histoire avec un grand H, avec la question centrale de Taïwan qui l'obsède, il en a profondément conscience. C'est peut-être un moment historique dans la perception ambiante, vous savez, qui est celle d'une montée progressive de la Chine et d'un déclin concomitant des États-Unis. Ça, c'est un truisme des études géopolitiques. Eh bien, ce sommet de mai 2026 à Pékin, c'est peut-être là que ça se joue. Si Xi Jinping est capable de jouer aussi bien qu'il sait le faire, sans se laisser enivrer par son arrogance intérieure, lubrique comme on dit, et si par ailleurs Trump se laisse berner comme certains le craignent, eh bien, ce pourrait devenir, oui, une date significative dans les grands réalignements géopolitiques du 21e siècle. Vous savez, Madeleine, quand on parle d'un grand basculement possible, c'est peut-être ça qui se joue dans cette rencontre entre deux personnages profondément différents.
0: Donc jeudi et vendredi. Merci François.
1: Au revoir Madeleine.
0: Au revoir. Restez à l'écoute plus tard à l'émission. On vous raconte l'histoire d'un village de la Montérégie qui se bute au refus de la municipalité voisine de fusionner avec lui.
2: C'est un appel à l'aide, c'est un appel à la solidarité. Et oui, c'est un cri du cœur que je lance, mais pas simplement pour ma ville, mais pour la province, parce que c'est sûr qu'on n'est pas tout seul comme ça.
0: Mais d'abord.
3: And it's just incredible to be here, and I'm so thankful, and thank you all for the support and for the love. And the rehearsals are happening like really good for now, and I'm having the time of my life.
0: Le concurrent israélien Noam Betan se disait très reconnaissant de participer à l'Eurovision, le plus grand concours de chansons au monde. Il était sur le tapis turquoise hier à Vienne, lors du lancement des célébrations des demi-finales et de la finale qui se déroulent cette semaine. Mais cet enthousiasme tranche avec la polémique entourant la présence d'Israël à la compétition. 5 pays ont décidé de boycotter l'événement. L'Irlande, l'Espagne, les Pays-Bas, la Slovénie et l'Islande. Il reproche à Israël la conduite de la guerre à Gaza. Le concours musical reconnu pour son côté kitsch et paillettes est-il devenu un champ de bataille politique? Avec nous, Cyril Brett. Il est le co-auteur du livre géopolitique de l'Eurovision, La bande-son de la construction européenne, paru aux éditions Bréal en mars dernier. Il est aussi chercheur, enseignant à Sciences Po à Paris. C'est là qu'on se joint ce soir. Cyril Brett, bonsoir.
4: Bonsoir.
0: Cyril Brett, c'est la 70e édition de l'Eurovision. Avez-vous déjà vu autant de tensions politiques que cette année?
4: Ah oui, bien sûr. Les 70 ans de l'Eurovision ont été traversés par de très très nombreuses tensions politiques, allant jusqu'à l'exclusion, jusqu'au boycott par les États, les groupes audiovisuels. Et il n'est pas d'édition dans les 70 ans du concours Eurovision de la chanson qui n'ait été marquée par des polémiques artistiques, bien entendu, sur la qualité de la culture populaire, mais des polémiques évidemment politiques et plus précisément des polémiques géopolitiques. Mmh. Ça tient au fait que le concours attire des millions et des dizaines de millions de téléspectateurs à travers le monde, et pas seulement en Europe.
0: On parle de même 160 millions de téléspectateurs, et plus même.
4: Oui, c'est le score d'audience qu'a fait la dernière édition de la finale de l'Eurovision à Bâle, retransmise par la RTS, 160 millions de téléspectateurs. Ça veut dire des foyers, ça veut dire un accès direct aux familles, aux particuliers, aux citoyens ordinaires partout en Europe, mais aussi au Maghreb, au Moyen-Orient, en Asie et partout où les concours de chansons, de chorégraphies intéressent les téléspectateurs. Donc vous voyez, c'est une vitrine assez extraordinaire, d'autant plus accessible qu'elle est très kitsch, je vous l'avais dit, qu'elle est marquée par l'autodérision et qu'elle est marquée par la légèreté d'un spectacle médiatique commercial.
0: Et justement, vu cet auditoire immense, on parle du plus grand concours de chansons au monde. Israël a l'air de tenir à sa présence à l'Eurovision et l'utiliser comme un outil de soft power. Il y avait une enquête publiée dans le New York Times ce matin qui révélait que le gouvernement israélien a lancé ces deux dernières années des campagnes pour mousser la candidature de ses candidates. Donc, est-ce que tout ça, c'est surprenant?
4: Non, pas du tout. Depuis qu'Israël a rejoint l'Eurovision, sans être un État européen, ça n'a échappé à personne, sans participer aux valeurs ou aux principes de la construction européenne, Israël instrumentalise délibérément le concours pour se donner un brevet de respectabilité, pour sortir de son isolement. Hein, c'était le cas dans les années 70, après la guerre des six jours, après la guerre du Kippour. Israël, environné d'États arabes hostiles, se raccrochait à leur Europe. Donc Israël pratique à l'Eurovision du songwashing, si on peut dire ce mauvais franglais, mais Israël n'est pas du tout le seul État à instrumentaliser l'Eurovision de la sorte.
0: Vous parlez d'autres États, ce seraient lesquels par exemple et de quelle manière ?
4: Écoutez, un exemple qui est cher à mon cœur, qui est celui de l'Espagne. Dans les années 60, la dictature franquiste, une dictature féroce, une dictature terrible, a utilisé l'Eurovision pour promouvoir son tourisme, ses plages, sa culture, ses villes, attirer des touristes de toute l'Europe du Nord qui ne se posaient plus la question de savoir si l'Espagne était démocratique ou non. De même, l'Azerbaïdjan, durant les années 2000, a dépensé des millions d'euros pour pouvoir faire recueillir des votes à ses candidats, pour pouvoir accueillir le concours dans un palais des fêtes somptueux. Et même la Russie, qui a, pendant les années 2000, au moment où elle essayait de se rapprocher de l'Europe, des Occidentaux, de l'OTAN, eh bien la Russie a particulièrement investi dans l'influence à l'Eurovision. Et c'est ça le paradoxe, c'est que les non-européens accordent une très grande importance à la participation, à la visibilité, au succès à l'Eurovision.
0: Mmh. On parle pour les demi-finales et finales de 95 000 billets vendus pour 9 spectacles. Je lisais que ce serait la plus grande audience en direct depuis plusieurs années. Donc, comme quoi, si des pays ont boycotté la compétition, le public est encore au rendez-vous.
4: Ah, tout à fait. Le boycott est un boycott politique par les groupes audiovisuels de 5 pays, dont l'Espagne. Mais il faut reconnaître à l'ORF le groupe de radio et de télévision viennois autrichien qui organise la compétition, une formidable maîtrise de l'événement, maîtrise technique, maîtrise commerciale, maîtrise marketing, mais on était bien au courant. Vienne est depuis très longtemps une capitale de l'influence culturelle, internationale et médiatique, notamment par l'intermédiaire du concert du Nouvel An, qui est bien connu et qui n'a rien à voir avec le concert de l'Eurovision. Mais Vienne a une grande habitude d'utiliser les vitrines médiatiques pour compenser l'exiguïté et le peu d'influence du pays.
0: Vous avez, je disais, coécrit un livre sur l'Eurovision et votre livre décrit comment le concours populaire, et ça transparaissait aussi dans cette entrevue, est devenu au fil du temps une véritable arène géopolitique. Je vous repose peut-être la question du début, Cyril Brett, est-ce que c'est plus vrai que jamais ou c'est comme finalement les autres éditions?
4: Mais comme toujours, le concours a été inventé en 1956 pour réconcilier les Allemands et les Français, les Italiens et les Français, les Britanniques avec les anciens ennemis. Ensuite, dans les années 60, le concours a été traversé par les conflits du Moyen-Orient, boycotté par les Arabes quand Israël gagnait, boycotté par Israël quand les Arabes voulaient augmenter leur influence, instrumentalisé par les anciennes démocraties démocratie populaire, c'est-à-dire les États communistes, pour faire partie de l'Europe avant tout élargissement de l'Europe, ça a constamment été aussi pour la protection des minorités, minorités sexuelles, minorités genrées, minorités linguistiques, minorités ethniques. Ça a toujours été une vitrine extrêmement importante qui a polarisé le débat de la Turquie à l'Irlande et du Portugal jusqu'en Scandinavie.
0: Cyril Brett, co-auteur de ce livre Géopolitique de l'Eurovision, la bande-son de la construction européenne. Merci.
4: Merci à vous.

0: Et on va vous parler maintenant d'une autre compétition, mais dans le monde du sport. La Coupe du monde de soccer approche et les trois pays organisateurs, le Canada, les États-Unis et le Mexique, prennent parfois les grands moyens pour recevoir les supporters. Au Mexique, le gouvernement a proposé, écoutez bien, de devancer de 40 jours la fermeture des écoles en raison de la compétition. Donc, pour les parents des 29 millions d'élèves ou d'étudiants mexicains, cette proposition a créé un vent de panique et les professeurs, eux, se retrouvent amputés de plus d'un mois de classe pour terminer les programmes. Pour en discuter, je joins notre collaborateur, Julien Delacour, à Mexico. Bonsoir, Julien.
1: Bonsoir, Madeleine.
0: Donc, on comprend que ces annonces font polémique, mais pourquoi le gouvernement veut prendre cette mesure? Et qu'est-ce qui rend les parents aussi inquiets?
1: Alors déjà, oui, le gouvernement annonce que ces mesures, elles permettraient de répondre à des réalités indéniables, pour reprendre les mots même du ministère de l'Éducation publique. Et concrètement, ça serait pour faire face à la chaleur extrême dans certaines régions pendant la période concernée et aux difficultés de mobilité pendant la Coupe du Monde de soccer, justement. Alors en effet, les risques d'y avoir un peu de monde dans les rues, on l'imagine, à l'approche du premier match de la compétition qui aura lieu le 11 juin à Mexico. Beaucoup de monde aussi dans les transports sur la route, on l'imagine. Et c'est pour ça que le gouvernement veut fermer les écoles et pas seulement, aussi les collèges et lycées pour un peu plus d'un mois, presque un mois et demi finalement, avant le début standard des vacances d'été. Donc ça reviendrait à arrêter les cours le 5 juin au lieu du 15 juillet. Donc vous imaginez bien aussi que ce n'est pas aux 52 millions d'enfants et d'adolescents qui sont potentiellement concernés que ça déplaît. C'est plutôt aux parents, évidemment. Et vu que ces annonces ont été faites la semaine dernière, c'est vraiment un bouleversement qui agit comme un changement de dernière minute pour énormément de familles qui vont devoir trouver une solution pour faire garder leurs enfants, etc. Donc voilà, ça a vraiment déclenché une polémique au Mexique. Et il y a aussi les professeurs qui sont concernés, bien évidemment. Et avec le manque de moyens en général qu'il y a dans le public, ils disent avoir déjà beaucoup de mal à terminer les programmes scolaires en temps normal. Et donc là, de devoir boucler en urgence ces programmes avec 40 jours de moins, eh bien, ça a du mal à passer. Et d'ailleurs, plusieurs syndicats d'enseignants ont annoncé déjà vouloir entrer en grève si vraiment la mesure finirait par être adoptée.
0: Donc, c'est ça. On donnait un mois de préavis, ce qui n'est pas beaucoup, surtout sachant que la Coupe du monde de soccer, bon, elle approche depuis un bout de temps déjà. Donc, il y a contestation. Est-ce que le gouvernement va pouvoir faire passer la mesure? On en est où exactement?
1: Pas vraiment, c'est encore en discussion et comme je le disais, ça a été annoncé en fait la semaine dernière. Mais voilà, le gouvernement est justement en train de revenir un peu sur ses propos. Il y a la présidente Claudia Sheinbaum et aussi son ministre de l'Éducation. Les deux ont reconnu qu'ils avaient peut-être manqué un peu de tact en n'écoutant pas suffisamment les parents et effectivement en ne prévenant pas suffisamment à l'avance. Donc avant de donner des directives définitives, le ministre de l'Éducation, Mario Delgado, a convoqué les représentants des 32 entités fédérales, des 32 États du Mexique, dans une réunion qui est d'ailleurs actuellement en cours, qui va pas tarder à se terminer, suite à laquelle il est probable en fait que le gouvernement fédéral laisse le choix aux différents États de fermer ou non les écoles plus tôt. Donc c'est encore en train d'être décidé, mais par exemple, comme le gouvernement de Mexico et du même bord que la majorité présidentielle, on s'attend à ce que la capitale suive le calendrier scolaire qui est voulu par l'exécutif. Mais du coup, ce ne sera pas forcément le cas pour des villes comme Guadalajara ou Monterrey, qui sont deux autres des villes qui vont accueillir des matchs du Mondial de soccer.
0: Bon, en dehors des parents qui sont peut-être inquiets face aux vacances précipitées peut-être de leurs enfants, il y a une partie de la population mexicaine qui rejette la Coupe du monde de soccer. Pour quelle raison?
1: Oui, bien, pour beaucoup, c'est une question de mesure, en fait, puisque il y aura entre guillemets seulement 13 matchs qui se disputeront au Mexique, tout comme au Canada d'ailleurs. Et la grande majorité des matchs auront lieu aux États-Unis. Et comme on sait déjà que cette Coupe du Monde, ce sera une des la plus chère de l'histoire de la FIFA, c'est assez dérisoire, en fait, pour beaucoup de Mexicains de dépenser autant d'argent dans des infrastructures qui, pour certaines, seront éphémères ou en tout cas plus destinées aux activités touristiques, à accueillir les visiteurs qu'aux habitants. Et au Mexique, il y a aussi tout un débat depuis quelques années déjà sur la gentrification, mais qui s'accélère en fait de manière assez fulgurante avec la Coupe du Monde, vu que, par exemple, pour tout ce qui est le monde de l'hébergement, on voit qu'il y a un véritable bond sur des plateformes comme Airbnb et qu'il y a à peu près même plus que 60% de logements en plus disponibles sur la plateforme avec le mondial. Et ça, en fait, c'est souvent synonyme d'une forte hausse générale des prix et petit à petit, ça revient à expulser les habitants les plus précaires qui devront toujours aller vivre plus loin en périphérie. Et donc voilà, ça enclenche vraiment ce processus de gentrification.
0: Julien Delacour, donc le premier match dans un mois, on va suivre ça avec vous. Merci beaucoup.
1: Merci à vous, bonne soirée.
0: On va s'intéresser au hockey maintenant. Ça devait être un match crucial ce soir entre la victoire de Montréal et le Frost du Minnesota. Mais le résultat, parce que, bon, un match crucial. Oui, parce que le résultat devait déterminer qui passerait en grande finale de la Ligue professionnelle de hockey féminin. Je parle au passé parce que le match a été annulé à la dernière minute. C'est assez inhabituel. J'en parle avec ma collègue Christine Roger. Bonsoir, Christine.
2: Bonsoir.
0: Donc, un match annulé, pourquoi?
2: Ben en fait, la LPHF a émis un communiqué dans lequel on explique cette décision pour cause de maladie. On ne mentionne pas si c'est du côté de Montréal ou du Minnesota. On ne sait pas non plus combien de joueurs sont touchés, quel est l'état de santé de ces personnes-là. Ce qu'on sait, c'est que le match n'aura pas lieu aujourd'hui. Mm-hmm. On ne sait pas non plus quand le match va avoir lieu. On nous a dit qu'il y aurait une mise à jour qui serait faite au cours des 24 prochaines heures. Et là, ça va se compliquer quand même. Quand on regarde le calendrier, il y a quand même des spectacles prévus, notamment jeudi soir à la Place Belle. Et la finale, ben, c'est déjà prévu en début de semaine prochaine. Vraisemblablement, c'est des dates qui devront être reportées aussi, repoussées pour laisser le temps de terminer cette série-là. Ici, vous avez dit, c'est assez inhabituel. Je vous confirme que oui. Moi, j'étais à l'intérieur de la Place Belle pour un direct au cours autour de 15h45. Et immédiatement, ensuite, on m'a demandé de sortir, on nous a fait comprendre que le match est annulé, donc que l'aréna était évacuée. Et là, évidemment, les rumeurs se sont emballées, si bien que la LPHF a senti le besoin de mentionner dans son communiqué que les symptômes que les joueurs avaient ne s'apparentaient pas à l'antivirus. Parce que, bon, vous connaissez la machine à rumeurs sur les réseaux sociaux, il y a des gens qui mentionnaient que c'était probablement ça. Ce n'est pas le cas. On ne sait pas, cependant, la nature de la maladie. Et c'est une situation assez invraisemblable parce que le communiqué de la Ligue a été envoyé 2 heures seulement avant le début du match. Donc, j'ai rencontré des partisans ici qui sont venus de loin, qui ont payé une chambre d'hôtel pour assister à ce match crucial. Vous l'aviez dit, match ultime de cette série, mais 3-5. Et qui sont finalement un lundi soir à Laval à manger au restaurant, un peu déçus, je vous l'avoue.
0: Ben oui, c'est certain. Et là, en quelques secondes, Christine, rappelez-nous là, c'était ce soir que la victoire passait en finale ou pas, était éliminée. C'est pour ça là que le match était autant suivi aussi.
2: Oui, c'était une série est égale 2-2. Donc le gagnant de ce match-là passe en grande finale contre la Charge d'Ottawa. Et on s'attendait à un match extrêmement serré parce que tous les matchs dans cette série, sauf un, se sont décidés par une différence d'un but. L'une des histoires de cette série jusqu'ici, ben, c'était Marie-Philippe Poulin qui, depuis les Jeux olympiques, traîne une blessure au genou. Mais là, finalement, le narratif vient de changer complètement. Donc, on sera là demain, évidemment, du côté de Radio-Canada Sport à suivre cette histoire pour savoir quand ce match sera reporté.
0: Christine Roger, merci.
2: Merci, au revoir.

0: y a un ensemble de pression qui retombe sur les épaules des maires qui est vraiment, vraiment impressionnant. Mais c'est vraiment un don de soi à la collectivité.
1: Vous venez d'entendre Yann Fournis, professeur de sciences politiques à l'Université du Québec à Rimouski, qui évoque les défis parfois exigeants qui reposent sur les épaules des élus municipaux au Québec. Et ce soir, on va vous parler en particulier de ceux qui pèsent sur le conseil municipal de Massuville, donc une petite municipalité de la Montérégie qui a de grandes difficultés pour boucler son budget. Plusieurs solutions ont été évoquées, dont la fusion avec son voisin ou sa voisine, mais sans succès pour le moment. Voici le reportage de Vincent Ressiguier.
2: Ben ici, on est au Carré Royal, donc la halle.
3: Les halles de Massuville sont au cœur du village et elles sont entourées d'un grand parc qui mène jusqu'à l'église.
2: Tout se passe ici. La Saint-Jean-Baptiste, nous autres ici, c'est 4 jours, 5 jours que ça dure. Pratiquement tout ce qui se fait en événement se fait ici.
3: Autrefois, la paroisse de Saint-Aimé comprenait le village de Massuville et les rangs de Saint-Aimé aux alentours, où se trouvent aujourd'hui des fermes prospères. Depuis 1903, les rangs et le village sont deux municipalités différentes, au grand désespoir du maire de Massuville, Richard Gauthier.
2: On est une petite municipalité, on est enclavé dans la campagne, donc dans la municipalité de Saint-Aimé. On touche à personne d'autre. Puis nous, on est vraiment limité parce qu'on a 1,2 km² de territoire. On ne peut pas agrandir le village par en dedans.
3: Depuis la pandémie et l'inflation qui a suivi, boucler le budget de Massuville est devenu un véritable casse-tête.
2: On arrive dans un mur, carrément. Nous, on avait une terre agricole qu'on louait à un citoyen de Saint-Aimé. Fait qu'on a décidé de vendre la terre. Fait qu'on a été chercher un 300 à 400 000 pour la terre, ce qui nous a aidés pendant ces années-là. Mais là, on arrive au bout. Juste cette année, on a 95 000 qu'il faut trouver pour équilibrer le budget. On ne sait pas comment on va faire, vraiment pas.
3: À la recherche de solutions, le maire Richard Gauthier a proposé à ses voisins de fusionner leur municipalité. Il aurait tout à gagner puisque la valeur foncière de Saint-Aimé s'élève à 340 millions de dollars contre 74 millions pour Massuville.
2: On a fait le calcul avec une maison de, moyenne de 270 000. Les citoyens de Saint-Aimé payent 1 200 $ de moins en taxes sur une maison à valeur égale. C'est à peu près du simple au double. Donc, oui, c'est certain qu'il y a une économie à faire pour les citoyens de Massuville si on fusionne, assurément.
4: Bonjour.
5: Bonjour.
4: Vous allez bien?
5: Oui, bienvenue à Saint-Aimé.
4: Merci.
3: Une proposition qui est loin de séduire les élus de Saint-Aimé qui ont refusé de lancer une étude de faisabilité. Le maire, Denis Benoît.
5: Mais là, tu viens me dire depuis de l'automne qu'il manque 95 000 $ pour payer tes dépenses en 2026. La seule chose que ça va nous apporter, on va payer un déficit. C'est dur à vendre aux citoyens. Tu sais, j'ai comme l'impression que c'est nos ressources financières que Massuville aimerait avoir, là. Pas mettre ça au service des citoyens, là.
3: Denis Benoît regrette de passer pour le méchant de l'histoire, mais selon lui, il s'agit avant tout d'une question de bonne gestion, surtout, dit-il, que sa ville participe déjà généreusement aux services partagés avec Massuville.
5: Le PAC, hein, qui est en face de l'église, qu'on partagera les coûts à 50%, qu'est-ce qui va changer si on est regroupé? Ça va être les mêmes services avec les mêmes citoyens des deux municipalités. Des services d'incendie, les coûts d'aqueduc. On est en régie. Fait que les pourcentages changeront pas.
0: Le cas est compliqué. Parce que, on peut faire des mariages de raison, mais un mariage d'amour, c'est quand même mieux. Et, pour avoir un mariage d'amour, il faut avoir des projets.
3: Yann Fournis est professeur de sciences politiques à l'Université du Québec à Rimouski. Il pense que le projet de fusion devrait être plus large que la question financière.
0: Poser la question d'un projet territorial qui serait commun aux deux municipalités, ça pourrait permettre éventuellement de se poser la question, si on a la possibilité de faire plus de choses ensemble, qu'est-ce qu'on a envie de faire? Puis là, ça serait peut-être un peu plus positif. Puis peut-être que ça dénouerait des résistances.
3: Selon ce spécialiste du monde municipal, cette histoire n'a rien d'unique. On la retrouve par exemple à Trois-Pistoles et à Notre-Dame-des-Neiges, où le projet de fusion divise la population.
0: Le cadre juridique au 19e siècle, au moment où on a créé les municipalités, a toujours été perçu comme souple, parce qu'il fallait qu'il épouse finalement les stratégies des différents groupes. Puis on se rend compte qu'il y a souvent une d'un côté un noyau villageois qui est souvent avec des ouvriers ou des salariés, et à côté de ça les agriculteurs qui sont plutôt dans les rangs qui sont autour de ce noyau villageois, qui se disent moi j'ai pas envie de payer pour des services que j'utiliserai pas au quotidien. Simplement un siècle et demi après, on se retrouve avec des noyaux villageois qui sont pas très très cohérents.
3: Québec a tenté d'y remédier avec les projets de fusion au début du siècle, mais peu de situations ont été réglées.
0: On sait que suite à la pandémie, il y a eu une augmentation des coûts qui a été très importante. Donc en gros, on a des communautés qui sont fragilisées. Est-ce que ce cadre institutionnel permet encore aux municipalités de fournir les moyens pour maintenir la population? Si c'est pas le cas, ça veut dire qu'on est dans une logique de fragilisation, voire pour certaines d'extinction.
3: Un point de vue que partage le maire de Massuville, Richard Gauthier, qui se fait le porte-parole des petites municipalités en difficulté.
2: C'est un appel à l'aide, c'est un appel à la solidarité, c'est un appel à l'entraide. C'est pas mal notre slogan, nous autres, c'est « ensemble ». Et oui, c'est un cri du cœur que je lance, mais pas simplement pour Massuville, mais pour la province, parce que c'est sûr qu'on n'est pas tout seul comme ça.
3: Son homologue de Saint-Aimé,

0: Denis Benoît suggère que la solution passe peut-être par une fusion à 3, 4 ou 5 municipalités. Une manière de diluer les conflits et de rationaliser les dépenses. Ici Vincent Rességuier, Radio-Canada, m'a suivi.
1: Et Vincent se joint à moi en studio. Bonsoir Vincent.
2: Bonsoir Madeleine.
1: Donc on comprend vraiment mieux les points de vue de tous et chacun. Mm-hmm. Mais Québec, dans tout ça, est-ce que Québec a l'intention de s'en mêler?
2: Alors Québec se tient plutôt à distance de tout ça. Et dans un courriel, le ministère des Affaires municipales nous a écrit qu'il ne commande pas les cas particuliers, mais il reconnaît que les petites municipalités font face à des défis budgétaires importants. Et le porte-parole du ministère, Sébastien Gariépy, nous a ajouté que dans le respect de l'autonomie, il revient à chaque municipalité de gérer sainement les finances. Et sur la question des fusions, le ministère a un peu la même approche, sauf que le ministère, depuis quelques années, offre des ressources et un accompagnement pour les municipalités qui veulent se regrouper. On sent qu'on encourage les municipalités à se regrouper, mais il n'y a pas d'intervention. Et de ce que j'ai appris en coulisses, depuis l'épisode des fusions et défusions au début des années 2000, en fait, le ministère des Affaires municipales ne veut pas forcer la main des municipalités, même en cas de dysfonctionnement, parce que c'est un sujet potentiellement explosif. Alors le mot d'ordre, c'est de laisser une grande liberté aux élus locaux, même si parfois ils peuvent se sentir abandonnés.
1: Pas de mariage forcé, si on comprend bien. Merci
2: exactement.
1: Vincent.
2: Merci.
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1: Le milieu de la restauration et de la gastronomie a beaucoup fait parler de lui la semaine dernière avec la mouture 2026 des étoiles Michelin, la 8e édition aussi des lauriers de la gastronomie. On est évidemment heureux pour les restaurants étoilés, pour les acteurs de notre scène culinaire et alimentaire qui ont été récompensés aussi. Mais au final, ça change quoi pour les consommateurs? On en parle avec Gilda. Bonsoir Gilda.
4: Oui, bonsoir Madeleine. C'est vrai qu'on a parlé beaucoup des fameux Michelin la semaine passée. Et c'était aussi la 8e édition des lauriers de la gastronomie à Montréal. Pour ceux qui nous écoutent, qui ne connaissent pas, c'est un peu nos Oscars de la cuisine pour le Québec. C'est un vote par les pairs, par l'industrie elle-même. Et ce que de Palmarès nous dit en 2026, c'est que le centre de gravité des prix, tranquillement, depuis la première édition, se déplace vers les régions, notamment la région de Kamouraska. Je vais y revenir. Le titre de restaurant de l'année aussi, par exemple, est allé en Mauricie, à la microbrasserie Le Presbytère. On célèbre moins de tables blanches que de tables qui célèbrent les produits de la forêt. Même le chef de l'année à son auberge Saint-Mathieu, à Saint-Mathieu-du-Parc, dans la belle région de la Mauricie. Encore une fois, produits locaux. Rien de nouveau, vous me direz. Les produits locaux, on les voit depuis les années 90. Mais ce qui est nouveau, c'est la régionalisation de cette gastronomie qui crée tout un écosystème de producteurs locaux autour des restaurants. Donc, le retour des bonnes vieilles tables champêtres, comme on a connu, mais à un niveau un peu plus haut de gamme. Il faut se rappeler que le concept derrière les étoiles Michelin, c'était un peu ça. Créé en 1900, le guide Michelin était d'abord un petit livret destiné aux automobilistes pour encourager les voyages et donc l'achat de pneus. Il offrait des informations pratiques un peu partout, donc vraiment dans toutes les régions. Et la première étoile a été distribuée en 1926. Il y a exactement 100 ans. Aujourd'hui, un guide qui est dans quarantaine de pays, de nombreuses villes, et au Canada, donc, au pays des étoiles, c'est à Toronto, à Vancouver, ça c'est dans les métropoles, et au Québec en entier, c'est ce qui nous distingue. Donc, à l'image des lauriers, les régions ont vraiment la cote.
1: Et ça va de pair avec le développement du tourisme culinaire.
4: C'est vrai qu'il y a des rapports qui disent donc le marché du tourisme culinaire serait évalué à autour de 1230 milliards de dollars américains sur la planète, un taux de croissance annuel de 15%, et d'autres études soulignent que 80% des voyageurs placent désormais la gastronomie au même niveau d'importance que le prix ou la météo lors d'une choix de destination.
1: J'en fais partie.
4: Alors, je vous parlais de Kamouraska, la région tendance cette année justement au Québec, au prix laurier. Microbrasserie tête d'allumette, brasseur de l'année, la cantine de l'année, micro-migrateur, le prix du tourisme gastronomique, festival des champignons forestiers, événement gastronomique de l'année. Je cite la journaliste Sophie Ginoux qui écrivait dans Le Devoir, il se passe vraiment quelque chose de spécial dans ce coin de pays où se démènent des acteurs engagés dans une gastronomie locale, inclusive et attentive à la préservation du territoire. On voit qu'il y a une lutte et qu'il y a des gens donc, qui prennent leur territoire en main et qui veulent vraiment en prendre soin.
1: Donc, on est capable de constater cet effet sur le développement de l'agrotourisme au pays, mais est-ce que pour le consommateur, on est capable de faire une telle mesure?
4: Alors, c'est vrai que pour l'agrotourisme, le consommateur, il est heureux, hein. Mais on voit aussi les effets pervers. D'abord, question du prix. D'après des études menées en France et au Royaume-Uni, on a remarqué que le prix des menus va augmenter de façon significative après une étoile autour de 15 à 30%. La deuxième étoile peut coûter jusqu'à 50% de plus au consommateur et la troisième 80%. Ça s'explique par toutes sortes d'exigences qui sont liées à ces étoiles, hein. La qualité des produits, le coût de fonctionnement, l'augmentation de la demande. Je parlais à des restaurateurs qui m'ont dit, j'ai reçu une étoile, je suis très content. C'est une aide formidable pour attirer de la main d'œuvre. Pour cause. Imaginez que pour un jeune, travailler dans un étoilé, c'est bon pour son CV. Mais ça a aussi une conséquence sur le tarif de cette main d'œuvre rare dont on sait que depuis la pandémie, les salaires ont fortement augmenté, près de 30% depuis 2020. C'est sans compter évidemment le coût des aliments, mais l'effet bénéfique, je dirais, pour les consommateurs à la recherche de produits du terroir plus variés. On le voit depuis une trentaine d'années avec le développement de la restauration, ce qu'on découvre dans une table régionale va nous amener à la chercher en épicerie, en quelque sorte stimuler une certaine demande. Et le collectif La Table Ronde, qui rassemble plus de 200 établissements gastronomiques au Québec, estimait en 2024 que 53 millions de dollars comme ça ont été injectés dans le terroir. On peut donc constater une effervescence, par exemple, autour des vins locaux, depuis que les tables en présentent au menu. Mm-hmm. Je parlais la semaine dernière donc à la propriétaire de la micro-boutique de Montréal, qui fête ses 20 ans. Elle me disait que les excursions pour la découverte des champignons en forêt n'ont jamais été aussi populaires. Elle ne suffit pas à la demande. Il y a un public qui s'intéresse à ces champignons, comme à d'autres produits boréaux, notamment depuis que de nombreux chefs primés les mettent en valeur à leur table. Mm-hmm. C'est donc une sorte de stimulation circulaire effervescente.
1: Et ça va peut-être nous donner des idées en vue de nos destinations touristiques de l'été.
4: Absolument.
1: Merci beaucoup.
4: Bonne soirée.
1: Et c'est comme ça que ça prend fin ce soir. Merci de nous écrire. Là, on a reçu plusieurs courriels sur le financement des séries télé. On va essayer d'y revenir au cours des prochains jours. Donc, sachez que vos courriels nous inspirent dans la conception, dans la construction de l'émission. Ici Madeleine Plémorin. Bonne soirée à tous. À demain.

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2: Bonjour, ici Karine Matheux. Voici les informations. Les deux derniers avions qui transportaient des passagers et des membres d'équipage évacués du bateau de croisière où a été détecté un foyer d'antivirus ont atterri aux Pays-Bas. Pour l'instant, le total des cas confirmés dans le monde est de 7. 9 personnes sont actuellement en quarantaine préventive au Canada. Le médecin neurologue spécialisé dans les maladies infectieuses et auto-immunes à l'hôpital Emory d'Atlanta, Julien Cavana, déplore le manque de coordination internationale dans la gestion de ce nouveau virus.
3: Le fait que la directrice du CDC soit partie depuis le mois d'août 2025 et qu'il n'y ait toujours pas de remplaçant permanent, le fait que plusieurs milliers de personnes aient perdu leur emploi et été mises à pied depuis l'arrivée du secrétaire Kennedy et du président Trump, que les États-Unis aient quitté l'Organisation mondiale de la santé à laquelle elle participait non seulement financièrement, mais aussi en envoyant sur le terrain des membres du CDC pour coordonner la réponse, il y a un affaiblissement de la réponse de l'OMS, mais il y a aussi un affaiblissement du CDC qui perd son rôle de meneur dans cette affaire.
2: L'Organisation mondiale de la santé rappelle que ce virus n'est pas comme la COVID-19 et que le risque actuel pour la santé publique demeure faible. Québec passe à une autre étape dans le déploiement de sa stratégie nationale de prévention en santé annoncée l'été dernier. Un investissement de 250 millions de dollars servira à mettre en œuvre une cinquantaine de mesures. L'objectif est de diminuer l'impact des maladies chroniques sur le réseau de la santé et de réduire les mortalités prématurées liées aux inégalités socio-économiques. Greta Juris a préparé ce qui suit.
4: Aujourd'hui, près d'un Québécois sur deux vit avec une maladie chronique.
5: Selon la directrice nationale de santé publique du Québec, la docteure Caroline Couache, il est plus important que jamais que la stratégie nationale de prévention en santé aille de l'avant.
4: La demande continue de croître, notamment en raison du vieillissement de la population.
5: La somme de 250 millions de dollars servira donc à soutenir les grandes orientations que s'est données le ministère de la Santé pour les 5 prochaines années, qui comprennent la mise en place de quelques 54 mesures, notamment la réduction du fardeau des maladies évitables comme le diabète, un meilleur accompagnement pour les personnes qui veulent arrêter de fumer et des interventions soutenues auprès des plus vulnérables comme les femmes, les jeunes et les autochtones. Une bonne nouvelle selon le médecin chirurgien Stanley Volant, lui-même Inou.
6: La stratégie accorde une attention particulière aux réalités distinctes des Premières Nations et des Inuits qui présentent des indicateurs de santé qui sont nettement inférieurs à ceux de la population québécoise en général.
5: Par ailleurs, des mesures sont aussi prévues pour encourager les saines habitudes de vie, comme le souligne la présidente de la table québécoise pour un mode de vie physiquement actif, Sylvie Bernier.
7: La valorisation du plein air, l'accès aux parcs de proximité, on sait très bien que c'est bon pour la santé physique, la santé mentale.
5: Par ailleurs, un tableau de bord sera aussi bientôt mis en ligne avec des indicateurs précis sur l'état de santé des Québécois. Ici Greta Juris, Radio-Canada, Montréal.
2: Le chanteur Luc Merville prendra le chemin de la prison pour une agression sexuelle survenue à Rimouski en juin 2000. Le tribunal lui a imposé une peine d'emprisonnement ferme de 2 ans. Il sera également inscrit au registre des délinquants sexuels pour une durée de 20 ans. La couronne s'est dite plutôt satisfaite de la sanction imposée. Voici la procureure aux poursuites criminelles et pénales, Roxane Bossé-Morin.
8: Ce que j'espère que ça envoie comme message, c'est que c'est possible, comme je vous disais, d'obtenir une condamnation, qu'il faut pas hésiter à dénoncer les agresseurs, peu importe leur statut. C'est une belle démonstration aujourd'hui qu'on peut obtenir une condamnation et qu'on peut obtenir également une peine d'emprisonnement ferme.
2: Luc Merville continue de clamer son innocence puisqu'il affirme qu'il y a erreur sur la personne et a entamé des procédures pour porter la cause en appel. Les festivaliers ont commencé à converger vers Cannes en France où s'ouvre aujourd'hui la grande messe du cinéma. 22 films sont en compétition officielle pour le 79e Festival de Cannes. Plus de 40 000 personnes sont attendues pendant les 12 jours de projection. Voici ce qu'a préparé Laurent Kramer.
9: Ça fait 25 ans.
10: Yvette est une habituée du festival.
9: Ah oui, ça fait 25 ans que je vois passer les stars. Bah oui, on est content de voir du beau monde.
10: Fauteuil pliant face à la mer, devant le Majestic, l'endroit idéal pour démarrer le festival.
9: Il y a les stars du monde entier. Il y a la Chine, il y a l'Amérique, il y a tout le monde qui vient. Voilà, toutes les années, c'est comme ça.
11: Moi, c'est mon premier festival.
10: Cannes, c'est aussi des milliers de cinéphiles. Esteban, 18 ans, et Mathieu sont étudiants en prépa cinéma.
11: Je voudrais être monteur et ou réalisateur.
12: Je voudrais être chef d'éco ou scénariste. On a vraiment envie de voir tout ce qui est la quinzaine, les trucs qu'on verrait pas forcément à Paris.
11: C'est pour ça aussi qu'on vient, c'est pour voir des films du monde entier. Oui. On est accrédité par notre prof et nous a eu des accréditations professionnelles. Et c'est un rêve qui va se réaliser, du coup on va en profiter pendant 2 semaines.
10: Plus de 1500 projections pendant ce festival. C'est aussi un premier Cannes pour Lola, 25 ans. Elle est venue repérer des films pour les présenter ensuite dans une salle d'arrêt d'essai, l'American Cosmographe à Toulouse.
13: C'est le rêve, ça va être 5 films par jour. Donc sur 2 semaines, ça va faire beaucoup. Pas sûr de me souvenir de tout, mais je peux voir une cinquantaine de films en 10 jours.
10: Et donc pas vraiment de sommeil pendant ces 12 prochains jours pour les plus cinéphiles des festivals.
2: C'était un reportage de Laurent Kramer. Et le 5e et ultime match entre la Victoire de Montréal et le Frost du Minnesota aura finalement lieu ce soir après avoir été reporté en raison d'une maladie. Dans son communiqué publié hier en fin de journée, la Ligue professionnelle de hockey féminin ne donne pas davantage de détails, indique avoir dû annuler le match prévu hier soir à Laval afin d'assurer la sécurité des joueuses. La LPHF affirme toutefois que ce n'est pas lié à l'antivirus. Voilà, c'était les informations.
14: Professeur et intellectuel, il fut l'un des premiers historiens de la Nouvelle-France, avant que son nom ne soit associé à une station de métro et une région. Ici Maxime Gauthier, à Aujourd'hui l'Histoire, Pierre-François Xavier de Charlevoix.
15: Nous ne connaissons au monde aucun climat plus sain que celui-ci. Il n'y règne aucune maladie particulière. Les campagnes et les bois y sont remplis de plantes médicinales merveilleuses et les arbres y distillent des baumes d'une grande vertu. La légèreté, l'aversion pour le travail régulier et assidu, ainsi que l'esprit d'indépendance ont toujours poussé un grand nombre de jeunes gens à partir, ce qui a empêché la colonie de se peupler davantage.
14: Les écrits de Charlevoix, dont Histoire et description de la Nouvelle-France, paru en 1744. Un ouvrage de référence qui a marqué son époque, puisque Charlevoix, au 18e siècle, fut l'un des premiers historiens du Nouveau Monde. Curieux, fin observateur, il vit en Amérique à 2 reprises, convaincu du caractère messianique de la Nouvelle-France. Pour lui, l'action de la Providence a joué un rôle déterminant dans l'établissement de la colonie, et il entend bien le prouver.

0: peu après son retour en France, Charlevoix a publié une biographie de Mère Marie de l'Incarnation. Ça, c'est en 1724. C'était la fondatrice des Ursulines de Québec, en 1639. Il a aussi publié des ouvrages supplémentaires, tout en travaillant régulièrement sur une étude qui est apparue en 1742. L'histoire et description générale de la Nouvelle-France. C'est ça qui est son chef-d'œuvre parmi tous ses écrits. On peut dire qu'il a consulté presque tous les documents disponibles durant 20 ans de recherche. Et c'est le ministre de la Marine, Maurepas, qui et ses prédécesseurs, qui lui avaient permis accès à tous ces documents, qu'il empruntait, si vous voulez, des bureaux des gouvernements, pour aller étudier à fond dans ses bureaux au collège, Louis-le-Grand, etc. Et ça, il l'a fait pendant plus de 20 ans. Et nous pouvons dire que l'étude qu'il a publiée en 1742 sur la Nouvelle-France est la première analyse scientifique de l'histoire du Canada, publiée en 3 gros bouquins. C'est un ouvrage très impressionnant et les gens ont puisé là-dedans à fond de train. Hein.
1: Rappel de l'ouvrage de Pierre-François-Xavier de Charlevoix, publié non pas en 42, mais plutôt en 1744. C'était, dans ce cas-ci, en 1995, à notre radio. Ah, pour nous en parler, mon invité aujourd'hui, Éric Bédard, il est historien et professeur au département sciences humaines, lettres et communications à l'Université TELUC, membre également de l'Académie des lettres du Québec. Bonjour Éric.
2: Oui, bonjour.
1: Donc, je le disais en intro, une station de métro, une circonscription électorale, une région, une présence donc importante dans la toponymie, puis en même temps, l'extérieur des cercles des historiens, c'est pas quelqu'un de très connu, Charlevoix.
2: Ah, mais moi, je vous dirais même que même parmi les historiens, il est pas encore, il est pas très, très lu. Et, on verra peut-être pourquoi durant cette émission, mais en effet, c'est un peu illisible, malheureusement, aujourd'hui, les deux premiers volumes d'histoire plus événementielle et narrative. Mais il reste des choses intéressantes. Ça, c'est sûr.
1: Alors, qui est-il, ce Charlevoix? D'où vient-il?
2: Alors, on a pas d'image, de lui, on sait pas à quoi il ressemblait. On sait qu'il est né en 1682. Qu'il est originaire d'une petite bourgeoisie de Saint-Quentin, qui est une ville au nord de la France, un peu vers la Bretagne. Et il est d'un assez bon milieu pour effectuer des études au collège Louis-le-Grand, qui est le grand collège de l'élite française de l'époque. Il va être un peu comme un surveillant pendant qu'il fait ses études de philosophie. Et d'ailleurs, ça a été souvent raconté, mais parmi ceux qu'il surveille, eh ben, il y a un jeune homme qui va être Voltaire, François-Marie Arouet. Ça fait partie des petits jeunes qui surveillent. Alors, c'est pas, vous voyez, ça montre l'importance de ce collège et à quel point c'est un collège d'élite. Alors, il fait ses 4 années, donc, de philosophie et on a l'impression à suivre son parcours, que ça lui prenait une sorte de stage pour clore sa formation. Et, ce stage dans l'enseignement, il va venir le suivre ici, à Québec, au Québec, en 1705, lors de son premier voyage.
1: Ouais. Donc, premier voyage ici, dans la toute jeune colonie. Ce qu'il connaît du Canada à ce moment-là, il l'a appris surtout dans les textes des Jésuites, c'était ça à l'époque, là.
2: Oui, alors donc, probablement qu'il ne connaissait pas grand-chose de cette petite colonie. On avait besoin d'enseignants au séminaire de Québec, puisque à chaque fois qu'on formait un Canadien, on voulait tout de suite qu'il devienne prêtre dans une paroisse. Il y avait une multiplication des paroisses au tournant du 18e siècle dans la vallée du Saint-Laurent. Alors, on avait besoin d'enseignants comme lui. Donc, on sait qu'il vient 3 ans. Et à l'époque, le séminaire de Québec, le collège des Jésuites, c'est là qu'il y a la plus belle bibliothèque en Nouvelle-France. Donc, on peut penser qu'il avait beaucoup de temps pour lire, pour s'informer. Il a probablement croisé Monseigneur de Laval, François de Montmorency, qui était à ce moment-là retraité, mais qui vivait parmi les Jésuites, un peu comme un retraité. Il parle à d'anciens qui ont vécu le 17e siècle et les premiers temps de la colonie. Mais on ne sait pas trop, il n'est pas resté de lettres, il n'est pas resté de journaux intimes de ce premier voyage qu'il fait ici. Il nous dit par quelques allusions dans son grand magnum opus de 1744 qu'il a fait le tour, qu'il a voyagé, mais on ne sait rien de précis sur ce qui s'est passé durant ces 3 années. Chose certaine, 3 ans, c'est long. En 3 ans, il s'est fait une bonne idée de ce qu'est cette colonie.
1: Et bon, il a voyagé un peu. On dit qu'il est allé à Montréal, qu'il s'est baladé un petit peu dans la colonie, mais il rentre en France après ces 3 ans. Et là, il fait des études en théologie, en philosophie. Il s'intéresse à toutes sortes de choses. Le Japon, entre autres, une fascination pour.
2: Parce qu'il va publier des ouvrages sur le Paraguay, sur le

0: partir aux quatre coins du monde et d'aller évangéliser.
1: Oui, ben on le sent dans ce qu'il écrit et dans ses champs d'intérêt. En 1720, deuxième voyage au Canada.
0: Oui.
1: Mais cette fois-là, il est en mission. Hein?
0: Voilà. Alors, on a l'impression qu'entre 1708 et 1720, il se fait un nom dans les milieux lettrés et intellectuels de Paris. Et donc, il est proche du pouvoir. Et là, qui est au pouvoir en 1720? Ben, c'est un régent. C'est le régent Philippe d'Orléans qui assure la régence pendant que Louis XV est mineur. Hein? Mm-hmm. Donc, c'est lui qui a succédé à Louis XIV. En fait, c'est lui qui dirige la France durant la période où Louis XV est trop jeune. Et Philippe d'Orléans lui confie une mission. Alors, il lui demande d'aller en Amérique pour deux raisons. Première raison, de faire enquête sur une espèce de frontière qui n'a pas été bien déterminée lors du traité d'Utrecht de 1713. La frontière entre, en gros, l'Empire français et l'Empire anglais dans ce qui est à peu près le Nouveau-Brunswick d'aujourd'hui. Mm-hmm. Il y avait un flou autour de cette frontière. Les deux royaumes se disputaient des territoires. Et donc, il demande à Charlevoix d'aller faire le point là-dessus, de lui faire rapport de ça. Mais plus important, il va lui demander de faire le point sur cette fameuse route, sur une route qui pourrait mener à la mer de l'Ouest. C'est quand même incroyable, parce que c'était ça le but de Jacques Cartier, là, en 1534, et de d'autres navigateurs, explorateurs. Donc, ça veut dire que cette aspiration à trouver cette fameuse route qui traverserait l'Amérique pour aller en Asie. Mm-hmm. Ça reste. Alors, on a des rumeurs qui circulent sur les différentes rivières qui peut-être pourraient mener à la mer de l'Ouest. Et donc, pour vraiment bien s'acquitter de sa tâche, Charlevoix va beaucoup voyager en Amérique.
1: Oui.
0: Donc, il va rencontrer beaucoup de gens, il va se fier beaucoup sur le réseau des Jésuites, qui sont un peu partout, qui vivent souvent parmi des peuples autochtones qui sont alliés aux Français. Il va donc les interviewer, les interroger là-dessus. Il va rencontrer beaucoup de coureurs de bois, de voyageurs, et il va dire d'ailleurs, wow, c'est des grands parleurs, ces Canadiens. Ils nous disent toutes sortes de choses, mais il n'y a rien d'écrit.
1: Ça reste toujours flou, un peu.
0: C'est
1: là.
0: Flou. D'ailleurs, il les surnomme les créoles du Canada.
1: Oui,
0: ces Canadiens, on y reviendra. Alors, il fait donc toute une enquête qui va durer à peu près 30 mois, toute une aventure pour une mission finalement qui ne donne pas les fruits escomptés. Donc, il va, oui, faire rapport sur la frontière, mais il ne va pas vraiment arriver avec des conclusions définitives sur cette fameuse route qui mène à la mer de l'Ouest.
1: Ouais, malgré ce long voyage éreintant, vous l'avez dit, bien, sur un immense territoire, il va rentrer en France.
0: Oui.
1: En 1724, on l'a entendu au début, il publie un livre sur Marie de l'Incarnation. Pourquoi cet intérêt pour elle?
0: Marie de l'Incarnation, parce que c'était déjà une femme qui avait laissé des écrits, qui avaient été publiés d'ailleurs par son fils. C'est une femme qui a laissé des écrits très riches, et parce que c'était une mystique. Mmh. C'est une mystique, c'est une femme d'ailleurs qui a été par la suite béatifiée, canonisée, tout ce que vous voulez. C'était une femme qui, et pour lui, Marie de l'Incarnation, c'est un peu, c'est le cas de le dire, l'incarnation du grand projet évangélique de la Nouvelle-France. Alors, il y a un grand intérêt pour elle, oui.
1: Oui, parce qu'on va y revenir à sa vision de la Nouvelle-France, hein, mais c'est vrai que le caractère messianique, hein, guidé par la Providence, l'incarne justement mieux que les autres peut-être. Elle-même dit avoir vu de ses yeux vu le Seigneur apparaître devant elle. On va l'écouter, c'est dans un radio romain, une interprétation bien sûr. Le ciel par-dessus les toits, c'était en 1947.
2: Il me sembla que j'étais dans la cour d'une école champêtre. Avec quelqu'une de mes compagnes, je faisais quelque action innocente. Ayant levé les yeux vers le ciel, je le vis ouvert et Jésus en forme humaine en sortir, et qui par l'air venait à moi, qui, le voyant, m'écriait à ma compagne, « Ah, voilà notre Seigneur, c'est à moi qu'il vient !» Cette suradorable majesté s'approchant de moi, mon cœur se sentit tout embrasé de son amour. Je commençai à étendre mes bras pour l'embrasser. Lors, lui, avec un visage plein de douceur et d'un attrait indicible, m'embrassant, me dit « Voulez-vous être à moi ?» Je lui répondis « Oui ».
1: Voilà, Marie de l'Incarnation dans un moment d'extase devant le Seigneur, c'était en 1947 à notre radio. Mais Charlevoix, il est convaincu du rôle de la Providence en Nouvelle-France. Puis ça, il va l'écrire dans un journal, une publication intellectuelle en France à ce moment-là.
0: Alors, quand il revient justement de son voyage, quelques années plus tard, au milieu dans les années 1730, il va être nommé à la...

0: à la tête d'un genre de périodique intellectuel, mais intellectuellement exigeant. Oui. Je dirais c'est la version catholique française du New Yorker, pour dire. Okay. Donc, c'est-à-dire, oui, on recense des ouvrages, mais on les commente. On ne fait pas juste dire « voilà ce qu'il y a dedans
1: oui, ». Oui,
0: on
1: oui.
0: les commente et souvent, on les critique. Mmh. Parce que c'est un journal qui a été fondé, c'est le journal de Trévoux. Un journal qui a été fondé en 1701 par des jésuites. Et ce journal-là est dans un combat intellectuel, on pourrait dire, c'est une forme de guerre culturelle du 18e siècle, entre le camp des dévots, des croyants, les jésuites étaient les porte-étendards de ce camp-là, parmi d'autres, et de l'autre côté, il y avait ceux qui critiquaient, dans le fond, les dogmes de l'Église, qui critiquaient le pouvoir absolu du roi en France. Et beaucoup de ces gens-là, c'était réfugiés en Hollande. Hein. C'était beaucoup de protestants qui avaient fui après la révocation de l'Édit de Nantes, de la fin du 17e siècle. Alors, on critiquait ces livres-là avec beaucoup de force. Et en 1735, Charlevoix va signer un texte, on le sait parce qu'il l'a signé, parce que beaucoup de textes du Jean Le Trévoux n'étaient pas signés. Il va le signer, puis il va annoncer son programme de son livre qu'il veut un jour écrire sur la Nouvelle-France. Et on comprend à ce moment-là que pour lui, au fond, la Nouvelle-France, c'est une manifestation concrète de l'action de la Providence dans l'histoire. Alors, au fond, il était en guerre contre les rationalistes, contre les gens qui critiquaient les Lumières, qui disaient, ben voyons, tout ça, c'est des fables, c'est du superstition, Dieu et tout ça. Mais là, le camp dévot disait, non, c'est pas des superstitions, on va vous le démontrer empiriquement. On va vous le démontrer avec des vrais livres, bien documentés, savants, que oui, Dieu intervient dans l'histoire. Vous voyez un peu le paradoxe.
1: Autrement dit... On va vous le montrer de façon rationnelle.
0: On veut utiliser les armes un peu de l'adversaire rationaliste, pour démontrer l'action de la Providence dans l'histoire. Et donc, c'est à cela que va s'atteler Charlevoix en fouillant sur l'histoire de la Nouvelle-France.
1: Qui va publier en 1744, donc, son fameux ouvrage, hein, Histoire et description de la Nouvelle-France, en trois volumes. Bon, oui. Vous l'avez dit, c'est un peu aride au début.
0: Bon, alors, c'est trois volumes.
1: Ouais.
0: Alors, les deux premiers sont une histoire événementielle assez classique de la Nouvelle-France. Et le troisième volume, c'est une série de lettres. Ce sont des lettres qu'il n'aurait pas écrites vraisemblablement en Nouvelle-France, qu'il a écrites après son voyage. Des lettres à une duchesse. On ne sait même pas si cette duchesse a existé. Mais c'est un mode, hein, le mode de la correspondance. On pense aux liaisons dangereuses. Vous savez, c'est un genre littéraire qui est assez à la mode dans la France de l'époque. Donc, il utilise ce genre-là, le genre de l'épistolier. Il écrit des lettres. Et ces lettres ont été rééditées avec raison, puisque ces lettres-là sont plus descriptives. Son livre s'appelle « Histoire et description générale de la Nouvelle-France ». Donc, il fait l'histoire dans les deux premiers volumes et dans le troisième, une description qui a une touche ethnographique, anthropologique, presque sociologique, où il nous décrit les mœurs et coutumes des gens d'ici, il nous décrit le paysage, et il parle des gens qu'il a rencontrés.
2: Ici, tout le monde est de belle stature, et l'on y trouve les plus beaux sangs du monde chez les deux sexes. L'esprit enjoué, les manières douces et polies sont communes à tous. Et la rusticité, soit dans le langage, soit dans les façons, est inconnue, même dans les campagnes les plus reculées. Il règne en Nouvelle-Angleterre et dans les autres provinces d'Amérique soumises à l'Empire britannique une opulence dont il semble qu'on ne sache pas profiter. Tandis qu'en Nouvelle-France, on trouve une pauvreté cachée par un air d'aisance qui ne semble pas fin. Le commerce et la culture des plantations enrichissent la première. L'ingéniosité des habitants soutient la seconde et le goût de la nation y répand un agrément infini. Le colon anglais accumule des biens et ne fait aucune dépense superflue. Le français jouit de ce qu'il a et fait souvent parade de ce qu'il n'a pas.
1: On l'entend pour lui, c'est intéressant parce que les Canadiens, déjà en 1744, en tout cas ceux qu'il décrit, ils sont pas tout à fait français, ils sont plus français, mais ils sont pas tout à fait autochtones non plus.
0: Voilà. Oui, alors l'ethnonyme canadien, on le voit apparaître sous la plume de Jean Talon pour la première fois en 1670. Il va être repris par Marie de l'Incarnation. Alors cet ethnonyme-là, dans le fond, nous montre que pour les Français, à partir de la fin du 17e siècle, il existe quelque chose d'un peu nouveau. Ce ne sont pas tout à fait des Français, ce ne sont plus tout à fait des Français, ce ne sont pas des Autochtones. Alors là, la question, c'est qu'est-ce que c'est? Alors, c'est quelque chose un peu entre les deux, justement. Ce sont des Français

0: Maurice Duplessis, pour se moquer des Français qui venaient, il disait « Nous sommes, nous, des Français améliorés ». On pourrait dire que pour les Français de la Nouvelle-France qui venaient ici, uh-huh. il disait on pourrait dire que c'était presque des Français, mais ensauvagés. C'est des Français qui avaient pris les qualités mm-hmm. des Autochtones. Ils étaient des brouillards, ils savaient chasser, tirer du fusil, ils bravaient la température. Mais ils avaient aussi pris les défauts, les mauvais plis des Autochtones. Ils étaient fantasques, ils n'étaient pas fiables.
1: Indisciplinés.
0: Donc, on voit que ces descriptions, quand ils parlent des créoles du Canada, mm-hmm. ils plaquent un peu sur ces créoles les défauts et les qualités. Mais il a de lourds préjugés contre les Autochtones.
1: Ouais. Il en dit quoi les Autochtones?
0: En gros, il dit c'est vraiment des gens qui n'ont pas ils ont la même origine que nous. Donc mm-hmm. ce sont des êtres humains, on peut pas les réduire à l'esclavage. Bon, d'accord. Mais il y a pas grand-chose à faire avec ces sauvages entre guillemets. Donc on n'est pas du tout dans la perspective d'un Marc Lescarbot, on en a déjà parlé ensemble. Avec cette espèce d'idée que c'est l'innocence du monde, mm-hmm. on a à apprendre des choses d'eux. On est au 18e siècle, là, il est plus du tout là-dedans. Il y a des lourds préjugés, c'est dur de les convertir. C'est pas des gens qui sont faciles à civiliser. C'est un peu les préjugés.
1: Oui, et puis on en revient à sa mission première, c'est ça. Les jésuites, c'est l'évangélisation. Là.
0: Oui, tout à fait. C'était les évangéliser, mais on voit qu'il a de lourds préjugés, d'une élite qui les regarde un peu de haut, et on voit qu'il applique un peu ses préjugés aux Canadiens. Mais ceci dit, ce qui se dégage en pointillé dans son livre, c'est l'existence d'un nouveau groupe, d'une nouvelle communauté humaine. Alors, ces créoles du Canada, c'est pas tout à fait des Français, c'est pas des Autochtones, c'est quelque chose d'autre. Ce qu'on ne sait pas, c'est comment ces fameux créoles du Canada, un peu nos ancêtres, comment eux se percevaient. Est-ce qu'eux se disaient des créoles ou des Canadiens, disaient des Français?
1: Ou différents des Français de la métropole qui débarquaient comme lui.
0: C'est un peu une énigme. C'est un peu une énigme. Mais en tout cas, ça revient souvent sous la plume de ces Français de passage.
1: Oui, bien sûr. Puis il y a aussi, bon, on en revient à ça, mais sa vision de la Nouvelle-France, hein, guidée par la Providence, ça s'exprime de plusieurs manières. On va l'écouter ici, page 205 du volume 1.
2: Tout le monde sait de quelle manière la plupart des colonies se sont formées en Amérique. Mais on doit rendre cette justice à celle de la Nouvelle-France. L'origine de presque toutes les familles qui y subsistent encore aujourd'hui est pure et ne comporte aucune de ces taches que l'opulence a bien du mal à effacer. En effet, ses premiers habitants étaient soit des ouvriers, qui ont toujours été occupés à des travaux utiles, soit des personnes de bonne famille qui s'y sont installées dans le seul but d'y vivre plus tranquillement et d'y pratiquer leur religion en toute sécurité.
1: L'aspect religieux, on l'entend ici, hein, encore là, guidé par la Providence, puis un esprit messianique.
0: Alors, trois exemples là-dessus qui démontrent, selon lui, l'action de la Providence. La première, c'est que il nous dit, regardez, au 16e siècle, les premières tentatives de coloniser l'Amérique, ça a été fait par des protestants en Floride et au Brésil, et regardez le résultat.
1: Ça a été
0: un fiasco. Il a fallu attendre les missionnaires jésuites. Il dit, puis même au début, là, le Canada, là, du début du 17e siècle, il y avait trop de marchands, il y avait juste une logique commerciale qui était à l'œuvre. Il y avait pire que ça, il y avait même des protestants qui étaient impliqués, comme le fameux Guillaume de Caen, qui a été un des titulaires de monopole autour des années 1620. C'est quand les jésuites débarquent que là, ça commence à être sérieux. Ben, évidemment, ils prêchent un peu pour sa paroisse.
1: C'est lui.
0: Plus que sa paroisse, sa congrégation. Alors, ça, c'est un deuxième exemple. Donc, premièrement, hein, la vraie mission de la France, c'est la civilisation chrétienne. C'est pas, donc, il fallait pas laisser ça aux protestants. Ensuite, ça a levé quand les jésuites s'en sont mêlés. Et ici, un troisième exemple, c'est le fameux tremblement de terre de 1663. Il va dire, voyez, là, ce tremblement de terre, c'était une action de la Providence pour punir les gens d'ici qui se laissaient aller et qui faisaient de la contrebande d'alcool ou en fait qui échangeaient de l'alcool contre des fourrures. C'était une façon de punir les gens d'ici. Ça montre que Dieu était aux aguets. Alors, il donne une série d'exemples comme ça pour, évidemment, Marie de l'Incarnation. Il n'en a que pour ça. Hein. Alors, donc...
1: La démonstration rationnelle. Mais
0: c'est comme ça qu'il s'y prend. Voilà.
1: Oui, tout à fait. Donc, bon, son livre, il va connaître un certain succès, notamment chez les Anglais, parce que eux, ils aiment ça, surtout pour les cartes, semble-t-il. Là.
0: Alors, un certain succès, on ne le sait pas trop. On ne sait pas trop si ça va se vendre ou pas. En tout cas, ça n'a pas été réédité. Par contre, oui, les Anglais vont s'y intéresser parce que ça, c'était votre intervenant du début de l'émission. Il est le premier à avoir accès aux archives du département de la Marine. C'est parce que la colonie relevait du ministère de la Marine. Alors, donc, il va être le premier par ses contacts politiques à avoir accès à toutes ces archives.

0: archives, donc c'est pas banal. Et ils vont confectionner de très, très belles cartes qui vont beaucoup intéresser les Anglais.
1: Ah ben, bien sûr, même navigateurs. Comment son œuvre, on va terminer là-dessus, mais comment elle sera jugée par la suite, par les
0: Alors,
1: historiens
0: le
1: et
0: siècle,
1: autres?
0: Au siècle suivant, on a une lettre de Louis-Joseph Papineau qui dit « C'est pas mal, parce qu'il va être pendant quelques années en France, il va recopier des documents. C'est pas mal, mais il y a beaucoup trop de détails sur les questions religieuses. Il n'y a pas de statistiques, il n'y a pas de données. » Garneau, François-Xavier Garneau, est un peu d'accord, même s'il reconnaît que c'est un pionnier. Mm-hmm. Mais, dans le fond, la perspective qu'ouvre Charlevoix, c'est une perspective qui va faire fortune dans l'historiographie, avec toute l'historiographie cléricale de Jean-Baptiste Ferland, qui a été complètement oublié, jusqu'à Lionel Groulx.
1: Ouais.
0: Donc, tous ces gens-là vont dire, en effet, la Nouvelle-France existe parce qu'il y a eu cette grande épopée mystique, parce que c'est une action de la Providence.
1: Éric Bédard, historien et professeur au département en sciences humaines, lettres et communications à l'Université TELUC, au sujet de Pierre-François-Xavier de Charlevoix, historien de la Nouvelle-France. Merci beaucoup d'avoir été là.
0: Merci beaucoup.
1: Ici Maxime Coutier, merci à toute l'équipe d'Aujourd'hui l'Histoire. Là-dessus, bonne soirée. À demain. Au revoir.
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8: Une amélioration peut-elle être dramatique? Dramatique est à peu près synonyme de tragique. On peut dire, par exemple, que la perte d'un enfant est un événement dramatique. Dramatique n'est pas synonyme d'adjectifs tels que spectaculaire, important ou considérable. Par exemple, au lieu de dire qu'on a constaté une baisse dramatique du taux de criminalité, on dira qu'on a constaté une baisse importante du taux de criminalité. De même, les adverbes dramatiquement et tragiquement sont à peu près synonymes. Par exemple, on peut dire qu'une bagarre s'est terminée dramatiquement. En revanche, au lieu de dire qu'une situation s'est dramatiquement améliorée, on dira que cette situation s'est grandement améliorée.
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9: Ce que vous entendez présentement, ce sont des chimpanzés dans une salle de réunion qui sabrent le champagne. C'est un extrait d'une vidéo virale qui a ceci de particulier. Elle fut employée récemment par des pirates informatiques russes pour infiltrer le réseau de la Maison-Blanche à Washington. Relayé par courriel, le fichier vidéo cachait en réalité un logiciel malicieux qui a permis aux auteurs de l'attaque d'accéder à l'agenda du président Obama ainsi qu'à une partie de sa correspondance par courriel. Le procédé n'est pas nouveau. Il y a 15 ans aujourd'hui, partout dans le monde, les ravages informatiques d'une lettre d'amour virale.
10: Le courriel, intitulé « I love you », transporte une application qui, une fois activée, détruit certains fichiers et engorge les services de messagerie.
11: Si vous ouvrez le fichier qui vient avec ce message, ne vous attendez pas à recevoir un mot d'amour. Vous allez plutôt enclencher une série d'opérations fort désagréables pour votre ordinateur.
9: Plusieurs recevaient un courriel ce jour-là qui avait pour titre « I love you » et qui était accompagné d'un fichier joint « Love letter for you », une lettre d'amour pour toi. Quand un utilisateur du système Windows double-cliquait sur la dite lettre au lieu d'une sérénade, il avait droit à une infection en règle. « I love you » piégeait les victimes les plus crédules.
12: Jamais autant d'internautes n'auront été aussi aimés en même temps sur la planète.
11: Formidable.
9: Et il faut croire que des internautes crédules, Internet en comptait un bon nombre à l'époque. À partir du 4 mai 2000, I Love You s'abat sur le web à toute vitesse.
13: Il va envoyer une copie de lui-même à tous les gens du carnet d'adresses.
9: Devant tant de ravages, certains prennent des mesures exceptionnelles.
11: Travaux publics Canada et Industrie Canada ont tout simplement décidé de débrancher les ordinateurs pour la fin de semaine.
9: On apprend vite qu'I Love You est l'œuvre d'un jeune Philippin, Onel de Guzman.
14: Et le résultat, c'est qu'un petit malin, en 5 pages de code de Visual Basic, a pu faire un worm, un ver, en utilisant un mélange de, disons, d'astuces techniques et d'astuces psychologiques.
9: Onel de Guzman, étudiant mis à la porte de son université, a conçu I Love You d'abord pour la poussée d'adrénaline. Quand les policiers des Philippines lui mettront la main au collet, sa réputation sera ruinée. Guzman va admettre son délit. Mais puisque les Philippines n'avaient pas de loi à l'époque pour traquer et condamner les auteurs de crimes informatiques, Guzman sera libéré sans être accusé de quoi que ce soit.
15: L'amour est enfant de bohème, chacun sait ça.
9: I Love You aura tout de même du positif. Pour la première fois, on se rendait compte du danger que pouvait représenter le courriel comme façon de propager un logiciel malveillant.

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2: Qui peut marier quelqu'un? Marier signifie unir par les liens du mariage. Par exemple, un ministre du culte ou un officier de l'état civil peut marier deux personnes. Des parents peuvent aussi marier leurs enfants, c'est-à-dire qu'ils peuvent les donner en mariage. En français moderne, quand on s'unit à une personne, on dit qu'on l'épouse ou qu'on se marie avec elle et non qu'on la marie. On dira par exemple « Monsieur X a épousé Madame Y » ou « Monsieur X s'est marié avec Madame Y ». Il faut préciser que l'emploi du verbe « marier » au sens d'épouser n'est pas condamnable. Il s'agit simplement d'un régionalisme familier. Un régionalisme assez répandu d'ailleurs, puisqu'on l'entend chez nous, dans le nord de la France, ainsi qu'en Belgique.
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0: Bonjour, bon mardi, bienvenue à l'émission. Mathieu Bellumeur au microphone. Content de vous retrouver. Merci d'être avec nous pour commencer cette nouvelle journée. Bon mardi matin. Vous savez qu'on parle beaucoup de virages informatiques au Québec depuis quelques années. On a entendu parler énormément de Saclic et des problèmes de ce virage numérique depuis quelques jours. Le DSN, le dossier santé numérique, le dossier santé numérique du Québec retient aussi beaucoup d'attention parce qu'on est en train de l'implanter, en tout cas dans deux établissements, dans le nord de l'île de Montréal, en Mauricie, centre du Québec également. Puis il y a un autre virage informatique qui doit se faire et qui se fait peut-être un peu dans l'ombre de ce dont je viens de vous parler. C'est un virage informatique dans le domaine de la justice, parce que si vous avez déjà fréquenté un palais de justice, vous savez qu'il y a beaucoup de dossiers papier. On est encore à l'ère du papier et des dossiers papier dans les palais de justice. Il y a un virage informatique, mais il y a des inquiétudes là-dessus aussi. Et Thomas Gerbet a certains éléments dont il nous parle ce matin. Article de Thomas Gerbet que va venir nous résumer Jean-Philippe Robillard, les enjeux, les craintes de ce virage numérique dans le secteur judiciaire au Québec. Alors, on va y revenir plus tard à l'émission. Le temps de saluer les collègues autour de la table, Julie-Jasmine Boudreau, mon collègue Olivier Pellerin et Véronique Mérand. Bonjour à vous trois.
1: Bonjour.
0: Julie-Jasmine, on va se parler au Bloc culturel tout à l'heure de cette crise qui secoue l'audiovisuel au Québec. On sait que ce sont des temps difficiles pour les médias. Oui. C'est vrai dans le secteur privé et on a un exemple assez frappant ces jours-ci.
2: Très frappant. Mon collègue Louis-Philippe Poumet a travaillé sur ce dossier. Donc oui, on sait que les revenus publicitaires, des chaînes privées se sont effrités et que les budgets en production ont largement diminué, notamment en fiction. Alors, est-ce qu'on a fait? C'est un des syndicats d'une maison de production qui a demandé de revoir certaines clauses dans la convention collective. Je vous parlerai de ça et ça passe pas du tout. Donc voilà. Puis ben c'est l'industrie qui se mobilise, bien sûr, là, ce matin.
0: Parfait. On va vous expliquer tout ça un peu plus tard aux actualités culturelles avec Julie-Jasmine. Le temps de parler avec Olivier de sport. Commençons. Oui, c'est ça. La victoire de Montréal et le Frost du Minnesota devaient s'affronter hier soir. Il y a même des gens qui sont arrivés à la Place Belle pour le match. Finalement, le match est annulé, tout le monde rentre à la maison et ça va être repris ce soir.
3: Ce soir, effectivement, parce qu'il y avait inconfort, symptômes dans un des vestiaires d'une des équipes et c'est pourquoi on a préféré remettre ce match, reporter ce match à aujourd'hui, ce soir, pour des raisons de sécurité. On parle découlant de maladie, on est resté assez nébuleux. Mm-hmm. Peu de détails sur cette maladie, la nature de cette maladie et surtout la nature des symptômes que ressentait cette joueuse. C'est une décision que dit la LPHF avoir été prise en consultation avec le personnel médical afin de respecter l'engagement de la Ligue envers la santé et le bien-être des joueuses. Donc voilà ce qu'on a reçu comme information. Très peu a filtré. Ceci dit, des symptômes assez passagers parce que semble que les évaluations ont été suffisamment positives pour qu'on puisse remettre à aujourd'hui. Donc 24 heures de décalage, il n'y a pas de quoi changer un plan de match où ça change peu de choses sur la préparation de l'équipe. Ceci dit, ça change beaucoup pour la planification des gens qui devaient se rendre sur place avec les billets. On dit que les billets seront honorés, mais est-ce que tout le monde aura la chance aujourd'hui d'être présent? Est-ce que les plans ont été faits en conséquence? Est-ce que la gardienne, le gardien est toujours disponible pour les enfants? Ça reste à voir. Ceci dit, ce sera déplacé aujourd'hui. Je vous rappelle que ce match numéro 5 est le match qui déterminera qui passera en finale de la LPHF contre la Charge d'Ottawa, qui est déjà qualifiée pour cette finale après cette victoire contre Boston. Les deux équipes sont à égalité 2-2. C'est le Frost qui a remporté le dernier match justement pour forcer cette cinquième rencontre. Donc, on surveillera ça avec beaucoup d'intérêt et on pourra s'en reparler demain. Petit ajout que je dois faire, par contre, on a donné peu de détails sur la nature de la maladie. Ce qu'on dit, par contre, c'est que ça ne correspond pas à l'antavirus. On sait qu'on en parle beaucoup récemment, donc je pense qu'on a voulu rassurer tout le monde. Donc, voilà pour ce match de ce soir qu'on suivra à la télévision.
0: Il y en a peut-être qui avaient des billets pour la Place Belle hier pour ce match de victoire et des billets pour ce soir pour le Centre Bell, pour le Canadien.
2: Qu'est-ce qu'on fait?
0: Il va falloir faire un choix difficile parce que donc, match Canadien-Sabre ce soir à Montréal.
3: Il y aura congestion pour ce qui est des amateurs de hockey qui auront, peut-être deux écrans, soit peut-être un téléphone à la main lorsqu'ils seront soit au Centre Bell ou à la Place Bell pour suivre un de ces deux matchs. Il y aura match numéro 4 ce soir, le Canadien qui a pris les devants 2-1 dans cette série face au Sabre de Buffalo après une victoire convaincante lors du match numéro 3 de 6-2. Il a beaucoup été question hier dans le vestiaire de l'aspect physique, de l'aspect robustesse de cette série qui a peut-être monté d'un cran après le match d'hier. Et Alexandre Carrier, défenseur du Canadien, a parlé des expériences passées pour expliquer l'allure du Canadien en série cette saison.
1: Oui, je pense que c'est un peu l'expérience qu'on a eue l'an passé. Puis avec la fin de saison aussi, on a eu des matchs qui étaient physiques, qui étaient émotionnels aussi, surtout au Centre Bell avec la foule. Puis je pense que quand tu apprends de ça, tu restes en contrôle un peu plus. On n'a pas peur de ça non plus. On déteste pas ça, mais je pense que c'est important de rester en contrôle.
3: Et Martin Saint-Louis aussi a été questionné sur cette gestion des émotions, des matchs très émotifs. On est déjà rendu au deuxième tour des séries éliminatoires. Tout ça est à prendre en compte. Martin Saint-Louis dit que les joueurs doivent être intelligents sur la patinoire.
4: Ben, je pense que ça, t'as pas le choix de continuer à jouer au hockey. Il faut que tu sois calculé comment que tu vas répondre à ces incidents-là. Il faut que tu comprennes le tableau en haut. Combien de temps qu'il reste, c'est quoi le score? Tu sais, il y a bien des moments où que des fois, il faut que tu prennes des notes puis t'as une longue mémoire.
0: Ouais, parce
4: des
0: que...
4: fois, mais tu sais, ça dépend de où est-ce qu'on est dans le match puis la gravité de l'incident, on dirait. Mais il faut que tu sois calculé.
0: Oui, c'est ça, parce qu'il y a des petits coups qu'on voit pas, il y a des mots qui s'échangent sur la glace. Des fois, ça peut effectivement venir piquer certains joueurs et réagir de la mauvaise façon, donc prendre une pénalité, par exemple.
3: Et j'aimerais pas être l'adversaire de Martin Saint-Louis quand il dit faut prendre des notes et avoir la mémoire longue. J'imagine que c'est pas de bon augure. Donc, on surveillera le match ce soir, oui. On verra qui aura la mémoire longue. Match à 19h dans les deux cas, pour le Canadien de Montréal comme pour la victoire de Montréal. Donc, ce sera chargé.
0: Merci. Bon match ce soir.
3: Merci beaucoup.
0: Véronique, à la météo, une journée correct.
5: Aujourd'hui, oui. Correct. Ben, ça nous en prend une.
0: Ben, c'est ça.
5: Hein, quand même, on commence avec ça.
0: Pas super, correct.

0: Oui, correct. On a de superbes couleurs présentement dans le ciel à Montréal.
1: Beau lever
0: cependant,
1: de soleil.
0: Beau lever du jour. Tendance au dégagement ce matin. Ciel variable par la suite. Donc, une journée, comme vous l'avez dit, correcte dans l'ensemble. Les températures de 13 à 16 degrés. Les vents secteur ouest, quand même assez légers. Là, ça va faire du bien. Ça reste autour de 7 la nuit prochaine pour Montréal, mais ça descend près du point de congélation. Des possibilités de gel encore vers l'Estrie, secteur de Québec. Demain matin, ça va. Il y aura encore même des éclaircies, un peu de soleil par endroit. Ça sans nuages et on a un système qui entrera en après-midi avec des précipitations. 15 à 18 mm là, jusqu'à jeudi, mi-journée. Et par la suite, il y aura amélioration pour le long week-end. La douceur semble vouloir s'installer avec une vingtaine de degrés possibles au thermomètre. D'ici là, assez variable également vers l'Abitibi. Ce sera le cas du côté du Saguenay, du lac Saint-Jean. Et d'ailleurs, en parlant du Saguenay-Lac Saint-Jean, depuis hier après-midi, le lac Saint-Jean officiellement calé. Donc ça, ça veut dire libre de 70 % de ses glaces. On attend toujours ce moment-là dans la saison.
1: Oui, c'est ça, c'est toujours une nouvelle quand ça arrive.
0: Voilà, donc c'est fait depuis hier après-midi officiellement. Bas-Saint-Laurent, Gaspésie-Côte-Nord aussi, dans l'ensemble alternance, soleil-nuage, les températures aussi entre 9 et 11 degrés pour tout l'est du Québec. On aura quand même encore une belle journée demain de ce côté-là. La pluie viendra plus tard. Pluie qui est déjà présente en territoire ontarien ce matin sur la portion nord, cet après-midi sur la portion centre. Toronto-Windsor, ennuagement également. Les averses, les risques d'orage, ça ira ce soir. Les températures aussi entre 14 et 16 degrés. Plutôt beau à Ottawa, tendance à l'ennuagement par la suite. On ira avec un ciel qui va s'ennuager du côté de Vancouver. La vingtaine de degrés à Vancouver même, mais sinon, ça varie en périphérie. Là. 20, 26, il y a des risques d'orage ce soir. C'est beau vers Edmonton, Calgary et Regina. Les températures touchent la barre des 20 degrés, 22, 23. C'est ce qu'on aura au thermomètre, donc légèrement au-dessus des valeurs de saison. Averses et orages pour commencer la journée sur le sud du Manitoba. Amélioration par la suite, ça reste venteux. On se rapproche de la barre des 20 degrés avec 17 à Winnipeg aujourd'hui. Alors, correct dans l'ensemble, allons-y avec ça, c'est le mot d'ordre pour aujourd'hui.
1: Merci Véronique, bonne journée.
0: Bonne journée.

À la une des différents quotidiens de ce matin, commençons par Le Devoir qui nous parle de contrats publics fédéraux, le français mis de côté pour éviter les délais. La commission de la capitale nationale, la CCN, donc de la région d'Ottawa-Gatineau, n'a offert des contrats qu'à des entreprises anglophones parce que ça devient plus compliqué, plus long de traduire les documents français, c'est ce qu'a appris Le Devoir. Il y a des courriels internes, notamment dévoilés en vertu de l'accès à l'information auquel Le Devoir a eu accès, qui montrent que pour éviter des frais et des délais liés à la traduction de documents en français, la CCN a privilégié donc le processus d'attribution en favorisant des entreprises anglophones. Ce fut le cas pour des travaux en 2024 dans un secteur d'Ottawa. La CCN avait alors statué qu'elle publierait un appel d'offres bilingue sur la plateforme gouvernementale Achat Canada avant de se rétracter parce qu'aller de l'avant avec un appel d'offres public dans les deux langues, ça aurait posé des délais additionnels en raison du calendrier, du temps requis pour la traduction des documents. Donc finalement, la CCN, la Commission de la capitale nationale, a décidé d'y aller uniquement en anglais. Vous avez d'autres détails en une du Devoir de ce matin. Dans la presse, épreuve uniforme de français dans les cégeps, l'IA, l'intelligence artificielle, cause un branle-bas donc dans les cégep, des élèves ont été accusés d'avoir triché en utilisant l'intelligence artificielle pour faire leur épreuve uniforme de français, mais parfois à tort, parce que pour corriger et pour détecter, si vous voulez, la présence, l'utilisation d'intelligence artificielle, on utilise aussi des logiciels d'intelligence artificielle. Alors, il y a des faux positifs. Il y a notamment la présidente de la Fédération des cégeps du Québec, Marie Montpetit, qui fait une sortie en disant, en même temps, il y a des élèves qui vivent beaucoup de stress et d'anxiété parce qu'on les accuse de quelque chose, mais au final, non, ils n'ont pas eu recours à l'intelligence artificielle. Donc, c'est vraiment pas simple pour le milieu de l'éducation, avec justement la révolution de l'intelligence artificielle, d'être en mesure de détecter des élèves qui trichent en utilisant par exemple, des téléphones qui peuvent être cachés ou des lunettes intelligentes. Dossier fort intéressant à lire en une de la presse de ce matin. Dans le journal de Montréal, et on en parle aussi dans le journal de Québec, une vingtaine de Québécois qui ont été tués à la suite d'utilisation de génératrices. Une coroner qui a enquêté sur le décès d'un homme de 76 ans qui a été intoxiqué au monoxyde de carbone provenant d'une génératrice sonne l'alarme face à ce gaz sournois. D'autant plus que depuis 8 ans, il y a près d'une vingtaine de Québécois qui ont perdu la vie dans des circonstances similaires, notamment lorsque des

0: pannes d'électricité dues, par exemple, au verglas. Des gens qui ont l'impression que leur génératrice était dans une pièce où il y avait suffisamment d'aération. Mais non, la coroner qui rappelle qu'en seulement 4 minutes, ben, c'est suffisant pour mourir d'une exposition au monoxyde de carbone. On revient donc sur des exemples, les cas en question et les détails de ce rapport de cette coroner. C'est dans le Journal de Montréal et dans le Journal de Québec de ce matin. À une de Radio-Canada, on parle entre autres du recensement de 2026 qui se termine aujourd'hui. Si vous avez soumis votre questionnaire, si vous n'avez pas soumis votre questionnaire, il vous reste encore quelques heures, mais on souligne dans l'article que le 12 mai, c'est en fait une date de référence pour inciter les gens à répondre, pas nécessairement une date limite stricte, mais les gens qui n'ont pas répondu au questionnaire vont recevoir un peu plus tard au mois de juillet une autre lettre leur demandant de répondre à ce questionnaire. Puis je termine avec le Globe and Mail qui revient sur justement cette fuite de données en Alberta. Près de 3 millions de personnes qui ont eu accès donc aux informations personnelles contenues dans la liste électorale. Il y a le directeur du projet Centurion, qui est un projet qui veut faire de l'Alberta, donc qui veut séparer l'Alberta du reste du Canada, qui ne veut pas confirmer, qui ne veut pas plutôt coopérer avec les enquêteurs en lien avec élection Alberta. Dans une déclaration publiée par le Globe and Mail, le directeur général d'élection Alberta confirme effectivement que David Parker, donc du projet Centurion, refuse de signer une déclaration officielle confirmant qu'il va respecter la directive de cesser d'utiliser la liste électorale. Ça fait la une du Globe and Mail de ce matin. Jean-Philippe Robillard est maintenant avec nous en studio. Bonjour Jean-Philippe.
1: Bonjour Mathieu.
0: Oui, après sa clique, après le DSN, le dossier santé numérique, autre projet informatique au gouvernement qui soulève des questions, celui dans le secteur de la justice.
1: Oui, vous ne serez pas étonné, c'est mon collègue Thomas Gerbet qui continue de surveiller ça pour nous. Et ce qui suscite des inquiétudes, donc, c'est le plan pour moderniser, Mathieu, le système de justice. Parce que comme dans le réseau de la santé, dans le fond, on veut faire un virage informatique, le système de justice, donc qui veut se numériser pour éliminer le plus possible, dans le fond, le papier. C'est un projet, Mathieu, qui a été lancé en 2018, qui devait coûter 500 millions de dollars à développer, qui devait se terminer en 2023. Là, on est en 2026. Et ce que mon collègue donc a appris, c'est que 6 ans plus tard, vous aurez compris, il n'est pas terminé. Il semble-t-il qu'il ne sera pas non plus complété avant 2019 parce qu'il y a plusieurs volets, Mathieu, qui ont été reportés. Au ministère de la Justice, on affirme que malgré tout, le coût du projet de 500 millions de dollars va rester le même, malgré donc les nouveaux échéanciers. Mais il y a des sources qui ont parlé à mon collègue qui en doutent. Le projet, semble-t-il, qui connaît des difficultés dans différentes fonctions. Et un des principaux problèmes, Mathieu, ce serait le morcellement du projet en plusieurs volets. Il semble-t-il, c'est ce qui rend plus difficile, selon les sources à qui mon collègue a parlé, de vérifier le respect du budget. Par exemple, pour un des programmes, là, on compte jusqu'à 36 projets informatiques là, différents. Là.
0: Et il y a le ministère de la cybersécurité et du numérique qui a lancé un audit.
1: Oui, c'est ce qu'on a appris pour tenter, dans le fond, d'y voir plus clair parce que le morcellement du projet, ça suscite des enjeux au sein même du gouvernement. Au cabinet de la nouvelle ministre responsable de la cybersécurité et du numérique, France-Hélène Duranceau, on nous écrit que le ministère de la Justice du Québec sera avisé en temps et lieu de la tenue ou non d'un audit. Quant au cabinet là, du ministre de la Justice, Simon Jolin Barrette, on se dit prêt à collaborer là, à toute demande.
0: Et le barreau a réagi donc à la suite des révélations de Thomas et déplore les retards dans le virage numérique.
1: Oui, effectivement. Il y a la porte-parole du barreau du Québec, donc Hélène Bisson, qui affirme qu'il est inconcevable pour la cité que ce projet informatique ne soit pas davantage avancé depuis son lancement, on le rappelle, il y a 6 ans, donc en 2018. Le barreau qui déplore les délais et qui soutient qu'il est essentiel qu'on se questionne collectivement sur notre capacité à livrer à l'intérieur d'un délai raisonnable des transformations numériques gouvernementales.
0: Merci beaucoup, Jean-Philippe.
1: Merci, au revoir.
0: Bonne journée.

0: Julie Jasmine Boudreau est de retour en studio. Alors, oui, crise dans l'audiovisuel au Québec. Il y a des syndicats qui dénoncent des pressions subies pour garder en vie une série diffusée sur les ondes de TVA, la série Alerte.
1: Oui, c'est ça exactement. Alerte Lily Rose, c'est un dérivé de la série Alerte qui est très populaire et bien connue à TVA, bien sûr. Et pour sauver la série, le producteur, parce que là, on parle vraiment du producteur, en fait, de la série, donc Alerte, c'est Pixcom qui a demandé au syndicat des techniciens, l'Actis, donc, de déroger de la convention collective en quelques points. Notamment de retirer les contributions aux assurances collectives et au régime de retraite, de cesser de fournir des repas du côté, durant les tournages, puis de retirer aussi l'obligation d'engager des membres reconnus pour leurs fonctions. Alors, chez Pixcom et Québécois, on estime que ces demandes-là sont légitimes parce qu'on le sait, les temps sont durs, surtout pour la télé au privé. Et les réactions n'ont pas tardé, bien sûr. Là, je pense à Bernard Larivière, qui est le président de l'Actis. Également, Tania Contoyani, présidente de l'UDA. Je vais vous faire entendre les deux.
2: L'aide. Ben, c'est une surprise. Je dirais même que j'en croyais pas mes yeux. Ça donne l'espace aux producteurs de faire à peu près n'importe quoi, donc le Far West un peu, justement. Et pour nos membres, il n'y a plus de reconnaissance des emplois qu'on occupe.
3: C'est une situation qui peut vraiment mal virer, qui attaque des acquis fondamentaux qu'on a installés depuis plusieurs années.
1: Et la Société des auteurs en radio-télé, la SARTEC, là, est solidaire également avec les positions de l'UDA puis de l'Actis. Hier, le ministre Lacombe a dit que, en fait, là, sa stratégie sera connue là, en ce qui concerne l'audiovisuel dans les prochaines semaines. Du côté d'Ottawa, c'est Mark Miller, lui, qui dit qu'il est en train de mettre en place une commission pour voir comment il peut venir en aide au secteur audiovisuel. Et là, ce matin, dans la presse, Hugo Dumas nous rapporte, en fait, qu'il y a des animateurs bien connus de TVA qui travaillent avec des salaires amputés de 30 % et que le régime minceur s'applique aussi aux comédiens, qui d'ailleurs acceptent maintenant de travailler à 3 500 $ par jour de tournage, alors que auparavant c'était 5 000 $. On dit aussi que les scénaristes subissent le même sort, qui sentent évidemment le coup près. Et aujourd'hui, le président et chef de la direction de Québécois, Pierre-Pélado, a convoqué les médias là, pour faire le point sur cette situation-là.
0: On va suivre ça aujourd'hui. Ça va certainement retenir l'attention. Parlons maintenant d'allégations d'agression d'inconduite sexuelle qui continuent de s'accumuler pour Patrick Bruel, le chanteur Patrick Bruel. Il y a une Québécoise qui a témoigné cette fois-ci.
1: Oui, c'est le Elle France qui nous rapporte ça. La présumée victime serait une journaliste radio québécoise dont l'identité n'a pas été dévoilée. Elle aurait subi des inconduites sexuelles de la part du chanteur français. On remonte à avril 2017. Il était ici pour sa tournée Bruel chante Barbara. La jeune femme qui avait 28 ans à l'époque s'était rendue dans sa chambre d'hôtel pour faire une entrevue. L'équipe de Patrick Bruel ne l'avait pas suivie d'ailleurs pour cette entrevue-là, un peu à sa grande surprise. Au moment de quitter, il a essayé de la retenir. Il s'est mis à travers son chemin, en fait, et il aurait aussi ensuite pris son visage pour tenter de l'embrasser. Elle aurait réussi à s'enfuir. Et donc, la jeune journaliste aurait signalé cette agression-là à la police de Montréal 6 mois plus tard. Et jusqu'à maintenant, bien évidemment, cette femme-là est une de plus. On est à peu près une trentaine de femmes qui dénoncent les inconduites ou les comportements inappropriés du chanteur. Je vous rappelle qu'il est visé par 3 enquêtes judiciaires et que sa tournée fait suite. Bien, en fait, on demande l'annulation de sa tournée qui aura lieu en France notamment, mais aussi à l'automne prochain ici à Montréal et au Québec. Pour l'instant, là, les dates tiennent toujours.
0: Luc Merville, qui a été reconnu coupable, lui, devra purger une peine de 2 ans de prison pour agression sexuelle.
1: C'est ça. Il a été reconnu coupable. C'était en août dernier, alors, pour cette histoire qui était survenue à Rimouski en 2000, le soir de la fête nationale. Donc, une agression sexuelle commise sur une femme intoxiquée. Et donc, 2 ans de peine d'emprisonnement. Il sera inscrit pendant 20 ans aussi au registre des délinquants. Et l'avocat de l'accusé a dit que M. Merville, en tout cas, soutient qu'il n'est pas la personne, en fait, qui aurait agressé madame et que des procédures ont été entreprises pour porter la cause en appel. Et là, dans un tout autre sujet, c'est le début du Festival de Cannes aujourd'hui. Je suis ça en direct sur le web. Dans 6 heures, on aura donc les premiers balbutiements. Le tapis est déroulé. C'est la 70e édition. Bien sûr, c'est le plus grand festival de cinéma au monde.
0: On va y revenir.
1: Oui,
0: parce
1: absolument.
0: Qu'effectivement, ça part ça aujourd'hui. Julie Jasmine, merci beaucoup.
1: Je vous en prie.
0: Bonne journée. Je me tourne vers Marie-Michèle Bordua qui est maintenant en studio pour ce qu'on va surveiller aujourd'hui. Bonjour Marie-Michèle.
4: Bonjour Mathieu.
0: Entre autres, la première ministre du Québec qui prépare une mission à Paris.
4: Après Washington, Christophe Christine Fréchette va aller plaider la cause du Québec en France. Ça va se faire dans les prochains jours. C'est une mission qui va viser à parler d'économie. Et selon les informations de notre correspondant parlementaire, Sébastien Desrosiers, Christine Fréchette aura une rencontre entre Christine Fréchette et le président Emmanuel Macron pourrait être possible. Donc, voyage à l'étranger prévu du 16 au 20 mai.
0: Et un palmarès où, j'imagine, c'est pas nécessairement une fierté de s'y retrouver. C'est le palmarès des pires routes du Québec publié par CA à chaque année. L'Outaouais est la région où il y a les pires routes pour cette année.
4: À nouveau, donc, 6 artères de l'Outaouais qui se retrouvent dans les 10 pires routes. Le chemin Pink, le chemin Cloque et le boulevard Saint-Raymond à Gatineau occupent les 3 premières places de ce palmarès. C'est fait en fonction du vote des usagers des routes du Québec. Et c'était un portrait similaire l'an dernier. L'Outaouais détenait 5 des 10 pires routes au Québec. Article complet à lire de notre collègue Daniel Boily sur notre site web.
0: Parfait. Alors, allez lire ça si vous voulez voir où votre région se situe là-dedans. Autre chose, sinon?
4: Ben, il sera aussi question de propreté, mais à Taïwan, cette fois-ci, ah oui. Philippe Leblanc s'est intéressé à cet exemple parce que dans les années 80-90, Taïwan était surnommée l'île aux déchets et maintenant, elle est souvent citée comme un modèle de gestion environnementale. Et depuis 20 ans, les élèves apprennent à l'école à prendre soin de leur espace, de leur environnement, commencent la journée avec quelques coups de balai. Donc, Philippe Leblanc, reportage à entendre dans nos radiojournaux.
0: Pas de mauvaise idée, ça. Merci beaucoup. Merci, Michel. Voilà pour cette édition d'À la Une, vos équipes. L'équipe du matin prenne le relais dans les prochaines secondes. Bonne journée et bon mardi.
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4: Éclosion d'antivirus sur un bateau de croisière, tous les passagers ont maintenant quitté le navire. 4 Canadiens en isolement n'ont toujours pas développé de symptômes.
11: Les individus semblent vouloir collaborer à 100% avec les mesures de santé publique.
4: Et Keir Starmer dans la tourmente, le premier ministre britannique s'accroche malgré les nombreux appels à sa démission. Bonjour, ici Marie-Michèle Bordua. Bienvenue à ce Radio-Journal. Le directeur de l'Organisation mondiale de la santé s'attend à ce que davantage de cas d'antivirus soient déclarés parmi les passagers du navire frappé par une éclosion mortelle. L'évacuation des croisiéristes et membres d'équipage s'est terminée hier et l'OMS espère que les pays qui les ont rapatriés suivront ces recommandations. Au pays, les autorités de la Colombie-Britannique surveillent de près l'état des 4 Canadiens qui étaient sur le navire et qui sont isolés sur l'île de Vancouver. Julie Landry a préparé ce qui suit.
12: They were tired. Les 4 Canadiens sont arrivés sans complications, épuisés, mais soulagés d'être de retour, comme l'a expliqué la médecin hygiéniste en chef de la Colombie-Britannique, Bonnie Henry.
13: I'd say exhausted, but very relieved.
12: Ils sont maintenant isolés dans des logements dans l'île de Vancouver et ils vont bien.
13: All 4 were and continued. To be well.
12: Il s'agit d'une personne septuagénaire qui est retournée dans son logement où elle habite seule, une autre dans la cinquantaine, originaire de la Colombie-Britannique mais qui habite à l'étranger, qui doit s'isoler dans un logement identifié par les autorités sanitaires. Il y a aussi un couple de septuagénaires yukonais qui va aussi rester sur l'île parce que le Yukon n'aurait pas les moyens d'intervenir si des symptômes se présentaient. La docteure Bonnie Henry s'est dite rassurée, surtout que les 4 Canadiens avaient une cabine loin du foyer du virus dans le bateau. Mais elle demeure aux aguets.
13: We are in a very critical phase of the incubation period.
12: Parce que nous nous trouvons toujours dans une phase très critique de la période d'incubation. Pour l'instant, la période d'isolement complète est de 21 jours et les autorités vont la prolonger au besoin. Pendant ce temps, 3 Ontariens, dont 2 qui avaient quitté le bateau avant l'éclosion, et 2 Albertains qui auraient pu être en contact avec quelqu'un à risque, sont isolés et suivis quotidiennement par les autorités. Toutefois, la personne du Québec qui était en isolement préventif à la suite d'un voyage à l'étranger n'aura pas à faire de quarantaine. Ici Julie Landry, Radio-Canada, Vancouver.
4: Et est-ce que cette éclosion d'antivirus pourrait nuire à l'industrie des croisières? Si certains voyageurs rencontrés au port de Vancouver évoquent des craintes, d'autres ne semblent pas inquiets, comme l'a constaté Alphonsine Sefou.
10: Au Canada, 9 personnes asymptomatiques sont en période d'incubation en raison de leur exposition potentielle à l'antivirus. Le virus qui s'est propagé lors d'une croisière dans l'Atlantique n'inquiète pas des passagers qui s'apprêtent à prendre le large à partir du port de Vancouver.
14: I'm not worried, I'm happy. Excited. Yeah.
10: Mais d'autres personnes monteront à bord avec quelques inquiétudes.
15: It's a little scary, but I'm in need of a cruise and vacation that I'm willing to take the risk.
10: Cela fait un peu peur, mais j'ai besoin d'une croisière et de vacances et je suis prête à prendre le risque, dit cette passagère.
16: It makes sense that a lot of travelers are feeling anxious.
10: Anna Durakovic, responsable des communications chez Flight Center Canada, dit comprendre que plusieurs voyageurs se sentent anxieux. Elle n'observe pas d'annulation de croisière chez les Canadiens en raison du virus.
16: And again, it's linked to one specific
10: et souligne que cette éclosion d'antivirus est précisément liée à un seul bateau de croisière. Le virologue Benoît Barbeau rappelle que l'antivirus n'est pas hautement transmissible.
17: Malgré le fait qu'on entend beaucoup parler, il ne faut pas être trop alarmiste. On ne parle pas du même virus qu'un virus respiratoire.
10: Selon lui, l'éclosion d'antivirus ne présente pas un risque de pandémie. Ici Alphonsine Sefou, Radio-Canada, Vancouver.
4: À Ottawa, l'annonce par Mark Carney d'un vaste projet de réforme réglementaire pour accélérer les grands projets d'infrastructure crée des tensions au sein du caucus libéral. Des membres du cabinet défendent l'approche du premier ministre, mais l'ex-ministre de l'Environnement, Stephen Guilbeault, affirme que son chef va plus loin que les conservateurs de Stephen Harper. Christian Noël signe ce qui suit.
18: Il sera contesté.
19: Une autre sonnette d'alarme tirée par l'ancien ministre de l'Environnement, Stephen Guilbeault,
18: qui est proposé factuellement, en termes de modifications aux différentes lois, va plus loin que ce que le premier ministre Harper avait proposé à l'époque.
19: La réforme majeure proposée par Ottawa va, selon lui, nuire à l'environnement, donner des passe-droits aux promoteurs et affaiblir la protection des espèces menacées.
18: L'évaluation d'impact, ce n'est pas là pour achaler les entrepreneurs.
19: Des critiques qui mettent au jour des frictions au sein de l'équipe de Mark Carney, les ministres Mark Miller et Mélanie Joly.
20: C'est ça qu'il faut qu'on accélère le pas, mais sans compromettre un de nos principes.
21: Je comprends cette tension-là, je la comprends.
20: Oui.
21: Mais en même temps, je le sais à quel point la géopolitique est en train de changer et je suis consciente qu'on ne peut pas être dépendant des Américains.
19: Les environnementalistes croient que le gouvernement fédéral fait fausse route. Marc-André Viau d'Équiterre.
2: Mais on ne pourra pas compenser les problèmes économiques avec un affaiblissement environnemental.
19: Et des gens d'affaires, eux, se réjouissent. Marc Desormeaux du Conseil des affaires.
22: Ça donne plus de certitude, plus de confiance.
19: Stephen Guilbeault, lui, assure que son désaccord public ne mènera pas à un divorce politique, du moins pour le moment.
18: Je ne lance pas des grenades autour de moi. Je ne lance pas d'accusations à qui que ce soit.
19: Mark Carney fait le pari que les Canadiens se préoccupent davantage de croissance économique que d'environnement. Et au sein de son gouvernement, à part Stephen Guilbeault, les voix vertes se font discrètes. Ici Christian Noël, Radio-Canada, Ottawa.
4: Les jours de Keir Starmer à la tête du gouvernement britannique semblent compter. La fronde s'est propagée au sein du Parti travailliste après une cuisante défaite aux élections locales la semaine dernière. Keir Starmer exclut pour l'instant de démissionner, mais les appels en faveur de son départ, malgré les appels en faveur de son départ. Les précisions de notre correspondant en Europe, Frédéric Arnold.
23: Il y a au moins 70 députés du Labour sur un total de 403 qui ont appelé Keir Starmer à quitter ses fonctions. Il y a aussi une secrétaire d'État qui a présenté aujourd'hui sa démission pour pousser Starmer à quitter son poste. Elle a déclaré « Je vous exhorte à faire ce qu'il faut pour le pays et pour le parti et à établir un calendrier pour une transition ordonnée pour qu'une nouvelle équipe puisse mener les changements que nous avons promis pour le pays. » Mais pas de quoi faire sourciller Keir Starmer qui a indiqué à ses ministres qu'il voulait continuer à gouverner. C'est ce que je fais et c'est ce que nous devons faire en tant que gouvernement, a-t-il déclaré. Le chaos lié au changement constant de dirigeants a coûté jusqu'ici très cher au Royaume-Uni. Tout cela fait suite à de sérieux revers pour son parti lors d'élections au Royaume-Uni il y a quelques jours. Le parti travailliste de la gauche britannique a perdu le contrôle du pays de Galles après près d'un siècle de domination. C'est le parti d'extrême droite anti-immigration Reform UK qui a raflé la mise dans des dizaines de bastions de gauche du nord de l'Angleterre. Et à Londres, les travaillistes ont cédé leur majorité dans des arrondissements au profit des Greens, le parti vert. Ici Frédéric Arnould, Radio-Canada, à Paris.
4: Donald Trump affirme que les autorités cubaines ont sollicité son aide et qu'il va leur parler. C'est ce qu'il a écrit dans une publication sur son réseau Truth Social sans donner plus de détails. Cuba fait face à une crise économique profonde aggravée par le blocus pétrolier imposé par les États-Unis depuis janvier. À Taïwan, les poubelles publiques sont rares, mais les déchets

0: au sol le sont aussi. La propreté urbaine repose en grande partie sur l'éducation environnementale et la responsabilisation citoyenne. Et ça se fait à l'école. Depuis une vingtaine d'années, les élèves taïwanais participent au ménage dans les écoles primaires et secondaires, une façon d'apprendre le civisme. Notre correspondant en Asie, Philippe Leblanc, a préparé ce qui suit.
1: À l'école primaire Chia Jiao de Nouveau-Taipei, les élèves commencent chaque journée en nettoyant les classes, les couloirs et même les toilettes. Quand les espaces publics sont propres, on se sent plus à l'aise et ça aide à se concentrer, dit Wei Xiao Chen, un élève de sixième année. La responsable des enseignants, Wei Tingxie, explique que l'objectif est de transformer ces gestes en habitudes naturelles. Depuis 2010, la loi taïwanaise sur l'éducation environnementale oblige toutes les écoles primaires et secondaires à offrir une formation sur ces enjeux. Les politiques publiques jouent aussi un rôle important. Les citoyens doivent acheter des sacs officiels pour leurs ordures et les remettre directement aux éboueurs lors du passage des camions à ordures, chaque soir.
2: Inconvenience is one of the key words.
1: Moins il est facile de jeter des déchets, moins les gens en jettent, croit le spécialiste en éducation environnementale, Chen Shengye. Selon lui, le système taïwanais encourage la responsabilisation des citoyens et le respect des endroits publics. C'est ce qui expliquerait, entre autres, le faible nombre de poubelles publiques à Taipei. Ici Philippe Leblanc, Radio-Canada, Nouveau-Taipei.
0: Et au hockey, en terminant, quatrième match ce soir entre le Canadien de Montréal et les Sabres de Buffalo dans le deuxième tour des séries éliminatoires de la Coupe Stanley. Le tricolore mène 2-1. Chez les femmes, le cinquième et ultime match de la série entre la victoire de Montréal et le Frost du Minnesota doit être disputé ce soir également. L'équipe gagnante affrontera la Charge d'Ottawa en finale de la Ligue professionnelle de hockey féminin. Voilà, c'était le Radio Journal. Bonne journée.
3: C'est mardi matin, un beau ciel bleu au centre-ville de Vancouver. D'ailleurs, ce sera l'été hein, aujourd'hui dans la plupart des régions de la Colombie-Britannique. Belle température aussi prévue au Yukon pour ce mardi. Autour de la table ce matin, il y a Mélanie Cossette, il y a Emma Hautecoeur, il y a bien sûr Marjorie April. On est mardi le 12 mai. Bienvenue à Far West.

0: Ben oui, de la chaleur, encore une fois, aujourd'hui, ça va changer. Hein. Toutefois, il ne faut pas penser que ça va durer. Là. À partir d'aujourd'hui, ça devrait changer un tout petit peu. Des averses aussi prévues un peu plus tard aujourd'hui. On verra les nuages là, dans les prochains jours. Il faudra profiter de cette matinée où il y a un peu de ciel bleu. Ça va bien, Mme Cossette?
1: Très bien, merci. Bon, vous?
0: Ça va bien. Ça va bien, mon cœur? Vous êtes de bonne humeur ce matin?
2: Ben oui.
0: Mme April aussi?
3: Ben toujours.
0: Bon. Toujours, hein? Toujours de bonne humeur?
3: Toujours de bonne humeur en monde.
2: je l'attendais, celle-là.
0: Oh, c'est une professionnelle. Jusqu'au bout des ongles
3: et
0: de la voix.
3: Non, mais il se passe quelque chose. Avez-vous remarqué, il se passe quelque chose. Quand le micro ouvre le matin, moi-même, après 20 ans de carrière, oui, oui. C'est toujours pareil. On oublie souvent nos petits problèmes. On oublie souvent, s'il y a quelque chose qui va moins bien.
0: C'est sûr.
3: Parce qu'on se met au service des auditeurs.
1: 20 ans de carrière, vous avez commencé à 12 ans?
3: Oui. Wow. Oui, oui. Non, j'ai commencé, j'avais 19 ans, 20 ans. Ouais.
1: Ah, quand même, hein?
3: J'ai commencé, j'étais en première année d'université, j'avais même pas fini. Donc, j'allais à mes cours, puis wow. Après, j'allais faire des converses à l'heure des comptes, l'émission économique, puis je revenais le lendemain matin, je faisais mes examens, puis je retournais travailler.
1: Ouais. Petite Marjorie,
2: travaillant. Je ne sais pas pourquoi ça ne m'étonne pas.
1: Ben non, ça étonne personne, en fait.
3: Bon, ça allait pas assez vite à mon goût.
1: Non, je suis pas
3: surprise. Que je commence à travailler.
0: Tellement pas surprise. Personne n'est surprise. Il n'y a personne qui est tombé en bas de sa chaise dans ce studio. J'ai rempli mon recensement, évidemment.
3: Bravo. Hein,
0: quand même. Mais j'ai eu le formulaire court, Marjorie, du jour de ma
3: aussi,
0: déception.
3: Moi aussi, j'étais hyper déçue. Moi, je voulais le long.
0: Tellement ça plate.
3: J'ai eu le long.
0: Ben oui, vous avez eu le long. Ça prenait combien de temps, le long?
3: Bon, ça prend... Moi, ça m'a pris 20 minutes, mais il n'y a pas beaucoup de monde chez moi. J'ai une auditrice qui m'a écrit ce matin pour me dire, moi, ça m'a pris 45 minutes à remplir.
0: Ben oui,
3: ça dépend aussi si vous connaissez ou pas les chiffres de votre budget par cœur.
0: Parce que on va jusque-là, là. Ah oui.
3: Ben, on nous demande...

0: demande les combien coûte l'hypothèque, le par exemple.
1: Ah oui, OK.
0: Oui, okay. On nous demande des choses comme ça. Combien coûte le chauffage? Puis là, si vous ne savez pas ça par cœur, ben là, il faut retourner dans, c'est ça, dans les...

0: de l'argument le plus important.
1: Ben non, évidemment.
0: J'ai d'autres arguments.
1: Oui,
0: pour
1: je convaincue.
0: Je vous invite à rester à l'écoute à la maison si vous n'avez pas encore rempli le recensement. Oui. J'espère que je vais vous donner le goût de le faire.
1: Dites-nous, écrivez-nous, auditrices et auditeurs, dites-nous là, si vous avez eu le court, le long, combien de temps ça vous a pris. On va faire un petit sondage maison là, avant d'en reparler tout à l'heure avec Marjorie à 6h35. Merci beaucoup. Partez vers Regina. À tantôt. Emma, ce matin?
2: Ben d'abord, sentez-vous pas mal parce que moi, la lettre traîne encore sur mon comptoir.
1: Ah oui, mais vous me direz si vous avez... Ah non, mais moi, je l'ai fait en fin de semaine. J'ai fait ça dimanche matin. J'ai pas fait ça. Ça fait pas 6 mois que j'ai fait ça, là. Mélanie Gossette, ça fait combien de temps?
3: Ben moi, j'ai reçu...
1: Vous êtes une bonne étudiante.
3: Ben moi, c'est parce que j'étais excitée. Je voulais savoir si j'avais eu le long. Donc, je l'ai reçu, disons, lundi dernier, puis je l'ai fait mardi. Je l'ai fait le lendemain de la réception de la lettre.
1: Oui. Voilà. Non, vous avez le temps de faire ça aujourd'hui, là. Ça va bien aller. Faut pas angoisser là-dessus. Aux nouvelles chez nous, Emma?
2: Bien d'abord, on attend ce résultat du vote de grève du syndicat des infirmiers et infirmières, conférence de presse là, prévue un peu plus tard ce matin après l'émission. Je rappelle le BCNU, ce syndicat donc qui représente près de 55 000 infirmiers et infirmières qui réclament notamment de meilleurs avantages sociaux et puis aussi une gestion des ratios là, patients infirmiers et infirmières. Sinon, il y a un feu sur la Sunshine Coast qui est apparu hier ou en tout cas qui a été signalé hier qui brûle en face de Egmont Inlet qui mesure pour l'instant 2 hectares mais démontre quand même une activité assez on dit modérée de niveau 2 environ 2-3 là. Évidemment, on a quand même mobilisé pas mal de ressources et puis c'est un feu d'origine humaine donc on dit justement c'est l'occasion de rappeler encore une fois que pourquoi ne pas essayer d'éviter ces feux-là qui sont évitables alors que là on s'en vient dans un moment de l'année où puis d'ailleurs, vous devez le voir parce que je vous en parle. Les feux provoqués par la foudre deviennent maintenant plus communs.
1: Oui, oui. Donc, 24 hein, hier. Est-ce que c'est hier matin qu'on disait qu'il y en avait
2: donc environ 24. Et puis là, il y en a 5 qui sont pas maîtrisés et vraiment dans tous les coins de la province. Donc voilà, pas d'inquiétude. Pour le moment, il y a encore pas de feux catégorisés comme d'importance. Mais tout de même, là, c'est le début de la saison. Et puis, on revient sur cette histoire de fusillade à Surrey hier, 2 adolescents qui sont morts là, dans un stationnement souterrain, dans ce qui serait une fusillade liée aux gangs. Ça a relancé le débat sur est-ce qu'on a bien fait de déployer une unité spéciale qui était dédiée aux gangs et de les réaffecter à l'extorsion. La mairesse trouve que, justement, a critiqué cette décision-là. Le chef de police de Surrey, Norm Lipinski, dit que, au contraire, bon, on a encore des membres qui sont affectés aux deux qui surveillent l'activité des gangs à Surrey et qu'on a vu des résultats du côté de l'extorsion.
1: Oui, elle a peur donc d'un manque de personnel d'un côté, Madame Locke. Merci beaucoup, Emma. On se reparle tout à l'heure. Circulation. Ben d'ailleurs, soyez attentifs. La 97, si vous voyez de la fumée là, dans le secteur, là, BC Wildfires qui nous disent qu'ils vont faire des brûlages aujourd'hui aussi. Alors, faut pas s'inquiéter si vous voyez de la fumée le long de la 97 aujourd'hui dans quelques endroits. Soyez quand même là, rassurés de ça. Autoroute 1, direction ouest, Coquitlam, entre Brunette et Gallardy, voie de droite qui est fermée en ce moment, camion en panne et le camion s'est renversé. Ça a l'air d'être un camion d'essence. On va vous donner plus de détails un peu plus tard, c'est ce qu'on nous dit chez Drive BC. Aussi, il y a des retards à Richmond. Bon, jusqu'à 5h du matin, on faisait des travaux d'asphaltage dans le secteur sur la 91. J'ai pas de nouvelles de ça, mais je pense bien que tout ça est rouvert maintenant, là. Les voies d'accès et les sorties de la 99 à partir de la 91 en direction est, mais je pense que maintenant, ça doit être chose du passé. À la météo aujourd'hui, je vous le disais, c'est une drôle de journée aujourd'hui. Enfin, on nous prévoit un maximum de 20 près de l'eau, 26 à l'intérieur des terres, mais 60% de possibilités d'averses qui devraient arriver un peu plus tard aujourd'hui. Les températures qui vont baisser à partir de demain, le maximum de 18 pour mercredi, 16 pour jeudi, sous les averses ou les nuages pour les prochains jours. Western une alternance soleil-nuage, maximum de 24, des averses qui arrivent ce soir, cette nuit et qui restent bien présentes là à Whistler pour les prochains jours. Retour du soleil autour de samedi. Pour ce qui est de l'île de Vancouver, maximum de 21 à 23 degrés, 30% de possibilité d'averses, dégagement attendu demain mercredi avec un maximum de 18. Kamloops, Kelowna, un ciel ensoleillé aujourd'hui, puis il fait chaud dans la région, maximum de 28 à 29 pour aujourd'hui sous le soleil. Des averses, il y a un refroidissement, c'est sérieux là, pour demain, maximum de 17 avec ces averses. Prince-Georges du dénuage, maximum de 21 degrés demain, des averses.

0: maximum de 16. Vous retrouvez le soleil rapidement à partir de jeudi, Prince-Georges. Dawson Creek, Fort St. John, une alternance soleil-nuage, maximum de 20 degrés. Pour ce qui est de terrasse, des nuages, maximum de 18. Les averses qui pourraient arriver ce soir, cette nuit, mais de la pluie est prévue là, officiellement pour demain. Et à Whitehorse, une alternance soleil-nuage, belle journée, avec un maximum de 16.
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0: Mélanie.
2: Ben, Emma nous le disait, hein, le syndicat des infirmières de la Colombie-Britannique et le gouvernement provincial qui sont dans une impasse depuis le 20 avril dernier. On va tenter de comprendre qu'est-ce qui rend les négociations d'une nouvelle convention collective si épineuses. Ouais. Et selon le résultat du vote là, qu'on devrait savoir à vers 10h aujourd'hui.
0: Ben, et pourquoi ça semble si important pour le syndicat de s'armer d'un mandat fort?
2: Exactement.
0: D'un vote de grève fort. Là.
2: Exactement. Donc, selon le résultat, ben, à quoi pourrait ressembler là, la suite des choses? On en discute avec Linda Silas, qui est présidente de la Fédération canadienne du syndicat des infirmières et infirmiers. On va aussi revenir sur le plan de réforme du gouvernement Carney pour accélérer les grands projets nationaux. Ça inquiète les écologistes. On a entendu cette fin de semaine là, la sortie du député libéral Stephen Guilbeault qui craint une dérive environnementale. Il n'est pas le seul. David Murner, ici, ancien candidat du Parti vert dans la circonscription de Esquimalt-Saanich-Sauk, lui aussi est inquiet. Lui aussi aimerait avoir un gouvernement un petit peu plus pro-environnement, si je peux me permettre. Donc, on va en discuter avec lui. On va aussi en profiter pour le faire réagir à 10h aujourd'hui à Victoria. Nathalie Provost, secrétaire d'État, va présenter une nouvelle stratégie sur la nature qui vise à protéger l'environnement au Canada. Donc, on n'a pas tous les détails.
0: Oui, on en sait encore très
2: peu de ça. Mais on va quand même essayer de lui poser une petite question pour voir de
0: qu'est-ce qu'il espère de ça.
2: Exactement. En fait. De quoi on a besoin pour protéger l'environnement au Canada. On va aussi, dans la troisième heure de l'émission, à la chronique Océan avec Lynn Morissette, revenir sur la collision de la motomarine et de la baleine grise qui s'est produite la semaine dernière. On va en discuter avec elle et de d'autres actualités maritimes dans la troisième heure de l'émission.
0: Voilà, et puis une petite surprise fin d'émission. Hein. Vous savez, le palmarès des chansons qui encouragent nos glorieux, les Canadiens, un match ce soir. On va parler à un humoriste qui peut-être un nouveau hit entre les mains. On verra bien. Merci, Mélanie.
2: Bonne émission, Marie.
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0: Eh bien, Marc-Éric, l'Avalanche qui était une victoire d'atteindre la finale de l'Ouest, c'est ce qu'on entendait hier.
3: Ça n'a pas beaucoup changé parce que vous savez, quand le Canadien de Montréal est venu dans l'Ouest du pays au mois d'octobre, toutes les Danny Dubé, les Martin McGuire, les Pierre Wood et les autres, et Marc Denis disaient, ben, c'est clair qu'on va voir en finale la Coupe Stanley. L'Avalanche du Colorado. Tous ces gens-là étaient convaincus au mois d'octobre que cette formation-là allait se rendre en finale à la Coupe Stanley. Et là, cette équipe-là est à une partie de gagner une série et de se rendre en finale de la Conférence de l'Ouest. Hier, le Colorado a défait le Minnesota 5-2 grâce à des joueurs de soutien qu'on connaît un petit peu moins, Ross Colton et Parker Kelly, qui ont marqué des buts. Nazem Kadri, les gens disaient, ben pourquoi on va chercher ce joueur-là de Calgary, eh bien, lui avait gagné la Coupe Stanley avec le Colorado en 2022, avec Alex Newhook, entre autres. Lui, c'est un joueur d'énergie, c'est un joueur de caractère et tout ça. Et là, il a marqué un but important hier dans cette victoire du Colorado face à la formation du Wild au Minnesota. Le cinquième match aura lieu demain à Denver, ces deux formations.
0: Ça achève tout ça. Ça avance vite, Marc-Éric. Là, évidemment, le Canadien qui joue ce soir aussi, on le disait tout à l'heure. Bon, là, la victoire et le Frost hier, il y a eu un mystère autour de ce match-là qui a été annulé.
3: On a eu des détails un peu plus par la suite. Moi, je comprends pas pourquoi. Voici mes observations rapides. Là. Pourquoi on n'attend pas demain?
0: Ben, je n'ai pas compris non plus. Mais ça doit être
3: parce
0: une
3: affaire. Parce que là, c'est en même temps que le Canadien.
0: Puis, il me semble qu'il y a 24 heures pour se remettre d'une maladie.
3: Ça fait une si grande différence. Un virus comme ça, en l'espace de quelques heures.
0: J'ai pas trouvé qu'on leur donnait beaucoup de chance, en fait.
3: Non, c'est ça. Et les auditrices et auditeurs aussi m'ont écrit à ce sujet, dire, une journée, ça fait une grande différence. C'est pas moi. C'est que il s'est pas relié à l'antivirus.
0: Il devait avoir peur que les gens se mettent à...
3: c'est parce qu'il disait que la réponse du communiqué, c'était pour, en fait, la santé et le bien-être des joueuses, des partisans,

0: et du personnel et de toutes les personnes qui sont dévouées à la cause dans cet amphithéâtre. Deux sources aussi proches du dossier ont indiqué que le virus est pour l'instant, c'est ça qu'on, deux sources quand même assez fiables, qui se limite aux joueuses de Montréal.
1: Bon, on a mangé du riz blanc, puis le petit bouillon de poulet, peut-être.
0: Oui, ben, c'est ça. Oui.
1: On verra, mais on sait comment ça sonne.
0: Et un petit morceau de pain, peut-être.
1: C'est ça.
0: Oui, c'est ça.
1: Oui. Mais bon, on verra sur la glace ce que ça va donner ce soir. Mais
0: ça nuit à la cause de Montréal. Parce que tellement affaibli. C'est pour ça que moi, je me dis, pourquoi pas attendre demain?
1: C'est très, très bizarre.
0: Il y a des gens aussi qui vont être distraits. Oui. Hein? Il y a des gens aussi qui avaient acheté des billets hier, qui ont des billets peut-être pour le Canadien ce soir.
1: Aussi, ça
0: et là, se mais ces gens-là seront honorés, là, seront remboursés. Oui. Mais quand même, ça crée une drôle de situation là, dans la région de montréalaise.
1: Un peu de congestion aussi dans l'horaire du partisan qui regarde les deux. C'est mon cas. Merci beaucoup. On se reparle tantôt. À plus tard, Marc.
0: Bonne journée à vous. Merci.
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1: On apprenait ça hier, trois nouveaux centres de données d'IA souveraines vont être construits chez nous, en Colombie-Britannique. C'est une annonce qui a été faite hier par Evan Solomon, ministre de l'Intelligence artificielle et de l'Innovation numérique, qui était présent au Web Summit qui se tient cette semaine ici. Les installations qui vont prendre place, l'un à Mount Pleasant qui doit ouvrir à la fin de l'année, l'autre sur West Georgia qui devrait ouvrir en 2029 et un autre centre à Kamloops en 2026 qui sera en fait un agrandissement du centre qui est déjà là, existant. Rudy en parlait à Panorama avec Philippe Pasquier, professeur et directeur du Meta Creation Lab for Creative AI à l'Université Simon Fraser. Il venait notamment sur l'importance de ces centres de données. On écoute.
3: Là, on parle d'un contrôle canadien des données, du calcul, des infrastructures et l'objectif, c'est l'indépendance numérique, une meilleure sécurité et une souveraineté sur ces données-là.
4: Ouais. Et de quelles données, en général, là, on parle ici, est-ce que ce sont mes données à moi d'Instagram, d'Internet, ou quelles sont les données là qu'on veut garder pour nous dans ces centres de données-là?
3: Toutes sortes de données, et en particulier les données sur les Canadiens, sur lesquelles les lois canadiennes s'applique. À l'heure actuelle, il y a beaucoup de services canadiens. On vient d'en être victime d'ailleurs à l'université avec un problème avec Canvas, des services canadiens qui protègent un peu les données, mais en fin de compte, qui sont quand même potentiellement faillibles, et donc ces données-là peuvent s'échapper. Et comme ça arrive de plus en plus, il faut essayer de réagir et de reprendre le contrôle sur ces données.
4: Ouais. Ces centres de données là, l'annonce s'est faite conjointement avec TELUS. Est-ce que c'est pensable d'avoir des centres de données qui seraient propriété nationalisée complètement, ou l'importance d'avoir le privé également, son expertise également? Là, pourquoi TELUS est dans cette annonce, selon vous?
3: Oui, exactement. Ça, ce sont des enjeux de capacité. Sont ces centres de données-là, on en a plein des infrastructures publiques, les routes, les parcs, des choses comme ça. Mais pour ce genre d'infrastructure-là, ça a été privatisé. L'Internet était présenté comme l'autoroute de l'information, mais maintenant, c'est vraiment privé. Là, ce qui est important de noter, c'est que même si c'est privé, ce sont des opérateurs canadiens. Et donc, ça va être des ententes avec des entreprises canadiennes qui sont beaucoup plus faciles pour le gouvernement à contrôler et à faire sûr que les données ne sortent pas du pays, par exemple.
4: Ouais. En contraste, les centres de données aujourd'hui où nos données sont hébergées, qui sont les grands joueurs là, derrière ces centres de données? Est-ce qu'on parle de Google, de Meta, d'autres grands joueurs là, également?
3: Absolument. Oui. Amazon, Microsoft, qui installe des centres de données, y compris au Canada, pour respecter certaines des lois canadiennes, ou alors qui travaillent directement avec les centres de données américains. Et donc là, l'idée, c'est que le débat est de retour sur le Cloud Act américain qui permet potentiellement l'accès à certaines données canadiennes détenues par des entreprises américaines. Ça, le Cloud Act, c'est un acte canadien. Et donc, on essaie de se protéger ça en reprenant le contrôle et essayer de respecter le EFVP, l'évaluation des facteurs relatifs à la vie privée, qui fait lieu de loi ici au Canada.
4: Ouais. Est-ce que ces centres-là, d'IA souveraines, seraient protégés contre des attaques informatiques? Est-ce qu'elles sont sur un réseau fermé, pan-canadien seulement, ou serait quand même possiblement là, pourrait être
3: Oui, avec dans l'époque dont on vit avec la cybersécurité, tout est possible. Il y a certains de ces centres de calcul qui sont entre guillemets

0: mais offline, ils sont pas faciles, tu vois, directement accessibles sur l'internet courant. Mais en général, c'est difficile d'éviter toute connexion au réseau de nos jours, puisqu'en fait, les chercheurs et les utilisateurs de ces centres typically ont typiquement accès à distance, puisque ces centres vont être dans le nord, à Kamloops, ici à Vancouver, et donc on doit avoir une connexion, et donc la sécurité n'est jamais parfaite.
1: Ouais. Donc, est-ce qu'on a l'expertise pour créer des centres qui sont sécuritaires par rapport à Microsoft, Amazon et tout ça, qui sont de plus grandes entreprises et qui ont peut-être les capacités de mieux protéger les données?
0: Oui, bah c'est un peu la soupe qu'ils essayent de vendre ces groupes privés là. Et la réalité, c'est qu'on a l'expertise. Ouais. D'ailleurs, au Canada, il est bon de noter pour l'intelligence artificielle, puisque c'est aussi pour ça que ces grappes de centres arrivent au Canada. On est les meilleurs au monde en recherche, en nombre de papiers publiés par habitant, par capita. On est les meilleurs. Mais pour l'adoption de l'intelligence artificielle qui va nous donner potentiellement les retombées économiques, on est les derniers du G7. Mmh. Donc là, il veut vraiment une activation qui essaye de garder ce talent-là au Canada. Et ça veut dire avoir ces outils d'infrastructure qui sont les nouvelles armes du 21e siècle.
2: Eh bien, voilà, on n'a pas fini d'en reparler de ces centres, évidemment. C'était Philippe Pasquier, professeur et directeur du Meta Creation Lab for Creative AI à Simon Fraser, qui répondait aux questions de Rudy hier à Panorama. Ça se retrouve, tout ça, bien sûr, sur l'application audio.
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2: Eh bien, on va en reparler tout à l'heure avec Linda Silas, le syndicat des infirmiers et infirmières, qui va dévoiler plus tard ce matin le résultat de ce fameux vote de grève là des membres. Résultat attendu?
4: Voilà, le BCNU qui représente près de 55 000 infirmiers et infirmières qui réclament notamment de meilleurs avantages sociaux. Vendredi, le premier ministre David Eby a déclaré être confiant que les partis arrivent à une entente, là, mais pour le syndicat, on est dans l'impasse et il faut passer à l'étape suivante. Les membres qui ont eu tout le week-end pour voter pour ou contre un avis de grève de 72 heures. Les résultats seront dévoilés à 10 heures dans le cadre d'une conférence de presse.
2: Sur la côte Sunshine, le service de lutte contre les incendies de forêt de la Colombie-Britannique qui s'est attaqué à un brasier de 2 hectares. Ça a été signalé hier.
4: Oui, l'agence d'information dit que le feu Old Creek qui brûle en face du Egmont Inlet est d'origine humaine. BC Wildfire qui a déployé des pompiers, des hélicoptères bombardiers d'eau, des avions ravitailleurs, là, mais compte aussi sur les précipitations à venir pour éteindre ou du moins réduire l'activité de ce brasier qui est pour l'instant modéré, mais tout de même, là, selon la catégorisation de BC Wildfire, peut toucher la cime des arbres. Il y a actuellement une vingtaine de feux en activité dans la province, dont 5 qui ne sont pas maîtrisés. Il y en a certains dont je vous ai pas encore parlé, là, 2 petits incendies repérés hier entre Castlegar et Vernon, qui ont tous deux été déclenchés par la foudre, et un incendie de 40 hectares là qui serait d'origine humaine près du réservoir du site C.
2: Ouais. L'éclosion d'antivirus qui a fait 3 morts sur un bateau de croisière néerlandais, le fameux maintenant MV Ondius, ne semble pour l'instant pas menacer la saison de croisière.
4: Oui, on peut se demander, c'est sûr que, bon, comme cette conférence de presse de Bonnie Henry, ça peut avoir des airs de pandémie de COVID-19,
2: oui, on n'est pas là.
4: L'OMS le répète, tous les experts, en fait, le disent. Est-ce qu'il peut y avoir un sentiment, bon, d'insécurité ou certaines inquiétudes chez les voyageurs? Oui, mais pour l'instant, en tout cas, ça semble pas mener à des annulations. Ils font pas demi-tour. En tout cas, ceux qui étaient rencontrés au port de Vancouver étaient plutôt contents de leurs vacances. On écoute là-dessus Alphonsine, c'est fou.
5: Au Canada, 9 personnes asymptomatiques sont en période d'incubation en raison de leur exposition potentielle à l'antivirus. Le virus qui s'est propagé lors d'une croisière dans l'Atlantique n'inquiète pas des passagers qui s'apprêtent à prendre le large à partir du port de Vancouver.
6: I'm not worried, I'm happy. Excited, yeah.
5: Mais d'autres personnes monteront à bord avec quelques inquiétudes.
7: It's a little scary, but I'm in need of a cruise and vacation, and I'm willing to take the risk.
5: Cela fait un peu peur, mais j'ai besoin d'une croisière et de vacances et je suis prête à prendre le risque, dit cette passagère.
8: It makes sense that a lot of travelers are feeling anxious.
5: Anna Durakovic, responsable des communications chez Flight Center Canada, dit comprendre que plusieurs voyageurs se sentent anxieux. Elle n'observe pas d'annulation de croisière chez les Canadiens en raison du virus.
8: And again, it's linked to one specific cruise.
5: Et souligne que cette éclosion d'antivirus est précisément liée à un seul bateau de croisière. Le virologue Benoît Barbeau rappelle que l'antivirus n'est pas

0: hautement transmissible.
1: Malgré le fait qu'on entend beaucoup parler, il faut pas être trop alarmiste. On parle pas du même virus qu'un virus respiratoire.
0: Selon lui, l'éclosion d'antivirus ne présente pas un risque de pandémie. Ici Alphonsine Sefou, Radio-Canada, Vancouver.
2: Plusieurs records de chaleur ont été enregistrés ce mois-ci dans l'intérieur sud de la province. Et moi, ce qui est une mauvaise nouvelle pour les poissons.
3: Il y a un nouveau lot de 2500 truites arc-en-ciel qui vient d'être relâché dans le lac Edith, près de Kamloops, avec l'espoir qu'ils survivent. On écoute là-dessus le reportage de Charlotte Groux.
4: These fish are 7.5 grams today.
5: Ces poissons pèsent aujourd'hui 7,5 grammes, mais ils vont bientôt peser autour de 500-600 grammes. C'est ce qu'explique Derek Ingram de Freshwater Fishery Society. Il a relâché 2500 jeunes truites arc-en-ciel dans le lac Edith, près de Kamloops. Freshwater Fishery Society effectue des relevés annuels dans près de 800 lacs de la Colombie-Britannique pour le gouvernement provincial. Cette année, les poissons devront faire face à des conditions de chaleur et de sécheresse inhabituelles pour la saison. Le dernier rapport sur le manteau neigeux publié par le Centre de prévision des régimes fluviaux de la Colombie-Britannique indique que les précipitations sont bien inférieures à la normale dans tout le sud de l'intérieur de la province. Brian Heisey enseigne au département des sciences des ressources naturelles de l'Université Thompson Rivers. Il explique que la chaleur et la sécheresse sont néfastes pour la truite arc-en-ciel. À mesure que les eaux se réchauffent, elles retiennent l'oxygène, dit Monsieur Heisey. Mais les poissons ont besoin de respirer cet oxygène. C'est donc une contrainte supplémentaire pour eux, ajoute-t-il. Selon Monsieur Heisey, les niveaux élevés de pH et les espèces envahissantes constituent deux autres menaces pour la truite. Ici Charlotte Groux, Radio-Canada, Kelowna.
2: Il va faire chaud encore aujourd'hui dans la région, là. Mais après, un petit répit pour les prochains jours. Le district régional de Nanaimo qui envisage de mettre en place un service de navette supplémentaire pendant la Coupe du monde de la FIFA.
3: Le conseil d'administration qui va examiner aujourd'hui la possibilité d'offrir donc plus de services d'autobus en correspondance qui seraient donc alignés aux horaires des traversiers de BC Ferries et Hulo, donc BC Transit qui a formulé cette demande. Les autobus de transport en commun du district qui serait utilisé donc à l'occasion de certains matchs en juin et en juillet là pour ceux qui se rendent à Vancouver.
2: Voilà, merci Emma.
3: Je vous en prie.
2: Ben, la circulation, merci. Il y a un auditeur qui nous a écrit là, autoroute 1 direction ouest à Coquitlam entre Brunette et Galaidi. Voie droite qui est fermée, un camion qui s'est renversé notre cher auditeur qui nous dit « Attention, il y a du diesel sur la route partout. C'est très, très glissant. » Donc, à l'ouest de Brunette où la route passe là, de 4 à 3 voies. Merci de nous écrire dans ce temps-là. Ça me rend service. C'est gentil à vous. Faites-le 604-662-6032 604-662-6032. Si vous pouvez nous envoyer un texto de manière bien sûr sécuritaire, demandez à votre copilote de le faire. Sinon, à Richemont, il y avait des travaux d'asphaltage la nuit dernière. Ça a maintenant été dégagé. Il n'y a plus de problème là. À la météo aujourd'hui, ben, du soleil pour le Grand Vancouver. En tout cas, du moins en matinée, les nuages qui arrivent plus tard, 60% de possibilités d'averse toujours prévues là, chez Environnement Canada. 20 près de l'eau, 26 à l'intérieur des terres. Ça change à partir de ce soir, demain, maximum de 17 à 18 degrés. Western, une alternance soleil-nuage, maximum de 24 demain et ce soir, des averses prévues là aussi. Même chose pour Victoria, Nanaimo, 30% déjà de possibilités d'averses aujourd'hui, maximum de 21 à 23. Ça pourrait se redégager déjà demain matin pour ce qui est de Nanaimo et de Victoria. Du soleil pour Tofino aujourd'hui, quelques nuages prévus, un ciel nuageux demain, mais pas de précipitations. Kamloops, Kelowna, maximum de 28 à 29, journée chaude. Maximum, bon, qui vont diminuer dans les prochains jours. Le maximum de 17 pour jeudi, pour mercredi aussi, avec des averses. Donc, il y aura un petit répit, là. Prince-Georges, des nuages maximum de 21. Dawson Creek, Fort St. John, une alternance soleil-nuage maximum de 20. 30% de possibilité d'averses demain, mercredi. Des averses aussi prévues jeudi. À Terrasse, un ciel nuageux maximum de 18. Et à Whitehorse, une alternance soleil-nuage maximum de 16.
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2: Ah, le recensement qu'on aime tant, Marjorie et moi, ben c'est aujourd'hui la date limite hein, pour le remplir ce formulaire du recensement. Puis bon, Marjorie, on le disait là, on va essayer de convaincre les auditeurs qui ont pas envie de le remplir, de l'importance de le faire, parce que bon, même si on n'aime pas ça faire ça, ça sert le recensement à bien des choses.
0: Oui. Hein? D'abord, faut le faire parce que c'est obligatoire.
2: Oui, déjà.
0: Tous les ménages doivent le faire.

0: Et si on le fait pas, on s'expose à des amendes, une amende de 500 $. Mais là, là-dessus, je voudrais tout de suite ouvrir une parenthèse, Marie, parce qu'il y a une dame qui m'a écrit ce matin qui était inquiète. Parce qu'elle a dit, j'ai demandé le formulaire papier, je l'ai toujours pas reçu. Oui. Et là, ça veut, est-ce que ça veut dire que demain matin, je vais avoir une amende qui va m'attendre dans ma boîte postale? La réponse, c'est non. Non. Le 12 mai, c'est une date de référence. Idéalement, on aurait tous rempli le formulaire, le recensement maintenant. Mais si c'est pas fait, il va y avoir des rappels. C'est possible que vous receviez un courriel, un appel téléphonique, ou ça se peut qu'on cogne à votre porte aussi, oui, parce qu'il va y avoir du porte-à-porte, oui, pour sensibiliser les gens au fait qu'ils doivent faire leur recensement. Si c'est pas fait d'ici quelques semaines, quelques mois, oui, ça pourrait venir avec une amende, mais c'est pas ça l'argument le plus important. C'est vraiment pas l'amende. Ce qui est important, c'est que le recensement, c'est la photo économique et sociale du pays.
1: Ben oui.
0: On veut pas une photo de famille floue. On doit tous y répondre pour que la photo soit la plus claire possible. Oui. C'est pour ça que c'est important. Et après, les gouvernements, les chercheurs, les organismes communautaires se servent de ça pour comprendre où sont les besoins. Et ça tombe à point, ça tombe au bon moment, cette année 2026, le recensement, selon Patrice Mathieu, directeur général du programme de recensement chez Statistique Canada.
2: Le dernier recensement en 2021 a été mené pendant la pandémie, donc les choses ont évolué beaucoup depuis ce temps-là, les différentes politiques qui ont été établies par la suite, donc c'est le bon moment à ce moment-ci de reprendre notre photo de famille.
0: C'est vrai que depuis 2021, il y a deux, trois choses qui ont changé. Ouais, dans le recensement, ben là, par exemple, dans la formule longue, on nous pose une question sur le télétravail et le travail hybride. Ça va être le portrait le plus précis qu'on puisse avoir de la situation actuelle. On va avoir l'avant-pandémie, le pendant et l'après. Et donc, à savoir, est-ce que le télétravail et le travail hybride, ça a vraiment reculé autant qu'on le pense ou pas? Mais là, on va avoir une vraie réponse. On a déjà des sondages là-dessus, bien sûr qu'il y a des données qui existent, mais ce sera jamais aussi précis qu'un recensement. Ça permet de recueillir des données sur les paiements hypothécaires aussi. C'était une question qu'on nous posait dans le recensement. On nous demandait combien étaient nos paiements hypothécaires. Et ça, depuis 2021, c'est une autre chose qui a pu changer dans les ménages. 2021, les taux d'intérêt étaient super bas, alors que là, ça a remonté. Les ménages ont renouvelé à des taux plus élevés. Ce sera intéressant à voir. Mm-hmm. Et dans le formulaire long que j'ai eu la chance de remplir, ou la malchance, selon certains auditeurs, dans le formulaire long, je voyais des questions sur l'itinérance cachée. Ça, c'est nouveau et c'est important. Vous avez sûrement fait autant d'entrevues que moi sur l'itinérance au cours de votre carrière, Marie. Puis, vous savez que souvent, on nous dit chez les chercheurs ou les spécialistes qu'il nous manque des données sur l'itinérance cachée. Oui. Que l'itinérance visible, c'est pas un portrait juste de la situation. Ben là, enfin, on va avoir des données là-dessus aussi. Sur le nombre d'heures travaillées, sur ce que nous coûte le chauffage. C'est très, très économique comme exercice.
1: Oui, absolument. J'ai vu quand même des gens inquiets qui se disent, mais comment on va utiliser ces données-là? Qu'est-ce qu'on fait avec mes réponses? On comprend là qu'on puisse avoir évidemment l'impression qu'on en donne beaucoup, Marjorie, mais ça, on le répète, ça sert à quelque chose, tout ça.
0: Ça sert à des chercheurs en économie, par exemple, qui vont utiliser les données, mais sans qu'elles soient associées à votre nom. Ça, c'est important là de comprendre ça. Mm-hmm. Et ils s'en servent pour répondre à des questions qu'on peut pas vraiment mesurer autrement de façon si précise. Ça permet de croiser plusieurs réalités, et ça, c'est important parce que souvent on fait des sondages sur un sujet précis. C'est très rare qu'on va faire des très grands sondages avec plein de questions sur plein de choses, alors que là, c'est le cas. On peut croiser revenus, scolarité, lieu de résidence, lieu de naissance, profession, langue, et ça permet de voir des choses qu'on peut pas voir avec des simples sondages. On écoute l'un de ces analystes de recherche pour qui c'est vraiment précieux les résultats de sondage, mais de recensement, des données hyper utiles pour des gens comme Samuel McIsaac, qui est analyste de recherche en économie.
3: Nous avons plusieurs sources de données, mais en effet, le recensement prend vraiment en considération l'entièreté de la population canadienne. Il y a plusieurs avantages analytiques, et surtout quand cela vient à certaines populations, mais qui peuvent être plus difficiles à atteindre avec d'autres enquêtes. De ce point de vue, le recensement, c'est en effet une source de données très riche dans les questions de logement, etc. On a des données qui sont rarement disponibles d'autres sources.
0: Et je vous l'ai pas dit la semaine dernière, Marie, mais quand je vous ai parlé des différences entre les milléniaux, les X et les boomers en matière d'accès à la propriété, ces données-là, elles venaient de recensement.
1: Ben, oui.
0: C'était des comparaisons des données de recensement de 1991 à 2021. Ben. Et

0: sans ces résultats-là, on n'aurait pas pu avoir un portrait aussi juste de la situation.
1: Non, évidemment, ça, c'est une énorme base de données, là.
0: Et ça veut dire que ce qu'on est en train de faire maintenant, ça va servir encore pendant des dizaines d'années et ça va servir à faire justement des comparaisons entre les générations aussi.
1: Ben oui, aussi, bien sûr. Puis de se baser sur quelque chose de solide. Est-ce que le recensement peut changer quelque chose dans les décisions des gouvernements? On imagine que oui, ça sert à ça aussi.
0: Bien sûr, ça sert à savoir si des politiques publiques sont adéquates, répondent aux besoins, ou au contraire, est-ce que l'argent pourrait être mieux dépensé autrement ailleurs? Ça sert à planifier des services très concrets, des services comme les écoles, les hôpitaux, les services en français pour les francophones comme nous.
1: Voilà, il y a une auditrice là qui vient de nous écrire, qui dit le recensement, mais pour bâtir des écoles franco en milieu minoritaire. Voilà, c'est exactement ça.
0: Tellement, parce que là, on peut voir où sont les besoins. Et il n'y a pas que ça, les programmes sociaux, services de garde, transports collectifs, programmes pour les aînés. Mm-hmm. Toutes ces choses-là, en partie, vont être basées, déterminées par des résultats du recensement. Et je voulais en parler, Marie, ce matin, parce que vous y avez fait allusion. J'ai vu deux choses sur mes réseaux sociaux depuis deux semaines. Mm-hmm. J'ai vu une vague d'amour extraordinaire sur mon LinkedIn là, pour le recensement, parce que qui je suis sur LinkedIn?
1: Ben oui,
0: je suis des journalistes, des chercheurs, des décideurs, des profs en économie.
1: Ben oui.
0: Puis eux, bien sûr,
1: des gens sérieux,
0: ils voient le potentiel.
1: Ouais.
0: Ben c'est pas juste qu'ils sont sérieux, c'est qu'ils voient, ils se servent de ces données-là.
1: C'est pas le même monde sur votre Facebook que sur ça, évidemment.
0: Pas tout à fait. Ben non, c'est sûr que c'est différent parce que c'est notre réseau professionnel qui influence qui on suit sur LinkedIn, alors que sur Facebook, c'est tout le monde qu'on connaît. Et donc, et justement, sur Facebook, au contraire, j'ai moins vu cette vague d'amour.
1: Oui.
0: J'ai vu plus une vague de méfiance.
1: D'inquiétude.
0: Et de critique. Et là, je me suis dit, OK, ça vient d'où ça? Premièrement, est-ce que c'est suffisant pour fausser les données quand les gens disent qu'ils retournent la lettre sans l'ouvrir ou qu'ils répondent n'importe quoi puis ils se vendent de ça sur les réseaux sociaux? Bon, ça a peut-être toujours été le cas puis on s'est juste jamais attardé à ça. Après, je me suis demandé, mais d'où vient cette méfiance? Est-ce que la méfiance vient de cette méfiance qui s'est développée à l'endroit des gouvernements durant la pandémie dans une partie de la population? Est-ce que ça vient de ce qu'on voit, de ce qui se passe aux États-Unis sur le plan politique en ce moment? Et si c'est le cas, est-ce que le gouvernement aurait dû faire un meilleur effort de communication pour expliquer aux citoyens qu'est-ce qui est fait avec leurs données, qu'est-ce qui n'est pas fait avec leurs données, à quoi ça sert, à quoi ça ne sert pas, comment c'est stocké? Peut-être que oui. Peut-être que l'effort de communication du gouvernement aurait dû être meilleur. Et c'est une réflexion peut-être à avoir dans les 5 prochaines années avant de faire le prochain exercice.
1: Non, effectivement, non, c'est vrai. Tout à fait. Ils vous écoutent, hein, ces gens-là. Ils vont prendre ça en note, évidemment.
0: Je leur ai parlé à Ottawa ce matin, à l'émission d'Ottawa. Hein,
1: c'est ces gens-là qui nous écoutent là-bas. ces fameux gens-là. Comment ça se passe sur les marchés ce matin, sinon, Marjorie?
0: Bon, sur les marchés, il y a Donald Trump qui disait hier que le cessez-le-feu avec l'Iran était sous respirateur artificiel.
1: Oui.
0: Il faisait même une analogie avec un patient dont les docteurs diraient à la famille qu'il y a juste 1% de chance de survie.
1: Oui.
0: Qu'est-ce qui se passe, vous pensez, ce matin? Le pétrole remonte de
1: évidemment.
0: 3-4 $. Le Brent qui est à 108 $ américain le baril. Le pétrole à New York qui est à presque 102 $ américain le baril. Même à New York, le pétrole est repassé au-dessus des 100 $. Bon, sur les marchés, on réagit aussi ce matin à ces données sur l'inflation. Je ne vais pas trop m'étendre là-dessus parce que je vais en reparler demain. Les données sur l'inflation aux États-Unis qui ont remonté fortement, 3,8% l'inflation en avril. Je vous donnerai les détails demain, mais pour l'instant, donc, ça crée quelque chose d'un peu négatif sur les marchés avec des reculs des indices, des principaux indices à New York. Du côté du TSX, une baisse d'un quart pour cent pour ce qui est de l'indice principal à Toronto. Et le dollar canadien est en baisse ce matin. On est à peine à 72 cents et 9 dixièmes face à la devise américaine. On est repassé en dessous des 73 cents face au dollar américain.
1: OK. Bon, ben merci. Moi, j'ai fait le plein hier. J'avais perdu le fil un peu, le 2,18.
0: OK. Je pensais que vous alliez me dire 3,50 à Vancouver.
1: Je pense que je trouverais l'émission de chez nous. Ça me coûterait moins cher. Je ramènerais mon Comrex de la pandémie.
0: Ça fait quand même mal. 2,18, là, ça fait mal au portefeuille.
1: Non, ça fait très mal, là. Je conduis une petite voiture, hein. Je vous signale que ça me coûte à moi 100 $ le plein. Alors, imaginez, là, les gros cylindrés, ça doit coûter cher ces jours-ci. Merci beaucoup, Marjorie April. On se reparle demain. Bonne journée.
0: À demain. Bye.

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0: Dans les pages d'opinion du Globe and Mail ce matin, la chroniqueuse de Vancouver, Marsha Lederman, qui lance un cri d'alarme pour la protection des mammifères marins en Colombie-Britannique. L'auteur qui revient sur une collision, la fameuse collision, là, évidemment, dont on a tant parlé un peu partout ici, comme sur les réseaux sociaux, entre cette moto marine qui allait à près de 95 km à l'heure. On le sait maintenant, une baleine grise au large du parc cette année, ici à Vancouver. Marsha Lederman qui dit que malgré l'indignation publique, bien, on souligne que les règlements actuels qui imposent des distances minimales d'approche sont trop souvent ignorés, en fait, par les plaisanciers, sans réelles conséquences. On fait rien. Si les autorités misent, dit-elle, sur la sensibilisation, bien, elle plaide, elle, pour plutôt qu'on fasse une application stricte de la loi et des amendes aussi plus sérieuses. Selon elle, le seul volet répressif pourrait freiner, en fait, les comportements dangereux, alors que les populations des polars résidant du Sud demeurent en péril, que les baleines grises sont retrouvées mortes en nombre alarmant ce printemps, faute de nourriture. Et si l'oléoduc Trans Mountain restait finalement la propriété d'Ottawa pour de bon, ben c'est, semble-t-il, possible. Un texte de Lauren Krugel de la presse canadienne que vous pouvez retrouver sur notre page info ce matin. On rappelle là, qu'Ottawa avait acheté le pipeline en 2018 avec l'idée de le revendre rapidement au privé. Mais hier, à Toronto, les patrons de Trans Mountain et de la corporation qui gère aussi les investissements fédéraux, ben, ont changé de discours. Selon eux, l'instabilité mondiale fait de ce pipeline un atout stratégique souverain. C'est comme ça qu'ils disent là, pour, beaucoup trop important pour s'en départir. Et même si la facture finale du projet a explosé pour atteindre 34 milliards de dollars, l'infrastructure tourne déjà presque à plein régime. Elle transporte chaque jour 850 000 barils de pétrole d'Edmonton vers les terminaux de la Colombie-Britannique. L'idée de faire entrer des partenaires autochtones dans le capital est toujours sur la table, dit-on. Mais une chose semble claire, le gouvernement n'est plus du tout pressé de passer le flambeau et de se départir donc de ce fameux oléoduc qui est chez nous, évidemment, Trans Mountain. Les mouchoirs. Est-ce que vous passez votre vie à acheter des mouchoirs sur l'île de Vancouver? Ben, vous rêvez pas. La saison des allergies, on en reparle encore ce matin, s'annonce particulièrement éprouvante cette année. C'est selon un reportage qui a été publié en première page du Time Columnist ce matin. La ville de Victoria, qui vient d'être sacrée capitale canadienne du pollen d'arbre, en plus de se classer, souvenez-vous, on avait parlé à un allergologue de ça, là, au deuxième rang national pour le pollen de graminée avec Vancouver. Les experts interrogés par Anna Link dans le Time Columnist qui explique que le climat doux, les vents de l'île, ça crée une tempête parfaite, en fait, pour la dispersion des allergènes. En raison des changements climatiques, la saison s'étire maintenant de février jusqu'à septembre. C'est très long. Les médecins s'inquiètent maintenant d'un effet d'amorçage. Qu'est-ce que c'est un effet d'amorçage? Ben, à force d'être exposé plus longtemps au pollen, les résidents deviennent plus sensibles au même pollen. On développe des symptômes donc plus graves avec des quantités de pollen pourtant moindres. Mais devant l'inefficacité croissante aussi des antihistaminiques classiques, ben les spécialistes qui recommandent maintenant aux gens de consulter pour obtenir des traitements qui sont en fait

0: plus ciblée aux besoins de chacun. C'est à lire donc en une du Time Columniste ce matin. Marc-Éric, match décisif entre la victoire et le Frost qui est remis à ce soir. Là, on peut lire ça sur nos pages ce matin.
1: Oui. Oui, c'est ça. Des enjeux liés à la sécurité des joueuses découlant d'une maladie ont forcé le report de la rencontre, a indiqué la Ligue en fin d'après-midi. Hein. On a vu ça tous les deux. Là, on s'est même copié un peu, on s'est parlé un petit peu. Le match le plus important de l'histoire de la victoire aura donc lieu le même soir que le quatrième affrontement entre le Canadien et les Sabres. Et justement, les journaux et aussi notre site dit, mais pourquoi est-ce que c'est si pressant de jouer? Pourquoi pas attendre à demain?
0: Ouais.
1: Mais là, on a peut-être peur de la propagation, je sais pas. Je suis pas dans le domaine de la santé publique là. Vous connaissez beaucoup mieux que moi dans ce domaine-là. Mm-hmm. Mais il y a sûrement des raisons pourquoi qu'on veut régler ça
0: et pouvoir, par la suite.
1: Pour la finale, parce que c'est pas la finale. Là. Hein, la finale, on pourra attendre une journée de plus, mais là, c'est seulement la demi-finale. Et là, la Charge d'Ottawa attend l'adversaire pour cette Coupe Water qui sera présentée. Bon, on sait pas encore quand, ça va dépendre évidemment du match, bien sûr, de ce soir.
0: Ben évidemment, oui. En tout cas, à suivre, on va suivre ça malgré ça sera un agenda chargé de hockey ce soir. La presse, Marc-Éric, qui s'attarde ce matin sur le succès du tennis italien.
1: Oui, c'est intéressant.
0: On fait une comparaison, là.
1: C'est ça. Avec notre système qui va bien aussi au Canada, le journal compare la structure du modèle italien à celui du Canada. Pour la Fédération italienne, la recette du succès dépend de trois ingrédients. Une structure qui implique le ministère de l'Éducation et les écoles, une chaîne de télévision offerte gratuitement pour le tennis et un réseau de tournois efficaces. Cette formule a permis au tennis italien de se rapprocher du soccer en termes de popularité, de financement et de participation, a fait remarquer le directeur. Elle a aussi favorisé l'ascension d'un joueur issu d'une communauté du nord du pays et de voir un peu plus inclusif le tennis. C'est à lire dans la presse de ce matin.
0: Ouais. Voilà. Plusieurs journaux américains aussi qui posent la même question. Est-ce que LeBron James a joué son dernier match, Marc-Éric, cette légende du basketball, s'en va à la retraite, Monsieur James.
1: Même lui ne le sait pas. Parce qu'il était répondu, il a répondu ça hier. LeBron James affirme ne sait pas si sa performance de 24 points hier dans la défaite contre le Thunder d'Oklahoma était son dernier match. Le meilleur marqueur de l'histoire de la Ligue a suivi la stratégie qu'il a adoptée ces derniers étés en refusant d'annoncer ses plans d'avenir immédiatement après la dernière défaite des Lakers. Est-ce qu'il veut jouer encore une autre saison avec son fils? Ça aussi, c'est la grande question. Il n'a exclu ni la retraite, ni un retour chez les Lakers et n'a rien dit sur sa possibilité de rejoindre une autre équipe alors qu'il contemple une 24e saison en carrière dans la National. Ah, c'est une bonne question, ça.
0: Attendez.
1: Je pense qu'il est dans la quarantaine.
0: LeBron James a 41 ans.
1: Quand 41 même. 41 ans, c'est ça.
0: Oui. Mm-hmm. Bon, on peut quand même jouer au basketball, j'imagine, à 41 ans. Mais
1: c'est plus haut que la moyenne parce qu'habituellement c'est pas comme le baseball où tu peux te rendre à 40
0: ans. Non, c'est ça. Non, c'est pas tout bien.
1: Ça demande pas la même cardio. Non, évidemment. Ça prend un bon bras, là, que c'est tout un lanceur. Parce qu'il y a des lanceurs de 45 ans qui sont encore excellents. Mais c'est pas la même chose du tout. C'est pas même la même motricité du sport.
0: Puis je veux pas insulter le baseball ici, vous savez à quel point j'aime ça.
1: On l'aime, mais il y a des limites.
0: Oui, voilà. C'est ça. Merci Marc-Éric, on s'en parle tantôt.
1: Hey, merci.
0: Emma au Yukon, le gouvernement du Yukon qui dit que les habitants n'ont rien à craindre après l'annonce sur l'arrivée des Canadiens qui étaient à bord d'un navire de croisière touché par une éclosion d'antivirus, parce qu'il y a un passager yukonais.
2: En fait, il y en a deux. C'est un couple de septuagénaires du Yukon qui est présentement en isolement dans un logement désigné sur l'île de Vancouver. C'est ce qu'on a appris hier de la mise à jour des autorités britanno-colombiennes. Ils se portent bien, selon la docteure Bonnie Henry, et vont donc observer une quarantaine d'au moins 21 jours imposée par la Colombie-Britannique. Je rappelle, quarantaine qui pourrait être prolongée s'ils démontrent des symptômes à l'avenir, ce qui n'est pas le cas pour l'instant. On rappelle que les quatre Canadiens, selon la dernière mise à jour, sont asymptomatiques, ceux qui sont en Colombie-Britannique. Mm-hmm. En tout cas, la province qui est mieux outillé que le territoire pour prodiguer des soins nécessaires si leur état de santé devait changer. C'est pour ça qu'on les garde en Colombie-Britannique. C'est Yukonais. Le médecin hygiéniste en chef du Yukon dit être en contact

0: 3 avec la Colombie-Britannique et qu'une surveillance sera aussi mise en place lorsque le couple reviendra au territoire.
1: Des règles encadrant les locations à court terme comme Airbnb entrent en vigueur là à Whitehorse.
0: Ça a été adopté hier à l'unanimité là dans le cadre du nouveau règlement de zonage de la ville. Donc on va devoir obtenir des permis pour opérer des locations à court terme et à partir du 1er octobre 2027, il n'y aura plus aucune nouvelle location à court terme autorisée autre que sur la résidence principale de l'exploitant.
1: Voilà, on va vous reparler d'ailleurs des Airbnb, mais de ce qui se passe à Kelowna tout à l'heure vers 7h25. Les infos de 7h, tout de suite, on se reparle après. À tantôt.
2: Et je sens que le temps presse.
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7: Éclosion d'antivirus sur un bateau de croisière, tous les passagers ont quitté le navire. 4 Canadiens en isolement n'ont toujours pas développé de symptômes.
8: Les individus semblent vouloir collaborer à 100% avec les mesures de santé publique.
7: Et Keir Starmer dans la tourmente, le premier ministre britannique s'accroche malgré les nombreux appels à sa démission. Bonjour, ici Marie-Michèle Bordua. Bienvenue à ce Radio-Journal. Le directeur de l'Organisation mondiale de la santé s'attend à ce que davantage de cas d'antivirus soient déclarés parmi les passagers du navire frappé par une éclosion mortelle. L'évacuation des croisiéristes et des membres d'équipage s'est terminée hier. L'OMS espère que les pays qui les ont rapatriés suivront ces recommandations. Au pays, les autorités de la Colombie-Britannique surveillent de près l'état des 4 Canadiens qui étaient sur le navire et qui sont isolés maintenant sur l'île de Vancouver. Julie Landry a préparé ce qui suit.
9: Les 4 Canadiens sont arrivés sans complications, épuisés, mais soulagés d'être de retour, comme l'a expliqué la médecin hygiéniste en chef de la Colombie-Britannique, Bonnie Henry. Ils sont maintenant isolés dans des logements dans l'île de Vancouver et ils vont bien. Il s'agit d'une personne septuagénaire qui est retournée dans son logement où elle habite seule, une autre dans la cinquantaine originaire de la Colombie-Britannique mais qui habite à l'étranger, qui doit s'isoler dans un logement identifié par les autorités sanitaires. Il y a aussi un couple de septuagénaires yukonais qui va aussi rester sur l'île parce que le Yukon n'aurait pas les moyens d'intervenir si des symptômes se présentaient. La docteur Bonnie Henry s'est dite rassurée, surtout que les 4 Canadiens avaient une cabine loin du foyer du virus dans le bateau. Mais elle demeure aux aguets. Parce que nous nous trouvons toujours dans une phase très critique de la période d'incubation. Pour l'instant, la période d'isolement complète est de 21 jours et les autorités vont la prolonger au besoin. Pendant ce temps, 3 Ontariens, dont 2 qui avaient quitté le bateau avant l'éclosion, et 2 Albertains qui auraient pu être en contact avec quelqu'un à risque, sont isolés et suivis quotidiennement par les autorités. Toutefois, la personne du Québec qui était en isolement préventif à la suite d'un voyage à l'étranger n'aura pas à faire de quarantaine. Ici Julie Landry, Radio-Canada, Vancouver.
7: Maintenant, est-ce que cette éclosion d'antivirus pourrait nuire à l'industrie des croisières? Si certains voyageurs rencontrés au port de Vancouver évoquent des craintes, d'autres ne semblent pas être inquiets, comme l'a constaté Alphonsine Sefou.
10: Au Canada, 9 personnes asymptomatiques sont en période d'incubation en raison de leur exposition potentielle à l'antivirus. Le virus qui s'est propagé lors d'une croisière dans l'Atlantique n'inquiète pas des passagers qui s'apprêtent à prendre le large à partir du port de Vancouver.
11: I'm not worried, I'm happy. Excited, yeah.
10: Mais d'autres personnes monteront à bord avec quelques inquiétudes.
12: It's a little scary, but I'm in need of a cruise and vacation that I'm willing to take the risk.
10: Cela fait un peu peur, mais j'ai besoin d'une croisière et de vacances et je suis prête à prendre le risque, dit cette passagère.
13: It makes sense that a lot of travelers are feeling anxious.
10: Anna Durakovic, responsable des communications chez Flight Center Canada, dit comprendre que plusieurs voyageurs se sentent anxieux. Elle n'observe pas d'annulation de croisière chez les Canadiens en raison du virus.

0: it's linked to one specific cruise.
1: Et souligne que cette éclosion d'antivirus est précisément liée à un seul bateau de croisière. Le virologue Benoît Barbeau rappelle que l'antivirus n'est pas hautement transmissible.
2: Malgré le fait qu'on entend beaucoup parler, il faut pas être trop alarmiste. On parle pas du même virus qu'un virus respiratoire.
1: Selon lui, l'éclosion d'antivirus ne présente pas un risque de pandémie. Ici Alphonsine Sefou, Radio-Canada, Vancouver.
3: À Ottawa, l'annonce par Mark Carney d'un vaste projet de réforme réglementaire pour accélérer les grands projets d'infrastructure crée des tensions au sein du caucus libéral. Des membres du cabinet défendent l'approche du premier ministre, mais l'ex-ministre de l'Environnement, Stephen Guilbeault, affirme que son chef va plus loin que les conservateurs de Stephen Harper. Christian Noël signe ce qui suit.
4: Il sera contesté.
5: Une autre sonnette d'alarme tirée par l'ancien ministre de l'Environnement, Stephen Guilbeault,
4: qui est proposé factuellement en termes de modifications aux différentes lois, va plus loin que ce que le premier ministre Harper avait proposé à l'époque.
5: La réforme majeure proposée par Ottawa va, selon lui, nuire à l'environnement, donner des passe-droits aux promoteurs et affaiblir la protection des espèces menacées.
4: L'évaluation d'impact, c'est pas là pour achaler les entrepreneurs.
5: Des critiques qui mettent au jour des frictions au sein de l'équipe de Mark Carney, les ministres Mark Miller et Mélanie Joly.
6: C'est ça qu'il faut, qu'on accélère le pas, mais sans compromettre un de nos principes.
7: Je comprends cette tension-là, je la comprends.
6: Oui.
7: Mais en même temps, je le sais à quel point la géopolitique est en train de changer et je suis consciente qu'on peut pas être dépendant des Américains.
5: Les environnementalistes croient que le gouvernement fédéral fait fausse route. Marc-André Villaud, d'Équiterre.
8: Mais on ne pourra pas compenser les problèmes économiques avec un affaiblissement environnemental.
5: Et des gens d'affaires, eux, se réjouissent. Marc Desormeaux, du Conseil des affaires.
9: Ça donne plus de certitude, plus de confiance.
5: Stephen Guilbeault, lui, assure que son désaccord public ne mènera pas à un divorce politique, du moins pour le moment.
4: Je lance pas des grenades autour de moi. Je lance pas d'accusations à qui que ce soit.
5: Mark Carney fait le pari que les Canadiens se préoccupent davantage de croissance économique que d'environnement. Et au sein de son gouvernement, à part Stephen Guilbeault, les voix vertes se font discrètes. Ici Christian Noël, Radio-Canada, Ottawa.
3: Les jours de Keir Starmer à la tête du gouvernement britannique semblent compter. La fronde s'est propagée au sein du Parti travailliste après une cuisante défaite aux élections locales la semaine dernière. Keir Starmer exclut pour l'instant de démissionner malgré les nombreux appels en faveur de son départ. Les précisions de notre correspondant en Europe, Frédéric Arnold.
10: Il y a au moins 70 députés du Labour sur un total de 403 qui ont appelé Keir Starmer à quitter ses fonctions. Il y a aussi une secrétaire d'État qui a présenté aujourd'hui sa démission pour pousser Starmer à quitter son poste. Elle a déclaré « Je vous exhorte à faire ce qu'il faut pour le pays, pour le parti et à établir un calendrier pour une transition ordonnée pour qu'une nouvelle équipe puisse mener les changements que nous avons promis pour le pays ». Mais pas de quoi faire sourciller Keir Starmer qui a indiqué à ses ministres qu'il voulait continuer à gouverner. C'est ce que je fais et c'est ce que nous devons faire en tant que gouvernement, a-t-il déclaré. Le chaos lié au changement constant de dirigeants a coûté jusqu'ici très cher au Royaume-Uni. Tout cela fait suite à de sérieux revers pour son parti lors d'élections au Royaume-Uni il y a quelques jours. Le parti travailliste de la gauche britannique a perdu le contrôle du pays de Galles après près d'un siècle de domination. C'est le parti d'extrême droite anti-immigration Reform UK qui a raflé la mise dans des dizaines de bastions de gauche du nord de l'Angleterre. Et à Londres, les travailleurs ont cédé leur majorité dans des arrondissements au profit des Greens, le Parti vert. Ici Frédéric Arnould, Radio-Canada, à Paris.
3: Le président américain affirme que les autorités cubaines ont sollicité son aide et qu'il va leur parler. C'est ce qu'il a écrit dans une publication sur son réseau Truth Social sans donner plus de détails. Cuba fait face à une crise économique profonde aggravée par le blocus pétrolier imposé par les États-Unis depuis janvier. À Taïwan, les poubelles publiques sont rares, mais les déchets au sol le sont tout autant. La propreté urbaine repose en grande partie sur l'éducation environnementale et la responsabilisation citoyenne. Depuis une vingtaine d'années, les élèves taïwanais participent au ménage dans les écoles primaires et secondaires, une façon d'apprendre le civisme. Le reportage de notre correspondant en Asie, Philippe Leblanc.
11: À l'école primaire Chia Jiao de Nouveau-Taipei, les élèves commencent chaque journée en nettoyant les classes, les couloirs et même les toilettes. Quand les espaces publics sont propres, on se sent plus à l'aise et ça aide à se concentrer, dit Wei Xiaochen, un élève de sixième année. La responsable des enseignants, Wei Tingxie, explique que l'objectif est de transformer ces gestes

0: en habitude naturelle. Depuis 2010, la loi taïwanaise sur l'éducation environnementale oblige toutes les écoles primaires et secondaires à offrir une formation sur ces enjeux. Les politiques publiques jouent aussi un rôle important. Les citoyens doivent acheter des sacs officiels pour leurs ordures et les remettre directement aux éboueurs lors du passage des camions à ordures, chaque soir.
1: Inconvenience is one of the key words.
0: Moins il est facile de jeter des déchets, moins les gens en jettent, croit le spécialiste en éducation environnementale Chen Shengye. Selon lui, le système taïwanais encourage la responsabilisation des citoyens et le respect des endroits publics. C'est ce qui expliquerait, entre autres, le faible nombre de poubelles publiques à Taipei. Ici Philippe Leblanc, Radio-Canada, Nouveau-Taipei.
2: Et au hockey, en terminant, quatrième match ce soir entre le Canadien de Montréal et les Sabres de Buffalo dans le deuxième tour des séries éliminatoires de la Coupe Stanley. Le tricolore mène la série 2-1. Chez les femmes, le cinquième et ultime match de la série entre la Victoire de Montréal et le Frost du Minnesota doit aussi être disputé ce soir. La rencontre a été annulée hier en raison d'une maladie au sein de l'équipe montréalaise. L'équipe gagnante affrontera la Charge d'Ottawa en finale de la Ligue professionnelle de hockey féminin. Voilà, c'était le Radio-Journal. Excellente journée à notre antenne.

0: 10, dans quelques instants, on va vous parler de ce qui se passe avec ce vote de grève des infirmières, le syndicat des infirmières de la Colombie-Britannique, BCNU, et le gouvernement provincial qui sont dans une impasse depuis le 20 avril dernier. Donc, ce vote de grève a débuté vendredi dernier. Ça s'est terminé finalement hier. Le résultat officiel de ça arrivera à 10 heures ce matin. On va en parler, nous, à Linda Silence, présidente de la Fédération canadienne des syndicats d'infirmières et infirmières. Elle sera avec nous dans les prochaines minutes. On va aussi s'intéresser à ce qui se passe à Kelowna autour de Airbnb. Il y a eu des modifications au mois d'avril. La ville de Kelowna qui a officiellement fixé maintenant des frais d'entrée de près de 5 000 $ pour toute nouvelle propriété qui souhaite se joindre au marché de la location à court terme. Ça a passé au conseil de ville de lundi, donc d'hier. On va en reparler avec Mathieu Bédard qui sera avec nous, qui est agent immobilier à Kelowna, qui sera là à 7h25. Aussi, Béatrice Vaugrand sera des nôtres, directrice générale d'Oxfam Québec. Pourquoi? Ben, les impacts, on en a souvent parlé ici, entre autres avec la docteure Liu. Souvenez-vous de l'impact du démantèlement, en fait, de l'USAID aux États-Unis. Maintenant, on voit que ça a des conséquences pour plusieurs raisons. Ben, parce qu'évidemment, on avait besoin de cet argent provenant de cette agence des États-Unis pour aider en aide humanitaire. Mais maintenant, on voit que 25 millions de personnes ont été privées d'aide humanitaire en 2025 par rapport à l'année précédente. Imaginez, c'est énorme. Et on dit que l'impact de ça, ben ça se calcule déjà en milliers de morts. Donc, on va en parler avec elle à 7h35. Et David Murner sera là, ancien candidat du Parti vert. Les écologistes, les gens qui s'inquiètent de l'environnement, s'inquiètent de ce que fait le gouvernement de Mark Carney en ce moment pour accélérer les grands projets d'énergie. Entre autres, évidemment, ici, on parle de pipeline. On va lui parler à David Murner, voir ce qu'il en pense de ce que fait le gouvernement fédéral en ce moment. Emma.
1: Bien, on fait le tour des nouveaux feux de forêt qui ont été déclarés ou en tout cas signalés à BC Wildfire hier et on a déployé des ressources, donc notamment le feu Earl Creek qui brûle sur la Sunshine Coast, là près du Egmont Inlet qui est d'origine humaine. On voit aussi qu'il y a une recrudescence des feux déclenchés par la foudre dans la province. En tout, 20 feux en activité à peu près, dont 5 qui ne sont pas maîtrisés. Sinon, à Surrey, le service de police qui dit que les agents de son unité de lutte contre les gangs qui avaient été temporairement réaffectés pour s'attaquer aux crimes liés à l'extorsion vont reprendre leurs fonctions habituelles le mois prochain et d'ailleurs étaient toujours impliqués dans la surveillance des gangs. C'est ce qu'a dit le chef de police de Surrey. Il répondait aux critiques de la mairesse Brenda Locke là, à la suite de ce qui semble être une recrudescence.

0: à l'heure, Emma, la circulation ce matin, bon, je vous reparle de Coquitlam. Il y a un auditeur qui nous a écrit plus tôt pour nous dire que, bon, entre Brunette et Gallardy, voie droite fermée, il y a un camion qui s'est renversé et qui a répandu du diesel sur la chaussée. On dit que, bon, le diesel est partout sur la route, que c'est très glissant, donc, à l'ouest de Brunette, où c'est exactement où la route passe de 4 à 3 voies. Alors, ralentissez dans le secteur et c'est évidemment toujours là. Sinon, ça roule tranquillement un peu partout là dans le Grand Vancouver en ce moment. Aujourd'hui, du soleil pour ce qui est de la matinée. Il y a quelques nuages dans le ciel. D'ailleurs, on prévoit 60% de possibilité d'averse plus tard aujourd'hui. Maximum chaud quand même de 20 près de l'eau, 26 à l'intérieur des terres. Whistler, une alternance soleil-nuage maximum de 24. C'est des averses ce soir, cette nuit et demain, mercredi. L'île de Vancouver, maximum de 21 à 23. 30% de possibilité d'averse au menu. Les averses qui se poursuivent ce soir, cette nuit, mais on pourrait retrouver le soleil là, dès demain pour Victoria et Nanaimo. Même chose d'ailleurs pour Tofino. Kamloops et Kelowna, c'est chaud. Un maximum de 28 à 29 aujourd'hui avec du soleil, des averses et une baisse des températures là, qui sera quand même notable. Un maximum de 17 demain, des averses et de la pluie intermittente pour mercredi. Retour du soleil pour jeudi avec des températures plus basses vraiment pour les prochains jours. Prince-George, un ciel nuageux, maximum de 21. Dawson Creek, Fort St. John, une alternance soleil-nuage, maximum de 20. Des possibilités d'averses là, à 30% pour demain. À Terrasse, des nuages maximum de 18. C'est des averses à partir de ce soir, cette nuit, de la pluie demain. Et à Whitehorse, un maximum de 16 prévu. Une alternance soleil-nuage, de petites possibilités d'averses pour demain. Mais sinon, retour du soleil prévu pour jeudi à Whitehorse.
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0: Ben Marc-Éric, quatrième match de la série Canadiens-Sabres, c'est ce soir, oui. Toujours bon à Montréal, Marc-Éric.
2: À Montréal, c'est ça. Hein? Beaucoup d'observateurs disent que dans une série 4-7, lors des éliminatoires de la LNH, eh bien les matchs impairs sont plus importants. À ce stade-ci, je suis pas d'accord, parce que le match numéro 4 est très important, parce que le Canadien gagne. Tu t'en vas à Buffalo 3-1, là. T'es sur un air d'aller et t'as un match seulement à gagner sur 3, tandis que là, tu perds ce match-là. Et là, tout est à recommencer à Buffalo à 2-2. Alors que j'ai hâte de voir quels seront les ajustements. Moi, j'ai bien aimé le point de presse de Lindy Ruff hier, l'entraîneur-chef des Sabres, qui disait, et il s'est posé la question, est-ce que vous pensez changer peut-être votre gardien de but? Il dit, oh non. Ouais. Alex Lyon n'a rien à se reprocher. Il dit, si je pouvais, eh bien, peut-être changer des défenseurs, des attaquants, parce qu'ils ont tellement mal joué. Ouais. Mais je peux pas me permettre ça. c'était vraiment intéressant comme point de presse de Lindy Ruff, qui a beaucoup d'expérience dans le monde du hockey. Ouais. Là, et on verra là quels seront ses ajustements. Il n'a toujours pas le dernier changement. C'est Martin Saint-Louis qui aura le dernier changement. Mm-hmm. Et on verra. Moi, j'ai l'impression que Martin Saint-Louis ne touchera pas à ses trios. Je pense qu'il va garder les mêmes combinaisons. Il pourrait peut-être nous surprendre.
0: Quand ça marche, vous connaissez
2: l'expression, ouais. C'est ça. C'est pourquoi réparer quand c'est pas brisé.
0: Voilà, hein,
2: c'est à peu près ça.
0: Quelle philosophie.
2: Alors que c'est à surveiller ce soir ce match-là. Et moi, ce qui un peu me surprend, ouais. C'est que je m'attendais peut-être à des personnes plus connues pour les hymnes nationaux.
0: On aura le temps
2: peut-être plus tard parce que c'est des gens qui sont peut-être plus jeunes, c'est pas ma génération et tout ça, mais je les connais pas du tout.
0: Non, moi,
2: j'ai jamais entendu parler de ces personnes.
0: Je comprends pas. Pourtant, on doit pas manquer de budget. Je sais pas. on n'est pas en coupure chez le Canadien, j'ai pas compris. Mais c'est pas une question de talent là, c'est bien évident, mais dimanche a quand même été difficile là, on voit aussi qu'il y a du stress là-dedans, puis quand on part pas sur la bonne note, on doit s'en vouloir longtemps.
2: Non, c'est ça, mais c'est des gens qui ont moins d'expérience. C'est parce que on veut aider la relève, on veut aussi rapprocher les jeunes du club avec des artistes plus jeunes.
0: Je ne sais pas, je ne pose pas de grandes vedettes là. À moins que je me trompe carrément. Alors écrivez-moi si on est dans
2: pas
0: le champ.
2: La même planète aussi,
0: totalement.
2: Marie, là.
0: Ça se peut. Écrivez-nous. Ouais. 604-662-6032. On fera notre mea culpa. On doit se laisser là-dessus, mais Victoire Frost, c'est reporté à ce soir, Marc-Éric, si on le rappelle.
2: Oui, c'est ce soir. Et le gagnant aura son essai passé pour la finale contre Ottawa. Ottawa a déjà placé ses matchs-là à domicile là, pour cette série finale.
0: Merci. Ouais. À tantôt.
2: Merci.
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0: 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Le syndicat des infirmières de la Colombie-Britannique, BCNU, et le gouvernement provincial sont dans une impasse depuis le 20 avril dernier. Puis pour essayer de s'en sortir, le syndicat a tenu ce vote de grève qui a débuté vendredi dernier et qui s'est terminé hier. Les résultats de ce vote-là seront dévoilés à 10 heures ce matin. En attendant les résultats, on se demande ce qui rend les négociations d'une nouvelle convention collective si difficile. J'ai parlé plus tôt ce matin à Linda Silas, présidente de la Fédération canadienne des syndicats d'infirmières et infirmiers. Madame Silas, bon, rappelez-nous d'abord ce qui a mené à cette impasse-là entre le syndicat des infirmières de la province et le gouvernement de DVDB.
1: C'est vraiment après 8 mois à la table de négociation, les choses n'avançaient pas en conditions de travail, en accident au travail, point de vue de sécurité, en ratio patient infirmière et bien entendu les salaires.
0: Ouais, voilà. C'est les conditions de travail. On parle de quoi ici là? On parle de taux de blessures sur les lieux de travail, du nombre de postes vacants, du ratio infirmière-patient. On est là-dedans là.
1: Oui, on est complètement là-dedans. Ce qu'on regarde juste l'enveloppe de violence. La Colombie-Britannique est une des provinces où ce que pour les accidents au travail avec la violence est le plus élevé. Si qu'on en regarde oui. Au ratio patient-infirmière, c'est la Colombie-Britannique qui fait le plus de progrès dans la province, dans le pays, excusez. Oui. Mais il faut continuer dans la bonne direction et pour continuer, il faut avoir du langage plus sécuritaire dans nos conventions collectives.
0: Oui, voilà. Ben effectivement, le taux de blessure sur les lieux de travail, ça a augmenté de 25% depuis 2019. On en a déjà parlé d'ailleurs ensemble de ça. Ces infirmières-là le disent, elles ne se sentent pas en sécurité sur leur lieu de travail. Bon. Un vote de grève fort, c'est quoi en termes de pourcentage? Là, on sait que chez les ambulanciers, on avait atteint un 97% ici. C'est ce que Adrienne Gear, qui est présidente là du syndicat ici en Colombie-Britannique, souhaite. Est-ce qu'on peut se rendre là?
1: On l'espère. Nos infirmières et infirmières à travers la province le disent haut et fort. Et maintenant, on va savoir aujourd'hui si qu'ils vont vraiment donner ce vote de grève aussi fort. Parce que ce que ça fait aux paramédics, c'est vraiment, ça les a apporté une voix à la table de négociation et ils ont eu une entente de principe rapide. Et c'est pour ça qu'un comité de négociation demande un vote de grève. C'est pour pouvoir prouver à l'employeur, on est sérieux, on a le support de nos membres et on doit arriver à un entente négociée.
0: Bon, DVDB, de son côté, le premier ministre, qui semble être plutôt optimiste. On l'a vu la semaine dernière dire, bon, on sait que les infirmières sont extrêmement stressées au travail à cause des longues heures ou des problèmes de sécurité ou d'autres difficultés. On va trouver une solution. Il en est convaincu. Est-ce qu'effectivement, vous partagez son optimisme à M. Eby en ce moment?
1: Oui, honnêtement, je partage un optimisme, car la Colombie-Britannique s'est fait de progrès qu'on peut pas retourner en arrière. Et c'est important pour lui, comme premier ministre, comme la ministre de la Santé, c'est de continuer d'avoir le meilleur progrès en Colombie-Britannique. Regardez le recrutement que vous avez été capable de faire avec les infirmières et infirmiers des États-Unis et autres. Oui. Il faut continuer ça. Et leur syndicat leur dit, vous n'allez pas assez loin de la table de négociation. Alors, peut-être le premier ministre doit se montrer le visage à la table de négociation.
0: Ouais. Comment vont les choses avec entre Josie Osborne et le syndicat? Est-ce que Madame la ministre fait bien les choses selon le syndicat? Est-ce qu'on est content? Est-ce que le dialogue est bon?
1: Le dialogue est toujours bon, surtout avec les ratios patients-infirmières. Mais quand ça arrive à la négociation, c'est bouche bée. Et il faut vraiment, comme ministre de la Santé, de parler plus haut et plus fort à la table de négociation et donner un mandat, mais c'est un mandat financier aussi aux employeurs.
0: Oui, oui, effectivement. Ben, c'est justement, si on parle de finances, on a beaucoup reproché à ce gouvernement d'en donner trop en convention collective dernièrement, de ne pas faire assez attention à ces finances-là. Est-ce que vous sentez qu'il y a une certaine pression quand même là, là-dessus qui est mise?
1: Oui, mais regardez la situation en système de santé. Nous avons la plus grosse pénurie d'infirmières et infirmiers que nous avons jamais vécu. Et moi, ça fait plus de 30 ans que je fais du travail syndical. On n'a jamais vu qu'est-ce qu'on voit. Les gouvernements devaient agir et on devrait applaudir le gouvernement et Eby pour qu'est-ce qui a été fait jusqu'à date et qu'est-ce qui va être fait dans les prochains 5-10 ans.
0: Bon, on va surveiller évidemment le résultat de ça aujourd'hui. Si on en a un entre les mains, un mandat fort de grève, qu'est-ce que ça veut dire? Bien sûr, là, les gens qui nous écoutent se disent, moi, si j'ai besoin d'une infirmière à l'hôpital, est-ce qu'il va en avoir? On n'est pas là-dedans, là. On serait dans quel genre de mesures prises si on allait de l'avant?
1: Ça, je ne sais pas où le syndicat va aller, mais quand il y a une grève, que ce soit un arrêt du temps supplémentaire ou autre action, les services essentiels sont toujours donnés. Alors, si je suis patient dans un hôpital, j'ai pas vraiment à m'inquiéter que les soins infirmiers ne seront pas là, parce qu'on mettra jamais la vie d'un patient en danger. Mais si j'attends pour une chirurgie, oui, je vais peut-être attendre plus longtemps si que la chirurgie est pas urgente. Alors, c'est vraiment ralentir le système. Nos infirmières et infirmiers ne feront pas le temps supplémentaire qu'ils font. Ils iront pas aux différents comités qui devaient être. Des choses comme ça. Mais on a des services essentiels partout au pays et en Colombie-Britannique aussi.
0: Bon, on saura ce qu'il y en est de ce vote à 10h ce matin, Madame Silence. Après ça, si on en a un mandat fort entre les mains, prochaine étape, continuer les négociations, j'imagine?
1: Oui, déjà le syndicat, par exemple, on est au Congrès du travail du Canada ici à Winnipeg et le syndicat de la Colombie-Britannique n'a pas venu car ils sont prêts à aller à la table de négociation.
0: Ah, d'accord.
1: Et ils sont prêts à aller à la table de négociation à partir d'aujourd'hui.
0: Bon, ça c'est un bon signe, j'imagine, là, dans ce genre de moment-là. Oui.
1: Oui. Voilà. Toujours un bon signe quand on est assis à la table, toujours un mauvais signe quand on doit demander un vote de grève.
0: Oui, ça c'est vrai, effectivement. Linda Silence, merci beaucoup d'avoir pris le temps de nous parler ce matin. Vous êtes présidente de la Fédération canadienne des syndicats d'infirmières et d'infirmiers. Merci, on vous souhaite un bon passage à Winnipeg.
1: Merci, c'est moi qui te remercie.
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0: La ville de Kelowna a officiellement fixé des frais d'entrée de près de 5 000 $ pour toute nouvelle propriété souhaitant se joindre au marché de la location à court terme. La ville de Kelowna qui avait déjà accéléré le processus pour 21 immeubles, éco-propriétés, complexes hôteliers aussi en vue de la saison touristique estivale. Le conseil municipal qui a signalé lundi que le laissez-passer est terminé pour tous les autres. On parle de tout ça et de la situation à Kelowna avec Mathieu Bédard qui est agent immobilier chez EXP, agence immobilière là-bas à Kelowna. Bonjour Mathieu.
3: Bonjour Marie, ça va bien?
0: Ça va très bien, merci. D'abord, on m'a dit que c'était votre anniversaire. Mathieu, merci de nous parler le matin de votre anniversaire. On vous souhaite une bonne fête, Mathieu Bédard. Qu'est-ce qu'on a? Bon, si on revient en avril, Mathieu, déjà, ouais. Qu'est-ce qu'on avait déjà modifié au mois d'avril chez vous à Kelowna?
3: Ben, premièrement, la modification, c'est une très bonne nouvelle. C'était le retour des... la location court terme, c'est-à-dire que si on était zoné proprement pour ça, ben la ville allait pouvoir nous permettre, la ville et le gouvernement provincial allait pouvoir nous permettre de pouvoir faire de la location court terme à partir du 1er juin 2026, qui était supposé être en novembre. Donc on a eu quelques mois de grâce là pour avoir l'été pour accueillir beaucoup de touristes.
0: Oui, voilà. Bon, puis qu'est-ce que ça a donné? Est-ce qu'on a vu déjà un changement depuis ce temps-là, depuis avril? Est-ce qu'il y a beaucoup de gens qui se disent contents de cette modification-là et qui comptent en bénéficier?
3: Je pense que oui. Moi, de ce que je vois, moi, je suis agent immobilier, puis on a un très bon pouls avec la ville, avec les commerçants et tout ça. Tu sais, je veux dire, ça fait 2 ans là, qu'on le tourisme a beaucoup baissé. C'est beaucoup de propriétés qu'on a perdues lorsque le ban s'est fait. Donc, d'avoir un retour à ça, ça veut dire aussi un retour au nombre de touristes qui va nous accueillir. Ça va être la baisse des prix. Ça va être un peu plus concurrentiel. Avec ce qui se passe avec nos voisins, peut-être que les gens pourront choisir de venir passer du temps à Kelowna plutôt qu'aller ailleurs. Donc, je crois que c'est une très bonne nouvelle pour tout le monde.
0: Bon, parce qu'il y avait un vrai besoin, qu'est-ce qu'on a constaté dans le milieu du tourisme là? Qu'est-ce qu'on disait l'été passé, qu'il n'y avait pas assez de logements à court terme, que ça manquait là?
3: C'est la raison pour laquelle il y a eu le ban, dans le fond.
0: Oui.
3: Ben en fait oui c'est ça, c'est que il y avait une pénurie de locations long terme, donc les gens avaient de la misère à trouver un endroit abordable pour pouvoir louer à long terme. Donc l'idée de la province était de
0: Oui. Mais est-ce qu'on trouvait qu'il y avait pas assez d'Airbnb? Est-ce que les touristes en demandaient davantage d'Airbnb chez vous?
3: Je pense que c'est non seulement les touristes, mais c'est aussi la ville. Tu sais, je veux dire, Kelowna, c'est une ville. Oui, c'est une ville de tourisme. Oui. Notre économie est basée beaucoup là-dessus. Ah, ben donc oui. je veux dire, tu sais, les gens qui ont investi beaucoup dans leur restaurant, dans leur commerce pour pouvoir accueillir plus de touristes, puis là, ça fait 2 ans qu'on n'en a pas. Je veux dire, les gens commencent à être un peu impatients, donc je crois que c'est très bien accueilli.
0: Bon, là, depuis hier, la ville qui va imposer des frais de modification du zonage de 4 830 $ aux autres complexes ou propriétés qui souhaitent autoriser les locations de courte durée dans la zone désignée. C'est-à-dire, bon, ça correspond en fait au droit d'entrée là pour que leur dossier soit examiné par le conseil municipal. C'est ce qu'on dit au service d'urbanisme de la ville. Ça va concerner l'ensemble des bâtiments et ils vont tous être traités de la même manière que les demandes de modification de zonage. Est-ce que ça veut dire qu'on est en train de mettre un peu un frein à tout ça en disant, bon, ben quand même, là, on va ralentir un tout petit peu puis on va ajouter quelques frais là, aux développeurs qui voudraient se lancer là-dedans?
3: Ben, plus ou moins, moi, je vois ça comme plus ils veulent vraiment garder. Je pense que la ville puis tout le monde veulent garder la location court terme. C'est toujours une question de bien gérer les choses. Donc, d'avoir à mettre un frais pour pouvoir avoir des dossiers qui sont sérieux. Moi, je crois que c'est pas une mauvaise idée. Maintenant, il faut que cet argent-là soit servi pour les bonnes choses. Oui. Comme je dis, donc. Non, je crois pas que je crois que c'est la ville qui est plus ouverte. Je pense que les gens veulent travailler dans ce sens-là. Mais encore une fois, là, faut que ça soit fait en bonne et due forme. Puis, je peux comprendre qu'il y ait un frais maintenant, comme je me répète encore, mais il faut que ça soit fait comme il faut. Il faut que ça soit géré comme il faut.
0: Bon, effectivement. Puis on dit que les frais, bon, ça correspond, comme je le dis, au droit d'entrée pour que le dossier soit examiné par le conseil municipal. Ouais. Ça coûterait environ ça, l'examiner un dossier, pour un développement de cet ordre-là. Alors, c'est ce qu'on dit de la bouche de la ville. On ajoute aussi que les propriétaires vont quand même débourser 750 pour une licence d'exploitation annuelle. Ça vous apparaît normal aussi?
3: Ben, c'était dans ces eaux-là avant, donc c'est correct. Encore une fois, c'est une réglementation pour être sûr que ça soit bien géré. Mm-hmm. Je crois que la ville veut garder un pouls sur qui fait quoi. C'est normal parce qu'on veut pas avoir des plaintes non plus. On veut que les gens fassent ça dans une bonne et due forme. Puis encore une fois, moi je vais répéter, je voudrais pas qu'on perde quelque chose qu'on avait acquis pour des choses qui ne devraient pas se passer. Donc la raison pourquoi qu'il y a des permis, c'est des raisons. 750 $ pour les revenus que ça peut aborder, ben ça sera aux gens de voir si c'est correct.
0: Si c'est rentable.
3: Mais je crois pas que c'est ça.
0: Ouais, bon, puis dans ce cas-là, on peut penser que c'est quand même acceptable là, de payer ce frais-là, j'imagine. Mathieu, qu'est-ce qu'on construit en ce moment à Kelowna? Qu'est-ce qui se passe en termes de... On bâtit du condo, on construit quoi là?
3: Ben, bonne question. Beaucoup de condos qui datent des années COVID, donc beaucoup d'inventaires qui viennent. Donc, si on a des gens de l'extérieur de Kelowna qui recherchent une opportunité d'affaires, d'acheter un condo, ben on a beaucoup d'inventaires qui dit beaucoup d'inventaires. Il y a pour autant de demandes qu'on a d'inventaires, donc c'est très bon. Il y a des bonnes affaires à faire. Et puis la ville a surtout focusé dans les dernières années avec les développeurs sur le développement de bâtisses qui sont seulement faites pour la location, donc pas des condos, ce qui a aidé beaucoup à pouvoir amener le taux d'occupation le plus élevé là, que le 3%.
0: Est-ce qu'on peut dire en terminant qu'il y a eu un ralentissement du marché à Kelowna aussi, comme on le voit ailleurs, là, quand même, un tout petit peu?
3: Ah, ben ça, je crois que c'est l'histoire de Kelowna depuis les deux dernières années. Donc, puis je crois que c'est pas juste Kelowna, je crois que c'est la province au complet et puis une partie du pays. Mais écoutez, on va prendre chaque nouvelle comme une bonne, surtout celle pour nous avec la location court terme. Puis c'est un pas de l'avant pour tout le monde pour pouvoir faire un petit peu plus de revenus cette année. Puis peut-être se gâter un peu plus rendu à l'automne.
0: Bon, ben voilà. Merci beaucoup, Mathieu Bédard. Toujours un plaisir d'être agent immobilier chez EXP, agence immobilière à Kelowna. On vous souhaite une belle journée chaude. Hein. Il va faire chaud pour votre anniversaire, Mathieu Bédard.
3: Ben, je suis bien content. Merci, Marie.
0: Bonne célébration. Bye-bye, au revoir.
3: Merci, au revoir.
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0: Il y a peut-être des endroits qui seront jaloux de ce qui se passe à Kelowna. On sait qu'avec la Coupe du monde de la FIFA, là, il y a bien des endroits qui voulaient justement qu'on modifie les règles autour de la location à court terme. Emma, le service de police de Surrey affirme que les agents de l'unité de lutte contre le crime organisé temporairement réaffectés à la lutte contre l'extorsion ont réalisé des progrès significatifs.
4: Oui, dans la foulée des violences par arme à feu là ce week-end, la mairesse Brenda Locke avait critiqué le redéploiement de cette unité. Deux adolescents sont morts dans un stationnement souterrain. Je vous en parlais hier en lien donc avec un conflit entre gangs. Le chef de police de Surrey, Norm Lipinski, qui dit que la lutte contre la violence armée, le crime organisé est d'une importance capitale pour ses effectifs. D'ailleurs, que certains membres de l'unité spéciale affectée à l'extorsion restaient tout de même actifs sur la surveillance du crime organisé et que tous reprennent d'ailleurs leurs fonctions habituelles mi-juin. Donc, il n'y a pas lieu de s'inquiéter à ce niveau-là. Un autre porte-parole de la police qui rapporte voir des résultats probants au niveau des signalements pour extorsion là depuis cette réallocation des ressources.
0: Oui, voilà. Sinon, on parle aussi de la Côte Sunshine, hein, le service de lutte contre les incendies de forêt de la province qui s'est attaqué à un brasier de 2 hectares. Ça a été signalé hier, ce feu.
4: Oui, puis un brasier qui serait d'origine humaine, alors que de plus en plus on voit que là, on passe à une tendance qui est beaucoup plus au feu déclenché par la foudre. On rappelle que les feux d'origine humaine bien sont évitables. Oui. C'est évident. BC Wildfire qui a déployé des pompiers, des hélicoptères bombardiers d'eau, des avions ravitailleurs sur ce brasier Earl Creek là, près de Egmont Inlet sur la côte Sunshine, mais qui compte aussi là sur les précipitations à venir pour éteindre ou du moins réduire l'activité de ce brasier qui est pour l'instant modéré. À l'échelle de la province, il y a une vingaine de feux en activité, dont 5 qui ne sont pas maîtrisés. À ceux dont je vous ai parlé hier, 2 petits incendies là repérés près de entre Castlegar et Vernon qui ont tous deux été déclenchés par la foudre se sont ajoutés. Et il y a un incendie de 40 hectares qui serait d'origine humaine lui aussi qui brûle au sud du réservoir du site C. Mm-hmm. Pour l'instant, on n'a pas de feu d'importance là, cette catégorisation de BC Wildfire qui survient quand on a plus un étirement là, oui, des ressources où il faut se concentrer sur les feux les plus menaçants. Pour l'instant, justement, il n'y a aucune structure ou habitation qui n'est menacée. C'est la bonne nouvelle.
0: Voilà. L'éclosion d'antivirus qui a fait 3 morts sur un bateau de croisière néerlandais, le fameux maintenant MV Ondius, ne semble pas pour l'instant menacer la saison des croisières chez nous en Colombie-Britannique. Il y a peut-être des gens qui hésitaient un tout petit peu, Emma?
4: En tout cas, il y a des gens qui ont certaines inquiétudes, mais ça ne semble pas avoir ralenti ou changé leur plan de vacances, ni leur enthousiasme à, se reposer sur une croisière. C'est ce que a compris Alphonsine Céfou en allant à la rencontre de voyageurs au port de Vancouver.
5: Au Canada, 9 personnes asymptomatiques sont en période d'incubation en raison de leur exposition potentielle à l'antivirus. Le virus qui s'est propagé lors d'une croisière dans l'Atlantique n'inquiète pas des passagers qui s'apprêtent à prendre le large à partir du port de Vancouver.
6: I'm not worried, I'm happy, excited. Yeah.
5: Mais d'autres personnes monteront à bord avec quelques inquiétudes.
7: It's a little scary, but I'm in need of a cruise and vacation that I'm willing to take the risk.
5: Cela fait un peu peur, mais j'ai besoin d'une croisière et de vacances et je suis prête à prendre le risque, dit cette passagère.
8: It makes sense that a lot of travelers are feeling anxious.
5: Anna Durakovic, responsable des communications chez Flight Center Canada, dit comprendre que plusieurs voyageurs se sentent anxieux. Elle n'observe pas d'annulation de croisière chez les Canadiens en raison du virus.
8: And again, it's linked to one specific cruise.
5: Et souligne que cette éclosion d'antivirus est précisément liée à un seul bateau de croisière. Le virologue Benoît Barbeau rappelle que l'antivirus n'est pas hautement transmissible.
9: Malgré le fait qu'on entend beaucoup parler, il faut pas être trop alarmiste. On parle pas du même virus qu'un virus respiratoire.
5: Selon lui, l'éclosion d'antivirus ne présente pas un risque de pandémie. Ici Alphonsine Céfou, Radio-Canada, Vancouver.
0: Trans Mountain et l'agence fédérale qui gère les investissements d'Ottawa affirment qu'il est possible et souhaitable même maintenant que le gouvernement fédéral conserve indéfiniment la propriété de l'oléoduc qui relie l'Alberta à chez nous en Colombie-Britannique.
4: C'est ce qui a été dit lors d'une conférence de presse Canadian Club à Toronto. Le PDG de Trans Mountain, Mark Mackey, qui a dit qu'il s'agissait d'un pipeline souverain, que c'était un actif stratégique pour le pays et puis que le contrôle contexte était favorable. Celle qui dirige la Corporation de développement des investissements du Canada estime qu'il est tout à fait justifié de rester un actionnaire à long terme. Par contre, on dit que la participation de communautés autochtones est toujours envisagée. On a aussi appris que le réseau Trans Mountain transportait 850 000 barils par jour. Il reste environ 40 000 barils par jour de capacité. Là, ça fait partie de la discussion sur pourquoi est-ce que la Colombie-Britannique ne souhaite pas avoir un autre pipeline vers ses côtes. Je vous invite à lire le texte sur notre page web et sur l'application Info.
0: Oui. Et à Kamloops, une alerte est en vigueur dans l'est de la ville à cause de réparations au système d'aqueduc.
4: Les résidents de Rose Hill, Barnhart Vale, Campbell Creek, Dallas, Juniper Ridge et Valley View ne doivent pas consommer d'eau.

0: jusqu'à nouvel ordre. Ça, c'est pendant que les équipes de la voirie réparent une vanne principale défectueuse sur la rue River entre la 3e et la 14e avenue.
1: Merci, Emma.
0: Je vous en prie.
1: Pas grand-chose de nouveau à la circulation. Autoroute 1 direction ouest, Coquitlam, je vous le rappelle, entre Brunette et Galindi. Voie de droite qui est toujours fermée. Un camion qui a perdu le diesel qu'il contenait, qui s'est renversé. Et ça cause des problèmes. C'est très glissant, semble-t-il, sur la chaussée. Alors, soyez bien évidemment prudents. C'est là où les voies se réduisent à 3 voies. On passe de 4 à 3 voies. Alors, il faut évidemment ralentir à l'avance un tout petit peu. Pas grand-chose à vous dire, sinon, si vous êtes témoin de quelque chose, vous nous écrivez 604-662-6032, 604-662-6032. À la météo des averses pour aujourd'hui, bien qu'en ce moment, le ciel est plutôt bleu et dégagé, on prévoit des averses plus tard, en fin de journée, ce soir, cette nuit, maximum qui va varier aujourd'hui, quand même entre 20 à l'intérieur des terres et 26 à l'intérieur des terres et 20 près de l'eau. Demain, 17 à 18, toujours sous les averses. Whistler, une alternance soleil-nuage, maximum de 24. Là aussi, les averses arrivent ce soir. L'île de Vancouver, maximum de 21 à 23. Petite possibilité d'averse là, à 30% pour aujourd'hui. Un dégagement pour demain. Kamloops et Kelowna, du soleil, maximum de 28 à 29. Prince-George, du soleil, maximum de 21. Dawson Creek, Fort St. John, une alternance soleil-nuage, maximum de 20 degrés. À Terrasse, des nuages, maximum de 18. Les averses qui arrivent ce soir. Et à Whitehorse, une alternance soleil-nuage, maximum de 16. On revient maintenant sur le démantèlement de l'Agence des États-Unis pour le développement, USAID, qui, ça fait maintenant près d'un an qu'on a démantelé l'agence, démantelée par l'administration Trump. Une agence fédérale qui était le plus gros joueur en matière d'aide humanitaire. Les conséquences de son retrait sont vraiment dramatiques. Écoutez, 25 millions de personnes ont été privées d'aide humanitaire en 2025 par rapport à l'année précédente. C'est la différence. 25 millions de personnes. Et l'impact se calcule déjà, dit-on, en milliers de morts. Une analyse d'Oxfam qui révélait récemment qu'un enfant de moins de 5 ans pourrait mourir toutes les 40 secondes d'ici 2030 en raison des coupes budgétaires américaines. La mortalité infantile qui est déjà en hausse pour la première fois depuis 25 ans. On en parle de tout ça, de ces résultats désastreux avec Béatrice Vaugrande qui est avec nous, directrice générale d'Oxfam Québec. Béatrice, bonjour.
2: Bonjour Marie.
1: Bon, quand on lit ça, ça donne des frissons. Béatrice, là, on s'en est déjà parlé de ce démantèlement. On en a déjà parlé ensemble. On disait déjà il y a quelques mois que ce serait dramatique. Alors maintenant, on les voit les résultats de ça.
2: Oui, puis je suis contente que vous parliez de frissons. Je trouve que c'est ça. Il faut que ça nous choque, il faut que ça nous indigne. Quand on parle d'un enfant toutes les 40 secondes, c'est parce que Lancet, qui est une revue scientifique, parle de 9,4 millions de morts d'ici 2030 si la tendance se maintient. Et malheureusement, la tendance se maintient parce qu'on attend les mêmes chiffres pour 2026. Donc oui, c'est gravissime. USAID représentait 40% de l'aide internationale dans le monde. Clairement, oui, on pouvait faire des réformes, on pouvait absolument améliorer, toujours transformer. C'est ce qu'on fait, l'aide internationale, mais pas aussi cruellement, drastiquement que ça. Rappelons que c'est des milliardaires au pouvoir, Elon Musk, Trump, qui ont décidé de ces coupures drastiques qui tuent en ce moment même 700 000 morts pour l'année 2025.
1: Évidemment, ces morts-là, on les trouve généralement où? On parle de certains pays d'Afrique, j'imagine, où il y a eu d'ailleurs une augmentation de certaines maladies aussi qui viennent avec ça, bien sûr. Quel continent est le plus touché? Est-ce qu'on mesure ça de cette façon-là, Béatrice, ou pas?
2: Tous les continents sont touchés. À partir du moment où les femmes en Afghanistan trouvent maintenant des cliniques médicales fermées pour accoucher, il y a clairement des morts aussi en Afghanistan et en Honduras aussi. On parle de l'Afrique parce qu'il y avait des programmes de vaccination vraiment à grande échelle dans ce pays-là pour prévenir des maladies qui sont totalement, qu'on peut éradiquer, comme choléra, malaria, paludisme. Le USAID, là, entre 2001 et 2021, ont évité 91 millions de morts grâce à ces campagnes de vaccination, grâce à des filets, des moustiquaires, etc., grâce à des campagnes de VIH-SIDA aussi, qui fonctionnaient pour avoir accès à des médicaments et des traitements. Et là, il y en a pas.
1: Oui.
2: Donc clairement, c'est catastrophique.
1: Parce que c'est ce qu'on fournit dans ce cas-là, du matériel médical, du matériel de prévention aussi, et bon, évidemment aussi des campagnes, par exemple, de vaccination. On est dans tout ça là.
2: C'est oui, vaste. On est dans l'eau potable, on est dans la prévention. Nous, c'est ce qu'on fait, entre autres chez Oxfam, on est expert sur la question d'eau potable. Alors, bien sûr, c'est mécanique et ingénie, c'est mettre en place des points d'eau que les femmes, parce que c'est souvent les femmes, vont pouvoir utiliser, de traiter l'eau potable, faire des canalisations, etc., faire des campagnes, par exemple, de se laver les mains, etc. On donne des kits d'hygiène, etc. Mais vous savez, j'étais en République démocratique du Congo, on parlait, entre autres, de ces kits d'hygiène-là, il y a des serviettes hygiéniques réutilisées. Et puis la dame, elle me dit, oui, mais j'ai même pas de sous-vêtements. Je veux dire, c'est vraiment un point de dénuement total quand on déplace des millions de personnes en termes de réfugiés, etc. Ils n'ont plus rien et on démantèle l'aide internationale au moment où, au contraire, les crises se complexifient parce que c'est des conflits, des changements climatiques, des réfugiés et des bombardements de civils, parce que maintenant, c'est l'impunité totale.
1: Oui, hein, des conflits créés, entre autres, par ceux qui ont cessé d'aider. Justement, et quand on a vu, puis ça, on s'en était déjà parlé, le retrait de l'aide américaine, ça a poussé d'autres pays à réduire aussi leur aide. On l'a vu en Europe. On y a songé même au Canada aussi, Béatrice. Donc, il y a eu un effet, là, une vague suite à ça.
2: Clairement, puis on n'y est pas juste songé au Canada, puisqu'on a coupé l'aide pour les années à venir. 2,7 milliards seront coupés du budget fédéral pour les 4 ans à venir. Donc, c'est immense. C'est énorme. Et déjà que notre budget à nous faisait pas partie des tops, comme vous l'avez mentionné, l'Angleterre, la France, les États-Unis. Donc oui, malheureusement, c'est pour ça qu'on dit ce qu'on fait chez nous, c'est important, parce que ça modèle les comportements des autres. Et là, puisque les États-Unis le font, continuons, faisons-le, puis mettons d'autres soyeurs. Et on comprend très bien, diantre qu'on comprend très bien qu'il y a des enjeux de pauvreté chez nous aussi, bien sûr. Un Canadien sur 4 qui quand a une insécurité alimentaire, c'est tout autant inacceptable. Ouais. Mais rappelons encore une fois que ce sont des milliardaires qui ont pris cette décision-là. Trump, en juillet, a donné 2000 milliards de congés de taxes aux ultra-riches pour sur les 10 ans à venir. Donc, il y a des aménagements de budget qui sont possibles de faire et on peut à la fois s'occuper du filet social ici et de l'économie ici et là-bas aussi.
1: Est-ce qu'on en parle aux États-Unis? Quand vous échangez avec des gens d'autres organisations qui sont là-bas, du côté américain, est-ce qu'on en parle de revenir en arrière? Est-ce que des gens qui continuent évidemment la campagne puis demandent au gouvernement de réinstaurer ces fonds-là?
2: Oui, bien sûr, il y en a plein. Il y a tout un mouvement. Il ne faudrait pas amoindrir, même s'ils ne sont pas forcément dans les, je dirais, les médias principaux. Mais il y a beaucoup d'événements et d'organisations de la société civile qui combattent, bien sûr, les enjeux d'espace civique restreint aux États-Unis, mais aussi d'aide internationale, parce que l'empathie n'est pas partie. Les gens sont empathiques. Oui. Quand on parle d'aide internationale, ce qu'on fait, nous, à Oxfam Québec, on a gagné 28% de sympathisants cette dernière année-là.
1: Ah oui.
2: Parce que en parlant en langage accessible, en expliquant comment les choses sont font, les gens comprennent l'impact et puis souhaitent aider. Les gens souhaitent aider. Nos gouvernements en ce moment prennent des décisions politiques qui sont gravissimes. Et oui, aux États-Unis aussi, bien sûr qu'il y a plein de gens qui se battent, dont Oxfam USA. Oxfam et aux États-Unis n'accepte pas de fonds de l'agence USAID. Mais évidemment, ça a des effets sur les agences de l'ONU, sur nos partenaires. Donc on en subit les effets aussi parce que nos partenaires en subissent les effets aussi.
1: Mais les Canadiens se sentent concernés, bref, en tout cas.
2: Oui.
1: Oui, en tout cas jusqu'ici, certainement. On continuera d'en parler. Béatrice Vaugrante, merci beaucoup d'avoir passé ce moment avec nous ce matin. Vous êtes directrice générale d'Oxfam Québec. Bonne journée.
2: Merci, vous aussi. Au revoir.
1: Au revoir.
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1: Marc-Éric, on parle de football, début des camps en Ligue canadienne, on est rendu là.
4: Ben oui, c'est ça. Déjà, ben on avance parce que le commissaire veut qu'on présente la Coupe Grey plus au début du mois de novembre qu'à la fin du mois de novembre. Ça veut dire que lui, il veut des matchs hors concours au mois de mai et la saison débutera au mois de juin au lieu de commencer au mois de juillet. Et là, eh bien, ça commence déjà avec un premier match hors concours lundi entre les Riders de la Saskatchewan et les Stampeders à Calgary, un match en après-midi parce que c'est le long week-end. Les Lions joueront à Langford pour les gens intéressés le 23 mai. match hors concours face à Edmonton, et joueront à Winnipeg là pour un autre match hors concours. Et en raison de la Coupe du monde de soccer, là, les gens peut-être avaient oublié ça, mais il y a deux matchs de la saison régulière qui seront présentés à Kelowna. Hein, notez
1: oui,
4: les dates.
1: C'est vrai,
4: le samedi 27 juin, les Stampeders seront à Kelowna face au Lion, et le 4 juillet, les Elks d'Edmonton seront à Kelowna pour tester le marché, pour voir si un jour, est-ce que c'est possible d'avoir une équipe de la Ligue canadienne dans la vallée d'Okanagan. Peut-être que oui, parce que là, on songe peut-être à Québec, parce que le camp d'entraînement des Alouettes est à Québec, et on dit que Québec serait peut-être un bon marché pour avoir une équipe à long terme dans la Ligue canadienne de football.
1: Ah,
4: il y a aussi Langford, Victoria, qui depuis quelques années, là, touchdown Ligue canadienne est très populaire. J'ai hâte de voir comment que le commissaire va gérer tout ça. Là, il y a 9 équipes. On aimerait avoir 10 équipes d'ici les prochaines années dans la Ligue canadienne de football.
1: Voilà. Un petit mot vite de basketball, le Thunder d'Oklahoma City qui a balayé l'adversaire. Là, une deuxième série de suite, hein, Marc-Éric. Là, ça s'est fait
4: quelle
1: rapidement.
4: Quelle formation très forte. Hein, et le Canadien, Gilgeous-Alexander, est tellement dominant. Il a mené les siens avec une prestation de 35 points dans une victoire de 115-110 face aux Lakers. L'équipe d'Oklahoma City jouera contre l'équipe gagnante entre, c'est pas terminé, le Minnesota ou encore San Antonio. Et dans l'Est, les Knicks de New York joueront contre le gagnant entre Détroit et Cleveland. Cleveland qui a éliminé, vous le savez, les Raptors de Toronto.
1: Ben oui. Merci beaucoup, Marc-Éric. À tantôt.
4: Merci.
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5: Sur la vision, moi, j'achète. Là où j'ai des inquiétudes, c'est sur certains des moyens que l'on propose dans ce document de discussion-là. Donc, ce n'est pas un projet de loi. On va très loin. Et je pense qu'on utilise une massue là où on a besoin d'un scalpel. Je pense qu'on peut faire mieux. Je pense que c'est tout à fait possible.
1: C'était Stephen Guilbeault hier au micro de Midi Info. Le plan de réforme réglementaire du gouvernement Carney pour accélérer les grands projets nationaux inquiète les environnementalistes et certains membres du gouvernement aussi, comme Stephen Guilbeault. Le transfert de responsabilité des études d'impact pour les pipelines et le nucléaire à deux institutions plus proches de l'industrie est parmi les mesures annoncées vendredi dernier. Certains projets là-dedans pourront même être exemptés d'études sur les espèces menacées. Et cet assouplissement-là a provoqué donc la sortie du député libéral Stephen Guilbeault qu'on vient d'entendre. On va parler de tout ça avec David Murner, qui est ancien candidat du Parti vert dans la circonscription Esquimalt-Saanich-Sauk. Monsieur Murner, bonjour.
6: Bonjour.
1: Bon, David, vous avez entendu là Stephen Guilbeault qui est inquiet. Qu'est-ce que vous pensez de ce que propose Ottawa maintenant ou de la direction que prend le gouvernement de Mark Carney pour ses grands projets?
6: Je pense que Stephen Guilbeault a complètement raison. Il me semble que nous voyons essentiellement une capitulation de la part du gouvernement Carney en ce qui concerne son agenda climatique. C'est vraiment, il nous paraît que c'est la fin d'une transition énergétique qu'il avait prônée dans son livre. Et puis, devenu premier ministre, maintenant, il appuie l'industrie de production de gaz et de façon vraiment, franchement incroyable. Et ça me surprend que Stephen Guilbeault est encore un député libéral. Il a démissionné du cabinet et moi, je le verrai démissionner du Parti libéral et devenir indépendant ou peut-être même vert.
1: Oui, peut-être, mais oui. Vous prêchez pour votre paroisse, là, David Murner. Bon, il y aura donc un délai de 30 jours dont vont disposer les Canadiens pour se prononcer sur ce plan de réforme-là. Qu'est-ce que vous pensez de ça? Est-ce que vous avez l'impression qu'on tend l'oreille puis qu'on essaie d'écouter ce que les gens vont avoir à dire?
6: Un délai de 30 jours, c'est pas beaucoup pour un retour en arrière vraiment significatif. C'est comme s'ils voulaient passer ça. Ils ont annoncé ça, je pense, le vendredi soir à Ottawa. Alors, je pense qu'ils essaient de passer ça en créant le moins de remous possible. Mais la communauté environnementale, les avocats environnementaux et tout ça, voient ce qui se passe. Et puis, c'est vraiment un retour en arrière. C'est comme le temps de Stephen Harper. Parce que ça s'ajoute à une série de mesures de l'affaiblissement des règlements sur les gaz à effet de serre, l'élimination des taxes sur le carbone. Et je pourrais continuer. Il y a une longue liste de choses que Carney a appuyées qui semblent vraiment représenter un retour en arrière.
1: Oui. Comment on explique qu'on aille aussi loin? Alors que Mark Carney, pendant longtemps, on a pensé qu'au contraire, ce serait quand même quelqu'un qui serait sensible aux questions de l'environnement. Comment vous expliquez ça?
6: Une des choses, et on en a discuté,

0: c'est déjà, Marie, c'est que en termes de sondage populaire, oui, les questions environnementales ont baissé beaucoup. Oui. C'est maintenant beaucoup axé sur l'économie, le développement, les emplois, le coût de la vie. Mais pour les environnementalistes comme moi, on dit investir notre argent comme contribuable, des milliards de dollars dans l'industrie fossile n'a aucun sens. Il faudrait investir ailleurs, dans le solaire, les industries éoliennes, etc. Alors, c'est vraiment surprenant et complètement contraire à ce que beaucoup de gens pensaient Carney allait faire. Comme vous disiez, c'était anciennement, malheureusement plus maintenant, un champion pour l'environnement.
1: Bon, puis on est guidé par ce que dit la population aussi. Peut-être, on voyait encore hein, ce sondage Angus Reid il y a quelques jours, une majorité de Canadiens, 61% répondent à ce sondage qui privilégie désormais la croissance économique par rapport à la protection de l'environnement. C'est énorme. En 2019, là, 55% des Canadiens plaçaient l'environnement en priorité. Oui. Est-ce que ça vous choque, ça? Ce changement-là, en 5-6 ans?
0: Je pense qu'il y a beaucoup de peur. Non, c'est pas surprenant. Je pense que il y a beaucoup de peur. On voit Trump avec ses tarifs et tout ça au sud avoir un impact sur notre économie. Et puis, je comprends la peur. Mais si on creuse un peu plus profondément, si on regarde qu'est-ce que les Canadiens, même les Albertains, pensent de la transition énergétique, par exemple, investir dans l'éolienne et le solaire, comme je disais tantôt. Il y a beaucoup d'appui pour ces mesures-là.
1: Oui.
0: Alors,
1: oui,
0: et Guilbeault l'a dit l'autre jour, il a dit, ça va vraiment dépendre de ce que Carney fait avec les projets majeurs. S'il investit dans les industries pétrolières, c'est le désastre. On va jamais rencontrer nos cibles de réduction de gaz à effet de serre. Oui. Mais par contre, s'ils investissent dans des choses intelligentes comme l'électrification, les réseaux électriques, l'énergie renouvelable, peut-être il y aurait une chance que peu probable que nous allons rencontrer nos cibles déterminées par l'accord de Paris. Alors nous verrons.
1: Oui, là on verra. En terminant, y croyez-vous au pipeline, là, ce nouveau projet de pipeline là, dont rêve Madame Smith en Alberta? Est-ce qu'on peut y arriver à ça ici?
0: Ah, je pense que si on veut rencontrer nos cibles dans l'accord de Paris, la réponse est non, c'est impossible. Si on veut respecter l'opinion des Autochtones qui seraient sur la route du pipeline, c'est non. Si on veut respecter l'opinion publique en Colombie-Britannique, c'est non. Mais on voit cette semaine Madame Smith et Monsieur Carney qui s'embrassent.
1: Ben oui, bras dessus, bras dessous. Oui, oui. On s'entend bien. Ouais. Voilà. Ben, on verra. David Murner, vous êtes prêt à vous relancer en politique, vous? On voit ça. Merci.
0: Non. Merci de m'avoir invité, Marie. Merci beaucoup.
1: C'est toujours un plaisir, vraiment. David Murner, ancien candidat du Parti Vert dans la circonscription de Esquimalt, Saanich Souk. Merci, David. Bonne journée à vous.
0: Merci. À la prochaine.
1: À bientôt. Emma Whitehorse qui s'apprête à rejoindre de nombreuses villes canadiennes qui encadrent les locations à court terme. Là, on en parlait pour ce qui de Kelowna tout à l'heure.
2: Ben oui, le conseil municipal de Whitehorse qui a adopté de nouvelles règles, donc à l'unanimité dans le cadre du plus général nouveau règlement de zonage. Pour les secteurs résidentiels, les locations déjà existantes vont bénéficier d'une clause de droits acquis, pourront continuer leurs activités indéfiniment, mais il faudra avoir un permis. Et il n'y aura pas de nouveau permis accordé pour des logements de location à court terme autonomes à partir du 1er octobre 2027. Autonome, ça veut dire qu'ils ne sont pas sur la résidence principale du propriétaire. Par contre, les propriétaires vont toujours pouvoir exploiter un maximum de 3 locations à court terme sur leur terrain. Mm-hmm. Aucune restriction ne s'applique, par contre, dans les zones commerciales de Whitehorse.
1: Ouais, voilà. Merci beaucoup, Emma. À tantôt. Circulation, vraiment, c'est tranquille ce matin. Autoroute 1, direction ouest, Coquitlam. Je vous le rappelle, ce camion qui s'est renversé, déversement de diesel sur la chaussée, c'est glissant. Voie de droite fermée. Il faut s'attendre à ce que ça prenne encore un certain temps. On est en train de nettoyer le tout, bien sûr. C'est long. Ne vous surprenez pas de ça. Aujourd'hui, à la météo dans le Grand Vancouver, à la 97, je vous le rappelle aussi, hein, les gens de l'intérieur, il y aura des brûlages contrôlés aujourd'hui. Vous verrez de la fumée à partir de la 97. Ça, c'est un message de BC Wildfire. Alors, ne vous inquiétez pas, c'est pas un nouveau feu, c'est des brûlages contrôlés. Sinon, à la météo aujourd'hui dans le Grand Vancouver, des possibilités d'averses à 60%, maximum de 20 près de l'eau, 26 à l'intérieur des terres, 24 pour pour Whistler avec une alternance soleil-nuage. On verra un peu de soleil aussi à Victoria, même si les

0: Les averses arrivent chez vous aussi, maximum de 21 à 23. Une alternance soleil-nuage pour le Yukon. On vous revient après les infos de 8 heures. À tout de suite.
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5: Ce matin, au Radio-Journal, éclosion d'antivirus sur un bateau de croisière, tous les passagers rapatriés, quatre Canadiens en isolement n'ont toujours pas développé de symptômes.
6: Les individus semblent vouloir collaborer à 100% avec les mesures de santé publique.
5: Et Keir Starmer dans la tourmente, le premier ministre britannique s'accroche malgré les nombreux appels à sa démission. Bonjour, ici Naïla Bendali. Le directeur de l'Organisation mondiale de la santé s'attend à ce que davantage de cas d'antivirus soient déclarés parmi les passagers du navire frappé par une éclosion mortelle. L'évacuation des croisiéristes et membres d'équipage s'est terminée hier. L'OMS espère que les pays qui les ont rapatriés suivront ses recommandations. Au pays, les autorités de la Colombie-Britannique surveillent de près l'état des quatre Canadiens qui étaient sur le navire et qui sont isolés sur l'île de Vancouver. Julie Landry a préparé ce qui suit.
7: They were tired. Les quatre Canadiens sont arrivés sans complications, épuisés, mais soulagés d'être de retour, comme l'a expliqué la médecin hygiéniste en chef de la Colombie-Britannique, Bonnie Henry.
8: They're exhausted, but very relieved.
7: Ils sont maintenant isolés dans des logements dans l'île de Vancouver et ils vont bien.
8: All four were and continue to be well.
7: Il s'agit d'une personne septuagénaire qui est retournée dans son logement où elle habite seule, une autre dans la cinquantaine originaire de la Colombie-Britannique mais qui habite à l'étranger, qui doit s'isoler dans un logement identifié par les autorités sanitaires. Il y a aussi un couple de septuagénaires yukonais qui va aussi rester sur l'île parce que le Yukon n'aurait pas les moyens d'intervenir si des symptômes se présentaient. La docteure Bonnie Henry s'est dite rassurée, surtout que les quatre Canadiens avaient une cabine loin du foyer du virus dans le bateau, mais elle demeure aux aguets.
8: We are in a very critical phase of the incubation period.
7: Parce que nous nous trouvons toujours dans une phase très critique de la période d'incubation. Pour l'instant, la période d'isolement complète est de 21 jours et les autorités vont la prolonger au besoin. Pendant ce temps, trois Ontariens, dont deux qui avaient quitté le bateau avant l'éclosion et deux Albertains qui auraient pu être en contact avec quelqu'un à risque, sont isolés et suivis quotidiennement par les autorités. Toutefois, la personne du Québec qui était en isolement préventif à la suite d'un voyage à l'étranger n'aura pas à faire de quarantaine. Ici Julie Landry, Radio-Canada, Vancouver.
5: Et puis, est-ce que cette éclosion d'antivirus pourrait nuire à l'industrie des croisières? Si certains voyageurs rencontrés au port de Vancouver évoquent des craintes, d'autres ne semblent pas inquiets, comme l'a constaté Alphonsine Cifou.
9: Au Canada, 9 personnes asymptomatiques sont en période d'incubation en raison de leur exposition potentielle à l'antivirus. Le virus qui s'est propagé lors d'une croisière dans l'Atlantique n'inquiète pas des passagers qui s'apprêtent à prendre le large à partir du port de Vancouver.
10: I'm not worried, I'm happy, excited. Yeah.
9: Mais d'autres personnes monteront à bord avec quelques inquiétudes.
11: It's a little scary, but I'm in need of a cruise and vacation and I'm willing to take the risk.
9: Cela fait un peu peur, mais j'ai besoin d'une croisière et de vacances et je suis prête à prendre le risque, dit cette passagère.
12: It makes sense that a lot of travelers are feeling anxious.
9: Anna Durakovic, responsable des communications chez Flight Center Canada, dit comprendre que plusieurs voyageurs se sentent anxieux. Elle n'observe pas d'annulation de croisière chez les Canadiens en raison du virus.
12: And again, it's linked to one specific cruise.
9: Et souligne que cette éclosion d'antivirus est précisément liée à un seul bateau de croisière. Le virologue Benoît Barbeau rappelle que l'antivirus n'est pas hautement transmissible.
13: Malgré le fait qu'on entend beaucoup parler, il faut pas être trop alarmiste. On parle pas du même virus qu'un virus respiratoire.
9: Selon lui, l'éclosion d'antivirus ne présente pas un risque de pandémie. Ici Alphonsine Cifou, Radio-Canada, Vancouver.
5: À Ottawa maintenant, l'annonce par Mark Carney d'un vaste projet de réforme réglementaire pour accélérer les grands projets d'infrastructure crée des tensions au sein du caucus libéral. Des membres du cabinet défendent

0: de l'approche du premier ministre, mais l'ex-ministre de l'Environnement, Stephen Guilbeault, affirme que son chef va plus loin que les conservateurs de Stephen Harper. Christian Noël signe ce qui suit.
1: Il sera contesté.
2: Une autre sonnette d'alarme tirée par l'ancien ministre de l'Environnement, Stephen Guilbeault,
1: qui est proposé factuellement en termes de modifications aux différentes lois, va plus loin que ce que le premier ministre Harper avait proposé à l'époque.
2: La réforme majeure proposée par Ottawa va, selon lui, nuire à l'environnement, donner des passe-droits aux promoteurs et affaiblir la protection des espèces menacées.
1: L'évaluation d'impact, c'est pas là pour achaler les entrepreneurs.
2: Des critiques qui mettent au jour des frictions au sein de l'équipe de Mark Carney, les ministres Mark Miller et Mélanie Joly.
3: C'est ça qu'il faut, qu'on accélère le pas, mais sans compromettre un de nos principes.
4: Je comprends cette tension-là, je la comprends.
3: Oui.
4: Mais en même temps, je le sais à quel point la géopolitique est en train de changer et je suis consciente qu'on peut pas être dépendant des Américains.
2: Les environnementalistes croient que le gouvernement fédéral fait fausse route. Marc-André Viau d'Équiterre.
5: Mais on ne pourra pas compenser les problèmes économiques avec un affaiblissement environnemental.
2: Et des gens d'affaires, eux, se réjouissent. Marc Desormeaux du Conseil des affaires.
6: Ça donne plus de certitude, plus de confiance.
2: Stephen Guilbeault, lui, assure que son désaccord public ne mènera pas à un divorce politique, du moins pour le moment.
1: Je lance pas des grenades autour de moi. Je lance pas d'accusations à qui que ce soit.
2: Mark Carney fait le pari que les Canadiens se préoccupent davantage de croissance économique que d'environnement. Et au sein de son gouvernement, à part Stephen Guilbeault, les voix vertes se font discrètes. Ici Christian Noël, Radio-Canada, Ottawa.
0: Les jours de Keir Starmer à la tête du gouvernement britannique semblent compter. La fronde s'est propagée au sein du Parti travailliste après une cuisante défaite aux élections locales la semaine dernière. Keir Starmer exclut pour l'instant de démissionner malgré les nombreux appels en faveur de son départ. Les précisions de notre correspondant en Europe, Frédéric Arnould.
7: Il y a au moins 70 députés du Labour sur un total de 403 qui ont appelé Keir Starmer à quitter ses fonctions. Il y a aussi une secrétaire d'État qui a présenté aujourd'hui sa démission pour pousser Starmer à quitter son poste. Elle a déclaré « Je vous exhorte à faire ce qu'il faut pour le pays, pour le parti et à établir un calendrier pour une transition ordonnée pour qu'une nouvelle équipe puisse mener les changements que nous avons promis pour le pays ». Mais pas de quoi faire sourciller Keir Starmer qui a indiqué à ses ministres qu'il voulait continuer à gouverner. C'est ce que je fais et c'est ce que nous devons faire en tant que gouvernement, a-t-il déclaré. Le chaos lié au changement constant de dirigeants a coûté jusqu'ici très cher au Royaume-Uni. Tout cela fait suite à de sérieux revers pour son parti lors d'élections au Royaume-Uni il y a quelques jours. Le parti travailliste de la gauche britannique a perdu le contrôle du pays de Galles après près d'un siècle de domination. C'est le parti d'extrême droite anti-immigration Reform UK qui a raflé la mise dans des dizaines de bastions de gauche du nord de l'Angleterre. Et à Londres, les travaillistes ont cédé leur majorité dans des arrondissements au profit des Greens, le Parti vert. Ici Frédéric Arnould, Radio-Canada, à Paris.
0: Donald Trump affirme que les autorités cubaines ont sollicité son aide et qu'il va leur parler. C'est ce qu'il dit dans une publication sur son réseau Truth Social sans donner plus de détails. Cuba fait face à une crise économique profonde aggravée par le blocus pétrolier imposé par les États-Unis depuis janvier. À Taïwan, les poubelles publiques sont rares, mais les déchets au sol le sont tout autant. La propreté urbaine repose en grande partie sur l'éducation environnementale et la responsabilisation citoyenne. Depuis une vingtaine d'années, les élèves taïwanais participent au ménage dans les écoles primaires et secondaires, une façon d'apprendre le civisme. Le reportage de notre correspondant en Asie, Philippe Leblanc.
8: À l'école primaire Chia Jiao de Nouveau-Taipei, les élèves commencent chaque journée en nettoyant les classes, les couloirs et même les toilettes. Quand les espaces publics sont propres, on se sent plus à l'aise et ça aide à se concentrer, dit Wei Xiaochen, un élève de sixième année. La responsable des enseignants, Wei Tingxie, explique que l'objectif est de transformer ces gestes en habitudes naturelles. Depuis 2010, la loi taïwanaise sur l'éducation environnementale oblige toutes les écoles primaires et secondaires à offrir une formation sur ces enjeux. Les politiques publiques jouent aussi un rôle important. Les citoyens doivent acheter des sacs officiels pour leurs ordures et les remettre directement aux éboueurs lors du passage des camions à ordures, chaque soir.
9: Inconvenience is one of the key words.
8: Moins il est facile de jeter des déchets, moins les gens en jettent, croit le spécialiste en éducation environnementale Chen Shengye. Selon lui, le système taïwanais encourage la responsabilisation des citoyens et le respect des endroits publics.

0: C'est ce qui expliquerait, entre autres, le faible nombre de poubelles publiques à Taipei. Ici Philippe Leblanc, Radio-Canada, Nouveau-Taipei.
1: Et puis en terminant au hockey, quatrième match ce soir entre le Canadien de Montréal et les Sabres de Buffalo dans le deuxième tour des séries éliminatoires de la Coupe Stanley. Le tricolore mène la série 2-1. Chez les femmes, le cinquième et ultime match de la série entre la Victoire de Montréal et le Frost du Minnesota doit aussi être disputé ce soir. La rencontre a été annulée hier en raison d'une maladie au sein de l'équipe montréalaise. L'équipe gagnante affrontera la Charge d'Ottawa en finale de la Ligue professionnelle de hockey féminin. Voilà, c'était Radio Journal. Ici Naïla Bendali. Merci de nous écouter. Bonne journée.

0: ça. Il nous reste 50 minutes à passer ensemble. On va vous parler encore une fois de la baleine. Oui, la fameuse baleine grise. Je sais pas combien de fois on en a parlé ou on a prononcé les mots baleine grise dans les derniers jours. Avec raison, évidemment, parce que ces images-là, ils vous ont choqué. Je parle des images de la moto marine là, qui est entrée en collision, bien sûr, avec cette baleine il y a quelques jours. Une moto marine qui allait vite, hein, très très vite. Et puis, ben, on va en reparler avec Lynn Morissette de ça, des conséquences de ça. Puis on va parler aussi de la baleine grise. Comment va l'espèce? Parce qu'on s'est inquiété aussi. En tout cas, on s'inquiète. Je peux pas parler de ça au passé. On s'inquiète de ce qui se passe avec les baleines grises un peu partout. On le disait avec Emma, n'est-ce pas? Elles ne mangent pas à leur faim. Et c'est pour ça qu'on en a trouvé plusieurs baleines grises mortes dans les dernières semaines. Aussi, en même temps que cette collision est arrivée. Donc, on va y revenir sur l'espèce avec Lynn Morissette. Et puis, plus tard, on va vous présenter une entrevue aussi avec Gabriel Dubreuil. Gabriel Dubreuil, qui est directeur artistique et exécutif du North Shore Celtic Ensemble. Il fait plein de choses, Gabriel, qui s'occupe aussi du Festival du Bois. C'est le même Gabriel Dubreuil. Mais il a ses deux chapeaux. Et puis, ben le West Coast Youth Fiddle Summit qui a lieu à Vancouver cette année à partir du 15 mai. Donc, ça a lieu en fin de semaine prochaine. Jusqu'au 17 mai, Gabriel va venir nous parler de ça. On recevra aussi Steve Biko. Steve Biko, qui est un humoriste québécois d'origine camerounaise, qui fait de l'humour engagé, mais qui a aussi publié dans les derniers jours une hymne de soutien aux Canadiens de Montréal. Et vous allez voir, et c'est très entraînant. Ça marche, mais vraiment fort. Et puis, ben, on va le recevoir parce que quand même, il y a un match de Canadiens ce soir. Et puis, vous allez voir, c'est très, très entraînant. C'est une machine à verre d'oreille, Steve Biko, qui fait aussi des chansons inspirées de messages racistes qu'il reçoit sur les médias sociaux. Je pense que je vous en ai fait entendre, Emma Hautecoeur. En tout cas, j'en ai fait entendre à l'équipe. On est tous conquis par son humour. Il sera là à 8h50. Emma!
1: Bien, il y a le syndicat des infirmières et infirmiers de la Colombie-Britannique qui doit donc annoncer juste après l'émission le résultat de son vote de grève. Oui, l'objectif c'est vraiment d'obtenir un mandat fort, surtout pour forcer le gouvernement à revenir à la table des négociations avec une position assouplie. Là, c'est ce que nous a dit la présidente de la Fédération canadienne des syndicats d'infirmières et infirmiers, le premier ministre de la Colombie-Britannique, David Eby, qui a montré un certain optimisme. Optimisme partagé par notre invitée Linda Silas. J'aurai un extrait pour vous. Il y a le service des incendies de forêt de la Colombie-Britannique qui surveille de près un petit incendie qui fait rage près d'Egmont Inlet sur la côte Sunshine. On en parle entre autres parce qu'il se trouve à proximité de certaines structures, mais il n'est pas considéré comme une menace pour le moment. Et puis, normalement, il y a des précipitations là dans les prévisions, donc c'est encourageant de ce côté-là. Et puis, après la vague de violence par arme à feu ce week-end, le service de police de Surrey qui répond aux critiques de la mairesse qui se veut rassurant. Les agents de son unité de lutte là, contre le crime organisé qui avait été temporairement réaffecté au dossier d'extorsion bien vont reprendre leurs fonctions habituelles le mois prochain.
0: Voilà. Merci Emma. Circulation pour tout de suite. Ben vraiment, c'est un mardi matin très très tranquille. C'est presque bizarre là. Je vous rappelle encore une fois. Autoroute 1, direction ouest, Coquitlam, entre la rue Brunette et Gallardy Way, ben la voie de droite

0: Alternance soleil-nuage, maximum de 24 là à Whistler. Les averses s'amènent ce soir, cette nuit. Possibilité d'averses aussi élevée pour demain mercredi. L'île de Vancouver, 21 à 23, 30% de possibilité d'averses aujourd'hui pour ce qui est de Victoria et de Nanaimo. Tofino, un ennuagement graduel avec un maximum de 16. Kamloops, Kelowna, du soleil, maximum de 29 pour Kamloops aujourd'hui, 28 pour Kelowna. On va perdre des degrés, là, une dizaine de degrés entre aujourd'hui et demain. Demain, des averses avec un maximum de 17, puis on va rester autour de ça là, pour les prochains jours. Prince-Georges, des nuages maximum de 21. Demain, des averses aussi avec un maximum de 16. Dawson Creek, Fort Saint-Jean, une alternance soleil-nuage maximum de 20 degrés. Ça se poursuit demain avec quand même possibilité d'averse à 30%, mais un mercure plutôt stable. Terrasse, un ciel nuageux maximum de 18, 40% de possibilité d'averse ce soir, cette nuit, de la pluie intermittente demain. Et à Whitehorse, une alternance soleil-nuage maximum de 16, 30% de possibilité d'averse pour demain, mais retour du soleil à partir de jeudi.
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0: Bon, Marc-Éric, est-ce que LeBron James, on se demandait ça tantôt, est-ce qu'il a joué son dernier match à 41 ans?
2: Ben moi j'espère que non. J'aimerais ça le voir encore une saison. Ouais. Hein? Il y a une belle, très très belle, bon continuité avec son fils, lui qui a le record déjà. C'est qu'il y a plus rien à, il y a plus rien à montrer là parce que il est le meilleur pointeur de l'histoire de la NBA. Il a joué 23 saisons avec l'équipe, des records, des titres, etc. Avec différentes formations. Hier il a été éliminé par une formation qui était meilleure que la sienne. Ouais. C'est-à-dire celle de Oklahoma City avec le Canadien, Gilgeous Alexander, c'est ça. Hein, c'était un balayage. En fait, cette équipe-là d'Oklahoma City, c'est comme un peu la Caroline au hockey pour l'instant. Hein, deux séries, deux balayages, même chose pour cette équipe-là de la NBA. Et là, le gagnant de la série entre le Minnesota et San Antonio va affronter l'équipe du Thunder. Et c'est, j'ai hâte de voir. Moi, j'aimerais ça le revoir encore un an. Peut-être une tournée d'adieu hein, de Monsieur James. Hein, peut-être. On verra si ça lui tente.
0: On verra. Il y a les moyens dans tout ça. Il y a les moyens de rester à la maison tranquille. Là. Hein, s'il veut regarder du basket.
2: C'est ça. Mais qu'est-ce qu'il va faire? Peut-être qu'il va s'ennuyer.
0: Oui, on peut s'ennuyer, mais avec ces moyens-là, on a les moyens de faire d'autres choses aussi.
2: On peut faire toutes sortes de choses.
0: Je suis pas très inquiet pour le futur de LeBron.
2: Mais parfois, c'est ça. Quand ton métier, là, c'est le basketball, et tu as fait ça depuis que tu as 8 ans ou 10 ans, et là, du jour à l'endemain, ça peut être, la transition peut être, un petit défi pour Monsieur James.
0: Il faudra construire un petit terrain, là.
2: Mais oui.
0: Chez lui à la maison. début des camps dans la Ligue canadienne de football aussi, Marc-Éric, faut pas oublier ça.
2: Oui. Déjà, c'est fait depuis le début de la semaine. Les Lions, c'est une saison pas mal différente et unique parce que il y a leur amphithéâtre, leur stade, eh bien c'est pour le soccer. Hein? Oui. Et c'est pour ça que l'équipe joue son match à la maison hors concours à Langford contre les Elks d'Edmonton et deux matchs en début de saison. En fait, ils débutent leur saison sur la route pour pouvoir aider la cause évidemment du soccer ou BC Place, c'est-à-dire ils vont jouer le premier match, ce sera à Regina. Le deuxième, eh bien, l'équipe le jouera au domicile des Tiger Cats à Hamilton. Et les deux premiers matchs à domicile seront présentés à Kelowna contre les Stampeders et contre les Elks les 27 et 4 juillet. Vous pouvez même aller sur le site de la Ligue canadienne pour aller voir les billets, voir le stade, voir comment que ça va se préparer pour ces matchs présentés dans la vallée d'Okanagan.
0: Voilà. Oui. Merci pour tout ça. On se reparle en fin d'émission à tantôt.
2: Peut-être une petite prédiction à la fin, peut-être, que ce soit pour la victoire ou pour le Canadien.
0: Hey, c'est à la même heure, ce match-là, en plus. Ben oui, on n'a même pas décalé. Moi, on a décalé.
2: Au moins une demi-heure, je sais pas.
0: Oui, mais même une heure, on a fait ça, je pense, vendredi dernier, Marc-Éric, mais là, c'est à la même heure. Alors, on aide
2: 16
0: pas
2: heures.
0: Du tout,
2: 16 heures, heure du Pacifique, c'est ça?
0: On n'aide pas les fans. Oui, c'est ça. C'est à 16 heures notre heure, effectivement. 19 heures, là, dans l'Est, là, pour
2: et
0: les
2: deux. Qui chantera et qui interprétera l'hymne national? Ça, c'est la grande question. Autant à Laval qu'à Montréal.
0: Oui, on va suivre ça de près. on s'en parle tantôt, à plus tard.
2: Merci.
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0: Bon, Bon, ben, on va faire un tour d'actualité maritime cette semaine avec Lynn. On va parler d'un orbe doré qu'on a enfin identifié après 2 ans d'analyse de la possible découverte du vrai.

0: Kraken. On va aussi parler de collision entre baleines et motomarines. Bien sûr, ici, on se sent un peu interpellé par cette affaire-là. Bonjour, Lynn Morissette.
1: Bonjour, Marie.
0: Bon, on va revenir sur ces images choc. Puis, quand on parle d'images choc, là, ça a fait le tour, mais pas juste d'ici, là, de la planète. Je les ai vues partout, reprises par des médias à l'étranger aussi. Accident entre cette motomarine et cette baleine grise ici. Bon, c'est une vidéo vraiment virale, là, qui a été capturé. C'était le 4 mai, hein, sur Lance Bureur. Oui. On parle d'une vitesse assez excessive aussi. Là, j'ai entendu 95 km à l'heure, Lynn. Fou. Alors, c'est quelque chose. Puis, on va parler de l'espèce de la baleine grise, Lynn, plus en détail, parce qu'elle va pas bien, la baleine grise, chez nous. Non. On la connaît mal encore, je pense.
1: Ben, on la connaît mal encore, puis je vous dirais que pour faire le même contenu dans plusieurs chroniques d'un océan à l'autre, la baleine grise du côté de l'est du pays, on la connaît pas du tout parce qu'on en a pas chez nous.
0: Ben,
1: il y en a très. Je pense qu'il y en a eu une fois dans l'Atlantique qui est venue se promener par erreur.
0: Ah oui.
1: Mais sinon, c'est une baleine pour ceux qui la connaissent moins que mettons les baleines à bosse qu'on connaît beaucoup.
0: Oui.
1: C'est une baleine qui est vraiment typique de l'océan Pacifique. Elle fait 14-15 mètres de long, juste un peu plus petit qu'une baleine à bosse.
0: Oui.
1: Et ce qui la rend vraiment particulière, c'est que c'est notre championne de migration. Elle est capable de faire jusqu'à 20 000 kilomètres par année. C'est énorme.
0: C'est
1: fou. Et c'est la seule baleine qui se nourrit en filtrant la vase au fond de l'eau. Donc, elle a une écologie quand même assez particulière. Et ce qui la rend... Bon, les populations sont assez vulnérables à l'heure actuelle dans le Pacifique de ces baleines-là. Et puis, contrairement aux autres grands cétacés, elle a pas de nageoire dorsale. C'est une série de petites bosses qu'il y a sur son dos. Et peut-être que ça la rend plus dure à repérer à la surface. Il y a des gens, des fois, qui trouvent que quand elle bouge pas, ça peut ressembler un peu à une roche ou un récif.
0: Ah oui.
1: Donc, c'est de cette espèce-là qu'on parle. Puis, bon, là, il y a tout le côté enquête de Pêche et Océan Canada pour l'accident qui est survenu récemment. Oui. Mais je pense que c'est une bonne idée présentement de revoir les règlements de Pêche et Océan. Ben, pas pour Pêche et Océan de revoir, mais de revoir ensemble comme public. C'est quoi les règlements de Pêche et Océan par rapport à la distance, par rapport aux mammifères marins, que ce soit les épaulards, les baleines grises et tout ça. Tous les mammifères marins, c'est 100 mètres. Et on parle de 200 mètres de distance. Donc, on se garde encore plus de distance si c'est une mère avec son baleineau. Et pour les espèces en voie de disparition, comme les épaulards résidents et ces baleines grises là aussi qui vont pas bien, c'est 400 mètres de distance.
0: Ouais, il faut le rappeler, hein. Puis on en a vu des gens très très près de cette baleine là encore là, suite à la collision. Il y a des gens qui se sont approchés avec des bateaux à rame, tout ça. C'est difficile, on dirait, de faire comprendre ça aux gens.
1: Oui, mais pourtant c'est une loi, hein, présentement. Oui, oui. Puis il y a aussi dans la loi, donc on peut recevoir des amendes. Puis il y a aussi une loi qui nous oblige à déclarer tout contact ou interaction accidentelle avec un mammifère marin. Ça aussi, à Pêche et Océan, il y a des formulaires qu'on peut remplir pour documenter ces interactions-là. C'est super important pour nous, pour les scientifiques, les équipes de sciences, pour suivre les blessures potentielles, parce que la mer, c'est pas un circuit de course, là. Un impact à cette vitesse-là, ça peut causer des hémorragies internes qui sont très graves pour les animaux. Même si on voit la baleine continuer de nager après notre interaction, faut toujours documenter ce qui s'est passé. C'est vraiment important d'un point de vue scientifique pour protéger ces espèces-là le plus possible.
0: Est-ce qu'on arrive rapidement, question personnelle, est-ce qu'on arrive rapidement à identifier s'il y a un problème avec une baleine suite à une collision comme celle-là, Lynn, ou ça peut être long?
1: Ça peut être super long, puis quand on parle d'hémorragie interne là ou de traumatisme interne, ben on peut avoir une baleine qui continue à nager puis qui va mourir au bout de quelques semaines parce que elle a une hémorragie interne ou encore qu'elle a des fractures. C'est plus facile de voir l'impact humain quand on parle par exemple d'une baleine qui est empêtrée dans un filet de pêche.
0: Mm-hmm.
1: Tout ce qui est collision, c'est assez problématique, puis ça c'est un défi encore plus élevé pour bien comprendre puis protéger la situation avec l'espèce.
0: Puis on rappelle qu'on en a trouvé 7 carcasses là, de ces baleines grises ici dans les dernières semaines parce qu'elles n'arrivent pas à se nourrir, parce que leur migration est tellement longue qu'elles arrivent ici à bout et qu'elles ne trouvent pas assez
1: à
0: de nourriture.
1: Fatiguées. Puis c'est pour ça aussi qu'elles arrivent dans des nouveaux endroits. Qu'elles cherchent leur garde-manger, puis elles arrivent dans des nouveaux endroits où on n'est peut-être pas prêt à les recevoir. Et
0: comme
1: je vous
0: ici.
1: Dirais qu'en 2017, ça a fait

0: La même chose avec les baleines noires dans le golfe du Saint-Laurent. Elles arrivaient dans un nouveau milieu parce qu'elles cherchaient leur nourriture. Puis, on n'était pas équipés en 2017 pour les recevoir. Ouais. Donc, soyons accueillants et il faut cohabiter avec ces espèces-là.
1: Ouais. Déjà, imaginez là, de filtrer la vase de lance-burard. Moi, je n'aurais pas le goût de faire ça du tout pour me nourrir loin
0: c'est
1: de là.
0: Du courage. Alors,
1: c'est beaucoup de courage. Laissons-les essayer de trouver de la nourriture en paix. C'est ce qu'il faut faire certainement en ce moment. On va revenir aussi Lynn, sur une découverte dont on a déjà parlé dans une chronique il y a quelques temps, puis on a enfin percé un mystère, le mystère de cette orbe dorée trouvée en Alaska. Ça, c'était durant une expédition scientifique en 2023. Bon, qu'est-ce que c'est? On peut peut-être rappeler ce qu'on avait vu, là, justement, Lynn,
0: oui.
1: D'abord.
0: Oui. Vous pouvez aller voir sur Internet.
1: Oui, oui.
0: C'est vraiment comme une espèce de petite boule de golf, là, dorée. C'est vraiment brillant, réfléchissant. Oui. On dirait de l'or. Et c'est un robot de la NOAA qui a trouvé ça à 3300 mètres de profondeur dans le golfe d'Alaska. Et ça avait fait, c'est en 2023, ça avait fait les médias partout. On imaginait toutes sortes de choses. Ça a passé d'un œuf d'extraterrestre à des débris d'ovni, en passant par des œufs de sirène. Les scientifiques penchaient plutôt vers peut-être une sorte d'éponge qu'on connaît pas, ou encore ce qu'on appelle une bourse de sirène. Ça, c'est un mot un peu fantastique, mais en fait, c'est des capsules d'œufs pour les requins ou certaines espèces de raies. Et puis là, ça fait 2 ans qu'on analyse ça au Smithsonian. On fait du séquençage génétique et finalement, on sait c'est quoi. C'est un amas de tissus morts qui viennent de la base d'une anémone géante. C'est ce qu'on appelle son disque pédalier. C'est une espèce de ventouse super puissante qui utilise une espèce de colle biologique pour bien s'accrocher sur les rochers. Et c'est ça. Donc, c'est une anémone géante.
1: C'est pas que c'est beau une fois dans un gant de latex, là. Quand c'est sorti de son contexte, là, c'est un peu moins charmant.
0: Moi, ça a l'air d'un vieux jello au pudding au caramel, là.
1: Qu'on aurait laissé sur le comptoir très longtemps.
0: Trop longtemps.
1: Effectivement. Mais on peut penser, pourquoi c'est doré? Est-ce qu'on sait pourquoi c'est doré, d'abord?
0: C'est les couches de protéines de l'anémone qui créent un espèce d'effet miroir, puis ça réfléchit la lumière artificielle. On parle de la lumière du sous-marin qui est à 3000 mètres de profondeur. Et quand ça se décompose dans le froid, les tissus deviennent lisses puis vont s'oxyder. Et c'est ça qui fait l'éclat métallique, qui est complètement inutile, hein, parce que dans les abysses, là, les animaux qui soient colorés, dorés, réfléchissants, on voit rien. Fait que c'est
1: ça.
0: Mais ça a pris 2 ans à l'identifier parce que il y avait toutes sortes d'autres espèces sur cet amas de chair-là qui mangeait les restes de l'anémone et ça a contaminé l'ADN. Donc, essayer de lire le code génétique de ce que c'est, ben, c'était très difficile, mais on a fini par trouver que c'était cette anémone géante, là, quand je dis géante, des tentacules de 2 mètres de long.
1: C'est énorme.
0: Souvent, c'est comme un fossile vivant, cette espèce-là. Donc, une belle trouvaille.
1: Bon, ben en tout cas, on aura appris beaucoup de choses aujourd'hui. Merci beaucoup. On se laisse là-dessus, Charline Morissette, mais maintenant qu'on est plus éclairé sur nos baleines, et puis l'orbe dorée, là, c'est, cherchez-le sur Google, vous allez le trouver,
0: ben,
1: là,
0: oui.
1: Puis vous allez comprendre pourquoi on dit que ça a l'air d'un vieux morceau de jello sorti de son...
0: Oui, puis avec la belle saison qui commence, là, restez informés, gardez l'œil ouvert. Hein. Faites attention à ce qui se passe devant vous si vous êtes sur l'eau. C'est important ça aussi.
1: Absolument. Merci beaucoup. Lynn, on se reparle la semaine prochaine.
0: À la semaine prochaine. Bye-bye.

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0: Hein, à la radio, de Radio-Canada toujours. Ça a un nom, cette chaîne-là. Ça commence aussi par ici. Ici, voilà. 604-662-6032. Et vous pouvez nous joindre aussi, je vous le rappelle, via la bulle conversationnelle que vous trouvez sur audio. Vous cliquez sur la petite bulle et c'est une bonne façon de nous joindre également. 8h30 minutes maintenant, Emma, aux nouvelles, le syndicat des infirmiers et infirmières qui va dévoiler à 10h le résultat du vote de grève de ses membres.
1: Oui, le BCNU qui représente près de 55 000 infirmières et infirmiers de la province qui réclament de meilleurs avantages sociaux, entre autres. Les membres ont eu tout le week-end là pour voter pour ou contre un mandat de grève et l'objectif pour le syndicat, c'est vraiment d'obtenir un mandat fort pour pousser l'Association des employeurs du secteur de la santé de la Colombie-Britannique à assouplir sa position à la table des négociations et ultimement arriver à une meilleure entente pour ses membres. C'est ce qui est arrivé aux ambulanciers paramédicaux en début d'année. On écoute Linda Silas, présidente de la Fédération canadienne des syndicats d'infirmières et infirmières.
2: Parce que ce que ça fait aux paramédics, c'est vraiment, ça les a apportés une fois à la table de négociation et ils ont eu une entente de principe rapide. Et c'est pour ça qu'un comité de négociation demande un vote de grève. C'est pour pouvoir prouver à l'employeur, on est sérieux, on a le support de nos membres et on doit arriver à une entente négociée.
1: Et vendredi, le premier ministre David Eby qui a déclaré être confiant que les deux parties vont arriver à une entente. Linda Silas, qui plutôt en entrevue, je dirais, partageait cet optimisme. La conférence de presse est à 10h.
0: Voilà. Sur la côte Sunshine, le service de lutte contre les incendies de forêt de la Colombie-Britannique s'est attaqué à un brasier de 2 hectares. Ça a été signalé hier.
1: L'agence d'information de BC Wildfire dit que le feu Earl Creek brûle en face de Egmont Inlet et est d'origine humaine, semblerait-il. BC Wildfire qui a déployé des pompiers, des hélicoptères bombardiers d'eau, des avions ravitailleurs, mais qui compte aussi sur les précipitations à venir là pour réduire l'activité de ce brasier qui n'est pas loin de structures, mais qui n'est pas une menace là pour le moment. Il y a actuellement une vingtaine de feux en activité dans la province, dont 5 qui ne sont pas maîtrisés. À ceux dont je vous parlais hier, là, dans le coin de Prince-George notamment et dans le nord-est, il y a 2 petits incendies qui ont été repérés hier entre Castlegar et Vernon et un incendie de 40 hectares qui serait lui aussi d'origine humaine qui brûle au sud du réservoir du CITC. Dans le portrait provincial, pour l'instant, il n'y a aucune structure ou habitation qui n'est menacée pour le moment. Il n'y a pas d'alerte.
0: Oui. Donc voilà. Le service de police de Surrey aussi qui affirme que les agents de l'unité de lutte contre le crime organisé temporairement réaffectés à la lutte contre l'extorsion, ben, ont réalisé des progrès quand même significatifs.
1: Oui, sur le plan de l'extorsion et qu'il n'y a pas non plus matière à s'inquiéter à la suite donc de cette recrudescence de la violence par arme à feu ce week-end. 2 adolescents qui sont morts dans un stationnement souterrain qui ont été tués en lien avec un conflit entre gangs. Il y a la mairesse Brenda Locke qui s'est montrée assez critique par rapport à ce redéploiement des ressources. Le chef de police Norm Lipinski qui dit que certains membres de l'unité spéciale affectée à l'extorsion restait quand même actif sur la surveillance du crime organisé et d'ailleurs que tous les policiers de cette unité spéciale là, vont reprendre leurs fonctions habituelles donc à la mi-juin. Il y a un autre porte-parole de la police qui rapporte voir des résultats probants aussi depuis cette réaffectation au niveau des signalements pour extorsion là qui aurait diminué. Et on aura plus tard aujourd'hui, ça vient en soirée, donc j'aurai l'occasion de vous en parler demain, mais une mise à jour justement sur ce dossier sur l'extorsion là qui occupe énormément Surrey.
0: Ouais. Le mois de mai a débuté par une vague de chaleur cette semaine. Bon, les élus de Victoria qui vont se pencher sur des normes de refroidissement pour les logements locatifs. J'ai lu, il y a pas si longtemps, une lettre ouverte dans le Vancouver Sun des gens qui demandent davantage de la part de Victoria là, pour la chaleur.
1: Eh ben, c'est une initiative qui est soutenue par le syndicat des locataires de Victoria, le Vancouver Tenants Union. Les conseillers Matt Dell, Dave Thompson et Jeremy Caradona qui vont présenter une motion en comité aujourd'hui pour empêcher les propriétaires d'interdire l'installation d'équipements de climatisation et s'assurer qu'au moins une pièce du logement ne dépasse pas les 26 degrés Celsius. Mm-hmm. On dit que New Westminster a un règlement similaire et donc si la motion est adoptée, la ville aura le mandat de s'en inspirer. Je rappelle que le dôme de chaleur en 2021 avait causé la mort de plus de 600 personnes en Colombie-Britannique.
0: Le Web Summit qui bat son plein à Vancouver et Ottawa, on en a profité pour dévoiler des projets qui font partie de la stratégie d'IA souveraine du pays.
1: TELUS, donc accompagné de représentants d'Ottawa, qui a présenté son projet pour la construction de 2 centres de données à Vancouver. On écoute Julien.

0: la traverse.
1: L'annonce de lundi matin prévoit aussi l'agrandissement d'un centre de données existant à Kamloops plus tard cette année. Le premier des deux nouveaux centres sera construit en plein cœur du centre-ville de Vancouver en 2029, tandis que l'autre ira à domicile dans le quartier Mount Pleasant vers la fin de l'année. Les centres verront le jour pour combler trois objectifs, celui de fournir une puissance de calcul adéquate pour permettre aux chercheurs, aux PME et aux gouvernements de perfectionner des modèles d'intelligence artificielle, d'en créer à partir de zéro ou de mener des simulations complexes. Soutenir l'économie et l'innovation locale est aussi une des autres visées de ce projet. TELUS anticipe des retombées d'entre 9 à 10 milliards de dollars à travers le pays avec cette initiative. Puis finalement, le ministre fédéral de l'intelligence artificielle et de l'innovation numérique, Evan Solomon, souligne l'importance d'avoir des serveurs physiques sur le territoire canadien pour que les données que ces serveurs traitent restent au pays. Ottawa précise qu'aucun financement n'a encore été engagé ou versé pour ce projet, qui se développe dans le cadre de sa stratégie pour permettre l'établissement de centres de données d'IA souveraines de grande envergure. Le réseau créé pour ces trois infrastructures devrait atteindre le maximum de ses capacités en 2032, d'après TELUS. Ici Julien Latraverse, Radio-Canada, Vancouver.
2: Merci beaucoup, Emma.
0: Plaisir.
2: Ah ben, il y a pas de mystère à la circulation. Ah tiens, non. Ah ben non. J'ai fait quelque chose de neuf à vous dire, mais ça a maintenant été dégagé aussi vite que ça s'est passé. Il y avait un problème sur l'autoroute 1 direction est à Abbotsford, juste avant la route numéro 3, la voie de gauche qui était fermée à la circulation. Ça rapidement, en 8 minutes, entre deux bulletins d'information, ça a été dégagé. Il y a plus de problème là. Je vais vous répéter encore une fois que l'autoroute 1 en direction ouest à Coquitlam, entre la rue Brunette et Gallardy, il y a eu ce déversement de diesel. C'était glissant dans le secteur. On nous a écrit d'ailleurs ce matin pour nous le signaler. Alors, merci de le faire. Merci de nous écrire quand il se passe quelque chose. Vous le savez, c'est important pour nous. On est en train de nettoyer la chaussée, mais ça pourrait encore prendre du temps. Puis, je vous rappelle aussi les gens de l'intérieur dans le coin de la 97. On a vu, il y aura de la fumée peut-être aujourd'hui dans le ciel, le long de la route. Vous verrez peut-être de la fumée. C'est BC Wildfire qui nous a dit ça ce matin. On a reçu un communiqué là. C'est un brûlage contrôlé. Alors ne vous inquiétez pas si vous voyez de la fumée dans le ciel. À la météo pour aujourd'hui dans le Grand Vancouver, ben on a du soleil pour l'instant. 60% de possibilité d'averse pour la journée. Maximum qui va varier entre 20 près de l'eau, 26 à l'intérieur des terres. Possibilité d'averse ce soir, cette nuit et demain mercredi. Whistler, une alternance soleil-nuage. Maximum de 24 des averses ce soir, cette nuit et demain. L'île de Vancouver, maximum de 21 à 23, 30% de possibilité d'averse. Ça se redégage demain, mercredi. Des nuages par la suite à partir de jeudi. Kamloops-Kelowna, c'est chaud aujourd'hui. Maximum de 29 pour Kamloops-Kelowna, maximum de 28 sous le soleil. Prince-George, des nuages, maximum de 21. Dawson Creek, Fort St. John, des nuages, une alternance soleil-nuages, maximum de 20 degrés. À Terrasse, un ciel nuageux, maximum de 18. Et à Whitehorse, une alternance soleil-nuages avec un maximum de 16.

0: La musique qu'on entend, c'est celle du North Shore Celtic Ensemble. Et pourquoi on écoute ça? Parce que le West Coast Youth Fiddle Summit aura lieu sur l'île Granville du 15 au 17 mai avec la présentation de concerts gratuits le samedi et bien d'autres choses à voir et à entendre. Et pour nous parler de ça, Gabriel Dubreuil est avec nous, directeur artistique et général du North Shore Celtic Ensemble. Bonjour Gabriel.
1: Bonjour Marie.
0: Plaisir de te recevoir, Gabriel. Je le disais, Gabriel, qui a plusieurs chapeaux, hein, n'est-ce pas? Celui du Festival du Bois, mais aussi celui-là, Gabriel. Puis là, on va parler de cette rencontre du West Coast Youth Fiddle Summit. Je savais pas que ça existait, moi, Gabriel. On fait ça depuis combien de temps, se réunir de cette façon-là?
1: C'est super sympathique, en fait, mais comme tu dis, là, ça fait un petit bout que c'est un projet.
0: Oui.
1: C'est quelque chose qui a commencé en 2017 avant le COVID, comme une rencontre entre quelques groupes de jeunes violonneux, un peu comme le North Shore Celtic Ensemble, un groupe à Nanaimo qui s'appelle Fidelium, mm-hmm. un groupe à Calgary aussi. Et puis, pendant le COVID, on a commencé à passer ça entre Nanaimo, Vancouver et Calgary, puis ça a beaucoup grandi. On a passé une quarantaine de jeunes

0: 100, à plus de 130 cette année. Donc,
1: Ah, quand même, hein?
0: c'est
1: Ouais.
0: une très belle communauté, puis un projet vraiment que je trouve inspirant tous les années. Tu sais, je ressors avec un nouvel amour.
1: Gabriel, à quel point, bon, cette musique-là fait encore écho chez les jeunes qui font de la musique? Est-ce qu'il y a un retour de la popularité? Bon, la musique traditionnelle est populaire, on le sait bien, là, mais auprès des jeunes, est-ce qu'il y a vraiment des jeunes qui s'intéressent beaucoup à ça en ce moment? Est-ce qu'il y a un retour, je dirais, de la musique trad?
0: Oui, ben je pense en fait, surtout dans l'Ouest canadien maintenant, il y a un renouveau du trad et puis un renouveau du trad avec les jeunes qui trouvent leur communauté au travers de la musique, puis qui commencent à s'identifier avec ces communautés par lesquelles ils font la musique, comme l'ensemble celtique à Nord Vancouver notamment. Quand même, c'est incroyable, c'est la demande qu'il y a pour les jeunes, c'est de faire de la musique ensemble. Je pense dans l'Est canadien, on a, tu sais, les concours de violon. Puis c'est les concours dans l'Est canadien, eux autres qui prennent un peu cette place-là de regroupement communautaire, mais on a moins ça dans l'Ouest. Donc on retrouve cette communauté au travers des groupes de même. Et puis de cette rencontre, le West Coast Youth Fiddle Summit.
1: Oui, donc bon, et qu'est-ce qu'on fait quand on se rencontre, justement, mon échange, évidemment, j'imagine sur ce qu'on fait, sur notre façon de faire de la musique, évidemment, mais il y a des concerts aussi. Comment on se regroupe?
0: Donc, en fait, on a de la musique qui a été arrangée par tous les groupes. Donc, on se fait un gros partage de musique. Et c'est pas
1: Je
0: juste un
1: pensais que tu allais
0: style.
1: dire on se fait un gros party, mais
0: Ah ouais,
1: ça pourrait être
0: ben
1: ça
0: oui, ça
1: aussi,
0: aussi.
1: évidemment.
0: Mais on se fait un gros partage. Donc, chaque groupe partage un arrangement
1: Oui.
0: quelque chose qui adore jouer, que les jeunes, ça les inspire. Et puis, ça fait depuis janvier qu'on travaille sur cette musique ensemble. Donc, le groupe à Yellowknife, on travaille tous sur la même musique pour venir ensemble cette fin de semaine, puis pouvoir monter des spectacles. Donc, on propose, comme tu avais dit, un spectacle sur l'île Granville,
1: Oui.
0: ce samedi, le 16 mai, et puis de 2h à 4h. Et puis, dans ces concerts-là, on a deux scènes. On va avoir le Kids Market sur l'île Granville, et puis Chain and Forge Plaza aussi. Et puis, on propose des petits showcases de chaque groupe, et puis à la toute fin, on va avoir une belle collaboration. Donc, c'est une belle façon de peut-être de se faire inspirer ou
1: Bien
0: d'inspirer
1: sûr.
0: tes petits à apprendre la musique. Et puis, aussi de vraiment voir c'est quoi la diversité de la musique trad dans l'Ouest canadien et le
1: Ouais.
0: Nord canadien.
1: Ça ressemble à quoi cette identité-là, justement, si on en parle, si on parle de ce sens de l'identité dans l'Ouest, là, par rapport à cette musique-là, Gabriel, est-ce qu'il y a vraiment une différence?
0: Ben, pour moi, je pense que la grande différence, c'est que c'est pas autour d'une seule culture. Donc, c'est vraiment comme une identité multiculturelle. Et puis, c'est une identité musicale qui se regroupe dans la diversité, qui se regroupe et dans la communauté, dans les personnes, au lieu d'être quelque chose plus, mettons, puriste, c'est comme on va jouer de la musique québécoise ou de la musique irlandaise. Donc, moi, je trouve ça vraiment sympathique. Je veux dire, c'est comme une ouverture d'esprit avec la musique, de pouvoir aller jouer quelque chose qui vient de la Finlande, puis ensuite d'aller jouer quelque chose de québécois. Et puis, passer par des tunes modernes. Et puis, l'autre affaire que je trouve vraiment intéressante, c'est que ces jeunes-là, ils écrivent la musique, hein? Donc, eux
1: Ben
0: autres,
1: oui, oui, oui, oui.
0: ils ont leur propre composition, ils
1: Oui.
0: sont fiers, ils jouent, ils le partagent, ils ont leur propre bande,
1: Oui.
0: ils jouent dans la communauté, ils vont faire du busking. C'est super, super sympathique, je trouve, parce que.
1: C'est une plateforme de diffusion, d'échange, tout ça. J'imagine que, bon, aussi dans l'Ouest, il y a quand même la culture métisse qui compte aussi, là, quand on parle de violon. Bon, c'est très, très ancré au sein de leur culture, là.
0: Ben, c'est ça. Donc, évidemment, la culture métis qui est vivante, qui est vibrante, la
1: Il y a un
0: culture de jig et
1: répertoire
0: de
1: là
0: danse,
1: important,
0: c'est
1: j'imagine. Ben
0: ça.
1: oui,
0: Mais
1: oui.
0: non seulement ça, mais aussi le répertoire de musique traditionnelle du Nord canadien, qui est
1: Ouais.
0: très important
1: Ouais.
0: aussi, et puis un petit peu moins connu. Mais les communautés à Gwich'in, à Old Crow, qui ont de la musique, leur propre musique de violonneux qui est vraiment sympathique. Et puis, on a des groupes qui spécialisent là-dedans aussi cette fin de semaine. Donc, on fait valoir vraiment les musiques traditionnelles, non seulement canadiennes, mais du monde.
1: Ouais, c'est bien de voir ça, cette diversité-là, vraiment. Gabriel, c'est important. Est-ce que c'est même devenu une mission pour toi de faire entendre
0: Oui,
1: cette
0: certain.
1: musique-là? Ouais.
0: Moi, je te dirais, ma mission pour moi, vraiment, c'est de faire valoir la musique traditionnelle, mais aussi d'inspirer des jeunes à continuer de jouer de la musique dans leur vie, puis d'apprécier la musique.

0: Moi, comme musicien professionnel, avec mon propre groupe, tu sais, ça me prend du monde à mes shows. Donc, si je suis capable d'entraîner, tu sais, du monde qui apprécie la musique, qui apprécie l'art, et puis qui ont une ouverture d'esprit, comme j'ai dit, avec différents styles de musique, je pense que c'est super cool.
1: Ouais. Puis de faire avancer cette musique-là à travers ces groupes-là, justement. Là, bon, vous êtes combien? Là, j'ai vu le BC Fiddle Orchestra de Victoria, Fiddleium de Nanaimo, Fiddleheads de White Horse, Fiddlecats, ça j'aime ça, de Yellowknife. Il y a des groupes aussi de Calgary, Seashell Gibson. Ça fait combien ça au total de formation en fin de semaine?
0: Donc, cette fin de semaine, on a 11 différents
1: Quand
0: groupes de
1: même.
0: jeunes qui s'en viennent à Vancouver.
1: Ouais.
0: Et puis, vraiment, c'est à Vancouver, désolé.
1: Ouais.
0: Et puis, donc, au total, on a 130 jeunes, plus leurs accompagnateurs, donc les guitaristes, les pianistes. Donc, en
1: Ouais.
0: tout, on va être 150 musiciens sur la scène pour notre concert ce dimanche au Frederick Wood Theater à
1: Ah
0: UBC.
1: ben c'est génial vraiment. Qu'est-ce qu'il faut pas manquer là-dedans? Tu vas me dire tout, évidemment. Mais si les coups de cœur de Gabriel Dubreuil, là, si on veut voir l'ensemble de la chose, ça va. Mais si on veut choisir une chose dans notre agenda chargé du week-end, qu'est-ce qu'on fait, Gabriel?
0: Ben là, on a les doigts très croisés pour une belle journée de soleil, ce samedi. Donc,
1: Oui.
0: dans vos souliers, moi, je prendrais mon vélo, puis je m'en irais à l'Île-Granville pour 2 heures pour venir, puis écouter de la belle musique, puis se faire inspirer, peut-être se prendre un petit bagel ou quelque chose en passant. Et puis, si tu as du temps ce dimanche, on a aussi notre grand concert au Frederick Wood Theater, qui est une chance d'écouter à tous les différents groupes de jeunes, puis aussi d'écouter la musique qu'on va toutes
1: Oui.
0: travailler ensemble le
1: Oui.
0: week-end. Parce que, quand même, il y a une puissance là, un orchestre de
1: Ah
0: jeunes
1: ben.
0: musiciens passionnés. Et puis, donc notre grand concert, c'est au Frederick Wood Theater à 3h30 ce dimanche. Et puis, je pense qu'il reste seulement peut-être une cinquantaine de billets.
1: Oui, j'ai regardé. C'est vrai que ça se vend vite, cette affaire-là. Alors, si vous voulez y aller, faites ça rapidement. Merci beaucoup, Gabriel. Vraiment. Et puis, bravo pour le Festival du Bois. On s'est pas reparlé de ça, mais ça s'est très bien passé, cette première édition pour toi, direction du
0: Ah, ben merci
1: Festival du Bois.
0: beaucoup.
1: On t'a vu à l'œuvre. J'étais là et puis ça s'est bien passé. Merci, Gabriel, d'avoir été avec nous ce matin. Le West Coast Youth Fiddle Summit, c'est sur l'île Granville du 15 au 17 mai. Pour tous les détails, West Coast Youth fiddlesummit.ca. Merci Gabriel, bonne journée, à bientôt.
0: Merci, merci beaucoup. Et puis, vous pouvez en apprendre plus à CarticEnsemble.ca, en fait.
1: Aussi, c'est vrai, bravo, bien rattrapé. Merci Gabriel.

0: Ce qu'on entend en ce moment, ça fait le tour des médias sociaux et ça s'est rendu ici jusque sur la côte ouest. Je parle de cette nouvelle hymne aux Canadiens, écrit et chanté par Steve Biko. Steve Biko, humoriste du Québec, qui fait son petit bonhomme de chemin, bon, évidemment sur scène, mais aussi sur les médias sociaux, entre autres sur Instagram, où il crée depuis quelque temps de vrais vers d'oreille, inspirés entre autres de messages racistes reçus sur les médias sociaux. Mais là, on va lui parler d'abord de son amour du Canadien de Montréal, un amour naissant, je pense. Et parce qu'il y a un match ce soir, on a pensé à l'inviter ce matin. Steve Biko, bonjour.
1: Bonjour Marie, bonjour à tout le monde.
0: Ah, c'est un grand plaisir, Steve, de faire ta connaissance parce que vraiment, bon, d'abord, moi, je suis tombée en amour avec ton matériel sur Instagram, Steve. C'est vrai que c'est des vers d'oreille. C'est très, très habile ce que tu fais. Parlons d'abord de cette chanson pour le Canadien de Montréal, parce que, bon, qui a été lancée il y a quelques jours, Steve. Et je lisais dans les commentaires que pour toi, c'est un nouvel amour que celui des Canadiens.
1: Comment? Je suis un nouveau fan.
0: Ben oui, un nouveau fan du Canadien de Montréal. Comment c'est arrivé ça, cette affaire-là et cette idée de créer une chanson pour le Canadien?
1: Alors, il faut dire que c'est les gens qui suivent mes vidéos d'habitude. Il y a une personne qui est venue commenter « Mais pourquoi tu fais pas une chanson pour les Canadiens? »
0: Ouais.
1: Et bon, ça, c'était un peu différent des sujets que j'aborde.
0: Ouais.
1: Mais j'ai regardé le dernier match, là, l'avant-dernier, donc et jouait contre Tampa Bay.
0: Oui.
1: J'ai dit, mais c'est...

0: intéressant. Ok, c'est bon, c'est magnifique. Il y a de l'adrénaline, je suis captivée. Oh, je cherche la puck tout le temps, là. Et puis, finalement, ça, j'ai trouvé que c'était aligné. Puis, je me suis dit, ok, vas-y. Ouais. C'est quelque chose de très unificateur. Ça mobilise les gens, ça brise les barrières dont je me suis mis, j'ai écrit la chanson, et voilà.
1: Ah, c'est extraordinaire, mais ça mobilise un pays en ce moment, le Canadien de Montréal.
0: Exactement.
1: Steve. Et ça, on est ici à Vancouver, on se réunit entre francophones pour regarder les matchs. On a vu des gens sur des plages, dans les campings, on a vu des gens dans les microbrasseries, dans les cours arrière des maisons. Magnifique. Il y a une diffusion des matchs partout. Steve, comment ça s'est passé? Parce que t'as aussi publié une vidéo de toi qui écrit la chanson.
0: Oui,
1: c'est très très habile parce que ça marche vraiment bien puis ça décrit exactement ce que c'est aller voir un match du Canadien. Comment ça s'est passé cette écriture là? Est-ce que ça a été compliqué?
0: Non, en fait, pour te dire la réalité, je trouve ça plus simple d'écrire de la musique, des histoires que des blagues en fait.
1: Ah ouais.
0: Ah ouais. C'est beaucoup plus simple. Je fais un peu de poésie, je crée des images. Mais les blagues, les gens doivent rire à la fin. Donc, il y a une contrainte additionnelle.
1: Oui,
0: donc,
1: je
0: navigue juste avec ma passion pour l'écriture, raconter des histoires.
1: Oui.
0: Et j'ai juste inséré ça vers un nouveau médium qui circule plus vite. J'aurais aimé qu'on me connaisse d'abord pour ma scène, mais tu peux pas. C'est pas toi qui décides ça avec quoi le public va accrocher. Donc, c'est magnifique, en tout cas.
1: Ben, c'est magnifique, puis t'as un don d'écriture, ça c'est évident.
0: J'aime écrire.
1: Ah, ben, c'est clair. Ça vient d'où cette...
0: J'écris tout le temps.
1: Ben, c'est ça. Ça vient d'où cet amour-là de l'écriture, Steve?
0: Oh, mais ça vient depuis l'école, depuis le lycée. Je suis amoureux de littérature, des mots, des sons, des sens, tu vois, les rimes.
1: Ouais.
0: Justement, je voulais que les gens embarquent un peu dans le processus arrière.
1: Ouais.
0: Parce que c'est exactement comme ça que je fais. Je commence avec des rimes, je me dis, ok, je suis avec Go As Go, je vais commencer avec O. Allez, ok, je sors du métro, ok, j'ai ma petite moisson, elle est au frigo, et puis, ça, je suis avec mes potes, vous êtes rendus les bros. Donc, je commence comme ça, et au fur et à mesure, je trouve la mélodie qui va avec.
1: Mais puis ça marche, c'est fou comment ça marche là. Puis on va faire entendre un extrait de ce que tu fais aussi. Il y a cette chanson du Canadien, mais aussi ces chansons. Puis là, je le dis aux gens là, il y a un deuxième niveau là-dedans. C'est inspiré de messages racistes.
0: De la satire.
1: Oui, c'est ça. C'est de la satire bien sûr, inspiré de messages racistes sur les médias sociaux. Mais je veux donner absolument une idée aux gens de ce que ça donne. On va en écouter un extrait.

0: Steve, c'est fantastique. Moi, ça marche en humour, ça, ce deuxième degré-là. Bon, évidemment, c'est des choses épouvantables qu'on dit sur l'immigration. Mais en même temps, et c'est terrible, parce que moi, je me suis retrouvée à chanter ça à haute voix, à l'épicerie. Puis je me suis dit, mais une chance que je vis dans un endroit majoritairement anglophone, parce que les gens diraient, mais qui est-elle? Et pourquoi elle se permet de chanter une chose pareille? Comment c'est arrivé cette idée-là de faire des chansons à propos de ces messages racistes reçus, Steve?
1: Mais en fait, j'ai vraiment switché de méthode, parce que sur scène, je suis toujours un peu dans la satire, le commentaire social, mais là j'ai justement voulu mélanger mon amour de la musique et la satire avec une méthode qui circule plus. Ouais. Parce que le but pour moi, c'était finalement, il faut qu'on ait cette conversation-là en société, il faut qu'il y ait un pont. Il faut pas que chacun se fiche dans son coin et chacun ça devient des extrêmes. Non. On va en parler, on va mettre ça dans notre face, on va même chanter, on va même naviguer avec ce malaise-là. Mais quand tu observes les commentaires, tu vois que les gens discutent. OK, moi, je pense qu'il n'y a plus de place. Non, mais sur quoi tu te bases?
0: Ouais.
1: Moi, je crois qu'on a besoin d'immigration. Ouais. Et moi, en tant qu'artiste, je suis déjà, voilà ce que on voulait atteindre.
0: Ouais.
1: Il y a tellement de beaux messages que j'ai reçus. J'étais comme noyé dans de l'amour, des gens qui disent merci, ça nous apaise, merci d'avoir creusé l'aspect, il y avait trop de tensions. Ouais. Moi, je suis parent d'enfants métis, tu me donnes le courage d'avoir l'esprit.

0: par la société. Et je suis subjugué parce que je suis tellement dépassé par l'impact que qu'une petite folie, en fait, que je, que je voulais faire a eu. Donc, c'est vraiment ça. C'est que je voulais vraiment un pont, quelque chose qui...
1: ça marche, hein, ça marche, ça suscite la discussion, c'est vrai, dans les commentaires, on le voit, les gens en parlent. Puis c'est comme ça, alors qu'on vit dans un monde où on a tellement peur de se parler, où on est tellement campé dans nos camps, ben justement, ça vient servir à ça. Bravo pour l'initiative, il y en aura d'autres, j'imagine, Steve. Là, qu'est-ce qu'on espère de la chanson de Canadien? J'imagine qu'on veut que ça circule. Est-ce que le Canadien de Montréal est au courant de cette chanson-là, que cette chanson existe?
0: Canadien de Montréal, ils ont été tagués, je crois, peut-être 200 fois déjà.
1: Oui.
0: Les gens ne font que taguer tout ce qui est possible. Donc, moi, je vais juste attendre que Internet fasse son miracle. Mais de mon bon, moi, quand j'arrive à créer quelque chose qui unit les gens, qui, justement, comme je dis dans la chanson, on fait tomber les barrières. C'était vraiment ça l'idée. Et le sport, comme la musique, et même comme l'humour, d'un certain sens, permet justement d'unifier, là, que les gens soient réunis ensemble. Tu sais, quand les gens rient, ils s'en foutent de à quoi je ressens, d'où je viens. Ils sont en train de rire. Et même dans la musique, les paroles sont parfois bizarres, mais tu as quand même le goût de chanter parce que la foule est bonne. Et donc, c'est déjà ça, le fait de voir des gens contents. C'est comme un cri, ça fait 40 ans que je suis les Canadiens, j'ai jamais suivi une chanson aussi belle pour eux.
1: Ah non, c'est vraiment réussi, donc, Steve. C'est vraiment bon.
0: Ça réchauffe le cœur.
1: Ah, absolument. Ben, ça sert à ça, ce que vous faites, réchauffer le cœur. Merci beaucoup, Steve Biko, d'avoir été avec nous ce matin. Je suis très, très contente qu'on ait pu se parler. On va d'ailleurs se laisser tout à l'heure, en fin de l'émission, on va sortir sur cette chanson du Canadien. Pour les gens qui veulent écouter, voir le reste, biko.lol, vous écrivez ça en lettres, vous cherchez Steve Biko sur Instagram, vous allez le trouver de cette façon-là. Bon match, est-ce que tu vas regarder le match ce soir, Steve?
0: Moi, je regarde tout. Mais je suis un fan vendu. Là.
1: C'est ça. Bravo. Ben, bon match ce soir, Steve Biko. Et puis, on va suivre évidemment ce qui se passera avec cette chanson pour le Canadien de Montréal. Merci, Steve. À bientôt, j'espère.
0: Merci beaucoup, Marie. Bye-bye.
1: Marc-Éric Bouchard, c'est pas fantastique,
2: ça? J'ai eu le temps de l'écouter. C'est un peu difficile à trouver sur Internet. J'ai eu un peu de misère à le trouver. Ah, c'est Instagram. OK, merci. Ouais. Parfait. Parce que, oui, c'est merveilleux. Incroyable. Mais moi, et essayer de seulement l'écouter une fois, c'est impossible.
1: Ah non, c'est
2: impossible. C'est ça. C'est que là, quand vous l'avez vu une fois, OK, encore.
1: Ça marche, là. C'est vraiment un champion des verres d'oreille, des succès. Ça va aller loin, cette affaire-là. Moi, je suis convaincue de ça. Il y a un match ce soir, donc, Marc-Éric.
2: Deux matchs ce soir. C'est ça. La victoire de Montréal face au Frost du Minnesota, à Laval, à 19h, heure de l'Est, 16h, notre heure. Même chose pour le Canadien de Montréal qui reçoit la visite des Sabres pour une deuxième fois dans cette série 4-2-7. Le Canadien qui mène la série 2 victoires à 1 défaite. Le Canadien qui va vouloir retourner à Buffalo avec une priorité de 3 victoires et 1 défaite. Est-ce que Jakob Dobesch sera aussi dominant devant son filet? Est-ce qu'il va être aussi drôle et, comme on dit, le bouffon encore une fois en entrevue avec justement là les gens de TVA Sports et des autres médias? Eh bien, on surveille ça pour vous. Et on surveille aussi qui interprétera l'hymne national ce soir.
1: Évidemment. Merci, Marc-Éric. Emma, ça les nouvelles aujourd'hui?
3: Il y a une autre annonce sur l'intelligence artificielle au Web Summit de Vancouver avec le ministre Evan Solomon. Ça, c'est dans moins d'une demi-heure. Il y a Nathalie Provost qui vient présenter la nouvelle stratégie pour la nature avec un investissement de près de 4 milliards de dollars. Et puis, il y a une visite aussi avec le premier ministre David Eby de BC Place qui a subi une cure de jouvence pour accueillir les matchs de la FIFA.
1: Merci, Emma Hautecoeur. Là-dessus, on vous souhaite une belle journée, un bon mardi. On se retrouve demain dès 6h10. Bonne journée tout le monde. Bon match. À demain.
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1: Bonjour à tous et bon début de journée. Ici Emma Hautecoeur à Vancouver. Voici vos informations. Le Pentagone a réévalué à la hausse le coût jusqu'à présent de la guerre en Iran. Son responsable financier a indiqué au cours d'une nouvelle audition parlementaire qu'il est désormais de près de 29 milliards de dollars, une hausse de 4 milliards par rapport à l'estimation avancée deux semaines plus tôt. Un cessez-le-feu est en vigueur depuis plus d'un mois, mais Donald Trump a indiqué hier qu'il était sous assistance respiratoire. Les négociations pour mettre fin à la guerre au Moyen-Orient sont dans l'impasse. Dans la région, le principal, le complexe gazier des Émirats arabes unis, ne devrait retrouver sa pleine capacité qu'en 2027, selon la compagnie qui l'exploite, après avoir été frappé deux fois par des missiles iraniens. Les Émirats, qui auraient également mené des attaques contre l'Iran, selon le Wall Street Journal, ont été particulièrement ciblés par l'armée iranienne. Et c'est l'ensemble de son économie qui souffre. Le reportage sur place de Julie-Marie Lecomte.
2: Sa boulangerie est réputée l'une des meilleures de Dubaï. Les touristes ayant déserté sa clientèle s'est resserré, mais pour l'instant, David Croisé fait face en vivant sur les stocks disponibles dans l'Émirat.
3: Tu as quand même des énormes hôtels qui ont fermé. Ces énormes hôtels ont 10 ou 15 ou 20 restaurants. Bon, bah, tous ces restaurants qui commandaient du chocolat, du beurre, de la crème ne le commandent plus. Bon, bah, voilà, il y a un stock qui est maintenant pour nous. Je pense que le problème arrivera plus tard, dans un ou deux mois.
2: Pour les restaurants, c'est plus compliqué, notamment dans le haut de gamme, témoigne cette Française. Elle travaille dans une société qui les fournit.
4: Changement complet des menus, diminution de cartes, diminution de qualité aussi, forcément. On a essayé de faire venir par avion. On n'est plus du tout sur les mêmes prix de revient.
2: Et selon elle, certains produits viennent à manquer. Elle parle même de pénurie sur la viande.
4: Le bœuf, c'est très notoire. Parce que ceux qui voulaient du frais, c'était du petit, donc ils ont du pâté en congelé. Et du coup, des gens qui avaient l'habitude de se fournir chez un tel, du coup, ils ont commencé à appeler un tel. C'est exactement ce qui s'est passé depuis plus d'un mois.
2: Même si les touristes finissaient par revenir, rassurés par l'arrêt des combats, voire par la qualité de la défense aérienne dans les Émirats.
4: L'ouverture des détroits d'Hormuz, c'est une nécessité.
2: Elle estime que le secteur mettra de toute façon une, voire deux années à se relever.
1: C'était Julie-Marie Lecomte. Et le patron de l'Organisation mondiale de la santé prévient que de nouveaux cas positifs au hantavirus pourraient être prochainement signalés en raison de la longue période d'incubation au lendemain de la fin des opérations d'évacuation des passagers qui étaient coincés sur le bateau de croisière. Jusqu'à présent, 3 passagers ont succombé à la maladie. 7 cas positifs et un autre probable ont été signalés. Selon la santé publique en Colombie-Britannique, aucun des Canadiens rapatriés et mis en quarantaine à Victoria n'aurait eu de contact direct avec les passagers malades. Entre-temps, le navire a quitté les îles Canaries hier soir et se dirige vers les Pays-Bas. Voici Caroline Félix.
5: Le MV Ondus devrait arriver dans le port de Rotterdam dimanche soir, selon son armateur Ocean Expedition. À bord, il y a 25 membres d'équipage, principalement des Philippins. Ils sont accompagnés d'un médecin et d'un infirmier néerlandais. Le navire transporte également le corps de la passagère allemande décédée il y a 10 jours lors de la croisière. Les bagages de la centaine de passagers évacués sont également restés à bord. Une fois arrivé à Rotterdam, ses affaires seront désinfectées, tout comme le navire, mais le protocole pour le nettoyer est encore flou. L'Organisation mondiale de la santé et les administrations néerlandaises sont en train de le mettre sur pied. Pour ce qui est de l'équipage, à l'arrivée, il devra se soumettre à un test et à une quarantaine.
1: C'était Caroline Félix. Des scientifiques du monde entier lancent un appel à l'action climatique. Ils s'attendent à une année hors norme en matière de climat. En se basant sur des études récentes, ils mettent notamment en garde la population mondiale contre des pics de température extrême et la propagation de feux de forêt. Célia Kiré nous en dit davantage.
6: Pour ces scientifiques, 2026 est déjà une année extraordinaire. Le mois de janvier le plus chaud de l'histoire au Groenland, des températures au-dessus de 40 degrés en Australie, 46 en Inde, un hiver trop doux aux États-Unis, avec déjà des feux très forts au Nebraska, en Floride, en Géorgie, des incendies précoces au Chili, en Argentine. Le climatologue David Faranda le confirme, 2026 est une année de feux de forêt.
7: On atteint des records dans plusieurs pays en termes de surface brûlée. Dans certains pays comme les États-Unis ou la Nigeria, la surface brûlée a déjà doublé par rapport à 2025 ou 2024. D'un côté, il y a l'augmentation des incendies liés au réchauffement climatique, mais il y a un deuxième facteur qui est important, c'est aussi que les stress continués du réchauffement climatique sur les arbres augmentent leur mortalité.
6: 150 millions d'hectares ont déjà brûlé sur la planète entre janvier et avril, un record, c'est deux fois plus que la moyenne à cette période. L'Asie et l'Afrique ne sont pas épargnées. En Thaïlande, plus de 1500 foyers d'incendie ont ravagé des forêts préservées. Ces scientifiques appellent à agir pour réduire les émissions de gaz à effet de serre. C'est aussi une question de santé publique. Plus de 300 000 décès par an sont liés à l'exposition à ces fumées.
1: C'était Célia Kyrée. Rapidement, en terminant, la pression continue de monter sur le premier ministre britannique Keir Starmer afin qu'il démissionne. Une secrétaire d'État a remis sa démission pour le pousser à quitter son poste, une première pour un membre du gouvernement. Selon les médias britanniques, près de 80 députés travaillistes ainsi que plusieurs ministres ont invité le locataire du 17 Downing Street à fixer une date pour son départ. Mais Keir Starmer affirme qu'il veut continuer à gouverner. Voilà, c'était vos nouvelles pour l'information en continu. C'est sur notre application Info. À bientôt.

0: Bonjour et bienvenue à cette émission du mardi. Penelope McQuaid avec vous. Fac, en fin d'émission. Là, vous avez envie d'écrire, hein, pour dire que fac, ça se dit pas. Fac, en fin d'émission, on va recevoir Saskia Thuot. Mais je vous dis tout de suite, fac, ça se dit depuis maintenant, selon le petit Robert 2027. Ça se peut que je sois un peu grippette aujourd'hui puis que je pimente de nouveaux mots l'émission. Donc, en fin d'émission, mais je me sens pas à l'aise de l'utiliser encore assez avec vous, ce fac. Donc, en fin d'émission, 25 ans après sa création, une des émissions emblématiques de Canal Vie, Décore ta vie, qui a compté 16 saisons, 746 épisodes, fait un grand retour avec le même concept, les mêmes ingrédients, dont celui qui a grandement contribué à son succès culte. On va recevoir son animatrice Saskia Thuot. Ça se passe ça dans 2 heures. Ça se passe après notre plateau santé avec la docteure Chantal Vallée, le physiothérapeute, notre physiothérapeute Denis Fortier et une nouvelle membre pour aujourd'hui, Marie-France Marin, qui est chercheure au Centre de recherche de l'Institut universitaire en santé mentale de Montréal. Avec le docteur Chantal Vallée, il sera notamment question de l'antivirus. Ça va tenir au courant. Et non, ce n'est pas une nouvelle pandémie de COVID. Donc, pas de panique, mais il y a quand même des choses à savoir. Et puis, dans une trentaine de minutes, à peu près 25 minutes, 30 minutes, notre duo d'actualité américaine, Charles-Philippe David et Alexandre Couture-Gagnon. Très intéressant ce qui se passe du côté de New York sur le terrain en vue des élections de mi-mandat là, dans quelques mois. Puis, bien sûr, il va être question de l'Iran et des États-Unis. Ça bouge puis ça bouge pas. Je sais pas si vous étiez à l'écoute fin février quand on a invité 3 personnes pour nous raconter une nuit blanche incroyable qu'elles avaient vécue. On avait utilisé l'événement culturel La Nuit Blanche comme prétexte pour les inviter à raconter qu'il y avait eu un accouchement, une virée à New York et un vol raté un 1er janvier à l'autre bout du monde. Et là, rebelote, on refait le même exercice. Cette fois-ci, le thème, c'est les camps de vacances, juste parce que le prétexte, c'est que ça s'en vient pour vos enfants, puis les moniteurs, monitrices qui vont retrouver leurs noms bizarres comme Gougoune et Luzerne. Donc, ça n'a pas été simple de s'arrêter sur les 3 histoires de nos invités, parce qu'on en a reçu plusieurs, puis on voulait des anecdotes, pas juste des témoignages sur comment le travailler dans un camp ou fréquenter un camp a changé leur vie. Mais là, on a les deux. On a des bonnes histoires, plus des belles morales. Justin Kingsley, bonjour.
1: Bonjour.
0: Je pensais jamais te recevoir pour parler de camp de vacances. Je t'ai reçu pour parler de Georges Saint-Pierre parce que tu t'occupes de son image, tu as co-écrit sa bio. Je t'avais reçu avec Roger Frappier parce que tu avais co-signé un long-métrage documentaire Chaque à pêche avec lui. Je pensais peut-être te recevoir pour la stratégie créative de la Coupe du monde de la FIFA de cette année, là, mais c'est pas en tout pour ça que tu viens.
1: Tu savais pas que j'étais dans les louveteaux, hein?
0: Non, jamais.
1: Il y a pas beaucoup de gens qui savent que j'étais loup de note mieux. Non.
0: Loup de note mieux, c'est quoi ça?
1: C'était un de nos cris de ralliement. Loup de note mieux. Ouais. Voilà.
0: Ça, c'est très drôle.
1: Voilà.
0: OK, on est avec Zoé Chamberlain-Black. Bonjour, Zoé.
2: Bonjour.
0: Est-ce qu'il y avait un cri de ralliement quelconque?
2: Non, il n'y avait pas de cri de ralliement comme chez les scouts.
0: OK, aujourd'hui, directrice de camp.

0: Oui,
1: donc clairement, ça a changé ta vie, ce que tu vas nous raconter. Oui. Et Philippe Marois, bonjour Philippe.
2: Bonjour Pénélope.
1: Presque collègue de bureau, mais qui a passé le même processus que n'importe qui d'autre, qui a
2: pas de passe-droit.
1: Réalisateur de balado pour audio, notamment l'excellent balado « Fais un homme de toi », thérapie de conversion animée par Jocelyn Lebeau. OK, un tour de table, vite, juste pour donner des mots puis donner aux gens envie de vous écouter. Là. Justin, t'avais quel âge, c'était où, puis un mot pour décrire ton aventure avant qu'on rentre dedans tantôt.
3: J'ai été dans les camps de 12 à 16 ans.
1: Et cette anecdote-ci, t'avais quel âge? T'en rappelles-tu?
3: 12 ans. Okay. C'était ma première année.
1: C'était où?
3: C'était au camp Awakamenjmino, à une heure au nord d'Ottawa. Ça, c'est une affaire que t'oublies jamais. Soit tu l'oublies, tu t'en souviens jamais ou tu l'oublies jamais. Moi, je m'en rappelle. Awakamenjmino, puis le mot, c'est perdu.
1: OK, d'accord. Zoé?
0: J'avais 10 ou 11 ans.
1: Okay.
0: C'était sur le lac Londe en Portneuf.
1: Okay.
0: Puis un mot, c'est tempête ou orage.
1: D'accord. OK, Philippe, on va commencer avec ton histoire.
2: Okay.
1: T'avais quel âge?
2: J'avais autour de 25 ans. À ce moment-là, j'étais moniteur.
1: OK, d'accord. Ouais. C'était où?
2: C'était au camp Bon Départ à Wentworth Nord, dans le coin de la Chute. Ça s'appelait Personnage à l'époque, ce camp-là.
1: Où t'as rencontré ta blonde,
2: oui,
1: la mère de,
2: oui, mère de mes enfants.
1: Tes enfants. Ouais. OK, d'accord. Et ben au lieu d'un mot, vas-y, lance-toi. Vas-y.
2: OK, c'était le camp Personnage dans les Laurentides. Donc, c'était mon premier été. Là, j'avais 20-21 ans, parce que là, on était plein de nouveaux moniteurs. Ce camp-là recevait des jeunes depuis à peine un an ou deux. Avant ça, c'était un camp pour personnes plus avec des handicaps. Là, on recevait des jeunes. Et bref. On
1: c'était
2: est
1: quoi
2: jeunes
1: ton
2: moniteurs.
1: Nom de moniteur?
2: C'était Peloche. Parce que j'étudiais en cinéma, puis en France, le Peloche, c'est le terme pour dire de la pellicule de film. Et voilà, il y avait un terme, une raison derrière ça.
1: Wow.
2: Personne ne comprenait, mais bon, moi, je le comprenais.
1: OK, Peloche. Donc, Peloche.
2: J'étais Peloche. Et donc, il y avait donc dans le camp, il y a un site magnifique avec deux lacs. Il y a eu un lac avec une plage et avec une zone de baignade. Et la zone de baignade, il y a du sable, mais partout ailleurs, comme dans n'importe quel lac du Québec, c'est vaseux, c'est gluant et tout ça. Et un des autres moniteurs qui était avec nous, nomade, qui lui avait un peu plus d'expérience, il avait fait d'autres camps, il avait, de l'expérience, il était mi-vingtaine, mais c'était un des aînés, un des patriarches des moniteurs, parce qu'il avait vu ça, il était pas jeune comme nous. Et lui, il avait un groupe de jeunes garçons, puis un moment donné, il se baigne dans la zone de baignade, et il y en a un qui touche un peu là, en fond vaseux, puis il dit « Ah oui, invente probablement ça juste hors de... » rapidement, de façon spontanée, c'est le goulou-goulou qu'il y a dans le lac. Il invente, et là, il invente
1: comme
2: l'histoire.
1: C'est pas
2: il y a un monstre.
1: C'est un goulou-goulou.
2: Il y a un monstre dans le lac, c'est le goulou-goulou. Et si jamais tu y touches, il est gluant. Et si jamais tu y touches, et tu sens quelque chose de gluant qui bouge sous tes pieds, là, après ça, tu vas avoir des boutons qui vont apparaître et qui sentent le beurre de peanut.
1: Mais pourquoi je trouve que c'est une mauvaise idée d'avoir peur du fond de l'eau en partant? On a l'impression que quelqu'un va venir.
2: On est insouciants, même nous, les moniteurs, à ce moment-là. On ne pense pas à ces choses-là. Mais bref, il a dû sortir ça de sa tête. Il n'a pas créé une mythologie derrière ça, de la création. Ça demeure aussi simple et grossier que ça.
1: Okay.
2: Et donc, de ça, il raconte ça à ses jeunes. Ça se propage aux autres groupes. Et Nomade est resté là un an ou deux. Il est resté là deux étés. Mais avec les années, goulou-goulou est resté. Je crois qu'il s'en parle encore 20 ans, 25 ans plus tard aujourd'hui du goulou-goulou dans ce camp-là. C'est resté. Cette prémisse-là aussi simple est restée telle qu'elle.
1: Ça fait 25 ans depuis le premier moniteur.
2: Oui, mais je suis allé quelques années avec des scouts à ce camp-là et il y avait un livre qui a été fait par des jeunes de ce camp-là du goulou-goulou. Donc bref, quelque chose qui est sorti de façon aussi
1: spontanée
2: que
1: devenue
2: ça,
1: les légendes.
2: Et sans aucune réflexion de profondeur, de crédibilité.
1: Mais ça, c'est du bon marketing. Juste, excuse-moi, je me tourne vers toi parce que t'es idéateur, puis c'est ça que tu fais dans la vie, stratège, là.
3: Ouais.
1: C'est quand même du bon marketing.
3: Ben, goulou-goulou, ça colle.
1: Ça avec colle. L'odeur de beurre de pinot. C'est gluant.
3: Je suis d'accord avec toi. Moi, je pense qu'il faisait ça pour préparer les, tu sais, le soir autour du camp des histoires épeurantes, là. C'est l'histoire du goulou-goulou, je vais entendre.
1: Zoé, est-ce que ça résonne?
0: On n'a pas de goulou-goulou, mais il n'y a pas de noix puis d'arachide au camp. Donc,
1: ça
0: me semblerait pas. Mais c'est très
3: le monde
0: drôle.
3: Moderne. Hein?
0: Mais il y a une baleine allergique à l'eau salée qui s'appelle Cadoquette puis qui fait remonter les avirons au lac Long. Mais
1: elle qui fait monter les avirons.
0: Parce qu'on lance son aviron dans le fond de l'eau, elle les repousse.
1: Et c'est pas un principe de physique, là, du tout.
0: Non, c'est Cadoquette allergique à l'eau salée.
1: OK, donc, t'es moniteur.
2: Donc, ça, c'était mon premier été. Ça durait que les années. Et là, dans un de mes derniers été, donc vers 2006-2007. Encore là, goulou-goulou fonctionne. Et souvent, lui, Nomade était moniteur des plus jeunes, des 8-10 ans. Là, Mané, parmi les 11-13 ans, donc des ados, là, il y en a un qui touche dans le fond du lac, connaissent tous la légende du goulou-goulou. Il a dit, je pense que j'ai touché à quelque chose de gluant. Les autres, ils commencent à paniquer un peu. Les autres commencent à le sentir sur la plage. Ils disent, c'est vrai que tu sens le beurre de peanut. La force du mental. Ils s'imaginent vraiment. Ils sentent, les jeunes, ils ont l'impression qu'ils sentent le beurre de peanut.
1: Ils alimentent pas la légende. Ils l'avaient.

0: On met le jeune sur la table à pique-nique dehors et là, tout le monde silencieux. On fait juste étendre du beurre, de la confiture un peu partout sur le front, sur les bras, tout ça. Et les jeunes étaient silencieux, sérieux. Il y en a même un qui s'est mis à éclater comme « Je veux pas qu'il meure! » Puis là, on fait comme « Oh my God, OK, c'est... » Nous, on faisait ça un peu à la blague, mais c'était sérieux pour eux. Et ça m'a un peu montré à quel point... Je sais pas.
1: À quel point vous avez du pouvoir, les moniteurs, premièrement.
0: À quel point vous avez du pouvoir, ça, on a pris conscience qu'on a vu un qui a vraiment éclaté. Mais à quel point, OK, chez les 8-9 ans, on peut croire des fois qu'ils croient ça, mais c'était 11-13 ans. C'est des ados. Ils visent l'adulte. Ils veulent être grands. Ils se définissent par opposition à l'enfance, à croire à ça. Et ça prenait juste ça, une histoire de monstre qui se fait sentir le beurre de peanut pour créer une faille pour montrer qu'ils sont vraiment à l'intérieur. Ils sont encore ça. Puis je trouvais ça beau.
1: Est-ce que vous l'avez guéri ou vous l'avez perdu?
0: Ah, il est pas mort, ce jeune-là. Il est pas mort.
2: Mais c'est, c'est la beauté de l'imagination.
0: C'est ça.
2: Force de l'imagination puis de raconter une bonne histoire. C'est choisir le beurre de peanut. Tout le monde connaît l'odeur du beurre de peanut.
1: On l'a déjà dans le nez.
0: Exactement.
1: Tu sais, c'est quelque chose que tu le dis puis tu l'as déjà dans la gorge puis dans le nez.
0: Ouais.
1: C'est fort, ça.
0: Mais de voir à quel point même eux qui veulent tellement pas croire à ces choses-là, ça...
1: Est-ce que vous avez eu des plaintes des parents après dire ça? Ben non, clairement, si ça continue encore, cette affaire-là.
0: Ben oui.
1: Puis y a-tu une morale à l'histoire?
0: Ben moi, c'est beaucoup ça, c'est de voir la beauté que même si eux veulent certainement pas avouer qu'ils croient à ces choses-là et tomber certainement pas être des jeunes enfants, il y a encore ce cœur-là, cette naïveté-là en dedans d'eux. Et je sais pas à quel moment ça se termine, parce qu'après ça, à l'âge adulte, encore là, quand on voit dans le bon contexte, en groupe, on peut croire bien des choses avec tous les dommages sociaux que ça peut créer. On peut voir, même chez les adultes, fois dans la désinformation, tout ça. Mais quand on est dans des choses aussi inoffensives qu'un monstre qui te fait sentir le beurre de peanut, c'est juste beau.
1: Zoé Chambellan-Black, toi, tu es directrice d'un camp. Donc, tu le vois, ce moment-là où il passe à la préadolescence.
3: Oui. Ah, oui, c'est un vraiment beau groupe d'âge. C'est souvent l'âge qui accroche. Nous, on fait des expéditions de plus longue durée un petit peu partout au Québec en canot camping. On les envoie jusqu'à 30 jours là, sur la côte nord.
1: Puis,
3: sur la rivière Moisy, entre autres. Puis, à 11-13, c'est souvent l'âge qui accroche, qui décroche des camps de jour aussi un petit peu parce que c'est la fin du primaire. Puis là, ça leur prend comme un projet, là, quelque chose pour les motivés pour les embarquer. Puis oui, ils sont vraiment à la frontière là, de enfants à ados. C'est vraiment, vraiment chouette. Là.
1: Alors, c'est le tour de Justin Kingsley maintenant de nous raconter, Justin, ton histoire de camp.
2: Moi, j'étais dans les Louveteaux, là, c'était mon refuge, les Louveteaux. Hein. C'est là où j'allais. J'avais peut-être pas la vie la plus fun à l'extérieur, à l'école, tout ça. Mais les Louveteaux, tout le monde est égal. Puis c'est un sens d'aventure. Puis ce que j'aimais des Louveteaux, c'est que t'étais constamment en train d'apprendre. Moi, je suis un curieux. Je voulais apprendre. Puis là, il faut comprendre c'est quoi les scouts. Il y a un système d'écusson. Fait qu'on se réunissait une fois par semaine pour préparer les camps. Puis c'était toute l'année. Il y avait des camps d'hiver, il y avait des camps d'été. Puis tu voulais obtenir des écussons. Fait que t'apprenais plein de choses.
1: Ça, c'est comme un Pokémon qui devient d'autres versions, qui grandit.
2: C'est une excellente analyse. Ben, c'est un Pokémon qui, des fois, touche à la nature, des fois, touche à des habiletés dans le bois, faire des feux de camp, les fameux nœuds. Tout le monde fait toujours des blagues sur les nœuds.
1: Oui.
2: Je me souviens encore de mon nœud coulant, puis ça me sert encore que maintenant que j'ai 55 ans. Fait que voilà. Mais t'apprends toutes ces choses-là. Puis nous, justement, c'était mon premier camp de scout. On était à ce fameux campement à Wakamanjmino. On a décidé d'aller faire une randonnée dans le bois, la troupe. Et puis après, à peu près, on a dû...
1: T'as quel âge, là?
2: Là, j'ai 55.
1: Non,
2: dans ce temps-là, 12 ans.
1: 12 ans, OK.
2: C'est mon premier camp de Louveteaux.
1: OK, c'est ton premier camp.
2: Et puis, fait que je suis pas saisonnier, je suis pas rien, là. C'est tout du nouveau pour moi. Et puis, on doit s'égarer du sentier parce qu'il y a un nid de thon dans le tronc d'un arbre. Alors, on s'est égaré du sentier, puis là, c'est correct, on va continuer. Puis tout d'un coup, les moniteurs réalisent Akela, Bagheera, puis Balou, qui sont leurs noms de moniteurs. C'est tiré du livre de la jungle, c'est ça, les Louveteaux.
1: OK.
2: Nous annoncent qu'on est perdu, puis qu'ils savent pas où est-ce qu'on est. C'est pas une blague. T'sais, on peut voir dans leur visage, il y a une certaine inquiétude parce qu'on est une troupe de jeunes garçons dans le bois.
1: Vous êtes 15 à peu près.
2: Une quinzaine. On a des boussoles, on est parti pas de cartes. On a des gourdes, des canifs, l'équipement de Louveteaux.
1: Y a-t-il une pierre à feu?
2: Puis non.
1: Même pas
2: de pierre à feu.
1: C'était pas prévu.
2: Et puis non, c'était pas prévu qu'on se perde. Mm. Et puis là, tout d'un coup, on réalise qu'on est vraiment perdu. On est dans le bois. Et on voit plus l'eau. On était sur le flanc d'une montagne, puis on voit plus le lac. Et puis il y a plus de sentier. Puis là, faut qu'on se retrouve. Et puis, on a passé, on était perdus environ 5-6 heures.

0: C'est wow. énorme.
1: À cet âge-là, quand on parle, tu parles de l'imagination, ouais. là, c'est là où ton imagination part, parce que tu sais, lu, moi j'avais, tu sais, Daniel Boone, c'était mon héros, les coureurs de bois, j'avais tout lu ça là, c'était toutes mes affaires, ces histoires-là. Fait que là, tu commences à t'imaginer. Mais ce qui est le fun, par contre, c'est que la devise des Louveteaux, c'est toujours
2: prêt.
1: Oui. Tu étais dans un scout, clairement.
2: J'étais dans un scout jusqu'à il y a deux ans.
0: Ah, jusqu'à il y a deux ans, Philippe?
2: Oui, mes filles sont des scouts. Ma fille s'en va à Wakamanalo cet été, là, ouais.
1: Mais c'est, fait que c'est toujours prêt. Fait que,
0: ben, vous étiez prêt, toujours prêt. Vous n'avez pas de carte, là? Prêt, semi-prêt, là?
1: On fait ça par exprès. Tu te mets au test, okay, on va aller se retrouver. Fait, mais c'est là que tu réalises, est-ce que je suis toujours prêt ou est-ce que je ne le suis pas?
0: Puis c'est une chose d'être prêt en équipement, c'est une autre d'être prêt entre les deux oreilles.
1: Ben c'est plus ce qu'il y a entre les deux oreilles, ce que tu réalises, ce que moi j'ai réalisé, puis ça a changé. Quand je dis toute ma vie, là, ça a changé toute ma vie, c'est que c'est ce que tu as entre les deux oreilles qui compte le plus, parce que ce que tu dois éviter, c'est la panique. C'est quand tu es perdu, quand tu es dans une situation de crise, la pire chose, c'est la panique. Ce que tu as besoin, c'est le calme. Ce que tu as besoin, c'est de t'sais, moi je me souviens, parce que oui, j'avais peur.
0: Ouais.
1: J'avais peur, mais la face, c'est sans peur, il y a pas de courage. Et puis sans peur, tu apprends pas c'est quoi le calme. Alors moi je me souviens, j'ai checké ma gourde, il me reste de l'eau, j'ai checké mon canif, Là tu commences à monitorer, tu sais, tu regardes le soleil. Tu regardes la position du soleil pour que tu puisses évaluer le nord, le sud, l'est, l'ouest.
0: Tu regardes surtout la face de tes moniteurs pour voir si eux autres sont découragés.
2: Si je me demandais, les animateurs, eux autres étaient dans quel état d'esprit? Ils étaient calmes ou un peu paniqués?
1: Ben, je vais te le dire, il y en a, c'est Balou, je me souviens, j'oublierai jamais Balou parce que c'était le plus âgé puis c'était le plus calme. Puis lui, c'était toujours le calmant parce qu'Akela, qui était notre leader.
2: Ouais.
1: Lui était un peu plus paniqué, ça paraît. Je me souviens de son visage, il était un beau barbu. Puis lui avait l'air plus stressé. Mais Balou, tu sais, il était cool. Il était comme le personnage, là, il était très... Fait que je me suis tenu, moi, je me suis collé à Balou.
2: Ouais.
1: Et puis...
0: Mais c'est intéressant, Justin, parce que t'as dit rapidement en entrée de jeu, puis je fouille pas si tu veux pas y aller, mais ta vie d'enfant jusqu'à maintenant, face aux autres enfants... Il y avait pas ça. Tu te sentais pas en sécurité, toi, dans un groupe d'enfants.
1: Les Louveteaux, c'est mon premier refuge. Puis la forêt, les sentiers de la forêt, c'est là où j'allais. On avait un chalet, nous, au lac des Loups, pas loin d'Ottawa. Puis je passais mes étés tout seul dans le bois. C'est dans le bois où j'étais bien. À l'école, j'étais pas un enfant populaire.
0: T'étais intimidé, même.
1: J'ai vécu le bullying physique, j'ai vécu le bullying psychologique. Moi, mon sobriquet, c'était Jermies.
0: C'est quoi,
1: Germe? Mais ce que je réalise avec le temps aussi, c'est que tu réalises toi aussi, t'étais peut-être différent des autres. Tu étais en anglais, je sais pas s'il y a un mot en français pour outcast, là, un égaré.
0: Hors la loi.
1: Tu sais, j'étais gêné, j'étais introverti dans ce temps-là. J'étais affecté. Fait que j'ai passé beaucoup de temps seul dans ma jeunesse, mais les Louveteaux, par contre...
2: Dans les Louveteaux, tu faisais partie de...
1: Ben, c'est ça, c'est une troupe, puis t'apprends à travailler ensemble, t'apprends à vivre, à avancer.
0: Comment vous vous êtes sortis de ça après 6 heures, 5-6 heures? Parce que là, je présume que vous avez peur de dormir à la Belle Étoile. Ouais. Peur et peut-être envie en même temps, c'est comme les deux.
1: Non, pas envie. Non, définitivement pas envie. Pas assez de granola bar.
0: Ah oui, c'est ça. Comment vous en êtes sortis? Tu te rappelles-tu ou c'est pas important?
1: C'est important parce que c'est selon le soleil.
0: OK.
1: Puis la position du lac, c'est que là, on a pu évaluer d'où on venait. Fait qu'on s'est mis dans une direction, puis on a continué dans cette direction-là, puis tout d'un coup, on est arrivé à un promontoire, puis là, on avait une vision, une vue sur le territoire, puis on a vu le lac, puis c'est de là qu'on a retracé nos chemins vers le lac, puis là, sur les rives du lac, il était grand le lac, mais sur les rives du lac, on est arrivé jusqu'à quand le soleil se couchait.
0: Moi je me tourne vers Zoé parce que moi je pense à la directrice de camp qui attend pendant 5-6 heures le retour de...
3: On a beaucoup d'instruments maintenant, c'est plus comme c'était.
0: Donc,
3: même
0: dont les cellulaires.
3: On n'a pas de réseau par contre, bon, nous. Okay. Mais la plupart des camps, oui, ont des cellulaires, il y a du réseau presque partout. On a des GPS, des Garmin InReach, des spots, des téléphones satellites. Donc c'est rare qu'un groupe part comme ça. Ce qui pourrait arriver, c'est s'ils partent autour du camp dans une espèce de petite randonnée, puis que là, vraiment, là, ils décident d'aller explorer la forêt. Là, peut-être. Mais oui, effectivement, je serais quand même... ça prendrait pas 5 heures que je serais très stressée.
0: C'est comme un peu plate maintenant qu'on a des outils. Dans le sens, bravo.
1: Oui,
0: on adore tout ça.
3: Un long choix.
0: Mais ça n'aurait pas changé ta vie comme ça a changé
1: non,
0: ta vie.
1: Non, non, non. C'est là que tu réalises de quoi t'es fait, là. Je veux pas. C'était un peu plus tough dans le temps, les années 80, les louveteaux, là. Fait que t'apprenais la résilience, t'apprenais l'autosuffisance. Puis moi, quand je vais dans le bois maintenant, j'ai une maison de campagne pas loin de la chute à Saint-André-d'Argenteuil. Oui. Il y a un super beau boisé Von Allemann. Puis je passe mes hivers là-dedans en raquette dans le bois, puis j'apporte pas mes outils, mes instruments. Puis c'est drôle, je me suis perdu il y a quelques années. Puis j'ai repris les mêmes outils que j'ai appris quand j'étais dans les louveteaux pour retrouver. Je veux dire, t'es pas vraiment égaré là quand t'es dans le boisé de Von Allemann.
0: Non, c'est ça.
1: T'es quand même dans le milieu du bois, puis là, d'un coup, tu te tournes, puis t'es perdu. Mais non, il y a...
0: Surtout s'il fait froid aussi, whatever. Il peut y avoir d'autres circonstances
1: Faut vivre des situations pour savoir que tu peux survivre à ces situations-là. Mais je comprends la directrice du camp, contre, pour dire, elle veut...
0: Non, c'est ça.
3: Mais ils peuvent quand même vivre de l'adversité. Désolée, ils peuvent vivre de l'adversité même avec les instruments, là, parce qu'un instrument, ça vient pas te chercher, ça fait juste te permettre de communiquer, mais ben, oui.
2: Faire des randonnées de 30 jours sur la Côte-Nord, c'est sûr, tu vis des choses.
0: Ok, Zoé Chamberlain Black, ton histoire de camp,
3: oui,
0: c'est quoi?
3: Oui, on avait toutes le même âge. Non, t'étais mentor, mais j'avais le même âge. 10 ans, 11 ans. C'était mon premier été dans un camp de vacances où il y avait une expédition. Donc, nous, tous les groupes, là, depuis tout le temps, partent en expédition, canot camping, au moins une nuit. Puis, on revenait, à la fin de l'expédition, tous les groupes reviennent en même temps, là, dans la baie du camp. Puis, on revenait, puis en sortant d'un petit méandre, une petite rivière, le vent s'est levé. C'était comme un début de tempête. Puis, on était toutes des petites filles de 10, 11 ans, là. Donc, on devait pas pagayer très, très fort. Puis, on était 3-4 dans des canots pour optimiser le nombre de canots. Puis, dans ce temps-là, on partait en canot de bois. Ça non plus, on fait plus ça. C'est quand même versant des canots de bois.
0: Okay.
3: Et en arrivant sur le lac, gros coup de vent. Puis là, il y a 2-3 canots qui chavirent en même temps. Donc, qui se versent dans le lac. Les filles tombent à l'eau. Les bagages tombent à l'eau. Puis, un petit peu comme Justin disait, j'étais comme, oh, OK, adversité. J'ai rarement vécu ça dans ma vie. C'est comme mon premier grand moment d'adversité.
0: Parce qu'il y a comme deux affaires qui se passent. Il y a, on verse, mais il y a aussi les intempéries. Parce que si tu verses, puis il n'y a pas de vent, puis c'est déjà stressant, puis il faut que tu te remettes.
3: Ouais.
0: Mais c'est parce que là, tu es dans un état de peur, puis est-ce qu'on va reverser?
1: C'est pas le fun d'être à l'eau dans ces conditions-là.
3: Non, moi, je suis pas tombée à l'eau. Moi, je suis restée dans mon canot, mais je me rappelle, je voyais les canots chavirer, puis un petit peu les monitrices aussi, je voyais, j'étais comme, ah, OK, là, eux sont plus en contrôle de la situation, puis ils sont plus en contrôle, de mon point de vue de petite fille de 10 ans. Là, c'est un moment stressant. Puis, effectivement, il y avait du vent, il fallait pagayer. Donc là, le but, là, les monitrices nous crient, il faut se rendre à la berge. Donc là, on essaie d'aller aider, ramasser des bagages, mais on est comme nous non plus, faut pas verser, là, faut pas empirer la situation qui est déjà qui est déjà intense. Donc là, on essaie de ramasser. Puis je me rappelle que c'était comme vraiment le focus sur essayer de se rendre à la berge puis que tout soit OK.
0: C'était loin la berge?
3: C'était pas si ben, tu sais, relativement loin, là, peut-être comme 200 mètres. Là, c'est ça. Pour un enfant, avec du vent, avec du vent aussi. Là, ouais, c'est ça. Puis,
0: avec les bagages aussi qu'il faut récupérer.
3: Avec les bagages qu'il faut récupérer en chemin. Puis là, on s'est rendu à la berge. Les monitrices sont allées chercher les filles, sont allées chercher les bagages.
0: Les monitrices, dans quel état?
3: Les monitrices devaient être stressées un petit peu quand même, là, parce que moi, même ayant été monitrice, quand t'as 2-3 canots qui versent en même temps, tu te dis comme bon, OK, là, faut récupérer tout le monde, faut pas que les canots partent au vent, faut pas que les bagages partent au vent. À la limite, c'est pas très grave, mais t'essaies quand même de récupérer tes choses. Ramener les enfants sur le bord de la rive, puis là, quand on s'est mis sur le bord de la rive, mais là, tout le monde, on s'est rassuré, on s'est parlé entre nous, et on a sorti une petite bâche ou une couverture de sécurité, là, pour se mettre en petit rond, puis se réchauffer, être sûr qu'on était correct, parce qu'il y avait quand même un orage, là, il pleuvait,
0: Est-ce qu'il
3: ventait.
0: A fini par vous pleuvoir dessus?
3: Oui, il pleuvait, il ventait. Là, c'était quand même orageux. Mais tout le monde était en sécurité là, sur le bord de la berge. Puis quand l'orage s'est calmé, on a pu rembarquer dans les canots puis poursuivre notre chemin vers le camp pour revenir d'expédition.
0: Puis là, quand vous êtes débarqué au camp, est-ce que c'était comme « Hey, vous savez pas qu'est-ce qu'on vient de vivre? »
3: Mais oui.
0: Excitation puis une...
3: Mais dans le moment, c'est ça, je me rappelle un petit peu, c'était moi non plus, je faisais pas vraiment de sport d'équipe. Là, j'avais des amis à l'école, mais il y a eu des années un petit peu plus difficiles. Je trouvais pas ma place dans le sport ou dans, il y avait pas de théâtre, je sais pas quoi. Donc là, c'était vraiment comme le premier moment de ma vie, là, que j'ai senti comme l'esprit d'équipe. Il faut travailler ensemble, il y a de l'adversité, il faut qu'on reste concentré sur la tâche. Puis quand on est revenu au camp, on fait toutes les groupes font des cris d'équipe, donc ils prennent une chanson connue ou pas, puis on change les mots pour raconter notre expérience. Donc il y a pas de louveteau, mais il y a cette chanson là, puis là, c'est sûr que cette anecdote là s'est retrouvée dans le cri d'équipe là, dès après qu'on est revenu au camp, puis qu'on l'a chanté au reste du camp le lendemain matin. Puis tu disais, quand t'es revenu au camp, est-ce que c'est ça que vous avez raconté?
0: Ouais.
3: Oui. Puis aussi aux parents, là, dès que ma mère est arrivée au camp, là, c'était comme la première anecdote. Non?
0: C'est sûr. Ouais. C'est quand même excitant, là. Ouais.
2: Mais c'est fou la mythologie qui se crée dans les camps de vacances. Des anecdotes, une fois résolues, deviennent des légendes entre nous qu'on raconte. Encore
3: là,
2: 20 ans plus
3: encore,
2: tard.
3: Oui, c'est ça, je me rappelle plus que 20 ans plus tard.
2: Et ça vient amplifier. Non, c'est beau, tout ça.
0: On en a une ici, une légende au camp Awakamanjino.
1: Awakamanjmino.
0: Awakamanjmino. OK, d'accord. Mon fils, dans les Louveteaux, nous écrit cette personne. Mon fils, dans les Louveteaux, âgé de 11 ans, durant le camp d'été Awakamanjmino. On lui dit, ne sortez pas de la tente, il y a des ours. Aujourd'hui, à 40 ans, il jure qu'il y avait un ours qui essayait d'entrer dans sa tente, même si les animateurs lui ont dit et redit que c'était eux qui faisaient le bruit. Alors, dans sa mythologie, dans son mythologie de vie. Mon anecdote de camp de vacances, vous écrit Geneviève, 1985, le camp des grèves à contre-cœur, dortoir de 50 jeunes et intoxication alimentaire.
2: Oh mon Dieu!
1: Non,
2: ça, je me souviens à l'époque, quand la gastro était la pire chose qui pouvait arriver, qu'on craignait. Je pense que c'est jamais arrivé, mais c'est la pire crainte.
3: C'est ça. Parce que je gère encore un câlin.
2: C'est ça.
0: Oui, c'est ça.
3: C'est comme la semaine des enfants, on n'en parle pas, des choses qui...
0: Est-ce que tu travailles...
1: Je touche du bois pour elle.
0: Ouais, c'est ça. Un dernier tour de table sur qu'est-ce que ça a changé dans vos vies. Est-ce que tu serais directrice de camp aujourd'hui si tu n'avais pas été dans un camp?
3: Non, je pense pas. Non, ben peut-être, je sais pas. Mm-hmm. J'ai étudié en enseignement, fait que c'est pas si loin. Mm-hmm. Mais non, clairement, ça a été une expérience très forte dans ma vie. Puis justement, à l'âge comme critique là, de enfant ado, on essaie de voir qui on est, puis comment on se trouve et tout. Puis j'ai eu extrêmement hâte de retourner au camp l'été d'après. Là, c'était comme un non négociable.
0: Oui,
3: il faut absolument retourner au camp. Puis c'est devenu une partie de mon identité d'ado, là, les expéditions, le nombre de jours, la rivière, la gang. Puis ma gang puis mes amis au camp étaient aussi forts que ma gang. Puis mes amis sont devenus au secondaire. Puis quand je suis retournée après la pandémie, ça a été comme, j'ai pas hésité du tout là à retourner.
0: Philippe Marois, t'as fait ça très longtemps, là, jusqu'à il y a 2 ans, t'étais moniteur. Donc clairement, ça a orienté ta vie. Là.
2: Oui, mais clairement. Puis c'est pas, oui, j'ai été un petit peu moniteur. J'étais scout quand j'étais jeune, donc j'ai fait des camps quand j'étais jeune, mais c'est vraiment mon travail de moniteur. Donc de 21 à 25, 26 ans, vraiment, j'étais moniteur avant d'être marié, d'avoir des enfants. Ça m'a vraiment forgé. C'est là que je me suis épanoui comme je me suis jamais épanoui, que je me suis créé un sentiment d'appartenance avec un groupe, que je me suis découvert, je me suis décoincé.
0: Sens de compétence aussi. On sait maintenant que le sens de compétence est extrêmement important dans le développement d'un enfant et tout au long de sa vie adulte aussi. Là.
2: J'étais jeune adulte à ce moment-là, mais c'est vraiment ça qui m'a été un grand déclic, un grand déclencheur pour qui est-ce que je suis aujourd'hui.
0: Justin Kingsley?
1: Ben moi, ces trois petites affaires, la forêt demeure mon refuge. C'est là où je vais pour me ressourcer, pour me sentir bien, puis pour être à l'écart des autres, pour être bien honnête avec vous. Deux, le calme. Je veux dire, j'ai fait beaucoup de gestion de crise dans ma vie. J'étais attaché de presse pour un premier ministre. Et ce que j'ai constaté, je suis un émotif au coton, mais quand il y a une crise, c'est drôle, je me calme. Je suis fait de même. C'est ce que j'ai découvert dans les Louveteaux.
0: C'est qui le premier ministre là qu'on évalue les crises que tu as vécues là?
1: Paul Martin.
0: OK.
1: Il y en a eu. Puis avant ça, j'ai géré le scandale des commandites. Alors, chez Communication Canada. J'en ai eu une coupe de vertes et des pommures, comme on dit.
0: La troisième chose?
1: C'est la leçon la plus importante des Louveteaux. C'est la BA. Puis ça aussi, ça m'accompagne toujours. C'est quoi la BA, Philippe?
2: La bonne action.
1: La bonne action. À tous les jours, même à ce jour. Je cherche une occasion de faire une bonne action à tous les jours, faire quelque chose pour quelqu'un d'autre. Puis ça, dans le monde d'aujourd'hui, je pense que c'est super important que on partage ces leçons-là avec surtout avec nos jeunes, puis qu'on l'oublie pas nous-mêmes.
0: Est-ce que vous les partagez ça au camp, cette notion de bonne action?
3: Des bonnes actions, oui, il y a des valeurs du camp qui sont très importantes, mais c'est ça, si je peux rebondir sur ce que Philippe disait, je le vois, les moniteurs aussi, là, les moniteurs, c'est vraiment, vraiment formateur. Autant chez les enfants que chez les moniteurs, là, c'est vraiment, ça change les vies et les camps.
0: Moi, ce que je me rappelle, je m'étais pas brossé les cheveux de la semaine, j'ai tout haï du camp. Ma mère était venue chercher d'avance. J'avais ma poupée, puis il y avait une monitrice qui courait après ma poupée pour lui faire un vaccin. Ça m'a tellement... imaginaire. Ça m'a tellement traumatisée. Mes frères adoraient ça. Puis moi, j'appelais au bout de 3 jours, venez me chercher. J'ai jamais aimé les camps de ma vie. Mais je suis très contente d'entendre ces histoires-là.
3: Mais ça arrive, c'est pas pour tout.
0: J'aurais été complètement une autre personne. Philippe Marois, Justin Kingsley, Zoé Chamberlain-Black, merci énormément de nous avoir fait voyager. Vous êtes des conteurs formidables. Merci beaucoup.
1: Merci à toi, Pénélope.

0: C'est Loud, nouvelle pièce qu'on vient d'entendre, D'où je viens, chanson officielle du 50e anniversaire des Jeux olympiques de Montréal. Demain, à cette heure-ci, ce que nous ferons, c'est parler de la crise du logement, mais à travers la lorgnette de la du sentiment d'insécurité chez les locataires. Il y a toutes sortes de raisons pour lesquelles on peut perdre son logement ou se sentir à risque de perdre son logement, peu importe la classe sociale, la classe économique. Et donc, on va s'intéresser à cette peur demain avec un chercheur et aussi le témoignage d'une femme qui l'a aidé dans sa recherche parce qu'il avait plus de 50 locataires qui l'aidaient donc dans sa recherche. Donc, on va faire ça demain avec cet expert. Aujourd'hui, ce qu'on fait, c'est comme on fait tous les deux mardis, c'est-à-dire vous tenir au courant de l'actualité fraîche concernant ce qui se passe du côté des États-Unis. On est avec Alexandre Couture-Gagnon. Bonjour, Alexandre.
1: Bonjour.
0: Professeur de sciences politiques à l'Université du Texas, Rio Grande Valley, où on vous joint d'ailleurs. Charles-Philippe David, salut.
2: Bonjour, Penella. Bonjour,
0: président
2: Alexandre.
0: Président de l'Observatoire sur les États-Unis à la chaire Raoul Dandurand. Dernière présence de cette saison à ce micro, Charles-Philippe. Joie de savoir que vous serez de retour et joie de savoir aussi qu'on va pouvoir vous entendre tout l'été.
2: Oui, à partir, je pense, du vendredi 19 juin, je vais avoir le bonheur de faire une chronique américaine pour faire changement d'ici. Vendredi le 19 juin, tous les vendredis avec Hugo Lavoie. Donc, retour à la maison le 15-18.
0: Dans le marché de Montréal.
2: Ouais, c'est ça. Parfait. 17h.
0: Ok, d'accord. Donc ça, on sait qu'on sera bien, qu'on continuera d'être bien renseigné. Alexandre, commençons avec les élections de mi-mandat et surtout le fait que l'avenir des partis se joue sur le terrain, là.
1: C'est tellement fascinant. On est vraiment dans la campagne électorale pour les élections de novembre. Puis Charles-Philippe, tout à l'heure, va vous parler du redécoupage, là. Mais moi, je voulais qu'on se concentre sur quelques États. Il y a des affaires qui se passent au Michigan, en Indiana, en Ohio. C'est tellement intéressant. Au Michigan, on a eu une autre élection spéciale dans le 35e district pour un siège de sénateur de l'État du Michigan. Puis c'est un démocrate qui a gagné, un pompier, là. Donc, rien de surprenant, les dernières élections spéciales, c'est toujours des démocrates qui ont gagné depuis le début du deuxième mandat de Donald Trump. Mais ce qui est fascinant ici, c'est qu'un démocrate ait gagné par autant d'avance, 19 points contre le républicain, dans ce qui aurait dû être un bastion de Donald Trump. Le comté de Chigina au Michigan, je me rappelle plus, là, un quart des électeurs a un diplôme universitaire. Donc c'est, puis il y a une population noire assez élevée. C'est vraiment le type de district que Trump a gagné par beaucoup de points dans les dernières élections. Puis là, ben, il y a vraiment le sénateur, le candidat démocrate l'a remporté haut la main. En Ohio, il n'y a pas eu de gouverneur démocrate depuis 20 ans, mais c'est quand même un État qui, tu sais, qui, on ne sait jamais ce qui va se passer en Ohio. Là. Mais là, c'est la démocrate Amy Acton qui va probablement gagner contre le républicain. Puis là, c'est super intéressant aussi parce que tout ce qui joue ici, c'est le trumpisme. Mm-hmm. Amy Acton, la démocrate, la candidate démocrate pour le poste de gouverneur, c'était la directrice de la santé publique pendant la pandémie. Elle a laissé tomber son poste quand elle a commencé à avoir trop de menaces de confession juive, puis elle pensait qu'elle était attaquée à cause de ça. Elle vient d'une famille très pauvre, mais finalement, tu sais, elle est pro-vaccin, pro-masque, elle était pro-confinement, puis elle était vraiment une figure importante pendant la pandémie du Parti démocrate, puis elle risque de gagner contre Vivek Ramaswamy. J'ai de la misère à dire son nom, je m'excuse, mais vous vous rappelez de lui.
0: Parce oui, que c'est lui ça, son nom est familier, là.
1: Oui, il est vraiment trumpiste. Il était impliqué au début de Doge, là, le groupe là, avec Elon Musk pour couper dans le gouvernement. Là. C'est un millionnaire. Il est officiellement contre Medicare, l'assurance publique en santé aux États-Unis. Donc, c'est vraiment le titre d'un démocrate centriste contre un républicain trumpiste. Puis c'est probablement la démocrate qui va remporter le siège de gouverneur. Même affaire aussi pour le siège de sénateur, celui qui remplace actuellement J.D. Vance, Brown, comme Husted. Mais ça, j'en ai déjà parlé, je me rappelle. Puis ça, c'est tout ce qui est des bonnes nouvelles du côté du Parti démocrate. Puis du côté du Parti républicain, il y a plein de trucs qui sont en train de se tramer aussi. Le futur du Parti républicain est en jeu. Puis là, on le voit dans l'Indiana, où aux primaires, c'est tous les candidats qui étaient favorables à Donald Trump qui ont gagné. En Indiana, il y a des grosses batailles par rapport au redécoupage électoral. Trump est allé mettre tout son poids politique dans les primaires. Puis tous les républicains qui étaient contre le redécoupage électoral, contre ce que Donald Trump leur demandait de faire, ont perdu leur poste aux primaires. Donc, l'aval ou l'ascendant, en tout cas, le poids de Donald Trump est encore vraiment présent dans le Parti républicain. Fait que c'est fascinant. Parce que dans les élections primaires, c'est toujours les électeurs les plus motivés qui votent. Mmh. Là, c'est les démocrates semblent avoir beaucoup d'avance. Mais ce qu'on est en train de voir, c'est que dans les élections primaires, dans les élections spéciales, les démocrates vont beaucoup plus voter que les électeurs républicains qui ont l'air complètement découragés du Parti républicain. Puis c'est pas sûr que l'ascendant que Donald Trump a eu en Indiana, ça marche au Michigan, en Ohio, puis dans le reste des autres États qu'il faudrait qu'il garde pour remporter les élections du mandat de novembre.
0: Là, il se passe des choses sur les écrans ici en studio, Charles-Philippe. Là.
2: Ben, c'est parce qu'il y a des graphiques de CNN qui sont très encourageants pour les démocrates et très décourageants pour les républicains. Je veux pas toutes vous les nommer, mais les statistiques sont effarantes. Pour eux, là, il y a pas photo que les républicains sont très, très en danger pour les élections de mi-mandat dans moins de 6 mois. D'où cette volonté,
0: de redécouper,
2: charcuter le terme anglais gerrymandering. On le connaît par cœur maintenant. On sait pourquoi, en raison de tout ce qui s'est passé déjà. Mais le redécoupage électoral est devenu le sport, après football, le sport favori des deux partis politiques. Mais il faut dire quand même que les républicains ont tout de même un petit avantage sur les démocrates jusqu'à maintenant dans ce redécoupage. D'abord parce qu'il y a plus d'États républicains que d'États démocrates, mais surtout que les démocrates ont perdu là, en Cour suprême d'État de Virginie, leur redécoupage électoral qu'ils avaient envisagé en Virginie, qui leur aurait octroyé d'ici les élections de mi-mandat une demi-douzaine de sièges de plus, peut-être, avec un redécoupage qui aurait un petit peu coincé les républicains dans deux districts et donné et accordé tout le reste aux démocrates, ce qui n'est pas le cas actuellement. Mais pour moi, Pénélope, je sais pas si Alexandre est d'accord, mais la plus grosse nouvelle de la semaine dernière qui a été énormément passée sous silence, en tout cas dans les médias francophones, un peu moins dans les médias américains, Alexandre nous le dira, c'est la décision historique de la Cour suprême de renverser une partie, mm-hmm. mais une partie importante. Je vais vous expliquer pourquoi. Mm-hmm. Du Voting Rights Act qui a été promulgué en 1965 sous la présidence de Lyndon Baines Johnson pour préserver le vote noir et ne pas discriminer contre ce vote dans toute forme, là, justement, d'attribution de district, de redécoupage électoral qui pourrait se produire. Or, cette fois-ci, la Cour suprême, conservatrice, on le sait bien, a décidé que c'est correct de faire du redécoupage électoral à des fins partisanes. Alors, imaginez, c'est quelque chose au Québec qu'on peut pas s'imaginer dire. Mais que ce n'est pas correct de redécouper pour préserver ou promouvoir l'importance démographique d'un groupe ethnique pour ne pas le nommer. Évidemment, tout le monde a compris qu'il s'agit du vote noir. Et c'était une cause qui impliquait l'État de Louisiane, qui est en train, justement...
0: Calais, là, le fameux Calais versus Calais. Là.
2: Versus Louisiana, pour contester un district qui allait être deuxième district noir, mais pour dire que la procédure n'avait pas été respectée, que ce n'est pas comme ça que on devait faire. Ils ont contesté l'application par la Cour suprême d'État de cette loi qui avait été promulguée en Cour suprême, et ils ont gagné.
0: Donc,
2: Calais a gagné.
0: Donc, c'est un recul.
2: C'est un recul.
0: Donc, on ne maintient pas ce qui était
2: on
0: là,
2: ne maintient
0: on
2: pas
0: enlève
2: ce qui est... non, exactement.
0: Des droits de d'une représentation démocratique du vote des Noirs.
2: Tout à fait, au point où le gouverneur de l'État, M. Andrieu, a décidé de suspendre pour l'instant, l'instant, les primaires, en attendant que la législature refasse le découpage,
0: hier
2: redécoupage
0: soir,
2: électoral.
0: Hier soir, j'ai regardé ça sur Blue Sky, là, ça bougeait tellement,
2: partout,
0: il y avait
2: partout,
0: tellement de...
2: Partout. Mm. Et donc, faut savoir que beaucoup d'États qui sont actuellement en train de subir ou de vouloir, de désirer ce redécoupage électoral, tout a commencé, souvenez-vous, avec le Texas. Quand on a redécoupé la carte électorale du Texas, Alexandre peut en parler. Le gouverneur Newsom en Californie s'est fâché en disant, il n'y en a pas question, les républicains n'auront pas l'avantage. Je fais passer par référendum la permission de changer la constitution, rien de moins, de l'État de Californie pour permettre permettre un redécoupage électoral qui n'était pas permis en vertu de la Constitution californienne. Il l'a gagné. On a redécoupé la carte électorale de la Californie. Et puis là, maintenant, écoutez, il y a d'autres menaces qui s'en viennent. Alors, j'ai parlé du cas de la Virginie, mais là, le cas important qui est devant nous, c'est celui du Tennessee, où on veut redécouper pour donner et octroyer plus de sièges aux républicains. Par exemple, Memphis est un district. Pour vous donner un exemple, c'est comme Montréal, un district. Et là, la législature républicaine du Tennessee veut redécouper Memphis en 3 districts qui seront à prédominance blanche, qui vont permettre donc aux républicains d'aller chercher une petite, mais quand même majorité, dans ces 3 districts-là.
0: Mais 3 districts, ça veut dire 3 ouais. Pas de gouverneurs, là, dans le cadre des districts, c'est...
2: Non, mais dans le cadre de législateurs, de
0: représentants. Donc, ça veut dire 2 représentants de plus.
2: Donc, ça veut dire 2 représentants de plus, puis on c'est la game qui va jouer DeSantis en Floride, dit, ben moi aussi, ça me tente de redécouper puis de charcuter pour aller chercher plus de sièges en Floride. J'en passe, là. Plein d'États actuellement, l'Alabama aussi, qui sont en train... En fait, tous les États du Sud républicains ont découvert que dans ce sport, ils en sortent gagnants.
0: Surtout que vous dites, avant, je reviens vers vous, Alexandre, ce sera pas long, mais vous dites, Charles-Philippe, que c'est une décision aussi percutante que celle qui annulait Roe versus Wade pour le droit des Afro-Américains et le droit des femmes. Il y a un comparatif.
2: Je le pense.
0: OK. Alexandre, comment on fait après ça pour déterminer qu'est-ce qui va se passer?
2: Ah ben ça va être.
1: Quand c'est la décision de la Cour suprême est sortie, là, les analystes américains des nouvelles disaient ah, ça va pas changer tant que ça. Tu sais, dans les États, on n'a pas le temps de changer. Il y a déjà des votes par anticipation pour les primaires qui sont commencés. On peut pas avoir des gens qui ont déjà voté, puis là, on garde leur bulletin de vote, puis on leur envoie un autre bulletin de vote. Ben finalement, c'est vraiment ce qui est en train de se passer. Les États du Sud, républicains, ont des trifectas. Tu sais, républicains à la Chambre, républicains au Sénat, républicains pour le siège du gouverneur, puis ils sont capables de changer leur loi super vite. Puis les États démocrates, généralement, ils ont comme des commissions indépendantes pour le redécoupage électoral. Ils ont essayé de garder ça non partisan, fait qu'ils sont beaucoup moins rapides. Okay. Selon les estimés, là, les différentes analyses, j'ai cherché partout, les républicains vont gagner avec ça de 2 à 12 sièges de plus, probablement. Mais là, il y a un terme qui apparaît maintenant dans la presse américaine, c'est du gerrymandering, du redécoupage électoral à des fins partisanes. Est-ce que c'est du redécoupage électoral à des fins partisanes ou c'est du dummy Mandarin, qui est du redécoupage électoral, qui va revirer finalement de bord contre les républicains, puis les démocrates vont être tellement fâchés qu'ils vont aller plus voter, puis les républicains ont mal fait leur redécoupage électoral, par exemple au sud du Texas, puis ça va donner des sièges supplémentaires aux démocrates. Fait que c'est vraiment dur de prévoir où tout ça...
0: Et c'est surtout dur de pas être cynique face
2: non,
0: à
2: l'exactement.
1: C'est néfaste pour tout le monde. En Indiana, les élus ont dit, nous on fait pas de redécoupage électorale, trop mauvais pour nos électeurs.
2: Bon.
0: On change de sujet?
2: Ben, en tout cas, ça va rester hot pour parler français d'ici novembre. Mais je pense quand même, comme Alexandre, que les démocrates ont une bonne chance de gagner la Chambre des représentants. Mais là où ça se joue, c'est au Sénat.
0: OK. À suivre de jour en jour, même des fois d'heure en heure. Allons-y, Charles-Philippe, avec ce qui se passe du côté de l'Iran et des États-Unis.
2: Ben, je voudrais avoir des nouvelles à vous donner. J'en ai pas. Écoutez, ça souffle le chaud et le froid, cette histoire-là. C'est comme la douche écossaise. Alors, parfois, Trump va tweeter, je suis fâché, j'en peux plus. Et personnellement, là, j'en ai assez des Iraniens, ce qu'il a fait hier. Mm. Et puis, il va tweeter ensuite, une heure plus tard, non, il y a encore de l'espoir. On a reçu leur plan, on regarde ça. Vous savez, ils n'ont pas le choix, etc. Alors, ouvre le détroit, ouvre pas le détroit. Accompagne les navires pétroliers par les navires militaires américain ou pas? Est-ce qu'on va reprendre les bombardements ou pas? Mm. Écoutez, vous pouvez essayer de parier, quoique je le ferai pas, sur des enjeux aussi épouvantables et aussi conséquents pour les êtres humains. Mais franchement, les paris sont ouverts. US qu'on s'en va avec le dossier iranien. Une chose est sûre, moi je retiens quand même le rapport des services de renseignement américains qui a été remis à Trump. Qu'il lise ou qu'il lise pas, je soupçonne qu'il ne les lit pas parce que c'est le gars le plus intelligent du monde. Mais les services de renseignement américains lui ont dit, écoutez, c'est clair pour nous que les Iraniens peuvent durer plusieurs mois à endurer la fermeture du détroit d'Hormuz. Ils ont la capacité de tenir le coup, ils sont résilients. Jusqu'à maintenant, ils nous ont montré que la survie du régime est plus importante que faire de l'argent avec le pétrole. Point barre. Alors, ça, c'est vraiment les rapports du renseignement qui ont mis ça à Trump. Alors, la question qui tue dans les deux sens du terme que poserait un certain animateur, c'est combien de temps, franchement, Trump peut-il passer à travers et survivre à cette résilience? Parce que l'horloge fonctionne pour les Iraniens actuellement et non pas pour les Américains. En raison de ce qu'on a dit il y a quelques minutes des élections de mi-mandat, l'impopularité de Trump croît tous les jours. Le prix à la pompe à essence ne diminue pas, voire augmente. Ce sont les deux facteurs qui expliquent que pour Trump, il est pris dans un coin. Il est dans un guépier et politiquement, il a un lourd prix à payer d'une guerre de choix. C'était pas une guerre nécessaire là, c'était une guerre qu'il a décidé de faire, qui va lui coûter énormément. Et puis parallèlement à tout ça, Netanyahou lui a dit que le plan de guerre n'était pas terminé. Alors on a quand même appris ça hier que les objectifs ne sont pas tous accomplis. Donc va-t-il encore convaincre Donald Trump de prendre le chemin des armes. Ben, donc, allez donc savoir encore, mais moi, je suis certain qu'on n'est pas une surprise près encore dans les mois à venir, tout l'été.
0: Comment ça réagit au Texas, Alexandre?
1: Il y a personne qui veut rien savoir de cette guerre-là. C'est très, très, très, très loin. L'Iran, là, la menace nucléaire est très, très, très hypothétique. Trump tergiverse tout le temps, comme Jean-Philippe l'a si bien expliqué. Moi, ce que je vois, c'est le prix du gallon d'essence qui est rendu 4,19. L'inflation en avril, c'est sorti ce matin à 3,8%, la plus haute depuis 3 ans, là. Les gens en peuvent plus, des prix super élevés, c'est sur toutes les lèvres. Les tarifs sur le bœuf, on pensait que Trump allait les arrêter. Il a tergiversé sur cette question-là. Aussi, finalement, les tarifs du bœuf restent en place, ça coûte super cher de se nourrir. Les influenceurs républicains, notamment Tucker Carlson, disent que Trump a juste été obligé d'aller de l'avant avec ce qu'il appelle une excursion ou une guerre en Iran parce que Netanyahou lui a mis trop de pression. Ça passe vraiment pas dans la gorge des Américains. Puis, s'il y a une guerre, le président doit se présenter au Congrès après 60 jours pour avoir la permission de continuer cette guerre-là. Il l'a pas fait. Pete Hegseth, qui est en charge le directeur de l'intérieur des États-Unis, l'espèce de ministre finalement qui est responsable de l'armée aux États-Unis, dit que il y a une trêve, fait que là ça compte pas dans les 60 jours. Mais je pense pas que les élus républicains laissent passer ça, les élus démocrates non plus. Ils vont toujours mettre de la pression parce qu'il y a quand même une certaine limite là à ne pas respecter les lois, puis si les élus se sentent pas écoutés, puis ont l'impression que ça va leur nuire dans leurs élections, je pense qu'éventuellement la pression sur Trump va devenir trop élevée de la part du Congrès, puis il va être obligé de faire quelque chose.
2: Okay. Le seul coup pour Trump est politique, Alexandre, selon moi, c'est-à-dire que il est pas à un non-respect d'une loi près. Et je pense pas que c'est la loi sur les pouvoirs de guerre qui va l'influencer beaucoup. Mais tu as raison de dire qu'il y a un prix politique à payer pour ça. Ça, c'est vrai, et il le paye de toute façon actuellement. La question est de savoir, au fond, est-ce qu'il s'en fout ou il ne s'en fout pas? Je vais vous dire, peut-être le facteur qui a le plus d'influence sur lui, c'est les marchés et les cours boursiers.

0: Et ça, les Chinois l'ont découvert et c'est ça qui influence Donald Trump.
1: Parlons, Alexandre, de ce qui se passe à New York. Ça a l'air super intéressant.
2: Alors moi, je trouve que la politique interne au Parti démocrate puis au Parti républicain, c'est fascinant. Puis il me semble que dans l'État de New York, on a un laboratoire. Fait que là, le Parti démocrate est pas populaire, même auprès des démocrates. Puis il y a de plus en plus de gens qui se disent indépendants ou qui veulent pas s'affilier au Parti démocrate. Parce qu'ils trouvent que c'est un parti qui est associé à des politiques qui ont nui dans les dernières élections, puis ils sont juste pas d'accord en général, là. Notamment toutes les politiques sur les enfants transgenres, ça marche encore pas. Fait que le Parti démocrate est vraiment en quête d'identité. Puis pour la prochaine présidentielle, on sait pas encore qui va l'emporter. Est-ce que ça va être plus la frange progressiste du Parti démocrate, comme Bernie Sanders, le sénateur du Vermont, ou Alexandria Ocasio-Cortez, représentante dans l'État de New York, ou est-ce que ça va être plus la frange modérée du Parti démocrate qui va l'emporter? C'est un peu comme le gouverneur de la Californie, Gavin Newsom. On le sait pas. On ne sait pas dans quelle direction ça va aller. Puis là, dans l'État de New York, on a les deux qui s'affrontent. On a la gouverneure démocrate, Kathy Hochul, qui est, elle, vraiment modérée, très, très, très centriste. Puis on a le nouveau maire démocrate de New York, Zohran Mamdani, pardon, qui, lui, est vraiment parmi les progressistes. Puis là, l'État de New York présente un budget en ce moment. Puis c'est le schisme des deux franges du Parti démocrate qui est en train de se jouer. Fait qu'ils s'entendent pour faire plein de mesures contre la police de l'immigration, ICE, leur mettre plein de bâtons dans les roues autant que possible. Puis là, c'est surprenant parce que Kathy Hochul, la gouverneure, a dit, ben on va aller de l'avant pour avoir des garderies davantage subventionnées pour les 3 et 2 ans, comme Mamdani l'avait promis en campagne électorale. Puis surtout, la gouverneure Hochul a dit, on va aller de l'avant avec une taxe pour les résidences secondaires qui valent des millions de dollars dans l'État de New York. Ça, là, avant, Hochul avait toujours été contre. Mais là, elle se présente en novembre, encore une fois, elle veut gagner son élection, elle veut gagner sa réélection au poste de gouverneur. Fait qu'elle va de l'avant avec une promesse du progressiste, Mamdani, qui vient de gagner ses élections. Donc, c'est fascinant de voir comment les deux sont en train de se négocier ça. Puis Mamdani, lui, en contrepartie, il fait des concessions, il recule sur certaines affaires, là, notamment sur certaines taxes ou les transports publics gratuits, je pense qu'il n'arrivera pas à le faire passer. Puis il réussit à gagner des alliés auprès des personnes les plus aimées du Parti démocrate. Il a réussi à aller raconter des histoires à des enfants avec l'ancien président Barack Obama. Puis là, la vidéo où Barack Obama puis Mamdani chantent les roues de l'autobus, là, tu sais, les roues de l'autobus. Oui, c'est très joli, mais on voit que Mamdani réussit à aller chercher des appuis au sein des personnes les plus appréciées du Parti démocrate, notamment Barack Obama. Fait que ils sont en train de tester leurs idées, puis les démocrates dans le reste du pays observent ça, puis ils se demandent si, pour les élections de novembre, ils vont plus s'aligner progressistes ou plus modérés. Qu'est-ce qui passe le plus auprès des électeurs, puis comment ils vont s'aligner pour les prochaines présidentielles de 2028. Fait que c'est super intéressant, le budget de l'État de New York.
1: Un mot, Jean-Philippe, en 2 secondes?
0: Ben, en 2 secondes, Mamdani ne peut pas être président des États-Unis, malheureusement.
1: Parce qu'il n'est pas né aux États-Unis.
0: Exact.
1: Charles-Philippe, on se retrouve tous les vendredis au 15-18 à partir du 19 juin et puis la saison prochaine. Alexandre, on poursuit encore quelques semaines ensemble cette saison. On va être une autre fois dans 2 semaines. Merci, Alexandre. Oui. Merci beaucoup, merci. Charles-Philippe.
0: À l'an prochain, Pénélope.
1: Et nous, on se retrouve après le bulletin d'information pour la prochaine heure. Je l'espère bien, 1 heure santé. À tout de suite.
3: Alec Castonguay, la polarisation de la société se retrouve également à l'école. Comment les enseignants doivent-ils intervenir? On en parle tantôt.
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9: Bonjour à tous, il est 10h, ici Emma Hautecoeur à Vancouver. Voici vos informations. Les infirmières et infirmiers de la Colombie-Britannique ont voté à 98%.

0: 1,2% en faveur d'un mandat de grève. La partie syndicale dévoile en ce moment même les résultats du vote qui a eu lieu ce week-end auprès de plus de 50 000 membres. Dominique Lévesque a les détails.
1: C'est le mandat de grève le plus fort que le syndicat des infirmiers et infirmières de la Colombie-Britannique a jamais reçu, affirme le BCNU. Les syndiqués ont voté à 98,2% en faveur du mouvement de grève. Ils sont maintenant en position légale d'exercer des moyens de pression, mais souhaitent surtout poursuivre les négociations, selon la présidente du syndicat, Adrienne Gear. Le comité de négociation provinciale a déclaré l'impasse le 20 avril, après 6 mois de négociations officielles. Les infirmières dénoncent leur charge de travail écrasante, des effectifs insuffisants et des problèmes de santé et de sécurité au travail. Des efforts sont en cours pour améliorer les ratios minimaux infirmières-patients, mais ces progrès sont entravés par les milliers de postes d'infirmières et d'infirmiers vacants dans toute la province, affirme le syndicat. Vendredi, le premier ministre de la Colombie-Britannique, David Eby, a déclaré être confiant que les deux parties arrivent à une entente. Le mandat de grève entre en vigueur vendredi matin. Ici Dominique Lévesque, Radio-Canada, Vancouver.
0: Le mois de mai a débuté par une vague de chaleur en Colombie-Britannique. Cette semaine, les élus de Victoria vont se pencher sur des normes de refroidissement pour les logements locatifs. Les conseillers Matt Dell, Dave Thompson et Jeremy Caradona présenteront une motion en comité pour empêcher les propriétaires d'interdire l'installation d'équipements de climatisation et s'assurer qu'au moins une pièce du logement ne dépasse pas 26 degrés Celsius. L'initiative est soutenue par le syndicat des locataires de Victoria. Si la motion est adoptée, la ville aura le mandat de s'inspirer de New Westminster, qui a un règlement similaire. Trans Mountain et l'agence fédérale qui gère les investissements d'Ottawa affirment qu'il est possible et souhaitable que le gouvernement fédéral conserve indéfiniment la propriété de l'oléoduc reliant l'Alberta à la Colombie-Britannique. À l'occasion d'une conférence du Canadian Club à Toronto, le PDG Mark Mackey a dit qu'il s'agissait d'un pipeline souverain et d'un actif stratégique pour le pays. Celle qui dirige la Corporation de développement des investissements du Canada estime qu'il est tout à fait justifié d'en rester actionnaire. À long terme, la participation d'actionnaires autochtones est cependant toujours envisagée. Et au territoire, Whitehorse s'apprête à rejoindre de nombreuses villes canadiennes qui encadrent les locations à court terme de type Airbnb. Le conseil municipal a adopté de nouvelles règles à l'unanimité dans le cadre du nouveau règlement de zonage de la ville. Pour les secteurs résidentiels, les locations déjà existantes bénéficieront d'une clause de droits acquis et pourront continuer leurs activités indéfiniment. Mais il n'y aura pas de nouveaux permis accordés pour des logements autonomes à partir du 1er octobre 2027. Les propriétaires pourront toujours exploiter un maximum de 3 locations à court terme sur leur lieu de résidence principale. Aucune restriction ne s'applique aux zones commerciales. Les métropoles ontariennes et québécoises continuent de plaider leur cause pour accueillir le siège social de la future Banque de défense. Ce matin, le premier ministre de l'Ontario, Doug Ford, son ministre des Finances et la mairesse de Toronto ont convié les médias afin de souligner les attraits de la ville reine, dont son secteur financier bien établi. Pendant ce temps, au Québec, les dirigeants de 6 des plus importantes institutions financières montréalaises s'adressent au premier ministre Mark Carney dans une lettre ouverte. Il souligne, entre autres, l'expertise de Montréal en matière de gestion du risque de finances durables et de cybersécurité. Vancouver est aussi ville candidate. Et en terminant à l'international, la pression continue de monter sur le premier ministre britannique Keir Starmer afin qu'il démissionne. Des dizaines de députés travaillistes ainsi que plusieurs ministres ont invité le locataire du 10 Downing Street à fixer une date pour son départ. Mais Keir Starmer affirme qu'il veut continuer à gouverner malgré la fronde qui s'étend au sein de son parti. Frédéric Arnould.
2: And I take responsibility.
3: Keir Starmer assume la responsabilité des défaites électorales de la semaine dernière. Son parti, le Labour, a perdu le contrôle du pays de Galles après près d'un siècle de domination. C'est le parti d'extrême droite anti-immigration Reform UK qui a raflé la mise dans des dizaines de bastions de gauche du nord de l'Angleterre. À Londres, les travaillistes ont cédé leur majorité dans des arrondissements au profit du Parti vert.
4: I also want to, before I finish, please.
3: Signe de la crise politique, la ministre britannique chargée de la protection de l'enfance, Jess Phillips, est la troisième du cabinet Starmer à avoir démissionné pour protester contre la gestion du Premier ministre. Son départ intervient alors que plus de 80 députés du Parti travailliste ont publiquement appelé Starmer à fixer

0: un calendrier pour son départ. Mais rien pour émouvoir le Premier ministre britannique pour l'instant.
1: We will be better and do better.
0: Nous ferons mieux dans les mois à venir, dit-il. Bref, une fin de non-recevoir face aux demandes de démission.
2: I think he's competent.
0: Je pense qu'il est compétent, dit ce londonien, mais je ne crois pas qu'il ait beaucoup de caractère.
3: I don't think he has the personality to...
0: Je ne pense pas qu'il ait la personnalité qu'il faut pour assumer le rôle de Premier ministre, dit cette Britannique, et c'est pour ça qu'ils lui font payer le prix. Le poste de Keir Starmer est-il en sursis? Les prochains jours et semaines seront cruciaux. Ici Frédéric Arnould, Radio-Canada, à Paris.
4: Et voilà, c'était vos nouvelles. Passez une excellente journée.

0: Deuxième heure d'émission, Penelope McQuaid avec vous. On a 90 minutes encore à passer ensemble aujourd'hui. Donc après cette heure santé, cette heure que nous vous proposons tous les mardis, nous recevrons Saskia Thio. Saskia qui a animé pendant 16 saisons, 746 épisodes, Décor ta vie, qui est vraiment une des premières émissions emblématiques de Canal Vie. Et là, 25 ans après sa création, donc on revient avec de nouveaux épisodes de Décor ta vie avec les mêmes ingrédients, le même complice aux travaux, trois des mêmes designers, la même formule et ça semble marcher. Alors Saskia Thio sera avec nous pour parler de ça et de comment ça a orienté sa carrière et bon, on va trouver plein d'autres sujets de discussion, j'en suis convaincue. Alors voilà ce qu'on vous propose dans une heure. Bonjour Dr Chantal Vallée.
1: Bonjour Pénélope.
0: Spécialiste en médecine interne à l'hôpital Charles-Lemoine, professeur titulaire à l'Université de Sherbrooke, Denis Forti, bonjour.
2: Bonjour Pénélope.
0: Physiothérapeute chez nous, notamment. Marie-France Marais, bonjour.
3: Bonjour Pénélope.
0: C'est une première participation à ce trio santé. Vous êtes professeur au département de psychologie de l'Université du Québec à Montréal et chercheur au centre de recherche de l'Institut universitaire en santé mentale de Montréal. On va parler de quoi ensemble tout à l'heure, Marie-France?
3: On va parler de pilules contraceptives et les associations avec la régulation de la peur.
0: Denis Fortier, on fait quoi tantôt?
2: Je vous ai souvent parlé de marche dans mes chroniques.
0: Oui.
2: Aujourd'hui, je vous parle de vélo à assistance électrique.
0: Et on se demande si c'est vraiment du sport?
2: Est-ce que c'est vraiment faire de l'exercice
0: et
2: là, on ouvre une porte?
0: Ouais, c'est ça. Et je voulais l'ouvrir maintenant parce que je veux donner la chance aux gens d'écrire, même avant d'avoir entendu votre chronique, OK?
2: D'accord.
0: D'écrire là-dessus pour pouvoir réagir un peu plus tard. Alors, Dr Chantal Vallée, on commence en... OK, là, on va parler de l'antavirus. On va décortiquer, expliquer c'est quoi. C'est évidemment ce qui s'est passé, ce qui s'est transmis sur le bateau de croisière et qui continue à faire des victimes dans le sens qu'ils sont infectés là, de ce virus-là. Et on sait qu'il y a eu 3 morts.
1: Exactement.
0: OK, qu'est-ce que c'est?
1: En fait, avant d'entrer dans le vif du sujet, je voulais vous mettre en contexte. Je lis actuellement « Les méchants meurent toujours à la fin » de Hugo Meunier, un roman où une épidémie secondaire à un nouveau virus tourne à la pandémie et où ce virus entraîne la mort des méchants. C'est très contemporain. On reconnaît plein de personnalités politiques. C'est vraiment excellent. Et voilà que dans les nouvelles la semaine dernière apparaît cette histoire de hantavirus causant la mort de passagers sur un bateau de croisière. Donc, ayant été aux premières loges de la COVID-19, pendant la pandémie. Je vous assure que la situation est bien différente aujourd'hui, puis c'est un peu pour ça donc que je voulais en parler là. Le prétexte est excellent pour parler de cette famille de virus, hein, les hantavirus, que nous connaissons beaucoup mieux que la COVID-19 au moment où c'est sorti, que nous connaissons aussi depuis plus longtemps que la COVID-19 au moment où elle est sortie, et qui est effectivement à l'origine de morts de façon très sporadique depuis plusieurs années. On va un peu faire le tour des maladies liées au hantavirus.
0: OK, donc c'est un virus.
1: C'est vraiment un virus. Les hantavirus sont une famille de virus qu'on classe dans les zoonoses, hein, c'est-à-dire que ce sont des infections qui infectent surtout les animaux, dont les réservoirs deviennent effectivement ces animaux et que l'humain peut parfois acquérir à partir des animaux. Le réservoir pour la famille des hantavirus, ce sont les petits rongeurs, les souris, les rats, les campagnols. Il existe plusieurs dizaines de virus de cette famille-là à travers le monde, mais il y a seulement un petit nombre, un très limité, de ce type de virus, de ces souches de virus-là qui vont causer une infection chez l'être humain. Les infections hantavirus sont rapportées au Canada depuis 1980.

0: 29. Donc, ce n'est pas d'hier. En date du 1er mai 2026, on avait rapporté au total 168 cas confirmés, déclarés au Canada de hantavirus et 27 décès. Donc, on met ça en perspective. Là. C'est pas quelque chose qui est ni fréquent, ni très mortel.
1: C'est intéressant. Dans le Devoir, aujourd'hui, il y a, on nous amène dans un petit village en, Patagonie oui. où il y a eu éclosion de ça et ça a décimé. Donc, des familles, 11 personnes sont mortes là, de, en 2018 et 2019. Donc, c'est intéressant de voir ces petits cols, ben, ces petites éclosions-là.
0: C'était une très grosse éclosion à ce moment-là en Argentine et au Chili. En 2018-2019, qui s'est échelonné sur quelques mois, il y a eu de mémoire une soixantaine de cas et effectivement une trentaine de décès là, dans plusieurs familles. Donc, ça n'a pas du tout l'ampleur d'une pandémie mondiale comme on a vu avec la COVID-19, par exemple.
2: Dans les chiffres que vous donnez, c'est pour la totalité des types d'antivirus.
0: Au Canada, oui, donc, tout à fait.
2: Donc, si on divise, pas qu'on divise, mais si on tient compte que plusieurs types d'antivirus, c'est très peu pour chaque
0: En fait, chaque faut, on va y venir un peu parce que vous allez voir, les familles de maladies sont très différente okay. si on acquiert l'infection en Amérique versus si on acquiert l'infection en Asie et en Europe, où la transmission est probablement un petit peu plus facile que pour les souches qui existent en Amérique. Donc, il faut faire un petit peu la distinction entre ces deux grandes familles-là, puis regarder un peu justement comment ça se présente, les maladies hantavirus, quels syndromes ça va causer, puis où géographiquement on est situé. On reconnaît donc deux grands syndromes cliniques des infections hantavirus. Le premier, c'est le syndrome cardio-respiratoire, qu'on appelle aussi le syndrome pulmonaire, qui est vraiment le prototype de ce qui s'est passé sur le bateau de croisière. Il y a un deuxième syndrome qui est la fièvre hémorragique avec un syndrome rénal associé, donc une insuffisance rénale associée. Ces deux formes sont probablement dues à des souches différentes de hantavirus, vont se retrouver dans des hôtes différents, donc les familles de rongeurs qui vont être les réservoirs de ces virus-là, et dans des régions géographiques différentes. Parlons d'abord du syndrome cardio-respiratoire ou du syndrome pulmonaire associé au hantavirus. C'est probablement ce qui a emporté Gene Hackman et sa femme en février 2025 au Nouveau-Mexique. C'est un tableau clinique qu'on va retrouver vraiment en Amérique du Nord, en Amérique du Sud. Donc, c'est effectivement ce qui a atteint en Argentine et au Chili en 2018-2019, cette éclosion-là. Ce sont des rongeurs qui sont les hôtes de ces souches de virus au Canada. La souris sylvestre, la souris à pattes blanches, le campagnol à dos roux. Donc, ce sont de petits rongeurs. Et la transmission se fait en inhalant les particules du virus qu'on va retrouver dans l'urine, les excréments ou la salive des rongeurs infectés. Donc, on pourra acquérir l'infection quand on passe l'aspirateur ou le balai de façon vigoureuse où il y aura aérosolisation, en fait, de ces particules virales-là qu'on va inhaler.
1: Est-ce que si c'est jamais, mettons, dans la nourriture, par exemple, parce qu'on peut aussi le transmettre de cette façon-là?
0: En fait, si nous sommes en contact avec les déjections animales, par exemple, et qu'on va manger sans se laver les mains, par exemple, ou si la nourriture a été en contact avec des petites crottes de souris ou de l'urine de souris dans nos armoires, ce qu'on ne souhaite pas, mais en camping, parfois, ça pourrait arriver, ben oui, on pourrait aussi acquérir l'infection, effectivement, en mangeant. On peut aussi l'ingérer en touchant des objets, hein, donc si on ne sait pas laver les mains comme il faut. Ou, encore une fois, en se faisant mordre par ces petites bêtes-là. Okay. Mais ce qui est un mode de transmission qui est vraiment plus rare que l'inhalation ou que l'acquisition par la voie orale en manipulant des objets souillés. La transmission humain à humain n'a été décrite que pour une seule souche d'antavirus en Amérique, qui est l'antavirus des Andes, qui est la souche dont il est question sur le bateau de croisière, le MV Ondius, la semaine dernière. Pour qu'il y ait transmission humain à humain, faut avoir eu un contact très, très étroit, prolongé, parmi les membres d'une même famille qui vivent vraiment, vraiment ensemble, collés, ou par exemple avec des contacts intimes dans des partenaires de vie. Donc, ce sont ce type de contacts-là qui seront à l'origine d'une transmission humain à humain. Et le virus serait probablement un petit peu plus transmissible en phase précoce d'infection. Donc, quand on acquiert le virus rapidement, dans les premiers jours, les premières semaines, c'est là qu'on serait probablement un petit peu plus à risque
1: avant
0: de transmettre.
1: Avant d'avoir des symptômes, possiblement.
0: Avant d'avoir des symptômes. Okay. C'est difficile, là, parce que vous comprendrez qu'on n'a pas une énorme littérature. Les cas ne sont pas si nombreux.
1: Okay.
0: Pour mettre les choses en perspective, hein, aux États-Unis, on parle d'environ 1000 cas rapportés d'hantavirus avec syndrome respiratoire, une dizaine par année à peu près là, dans les dernières 20 ans. Au Brésil, en Argentine, au Chili, où c'est plus fréquent, on parle d'une centaine de cas par année. Donc, ça vous met un petit peu en perspective, c'est pas une infection qui est vraiment incroyablement contagieuse. Quand on s'attarde à l'autre symptôme, la fièvre hémorragique avec syndrome rénal, elle survient beaucoup plus fréquemment en Europe et en Asie. On parle de milliers de cas.

0: taux de létalité, taux de mortalité. C'est...
1: En fait, on réfère à peu près au même concept. Hein. Le taux de létalité, c'est le taux de mortalité. C'est la même chose.
0: À partir du moment où on est infecté,
1: exactement. Okay. Le taux de survie, ben, c'est notre capacité à s'en remettre. Donc, c'est un peu à l'opposé du taux de mortalité.
0: Okay.
1: Les symptômes typiquement vont apparaître dans les deux cas entre 1 et 6 semaines après l'exposition au virus. Ils vont comprendre en général de la fatigue, des étourdissements, des frissons, de la fièvre, des douleurs musculaires, des maux de tête, des nausées, des vomissements, des maux d'estomac. Dans les deux cas, souvent, l'installation des premiers symptômes va être très comparable.
2: On pose beaucoup de questions. C'est dans l'actualité, là. Fait qu'on, on est comme, là, le taux, quand on parle des symptômes qui vont apparaître de 1 à 6 semaines, parce que là, je vois ça dans les journaux, puis là, on suit, il n'y avait pas de symptômes, là, tout d'un coup, dans l'avion, oups, en étant transféré, ils en ont développé, puis là, bon. C'est comparable à quoi l'apparition des symptômes 1 à 6 semaines, par exemple, par rapport à la COVID ou à un influenza?
1: En fait, c'est beaucoup plus rapide. La COVID et l'influenza sont beaucoup plus rapides. Le
2: c'est
1: taux,
2: ça.
1: En fait, l'exposition et l'apparition des premiers symptômes, c'est une question de quelques jours, bien souvent.
2: Donc là, ça peut aller jusqu'à 6 semaines.
1: Ça peut aller jusqu'à 6 semaines, donc c'est quand même assez long. Vous allez voir, on va y revenir à qu'est-ce qu'on fait si on pense avoir été exposé, entre autres pour les passagers du bateau. Je vais terminer avec ça. Mais il faut savoir d'abord à quoi ça correspond, un peu les symptômes de cette maladie-là. Initialement, ça ressemble à n'importe quel virus. Hein. Je veux dire, un nez qui coule, un peu de mal de cœur, un peu de mal de tête, des myalgies, des douleurs musculaire, ben ça ressemble un peu à être infecté par un virus. C'est dans le suivi, dans les jours qui vont suivre, que là le tableau va vraiment se préciser. Pour le syndrome respiratoire, vont apparaître à ce moment-là de la toux, de l'essoufflement qui va être en général très marqué, qui peut aller jusqu'à de graves difficultés respiratoires. Il y a une mortalité qui, effectivement, là, dépendamment des séries, va aller entre 40 et 50 dans le cas du syndrome respiratoire. Donc, la minute où le hantavirus se développe et nous conduit à une insuffisance respiratoire, c'est un mauvais pronostic. Mmh. Donc, il faut le savoir, ça prend des soins de support. Il n'y a pas de traitement spécifique, malheureusement. Il n'y a pas d'antiviraux spécifiques au hantavirus. Donc, c'est vraiment un traitement de support en soins intensifs avec un support respiratoire le temps de passer à travers l'épisode viral.
2: Donc, pas de traitement?
1: Pas de traitement spécifique, non, effectivement.
2: À l'hantavirus.
1: Exactement.
2: Wow, OK.
1: Pour la fièvre hémorragique avec le syndrome rénal, ce qu'on voit, c'est plutôt des rougeurs qui vont apparaître au visage, sur le corps, des yeux rouges irrités. Hein, c'est pour ça qu'on parle de syndrome hémorragique. On a vraiment les yeux qui sont très injectés, là, qui sont très rouges. Une éruption cutanée qui peut être vraiment généralisée, une baisse de la tension artérielle. Et effectivement, des saignements internes peuvent survenir, souvent accompagnés d'une insuffisance rénale aiguë, parce que comme la pression baisse, comme on a tendance à avoir des saignements, ben, nos reins sont un peu moins nourris par le sang, donc vont avoir tendance à s'assécher, de façon transitoire. Avec un traitement de support, la mortalité du syndrome hémorragique avec insuffisance rénale, on parle de 1 à 15 %. Donc, vous voyez que c'est quand même de beaucoup meilleur pronostic que le syndrome respiratoire.
2: Qui est 40 %.
1: Qui est vraiment 40 à 50 %. Oui, tout à fait. Alors qu'on parle d'infections plus rares dans les Amériques, en Europe, en Asie, là, comme je le mentionnais tout à l'heure, hein, c'est 10 à 100 000 cas par année qui sont rapportés d'infections en hantavirus. Donc, c'est beaucoup moins létal à ce moment-là. On le mentionnait, il n'y a pas de traitement spécifique. Le traitement est essentiellement un traitement de support. On assure vraiment une surveillance des complications respiratoires, des complications cardiaques, des complications rénales, ce qui va bien souvent inclure un séjour aux soins intensifs. L'important, c'est de reconnaître la présentation clinique qui peut s'avérer complexe, hein, parce qu'on le disait d'entrée de jeu, ça ressemble à beaucoup, beaucoup de tableaux viraux qu'on pourra méconnaître. Ce qui est cardinal, c'est l'importance du questionnaire à la recherche d'une exposition clinique pertinente à des risques environnementaux, des risques occupationnels, incluant une histoire de voyage ou des cas endémiques pour être rapporté. Ça, c'est vraiment primordial. Il faut questionner nos patients. En Amérique du Nord, outre l'éclosion sur le bateau de croisière toute récente, il y a une autre éclosion significative qui est survenue en 2012 au parc national Yosemite en Californie, où des touristes ont séjourné dans des tentes signatures qui étaient infestées de rongeurs. C'était des tentes où il y avait des espèces d'entremurs de tissu. Et entre dans ces entremurs de tissu-là, c'est un endroit relativement chaud où il y avait une infestation de souris qui avait été vraiment documentée. Et c'est vraiment à l'inhalation des déjections de souris que des campeurs, des touristes qui ont séjourné dans ces tentes-là ont été infectés. Et on a rapporté à ce moment-là 10 cas, dont 3 décès. Donc, pour vous donner l'ampleur un peu du fardeau de létalité qui est associé à ces éclosions-là. Pour ce qui est de l'éclosion,

0: Du début mai, là, nous en sommes maintenant à 8 cas, 3 décès, une personne en soins intensifs.
1: Je pense qu'on semble être rendu à 9, là.
0: Ah bon, donc ça joue de jour en jour.
1: Oui, c'est ça, exact.
0: C'était les données d'hier soir. Et 3 avec des symptômes mineurs. Alors qu'il faut se rappeler que le MV Hondius transportait quand même 147 personnes, incluant les passagers et le personnel. Et de ces 147 personnes-là, 6 étaient des Canadiens. Donc, ceux et celles qui ont été en contact avec des personnes symptomatiques à leur retour au Canada ont reçu vraiment comme consigne de se mettre en quarantaine pendant la durée de la possible période avant l'apparition des symptômes, donc jusqu'à 6 semaines, et font l'objet d'un suivi par les autorités de santé de région.
1: C'est ça, au Canada, on parle de 21 jours, alors qu'ailleurs, on parle de 42 jours. Là.
0: Effectivement, donc il y a certaines recommandations qui vont varier. C'est certain que à ce moment-ci, le ferme ces 21 jours, il y aura très certainement un suivi qui va s'étendre pendant la période potentielle.
1: Ça dépend aussi du contact rapproché d'une autre personne. Je présume qu'on module le contact très, très, très, très rapproché, intime, ça doit être 42 jours.
0: Puis... Exactement. Il faut savoir que le risque de transmission personne à personne ici, il est quand même pas de l'ampleur de l'influenza, il n'est pas de l'ampleur de la grippe non plus. Il n'est pas du tout, du tout, du tout de l'ampleur de la rougeole, hein, qui est nettement plus contagieux que ce hantavirus-là. Donc, il faut prendre ça aussi en considération. D'être sur le même bateau, en soi, n'est pas nécessairement un contact rapproché.
1: OK. Si on n'a pas été sur le bateau, on n'a pas été en croisière, mais on a des maisons, des chalets, on a des sacs de farine.
2: On prend
1: l'avion aussi. Là, mais dans notre quotidien, là, ça veut dire quoi,
0: en
1: ça,
0: fait,
1: l'antavirus,
0: au Québec,
1: le risque?
0: On a très peu d'antavirus. Les petits rongeurs sont très peu porteurs. C'est sûr que actuellement, comme c'est médiatisé, on exerce une vigilance accrue. Mais ce qu'il faut se rappeler, c'est que pour les petits rongeurs, c'est important de faire attention de pas justement battre l'air quand on a des crottes de souris, d'humidifier, hein, des fois quand avant de passer l'aspirateur, avant de passer le balai, va faire en sorte qu'on va permettre à moins de particules de vraiment devenir aériennes. Donc on va vraiment diminuer le risque d'aspirer de ces particules virales là. Le lavage des mains, c'est super important, hein, vraiment. On le réitère dans toutes nos mesures de précaution. C'est probablement la plus efficace. Pour nos patients hospitalisés, on recommande un isolement pour éviter la propagation aux équipes de soins, aux autres patients, même si le risque de transmission de personne à personne est très faible. Donc, il ne faut pas tomber dans la paranoïa à ce moment-ci. Nous ne sommes pas à la veille d'une nouvelle pandémie causée par le hantavirus.
1: Est-ce que ça pourrait s'emballer ou ça pourrait pas s'emballer?
0: Très, très, très surprenant. Les signaux ne sont pas là du tout. La faible contagiosité, la faible durée de vie du virus à l'extérieur, justement, d'un milieu propice, fait en sorte que les risques sont quand même très, très réduits de par cette transmission-là qui n'est pas du tout celle qu'on a connue avec d'autres virus.
1: En fait, on est plus inquiet de la rougeole, si je comprends bien.
0: Définitivement.
1: Que de ça, puis étonnamment, on prend peut-être moins de précautions face à la rougeole.
0: Effectivement. Alors que la rougeole, il existe un virus, il existe un vaccin, on peut se protéger, ce qui n'est pas le cas du hantavirus.
1: Docteur Chantal Vallée, merci pour tout ça. Ça
0: fait plaisir.
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1: Aujourd'hui, se joint à Denis et Chantal Marie-France Marin. Bonjour Marie-France.
4: Bonjour.
1: Je rappelle que vous êtes professeure au département de psychologie de l'Université du Québec à Montréal, chercheure au centre de recherche de l'Institut universitaire en santé mentale de Montréal avec un sujet qui pique la curiosité. Hormones sexuelles, pilules contraceptives et peur.
4: Oui, mais je veux en parler parce que c'est un sujet d'actualité, mais c'est un sujet aussi qui peut polariser. Et donc, je me suis dit, c'est pas en se mettant la tête dans le sang puis en faisant semblant que ça n'existe pas qu'on va arriver justement à avoir une meilleure compréhension du phénomène. Donc, aujourd'hui, je vais vous présenter un article là, qui a été publié par notre équipe de recherche en 2025, donc c'est tout récent, qui traite des associations, et je vais revenir, mais des associations entre l'utilisation des contraceptifs oraux, ce qu'on appelle communément la pilule contraceptive, et l'habileté qu'on a à réguler notre part. Mais avant de vous parler de cette fameuse étude, je dois faire quelques retours. Donc d'abord, encore une fois, la mise en garde. Hein, l'objectif, ce n'est pas de s'inscrire dans une mouvance anti-hormones ou pro-hormones, ou encore de donner des conseils cliniques. On n'est pas là du tout, Chantal, pour le faire. Mais évidemment, là, c'est vraiment pour rapporter des faits scientifiques pour l'instant et s'intéresser à un domaine qui est en émergence. Il y a encore très peu d'études qui sont faites sur la pilule contraceptive et celles qu'on a en ce moment, je vous dirais qu'il manque parfois un petit peu de rigueur ou qu'on a peu d'informations.

0: ou que la méthodologie est un peu défaillante. Alors, comme c'est le cas bien souvent en science, ça dépend. Alors, les résultats, ça n'est pas à prendre comme étant noir ou blanc, mais bien avec de la nuance. Alors, avant de rentrer dans le cœur du sujet, j'aimerais revenir sur quelques informations. De base, je vais vous faire un petit cours 101 sur la pilule contraceptive. Donc, d'après vous, combien de femmes à travers le monde utilisent la pilule contraceptive?
1: Moi, je ne les ai jamais comptées, mais...
2: Ben, 22 % 18 5 qu'est-ce que je dis, Chantal?
3: Ça dépend. Ça dépend
2: dans le monde. C'est
3: dans le monde, c'est difficile, là.
2: Ça baisse beaucoup si on compte tout le monde. 15%. 15%.
3: Okay, on va 15%.
2: 30.
0: Bon, j'ai pas le pourcentage. Bon. Mais j'ai le nombre, par exemple. Ça, il faudrait faire les stats. Mais 150 millions de femmes à travers le monde. Fait que c'est quand même énorme. Il faudrait trouver combien de femmes à travers le monde.
2: Ben, moi, je c'est la moitié de l'humanité. Non, c'est pas beaucoup.
3: C'est pas tant que ça. C'est vraiment pas beaucoup.
0: Ben, tout de même, je pense que pour le nombre de recherches qu'on a, il faut, faut travailler un petit peu en amont parce que c'est 150 millions de cerveaux à qui on donne des pilules contraceptives finalement, mais on ne sait pas trop ce que ça fait.
3: Définitivement. Faut prendre en considération qu'on exclut les hommes, on exclut les femmes ménopausées, les enfants. Donc, effectivement, on est quand même dans une tranche significative de la population.
0: Ciblée, exact. Alors, le premier contraceptif oral a fait son apparition dans les années 1950. Et à l'époque, ça n'avait pas des fonctions. Ben, en fait, c'était anti-contraceptif, mais le but n'était pas de diminuer le potentiel reproducteur, mais bien pour traiter des troubles gynécologiques. Et dans les années 1960, là, on l'a reconnu, en fait, pour ses effets contraceptifs. Et ça a vraiment été révolutionnaire, en fait. Donc, évidemment, ça a facilité l'accès à l'éducation et au marché du travail chez les femmes. Ça a diminué le nombre de grossesses non désirées. Ça a redonné un pouvoir aux femmes aussi, celui de choisir, bien sûr, si et quand elles auront des enfants. Donc, c'est quand même plusieurs avantages faut pas négliger
2: sur le marché
0: non
2: du travail aussi.
0: Tout à fait. Mm-hmm. Alors, on parle souvent là, des effets négatifs, mais je pense qu'il faut se rappeler aussi que ça donne quand même un certain pouvoir aux femmes qui est pas négligeable. Alors, on sait qu'il y a plusieurs composés qui existent, là, mais pour la majorité des femmes, on va parler d'un contraceptif oral combiné. C'est un grand mot, mais en gros, qu'est-ce que ça veut dire combiné? C'est qu'il va contenir deux types d'hormones synthétiques. Synthétiques parce que ce sont des hormones qu'on va prendre et non que notre corps produit naturellement. Et dans ce contraceptif oral combiné, on va retrouver un estrogène synthétique qu'on va appeler l'éthinyl estradiol et un progestatif qui va varier là, selon les générations de pilules. Et lorsqu'on prend ces hormones synthétiques, habituellement, on va prendre le comprimé une fois par jour. Donc, on prend les hormones synthétiques à chaque jour. Le corps et notre cerveau vont recevoir le message quotidiennement d'un signal hormonal. Et ça, ce que ça va avoir comme effet net, c'est de venir diminuer notre production endogène d'hormones sexuelles. Donc, mon cerveau reçoit le message que tu en prends, donc j'ai pas besoin nécessairement de t'en produire. Et donc, mes niveaux d'hormones sexuelles, estradiol, progestérone, testostérone, vont être diminués. Donc, on va en produire encore, mais en beaucoup plus petite quantité. Un autre point important, c'est que non seulement on va en produire peu, mais on va abolir la cyclicité qui accompagne normalement le fameux cycle menstruel qu'on a à partir du moment de la puberté jusqu'à environ la ménopause. Alors, on n'a plus de cycle menstruel, on a des niveaux faibles d'hormones sexuelles et ce, en tout temps, plutôt que d'être exposé à des fameuses fluctuations. Parce que dans le cycle menstruel, normalement, au début du cycle, quand on a nos menstruations, les niveaux d'estradiol et de progestérone sont très faibles. Ensuite, on va voir une montée de l'estradiol. J'utilise estradiol, estrogène, mais en fait, l'estradiol, là, c'est l'estrogène le plus important là, chez la femme qui est menstruée ou en fait... post-pubère et préménopausée. Et donc, l'estrogène va monter un petit peu avant l'ovulation, ce qui va nous permettre d'ovuler. Et par la suite, on va avoir une petite diminution couplée à une augmentation de la progestérone. La progestérone va être élevée.
2: Après l'ovulation.
0: Après l'ovulation. C'est justement, si on est enceinte, par exemple, ben, la progestérone élevée va nous aider à garder le bébé. Et sinon, ben, les hormones vont venir diminuer à nouveau. Jusqu'à temps qu'on ait nos prochaines règles.
2: La progestérone et l'estrogène, estradiol, baissent avant les menstruations?
0: Oui.
2: Les deux rebaissent.
0: Les deux vont baisser.
2: Dans un cycle, hein, on comprend que...
0: Tout à fait. Et au jour 1 de notre cycle, donc au jour 1 des menstruations, on va être à des niveaux très faibles.
2: OK.
0: Donc, normalement, ben, on est exposé à ces fluctuations-là. Par contre, si on prend la pilule, il y en a plus de fluctuations. Mm-hmm. Donc là, on a eu notre petit cours 101 sur les contraceptifs hormonaux. Et au labo, on s'est intéressé en fait au lien entre la pilule et la régulation de la peur. Fait que là, vous vous dites peut-être, mon Dieu, il me semble que c'est loin. Et donc, pourquoi on s'est intéressé à la régulation de la peur? C'est qu'on sait que pour plusieurs psychopathologies liées à la

0: peur, notamment les troubles anxieux, les troubles de stress post-traumatique, on compte environ 2 fois plus de femmes que d'hommes. Fait que c'est majeur. Et cette différence-là entre les sexes va émerger à partir de la puberté. Donc, on se dit, il y a peut-être un lien ici à faire entre les hormones sexuelles qui augmentent significativement au moment de la puberté,
1: la puberté
0: et la vulnérabilité des femmes qui semblent être augmentée de façon significative également au même moment. Et en fait, ce qu'on se rend compte, c'est que les hormones sexuelles qui augmentent au moment de la puberté, estrogène, progestérone notamment, elles ont accès au cerveau facilement. Et les cibles dans le cerveau, où est-ce que leurs récepteurs sont, c'est particulièrement des régions qui sont importantes pour les émotions, notamment la peur, mais aussi pour notre habileté à réguler nos émotions.
1: OK, mais ça, c'est la sérotonine qui fait ça, aider à tolérer l'incertitude. Mais là, il n'y a pas de lien entre sérotonine et ces hormones-là, parce que la sérotonine sert à ça, à réguler l'humeur.
0: Oui, la sérotonine va aider à réguler l'humeur, mais ici, c'est vraiment de, je vous présente, par exemple, vous voyez un monstre, vous allez avoir peur, puis à ce moment-là, c'est de se dire, ben non, je suis au théâtre, et donc le monstre n'est pas réel, et d'être capable de contextualiser et ramener finalement le frein sur les émotions.
1: OK, ça, c'est ce que fait la sérotonine?
0: Non, ça c'est ce que fait les deux régions dont je vous ai parlé, l'amygdale qui est l'activateur, le cortex préfrontal qui est vraiment notre frein.
1: Okay.
0: Et bien sûr que les hormones viennent moduler l'activation de ces deux hormones-là. Mm-hmm. Mais à travers tout ça, vous avez raison qu'il y a des neurotransmetteurs qui vont justement favoriser justement la
1: J'en parle comme des hormones, mais c'est pas des hormones. C'est des
0: non, la sérotonine, c'est pas normal. En effet. Donc, on étudie justement la peur en laboratoire. Fait que vous pouvez vous poser la question, comment on fait pour faire peur aux gens au laboratoire? Alors moi, mon travail, je travaille sur le stress et la peur. Alors, je stresse et je fais peur aux gens. C'est génial. Donc, je vous explique brièvement comment on fait là, justement pour mesurer notre capacité à apprendre à avoir peur, mais aussi à apprendre à ne plus avoir peur.
1: Wow!
0: Oui. Alors, on peut mesurer la peur de différentes façons en laboratoire. Notamment, je peux mesurer votre sudation sur vos mains. Elle va augmenter si vous avez peur ou si vous êtes stressé. Je peux regarder aussi les corrélats du cerveau. Donc, par exemple, en utilisant un appareil d'imagerie cérébrale ou encore les niveaux de peur auto-rapportés. Donc, je vous demande à quel point vous avez peur.
2: Est-ce que vous validez avec la fréquence cardiaque, la tension artérielle?
0: On peut l'utiliser aussi, la fréquence cardiaque. Elle est beaucoup utilisée. La tension artérielle aussi, mais un petit peu moins, je dirais. Puis on utilise aussi l'électromyographie, donc la contraction des muscles faciaux, tout à fait. Alors, pour apprendre à avoir peur, voici ce qu'on fait en labo. Donc, je vous montre deux couleurs. Je vous montre une lampe de couleur bleue et une lampe de couleur jaune. Et à la lampe de couleur bleue, je vais associer un petit choc électrique. Rien de majeur, là, les gens pensent aux électrochocs, mais on est loin de là. Un petit choc électrique au bout des doigts qui est inconfortable. Bien sûr. Alors, avec la bleue, je reçois le choc. Avec la couleur jaune, je reçois rien. Donc, rapidement, les gens vont apprendre à que la lumière jaune est sécuritaire et que la lumière bleue n'est pas sécuritaire et n'est pas très plaisante non plus. Donc, c'est ce qu'on appelle la phase de conditionnement. On crée une association entre jaune n'est pas dangereuse, bleu prédit la peur. Ensuite, on passe à la phase suivante, qui est la phase d'extinction de la peur. Donc, l'extinction de la peur, ici, on tente de diminuer les niveaux de peur progressivement et on crée un nouvel apprentissage où est-ce qu'on va présenter la couleur jaune de façon répétée et la bleue de façon répétée sans jamais donner de choc. Donc, au départ, vous allez voir bleu, vous allez avoir un petit peu peur, mais au fil du temps, puisque bleu n'est jamais pairé, bien sûr qu'il y aura une diminution des niveaux de peur. Jusque-là, ça va. Maintenant, le test ultime, c'est qu'on ramène tout le monde en laboratoire une journée plus tard et on vient présenter à nouveau, la couleur bleue et la couleur jaune. Et ce qu'on veut voir, c'est à quel point les gens vont être capables d'activer la mémoire de sécurité. À quel point vous allez être capable de ne pas avoir peur du bleu et de vous rappeler qu'il est finalement sécuritaire. Et habituellement, si vous avez une bonne régulation de la peur, là, telle qu'expliquée par le protocole, on va voir des niveaux de peur faibles lorsque vous serez présenté avec la couleur bleue parce que vous avez appris que finalement, cette couleur peut être sécuritaire. Et ça, c'est assez validé. Puis, on l'a vu aussi, là, plusieurs pathologies, comme les troubles anxieux, les troubles de stress post-traumatique. Quand on leur remonte bleu le lendemain, eux, ils expriment des niveaux élevés de peur, ce qui suggère qu'ils ont un déficit là, par rapport à la régulation émotionnelle. Fait que je reviens rapidement à notre étude sur la pilule contraceptive. Alors, je donne crédit à mes doctorantes, Lisa-Marie Davignon et Alexandra Brouillard, qui ont réalisé cette étude. Et voici ce qu'on a regardé. En fait, on s'est intéressé à voir si, d'abord, il y avait des liens entre les niveaux d'hormones sexuelles au moment de faire l'étude chez les femmes qui étaient naturellement cyclées, ou encore l'utilisation de la pilule contraceptive actuelle ou passé. Fait que je vous amène avec moi.
1: Okay.
0: On a recruté quatre groupes de participants. On avait un groupe d'hommes pour avoir un groupe de référence. Et nous avions trois groupes de femmes. On avait un groupe de femmes qui avaient un cycle naturel, ce qui veut dire qu'il y avait leur menstruation chaque mois avec une cyclicité et qui n'avaient jamais utilisé de contraception hormonale dans le passé. Ce qui est assez rare parce qu'habituellement, on ne vérifie pas l'historique. On avait un groupe de femmes qui utilisaient actuellement la pilule contraceptive et un groupe de femmes qui l'avaient pris dans le passé, mais qui ne l'utilisaient plus au moment de l'étude.
1: Mais qui était donc avant ménopause quand même.
0: Tout à fait. Okay. Oui, okay, on est chez des jeunes adultes, là, 23-35 ans.
1: Okay.
0: Donc, voilà. Alors, ce qu'on fait, c'est qu'on les expose au protocole. On observe qu'au moment d'apprendre la peur et au moment de l'extinction initiale, on n'a pas de distinction. C'est-à-dire que tous les groupes arrivent à bien comprendre l'association comme quoi bleu prédit la peur et que après avoir vu plusieurs fois bleu sans choc, mais à un moment donné, on comprend que finalement, c'est sécuritaire. Lors du rappel 24 heures plus tard, l'endroit où est-ce qu'on peut vraiment tester cette capacité à activer la mémoire de sécurité, ce qu'on remarque, d'abord, les femmes qui ont peu d'hormones sexuelles, qui ont peu d'estradiol, donc qui sont au début de leur cycle menstruel, elles ont un déficit de régulation de la peur. Donc, elles expriment plus de peur à la couleur bleue. Ça, ça avait déjà été montré dans la littérature. On montre aussi que les femmes qui utilisent la pilule contraceptive, elles ont également ce déficit, chose qui avait également été montrée dans la littérature. Mais ce qui est intéressant, c'est qu'on est allé observer chez les femmes qui avaient un passé d'utilisation de contraception hormonale. Et là, ce qu'on vient montrer, c'est que celles qui utilisaient dans le passé la contraception hormonale présentent un déficit similaire aux femmes qui utilisent la pilule, mais seulement au moment de leur cycle, lorsqu'elles ont des faibles niveaux d'estradiol.
1: Ah, ouais, okay.
0: C'est comme si l'effet, en fait, de la pilule contraceptive pouvait peut-être laisser une petite trace de vulnérabilité qui est endormie, mais qui se réactive ou qui s'éveille à des moments où est-ce que dans notre cycle menstruel, on a peu d'estradiol.
1: Alors, rappelez-moi, à quel moment on a moins d'estradiol dans le cycle?
0: Début du cycle menstruel. Fait qu'au début des menstruations.
1: OK. J'essaie de voir si, pour la reproduction, s'il y a une fonction pour la reproduction, est-ce qu'à ce moment-là, que la peur soit augmentée, ça aide la survie des femmes à ce moment-là, parce que je me dis le corps doit être fait, puis les hormones doivent être faites pour nous aider à gérer certaines, mais...
0: Possiblement, ou encore, c'est un moment où est-ce qu'on n'est pas fertile normalement, donc peut-être aussi que c'est moins le moment d'aller vers l'exploration, notamment.
1: Ah, c'est ça, exact.
0: Notamment.
1: OK, c'est ça, OK, parfait.
0: Exact. Mm-hmm. Alors, on revient dans nos explications là, un peu plus de l'époque, là, pour comprendre justement l'évolution de l'espèce, mais tout à fait, ça pourrait être une piste. Donc, voilà. Alors, en gros, ce qu'on montre, c'est que la pilule contraceptive pourrait laisser une trace de vulnérabilité qui serait activée au moment des règles lorsque les niveaux d'estradiol endogènes que notre corps produit sont faibles. Alors, qu'est-ce qu'on fait avec ça? D'abord, on évite d'être alarmiste. Je le répète avec souligné trois fois. Il faut vraiment nuancer les résultats et se rappeler que tous nos participants étaient en bonne santé, autant physique que mentale. Donc, ils ne souffraient pas de troubles de santé mentale et donc, ils avaient des bonnes capacités relatives à réguler la peur. Il faut se rappeler que cette capacité de réguler la peur, elle varie pour tout le monde.
1: Oui.
0: Puis on est probablement dans une étendue qui est tout à fait normative. Et il y a des moments qu'on est plus craintif, il y a des moments qu'on est moins craintif. Et on parle pas ici d'une psychopathologie. Fait qu'il faut vraiment y aller avec une nuance. Et il faut aussi se rappeler ce que j'ai mentionné au début, c'est que c'est probable que certaines femmes soient un petit peu plus sensibles que d'autres à des variations hormonales. C'est probable que ça soit pas la même chose pour tout le monde et que certaines femmes, lorsqu'elles prennent la pilule contraceptive ou au moment du cycle, aient un petit peu plus de difficultés justement à réguler leur peur, mais que ça soit pas le cas pour tous.
3: J'avais une question, en fait, qui m'intrigue. Dans vos recherches, vous faisiez le lien, en tout cas avec votre réflexion sur les changements hormonaux, puis la peur, la difficulté de réguler la peur, et vous aviez observé qu'il y avait une différence à l'adolescence, à la puberté chez les femmes. Est-ce qu'il y avait d'autres hypothèses aussi que les variations hormonales qui auraient pu expliquer ça?
0: Tout à fait. Il y a quand même des hypothèses aussi genrées, donc pas seulement liées aux hormones ou au sexe, mais bien comment on va élever nos jeunes filles différemment des jeunes garçons. Donc, c'est pas tout lié aux hormones, ça c'est clair, mais reste qu'avec les résultats qu'on a, on se dit mais c'est nécessaire de faire un petit peu plus d'hormones, de faire un petit peu plus de recherche sur les hormones sexuelles et sur les femmes aussi qui ont vraiment été laissées pour compte dans la recherche à plusieurs niveaux. Voilà.
1: Alors, Marie-France Marin, donc, je rappelle que vous êtes professeure au département de psychologie de l'UQAM, chercheure au Centre de recherche de l'Institut universitaire en santé mentale de Montréal et qu'aujourd'hui, vous faites partie de notre trio santé pour notre plus grand bonheur. Merci beaucoup.
0: Merci à vous.
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1: Elle savait quasiment qu'elle nous écrirait.
2: Mm-hmm. Alors, on parle de vélo assistance électrique, puis on se demande, Denis, c'est encore vraiment de l'exercice.
3: En tout cas, c'est encore un débat, ça c'est certain. Oui, ça, c'est j'ai aussi posé la question sur mes réseaux sociaux. En fait, c'était une question très large et ça tournait beaucoup autour de ça, de la justification de faire du vélo électrique étant un exercice, une activité physique qui apporte des bienfaits, notamment sur la santé, ou l'inverse. Donc, ça a beaucoup tourné autour du débat. Je me suis peut-être la première question à poser, ce serait ça. Est-ce que c'est vraiment de l'exercice, le fait de faire du vélo assistance électrique?
1: Ben, en tout cas, cette femme qui nous écrit là hier, sortie pour la première fois au printemps, 12 kilomètres face au vent, là, je peux vous garantir que c'est de l'exercice. J'étais pas mal fatiguée à 77 ans, mais fière de moi.
3: On va retenir le face au vent. Je vais y revenir à ça. Okay? Marie-France, on a appris avec vous qu'il y avait 150 millions de femmes qui prenaient la pilule pour faire secours sur la planète, c'est ça? Alors moi, je vous pose une autre question. Moi aussi, je vais faire mon mini-quiz. Quel est le pourcentage de vélos vendus au Québec? Parce que j'ai juste trouvé la statistique au Québec sur le site de Vélo Québec, le pourcentage de vélos vendus au Québec qui sont des vélos à assistance électrique, on va résumer vélo électrique. Pénélope.
1: Point 0.5%.
3: Marie-France.
0: 10.
3: Chanteur.
2: 15.
3: 30.
1: Oh! 30% des vélos.
3: Oui, j'étais très étonné.
1: Sont à des nouveaux vélos sont à assistance.
3: 30%
1: électrique.
3: Des vélos d'adultes achetés en 2025, okay. Là, faut circonscrire.
2: Okay. D'adultes, toi, ok.
3: C'est étonnant. Okay, mais quand même, donc, on parle ce matin à beaucoup de monde. Mm-hmm. Et est-ce qu'il y a le syndrome du vélo électrique? Je veux pas trop le dire que j'ai un vélo électrique parce qu'on en tout cas, moi, j'ai été étonné que ça soit si élevé que ça. Et il y a
1: mais tu sais, les gens se sont peut-être pas achetés des nouveaux vélos s'ils ont déjà des vélos à pédales qui datent, alors que les vélos électriques sont relativement neufs, puis il y en a qui en font peut-être pour la première.
3: Il y a ça. Il y a aussi la conversion des vélos musculaires, on va appeler ça comme ça pour aujourd'hui, en vélo électrique aussi. Il y a comme le sous-entendu de pédaler sans effort, mais le vélo électrique ou assistance électrique, c'est pas une mobylette. Faut pédaler. Mm-hmm. Hein. Ça commence par l'activation musculaire, ça c'est important de le préciser. Et il y a une aide, une assistance qui va varier. Il y a des capteurs aussi qui sont placés à différents endroits du vélo selon le vélo. Il y a vraiment beaucoup de composantes techniques. Évidemment, je parlerai pas de ça aujourd'hui, c'est pas le but de la chronique, mais ce qu'on retient, c'est que l'assistance peut être ajustée selon différents niveaux et selon le type de vélo, là, ça peut vraiment être ultra perfectionné ou beaucoup moins. Parfois, on n'a presque pas l'impression qu'il y a une assistance tellement que c'est harmonieux. Il y a plusieurs années, j'ai eu un premier véhicule hybride, une voiture. Et j'étais impressionné de voir qu'on sentait pas la différence. Donc, il y a vraiment une grande diversité, comme l'historique des véhicules automobiles hybrides pour les vélos à assistance électrique. Mais il y a souvent des capteurs de rotation au niveau des pédales. Et ce qu'il faut garder en tête aussi, c'est que la batterie, le moteur, tout ça, ça augmente considérablement le poids du vélo. Hein. On peut atteindre de 25-30 kilos pour un vélo. Donc, si vous prenez un vélo électrique dans les plus lourds, vous voulez le placer dans votre voiture ou le monter au quatrième étage, c'est sûr que ça va être plus compliqué. Donc, il y a des caractéristiques qui sont liées au déplacement physique, si vous voulez déplacer votre vélo, mais aussi au démarrage. Votre vélo, il est plus lourd. Donc, quand vous démarrez, ou si votre batterie tombe en panne, ça devient plus compliqué. Donc, il y a toutes ces composantes-là qui sont vraiment plus techniques à garder en tête. Et on garde en tête aussi qu'il y a différents types d'assistance. Et là aussi, ça vient répondre différemment à la question aussi. Est-ce que c'est vraiment faire de l'exercice, faire du vélo à assistance électrique? Donc, le moteur, je le disais, remplace pas l'effort. Il agit vraiment comme un outil de modulation par rapport à la charge physique. Donc, si vous pédalez pas, vous avancez pas. Et il y a des personnes, il y a des études qui ont été faites. Il y a quand même pas mal d'études qui ont été faites, mais il y a plusieurs de ces études-là qui ont été faites sur des échantillons de 20, 27, 30, 32 personnes. Je dis pas que c'est inutile de faire ça, c'est pas du tout mon propos, mais ça limite quand même la capacité de généraliser les résultats. Donc oui, il y a eu des méta-analyses, mais c'est souvent des méta-analyses de petites études. Il faut mettre ça en contexte. Mais ce que les études disent, et c'est assez universel, c'est quand on fait du vélo à assistance électrique, et là je donne une partie de la réponse, on atteint assez régulièrement des niveaux d'activité d'intensité modérée. et parfois même soutenue. Je vous ai déjà parlé de mon concept de notre moteur interne à nous qui fonctionne à trois vitesses. Hein? La première vitesse, c'est faible intensité. Deuxième vitesse, c'est intensité modérée. On a chaud, on transpire. Puis troisième vitesse, on a la langue à terre, on peut pas parler, on a vraiment très, très chaud, intensité soutenue. Là, on est assis les quatre. On est à quelle vitesse?
2: Faible.
3: Zéro. Ben, ça, c'est la bonne réponse. On n'a pas de vitesse en ce moment. OK? Donc, quand on est dans
1: ce. On en a une, mais elle est pas physique, activée. Musculaire. Non. Parce que oui, cérébral, intellectuellement, oui. On est pas mal.
3: J'ai mis le cerveau de côté.
1: D'accord.
3: D'accord. Donc, on a ces trois vitesses-là. Et quand on fait du vélo à assistance électrique, on atteint très souvent intensité modérée ou intensité soutenue. Et oui, on a des bienfaits pour la santé à ce moment-là. On en a longuement parlé. Ici, notamment à l'émission avec Chantal, sur les bienfaits de l'activité physique, sur la santé physique, la santé mentale, tout ça. Et faut mettre aussi tout ça en perspective, parce que si vous allez plus, si c'est plus facile de pédaler ou si vous allez plus vite,
1: ben oui.
3: Et quand vous faites du vélo pour vous, du vélo électrique, vous vous rendez au travail. Donc, vous allez vous rendre au travail plus vite. Donc, vous allez faire moins d'activité au total. Si vous partez une demi-journée faire du vélo avec des amis, vous allez vous dire, on va faire du vélo pendant 3 heures. Là, vous allez quand même en faire pendant 3 heures. Fait que vous allez en profiter pendant 3 heures. Fait qu'il y a quand même des nuances. On peut pas juste calculer le nombre d'énergie, la quantité d'énergie qu'on dépense là, avec l'unité qui est le mètre. Il faut aussi mettre ça en perspective dans la durée aussi de l'activité physique. Sinon, ben là, ça fonctionne, le calcul est différent. Chez les adultes moins actifs, le vélo électrique peut aussi rendre l'activité physique plus accessible. Et ça, c'est pas à anodin. Évidemment, si vous êtes un athlète, vous faites du vélo de course, peut-être le vélo à assistance électrique, ça sera peut-être pas votre choix, mais il y a beaucoup de gens qui ont un niveau d'activité physique bas pour plein de raisons. Donc, ça devient beaucoup plus accessible, beaucoup moins intimidant, aussi mieux toléré. On a déjà parlé aussi, vous parlez de la peur, Marie-France, on peut parler aussi de la tolérance à l'effort. Il y a quelque chose de très cognitif aussi dans ça, dans la tolérance à l'effort.
1: Quand
3: on est sur un vélo à assistance électrique, on peut doser l'assistance est génial et ça peut nous permettre de nous réintroduire dans ce monde de l'effort physique. Et l'effort physique, ce qui est plate, c'est que ça fait du bien après. Mais quand ouais, on est confronté à l'effort, pis on a une difficulté, on a une intolérance à l'effort, ben c'est tentant de dire qu'on va laisser faire. Mais avec ces vélos à assistance électrique, ça nous aide à apprivoiser tout ça et ça nous permet aussi de faire de plus grandes distances. Donc, le principal avantage, c'est de pouvoir, pour ces personnes-là, de recommencer à pédaler suffisamment régulièrement. Elle est là, la clé. Donc, de le faire régulièrement pour profiter des effets sur la santé. Il y a des études qui ont été faites chez des adultes sédentaires qui parcouraient davantage de distances en vélo électrique et qui avaient une plus grande réduction de masse corporelle, de masse grasse corporelle et aussi la pression artérielle diastolique était aussi améliorée. Donc, il y a des bienfaits sur la santé qui ont été mesurés. Et il y a eu aussi une méta-analyse qui a été faite en 2022 qui a montré que le vélo électrique entraînait une fréquence cardiaque environ de 11 battements par minute plus basse. Et peut-être qu'il est là un peu le sous-entendu, ouais, mais c'est vraiment de l'effort, parce que donc notre cœur va battre moins vite, on va moins forcer. Et c'est là qu'on intuitivement peut se dire, ben c'est pas de l'exercice, parce qu'il y a un moteur qui fait de l'exercice. Pour vous, je vais juste prendre 2 secondes pour vous faire préciser tout ça. Si vous faites de l'activité d'intensité modérée, donc vous avez chaud, c'est quoi vos battements à peu près? Si vous êtes une femme de 40 ans, là, en moyenne, 90 à 125 battements par minute. Ça vous en fait 11 de moins. Vous pouvez rester dans votre plage.
1: Oui.
3: Et là, on revient au commentaire de l'auditrice Pénélope qu'elle nous disait qu'elle avait le vent d'en face. Ben le 11 battements par minute, c'est l'équivalent de mettre le vent dans le dos. C'est agréable.
1: Ah, OK.
3: C'est juste en guillemets. Okay, évidemment, il faut mettre des nuances selon le degré d'assistance que vous allez utiliser.
1: Ici, il y a plein d'exemples de gens qui forceraient moins. S'ils n'étaient pas sur un vélo électrique ou voire pas pantoute, parce qu'il y a 2 personnes, dont cette formidable femme de 77 ans qui dit « Sinon, j'ai pas assez de force pour monter la côte. » Fait qu'elle ferait pas pantoute. Elle ferait peut-être à pied. Là, il faudrait voir si à pied, elle dépense plus d'énergie qu'en vélo électrique, j'en doute. Puis il y en a une autre ici qui dit « C'est le seul moyen pour moi. » Venez à Sherbrooke. Si vous venez à Sherbrooke, vous constatez que c'est très aidant d'avoir un vélo électrique à un certain âge. C'est le seul moyen de monter les nombreuses côtes. Et pour cette femme ici avec une maladie pulmonaire qui ferait probablement pas du tout de vélo, maintenant elle peut en faire, c'est devenu nécessaire même. Grâce à lui, je peux encore faire de l'exercice qui me plaît et suivre mon mari qui en a pas besoin.
3: Ça, c'est tellement important. Ouais, ouais. On reviendra tout à l'heure aussi au bienfait de sortir à l'extérieur aussi en vélo, mais ces personnes qui nous ont écrites, ben, elles vont profiter des bienfaits sur la santé cardiovasculaire, la santé cardio-respiratoire, mm-hmm. et ça, on le dit jamais assez, c'est associé à une meilleure qualité de vie et une meilleure espérance de vie. C'est pas rien et ça démocratise l'activité physique aussi. Et en même temps, on pourrait se dire y a des millions de personnes qui font 5 km en voiture tous les jours, puis on se dit pas c'est pas vraiment de l'activité physique ta voiture. L'idée, c'est pas de porter un jugement, mais oui, c'est quelque chose qui démocratise l'activité physique. Oui, le système cardiovasculaire, le système respiratoire. Et là, les auditeurs, les auditrices qui nous écrivent nous parlent aussi de leurs muscles, notamment d'être capable de monter la côte, d'être capable de générer une certaine quantité de puissance, et dans un contexte de problème articulaire ou dans un contexte de rééducation aussi, est-ce que ça peut être un exercice thérapeutique ou si le vélo électrique? Et la réponse, c'est oui, parce qu'il y a un mot que je vous répète pas à chaque fois que je dis vélo électrique, c'est assistance. Et quand vous allez en physiothérapie, quand vous allez voir votre médecin, quand vous allez voir votre psychologue, il y a une assistance qui est donnée. Je veux pas être réducteur, mais le vélo permet d'adapter cette résistance-là. Et dans un contexte de problème articulaire, si vous avez une douleur, par exemple, il y a des gens qui ont une douleur à partir d'un certain niveau d'effort, à partir d'un certain niveau de difficulté, le vélo permet ça. Donc, dans un contexte de problème de genou, et ça, il y a une méta-analyse qui a été faite, qui était bien faite, qui nous disait que bouger le genou, faire des exercices en flexion en vélo, musculaire ou à la marche, ça nous aide. Et ben, l'avantage du vélo aussi, c'est que on est assis. Là, je passe beaucoup d'énergie à dire aux gens essayez d'être moins souvent assis. Mais le vélo, on les assoit, mais avec une contraction des plus gros muscles de votre corps, les quadriceps, les fessiers, et de mobiliser les articulations, notamment les genoux. Il y a du liquide dans vos genoux. Il y a de l'huile, littéralement, la synovie, qui est un liquide biologique que votre corps produit, qui va nourrir vos articulations, notamment vos genoux, vos chevilles, vos hanches. Et quand vous bougez sur un vélo assistance électrique, même si vous utilisez un niveau d'assistance élevé, vous bougez ces articulations-là, et ça, c'est intéressant. Et donc, on se souvient qu'en travaillant les muscles aussi, vos quadriceps, vos ischios jambiers, vous allez aussi améliorer vos capacités cardiovasculaires. Parce que le muscle, quand vous prenez de la force, de l'endurance, le muscle se reconstruit. Ah, il y a le cerveau qui a une grande capacité d'adaptation. Sonia nous en a souvent parlé. Mais il y a les muscles aussi. Et de faire du vélo à assistance électrique, vous stimulez aussi votre capacité de vos muscles à s'adapter, à se reconstruire. Et il y a un autre élément qu'il faut parler absolument, c'est que on peut faire du vélo électrique aussi pour se déplacer, pour aller au travail. Ben, là aussi, c'est intéressant parce que, outre l'élément environnemental qui serait une autre chronique à part entière, mais le fait de pouvoir se déplacer au travail, c'est intéressant. Au Canada, là, je résume un peu, mais il y a à peu près la moitié des déplacements qui se font au travail qui sont de moins de 10 kilomètres. Donc, qui se ferait très bien à vélo. Je comprends qu'on est l'hiver, mais le reste de l'année, on peut utiliser le vélo. L'autre élément aussi, au niveau cognitif, vous parliez des gens plus âgés tout à l'heure, Pénélope, le fait de faire du vélo régulièrement. Il y a une étude qui a été faite en 2019 sur 100 personnes, sur des gens âgés de 50 à 83 ans, et on a pu démontrer que faire du vélo musculaire ou du vélo assistance électrique pendant 8 semaines améliorait certaines fonctions cognitives et le bien-être psychologique, sûrement d'être à l'extérieur. Marie-France, vous pourriez revenir nous parler aussi des effets de l'activité physique sur la vascularisation du cerveau, sur la santé vasculaire liée aux fonctions cognitives, mais même ça, Pénélope, le vélo assistance électrique permet d'avoir un effet positif sur la santé cognitive, sur le cerveau des personnes plus âgées. Donc, la réponse est simple. Est-ce que c'est vraiment un exercice de faire du vélo assistance électrique? La réponse est oui. Plus vous utilisez l'assistance, bien évidemment, vous allez avoir moins d'effets. Mais tant que vous restez dans une plage d'activité physique d'intensité modérée, c'est-à-dire que vous avez chaud, vous respirez plus vite, vous avez des bienfaits de l'activité physique, en plus du bienfait sur vos muscles, des bienfaits et sur vos articulations.
1: Merci beaucoup, Denis, pour ça. Je suis convaincue que les gens vont continuer à nous écrire. Docteur Chantal Vallée, pourquoi est-ce qu'on devrait peut-être abandonner la dissection des cadavres?
2: En fait, c'était une espèce d'article débat où on avait le point de vue des pour et des contre de la dissection sur cadavres pour l'enseignement de l'anatomie. Certains opposent, en fait, la difficulté d'avoir accès à des corps qui sont gracieusement offerts à la science par des gens qui trouvent ce don noble et veulent contribuer à la transmission des savoirs. Mais d'un autre côté, des alternatives existent existe par la réalité augmentée, la réalité virtuelle, la simulation. Mmh. Donc, c'était quand même très intéressant de voir les arguments mis de l'avant. Et il y avait un sondage à la fin, en date d'hier soir. Il y a quand même 61% des répondants à ce sondage qui demeuraient favorables à la dissection cadavérique dans les écoles de médecine.
1: Ben, on dirait que moi, j'aimerais mieux quelqu'un qui a déjà ouvert un corps que quelqu'un qui l'a ouvert virtuellement.
2: Effectivement. Je pense qu'il y a quand même des enjeux particuliers. Ouais. Qui sont vraiment éthiquement discutables, mais qui...
1: Autant j'aimerais mieux que quelqu'un apprenne à conduire une voiture de course de Formule 1 en virtuel. Je ne veux pas dans mes rues, mais on dirait que là, c'est l'inverse.
2: Autant travailler dans un corps, effectivement, ouais. nécessite une certaine, un certain engagement, je dirais.
1: Oui, c'est ça, exact. Marie-France Morin.
0: Oui, j'ai vu une étude récente qui a montré que suite à une réforme du système scolaire en Suède, qui devançait de 2 ans les évaluations en jeu levé, les chercheurs ont regardé s'il y avait une association avec la santé mentale des jeunes et les évaluations plus hâtives. On parle ici d'évaluations en jeu élevé, là, vraiment ce qui détermine, par exemple, notre habileté d'entrer dans une école quelconque. Mm-hmm. Et ce qu'ils ont montré, c'est que les évaluations plus formelles, lorsqu'elles sont plus précoces, seraient associées à une hausse des troubles de santé mentale diagnostiqués, bien que faible, mais quand même significative. Et c'était surtout le cas chez les filles et particulièrement chez les jeunes qui avaient déjà un rendement plus faible, et non pour les jeunes qui performaient déjà très bien à l'école. Mm-hmm. Fait qu'on peut
1: tout
0: à fait. Okay. Donc, oui, il y a des avantages, mais il faut quand même se questionner sur nos changements politiques.
1: OK. Là, j'apprends 2 choses juste avec le titre. Mm-hmm. Denis. J'apprends que le cancer du cœur existe. Je n'en avais jamais entendu parler. Et j'apprends qu'il y en a peu.
3: Ben, j'ai appris la même chose que vous.
1: Ah oui, OK.
3: Donc, pourquoi? En fait, c'est un titre qui a attiré mon attention. Pourquoi y a-t-il si peu de cancers du cœur? Et c'est des chercheurs qui se sont intéressés à ça pour peut-être aussi développer des nouvelles pistes de traitement. Les chercheurs ont même reproduit les battements du cœur sur des tissus du cardiaque artificiel fabriqué à partir de cellules de rats et observé un ralentissement important des proliférations tumorales. Et l'hypothèse qui est fascinante, c'est que les mouvements mécaniques du cœur, les battements, agiraient un peu comme la protection naturelle contre certains cancers. Ça ferait une belle chronique pour Chantal qui pourrait nous expliquer ça mieux que moi en 20 secondes ou en 30 secondes.
1: Oui, c'est ça.
3: Mais que c'est quand même intéressant de se poser la question. Et je vous disais dans une autre chronique, parfois quand on n'a pas quelque chose comme intervenant en santé, ça nous questionne sur cet élément-là pour mieux le comprendre. Ah ouais. Ben là, c'est un peu ça. Pourquoi le cœur a moins de cancer? Et il y a des pistes d'études qui sont en branle pour trouver des réponses et peut-être des traitements.
1: Toujours intéressant, vos sujets. Toujours. On se sent très chanceux, chanceuse de pouvoir vous avoir autour de cette table et vous entendre nous aider à prendre mieux soin de nous, à mieux s'informer. Denis Fortier, je rappelle, vous êtes physiothérapeute. Docteur Chantal Vallée, je rappelle que vous êtes spécialiste en médecine interne à l'hôpital Charlemagne. Et aujourd'hui, vous êtes accompagnée par Marie-France Morin, professeure au département de psychologie de l'UQAM et chercheure au centre de recherche de l'Institut universitaire en santé mentale de Montréal. Merci beaucoup à vous trois.
3: Bonne semaine.
1: Merci. On se retrouve, Denis et Chantal, la semaine prochaine. Et Mme Morin, peut-être une autre fois.
0: Avec plaisir.
1: Bonjour, Alec.
5: Bonjour, Pénélope.
1: Qu'est-ce qu'il y a au menu ce midi?
5: Plusieurs choses. On attend le point de presse de Pierre-Carl Péladeau du groupe Québécois un peu plus tard, en fin d'avant-midi. On sait que les productions télévisuelles québécoises sont sous pression. Les budgets diminuent, mais en même temps, il y a des conditions de travail à respecter. Alors, on va aborder ce sujet-là. On va voir évidemment ce que Pierre-Carl Péladeau va dire un petit peu avant midi. Puis ensuite, on va essayer d'avoir des réactions pour voir comment ça va dans l'industrie de la télé. Là, c'est pas facile actuellement, avec la concurrence des géants du web notamment. On va aller peut-être faire un petit tour du côté de Cannes aussi. C'est l'ouverture du Festival de Cannes. Puis on va parler d'informatique au Québec. L'État doit se transformer. Ça se fait un peu dans la douleur. Alors, on va parler de tout ça,
1: ça
5: à l'émission.
1: C'est pas facile tout ça. OK, merci de nous tenir bien informés avec Midi Info, Alec.
5: Merci, au revoir.
1: On sera à l'écoute dans une demi-heure. Et on espère que vous serez à l'écoute après le bulletin d'information. Surtout si vous avez été fan de Décor ta vie. Il y a presque 25 ans, c'est apparu sur Canal Vie. Ça a duré quand même pendant 16 saisons. Et là, des nouveaux épisodes. On redécore notre vie. Ça, c'est ce qu'il y a de souhait.
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10: Bon mardi, ici Caroline Cloutier à l'antenne. Voici maintenant votre bulletin d'information d'11 heures. Les infirmières et infirmiers de la Colombie-Britannique ont voté à 98,2% en faveur d'un mandat de grève. Le syndicat a dévoilé les résultats du vote ce matin qui a eu lieu auprès de plus de 50 000 membres. Dominique Lévesque a plus de détails.
11: Have we felt respected up until now? No.
12: C'est le mandat de grève le plus fort que le syndicat des infirmiers et infirmières de la Colombie-Britannique a jamais reçu, affirme le BCNU. Les syndiqués ont voté à 98,2% en faveur du mouvement de grève. Ils sont maintenant en position légale d'exercer des moyens de pression, mais souhaitent surtout poursuivre les négociations, selon la présidente du syndicat, Adrienne Geer.
11: Taking job action is not what we want to do.
12: Le comité de négociation provinciale a déclaré l'impasse le 20 avril, après 6 mois de négociations officielles. Les infirmières dénoncent leur charge de travail écrasante, des effectifs insuffisants et des problèmes de santé et de sécurité au travail. Des efforts sont en cours pour améliorer les ratios minimaux infirmières-patients, mais ces progrès sont entravés par les milliers de postes d'infirmières et d'infirmiers vacants dans toute la province, affirme le syndicat. Le mandat de grève entre en vigueur vendredi matin. Ici Dominique Lévesque, Radio-Canada, Vancouver.
10: Et sur la côte Sunshine maintenant, le service de lutte contre les feux de forêt de la Colombie-Britannique s'est attaqué à un brasier de 2 hectares signalé hier. BC Wildfire considère que le feu Earl Creek, qui brûle en face de Lance Egmont, est d'origine humaine. Le service a déployé des pompiers, des hélicoptères bombardiers d'eau, des avions ravitailleurs, mais compte aussi sur les précipitations à venir pour éteindre ou du moins réduire l'activité de ce brasier, qui est pour l'instant modéré. Aucune structure ou habitation n'est menacée par cet incendie pour le moment. L'explosion d'antivirus dans le MV Ondius, qui a fait 3 morts, ne semble pas pour l'instant menacer la saison des croisières en Colombie-Britannique. Les voyageurs rencontrés au port de Vancouver ne s'inquiètent pas outre mesure. Alphonsine Sefou nous en dit davantage.
13: Au Canada, 9 personnes asymptomatiques sont en période d'incubation en raison de leur exposition potentielle à l'antivirus. Le virus qui s'est propagé lors d'une croisière dans l'Atlantique n'inquiète pas des passagers qui s'apprêtent à prendre le large à partir du port de Vancouver.
14: I'm not worried, I'm happy. Excited. Yeah.
13: Mais d'autres personnes monteront à bord avec quelques inquiétudes.
15: It's a little scary, but I'm in need of a cruise and vacation that I'm willing to take the risk.
13: Cela fait un peu peur, mais j'ai besoin d'une croisière et de vacances et je suis prête à prendre le risque, dit cette passagère.
16: It makes sense that a lot of travelers are feeling anxious.
13: Anna Durakovic, responsable des communications chez Flight Center Canada, dit comprendre que plusieurs voyageurs se sentent anxieux. Elle n'observe pas d'annulation de croisière chez les Canadiens en raison du virus.
16: And again, it's linked to one specific cruise.
13: Et souligne que cette éclosion d'antivirus est précisément liée à un seul bateau de croisière. Le virologue Benoît Barbeau rappelle que l'antivirus n'est pas hautement transmissible.
17: Malgré le fait qu'on entend beaucoup parler, il faut pas être trop alarmiste. On parle pas du même virus qu'un virus respiratoire.
13: Selon lui, l'éclosion d'antivirus ne présente pas un risque de pandémie. Ici Alphonsine Sefou, Radio-Canada, Vancouver.
10: Et à l'international maintenant, la pression continue de monter sur le premier ministre britannique Keir Starmer afin qu'il démissionne. Des dizaines de députés travaillistes ainsi que plusieurs ministres ont invité le locataire du 10 Downing Street à fixer une date pour son départ. Mais Keir Starmer affirme qu'il veut continuer à gouverner malgré la fronde qui s'étend au sein de son parti. Les précisions de Frédéric Arnould.
18: And I take responsibility.
19: Keir Starmer assume la responsabilité des défaites électorales de la semaine dernière. Son parti, le Labour, a perdu le contrôle du pays de Galles après près d'un siècle de domination. C'est le parti d'extrême droite anti-immigration Reform UK qui a raflé la mise dans des dizaines de bastions de gauche du nord de l'Angleterre. À Londres, les travaillistes ont cédé leur majorité dans des arrondissements au profit du Parti vert.
20: I also want to, before I finish, please.
19: Signe de la crise politique, la ministre britannique chargée de la protection de l'enfance, Jess Phillips, est la 3e du cabinet Starmer à avoir démissionné pour protester contre la gestion du Premier ministre. Son départ intervient alors que plus de 80 députés du Parti travailliste ont publiquement appelé Starmer à fixer un calendrier pour son départ. Mais rien pour émouvoir le Premier ministre britannique pour l'instant.
18: We will be better and do better.
19: Nous ferons mieux dans les mois à venir, dit-il. Bref, une fin de non-recevoir face aux demandes de démission.
18: I think he's competent.
19: Je pense qu'il est compétent, dit ce londonien, mais je ne crois pas qu'il ait beaucoup de caractère.
9: I don't think he has the personality to...
19: Je ne pense pas qu'il ait la personnalité qu'il faut pour assumer le rôle de Premier ministre, dit cette Britannique, et c'est pour ça qu'ils lui font payer le prix. Le poste de Keir Starmer est-il en sursis? Les prochains jours et semaines seront cruciaux. Ici Frédéric Arnould, Radio-Canada, à Paris.
10: Voilà, c'est ce qui conclut votre bulletin d'information à l'antenne d'ici Radio-Canada Première. 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Bonne journée à notre antenne.

0: Dernière portion d'émission à passer ensemble aujourd'hui. Et je vous présente notre prochain sujet, prochain invité. Presque 25 ans après sa création, une des émissions emblématiques de Canal Vie, Décore ta vie, qui a compté 16 saisons, 746 épisodes, fait un grand retour avec le même concept, les mêmes ingrédients, dont celui qui a contribué grandement à son succès culte, son animatrice Saskia Thuo.
1: Aujourd'hui à Décore ta vie, l'histoire de deux grandes amies. Nous avons reçu une lettre touchante de Jacinthe nous racontant que son amie Suzanne, après une année difficile au travail et peu rose, a décidé de prendre son avenir professionnel en main et de travailler à la maison. Son bureau actuel est désorganisé et peu invitant. Notre défi, lui créer un espace fonctionnel et chaleureux avec un budget de 1 000 $ et en une seule journée.
2: Décore ta vie est de retour. Je vous le dis, je me pince encore. Cette émission a marqué nombreuses générations, plusieurs vies, dont la mienne.
0: Hey, là, je te reconnais, Saskia Thuo. Au début, je te reconnaissais pas. Allô?
3: Écoute, allô, merci de me recevoir, Pénélope. Je suis tellement contente. Mais ça me fait tellement rire parce que c'était la première introduction de la première émission de Décore ta vie. Je dis toujours, je ne parlais pas, je parlais. Et c'est des fois, je le fais à mes amis. Bonjour, aujourd'hui, mais c'est tellement pas moi. Ça n'a aucun sens. Mais c'est ça.
0: Ça a parti de même, ça a duré, puis on va revenir sur tout ça, Saskia, mais là, il y a quelques émissions qui sont disponibles sur Crave, des émissions originales, avant qu'on puisse voir à partir du 19 les nouvelles. Je sais que t'en as regardé quelques-unes de ces émissions, qu'est-ce que t'en as pensé?
3: Ben, premièrement, tu sais, c'est un privilège extraordinaire de vivre ça et de revoir ceci. Et c'est drôle parce que j'en ai regardé 3, c'est dimanche, si je me trompe pas. Puis je ris, je pleure, j'ai des frissons. Puis là, je regarde par rapport, là, vous allez rire de moi, mais genre, mais ce que j'ai comme bracelet, je me souviens, c'est quelle époque de ma vie. Ok, je viens d'avoir mon gars, on venait de faire ça. C'est extraordinaire. Et moi, je regarde ça. Comme je me regarde aussi avec les yeux du cœur, je trouve que c'est une émission qui est extraordinaire et de quelle belle idée que de ressortir 25 d'entre elles pour nous replonger. Tu sais, Décore ta vie, c'est une chaîne d'amour, c'est beau. C'est vraiment le fun. Puis on peut les écouter en rafale, c'est pas le bonheur.
0: Est-ce que t'as tout aimé ou t'as tout haï de la décoration du début des années 2000?
3: Hey, pour vrai là, ben c'est sûr qu'il y a des trucs, tu sais, qui ont un peu mal vieilli, mais c'est fou, hein? C'est comme la mode dans des vêtements, les affaires qui font un retour, puis à l'époque on se disait ben voyons donc, ben oui ça revient. Mais non, j'ai tout aimé, je trouve ça beau, je trouve ça doux, je sais pas, tu sais, je suis peut-être, comment je dirais, vendue d'une certaine façon, parce que c'est écoute, c'est sur 30 ans dans ma vie. C'est ma trentaine, ma quarantaine et là, ma cinquantaine.
0: C'est incroyable. C'est fou, vraiment, là. C'est tes deux enfants et tout ça, puis on va y revenir. Mais t'arrivais d'où au début des années 2000 pour décrocher cette émission-là?
3: Ben Pénélope, c'est à l'époque où nous, on s'est connus. Je faisais la télévision communautaire à Vidéotron. Je faisais les arts et spectacles. Je sais pas, moi, je me souviens qu'on se croisait dans ces événements-là. Je faisais les tirages de l'Auto-Québec à l'époque, quand il y avait renippé la patente dans les années 2000. On faisait ça à deux. Je faisais, c'est ça, la télévision communautaire, des petites émissions ici et là, et les arts et spectacles. Puis c'est je pense que c'est suite à mon émission justement communautaire où je recevais des invités où la productrice a communiqué avec mon agent qui est encore mon agent d'ailleurs.
0: Ah oui.
3: Qui a dit je salue Francis Delage, merci de m'enrober, de m'aimer depuis toutes ces années. et c'est ça, c'est Brigitte Vincent qui était la productrice qui m'avait approchée, puis elle me dit écoute, on a déjà quelqu'un en tête, mais j'aimerais quand même ça te rencontrer. Et je suis allée là, je me suis présentée, puis là il m'attendait avec une caméra, puis il fallait que je parle à la caméra, que j'explique. J'avais, et je me souviens avoir osé dire à la fin,

0: ce show-là, parce que, tu sais, à la base, oui, il y a la déco, mais l'humain est super important. Puis moi, je dis toujours que les êtres humains, peu importe d'où on vient, qui on est, on a tous une histoire à raconter et à partager.
1: Ah oui.
0: Puis j'avais dit, j'aimerais ça le faire, ce projet-là, avec vous. Je pense que je suis la personne que ça vous prend. Tu sais, j'arrivais avec un petit bagage, pas énormément d'expérience, mais je voulais, puis j'arrivais là avec beaucoup d'humilité, ce que j'ai pas perdu d'ailleurs au fil du temps.
1: C'est quand même le fun de pouvoir faire un espèce de bilan. Forcément, ça force un certain bilan quand on est dans des anniversaires de quelque chose. Puis là, c'est presque 25 ans pour cette émission-là. Comment ça a propulsé ta carrière? Qu'est-ce qui s'est passé après ça, après Décor ta vie? Après le départ de Décor ta vie. Ça a duré 16 ans quand même.
0: C'est quand même incroyable. Je dirais que ça m'a permis d'être là, d'être présente, de pouvoir faire des beaux projets, que les gens pensent à moi. Tu sais, moi, j'ai toujours, j'ai une carrière. Tu sais, moi, ça va bien à la bourse. Ça descend pas trop, ça monte pas trop. Je suis là, je suis stable, je suis présente. Puis, je pense que ça m'a permis, en fait, de faire des rencontres surtout extraordinaires. Mais après ça, tu sais, il y a eu une émission du matin. Il y a eu toutes sortes de trucs auxquels j'aurais jamais osé rêver. Tu sais, des propositions. Puis moi, tu sais quoi, c'est drôle, Pénélope, mais c'est beaucoup des femmes dans ma vie qui m'ont ouvert des portes sur des projets. C'est incroyable, tu sais, Brigitte. Ensuite, il y a vraiment... Je sais pas, ça m'a pas propulsé, mais ça a ouvert une belle porte sur... d'autres projets. Oui. Et c'est dur, tu sais, 16 ans. Quand tu dis ça finit, tu sais, qu'est-ce qui va arriver après, là, tu sais?
1: C'est ça. Puis on va en parler du après parce qu'on le sait jamais. Puis je regarde là ta liste d'émissions. Tu sais, il y a eu Décor ta vie, des rénos qui rapportent gros, comment rénover sans trop chicaner, Ma maison, Rouge, Canal Vie, Cuisine avec amour. Il y a eu Rythmer vos matins chez Rythme. Il y a eu Cet extra, Combien vaut cette maison, La force d'un village, Tout pour vendre, là, qui vient de reprendre. Puis c'est beaucoup orienté autour de déco, réno, immobilier. Puis tu parlais, Saskia, de, tu sais, des fois, la bourse, moi, ça se maintient à la bourse. Est-ce qu'il y a eu des moments où t'aurais voulu vraiment que la cote monte fort en bourse, puis sortir de ces zones-là de déco, d'immobilier puis de rénovation?
0: Ben, il y a eu mon émission Bien à TVA pendant 6 ans, où là, c'était autre chose. Tu sais, c'était de se faire du bien, de parler de ce sujet. D'ailleurs, j'entendais Denis qui a commencé avec nous à la télé avec l'émission Bien. Bien oui, je l'aime tellement. Oui, es-tu bon?
1: Il est vraiment, vraiment, vraiment bon. Il est fin.
0: Alors, oui, il est fin en plus. Alors, c'est ça, donc... Bien, c'est autre chose. Quand je faisais l'émission du matin, c'était autre chose aussi. Tu sais, quand je faisais Cet extra, c'est vraiment de l'animation entrevue. Mais c'est comme si tout ça englobe, tu sais, le bien-être, prendre soin de soi. C'est un peu tout ça, Décor ta vie. Puis tu sais, c'est drôle parce que à la suite, nombreuses entreprises ont repris l'expression.
1: Ouais, oui.
0: Dans ta vie, tu sais, c'est drôle. Alors, mais
1: est-ce que t'es issu des arts et spectacles? C'est comme ça que t'as commencé. Je sais pas si c'était ton désir, mais tu nous as dit ça, que tu as commencé comme ça à la télévision communautaire. Ouais. Est-ce que t'aurais voulu un talk show? Est-ce que t'aurais voulu faire du reportage à l'international? Est-ce que t'aurais voulu ce type de carrière-là? T'as-tu déjà posé ces questions-là?
0: Ben, tu sais, moi, j'aurais rêvé du show de 4 heures, là, comme faire des entrevues, mais tu sais, genre recevoir du monde, avoir du fun, tout ça. Mais je travaille peut-être quelque chose en ce moment qui va me permettre de faire ça. Ouais, je sais.
1: On aime tellement ça, les animateurs, animatrices, quand vous nous parlez de quelque chose dont on peut pas parler.
0: Ben, je peux vous le dire. Ben, écoute, vous allez dire, bon, elle avec, mais je fais mon propre balado que je vais produire, que je vais décider de faire moi-même, Saskia. Je vais recevoir les gens chez moi, Pénélope. Je te lance l'invitation ici maintenant.
1: Et, ça va faire plaisir d'y aller.
0: T'es vraiment gentille et je serai honorée de te recevoir. Mais sympathique. Tu sais, on s'amuse. Je veux quelque chose qui fait du bien. Toujours dans ce même ordre d'idées aussi, là. Tu sais, je sais pas, on a besoin de douceur. On a besoin, de se brasser les oreilles un peu, mais c'est le fun de juste se sentir bien aussi.
1: Il y en a beaucoup de balados, Saskia. Il y en a, mais en ce moment, là, c'est comme beaucoup, là. Je veux dire, tout le monde a son balado. Comment tu te vois, toi, t'intégrer dans ce, c'est parce que tu peux pas faire à la, effectivement, dans ton cas, tu peux pas faire à la télé ce que tu vas faire dans ton balado parce que c'est plus large, ce sera plus large. Donc, ça te permet ça. Mais en même temps, c'est toute une jungle.
0: Oui, ben écoute, sais-tu quoi, moi je le vois comme si je recevais les gens chez moi, on jase, puis il y a des caméras, puis c'est tout. J'ai fait pendant des années des grandes entrevues avec le magazine 7 jours. Je recevais les artistes chez moi.

0: Exactement.
1: Tout à l'heure, Saskia, on parlait de monter puis de descendre en bourse. J'aime bien cette image-là. Et après bien, est-ce qu'on peut dire que là, c'était une descente de la bourse? Là, t'étais dans le rouge, là, t'étais pas bien.
0: Sincèrement, là, quand bien c'est terminé, j'ai eu 50 ans, j'ai les hormones de que on s'entend pas très bien là. Notre relation est loin d'être fluide et donc il y a eu ça, une séparation aussi qui m'a beaucoup fait peine. En fait, la vérité, Pénélope, je croyais que c'était la fin pour moi. Je me suis dit, regarde, j'ai 50 ans, j'ai eu une super belle carrière, j'ai rencontré des gens extraordinaires. Je me disais, mais c'est peut-être terminé, puis c'est correct, tu sais, parce qu'à un moment donné, on le sait là qu'on peut, c'est pas, je sais pas. Puis tu sais, évidemment, là, tu viens avec la femme qui a 50 ans, qui vieillit, là, on se met à cogiter là-dessus, on peut aller dans toutes sortes de directions. Puis je me suis dit, ben coudonc, c'est ça pour moi, puis c'est correct. Mais ça a été une période difficile, je pense. En fait, j'ai dû me taper une mini dépression à travers. Écoute, je ne fonctionnais plus, je savais plus quoi faire. Sauf qu'en même temps, à un moment donné, je me suis donné un coup de pied. Vous savez où, pour me dire là, Saskia, profite parce que ça fait 27 ans que tu travailles non-stop. Mmh. La famille, tu sais, là, je suis rendue avec des jeunes adultes, mais tu sais, tout le bout avant de s'occuper de ça, le travail, j'ai décidé de profiter de la vie, je fais des voyages, j'ai amené les enfants à Walt Disney, il y avait 18 et 16 ans, tu sais, tu dis... J'aurais peut-être dû le faire plus tôt, mais c'était extraordinaire, pareil, à ce moment-là. Et mais oui, creux, mais à un moment donné aussi, ça m'a obligée à tu sais, je parlais de brasser les oreilles tantôt, là. Il a fallu qu'à un moment donné, je fasse « OK, ben go, là », tu sais.
1: Il y a eu des épisodes, Saskia, de conduite en état d'ébriété qui ont été un peu médiatisés. Est-ce que ça, c'était une période très... sombre, est-ce qu'on était dans ces questionnements?
0: Je me permets de reprendre, il n'y avait pas d'ébriété, c'est pas ça. C'est pas ça qui est arrivé. C'est un moment de ma vie très difficile, mais il n'y avait pas ça. Parce que ça, c'est ce qu'évidemment les gens pensent toujours, c'est facile de dire ça, mais quand tout a été, quand ça a été étudié, vérifié et inspecté, c'était pas ça. Non, parce que je tiens à le préciser, parce que ben là, ça, c'est le genre d'affaires qu'après, les gens reviennent, puis ça ça refait parler de ça. Mais ça, c'est un autre moment de ma vie, c'était la séparation avec le père de mes enfants. Un moment plus difficile aussi, là, on va se le dire.
1: Fait que ça se quitte en... Tu sais, les gens voient ce qu'on est, les gens voient ce qu'on dégage. On entend ton rire, on a vu les émissions, on t'a vu être enceinte, on a vu. Mais il y a tout l'envers aussi qui est pas durer là dans le métier là.
0: Oui.
1: C'est pas facile. Puis composer, puis aller tourner avec du monde, même si chaque personne tu rentres dans leur salon aussi ont des histoires.
0: Ben oui,
1: c'est
0: sûr.
1: C'est pas simple tout ça là.
0: Mais ça prend, je pense, juste énormément d'ouverture puis de douceur.
1: Envers toi-même.
0: Envers moi-même. Ah, tu parles par rapport à moi?
1: Ah, je parle par rapport à tout.
0: À tout.
1: Je parle par rapport à tout. La vie est pas simple.
0: Non, ben c'est sûr, mais tu sais, moi, j'ai quand même, je vois le côté positif de la vie, j'essaie, en tout cas. Puis, je suis capable aussi, à certains moments, tu sais, comme, mettons, il y a des journées où ça va moins bien, ben, qu'est-ce que je fasse? C'est une journée comme ça, puis le lendemain, ben, je vais me recrinquer, si tu veux, mais quand on est chez les gens, je suis pas là avec ma mauvaise humeur, tu sais, je suis là avec... Puis, comment je dirais ça? Je pense que dans la vie, parce que oui, tu sais, puis décore ta vie, c'est des journées de tournage, là, on n'est pas dans un show live de 2 heures où, tu fais des trucs,
1: exact,
0: c'est terminé.
1: Exact, c'est long, le tournage.
0: T'arrêtes tôt le matin, tu finis souvent tard le soir. Puis, tu sais, il y a des moments où, mettons, je le dis, t'sais, excusez, là, il se passe un petit truc. Puis là, à un moment donné, je me remets d'aplomb, là, tu sais.
1: Comment ça a fonctionné le retour pour toi de Canal, de Corps ta vie? Est-ce que c'est toi qui as jamais lâché le morceau pour faire revenir, puis tu militais-tu en arrière, ou c'est vraiment un appel que t'as reçu, genre, on refait tout ça, Saskia, rembarque?
0: En fait, moi, je suis pas, tu sais, c'est des gens, ben, vous allez comprendre aussi, là, c'est sûr, là, que les gens me disent, mais pourquoi tu fais pas tel projet d'émission? J'ai essayé plus tôt, tu sais, dans ma carrière, d'approcher un producteur, d'approcher un diffuseur, mais ça a jamais vraiment fonctionné. Puis fait que j'ai décidé, moi, de suivre le courant, tu sais, quand la productrice de Tout pour vendre a communiqué avec moi, j'ai fait, ok, tu sais, ça me tente, c'est comme un beau cadeau, parce que je pensais que c'était fini, c'était

0: C'est arrivé l'année dernière. Et ensuite, je me souviens, parce que en fait, c'est que je reviens à mes premières amours aussi. Tu sais, Zone 3, c'est le producteur de Décor ta vie. Et c'est eux avec qui j'ai fait tout pour vendre. Et à un moment donné, je reçois un texto. Écoute, Saskia, j'aimerais ça te parler. Puis là, j'ai fait, c'est-tu le fun ou c'est pas le fun? Tu sais, parce que des fois, on sait jamais.
1: On sait jamais. On a toujours pensé qu'on va se faire chicaner.
0: Oui!
1: Oh, t'es comme ça, toi aussi. Moi aussi, je suis comme ça.
0: Et comme je suis comme une petite fille, je fais comme, oh mon Dieu, tu sais. Puis finalement, j'étais avec une amie, je dis, c'est sûr qu'elle va me parler de Décor ta vie. Tu sais, moi, je m'en fais parler tous les jours de Décor ta vie. Et elle me dit, ben écoute, on aimerait ça parler à Canal Vie pour faire un Décor ta vie 2.0. Tu sais, genre, ish, là, c'est ça l'expression. Ouais. Leur grand retour, parce que c'est le 25e anniversaire de la création de l'émission, en fait. Mm. Et ben j'ai fait, ben là, enfin. En fait, j'ai dit, bon, il était temps.
1: Ah oui, c'est ça, OK.
0: Enfin, mais en même temps, c'est comme un peu, comment je dirais ça? Tu sais, tu te dis, les 2.0, des fois, ça peut jouer des tours.
1: Il y a des pièges.
0: Puis, ben, tu sais, tu te dis, est-ce que ça... Puis là, moi, j'ai écouté ce matin l'émission qui va être diffusée la semaine prochaine. C'est tellement bon. Je l'ai écouté, c'est sûr que... Il y a des surprises, mais c'est beau. Puis tu sais, en même temps, on est toutes là. Puis évidemment qu'on a vieilli, qu'on a changé, mais avec la même joie de vivre, la même... on est juste comme heureux. On est heureux d'être là. Puis ça s'invente pas.
1: Avec tes partenaires de l'époque, Jean-François Harel, Maria, Ginette Dagenet, Émilie Cerretti, qui sont des designers emblématiques. Là, puis il y en a d'autres aussi. OK, alors parlant de ce premier, il y a deux affaires. Le premier épisode, c'est que c'est Samuel qui dit « Moi, j'ai grandi avec Décor ta vie », OK? Ce que tu te fais dire tout le temps, Saskia. Et là, il inscrit sa mère, Danielle. Et là, ce qu'on va entendre, c'est l'ingrédient magique. C'est le dévoilement, OK? On va entendre Danielle qui découvre ce qu'a fait Ginette.
2: Oh my God! C'est
3: j'aime assez
2: ça.
3: T'aimes ça?
2: Ben oui, on t'es dans les bouches. Hey, j'aime ça, c'est doux. C'est qu'est-ce que j'aime? Ah, oh, c'est beau.
3: C'est moi et Ginette qui a fait ça.
2: Non.
3: Ben oui.
2: Vous avez des talents?
3: T'aimes ça?
1: C'est tellement sympathique, ça n'a aucun espèce de bon sens. Là.
0: Oui.
1: Puis en plus, l'ingrédient aussi, c'est qu'elle va se faire coiffer.
0: Oui,
1: pour être prête pour le dévoilement.
0: Oui, on a un nouveau partenaire, c'est un salon boutique Espace-K qui sont extraordinaires. Moi, c'est là où je vais. Puis tu sais, ils se font gâter, ils se font dorloter toute la journée. On a gardé, tu sais, qu'est-ce que tu veux, tu le sais, un gâteau là, ça prend les bons ingrédients. Puis tu sais, dans mon cœur, on change pas une formule gagnante. Quoique là, on a plus de budget quand même parce que les années ont passé. On est à 3 000 $, mais c'est toute la même chose. Puis Jean-François qui travaille dans une journée là. C'est une machine, ce gars-là. Bon, écoute, on fait des blagues, on déplie moins vite un petit peu là quand on s'est accroupi.
1: Vous demandez à un moment donné comment vous allez faire. Vous êtes accroupis les deux, puis vous vous demandez les deux, parce que lui, il va avoir 60 ans, il a 60 ans. Comment on va se relever? Il a eu 60 ans, comment on va se relever? Ça, c'est drôle, là.
0: Ben écoute, en même temps, tu sais, on n'a pas le... Tu sais, il y a des affaires que tu dis. Puis il y a tellement une proximité dans cette émission-là qui s'est installée qu'on peut pas faire comme si ça existait pas. Puis moi, j'aime rigoler, j'aime avoir, tu sais, je me dis, cette touche d'humour-là aussi, on va tous se retrouver là-dedans, là, tu sais.
1: C'est quoi ton... OK, tu parlais des pièges quand on fait des versions 2.0. Ça aurait été quoi? C'est quoi les pièges, selon toi, que vous avez évités?
0: Et là là, ben en fait, ce qu'on a évité, c'est d'essayer de changer la formule. Tu sais, de garder ce qui fonctionne, de garder ce que les gens aiment. Tu sais, Décor ta vie, tu l'écoutes soit pour la surprise, soit pour la transformation de la pièce, ou pour à la fin le dévoilement, ou pour toutes ces raisons. Fait que tout ça existe, on n'a pas changé ça. On a, tu sais, la musique a été pimpée un petit peu, évidemment, là, tu sais, notre logo, mais sinon. Pourquoi changer une formule qui fonctionne? Tu sais, puis on est même retourné à « Je cogne à la porte, puis la porte ouvre », où je vais surprendre quelqu'un à son travail. Il y a rien comme des bons vieux classiques, là.
1: Exact. C'est quoi ton regard? Parce que maintenant, 25 ans après la création de Décor ta vie, il y en a de la décoration, il y en a des émissions, il y en a ces réseaux sociaux, il y en a... Mm-hmm. Tu sais, on a l'impression que ça a coûté 100 000, 200 000, on sait pas trop comment ça fonctionne. Est-ce que les vedettes font payer ça gratis? Est-ce que, tu sais, c'est possible dans la vraie vie du vrai monde? C'est quoi ton regard sur tout ça?
0: Ben, écoute, moi, je suis un peu...

0: mitigée parce que tu sais là moi je suis une fille qui regarde la même maison depuis 21 ans. Oui, j'ai fait des décos, oui, j'ai amélioré des trucs, mais quand je regarde justement les réseaux sociaux puis tu sais il y a du beau là, c'est magnifique puis ça fait rêver. Oui, c'est beau les fenêtres en arche qui font 15 pieds de haut, mais dans la vraie vie, c'est pas ça. Je dis 95% des gens n'auront jamais accès à ça. Et c'est là où moi je décroche un petit peu. Mais sinon, tu sais la déco encore, on peut encore faire des grands changements avec un budget qui a de l'allure. Mmh. Ça se peut encore. Mais c'est sûr que c'est, tu sais, toutes les émissions qu'il y a eu, il y a eu des trucs grandioses aussi qui ont été faits. Tu sais, nous, ça a toujours été assez modeste comme, mais tu sais, Jean-François, que je veux dire, ça s'invente pas aussi. Mmh. Mais oui, c'est, des fois, c'est comme, tu sais, c'est bien beau, là, les comptoirs en marbre, là, mais moi, avant ça, je vais aller nourrir ma famille X. C'est juste ça. Mais
1: ben c'est puis les gens sont beaucoup là-dedans en ce moment là, je veux
0: oui.
1: dire. Je lisais dans les notes, tu disais les gens ont de la difficulté à changer de matelas, tu sais à un moment donné.
0: Ben oui. Oui.
1: C'est intéressant.
0: Puis je trouve que tu sais combien de fois l'autre fois la dame là, elle avait les meubles que ses parents avaient dans tu sais à un moment donné tu te dis on la vraie vie c'est plus ça ressemble plus à ça. Puis je trouve que ça crée une espèce aussi de malaise, tu sais, tu fais comme trop, c'est comme pas assez à un moment donné là, tu sais. Mais on a, écoute, nos 10 invités, c'était extraordinaire, tu sais. Puis c'est avec pas grand chose qu'on fait des grands changements, puis qui rayonnent, tu sais. Oui, il y a la déco, mais c'est le fun de se rappeler qu'il y a des affaires plus simple qui existe.
1: Puis parler de rayonnement, c'est le fun parce que avec Crave, là cette émission là, puis Canal Vie c'était câblé, fallait avoir le câble tout ça. Ouais. Là avec Crave, bon, ça prend un abonnement ou pas, ça vient ça dépend des forfaits là. Donc 10 nouveaux épisodes de Décor ta vie, un épisode par semaine les mardis sur Canal Vie, à Canal Vie. Et puis là après ça, il va avoir donc dans la soirée plus tard sur Crave, puis après ça bref, ça va s'enchaîner. Crave va toujours avoir un épisode d'avance sur ce qui va être diffusé à Canal Vie avec les 25 épisodes des 25 années avec l'ingrédient majeur, le plus savoureux, l'animation de Saskia Tuat.
0: Oh, c'est gentil.
1: Saskia, merci infiniment d'avoir accepté notre invitation. Merde pour ton balado et pour Décor ta vie 2.0.
0: C'est vraiment gentil. À bientôt.
1: Bye, Saskia.
0: Bye.
1: Voilà comment cette émission se termine. On se retrouve demain. Passez une excellente journée à l'antenne d'ici première. Au revoir tout le monde.

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0: Bonjour, bienvenue à Midi Info. Notre émission est bien remplie aujourd'hui. Et même si ce ne sera pas aussi enlevant qu'une bande dessinée de Michel Rabagliati ou une mise en scène de Wajdi Mouawad, on va quand même faire de notre mieux. Avoir de bons sujets pour vous, comme le plagiat au cégep, faux plagiat même au cégep, ou le virage numérique difficile de l'État québécois, avec des invités intéressants et pertinents, parce que notre émission, oui, croit à la découvrabilité des contenus. Un autre sujet chaud, fac, comme dirait ma fille, fac, ce serait mieux quand même si on avait un Insta vidéaste pour filmer le tout, pour alimenter les réseaux sociaux en direct, mais nous sommes à la radio après tout, alors on se garde une petite gêne, on fait dans la limite de nos moyens, alors on trouve quand même le moyen de faire un peu de tintamarre. Pas à la manière des Acadiens et de leur fête nationale, mais nos entrevues font souvent du bruit, comme celle avec Stephen Guilbeault hier, qui a beaucoup fait jaser sur l'environnement. Alors, le compte est bon, je pense, Jacinthe. Oui, voilà ma réalisatrice que j'interrogeais de l'autre côté de la vitre. J'ai utilisé tous les nouveaux mots, canadiens et québécois, ajoutés ce matin au dictionnaire Petit Robert, le Petit Robert 2027. Les québécismes et les canadianismes ont maintenant été ajoutés. Donc, Michel Rabagliati et Wajdi Mouawad font leur entrée dans la section des noms propres. Découvrabilité est maintenant un mot dans le dictionnaire, comme dans découvrabilité des contenus sur les plateformes des géants du web. Et le mot fac, oui, fac, F-A-Q-U-E, est aussi maintenant au dictionnaire. Fac, comme dans le sens de ce fait, alors, donc. Il y a aussi Insta Vidéaste qui entre au dictionnaire. Une personne qui diffuse un flux vidéo en direct sur Internet. Et tintamarre, oui, tintamarre, vous l'aurez compris, s'ajoute aussi. Qui veut dire, selon le Petit Robert, manifestation festive au cours de laquelle les participants défilent en faisant un charivari pour affirmer et célébrer leur identité, comme dans le grand tintamarre du 15 août, lors de la fête nationale de l'Acadie. Alors voilà, plusieurs mots et noms propres qu'on utilisait déjà, mais qui sont maintenant définis dans le dictionnaire. Il n'y a pas encore l'expression « go abs go » pour encourager nos Canadiens en série ce soir, et le nom de Yacoub Dobèche n'y figure pas encore, mais je pense que ce n'est qu'une question de temps. Marie-Hélène Tremblay, l'Assemblée nationale à Québec, bonjour.
1: Un poète. Bonjour, Alec.
0: Yacoub Dobèche, l'homme qui marchait sur l'eau au printemps. Voilà. Donc, du côté de l'Assemblée nationale à Québec, transformation numérique, ça retient l'attention. On est dans le brassage là de ces questions-là avec le dossier santé numérique ces jours-ci qui est lancé dans deux régions du Québec. Et là, on apprend que au ministère de la cybersécurité, l'ancien ministre Gilles Bélanger est très inquiet. Il y a aussi des informations ce matin de Thomas Gerbet, notre collègue sur le ministère de la Justice. Et là, l'ancien ministre Bélanger dit carrément que on assisterait peut-être dans les prochaines années à une dérive budgétaire suicidaire, rien de moins.
1: Il n'est pas tendre, Gilles Bélanger, envers son ancien parti. Il a accordé une entrevue à un collègue du Journal de Québec, Journal de Montréal. Et Gilles Bélanger estime que le Québec, en fait, fonce tout droit dans un mur en ne revoyant pas, justement, sa façon de gérer la transformation numérique qui est en cours. Il est aussi convaincu que c'est une erreur d'être si dépendant des géants informatiques américains. D'ailleurs, c'est le cas pour le DSN, le dossier de santé numérique a été déployé la fin de semaine dernière. On a conclu un contrat avec l'entreprise américaine Epic et la province va devoir injecter des centaines de millions de dollars en licence et mise à jour de ce système. Alors évidemment, Gilles Bélanger, il ne s'est pas vraiment jamais gêné de dire ce qu'il pensait. Et d'ailleurs, possiblement, et c'est ce qu'il pense, ça lui a nui. Et il est même convaincu qu'il s'est fait tasser du Conseil des ministres justement parce qu'il dérangeait. Et il ajoute qu'il se désole aussi de voir que le Québec ne met pas de l'avant les récentes recommandations faites par le juge Denis Galland concernant le fiasco Saclic. Un mot sur ce projet de transformation numérique au ministère de la Justice, donc, parce que lui aussi connaît son lot de problèmes. C'est notre collègue Thomas Gerbet qui nous apprend ce matin que le ministère de la cybersécurité du numérique envisage d'ailleurs de lancer un audit sur ce projet-là. Pourquoi? Parce que le plan pour moderniser le système de justice, en fait, on veut passer du papier au numérique. Quand on l'a lancé en 2018, ça devait coûter 500 millions de dollars et le projet devait être complété en 2022. 2023. Or, il y a plusieurs volets qui ont été reportés à 2029 et le ministère de la Justice n'est pas en mesure de dire combien il va coûter au total. Pourquoi? Parce qu'on a morcelé le plan en plusieurs volets, donc c'est difficile de savoir si effectivement on va respecter les budgets alloués. Alors tout ça, évidemment, Alex, ça vient donner des munitions aux partis d'opposition. Pourquoi? Parce qu'on est en pleine étude des crédits ici à Québec là, cette semaine. Et cet après-midi, ils vont avoir l'occasion de questionner le ministre Simon-Jolin Barrette parce qu'il doit défendre justement les crédits budgétaires en justice. Alors, ça promet.
0: Dans le domaine de la santé, on veut passer du fax au numérique et dans le domaine de la justice, du papier carbone au numérique. Oui. Parce que les vieux papiers carbone avec la feuille jaune puis la feuille rose, là, comme ça. C'est encore comme ça dans beaucoup de palais de justice.
1: C'est incroyable quand même, quand on y pense.
0: C'est quand même incroyable, effectivement. Et après Washington, Christine Fréchette va se rendre en France à la fin de la semaine pour une mission économique.
1: Une deuxième mission, donc, à l'étranger depuis qu'elle a succédé à François Legault. On avait évoqué la possibilité que Christine Fréchette se rende rapidement au Mexique en raison, évidemment, de la renégociation de la CEUM, mais la France, évidemment, sa valeur de symbole. C'est logique de se rendre d'abord à Paris en raison des liens qui unissent le Québec et la France. Elle va s'envoler donc vers l'Europe vendredi et va y être jusqu'au 20 mai, donc quand même 5 jours pour ce voyage, cette mission économique. Le programme n'est pas encore connu. Évidemment, on espère obtenir une rencontre avec le président Emmanuel Macron, qui lui avait d'ailleurs développé des liens d'amitié avec François Legault. Donc, essentiellement, mission économique. Pourquoi? Parce que Christine Fréchette a les yeux tournés vers le plan de dépenses de 800 milliards d'euros de l'Union européenne dans le secteur de la défense. Elle veut que les entreprises québécoises profitent de cette manne. Évidemment, elle aura des rencontres, notamment avec Airbus et Dassault. Et permettez-moi, Alec, un petit mot sur le Parti québécois, parce que comme vous le savez, le mardi matin, ça défile au Hot Room, les uns derrière les autres, histoire de faire le point sur les différents sujets d'actualité. Et il y a une question qui a été posée à Paul Saint-Pierre Plamondon concernant le décès de l'ex-ministre Claude Morin. Et la question était, est-ce que vous craignez d'être espionné? Et le chef Paul Saint-Pierre Plamondon est d'avis que si le processus référendaire se met bel et bien en marche, bien l'histoire va se répéter. Et oui, le fédéral va espionner le Québec comme il l'a fait par le passé. Il est même allé plus loin en disant qu'il y a des consignes à l'interne au Parti québécois, histoire de prévenir l'espionnage. En fait, quand il y a des réunions où il y a des sujets sensibles, les cellulaires sont exclus de la pièce pour éviter, évidemment, toute possibilité. Alors, il s'est défendu, le chef péquiste, d'être paranoïaque, estimant que compte tenu des événements passés, il avait un devoir de réserve. Une déclaration, je pense, qui risque de faire jaser et d'alimenter les discussions.
0: Moi, j'estime que laisser les cellulaires dans une autre pièce est une très bonne idée pour ne pas être dérangé. J'aurais pas pensé à l'espionnage, mais étant donné
1: c'est le cas au Conseil des ministres, mais aussi aux réunions du Parti québécois. Sachez-le.
0: Parce que ces petits bidules-là, ils sonnent tout le temps et nous amènent ailleurs et des notifications. C'est pas une mauvaise idée de ne pas les avoir toujours, mais j'avais pas pensé à l'espionnage, j'avoue.
1: Et ça facilite sûrement l'espionnage, le cellulaire, quand on compare aux méthodes, justement, l'espionnage pour le référendum de 1980. On était complètement ailleurs.
0: Oh non, on était dans le papier carbone et le fax. Pas
1: oui,
0: de doute.
1: Exactement.
0: Le sphinx, Claude Morin, fonctionnait bien différemment de notre époque moderne. Marie-Hélène Tremblay, merci. À demain.
1: À demain.
0: Fanny Olivier à Ottawa, bonjour.
2: Bonjour, Alec.
0: Alors, je ne sais pas si Doug Ford espionne Montréal pour savoir comment on tente d'obtenir le siège de la Banque de la Défense, parce que ça joue dur entre Toronto et Montréal pour obtenir ce siège social et les emplois qui vont avec. Et là, l'Ontario publie une vidéo promotionnelle assez léchée, ma foi, de grande qualité, avec toutes sortes d'intervenants pour vanter la candidature de Toronto.
2: Oui, en 2 minutes, on entend 10 chefs d'entreprise de la région, en plus de la mairesse de Toronto, la présidente de l'Université de Toronto et Doug Ford lui-même, qui arrive à la fin avec un ton assez publicitaire, là, du genre « Oui, papa, Toronto est le meilleur choix ». C'est deux pour un, exactement. Donc, on vante le fait que, bien sûr, Toronto, c'est le centre financier du Canada, qu'il y a plusieurs compagnies de défense dans un rayon de 200-250 kilomètres autour de la ville reine. Et d'ailleurs, Doug Ford était en point de presse là avec plusieurs personnes du milieu milieu des affaires il y a quelques minutes pour mettre vraiment tout son poids en faveur de la ville de Toronto. Je rappelle que cette banque-là doit servir à stimuler la production des PME du secteur de la défense, leur permettre d'avoir accès à du capital. Le Canada a été choisi parmi les alliés qui veulent participer à ce projet-là. Même si on n'a pas la liste précise de ces pays-là, on sait qu'il y a probablement une vingtaine de pays qui veulent s'y joindre. Et là, le Canada essaie d'attirer d'autres membres de l'OTAN pour participer au projet. Du côté de Montréal aussi, on utilise des PDG pour plaider en faveur de Montréal. Il y avait la semaine dernière là, plusieurs PDG qui ont envoyé une lettre à Mark Carney pour encourager le gouvernement fédéral à choisir Montréal. À part Toronto et Montréal, il y a Vancouver et Ottawa qui veulent aussi devenir hôtes de la banque. Et au bureau du premier ministre Carney, on ne sait pas encore précisément comment la décision va être prise. On m'a dit ce matin, Mark Carney va avoir son mot à dire, mais on ne sait pas encore vraiment précisément ça va être comment là, le processus de décision. Et on m'a averti encore une fois que ça risque de prendre du temps et qu'on n'a pas d'échéancier. Donc pendant ce temps-là, effectivement, la rivalité entre les villes a l'air de s'exacerber. Bien sûr, il va y avoir des villes qui vont être déçues. Et tout à l'heure, en point de presse, il y a quelqu'un qui a demandé à Doug Ford, ben qu'est-ce que vous pensez du fait que Toronto apparemment brandit là, la menace d'un référendum sur la souveraineté du Québec pour attaquer la candidature de Montréal. Doug Ford a répondu, vous allez être content, go Habs go. On aime Montréal, on aime les Québécois et je ne pense pas qu'il faille attaquer les candidatures des autres villes. Quand même, ce que je trouve particulier, Alex, c'est que les députés fédéraux se mettent à s'en mêler. Mélanie Joly était à Tout le monde en parle dimanche dernier. Elle a dit « Je suis montréalaise, donc j'ai un parti pris pour Montréal ». Et là, tout à l'heure, aux côtés de Doug Ford, il y avait James Maloney, qui est député libéral

0: Etobicoke qui plaidait lui aussi en faveur de Toronto. Alors, on se demande un peu, est-ce que ces députés-là, dans les rencontres de caucus du Parti libéral, essaient d'influencer Mark Carney? C'est quand même assez particulier, finalement, ce Hunger Games là, de la Banque de défense.
1: Pour revenir à Doug Ford et son go Abigo, il devra s'habituer parce que je pense que les Maple Leafs vont avoir quelques années difficiles devant eux. Alors, peut-être qu'il va s'habituer à encourager le Canadien en série, qui sait.
0: Bon. Peut-être.
1: Mes amis de Toronto, c'est rien contre vous, mais Montréal, on a le vent dans les voiles. Bon, Stephen Guilbeault, maintenant, je disais en introduction que l'entrevue qu'il nous a accordée hier a fait quand même pas mal de bruit, mm-hmm. Ça a circulé beaucoup. Il parlait là, de son inconfort par rapport aux récentes visées de Mark Carney pour les évaluations environnementales. Pour l'instant, il semble être le seul élu libéral là, à sonner l'alarme devant les changements proposés par son premier ministre. On parle du cadre réglementaire là, pour l'approbation des grands projets. Là.
0: C'est ça, des grands projets d'exploitation de ressources naturelles. Oui, effectivement, il a l'air d'être le seul à monter publiquement, en tout cas au front, contre la réforme qui est proposée par le gouvernement Carney. Toujours silence radio de la part des membres du caucus vert là, du Parti libéral. Pas de nouvelles de la ministre de l'Environnement, Julie DeBrusin. Et il y avait les ministres Mélanie Joly et Mark Miller qui, les deux sont des proches de Stephen Guilbeault. Ce sont des amis à Stephen Guilbeault qui tous les deux étaient bon interrogés dans les dernières heures, dans les derniers jours sur cette sortie de Stephen Guilbeault et qui ont dit ben nous on est quand même à l'aise avec la réforme qui est proposée, même si bon ils disent on doit protéger l'environnement, on n'a pas l'air d'être contre la réforme. C'est quand même frappant parce qu'à une autre époque les libéraux étaient vraiment très contre l'accélération des évaluations environnementales. Il y avait en 2012 Stephen Harper qui avait le projet de loi Omnibus C-38, qui diminuait notamment la protection des espèces en danger. Et à ce moment-là, c'était au Parti libéral, le Bob Rae qui était chef intérimaire. Il était contre les changements. Avec les autres partis d'opposition, on avait déposé des dizaines d'amendements, donc forcé un marathon de vote sans interruption de 24 heures pour protester. Je me rappelle de députés de l'opposition qui entraient dans la Chambre des communes avec un cabaret de café, des oreillers sous le bras. On se préparait pour de longs votes et ça avait réussi à braquer les projecteurs sur cette question-là. On voit donc un retour du balancier. En ce moment, peut-être que les libéraux sont plus simplement en phase avec les humeurs actuelles de l'électorat qui semble vouloir que l'on privilégie la croissance économique plutôt que la protection de l'environnement.
1: Fanny Olivier, merci beaucoup. Je rappelle que c'est la dernière journée pour remplir son formulaire de recensement pour ceux qui l'ont reçu là, et qui ne l'ont pas encore fait. Aujourd'hui, dernière journée pour remplir le recensement. C'est très utile à Santé Canada, à Statistique Canada, oui, pour vous comprendre l'évolution de la démographie et des priorités des Canadiens. Voilà, je voulais juste le mentionner au passage. Fanny, merci, à demain.
0: À demain.
1: Je ne sais pas si vous l'avez remarqué, mais à part l'administration Trump à Washington, il n'y a plus grand monde qui nie les bouleversements climatiques. Cela dit, les formes de déni et de désinformation ont évolué et sont devenues plus subtiles. Et comme le débat sur les pipelines, le pétrole et le gaz, c'est très d'actualité au pays. Fanny vient de nous en parler, mais on s'est dit que c'était un bon moment pour en discuter avec Étienne Leblanc, notre journaliste spécialisé en matière d'environnement. Étienne, bonjour.
2: Bonjour, Alec.
1: Alors, qu'est-ce qui a changé dans le discours des partisans du déni climatique?
2: Disons qu'on est passé du discours qu'on appelait le discours climato-sceptique. Moi, j'aime mieux utiliser le terme dénialiste ou partisan du déni climatique parce que le scepticisme en science, c'est quand même une chose très positive. Mmh. Donc, les partisans du déni climatique, on est passé de ce discours-là à un discours qui vise à l'inaction climatique. Donc, vous n'entendez plus ou presque que des gens dire le réchauffement climatique, ça n'existe plus, les activités humaines ne sont pas responsables, peut-être à part à la Maison-Blanche, comme vous le soulignez. Les partis conservateurs de la planète ne le disent plus, même les pétrolières ne le disent à peu près plus. Le déni, donc, ne porte plus vraiment sur la température qui monte, mais surtout, je dirais, sur la légitimité des actions à prendre pour contrer tout ça.
1: Donnez-nous des exemples de ces nouvelles formes de déni.
2: Premier exemple qu'on utilise plus ici au Canada, on a entendu récemment un ancien ministre de l'Environnement qui vient changer de poste là récemment, ou même le chef de l'opposition à Ottawa dire, ben pour ce qui est des émissions de gaz à effet de serre au Québec ou au Canada, vous savez, on est une goutte d'eau dans l'océan. Regardez la Chine. Ce qu'on appelle un argument du whataboutism. Mm. Hein, c'est l'argument de ce qu'on appelle la stratégie de diversion. What about China? Hein, regardez ce que fait la Chine.
1: Il y a toujours quelqu'un de pire que nous quelque part.
2: Exactement. Et oui. Ça, c'est un argument qui n'est pas une négation de la science. Les intentions ne sont pas de dire le changement climatique n'existe pas, mais c'est une stratégie de diversion qui vise à se déresponsabiliser. On invalide les comportements qu'on pourrait adopter. Et ça flatte aussi, si on veut, Alec, le sens.

0: sentiment d'injustice des citoyens. Pourquoi est-ce que moi, je ferais un effort alors que les voisins qui sont pires ne font pas grand-chose? Ce qu'il faut dire là-dessus, Alex, c'est que les petits émetteurs du monde, comme le Canada, comme le Québec, disons le Canada, 2% des émissions mondiales, quand on les met ensemble, ces petits 2%, eh bien, c'est 40% des émissions mondiales. Donc, on voit qu'ils ont quand même un impact. Un autre argument, je dirais, qu'on appelle le catastrophisme climatique ou le doomism. Alors ça se veut... un argument selon lequel on dit bon, on va tous mourir de toute façon, il est trop tard pour agir, on est fait, il n'y a plus rien à faire, et donc toute régulation est perçue comme une punition qui est inutile parce que de toute façon c'est perçu comme trop tard. On dit les scientifiques sont trop conservateurs dans leurs prédictions, dans leurs prévisions, les scientifiques nous mentent, et donc on entend ça de plus en plus, notamment sur l'internet, dans les vidéos YouTube, sur les réseaux sociaux. C'est vraiment ça fourmille de ce genre d'arguments. Et ça porte fruit. Léger a fait un sondage en 2024 au Canada. 38% des Canadiens, Alec, pensent qu'il est trop tard pour agir. Donc, c'est un argument quand même qui fait son chemin. Pourtant, les scientifiques disent qu'il n'est pas trop tard pour agir. Quand on lit le dernier rapport du GIEC, c'est bien écrit noir sur blanc. Il n'est pas trop tard pour agir. Le climat, Alec, c'est pas un ravin dans lequel on tombe si on dépasse 1,5 degré Celsius. C'est pas une question d'échec total ou de succès total. Il y a des nuances dans tout ça. Donc, voici un autre argument.
1: Il y a aussi ceux qui disent que les solutions proposées fonctionnent pas.
0: Oui, on décrédibilise les solutions, ce qu'on appelle le green bashing. Par exemple, on dit les énergies renouvelables, c'est pas fiable. Le transport électrique, c'est pas fiable. On a eu un exemple de ça récemment l'année passée. Je sais pas si vous vous souvenez la grande panne généralisée qu'on a eue en Espagne et au Portugal. On a dit c'est de la faute des énergies renouvelables, l'éolien, le solaire en Espagne. C'est pour ça que c'est arrivé. Il y a eu un rapport technique qui a été produit quelques mois plus tard qui disait pas du tout. En fait, c'est une question de gestion de la tension électrique dans les différentes régions. Et donc, ça, c'est un argument pour décrédibiliser les solutions. On a aussi les techno-optimistes, hein, ceux qui nous disent, ben, il n'y a pas de problème, de toute façon, on va capter, on va stocker les émissions de CO2. Au Canada, on en parle beaucoup, évidemment. Ben, vous savez qu'au Canada, on a capté dans la dernière année 4,4 millions de tonnes de CO2. L'industrie du pétrole et du gaz, donc qui capte ces émissions, a produit en 2024, c'est les derniers chiffres qu'on a, 209 millions de tonnes. C'est à peine 2% des émissions. C'est une solution qui n'a pas fait ses preuves à grande échelle. Et il y a comme ça une quinzaine d'arguments utilisés donc par les partisans du déni climatique qui sont des arguments qui sont beaucoup plus subtils, qui sont beaucoup plus raffinés, qui empoisonnent un peu le discours et surtout qui visent à éteindre toute action, qu'elle soit nationale ou personnelle. Donc, c'est des choses qu'il faut détecter dans la grande conversation publique.
1: Absolument. Étienne Leblanc, merci beaucoup.
0: Merci.
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1: Raphaël, bonjour.
3: Bonjour, Alec.
1: Alors, la pression est de plus en plus forte sur le premier ministre britannique Keir Starmer pour qu'il démissionne. Environ 20% de son caucus réclame son départ. Il y a des ministres même qui ont démissionné.
3: Oui, on a même dépassé les 20%. Là, il y a 85 membres du caucus sur un peu plus de 400 députés qui ont demandé le départ de Keir Starmer. On est maintenant à 4 ministres, des ministres juniors, mais quand même, qui ont annoncé leur démission aussi. Ce matin, on était à 1 quand je suis arrivé au bureau, donc ça va très, très vite du côté de Londres. Il y a une ministre qui a dit à Keir Starmer, vous êtes une bonne personne, mais ce n'est pas assez. C'est Jess Phillips, elle s'appelle, qui a donc donné sa démission, remis sa démission aujourd'hui. De l'autre côté, il y a une lettre signée par 100 députés, pour la plupart d'arrière-ban, qui rappellent leur appui au premier ministre. Mais quand même, on voit que tout ça est très fragile, d'autant que, pourquoi on parlait de 20%? Parce que lorsqu'on franchit le cap des 20%, dans ce cas-ci, c'était 81 députés, on peut déclencher le processus qui va permettre de remettre en question le leadership du premier ministre, de déclencher une course à la direction, de remplacer Keir Starmer. Lui, aujourd'hui, a dit qu'il voulait rester en poste, c'est ce qui est ressorti de la rencontre de son cabinet, mais on le disait, c'est fragile, puis de toute façon, je me souviens, en 2022, le 6 juillet, Boris Johnson disait « Je vais m'accrocher, je vais me battre, je vais rester ». Qu'est-ce qui arrivait le 7 juillet? Il démissionnait.
1: Un premier ministre s'accroche toujours jusqu'à ce qu'il démissionne. Hein? C'est toujours comme ça que ça fonctionne.
3: Principe de base.
1: Principe de base. Vous nous parliez la semaine dernière des élections régionales, à quel point ça a été difficile pour le Parti travailliste. Est-ce que c'est ce qui a poussé donc des élus à réclamer sa démission? C'est l'espèce de proverbiale goutte qui a fait déborder le vase.
3: Tout à fait. Le vase était déjà assez plein, faut dire, vu la faible popularité de Keir Starmer. Il y a à peu près 19% d'opinions favorables au sein de la population britannique. Mais vraiment,

0: ces résultats-là, ça a été très, très dur pour le parti. Il y avait des sièges de conseillers, de maires un peu partout en Angleterre qui étaient en jeu la semaine dernière. 1500 sièges de conseillers pour le parti là, qui a vraiment vu baisser ses appuis au profit, entre autres, du Reform. On en parlait, c'est ce parti Reform UK de droite plus radicale, populiste, dirigé par Nigel Farage, qui lui a fait 1450 gains. Alors qu'il n'avait que 2 sièges au préalable. Donc, vous voyez cette montée fulgurante de ce parti-là. Puis, il y a des gains qui ont été faits à gauche aussi, probablement par des électeurs déçus du Parti travailliste, par le Parti vert, qui, lui, donc, a gagné des sièges, notamment dans la grande région de Londres, y compris jusque dans la circonscription de Keir Starmer, où il y a des conseillers comme ça, verts, qui se sont fait élire. Puis, il y a l'exemple aussi qui a été très frappant au cours des derniers jours de cette élection au Pays de Galles. Donc, le Pays de Galles, c'est une région du Royaume-Uni qui a son propre parlement depuis la fin des années 90. Et depuis ce moment-là, le Parti travailliste a toujours dominé, est toujours arrivé en première position lors des élections, même que c'est une terre très fertile pour les travaillistes qui ont fait élire là leur premier député dans l'histoire en 1900. Qu'est-ce qui est arrivé la semaine dernière? Le Parti travailliste est arrivé en 3e position seulement, ne peut plus diriger là-bas. Donc vraiment, ça a été perçu de très mauvaise manière par les députés qui regardent ça, qui regardent ces résultats-là, qui se disent ben, peut-être que d'ici la prochaine élection en 2029, faudra que les choses changent parce qu'on ne se sent plus en sécurité pour bien des travaillistes, même si le parti a une super majorité à la Chambre des communes. On voit bien que clairement, il y a un problème, et pour beaucoup, ce problème-là s'appelle Keir Starmer.
1: Mais là, vous disiez 19% de taux d'approbation dans les sondages pour Keir Starmer. J'imagine que son impopularité s'explique pas seulement par la déroute des travaillistes au régional. Il doit y avoir d'autres facteurs.
0: Oui, on en a parlé un peu à l'émission la semaine dernière. Il y a évidemment tout ce dossier de Peter Mandelson, qui a été l'ambassadeur britannique à Washington, qui a été nommé par Keir Starmer, dont on a découvert des liens avec Jeffrey Epstein, liens qui, semble-t-il, étaient connus du gouvernement. Donc, le jugement de Keir Starmer a été remis en question jusque dans son propre camp, puis au sein de la population en général. La question du coût de la vie, on trouve que le gouvernement n'en a pas assez fait. Récemment, avec la crise au Moyen-Orient, on aurait pu agir plus rapidement, disent de nombreux Britanniques, pour aider les ménages face à la hausse du prix du carburant. Puis, de manière générale, le coût de la vie, ça, c'est un enjeu depuis longtemps au Royaume-Uni. On a eu des taux d'inflation qui étaient très, très élevés ces dernières années. À la fin du règne du Parti conservateur, Keir Starmer s'est fait élire en disant « on va changer les choses ». Le taux d'inflation était à 2,2%. Là, ça avait pas mal baissé au moment de son élection en juillet 2024. On est passé à 3,3%. Donc, ça a monté depuis qu'il est en place. Donc, ça fait partie de cette insatisfaction. Keir Starmer, je vous le disais, veut s'accrocher, veut parler justement d'enjeux de politique publique. Il aura l'occasion de le faire demain. C'est le discours du trône.
1: Oh oui.
0: Présenté par le roi Charles III, mais dans un contexte vraiment particulier, on peut le dire.
1: À suivre. Raphaël Bouvier-Auclair, merci.
0: Merci, au revoir.
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1: Bonjour Andréanne.
3: Bonjour Alec.
1: Alors la situation est précaire dans l'industrie de la production télévisuelle et le grand patron de TVA, Pierre-Carl Péladeau, est d'ailleurs en train de faire le point là.
3: Oui, ben écoutez, c'est sûr que ça fait des années là qu'on le dit, qu'on le sait, qu'il y a des défis dans l'industrie, en partie en raison de la concurrence des grandes plateformes de visionnement en continu qui fragmentent les auditoires, qui grugent des revenus publicitaires. Bon, la bonne nouvelle, c'est que le groupe TVA a quand même réussi à améliorer son bilan là. Au dernier trimestre, on a une perte nette de 4 300 000 $ pour les 3 premiers mois de l'année, donc c'est 4 fois moins que la perte qu'on a enregistrée l'an dernier. Bon, les revenus publicitaires sont quand même en baisse, sauf que la chute a été en partie compensée par une hausse des revenus d'abonnement. Je pense à TVA Sport, c'est les séries éliminatoires de la Ligue de hockey. Évidemment, ça attire beaucoup de téléspectateurs. Mais quand on regarde spécifiquement le secteur de la télédiffusion, d'ailleurs, c'est un retour à la rentabilité pour la première fois en 5 ans. Sauf que, je rappelle que pour y arriver, il a fallu sortir la hache. On le sait qu'il y a eu des compressions douloureuses dans les dernières années. Quand on regarde le nombre d'employés, ça a chuté de moitié depuis à peu près 10 ans. Et en fait, c'est l'ensemble du milieu audiovisuel québécois qui dénonce des pressions incroyables en ce moment-là. Il y a plusieurs séries télé qui ont été débranchées par TVA récemment, faute de financement, des séries qui ne seront pas renouvelées, d'autres projets sur lesquels des équipes travaillaient qui ne verront pas le jour. On impose dans certains cas des réductions de salaire aux artisans, on coupe dans les contributions aux assurances collectives, dans les contributions au régime de retraite. Ça n'arrête plus, là, les concessions qu'on demande aux boîtes de production pour arriver à leur fin. On dénonce dans l'industrie le fait fait qu'il n'y a plus assez d'argent dans le secteur de la télé privée aujourd'hui pour financer les séries qu'on avait l'habitude de produire. Alors, situation préoccupante sur laquelle on fait le point effectivement en ce moment. Il y a le ministre québécois de la Culture aussi qui a été interpellé, M. Lacombe, qui rappelle qu'il y a un rapport qui a été commandé sur l'industrie, promet des mesures bientôt. Mais oui, on a l'impression que le secteur est à la croisée des chemins en ce moment.
1: On va y revenir un peu plus tard à l'émission avec le président de l'Association des réalisateurs et réalisatrices du Québec. Vous disiez beaucoup de pression sur les équipes pour faire plus avec moins. Alors, comment ça se traduit concrètement? On va en parler avec les réalisateurs tout à l'heure. Un petit mot sur l'inflation qui s'accélère aux États-Unis, frôle maintenant les 4 %. Possible que ce soit même un avant-goût de ce qu'on va vivre ici là, en raison de la hausse du prix de l'essence.
3: C'est clair, parce que bon, au Canada, on aura les chiffres officiels sur l'inflation pour le mois d'avril dans exactement une semaine, mais on le sait, on vit avec les mêmes contre-coups qu'aux États-Unis, là, de la guerre en Iran qui fait bondir les prix du carburant, et c'est ça qui a encore provoqué une accélération de l'inflation aux États-Unis. 3,8% le taux annuel pour avril. On n'avait pas eu une inflation aussi élevée depuis près de 3 ans, depuis mai 2023. Accélération parce que c'était 3,3% en mars, 2,4% en février. Ça a vraiment bondi très, très, très rapidement. À cause de l'essence, on le disait, c'est 28% plus cher en ce moment pour les Américains lorsqu'ils font le plein à la pompe. Mais c'est préoccupant parce que là, ça commence à toucher d'autres produits et services. On le voit, par exemple, dans les billets d'avion. On le voit un peu à l'épicerie. La hausse des prix s'accélère. En fait, ça a grimpé d'1 % en un seul mois, en hausse de presque 3 % sur un an. Et là, ça inquiète de plus en plus les Américains parce que pour la première fois depuis 3 ans, l'inflation va plus vite que la croissance des salaires. Donc, on s'appauvrit, le pouvoir d'achat diminue en ce moment. L'administration Trump continue de dire que cette inflation-là, elle est temporaire, a évoqué l'idée de suspendre la taxe fédérale de 18,5 cents à peu près sur l'essence et de 24 cents sur le diesel, mais il faudrait que ça passe par le Congrès qui a jamais accepté dans l'histoire une suspension comme celle-là, même si ça avait déjà été réclamé par d'autres administrations. Alors, pour l'instant, les Américains doivent encaisser le choc.
1: Ben, régler la guerre en Iran, ce serait peut-être une solution qui
3: pourrait commencer par ça.
1: Avant de commencer à suspendre la taxe sur l'essence, allons aux racines du mal, comme on dit. La chaîne de restauration Dunkin' Donuts, que moi j'ai bien connue dans ma jeunesse, qui est disparue il y a quelques années au Canada, pourrait faire un retour ici.
3: Il y en a eu des centaines, des Dunkin' Donuts, il y en avait partout. Et en 2018, ça a fermé parce que, entre autres, il y a des franchisés qui avaient intenté des poursuites contre Dunkin' Donuts, disant « vous nous appuyez pas suffisamment, vous faites pas suffisamment la promotion de la chaîne » et qui était donc qui avait fermé ses portes. Et là, il y a un franchiseur montréalais qui s'appelle Foodtastics, qui est aussi celui derrière Second Cup et Freshie, par exemple, qui vient d'obtenir un droit de franchisage exclusif pour ouvrir une centaine de restaurants de la chaîne Dunkin' Donuts. On dit fin de l'année, début de 2027.
1: Une centaine, quand même.
3: Donc, vous aurez un retour de vos beignes et vos cafés Dunkin'.
1: Ça va jouer dur contre Tim Hortons, la rivalité des beignes.
3: Oui, mais c'est peut-être à l'avantage du consommateur.
1: Peut-être, une fois, de temps en temps, ce serait bien. Andréane, merci beaucoup.
3: Je vous en prie.
1: On se retrouve demain, nous. On se retrouve après le Radio Journal. À tout de suite.
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7: Ce midi, au Radio-Journal, l'économie américaine mise à rude épreuve, l'inflation atteint un sommet en 3 ans et le coût de la guerre en Iran explose. Keir Starmer dans la tourmente, le premier ministre britannique s'accroche malgré les nombreux appels à sa démission et des scientifiques tirent la sonnette d'alarme. Les feux de forêt vont se multiplier en 2026 en raison du réchauffement climatique. Bonjour, ici Jean-Sébastien Bernacchi. L'inflation s'est encore fortement accélérée aux États-Unis le mois dernier. Selon les données officielles, elle a grimpé à 3,8% en avril contre 3,3% en mars et 2,4% en février. Il s'agit du rythme le plus élevé en 3 ans. Je joins Manon Glovensky à Washington. Manon, la hausse des prix s'explique en grande partie par l'envolée des cours du pétrole à cause de la guerre au Moyen-Orient?
8: Absolument, l'essence pèse lourd dans le panier. Jean-Sébastien, les prix ont augmenté de presque 28,5% sur un an. Mais on voit aussi des hausses de prix pour la facture d'épicerie ou les loyers. Pour les denrées alimentaires, on va comprendre que, en fait, les prix augmentent parce que les coûts du transport augmentent. Et les Américains le remarquent. Comme ils remarquent les prix à la pompe pour l'essence sans plomb qui sont autour de 4,5 $ le gallon ces jours-ci. Le Brent est encore à la hausse ce matin, donc on présume que ça n'a pas fini d'augmenter. D'ailleurs, Donald Trump hier évoquait une suspension indéfinie de la taxe fédérale sur l'essence, ce qui représenterait un 18 cents du gallon, mais c'est le Congrès qui va devoir décider de tout ça.
9: Et le Pentagone a revu à la hausse son évaluation du coût de la guerre?
8: 29 milliards de dollars pour 10 semaines, Jean-Sébastien, donc presque 3 milliards par semaine, 414 millions de dollars par jour. En dollars canadiens, ça fait quand même plus d'un demi-milliard de dollars tous les jours. Ça a été annoncé lors de la comparution du secrétaire à la Défense, Pete Hegseth, et du chef d'état-major des armées, général John Kane, pour défendre leur augmentation budgétaire devant le Congrès. Les deux hommes assurent aussi que les forces armées ne manquent pas de munitions, malgré ce qu'on a pu entendre, mais c'est un sujet que le voyage éclair de Donald Trump en Chine va peut-être aider, puisqu'il va aborder le sujet des terres rares qui sont utilisées dans la fabrication des munitions avec le président Xi.
9: Merci Manon.
8: Au revoir.
9: Et puis la guerre en Iran sera aussi un des sujets abordés par le président américain lors de son voyage en Chine.
10: We have Iran very much under control. We're either going to make a deal or they're going to be decimated. So one way or the other, we win.
9: Juste avant son départ, Donald Trump a soutenu avoir l'Iran sous contrôle et qu'un accord sera conclu avec le régime sans quoi le pays sera anéanti. Il a aussi affirmé que les États-Unis gagneront d'une manière ou d'une autre et qu'il n'a pas besoin de l'aide de la Chine pour régler ce conflit. En Grande-Bretagne maintenant, la pression continue de monter sur le premier ministre Keir Starmer afin qu'il démissionne. Des dizaines de députés travaillistes ainsi que plusieurs ministres ont invité le locataire du 10 Downing Street à fixer une date pour son départ. Mais Keir Starmer affirme qu'il veut continuer de gouverner malgré la fronde qui s'étend au sein de son parti. Précision de Frédéric Arnould.
11: And I take responsibility.
12: Keir Starmer assume la responsabilité des défaites électorales de la semaine dernière. Son parti, le Labour, a perdu le contrôle du pays de Galles après près d'un siècle de domination. C'est le parti d'extrême droite anti-immigration Reform UK qui a raflé la mise dans des dizaines de bastions de gauche du nord de l'Angleterre. À Londres, les travaillistes ont cédé leur majorité dans des arrondissements au profit du Parti vert.
13: I also want to, before I finish, please.
12: Signe de la crise politique, la ministre britannique chargée de la protection de l'enfance, Jess Phillips, est la troisième du cabinet Starmer à avoir démissionné pour protester contre la gestion du Premier ministre. Son départ intervient alors que plus de 80 députés du Parti travailliste ont publiquement appelé Starmer à fixer un calendrier pour son départ. Mais rien pour émouvoir le Premier ministre britannique pour l'instant.
14: We will be better and do better.
12: Nous ferons mieux dans les mois à venir, dit-il. Bref, une fin de non-recevoir face aux demandes de démission.
15: I think he's competent.
12: Je pense qu'il est compétent, dit ce londonien, mais je ne crois pas qu'il ait beaucoup de caractère.
16: I don't think he has the personality to...
12: Je ne pense pas qu'il ait la personnalité qu'il faut pour assumer le rôle de Premier ministre, dit cette Britannique, et c'est pour ça qu'ils lui font payer le prix. Le poste de Keir Starmer est-il en sursis? Les prochains jours et semaines seront cruciaux. Ici Frédéric Arnould, Radio-Canada, à Paris.
9: Les métropoles ontariennes et québécoises continuent de plaider leur cause afin d'obtenir le siège social de la future Banque de la Défense. Ce matin, le premier ministre de l'Ontario, Doug Ford, son ministre des Finances et la mairesse de Toronto ont convié les médias afin de souligner les attraits de la ville-reine. Ils continuent notamment de mettre de l'avant le secteur financier bien établi de Toronto. Pendant ce temps, au Québec, les dirigeants de 6 des plus importantes institutions financières montréalaises s'adressent au premier ministre Mark Carney dans une lettre ouverte. Ils soulignent entre autres l'expertise de Montréal en matière de gestion de risque, de finances durables et de cybersécurité. La saison des feux de forêt est déjà en cours au pays. Depuis le début de l'année, en Alberta seulement, 17 incendies ont été répertoriés. La situation est particulièrement préoccupante dans la région forestière de Whitecourt, au nord-ouest d'Edmonton. Un feu est présentement non maîtrisé et brûle sur plus de 50 hectares. Selon des scientifiques du monde entier, 2026 devrait être une année hors norme en matière de climat, marquée par des températures extrêmes et davantage de feux de forêt. Ils lancent donc un appel à l'action, comme l'explique Célia Quiret.
17: Pour ces scientifiques, 2026 est déjà une année extraordinaire. Le mois de janvier, le plus chaud de l'histoire au Groenland, des températures au-dessus de 40 degrés en Australie, 46 en Inde, un hiver trop doux aux États-Unis, avec déjà des feux très forts au Nebraska, en Floride, en Géorgie, des incendies précoces au Chili, en Argentine. Le climatologue David Faranda le confirme, 2026 est une année de feux de forêt.
18: On atteint des records dans plusieurs pays en termes de surface brûlée. Dans certains pays comme les États-Unis ou la Nigeria, la surface brûlée a déjà doublé par rapport à 2025 ou 2024. D'un côté, il y a l'augmentation des incendies liés au réchauffement climatique, mais il y a un deuxième facteur qui est important, c'est aussi que les stress continués du réchauffement climatique sur les arbres augmentent leur mortalité.
17: 150 millions d'hectares ont déjà brûlé sur la planète entre janvier et avril. Un record, c'est deux fois plus que la moyenne à cette période. L'Asie et l'Afrique ne sont pas épargnées. En Thaïlande, plus de 1500 foyers d'incendie ont ravagé des forêts préservées. Ces scientifiques appellent à agir pour réduire les émissions de gaz à effet de serre. C'est aussi une question de santé publique. Plus de 300 000 décès par an sont liés à l'exposition à ces fumées.
9: C'était un reportage de Célia Kiret. Le Petit Robert a dévoilé ce matin les nouveautés de son édition 2027. On y retrouve notamment le mot « découvrabilité » qui désigne ce qui peut être découvert fortuitement sur Internet, de même que « tintamarre » pour ses manifestations festives qui célèbrent l'identité acadienne. L'expression « fac » et qui est utilisée en remplacement de « alors » ou « donc » s'y trouve aussi. Au chapitre des noms propres, l'illustrateur de bande dessinée québécois Michel Rabagliati fait son entrée dans le Petit Robert, de même que le pape Léon XIV et le joueur de tennis espagnol Carlos Alcaraz. C'était le volet national et international du Radio-Journal.

0: de Vancouver. Ici Caroline Cloutier au microphone. Voici maintenant votre bulletin d'information régionale. Les infirmières et infirmiers de la Colombie-Britannique ont voté à 98,2% en faveur d'un mandat de grève. Le syndicat a dévoilé les résultats du vote ce matin, un vote qui s'est tenu en fin de semaine auprès de plus de 50 000 membres. Dominique Lévesque a plus de détails.
1: Have we felt respected up until now? No.
2: C'est le mandat de grève le plus fort que le syndicat des infirmiers et infirmières de la Colombie-Britannique a jamais reçu, affirme le BCNU. Les syndiqués ont voté à 98,2% en faveur du mouvement de grève. Ils sont maintenant en position légale d'exercer des moyens de pression, mais souhaitent surtout poursuivre les négociations, selon la présidente du syndicat, Adrienne Geer.
1: Taking job action is not what we want to do.
2: Le comité de négociation provinciale a déclaré l'impasse le 20 avril après 6 mois de négociations officielles. Les infirmières dénoncent leur charge de travail écrasante, des effectifs insuffisants et des problèmes de santé et de sécurité au travail. Des efforts sont en cours pour améliorer les ratios minimaux infirmières-patients, mais ces progrès sont entravés par les milliers de postes d'infirmières et d'infirmiers vacants dans toute la province, affirme le syndicat.
1: And we are prepared to do what it takes to secure a fair contract.
2: Ici Dominique Lévesque, Radio-Canada, Vancouver.
0: Et de son côté, la ministre de la Santé de la Colombie-Britannique a déclaré que la province accorde une grande importance au travail des infirmières et infirmiers et respecte le droit de tous les travailleurs à la négociation collective, y compris la décision des membres du syndicat de tenir un vote de grève et d'y participer. Josie Osborne espère aussi que les partis retourneront à la table de négociation. Voilà, c'était les informations.
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4: Rebonjour. Dans la deuxième portion de l'émission, il sera question des risques et périls de la transformation numérique de l'État. C'est vrai pour le Québec, c'est vrai pour le fédéral, c'est vrai dans plusieurs provinces également. Ce virage est nécessaire, mais il ne se fait pas toujours sans douleur et à coût raisonnable. L'ancien ministre Gilles Bélanger parle même des prochaines années comme étant suicidaires sur le plan financier pour le Québec. Alors, on va en parler avec Steve Waterhouse, qui est expert en informatique, qui a travaillé au ministère de la Cybersécurité et de la Transformation numérique à Québec avant l'arrivée de Gilles Bélanger, l'ancien ministre. Il a donc vu la bête de l'intérieur, Steve Waterhouse, donc il va nous raconter ça dans moins de 10 minutes. Hélène Buzetti et Pierre Duchesne aussi vont y revenir en grand angle. Ensuite, on va aborder les difficultés de la télévision québécoise. Les séries télé, nos séries télé, qui reflètent notre culture, notre société, coûtent cher. Et dans un contexte de diminution des revenus publicitaires qui migrent vers les plateformes numériques depuis plusieurs années, notamment les plateformes américaines, ben les diffuseurs exigent de plus en plus de contorsions aux producteurs, aux scénaristes, aux artisans de la télé. Au point où, inévitablement, la qualité en souffre. Au moment où, à l'étranger, ben, on nous offre de la très bonne télévision, de la très bonne qualité.

0: Alors, il y a un danger, là. Il y a péril dans la demeure pour la culture québécoise. Et le patron de Québécois, Pierre-Carl Péladeau, est en train d'en parler, d'ailleurs, ce matin en conférence de presse. Il a dit, les temps ont changé. Il dit, la concurrence des Netflix, Amazon de ce monde nous complique la vie. Il demande au gouvernement canadien d'avoir un peu plus de mordant, de réguler les acteurs américains de la diffusion, ce qui n'est pas le cas, pour l'instant. On va en parler tout à l'heure. Et dans 30 minutes, on va parler avec, donc, de ça, avec Gabriel Pelletier, le président de l'Association des réalisateurs et réalisatrices du Québec. Mais pour tout de suite, imaginez la scène. Vous êtes un étudiant au cégep. Vous avez passé l'épreuve uniforme de français, un examen de français, je le rappelle, très long, 4h30, rédigé à la main dans une petite salle étroitement surveillée, sans aucune connexion Internet ni téléphone sur soi. Or, quelques semaines plus tard, vous recevez une lettre du ministère de l'Éducation, du gouvernement, qui vous accuse d'avoir triché en utilisant l'intelligence artificielle. Alors, c'est la réalité qu'ont vécu de nombreux cégepiens ce printemps. Alors, alarmé par des textes au vocabulaire parfois trop soutenu, le ministère de l'Enseignement supérieur a utilisé ses propres outils d'intelligence artificielle pour détecter de supposées tricheries. Tout ça a créé un onde de choc et beaucoup d'anxiété dans le réseau collégial. J'en discute avec la PDG de la Fédération des cégeps, Marie Montpetit, qui est avec moi en studio. Madame Montpetit, bonjour.
1: Bonjour, M. Castonguay.
0: Alors, vous avez même parlé de commotion, d'anxiété dans le réseau lors d'une entrevue avec le quotidien La Presse. Alors, concrètement, sur le terrain, comment les directions de cégep, les étudiants ont réagi en recevant ces accusations du ministère?
1: Et comment les étudiants ont réagi?
0: Ben
1: vous
0: oui,
1: le nommez
0: ben
1: bien
0: aussi.
1: D'entrée de jeu, des nombreux étudiants qui ont reçu des lettres les accusant de plagiat, de fraude. Plusieurs étudiants parmi ceux-ci qui ont d'excellents dossiers. Des étudiants qui sont brillants, qui sont intègres, qui ne prendraient pas le risque de plagier en fin de parcours comme ça. Là, on est dans les derniers milles avant la fin de la diplomation. Et c'est une présomption de plagiat qui a été basée sur un processus complètement bancal au niveau du ministère de l'Enseignement supérieur. Ça fait partie des échanges qu'on a eu avec eux là dans les derniers jours encore sur le fait qu'il y a eu un manque de rigueur vraiment important qui a amené toutes sortes de faux positifs. Donc, des étudiants qui ont été faussement accusés de plagiat, de fraude, d'avoir utilisé l'intelligence artificielle parce que, comme vous le nommez, dans leurs travaux, il y avait une occurrence de mots ou d'expressions qui se retrouvaient dans plusieurs copies. Mmh. Et donc, ce ne sont pas des cas avérés là, du tout. C'est pas des gens qui ont été pris sur en flagrant délit,
0: en fait,
1: si on veut.
0: Le gouvernement dit que ça ressemble trop au vocabulaire qu'on utilise dans l'intelligence artificielle. Donc, vous avez probablement copié ces réponses-là.
1: Même pas forcément. Je vous dirais, c'est vraiment dans certains cas ce qu'on nous rapporte, vraiment une occurrence de mots-là, des mots qui se sont retrouvés à plusieurs reprises. Puis, il faut comprendre, vous le nommez d'entrée de jeu, là, c'est un examen qui demande énormément de préparation. Hein. Les enseignants préparent les étudiants pendant de longues semaines. Donc, il y a toute une structure qui vient à travers ça. Les étudiants apprennent à faire cette dissertation, apprennent des structures, des utilisations de mots, entre autres. Et on comprend qu'il y a des étudiants, finalement, qui ont utilisé un vocabulaire peut-être un peu trop châti. N'est-ce pas l'objectif aussi de développer, de valoriser la langue française? Et on se retrouve, ces étudiants-là se retrouvent parce qu'ils ont utilisé peut-être des mots un peu trop soutenus, un vocabulaire un peu trop soutenu, à être, c'est suspicieux. Il y a une présomption de, parce que vous utilisez un bon vocabulaire, que vous avez copié. Donc, c'est très, très loin des objectifs qui sont recherchés par cette épreuve-là, évidemment. Là.
0: Comment les cégeps ont réussi à blanchir les étudiants accusés à tort? Parce que c'est compliqué aussi de prouver qu'on n'a pas copié.
1: Ben, premièrement, on a des politiques. Un étudiant qui se fait prendre sur le fait, c'est très différent d'une présomption qui n'est pas avérée, de quelque chose qui est probable ou qui est possible. Le ministère, donc, a reconnu son erreur et a demandé effectivement aux différents cégeps de renverser les décisions le cas échéant. Donc, en fonction de toutes sortes d'éléments, vous savez, ils connaissent bien leurs étudiants, donc en fonction du parcours de l'étudiant, entre autres, en fonction de la copie aussi, donc une meilleure compréhension sur le terrain par rapport à l'étudiant qui était devant eux. Mais tout ça est navrant, puis efface pas finalement ce qui est arrivé à ces étudiants-là de se faire injustement accuser. Et ce que je trouve que ça dénote, M. Castonguay, c'est beaucoup de mépris envers les cégepiens. Beaucoup de mépris envers les enseignants aussi, parce que les correcteurs et le ministère n'ont pas cru que ces étudiants-là pouvaient utiliser ce type de langage-là, pouvaient avoir un vocabulaire soutenu. Et au lieu de faire un processus, si on veut, légitime, on a envoyé des lettres comme ça à tout vent, en pleine fin de session, à des étudiants en les accusant de plagiat.
0: Est-ce que le ministère a aussi envoyé des lettres pour s'excuser? Parce que c'est une belle lettre officielle disant « vous êtes accusé de fraude et de plagiat ». Ça fait quand même assez désordre dans un dossier scolaire. Est-ce que le gouvernement a aussi envoyé des lettres disant « on s'excuse, on vous a accusé à tort »
1: À ce stade

0: plagiat sont à la hausse, que les étudiants trouvent quand même le moyen de tricher là, en mémorisant, par exemple, des textes générés par l'intelligence artificielle. On sent qu'il y a une inquiétude là, dans le milieu de l'éducation sur comment on réussit à avoir des examens, à tester les étudiants sans l'influence de l'intelligence artificielle. Est-ce que vous comprenez quand même l'inquiétude du ministère?
1: Mais je vous dirais qu'il n'y a rien qui démontre à l'heure actuelle qu'il y a une hausse. Là. Les données, justement, il y a plus de 30 000 étudiants qui ont passé la dernière épreuve au mois de décembre dernier, ce qui est un nombre historique là, qui est très concordant avec le fait qu'on n'a jamais eu autant d'étudiants dans nos cégeps que cette année. Là, près de 200 000 étudiants dans les 48 cégeps. Il n'y a pas de hausse des cas de plagiat. Est-ce qu'il y a des cas de plagiat? Il y en a toujours eu. Il y en a certains. Ça arrive, mais il n'y a pas de hausse. Je voudrais que c'est des processus extrêmement rigoureux. Vous le mentionnez dans notre juste, c'est des épreuves qui durent 4 heures, qui sont des salles, qui sont surveillées. Énormément de rigueur dans les cégeps pour s'assurer que ce genre de cas-là ne se produise pas et n'augmente pas non plus. Là.
0: Il y a une récente étude de l'Université du Pays Basque qui démontre que l'intelligence artificielle n'est pas la cause directe du plagiat dans les établissements d'études supérieures. D'ailleurs, vous disiez, ça a toujours existé. Et que dans le fond, c'est un outil facilitateur, mais que les vraies causes, c'est le manque de motivation, la culture de la triche qui est plus permis. Est-ce qu'on fait fausse route comme ça en se concentrant uniquement sur la répression, en essayant de détecter avec de l'intelligence artificielle, si oui ou non, on a utilisé de l'intelligence artificielle pour tricher?
1: Oui, je pense que les méthodes auxquelles vous référez, qui sont les méthodes du ministère, là, de détecter avec de l'intelligence artificielle, ce sont des méthodes que l'on remet, nous, en question. Effectivement, c'est pas comme ça qu'on procède dans les évaluations au niveau du réseau collégial. C'est sûr que l'intelligence artificielle est venue et bouleverse hein, tout ce qui se passe dans les établissements d'enseignement au niveau du rapport au savoir, au niveau de l'évaluation. Ça nous demande de s'adapter, en effet. Mais c'est du travail qui est fait avec la population étudiante. On peut restreindre ou on peut se dire, ben écoutez, c'est là. Donc, on va plutôt avoir des approches éthiques sur comment l'utiliser, dans quel contexte l'utiliser, parce que ça fait partie de la réalité. C'est sur le marché du travail aussi. Donc, on ne fait pas abstraction. C'est un peu comme, je fais peut-être référence à une certaine époque, c'était Wikipédia. Vous vous en rappellerez,
0: ben oui, je pense que... Bon, j'étais là au début de Wikipédia.
1: Voilà, moi aussi. Et on nous expliquait justement de ne pas faire des copier-coller, de mettre les références pour s'assurer que les étudiants vérifie les sources. Donc, on a appris à utiliser Wikipédia. Ben, c'est un peu la même démarche qui est faite présentement, d'apprendre à utiliser comme il faut correctement ces outils-là qui font partie de la réalité, effectivement, des étudiants. On peut pas faire abstraction du fait que c'est utilisé sur le marché du travail, que les employeurs s'attendent à ce que les diplômés sachent aussi comment l'utiliser. Après ça, il faut apprendre à bien l'utiliser. Mais c'est certainement pas en accusant faussement des étudiants qu'on fait bonne route sur ces processus-là.
0: Marie Montpetit, présidente directrice générale de la Fédération des cégeps, merci de vous être arrêtée dans nos studios.
1: Merci à vous.
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0: On va maintenant parler de numérique, de transformation numérique. On a droit à un bilan de santé, oui, quotidien, du déploiement du dossier santé numérique dans le réseau de la santé. On pensait que l'accouchement allait être difficile, donc on surveille ça de très près. Ça va quand même pas si mal pour l'instant. Mais là, ce matin, on apprend que le ministère de la Cybersécurité et du Numérique envisage de lancer un audit au sujet du méga projet informatique du ministère de la Justice au Québec, dont plusieurs volets vont être livrés avec 6 ans de retard, peut-être même plus. Et on connaît pas encore le coût final de l'opération. Et ça s'ajoute donc, ce questionnement au ministère de la Justice, à toute une sortie assez fracassante là, de l'ex-ministre Gilles Bélanger dans le Journal de Montréal, Journal de Québec ce matin. L'ancien ministre de la Cybersécurité là, qui qualifie la transformation numérique du Québec de, on le cite, dérive budgétaire suicidaire. Alors, est-ce qu'on est sur la bonne voie où on est sur le point de l'échapper dans notre transformation numérique dans l'État québécois? Le spécialiste en cybersécurité, Steve Waterhouse, est avec nous. Il a travaillé pendant plusieurs années au sein du ministère de la Cybersécurité et du Numérique au gouvernement du Québec. C'était avant l'arrivée de Gilles Bélanger comme ministre. Il est avec moi pour faire le point. Monsieur Waterhouse, bonjour.
3: Bonjour, Alex.
0: Alors, on a invité la ministre responsable de la cybersécurité et du numérique, la présidente du Conseil du Trésor, France-Hélène Duranceau. Elle a décliné notre demande d'entrevue. Je suis content de vous avoir avec nous parce que vous avez connu la bête de l'intérieur. Là. Vous
3: Tout
0: avez
3: à fait.
0: Comment ça se passe dans ce ministère-là? Quand Gilles Bélanger qualifie la transformation numérique du Québec de dérive budgétaire suicidaire dans les prochaines années, qu'est-ce que vous en pensez?
3: Ben, c'est premièrement la transformation numérique.

0: Alec, que c'est pas fait du jour au lendemain, c'est des projets de longue haleine, c'est des projets que c'est parti de d'intégration informatique des années 60, aussi loin que ça, et il y a une modernité qu'il a fallu éventuellement refaire, littéralement, et surtout pour aller chercher des meilleures fonctionnalités. Mais en même temps aussi, il y a certains aspects, certains logiciels, on va dire comme ça, qui n'étaient pas soutenables. Et il fallait faire cette transformation, si je pense juste au système de paye Sagir, là, qui a commencé en 2002, qui a terminé en 2012. C'en était un qui était nécessaire. Ou le réseau de télécommunications au Québec, le RENIR, qui est appelé, qui a commencé en 2001, qui s'est poursuivi au-delà de 2016, que ça en était une dérive qui était de 150 millions initialement, qui a fini à plus d'1 milliard comme projet pour refaire ce réseau de télécommunications qui soutient les services essentiels en province. Donc, c'était un exemple de bras pris dans le tordeur qu'on n'a pas le choix de le faire et de le compléter puisque c'est un service public essentiel.
1: Gilles Bélanger dit, écoutez, on a 9 milliards de dollars de disponibles dans les coffres du gouvernement pour les projets numériques en cours de numérisation, de transformation. Il dit, au rythme où ça va, on aurait besoin du double, 20 milliards de dollars. Et c'est pour ça qu'il parle de suicide budgétaire en disant, ça va nous coûter une fortune si on continue comme ça. Et là, lui suggérait de créer une société d'État, un peu sur le modèle d'Hydro-Québec, donc société d'État quand même pas mal autonome, Data-Québec, pour aider les ministères, pour aider les autres sociétés d'État à cette transformation numérique. Qu'est-ce que vous en pensez?
0: Soit une entité autonome de cette nature-là, soit une entité sous la responsabilité de l'Assemblée nationale, donc qui devient apolitique, et que la planification va pouvoir s'effectuer sur une très longue haleine. Et c'est ça qui fait défaut présentement dans beaucoup de démocraties. Je veux dire, c'est toujours des cycles électoraux qui viennent souvent miner la planification et surtout l'exécution de certains projets, parce que là, le parti politique est au pouvoir, amène sa petite saveur, veut faire plaisir à certains amis du parti, je veux dire, j'invente rien, c'est comme ça se passe. Et de cette façon-là, avoir une agence indépendante, ben nécessairement, il y aurait peut-être juste les orientations qui iraient là et qui pourraient continuer. Mais dans le passé, il y en a eu de telles agences, je veux dire, Infrastructure et Technologie Québec, avant la venue du ministère de la Cybersécurité et du Numérique, avait cette vocation côté technologique, entretien des systèmes. Mais là, on parle d'amener cette agence-là indépendante à avoir et embarquer cette vision-là de s'assurer que les systèmes d'information de l'État ben soient pérennes dans l'avenir et qu'il y ait une saine gestion. Cependant, Alec, que je dois dire qu'on est loin d'accomplir la vision elle est claire, veut dire l'intention elle est noble, mais par contre, il va falloir qu'il y ait des changements en profondeur quant à la culture qui va travailler avec ces projets-là ou avec cette agence-là indépendante.
1: Parce que là, que ce soit Data Québec ou un autre nom, regrouper l'expertise au même endroit, peut-être même être capable de concurrencer les salaires du privé pour avoir des employés là qui sont très compétents, c'est pas une mauvaise idée en soi. Le rapport Galland sur sa clique suggérait d'ailleurs de centrer là, l'expertise quelque part plutôt qu'il soit dispersé un peu partout. Donc l'idée à la base, elle est intéressante là.
0: Elle est noble, elle est intéressante certainement, mais cependant, l'État ne peut pas compétitionner avec le privé, ça n'est quasiment impossible. On verra pas. T'sais, exemple, le salaire du premier ministre, on le sait, qui est quand même en bas de 500 000, de 400 000, mais un spécialiste pointu qui est très rare dans le monde, on va dire, mais qui est nécessaire pour un projet spécifique, mais on peut pas l'embaucher puis payer plus cher que le premier ministre. Là. Ça n'a pas de sens. Alors, de cette façon-là, oui, d'aller en contrat, ça, c'est une chose et ça va toujours se faire. Cependant, où ce que je dois débattre, c'est d'amener des gens avec une meilleure éducation pour le profil d'emploi qu'ils ont. Puis là, je ne défends pas nécessairement la position que j'ai occupée, mais pour dire que actuellement, mon successeur, Yvan Fournier, qui est le sous-ministre adjoint à la cybersécurité actuellement, mais c'en est un qui est comme moi, qui a œuvré dans le domaine technique et qui sait quoi faire avec les termes technologiques. Puis, je l'ai vécu, l'exemple, à plusieurs reprises, lorsque les vendeurs ou les donneurs d'ouvrages viennent, puis ils doivent questionner un projet, doivent questionner les technologies qui doivent être mises en place, bien, j'étais capable d'avoir un regard critique et non pas me faire remplir, si je peux utiliser ce terme-là, par ces gens-là qui amenaient des mots et des termes que le fonctionnaire typique n'a aucune idée dans quoi qu'il s'embarque. Fait que ça, c'est de la partie importante. Et si l'agence indépendante qu'on jase doit voir le jour, bien, il devrait y nécessairement avoir des gens qui sont connaissants à la matière, pas seulement des gens qui ont un diplôme générique, mais qui vont s'adapter avec la situation. Ça ne pourra pas évoluer.
1: Parce que la fonction publique actuelle, d'après ce que vous avez constaté, n'a pas l'agilité nécessaire pour gérer des transformations numériques ou a pas acquis l'expérience au fil du temps pour être capable de mettre au défi les donneurs de licences, d'ouvrages, etc. On n'a pas ce qu'il faut actuellement?
0: Non, je le souligne, Alec, parce que c'est qu'est-ce que j'ai vécu, c'est qu'est-ce qu'on voit, c'est qu'est-ce qu'on a vu dans le passé, parce que justement, les donneurs d'ouvrages arrivent avec des principes et des façons de faire, des outils que le fonctionnaire typique ou la personne qui est en charge du projet, malgré qu'il y a une bonne connaissance comment gérer un projet, ça, il y en a des gens qui sont très compétents, professionnels à la matière, ben ils savent pas les éléments technologiques qui s'y rattachent, et non plus, je peux dire, ils craignent, ils vont pas à l'extérieur de la bulle gouvernementale pour aller s'inspirer. Fait que j'ai participé en 2019 à l'élaboration de la première politique de cybersécurité et on était 17 autour de la table et pour se rendre compte que c'était quasiment un jeu de fumée, de lumière parce que les vraies questions avaient déjà été adressées puis on venait quasiment juste valider qu'est-ce que le travail a été fait en avant alors qu'il y a des éléments très importants qui avaient pas été adressés ni non plus considérés. Alors, c'est pour ça qu'il faut qu'il arrête dans la bulle gouvernementale. Puis en passant, Alec, je vais rajouter la portion fédérale, parce que souvent le fédéral aussi aime ça travailler en isolation. Ouais. Il fait en sorte que faut qu'il y ait un travail de concert avec les spécialistes en la matière. Et ça, c'est dans tous les domaines, que ça soit en hydrologie, que ça soit en médical, que n'importe quoi. Il faut qu'il y ait une expertise externe qui vient contribuer, mais qu'elle soit cette contribution-là réelle, pour qu'il y ait un résultat à ce moment-là mesurable et aussi actuel pour les besoins.
1: Gilles Bélanger a déjà évoqué dans le passé l'idée d'un partenariat avec la compagnie québécoise CGI, là, d'avoir une espèce de, même de je le terme en anglais qui me vient, là, mais de partenariat, c'est ça, de stratégique, là, ouais. Fusion presque là, de ta Québec qui sera en partie géré par CGI, en partie par le gouvernement du Québec, justement pour avoir, disait-on, l'espèce d'expertise du privé en tout temps. Vous en pensez quoi?
0: Ben, spécifiquement pour cet exemple-là, moi, ce qui m'a fait sursauter, c'est que personne qui se sont souvenus que CGI, à 75% du contenu, en a fait une offre similaire à Poste Canada en 2002. Et c'est un projet qui était pour refaire les technologies de l'information chez Poste Canada, avec une promesse d'économie de 3,4 milliards sur 10-12 ans, là, quelque chose comme ça. Mais après 10 ans, CGI s'est départi justement de son 49% d'actifs dans le projet et pour 26 millions de dollars. Puis après ça, c'est Deloitte présentement qui fait maintenant la gestion informatique. Fait que si je me fie au passé, la façon qu'ils l'ont fait, puis là on amène ça dans la modernité de qu'est-ce qui est présenté avec le gouvernement, il y a des questions sérieuses à poser, dont l'AMP, qui en a fait état récemment, comme quoi qu'il y avait des anguilles sous roche, puis il y avait des éléments à questionner au-delà de faire une simple acceptation de l'idée. Par contre, ça va dans le sens que oui, l'idée, comme le monsieur Bélanger a précisé, c'est que s'il y a développement conjoint avec le privé et que le privé en remet la propriété intellectuelle au gouvernement, il y a un gain à faire comme ça. Ça, c'est clair. Mais dans la façon de le gérer, si encore une fois on se réfère au passé, c'est là que ça s'en va peut-être dans une direction où on veut pas aller.
1: Steve Waterhouse, expert en cybersécurité, chargé de cours à l'Université de Sherbrooke dans le cadre du micro-programme de maîtrise en sécurité informatique et ancien haut fonctionnaire. Merci d'avoir été avec nous.
0: Toujours un plaisir. Bonne journée.
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1: Hélène et Pierre, bonjour.
3: Bonjour, Alex.
4: Bonjour.
1: Alors, dérive budgétaire suicidaire. Il nous manque des milliards de dollars au Québec pour faire une transformation numérique qui fonctionnerait bien, a dit Gilles Bélanger. On a budgété 9 milliards, ça en prendrait 20 milliards. Faut trouver une manière d'être plus efficace. Semble dire, lui, que le mur approche. Hélène, comment vous voyez ça?
3: Me semble-t-il qu'on ne voit plus tout à fait clair. On a été traumatisé par le dossier Saclic. Mais il me semble que collectivement, là, on semble avoir une espèce de presque hystérie par rapport au projet informatique pour des bonnes raisons. Il y a des mauvaises expériences quand même, mais pas juste Saclic. Il y en a eu d'autres aussi. Mais regardez ce qui s'est passé avec le dossier santé numérique. On parlait d'un projet pilote, par définition. Un projet pilote, ben c'est ça, c'est pour tester quelque chose en contexte réel, voir quels sont les pépins et les travailler en cours de route. Mais on voulait tout arrêter parce qu'on a eu peur d'avoir peur. Et là, pour l'instant, en tout cas, ça changera peut-être. Ça semble aller quand même assez rondement. Alors, dans ce dossier-là de la numérisation, de l'informatisation plutôt du système de justice, écoutez, Alec, ça s'impose. C'est comme

0: comme dans le système de la santé, notre système de justice, il est encore à l'âge de pierre. On doit passer à l'informatique. Et là, je vous parle même pas de l'accès du public aux documents de cour. C'est aussi ceux qui œuvrent dans le système, les avocats, qui doivent encore souvent soumettre les documents en version papier. Est-ce que c'est plus long? Est-ce que c'est plus long que prévu? Oui, parce que c'est compliqué, mais cette réforme, elle est nécessaire. Et là, on semble tout de suite tirer la conclusion que ce sera plus cher. Ça reste à voir. Et on semble même se questionner sur le fait que ce projet ait été segmenté en plusieurs petits morceaux, alors que on peut voir des côtés positifs à ça. Je lisais, en fait, moi, je n'ai pas accès à tous ces documents. Je dois prendre la parole des gens à leur face même. Mais on me dit, ben, finalement, on paye sur les livrables et non à l'heure. Donc, vous êtes supposé de livrer tel chapitre, tel projet dans le cadre de tel processus. Eh bien, on vous paye quand le livrable est fourni et qu'il a été vérifié et non pas en fonction des heures que vous dites avoir travaillé. Ben, c'est une belle idée, ça, pour
1: Oui, quand
0: éviter
1: même.
0: les facturations
1: Oui.
0: d'extra, comme on avait vu dans sa clique. Alors, je comprends qu'on soit frustré. Et oui, on a déjà parlé là, de cette idée de peut-être se doter de compétences à interne pour pas aller au privé. Mais là, je pense qu'il faut peut-être collectivement se calmer un peu et arrêter de voir tout ça toujours de manière négative et qu'on fasse l'un ou l'autre. C'est toujours négatif, il y a toujours des critiques. Je pense qu'on devrait prendre une grande respiration.
1: Pierre, qu'est-ce que vous en pensez?
2: Oui, mais on s'essouffle quand on prend de trop grandes respirations. Puis j'ai l'impression qu'on constate en fait que le concept ou le terme de révolution numérique ici est plus vrai que jamais. Hein. Et je voyais comment je suis allé retourner voir les conclusions du rapport Galland qui parlait de maturité numérique, c'est-à-dire de s'assurer que les ministères de l'État, dans ce cas-ci, de l'État québécois dont on parle, est une maturité numérique, une connaissance. Et il suggérait de façon claire une entité en disant que le ministère de la cybersécurité, c'était pas suffisant, les autres organismes non plus. Donc, il faut une entité centralisée, spécialisée dans la transformation numérique, avec des gens qui ont de l'expertise, qui savent, qui comprennent la conception des projets, qui comprennent la façon dont sont conçus, rédigés les contrats et les différentes étapes. Bon, est-ce que M. Bélanger, le ministre démissionnaire, allait un peu dans ce sens-là? Peut-être, bien qu'on parlait là, d'une collaboration avec un privé comme CGI. Mais bref, une entité centralisée. Et ça, on n'y est pas pour l'instant. Là. On voit que chaque ministère fonctionne. On ne saisit pas exactement, je ne sais pas vous, Alec ou Hélène, mais le ministère de la cybersécurité et le numérique, on ne saisit pas réellement l'emprise qu'il a sur les autres ministères et sur ces projets-là. Ça semble, il faut que ça soit perfectible, tout ça, et ça ne l'est pas. Et là, bien, je vois que ben, y a le jeu politique. Hein. Je voyais Paul Saint-Pierre Plamondon, chef du PQ, dire, on est prêt à recevoir M. Bélanger la semaine prochaine, il va venir nous voir au caucus, nous faire part de ses solutions et tout. Bon, alors, il y a la rivalité politique en même temps. Mais M. Bélanger met quand même le doigt sur des choses importantes et ça nous ramène à la souveraineté numérique. Est-ce qu'on souhaite que les données, les systèmes, l'infrastructure soient entièrement dominées par des méga-entreprises américaines, avec des chefs de ces entreprises qui, quelquefois, sont plutôt inquiétants dans leur prise de position politique et sociale. C'est une question importante. Et moi, je pense qu'on devrait revenir au rapport Galland, ce qui concerne la fameuse entité centralisée et la notion d'expertise de l'État.
1: Vous dites, Hélène, faut prendre une grande respiration. Et c'est vrai qu'on n'a plus beaucoup de tolérance au risque. Ouais. Pierre nous en parlait récemment en disant, écoutez, là, faut quand même voir. Là, c'est pas parce que quelques personnes ont la difficulté à se connecter au dossier santé numérique le matin que c'est un échec. Là, je veux dire,
0: exact.
1: Vraiment,
0: il faut... Ou le chaos.
1: Bon, on va ajuster la bande passante, puis tout le monde va réviser son mot de passe, puis on va y arriver. Mais il y a aussi des dérapages dans le passé qui nous ont marqués. Vous parlez de sa clique, mais à Ottawa, il y en a eu aussi. Là, Curam, Phoenix, même le registre des armes à feu est un dérapage informatique également. On l'oublie, mais le manque de coopération des provinces a fait en sorte qu'à Ottawa, on avait perdu le fil de qui était inscrit sur le registre des armes à feu, puis les coups se sont emballés. Puis bon, est-ce qu'il n'y aurait pas une manière de développer une expertise qui n'est pas canadienne, québécoise, être moins dépendant des géants américains, mais en même temps être moins dépendant des entreprises privées aussi? Est-ce qu'il y a quelque chose qu'on peut faire, Hélène?
0: Ben là, c'est pas moi qui va vous arriver avec la solution, mais oui, ça fait...

0: Il y a quelques temps que je parle de ça, d'avoir une espèce de boîte au sein du gouvernement québécois et canadien aussi, par ailleurs, qui offrirait cette expertise de manière transversale à l'État. Ça, effectivement, c'est une très bonne idée. Mais j'avais un angle un peu différent sur cet enjeu aujourd'hui parce que un des reproches qu'on semblait faire, c'est comme, ah, on ne sait pas le prix pour chaque petit volet, puis là, on semble faire déplacer l'argent d'une place à l'autre, puis finalement, on n'a peut-être pas autant de transparence que nécessaire. Et moi, c'est ça qui m'agaçait aujourd'hui, parce que cette façon d'exiger une transparence extrême, une comptabilité détaillée, on oublie que tout ça a un prix. Quand on parle de la bureaucratie qui coûte cher, c'est aussi ça. Il faut le voir à Ottawa, quand on nous parle, par exemple, de contrats d'approvisionnement, puis on découvre en informatique, on avait découvert, par exemple, qu'il y avait une firme intermédiaire entre la firme informatique qui fournit les services et le gouvernement fédéral qui a besoin des services. Donc, cette firme intermédiaire qui se prenait des pourcentages de 15 % voire même plus, puis on disait, ben voyons donc ces deux gars dans leur sous-sol, pourquoi on paye pour ça? Ben ça, c'est le prix de la bureaucratie. Ces gars-là, pourquoi ils sont là? C'est parce que la firme informatique, elle n'a pas le temps de remplir toutes les petits papiers qu'on exige du gouvernement fédéral pour pouvoir ensuite faire cette transparence, cette comptabilité détaillée. Par exemple, on exige le CV de chaque employé qui sera attité au projet avec une explication en quoi ce CV correspond aux exigences du contrat, combien d'heures de travail cette personne donnera sur chacun des volets du projet. Écoutez, c'est une comptabilité hallucinante que la firme informatique n'a pas le goût de faire et donc elle paye l'intermédiaire.
1: Mais elle a une facture après.
0: Ben, bien sûr, ben
1: oui,
0: évidemment. J'ai une amie au municipal qui fait des projets. Elle dit, moi, Hélène, je suis capable de retourner dans un projet de 10 ans en arrière et te dire exactement combien ça m'a coûté de vis. C'est super, mais sais-tu combien de temps ça me prend pour faire cette comptabilité de vis? Alors, il faut le voir. Et à quoi on assiste ces temps-ci? Beaucoup, quand on parle de construire de nouvelles écoles, de nouveaux hôpitaux, puis on dit, ah, on va peut-être faire appel au privé, dans le fond. Pourquoi? Parce qu'on dit, ça va être moins cher. Mais un, le privé ne fait pas ça pour nos beaux yeux, mais pourquoi le privé est capable de le faire pour moins cher? Parce que souvent, il ne s'encombre pas de cette comptabilité extrêmement fastidieuse. Alors, si on ne veut pas devenir un État qui donne tout au privé, et moi j'ai un problème avec ça, mais peut-être qu'on devrait voir comment l'État peut devenir plus efficace en exigeant moins de ce genre de documentation qui est très lourde et qui coûte.
1: Il nous reste peu de temps, Pierre, mais je vous laisse le mot de la fin là-dessus, vos dernières réflexions.
2: Ben, premièrement, il faudrait voir l'UPAC enquête, hein, toujours sur le dossier Saclic. Je vois, et ça date de quelques semaines, que l'entreprise LGS, qui appartient à IBM, a bloqué l'accès à 50 de ses documents à l'UPAC. C'est en cours. Donc, ça, il faut voir aussi, il faut responsabiliser aussi l'entreprise privée, ces géants américains, alors à suivre du côté de l'UPAC. Et en ce qui concerne M. Bélanger, qui lançait dans une entrevue qui a accordé au Journal de Montréal des déclarations un peu comme un lanceur d'alerte, disait, écoutez, regardez ce qui se fait dans d'autres pays. Alors, je suis allé voir quand même en France, c'est intéressant parce que on parle bien sûr de la dépendance numérique, de la souveraineté du numérique. On nous dit que, bon, maintenant, il y a le gouvernement dans les ministères, on est sorti de Windows, on est rendu avec le système d'exploitation Linux, on veut utiliser dans les applications entre les gens du ministère des applications qui ne soient pas américaine, qu'il n'y ait pas de centre de données américain. Alors, vous voyez qu'il y a une réflexion, puis il y a des actions qui commencent à se mettre en place. Alors, il serait bien que la CAQ, qui nous a promis de mettre fin au bordel informatique, nous arrive avec des propositions
1: ça,
2: intéressantes.
1: Les mots d'Éric Kerr, oui, c'est ça.
2: Ben oui, okay. Ben oui, le shérif. Alors, il faudrait nous arriver avec des propositions autres que de mettre à la porte un ministre qui est obligé, là, de devenir un lanceur d'alerte.
1: Hélène Buzetti, Pierre Duchesne, merci, à demain.
3: Au revoir.
2: Au revoir.
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1: Dans moins de 10 minutes, on va se rendre à Cannes, parler avec le chroniqueur Marc Cassivi de La Presse qui est sur place. C'est le début du festival. Les super productions américaines y sont un peu plus discrètes dans cette 70e.

0: 19e édition du Festival de Cannes. Alors, on va lui parler dans une dizaine de minutes, vers 12h50. Mais d'abord, je voulais vous lire quelques réactions à l'entrevue que j'ai faite avec Marie Montpetit, la présidente de la Fédération des Cégeps, après le Radio Journal, vers 12h10, sur l'intelligence artificielle et le plagiat au Cégep. Plusieurs réactions très intéressantes. Maude de Montréal nous dit « Cette histoire d'accusation de plagiat, de faux plagiat, est un vrai problème. Ma fille, qui a une excellente plume, a été accusée à tort d'avoir utilisé l'intelligence artificielle par une enseignante au collégial la session dernière. Elle est tellement nerveuse désormais qu'elle s'assure de laisser quelques phrases moins bien tournées dans ses travaux pour éviter de revivre ce cauchemar. Alors, quoi faire pour que l'excellence ne soit pas systématiquement perçue comme louche aux yeux du corps enseignant? » Valérie de Bon Secours, j'enseigne la rédaction communication à l'université. Je vais transférer mes examens sur la plateforme en ligne interne depuis la pandémie. Mais en raison du plagiat avec l'intelligence artificielle, je dois revenir à des examens papier et corrections manuelles. Anaïs de Québec, je travaille au Cégep Garneau et on dénote effectivement une hausse importante des cas de tricherie par l'intelligence artificielle. Je vous lis un dernier message de Mathieu. J'enseigne au Cégep et l'IA bouleverse énormément les façons d'enseigner et surtout d'évaluer les étudiants. La pire chose qui est arrivée, c'est certainement d'avoir institué un doute dans la tête de tous les enseignants. Le lien de confiance est brisé. On se demande toujours si les travaux sont originaux ou s'ils ne sont qu'une copie de ChatGPT ou autre outil. Il n'y a pas de réelle procédure pour le savoir, sinon que d'accompagner l'étudiant dans son travail à chaque étape, ce qui est, disons-le, impossible lorsqu'on demande un travail de 10 pages dans des classes de 35 étudiants. Il n'est simplement pas possible de suivre tous les étudiants de si près. Alors, ce qui est arrivé durant l'épreuve uniforme de français n'est que la démonstration de cela. Alors, merci pour vos nombreuses réactions. C'est toujours intéressant de vous lire. On va parler de la crise de l'audiovisuel au Québec, présentement, qui fait couler beaucoup d'encre. Le dernier épisode de cette crise a commencé vendredi, lorsque le producteur Pixcom a appris que son projet de série Alerte Lily Rose, dérivé de la populaire série éponyme Alerte, ne verrait pas le jour parce que Québécois Média jugeait son coût trop élevé à 450 000 $ par épisode. Et hier, plusieurs syndicats du milieu sont sortis pour dénoncer les pressions inédites exercées par le producteur Pixcom sur l'Association québécoise des techniciens et techniciennes de l'image et du son, l'ACTIS. Pixcom souhaite que ce syndicat déroge à la convention collective afin de permettre de réduire les coûts de production d'une série qui serait destinée à Québécois Média. Des sorties qui ont fait réagir Pierre-Carl Péladeau, le président et chef de la direction de Québécois. Il s'est adressé aux médias pour faire le point sur ce dossier un peu plus tôt ce matin. Et en mars dernier, déjà, on apprenait que TVA débranchait la série Passer au salon, faute de financement. Il y a quelques jours, début mai, c'était autour de la série Indomptable de subir le même sort. Bref, ça va mal dans l'industrie de la production de séries télé privées. Alors, on a voulu savoir comment ça se passe exactement avec Gabriel Pelletier, président de l'Association des réalisateurs et réalisatrices du Québec. Monsieur Pelletier, bonjour.
1: Bonjour.
0: Alors, vous avez écouté Pierre-Carl Péladeau. Il dit qu'il sympathise avec les acteurs du milieu, mais que les revenus publicitaires ne sont plus assez importants pour faire des productions télé comme on le faisait à une certaine époque. Qu'est-ce que vous en pensez?
1: Moi aussi, je sympathise avec M. Péladeau et les difficultés du diffuseur. Là où je suis pas d'accord avec lui, c'est quand on s'attaque aux plus vulnérables de notre industrie, à savoir les artistes et artisans. C'est pas en taxant les plus pauvres qu'on va sauver notre télévision. Alors, vous avez entendu que le producteur Pixcom a demandé des dérogations aux ententes collectives. On parle plus de couper dans le gras ni dans la viande. Là, on parle de couper dans l'os. C'est le seul et unique filet social qu'on veut mettre à mal, là, les assurances collectives puis les régimes de retraite de travailleurs qui sont à contrat et qui n'ont pas accès à aucun autre filet social. Alors, c'est là que je diffère avec M. Péladeau, là.
0: Parce que là, on sent là qu'au-delà de certaines émissions qui ne sont pas reconduites ou qui finalement ne s'en vont pas en production parce qu'on les juge trop chères, on a l'impression aussi qu'on demande beaucoup de sacrifices à ceux qui sont actuellement à l'emploi des producteurs, là, des scénaristes qui doivent charcuter des scènes, doivent avoir moins de scènes, on doit avoir des durées de saisons moins longues, des scénaristes qui ne sont plus sollicités parce qu'on dit « vous êtes bon, mais vous êtes trop cher », on fait moins de scènes extérieures, on engage moins d'acteurs, donc moins de figurants aussi. Donc là, la qualité de notre produit, c'est pas seulement que des émissions sont annulées, c'est que la qualité du produit semble touchée. Vous qui êtes réalisateur, est-ce que vous le sentez dans votre travail?
1: Ben absolument. Il y a d'abord eu une perte de qualité, oui, absolument. On a des séries qui sont renouvelées avec moins de budget qu'elles avaient dans les années précédentes. Déjà, ça paraît à l'écran, c'est certain. On demande pas uniquement une perte de qualité, c'est-à-dire une perte budgétaire sur l'ensemble, mais on demande aussi des réductions de cachets. Il y a eu un mot d'ordre parce que le groupe TVA est actionnaire minoritaire de plusieurs compagnies de production. Il y a eu un mot d'ordre de réduire les cachets de 30 %. Je ne sais pas dans quelle industrie on accepterait que des gens soient amputés soudainement de leur salaire de 30 %. Ça ampute non seulement la qualité de la production, mais aussi la capacité de créer de ces artistes et artisans-là. Éventuellement, on ne verra plus des œuvres où on peut se reconnaître comme public. Là. Vous avez sans doute entendu parler des baisses de valeur de production de l'ensemble de la production télévisuelle de 20 %. En fiction, c'est 35 %. C'est notre capacité comme auditoire québécois de se voir à l'écran, puis de se reconnaître, puis de s'entendre parler français aussi dans nos émissions.
0: Si les producteurs là, sont coincés comme ça entre l'arbre et l'écorce, veulent protéger les travailleurs, dans certains cas on leur demande des concessions, mais dans d'autres on essaie de les protéger, mais il y a moins d'argent versé par les diffuseurs. On fait quoi? Est-ce qu'il y a une piste de solution? Je demanderai pas en trois minutes de trouver la solution à ces difficultés, mais est-ce que vous avez des idées? Oui.
1: Elle existe. Et il y a eu un rapport du groupe de travail sur l'avenir de l'audiovisuel québécois, qui est un excellent rapport qui a été reçu favorablement par tous les intervenants du milieu. On attend bientôt la stratégie de l'audiovisuel du ministre Lacombe. Il y aura là-dedans des solutions. Elles sont là, elles sont écrites. C'est clair, il y a un plan. La question, c'est qu'il va falloir faire un choix de société parce que là-dedans, si on veut refinancer notre culture audiovisuelle, il y a des idées qui sont, par exemple, de dédier une partie de la TVQ sur les abonnements aux plateformes, sur les abonnements Internet, des choses comme ça. Est-ce qu'on est prêt comme société à faire le choix d'encourager notre culture à l'écran? Ben, c'est là qu'on va le savoir. Et le ministre Lacombe a fait un excellent travail. Il a confié ça à des experts, des spécialistes. Les solutions sont là. J'espère qu'il n'y aura pas uniquement ce gouvernement-là qui va vouloir mettre ça en place, mais aussi l'ensemble des partis, parce que quand est-ce qu'on entend parler de culture dans les élections, là on a des élections qui s'en viennent, j'espère qu'on sera tous à l'écoute justement pour venir à la rescousse de notre culture.
0: Parce que vous avez l'impression qu'on est à un carrefour, là, qu'il doit se passer quelque chose.
1: Absolument. On est dans une transition. On a vu les gens quittent la télévision traditionnelle pour s'en aller vers les plateformes. Alors, cette transition-là, il faut l'aider puis pas perdre la course parce que, oui, il y a des très grands joueurs qui nous viennent de l'étranger. Il va falloir qu'on se donne les moyens, nous, de se voir à l'écran. Alors, c'est ça. Il y a un choix de société à faire. Et puis, moi, j'encourage tout le monde à faire ce choix-là là, pour notre culture.
0: Gabriel Pelletier, président de l'Association des réalisateurs et réalisatrices du Québec. Merci d'avoir été avec nous.
1: Merci à vous.
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0: Le tapis rouge est déroulé, les tenues de gala sont prêtes et la frénésie s'empare à nouveau de la Côte d'Azur aujourd'hui. C'est le 79e Festival de Cannes qui lance son grand marathon de 12 jours. Si les super productions hollywoodiennes se font plus discrètes cette année, ça laisse de la place pour le cinéma d'auteur et entre autres pour nos talents d'ici, que l'on pense à Monia Chokri qui préside un jury prestigieux à Cannes. Il y a de nouveaux courts-métrages, il y a des acteurs aussi bien de chez nous qui vont briller à l'écran. Le Québec et le Canada ont de belles cartes à jouer à Cannes. Et pour prendre le pouls de cette première journée, on joint sur place le chroniqueur culturel à la presse, Marc Cassivi. Bonjour Marc.
2: Bonjour Alec.
0: Alors le festival s'ouvre officiellement aujourd'hui. C'est quoi l'ambiance sur place? Est-ce que cette 79e édition nous promet une belle cuvée?
2: Oui, absolument. Là, j'ai pris une petite pause pour vous parler, mais en ce moment même, c'est la montée des marches, en fait, le premier tapis rouge du festival. Donc, tout le monde est sur son 31. Là, c'est le jury qui est en train de monter les marches pour la présentation du film d'ouverture. Il y a beaucoup, beaucoup de monde sur la croisette, beaucoup de curieux. Et je vous dirais, plus que n'importe quand, ça fait depuis 2000 que je viens à Cannes, beaucoup de gens avec des caméras, des téléphones cellulaires en train de diffuser des choses, je ne sais où, mais il y en a beaucoup, beaucoup, beaucoup.
0: Les influenceurs ont débarqué sur la croisette.
2: Oui, les créateurs de contenu, comme on dit.
0: Excusez-moi, il faut dire créateurs de contenu, c'est vrai. La course à la Palme d'Or cette année, qui est le prix le plus prestigieux, là, débute évidemment dans les prochains jours. Quels sont les cinéastes là, qui ont les meilleures chances d'impressionner le jury? Il est présidé cette année par le Sud-Coréen, le Park Chan-wook, je pense. Là, comme, je ne sais pas si je le prononce correctement, là, mais à quoi ça ressemble?
2: Je pourrais pas vous le dire, Alec, mais c'est le cinéaste qui a fait notamment Old Boy, qui est un film inoubliable, qui a fait Handmaiden, en tout cas, qui a fait plusieurs films importants. J'étais justement à la conférence de presse du jury cet après-midi. C'était très intéressant de les entendre, notamment Paul Laverty, qui est le scénariste des films de Ken Loach, qui est très politisé et qui tenait à parler de Gaza. En tout cas, beaucoup de choses, ce sera dans la presse demain. Mais les films, c'est dur, évidemment, à dire avant de les avoir vus. La compétition commence demain, mais il y a des habitués. Il y a notamment Pedro Almodovar qui est là pour une 8e fois. La Palme d'Or lui a toujours échappé. Il y a des fois où il est reparti en boudant un peu parce qu'il n'était pas au palmarès. Donc, est-ce que le jury soit sensible à ça. Je sais que Park Chan-wook le disait aujourd'hui, justement, il a déjà été, lui, juré sur un jury à Cannes présidé par Pedro Almodovar. Donc, est-ce que parfois, il y a des amitiés qui se disent, est-ce que ça peut avoir des influences? On ne sait pas. Il y a Asghar Farhadi, le cinéaste iranien brillant là, du film Une séparation, qui est là aussi avec un film français, avec la crème de la crème des acteurs français, Isabelle Huppert, Catherine Deneuve, Vincent Cassel, Pierre Niney. J'ai hâte de voir ça. En même temps, je me pose des questions sur ces cinéastes parfois internationaux qui décident de tourner dans une langue qui n'est pas la leur. Parfois, ça donne des résultats heureux, mais souvent pas si heureux. Donc, j'ai un peu sceptique face à ça. Il y a d'autres anciens palmiers d'or, japonais, Hirokazu Koreeda qui fait un film sur l'intelligence artificielle. Il y a Christiane Mungiu qui fait un film en Norvège. Enfin, il y a toutes sortes de choses. Beaucoup de gens, de cinéastes qu'on connaît, mais aussi des nouveaux venus qui n'ont pas été là souvent en compétition, notamment des femmes françaises. Il y a Jeanne Héry qui est une Française qui avait fait un film formidable sur les politiques françaises de conciliation, de justice réparatrice qui est là cette année avec un film. Il y a aussi Marie Kreutzer qui est une Autrichienne qui fait un film avec Léa Seydoux. Donc, quelques femmes, il n'y en a pas beaucoup. Il y en a seulement 5 sur 22 cinéastes en compétition.
0: Est-ce qu'il y a une raison pourquoi il y a moins de super productions américaines? Est-ce que c'est une année creuse ou il y a quelque chose de politique derrière les choix qui ont été faits?
2: J'ai l'impression que ce sont des choix de marketing qui sont faits par les studios hollywoodiens. Okay. Dans la dernière année, par exemple, les deux films qui concouraient pour l'Oscar du meilleur film, qui étaient les plus cités, Sinners de Ryan Coogler, One Battle After Another de Paul Thomas Anderson, les deux films n'ont pas été présentés dans des festivals. Il y avait été question que Paul Thomas Anderson vienne à Cannes l'année précédente, mais n'était pas prêt. Ensuite, Sinners, il y a été question qu'il soit aussi dans des festivals, mais j'ai l'impression qu'on n'est plus plus frileux à Hollywood. On a plus, évidemment, il y a une crise aussi pour le cinéma par rapport aux plateformes. Là, c'est pas seulement la télévision québécoise. Et donc, j'ai l'impression qu'à Hollywood, on fait des espèces de plans de mise en marché et on craint les mauvaises réceptions dans les festivals, parce qu'évidemment, toute la presse internationale est là. Il y a 4000 journalistes à Cannes et un film peut être porté au nu comme il peut être descendu en flammes. Donc, il y a un risque là pour des productions américaines. Donc, je pense qu'ils préfèrent contrôler le récit.
0: Terminons en parlant de notre cinéaste Monia Chokri. Est-ce qu'elle est en train de devenir l'une des chouchoutes de Cannes? Là, elle va présider le prix là, pour la caméra d'or. C'est quand même assez prestigieux. On sent qu'elle est dans les bonnes grâces des organisateurs du festival.
2: Oui, absolument. Elle dit elle-même qu'elle est née à Cannes, présenter ses deux premiers longs métrages, où je pense qu'elle en a au moins deux sur trois, Cinq comme Sylvain, le dernier, et qui avait remporté le César du meilleur film étranger, devant notamment Oppenheimer de Christopher Nolan.
0: Ce qui est pour rien.
2: Donc, elle est chouchou, oui, à Cannes, ouais, c'est pas rien. Chouchou à Cannes, mais chouchou, je pense, de la France. Elle a tourné dans au moins quatre longs métrages l'an dernier en France. Donc, elle partage sa vie entre Paris et Montréal. Et puis à Cannes, évidemment, oui, c'est une chouchou, elle est connue. Puis c'est assez prestigieux. En fait, il y a quatre jurys à Cannes dans la section sélection officielle. Et puis, il y a trois femmes qui sont présidentes du jury. Le directeur artistique Thierry Frémaux aime en parler pour mettre de l'avant le fait qu'il y a des femmes dans les jurys. Mais il a notamment parlé de Monia Chokri.
0: Très intéressant. Bon festival, Marc Cassivi, chroniqueur à la presse. Au plaisir de se reparler, là, peut-être vers la fin de la compétition pour voir un peu là, les rumeurs et qui pourrait l'emporter. On s'en reparle. Merci beaucoup.
2: Parfait. Merci, Alec.
0: Au revoir. Jean-Philippe Bautier, bonjour.
3: Quelle belle vie, hein?
0: Laquelle, la mienne, la vôtre ou celle de Marc
3: Cassivi? Pas la vôtre. Certainement pas la mienne non plus. Mais Marc Cassivi qui est à Cannes pour aller voir des films.
0: Ça pourrait être plus dur.
3: Oui. Non, mais et puis en même temps, il le mérite parce qu'après ça, le reste de son année, il va voir des films québécois ici.
0: Oh, ça, c'est pas joli.
3: C'est une blague. Ça a toujours été quand même un rêve d'aller à Cannes. Peut-être qu'un jour, on pourrait aller animer vous et moi nos émissions de là-bas.
0: Ça serait sur la plage,
3: pieds nus. Je sais pas. Écoutez, là, faites-moi pas rêver. Excusez-moi, je change de sujet parce que on reçoit Marie Plourde. Vous savez, cette élue de Montréal.
0: Oui.
3: On veut parler de nid de poule et tout. Vous avez traité ça dans les dernières semaines quand même pas mal de votre côté.
0: Ben, c'est un peu un sujet incontournable.
3: Ben, non, contrairement au nid de poule.
0: Contrairement dans la grosseur qu'ils ont, effectivement.
3: Mais je veux savoir, avez-vous une question en particulier pour Marie?
0: Pas vraiment, je vous laisse ça. C'est votre travail, je vous laisse travailler.
3: OK, on se parle demain.
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8: De Vancouver, ici Caroline Cloutier. Au microphone, voici maintenant votre bulletin d'information de 13h. Les infirmières et infirmiers de la Colombie-Britannique ont voté à 98,2% en faveur d'un mandat de grève. Le syndicat a dévoilé les résultats du vote ce matin, un vote qui s'est tenu en fin de semaine auprès de plus de 50 000 membres. Dominique Lévesque a plus de détails.
9: Have we felt respected up until now? No.
10: C'est le mandat de grève le plus fort que le syndicat des infirmiers et infirmières de la Colombie-Britannique a jamais reçu, affirme le BCNU. Les syndiqués ont voté à 98,2% en faveur du mouvement de grève. Ils sont maintenant en position légale d'exercer des moyens de pression, mais souhaitent surtout poursuivre les négociations, selon la présidente du syndicat, Adrienne Gear.
11: Taking job action is not what we want to do.
10: Le comité de négociation provinciale a déclaré l'impasse le 20 avril, après 6 mois de négociations officielles. Les infirmières dénoncent leur charge de travail écrasante, des effectifs insuffisants et des problèmes de santé et de sécurité au travail. Des efforts sont en cours pour améliorer les ratios minimaux infirmières-patients, mais ces progrès sont entravés par les milliers de postes d'infirmières et d'infirmiers vacants dans toute la province, affirme le syndicat.
12: And we are prepared to do what it takes to secure a fair contract.
10: La ministre de la Santé de la Colombie-Britannique, Josie Osborne, a déclaré qu'elle espère un retour à la table de négociation. Elle ajoute toutefois qu'un plan de services essentiels sera en place si une grève est déclenchée. Ici Dominique Lévesque, Radio-Canada, Vancouver.
8: À Kamloops, maintenant, plus de 8000 foyers ont dû cesser d'utiliser l'eau à la suite de la rupture d'une conduite principale près du centre-ville. Des employés de la ville s'affairent à la réparer et l'eau a dû être coupée pour les résidences qui se trouvent à l'est du Brie. 6 écoles situées dans cette zone ont dû fermer. La ville vise à ce que les travaux soient terminés d'ici 18 heures. Si des personnes contrevenaient à l'ordre des autorités, elles seraient passibles plutôt d'une amende et des employés de la ville pourraient entrer dans leur domicile pour couper l'eau. Ottawa profite du Web Summit qui commence aujourd'hui à Vancouver pour multiplier son aide pour le secteur de l'intelligence artificielle. Le gouvernement fédéral injecte 66 millions de dollars pour aider les PME à payer leurs demandes de calcul de haute performance pour le développement de nouvelles technologies. Le compte-rendu de Julien Latraverse.
13: Le ministre fédéral de l'intelligence artificielle et de l'innovation numérique, Evan Solomon, a profité de sa présence au Web Summit de Vancouver pour annoncer une nouvelle mesure en soutien à cette industrie. 44 projets vont se partager 66 millions de dollars de financement du fédéral. Ces fonds proviennent d'une enveloppe plus grande consacrée au fonds d'accès pour une capacité de calcul de l'IA d'Ottawa. L'argent ira à des PME qui veulent amortir leurs coûts liés à leur utilisation de l'intelligence artificielle de haute performance pour développer de nouvelles technologies. 8 projets ont été retenus en Colombie-Britannique pour ce financement. Ils mettront la main sur une aide de 16,8 millions de dollars. Ici Julien Latraverse, Radio-Canada Vancouver.
8: Et le plan de réforme du gouvernement Carney pour accélérer les grands projets nationaux inquiète les écologistes. Le député libéral Stephen Guilbeault craint une dérive environnementale. David Murner, ancien candidat du Parti vert dans la circonscription d'Esquimalt-Saanichsuk, s'étonne que Stephen Guilbeault fasse encore partie de la formation politique.
14: Il me semble que nous voyons essentiellement une capitulation de la part du gouvernement Carney en ce qui concerne son agenda climatique. C'est vraiment, il nous paraît que c'est la fin d'une transition énergétique qu'il avait prônée dans son livre. Et puis, devenu premier ministre, maintenant, il appuie l'industrie de production de gaz de façon vraiment, franchement, incroyable.
8: Le gouvernement Carney propose aussi la création de zones économiques où les projets pourraient être pré-approuvés. Aucun projet de loi n'a encore été déposé, mais Ottawa lance une consultation d'un mois sur la réforme. Et enfin, le 79e Festival de Cannes est officiellement lancé en France. L'événement culminera le 23 mai avec la remise de la Palme d'Or. Mais entre-temps, une sélection de films d'un peu partout dans le monde seront projetés pendant 12 jours sans interruption. Alexis Demeyer a assisté au tapis rouge.
15: Des stars et des paillettes comme s'il en pleuvait sous le soleil de la Côte d'Azur. Sur le tapis rouge, Laurent Lafitte a ainsi côtoyé John Collins, Gong Li, Adil Rami et Daphné Burki. Plusieurs cinéastes déjà palmés aussi sur les marches. Costa Gavras, Jacques Audiard, Claude Lelouch et le japonais Hirokazu Koreeda qui est à nouveau en compétition cette année. Le tube Just an Illusion a ensuite ambiancé la montée des marches d'une partie de l'équipe de la comédie Juste une illusion et c'est près de 2 millions d'entrées. Très applaudi aussi le réalisateur néo-zélandais Peter Jackson qui recevra une palme d'honneur pour l'ensemble de son œuvre et notamment bien sûr pour la trilogie du Seigneur des Anneaux. Le jury, présidé par le coréen Park Chan-wook, vient d'entrer dans le Grand Théâtre Lumière et c'est bien sûr la star hollywoodienne Demi Moore qui fait partie de ce jury qui a ébloui les photographes. Voilà, le 79e Festival de Cannes peut commencer.
8: C'était un compte-rendu d'Alexis Demeyer et c'était les informations.
0: Ça n'a pas de bon sens, ça va là.
16: L'humus au poivre.
0: L'humus coûte tellement cher.
16: Non, mais c'est une mousse.
3: Ou humus? Humus? Humus. Je sais pas. Enfin, écrivez-nous sur la bulle conversationnelle. Et puis, on vous donnera les résultats du sondage d'ici la fin de l'émission. 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
16: Je pensais Ramos.
3: Ben oui, mais ça dépend, évidemment. Toujours est-il que les prix augmentent. Louis T.
16: Oui, bonjour.
3: Olivier Niquet aussi. Et Marie-Claude vient se joindre à nous. On va tous aller faire notre épicerie chez Liquidation Marie.
16: Oui.
17: Vous êtes snob, hein? C'est bon, du boursin au poivre.
3: Oh. Tu as dit, moi j'aime ça. C'est parce qu'on en parlait dans le prologue, effectivement.
16: Olivier, la musique plus ressort.
3: Bon, c'est pas la politicienne, c'est la VJ qu'on a.
17: Mais c'est lui-même.
3: Lui-même qui a besoin de manger aussi. Mais c'est bon, moi, j'aime
18: c'est
3: le boursin.
18: C'est pas le contraire d'être snob, de pas aimer le boursin au poivre. C'est pas comme chic.
3: Du boursin?
18: Au poivre.
3: Non, on va en parler plus tard.

0: En attendant, on va parler de Nid de Poule très bientôt et puis de l'état de la ville depuis évidemment la catastrophe de Soraya qui a pris le pouvoir, j'imagine, Marie? Je sais pas, je vous lance sur le
1: nom. On n'ira pas là.
0: Ah, OK, parfait. En attendant, on va aller voir ce qui s'est passé en politique avec Olivier.
2: Olivier, nickel. 24-7.
0: Politique, ça doit être ça, j'imagine. Là.
3: Exactement.
0: Parlez pas ce que tu penses, pas ce que tu penses.
3: Allez-y. On parle un peu quand même.
0: Okay.
3: Oui, ben, dans les derniers jours, plusieurs partis ont présenté des candidats vedettes en vue des prochaines élections au Québec, ce qui nous amène, bien sûr, à nous questionner, comme Philippe-Vincent Foisy à LCN, sur la définition. C'est quoi un candidat vedette?
0: Ah, ben, c'est une bonne question.
4: Est-ce que c'est des vraies vedettes pour le Parti libéral? Est-ce qu'on a, tu sais, de spinner ça comme si c'était des vraies vedettes? Tu lis ça comment?
5: C'est des bonnes candidatures. C'est certain que M. Millière avait besoin de ça. Puis tout le monde a besoin de ça actuellement, de montrer justement que tu peux attirer, là.
3: Mais donc, c'est pas clair. Tout le monde, oui, veut des vedettes, mais qui décide c'est qui une vedette?
0: Ben, hein? Ben, Marie-Claude était une vraie vedette.
3: j'ai fait mes recherches.
0: La dernière, d'ailleurs, j'imagine, qui a fait le saut, probablement. Est-ce que vous connaissez des vedettes qui ont vraiment fait le saut en politique? Ben, quoi qu'avec la baisse de salaire qu'on a vue, il y a des gens qui vont être très attirés.
3: Oui. Comme ça.
6: Sujet glissant.
0: Allez-y, excusez-moi.
3: J'ai fait mes recherches pour essayer de trouver c'était quoi un candidat vedette. D'abord, je comprends que selon Alec Castonguay à RDI, une vedette, c'est d'abord des gens importants.
7: Là, en fin de semaine, dans la presse, on apprenait qu'il y a plusieurs candidats importants, certains qualifiés de candidats vedettes, qui vont se présenter pour les libéraux provinciaux de Charles Milliard.
3: Donc, c'est quelqu'un d'important qui devient candidat vedette, qui est prêt aussi à faire des sacrifices pour la cause. Donc, ça prend quelqu'un de pas trop niaiseux, selon le panéliste Gilles Duceppe.
7: Comment vous faites pour convaincre Gilles, quand vous étiez au Bloc, de dire, là, vous avez une belle carrière, vous faites de l'argent, venez servir en politique, venez vous faire critiquer sur la place publique. Comment on fait pour convaincre ces personnes-là de faire le saut?
8: Je pense, d'abord, il faut écrire le mot « saut » de la bonne façon.
3: Oui. Par contre, c'est pas impossible qu'une vedette qui fait le saut en politique finisse par avoir l'air un peu saut. Ça s'est déjà vu. Surtout, ce que j'ai compris, et plusieurs comme Jonathan Trudeau, 98.5, l'ont expliqué, être un candidat vedette, ça implique pas nécessairement d'être connu.
9: Pour moi, une candidature vedette, c'est pas nécessairement quelqu'un que tout le monde connaît. Mais quelqu'un qui a une notoriété, c'est une candidature économique des milieux économiques, c'est une candidature sociale des milieux sociaux, etc.
3: Oui, donc je disais des gens importants, mais des gens importants pas n'importe où. Ça marche pas avec tous les milieux. Mettons que vous vous présentez pour le Parti vert, que vous êtes une vedette sur la page Facebook Donjon Dragon Lanaudière, ben les gens vous présenteront pas comme un candidat vedette, peut-être plutôt comme un candidat poteau. Donc ça peut être un gros nom dans un petit milieu, comme le dit Pierre-Michel Auger au 106.9.
10: C'est pas un gros nom dans le sens d'être connu par monsieur et madame tout le monde. Par contre, dans son milieu, c'est un gros nom.
3: Donc, tout est relatif à l'envergure du milieu. C'est ce que pense aussi Yasmine Abdel-Fadel à LCN.
11: Il faut comprendre que lorsqu'on dit candidature vedette, là, c'est pas nécessairement des personnes que l'on voit tous les jours là, dans notre téléviseur et qui sont connues par l'ensemble des électeurs. Ce sont des personnes, des têtes d'affiche dans leur secteur.
3: Oui, par contre, on peut être une candidate vedette et être connue parce qu'on passe à la télé, comme la comédienne Isabelle Blais, qui se présente pour le PQ en Mauricie. Exact. Vedette en général, vedette dans son secteur, comme vous, Marie Plourde. Mais ça veut pas dire que c'est doublement mieux. Hein? Selon Jonathan Trudeau au FM 93, on parle ici d'un autre type de candidature vedette que mettons l'avocat René Verret qui se présente pour les libéraux.
12: René Verret est davantage une candidature vedette que Isabelle Blais, l'actrice chanteuse qui est annoncée pour le PQ.
13: Ben, en tout cas, ça, c'est...
12: Elle, c'est une candidature vedette contemporaine, c'est-à-dire, elle a une notoriété.
13: Une notoriété,
3: candidature vedette contemporaine. C'est un peu comme l'art contemporain, alors que les vedettes qu'on connaît pas, ben, c'est plus de l'art abstrait. Aussi, des fois, les vedettes pas connues, on comprend pas tout de suite que c'est des vedettes. Si, mettons, je vous parle de Pierre Fitzgibbon, vous allez me dire...
0: C'est gros.
3: Très gros. Ouais. Mais ça a pas toujours été gros.
9: Quand la CAQ a été chercher Pierre Fitzgibbon, personne ne le connaissait vraiment là, à l'époque. Ouais. Là. C'est drôle, là, on se souvient plus de ça, mais en 2018, personne ne le connaissait. Puis moi, je me souviens d'avoir dit, ça, c'est une candidature vedette.
3: Voilà, on ne naît pas vedette, on le devient, comme Simone de Beauvoir. Et aussi, ben, des fois, il faut attendre avant d'être une vedette. Par exemple, Julie White, présidente des manufacturiers exportateurs du Québec, qui se présente pour les libéraux dans Jean Talon, dont Yasmine Abdel-Fadel a fait le portrait à LCN, ben, ça lui a pris 4 ans.
11: Elle s'est déjà présentée à Jean Talon, soit dit en passant, avec Dominique Anglade. Mais là, elle passe à candidature vedette, alors qu'elle n'était pas nécessairement le jour où elle s'est présentée.
3: Donc, première candidature en 2022, pas vedette. Deuxième candidature en 2026, vedette. Faut être patient, des fois. Oui. Il y a aussi des politiciens de carrière, si on peut dire, qui s'essaient une autre fois, hein, qui peuvent être considérés comme des vedettes. Alexandre Boulris chez Québec solidaire, Alain Therrien au Parti québécois. Monsieur Therrien qui avait encore de la politique dans le bonhomme, comme comme il a dit à tout un matin.
1: Pourquoi vous vous relancez en politique provinciale?
13: Ah, il reste encore de la politique dans le bonhomme, je pense. Écoutez, le besoin, ça, on dit ça souvent en chum en politique. Là.
3: On dit ça souvent, oui. Donc, il y a des joueurs vedettes, des joueurs de concession, des plombiers, un peu comme au hockey. D'ailleurs, Charles Milliard a présenté son nouveau candidat à Sherbrooke comme un membre de son premier trio estrien avec lui-même et Frédéric Beauchemin.
14: Aujourd'hui, j'ajoute une troisième personne au premier trio de l'Estrie. Et il s'agit évidemment du docteur Pierre Cossette.
3: Pierre Cossette, qui est médecin, ancien recteur de l'Université de Sherbrooke. Est-ce que c'est un candidat vedette?
15: Quoi, c'est le premier trio?
3: Mais c'est une vedette dans son secteur.
15: C'est
3: donc,
15: ça, il faut suivre. Exact.
3: Une vedette de premier trio, mais en passant, trompez-vous pas, parce que c'est pas un premier trio comme au hockey, il est juste premier chronologiquement.
16: Vous avez parlé de votre premier trio de l'Estrie. C'est quoi vos grands projets pour l'Estrie?
14: Bien, premièrement, je vous parle de premier trio parce que c'est les trois premiers que j'ai annoncés. Donc...
3: Ouais, on dirait que ça enlève un petit peu de l'intérêt au concept de trio. Ouais. M. Cossette, lui, veut se concentrer sur les choses importantes.
17: Quand j'ai regardé les valeurs, j'ai vu un équilibre entre la justice sociale, la liberté individuelle et le développement économique. Bien, ça, c'est trois pattes d'une table qui doivent aller ensemble.
3: Oui, les fameuses tables à trois pattes. Le parti est un peu instable depuis qu'ils ont cassé la patte nationaliste, je pense. Bon, lui, on peut dire qu'il n'y a pas encore ben de politique dans le bonhomme. On va lui laisser une petite chance. Et enfin, un peu de sport. Oui, le Canadien joue ce soir et hier, José Théodore est revenu au 98.5 sur le fonçage d'en face là, de Jacob Dobèche dimanche. Ça va là?
15: Inacceptable.
3: Il n'y a pas eu ça, lui, Théo, contrairement à l'animateur Mario Langlois.
1: C'est une des pires charges que j'ai vues sur un gardien. As-tu déjà vu des pires?
18: J'en ai vu des pires. J'en ai eu sur moi, sûrement. Qu'est-ce que j'aime, c'est que c'est ça, les séries. Les séries, c'est que tu peux pas jouer comme dans la saison. Dobèche doit avoir les yeux dans les airs, puis c'est de l'expérience. Puis le gars, il pense à Crowder. Crowder. Frappé Price. Si on peut y aller puis sortir le gardien de but, tant mieux. C'est ça la beauté de notre sport national, c'est qu'on joue cochon.
3: Oui, c'est ça la beauté du hockey. On joue cochon. Un peu comme quand tu essaies de casser la main de quelqu'un.
18: Pourquoi tu penses que Bettman a inventé le règlement, une blessure au bas du corps ou au haut du corps? Parce que si tu sais qu'il est blessé au poignet, il va recevoir 50 slashes au poignet pour le sortir. C'est ça la beauté de notre sport.
15: Voyons.
18: C'est pour ça que la Ligue nationale et les matchs sont si excitants.
15: Wow.
18: Fait que moi, j'ai rien contre ça. C'est le fun.
1: Théo, je pense qu'on va aller en pause me remettre de ça. Là, il me semble que c'est un morceau qui...
18: Mais pourquoi?
1: Écoute, je vois pas les choses du même angle.
3: Oui, on dirait que lui, il voyait plus ça de l'angle pénal que l'angle de victoire à tout prix. Fait que c'est ça. Je pense qu'on va passer à l'entrevue.
15: Je vous remercie beaucoup, Olivier, vous êtes très gentil. Est-ce que vous étiez, Marie-Claude, une candidate vedette quand vous êtes passée à Projet Montréal en 2013?
19: Oui, en 2013, hein? Oui, c'est vrai. Il y a de la politique dans Bonne Femme.
15: Mais vous étiez une candidate vedette?
19: Bien, on pourrait considérer ça comme ça. Je me suis pas autoproclamée candidate vedette. Mais c'est vrai qu'à l'époque, en plus, Projet Montréal, on était la deuxième opposition. Là, on était loin là, d'un banc.
15: Oui, vous aviez commencé. Bien, vous commenciez tranquillement à établir ce que Projet Montréal est devenu aujourd'hui.
19: Mm-hmm.
15: Écoutez, vous êtes dans l'opposition depuis six mois.
19: Mm-hmm.
15: Question technique. Conseillère de la ville pour le district du Mile-End.
19: Votre district?
15: Non, j'ai redéménagé. À côté, j'ai un appartement à côté de ma mère. En tout cas, bon.
19: OK, je sais. Je suis allée faire du porte-à-porte chez votre mère.
15: Toujours dans le Mile-End. Et quand on est conseillère pour la ville de Montréal dans le Mile-End, mais qu'on est dans l'opposition, notre travail consiste à quoi?
19: Ben, à pousser vers l'excellence, à apporter un point de vue différent. T'sais, quand il y a une campagne électorale et que nous sommes élus par la population, vraiment, mon élection est hyper légitime. T'sais, à chaque fois, j'ai vraiment des beaux pourcentages de vote. Puis c'est comme ça pour la plupart là, des candidats et des candidates. On représente la volonté de citoyens, une vision qu'on a. Ils partagent cette vision-là avec nous. Et c'est cette vision-là qu'on apporte aussi au conseil de ville. Donc, pour nous, c'est vraiment un travail de... Pour l'ensemble, pour la collectivité. Ouais. Donc, nous, si on juge qu'on a besoin d'apporter, d'améliorer la transition écologique, d'améliorer la mobilité durable, le transport en commun, ou de travailler aussi sur l'itinérance, on apporte notre regard, notre angle dans l'arène.
15: Mais est-ce que le quartier ou le district est mis de côté parce qu'on n'est pas, pas dans le pouvoir ou le gouvernement, quelque part?
19: Non, le district n'est pas mis de côté. Vous voulez dire, est-ce qu'on a moins de poids pour nos citoyens?
15: Parce qu'inévitablement, vous avez,
19: Écoutez, je pense que les administrations n'ont pas intérêt à se faire d'ennemis non plus. T'sais, on essaie d'avoir une bonne collaboration. On veut pas. C'est sûr que quand on arrive sur le plancher du conseil municipal, on va défendre nos points bec et ongles. Mais en bout de ligne, nous, ce qu'on veut, c'est de faire en sorte d'offrir le meilleur service possible aux citoyens et citoyennes du Mile End et de l'ensemble du plateau Mont-Royal.
0: Mais en termes de pouvoir, quand c'est pas nous qui est au pouvoir, là, vous qui allez demander un dos d'âne, puis moi qui va demander un dos d'âne, qui est le plus...

0: obturant qui soit sont sur les artères. Alors les artères, on a besoin d'avoir l'accord, la collaboration de la ville, ouais, et tout ça. Ou encore, comme un super bel exemple, c'est la piscine Baldwin.
1: Pour les Montréalais, on en a parlé pendant longtemps, puis on en parle encore.
0: Ben oui, ça a été un gros problème.
2: Mettons que moi j'habite à Longueuil, là. Parlez-moi donc un peu de la piscine Baldwin. Qu'est-ce qui se passe à Madame Blum?
0: La piscine Baldwin est dans le parc Baldwin. Déjà là, dans le parc Baldwin, c'est dans l'est du plateau Mont-Royal. Tout va bien. Et cette piscine-là était vraiment en très mauvais état. On le sait que dans l'est du plateau, on est sur des sols argileux, des anciennes carrières. Ça fait des sols très, très instables. Donc, on pouvait... La piscine avait dépassé sa durée vie utile. Et on ne pouvait pas la reconstruire à cet endroit-là. Donc, il a fallu tout refaire, faire des analyses. On l'a fait dans la partie nord du parc. Et ce genre d'infrastructure-là, ça coûte, on parle d'une vingtaine de millions et plus,
1: Ville,
0: et juste vous donner une idée.
2: Ça me rassure sur ma piscine.
0: le budget annuel du plateau Mont-Royal est autour de 60 millions l'ensemble. Fait que, tu sais, ça vous donne une idée, là, comment nous, on a besoin de la ville-centre. Ouais. Fait que, au début, quand ils nous ont présenté leur budget, la ville de Montréal, on ne voyait plus la piscine Baldwin. Puis, on s'entend, là, on se retrouvait, le plateau Mont-Royal, c'est 100 000 personnes et plus. Ouais. Et on n'avait que la piscine Laurier. Ça n'a pas de sens. C'est la piscine Laurier, on le sait, le parc Laurier, c'est comme l'épicentre de Montréal. Tout le monde vient faire son pique-nique-là et tout ça. Donc, ça a demandé des négociations. On est allé rencontrer la responsable du dossier, Mme Christine Black.
1: C'est un chemin qui est un petit peu plus chaotique qu'avant.
0: Bon. Tout à fait.
1: Est-ce que les nids de poules, par exemple, dans votre district, vous en êtes la responsable?
0: C'est un ensemble de choses. C'est sûr qu'on a... Il y a un budget qui nous vient de la Ville-Centre pour pouvoir le faire. Mais, tu sais, les nids de poules, là, c'est des patchs. On s'entend.
1: C'est juste des patchs.
0: C'est des patchs qui durent très peu longtemps. Ouais. Et ce qu'il faut pour éviter de se retrouver d'être obligé de faire des patchs, c'est d'avoir vraiment, tu sais, ce que tout le monde a dit, là, les cônes oranges. Il y avait des cônes oranges parce qu'on les faisait, les travaux. Ça n'a jamais été sexy pour les administrations précédentes. Ouais. J'aimerais ça finir parce que c'est technique. C'est geek poche, mais c'est important de comprendre ça. C'est que c'est jamais sexy d'investir dans les infrastructures souterraines. On le voit pas, tu sais. Ouais. Fait que les autres administrations laissait faire ça, mais là, nos infrastructures souterraines, ils étaient capotes, c'était fini, là. Fallait refaire. Fait qu'on a dit, OK, on sera pas populaire, c'est courageux, mais on va investir beaucoup là-dedans. Fait que c'est sûr qu'on a eu des forêts des macro-forêts de cônes oranges. Parce que si tu fais juste faire des patchs, puis tu fais juste faire du pavage, si tes infrastructures souterraines coulent, ta dalle de béton va s'effondrer, tu vas continuer à avoir des choses. Fait que nous, c'était ça qu'on faisait. Puis on les faisait, là, quand il y en avait des nids de poules, on les remplissait aussi. Mais cet hiver, ça a été vraiment un hiver de...
1: Ça a été un peu l'enfer pour...
2: Qu'est-ce qu'on répond aux gens qui pensent que c'est simple, là, que ça prend juste un peu d'asphalte, on va remplir le trou. Si on met 500 cols bleus là-dessus, puis 24 heures sur 24, on remplit ça. Qu'est-ce qu'on leur répond? Est-ce que c'est possible? Est-ce qu'on peut en faire plus?
0: On peut en faire plus, sauf que c'est toujours à recommencer. La durée de vie d'un nid de poule est à peu près... D'un patchage de nid de poule, c'est une couple de semaines.
1: C'est fou, pareil. Donc, c'est une job à recommencer constamment. Mm-hmm. Cela dit, d'administration en administration, on se renvoie la balle tout le temps. La faute de l'ancien, la faute du nouveau. Mm-hmm. Bon, dans la situation actuelle, il y a des machines qui s'occupent de ça.
2: Pitons 5000.
1: Exact. Ces pitons 5000 qui existent semi, on sait plus trop.
2: Peu importe. Personne n'a jamais vu.
1: Ouais, c'est bien compliqué. Maintenant, l'administration de Soraya est là depuis 6 à 7 mois. Mm-hmm. On s'entend, ça fait très peu de temps. On nous dit que dans les garages, la machinerie est un peu âgée, que ça s'est brisé, que on n'était pas à jour. Faut se remettre à jour, ça coûte de l'argent, ça prend du temps. Bon. Là-dedans, est-ce qu'on a besoin de mettre la faute sur le dos de quelqu'un? Est-ce qu'on a besoin de trouver le coupable ou on se met en gang pis on essaie d'améliorer?
0: Moi, c'est sûr que j'aimerais ça. Mon idée, c'est toujours qu'est-ce qu'on fait pour la collectivité. Ouais. Sauf que là, on est rentré. L'administration a commencé à jouer le jeu de blâmer l'ancienne administration. Ce qu'elle avait juré de ne pas faire sur les ondes de Radio-Canada, sur Infoman, entre autres. Je ne blâmerai jamais l'ancienne administration. Mais dans ce cas-ci, dans le cas des nids de poule, tu sais, faut avoir une posture d'humilité en tant qu'ancienne administration. Ouais. Faut reconnaître des torts qu'on a eus. Mais il faut également que l'administration réalise qu'elle a pris de mauvaises décisions cette année. Faire des chargements en période de redoux, c'est d'amener du gros camionnage sur des petites rues résidentielles, des rues. On le sait, les périodes de gel, il y a des rues, des routes où on n'envoie pas de camionnage, on interdit le camionnage justement parce que ça va briser les rues. Mais là, quand on avait du camionnage qui venait faire des chargements de slot.
1: Donc, du beau maquillage, mais qui...

0: coûte cher au fil du temps.
1: Ben
0: c'est
1: oui.
0: un peu ça. Mais
1: ben
0: ça,
1: oui.
0: ça aussi, c'est prendre le temps de comprendre comment une ville fonctionne, j'ai l'impression, parce mm-hmm. que là, encore une fois, on en parle souvent ici, la politique municipale, c'est probablement ce qui est le plus près des gens. Donc, c'est extrêmement technique. Ça devient une...
1: C'est technique et humain.
0: Oui, c'est ça.
1: Jean-Philippe. Parce qu'on est dans le quotidien des gens, on est dans la douleur des gens, on est là, en ce moment, on reçoit des gens qui ont reçu des notes d'éviction, ouais. Des gens qui vont faire des travaux, qui vont transformer leur habitation, puis ils vont faire des évictions illégales.
0: Oui, on approche du 1er juillet. C'est ça chaque année.
1: Oui, c'est ça chaque année, mais comme je disais, c'est ouais. pas que technique. Oui, il y a un côté geek, il y a un côté technique, mais il y a un côté incroyablement humain.
0: Très près de la population oui. et aussi où il y a un impact clair dans chacune des décisions qui est prise. Madame Ferrada nous disait que elle veut prendre 3 ans pour refaire une ville efficace. Ben, je pense que c'est noble comme objectif. Vous avez été là pendant 8 ans, mais au pouvoir. Refaire une ville efficace, est-ce que c'est une belle phrase qui est très difficile à accomplir ou c'est quelque chose que vous étiez sur le bord de réussir de faire?
1: Ben, je trouve ça rigolo un peu parce que pendant la campagne électorale, on n'a pas arrêté de dire que l'administration Projet Montréal, ouais. on était des nonos, on était des pas bons puis que eux, ils allaient régler ça.
2: Ça ou eux,
1: non,
2: ils disaient ça.
1: Eux ils disaient ça. C'est pas vrai qu'il y a des solutions simples à des problèmes extrêmement complexes.
0: Mais vous savez, l'histoire par exemple des permis pour les terrasses.
1: Oui.
0: Pour avoir quelques amis restaurateurs, ça a été une épiphanie, là. Ah mon Dieu, merci de nous donner cette possibilité-là, c'est beaucoup plus facile et ça va changer notre été. Ben pourquoi vous l'avez pas fait si c'était si facile?
1: Ben écoutez, ça c'est des décisions qui sont politiques.
0: Ouais.
1: On s'entend que là on parle de la baisse des prix des
0: la facilité puis
1: La facilité, ça c'est quelque chose qu'on a vraiment un encadrement des encadrements qu'on essaie vraiment d'assouplir à chaque année. On a un accompagnement auprès je peux pas parler pour l'ensemble des arrondissements parce que ça c'est traité en arrondissement. L'annonce que Mme Martinez-Ferrada a fait, c'est pour l'arrondissement de Ville-Marie.
0: Ouais, exactement.
1: Sur le plateau Mont-Royal, on a un commissaire au développement économique qui nous aide aussi les élus, on siège sur les sociétés de développement commercial, fait qu'on le fait ça. Après ça, la décision de savoir est-ce qu'on coupe ou pas le prix de l'occupation du domaine public, ben ça, ce sont des décisions qui sont politiques. Ce sont des décisions aussi qu'on doit faire pour l'ensemble de la collectivité du budget
0: j'ai
1: des arrondissements.
0: J'ai fait une grave erreur, Marie-Claude, c'est que j'ai démarré une discussion sur un sujet.
1: Mais oui, c'était même pas supposé.
0: Non, c'est ça, alors que le temps nous file, c'est mon erreur. Mais j'ai 1000 autres questions à poser.
1: Oui,
0: mais pourriez venir plus souvent.
1: Ben, ça va me faire plaisir.
0: En plus, dans l'opposition, c'est moins de job, right? On en reparle. Merci beaucoup.
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0: On reçoit plein de messages. Louis?
4: À la une de la presse ce matin, l'IA cause un branle-bas dans les cégeps. Cégep au pluriel, je le souligne, parce que mon correcteur le souligne aussi. Il n'accepte pas que cégep puisse s'écrire avec un S. Mes yeux non plus, d'ailleurs. Il y a des mots qu'on n'aime pas voir avec un S, comme IT. MC, si vous l'avez attrapé dans les années 90. Revenons à l'article. On y parle d'un très grand nombre d'élèves soupçonnés de tricherie et d'utilisation d'intelligence artificielle lors de l'épreuve uniforme de français. Pour ceux qui se souviennent pas ou qui se sont pas rendus là, l'épreuve uniforme de français se passe en classe sous la supervision étroite d'un surveillant et les élèves doivent rédiger un texte de 900 mots en 4h30. Est sûre, si ça te prend 4h30 pour écrire 900 mots, tu travailleras pas dans les médias. Savez-vous ce que mon ami Richard Martineau arrive à faire en 4h30? Une chronique, 3 interventions à LCN, 12 statuts Facebook, tout ça en animant sa propre émission de radio qui dure 5 heures. Mais la question, comment les élèves auraient réussi à tricher? On ne sait pas s'ils se sont fait livrer les réponses par drone ou s'ils ont introduit des cellulaires en classe, ce qui n'est pas impossible parce que des détenus arrivent à le faire en prison, ce qui demeure impressionnant considérant la taille des écrans de nos jours. Le défi avec un iPhone 17 Pro Max, c'est pas de le rentrer en prison, c'est de te le rentrer d'un fesse, on va se le dire. Et si j'en prends le témoignage du gardien de prison à la radio dernièrement, il commence même à avoir des iPads en prison. Mm. Et moi, je dis que si tu réussis à rentrer un iPad en prison, tu mérites de sortir un tiers de ta peine, t'as eu ta leçon. Traitez-moi de pudique ou de PD pour pas déniaiser, mais je suis même pas sûr que j'arriverai à rentrer un AirPods en prison. Et ça a la taille et la forme d'un suppositoire. Les enseignants émettent l'hypothèse que des cellulaires auraient été effectivement camouflés dans des vêtements amples. Alors, après le voile, il va falloir peut-être interdire les vêtements lousses aussi. Jérémy, qu'est-ce que tu caches dans tes jeans baggies? Une montre calculatrice? Vieux référent.
0: Ouais,
4: On soupçonne aussi...

0: les élèves de porter des lunettes qui intègrent l'IA. Message aux enseignants, quand ton élève a une monture noire de 2 pouces d'épaisseur et qui a le look de Denis Gagnon et qui regarde vers le ciel les yeux croches, il cherche pas dans sa tête, il cherche sur Internet. On dit dans l'article que ce qui aurait sonné l'alarme du côté du ministère, c'est l'utilisation de certaines expressions et de mots particuliers. On ne dit pas quel mot ni expression, mais si c'est wesh, flemme et quoi coubet, c'est pas des tricheurs, c'est des influenceurs. Hein, qu'on le veuille ou non, la langue évolue. Hein, on apprenait ce matin, d'ailleurs, que le mot fac, contraction de safek, ouais, allait faire son apparition dans le Petit Robert.
1: Je sais, je peux pas
0: comme je l'appelle maintenant le Petit Bob. À noter que, on n'a pas réussi à prouver qu'il y avait tricherie, mais le sous-ministre précise quand même que la valeur d'un diplôme d'études collégiales pourrait être mise en cause. Ouais. Comme si on avait besoin de tout ça pour remettre en cause la valeur d'un diplôme du cégep. Hein, ils apprennent quoi au cégep? Ils savent même pas c'est qui Véronique Cloutier. Vieille référence, évidemment, là. Mais je parle ici de l'article de l'an dernier, pas de Véronique Cloutier. Alors, résumons un peu. Nos attentes envers les jeunes ont tellement diminué au cours des dernières années que dès qu'on en voit un qui fait pas trop de fautes et qui utilise 3 ou 4 mots compliqués, on est convaincu qu'il triche. Je sais pas ce que ça dit sur les jeunes ou sur nous, les vieilles références.
1: Je vous remercie beaucoup, Elvoutier. C'est vrai qu'on est rendu vieux, hein?
0: Ouais, ouais.
2: C'est vrai, on a fait 5 minutes et tu te l'artères.
3: Non.
1: Ça sera pas accepté ici, Marie-Claude, parce que si vous avez 60 ans, nous, ça va pas, là.
0: Ouais.
1: Hey, mais on se demandait tantôt, quand vous faisiez du micro-trottoir, là, dans le temps que vous étiez VJ à Musique Plus, la Sainte-Catherine, est-ce qu'elle avait moins de trous?
3: bonne question. Un nid de plourde, ça.
1: Ah, mais c'était cool à l'époque, par contre. C'était tough à l'époque.
3: C'était tough, ben oui.
1: Oui, mais la salle était belle.
4: Oui. 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
6: Émilie Perron, on a déjà commencé à jaser avec Michel Rabagliati. Bonjour Michel.
7: Bonjour Émilie.
6: Parce qu'on passe ensemble les 30 prochaines minutes. Il y a plein de choses là. D'abord, on apprenait aujourd'hui que tu fais ton entrée dans le dictionnaire Le Petit Robert, Michel.
7: C'est formidable. Hein?
6: Oui, alors définition, Rabagliati Michel.
7: Ah, oh, tu l'as toi? Oui. OK, vas-y donc.
6: Ben, juste baisser un peu les attentes.
7: Oh, c'est la première. Non, c'est certainement cool, puis il n'y a pas de photo là.
6: Illustrateur de bande dessinée canadien. Entre parenthèses, québécois.
7: OK. Puis ensuite, le paragraphe suivant.
6: On va droit au but, Michel.
7: On va droit au but, c'est correct. OK, il n'y a pas de photographie quand même.
6: Pas dans ce que j'ai
7: non,
6: moi.
7: Non,
6: mais
7: ça
6: là,
7: m'étonnerait.
6: C'est,
7: ça m'aurait étonné.
6: C'est quand même prestigieux.
7: Hey, c'est extraordinaire. Ouais, moi, je suis content d'être dans l'imprimé. Tu sais, quand ils m'ont dit ça, j'ai fait, ça doit être une version web, je sais pas trop. Non, imprimé. Ouais, je suis vraiment fier. Moi, je suis un homme de l'imprimé. Fait que je m'en vais m'acheter le Robert illustré. Moi, c'est sûr, je vais avoir ça chez nous.
6: On te reçoit aussi pour parler de ton nouveau livre, Michel. Il y a de la joie. Tu poses beaucoup de questions dans ce livre-là. Il y en a une, entre autres, où tu dis « C'est moi qui vieillis ou la radio publique est moins intéressante qu'avant, Michel?
7: » Je savais que vous la noteriez, celle-là. Des fois, c'est comme... j'ai remarqué que depuis la pandémie, il y a beaucoup d'appels au sel. Ça s'appelle au sel. Celle-là, puis c'est resté un peu de mode. Fait que j'entends... C'est ça que je dis. On dirait que c'est toujours des entrevues faites moins venir les gens en studio. Puis il y a beaucoup d'appels au cellulaire. Puis des fois, ça griche, puis il y a de la friture. Mais bon... c'est vrai que la programmation ne me plaît pas au complet dans la radio publique. Puis, c'est ça. Remarque comme une autre. Là.
6: Mais absolument. Puis évidemment, là, je renote ça. Mais on s'entend que c'est un commentaire sur plein de pages. Mais j'espère en tout cas que les 30 prochaines minutes seront à la hauteur de tes attentes.
7: Oh, oui, certainement.
6: Et en deuxième heure, on va passer un moment en famille avec un de tes amis. Juan Sébastien, La Robina,
7: oui, qui était dans ma chorale. On a chanté ensemble pendant des années. C'est trop drôle. Puis là, sa fille gagne un prix, j'en reviens pas.
6: Donc, sa fille, Juan La Robina, a remporté hier les Francouvertes. Donc, on va passer un moment en famille avec eux. On a un autre gagnant, celui du prix de l'excellence de l'Association des libraires. C'est Mike C. Vienno qui sera avec nous. Et comme à son habitude, il y a Sophie Fouron qui va nous décentrer de notre nombril culturel en nous tenant au courant des tendances à l'international. Tous ces gens réunis pour prouver, encore une fois, qu'il restera toujours la culture.

0: il restera toujours la culture.
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2: Il y a de la joie. C'est le titre du nouveau roman graphique de Michel Rabagliati qui nous offre une plongée dans son quotidien dans le quartier Hunsic en y incorporant son histoire, ses découragements, mais aussi ses amours. Et parmi ses amours, bon, on ne retrouve pas la radio publique actuelle, mais il cite des typographies très précises, quelques arbres, ses proches et la romancière islandaise Odorava Olafsdottir avec qui il aimerait partager un repas. Et c'est pas pour me vanter, Michel, mais tu sais que moi, je l'ai déjà reçu à l'émission. Je pense que t'aurais beaucoup de fun à aller manger.
3: Je l'ai raté quand t'es venu à Ottawa au Salon du Livre il y a pas longtemps.
2: Où est-ce que tu l'amènerais manger à Montréal?
3: Je sais pas trop. Peut-être en cycle, au petit Flore, ce serait correct. Je pense que c'est une fille simple, j'imagine.
2: Absolument adorable. Quand on te demande ton style littéraire préféré, Michel Rabagliati, tu réponds plausible.
3: Oui, c'est ça, c'est pas long, hein. Mais moi, je suis ouvert à n'importe quelle sorte de littérature. Mais j'aime pas les épées, les druides, la magie, tout ce qui est. C'est comme un fantasy, tout ça, j'embarque pas là-dedans. En fait, j'embarque pas. Faut que ce soit plausible.
2: Oui.
3: Donc, du vrai monde auquel je peux m'identifier, un vrai gars, une vraie femme, dans la vraie vie, sur la terre. Là.
2: Et il y a ça aussi dans Odour.
3: Oui,
2: dans
3: exactement. Absolument. C'est pour ça que je l'aime. C'est pas du policier, c'est des gens qui mm-hmm. vivent d'une façon bien simple. Puis elle a une façon tellement poétique et tendre de parler de la vie, des gens, des relations humaines. Moi, elle me touche. Elle a de la magie au bout de sa plume. Je sais pas qu'est-ce qui se passe. C'est dur à dire c'est quoi qui est si magique, mais t'embarques là-dedans puis vous tu lèves, tu voyages, je sais pas pourquoi.
2: Et la typographie, Michel.
3: Ah, parle-moi de typo, oui.
2: On va partir pour une demi-heure. ton nouveau livre s'ouvre avec la chanson qu'on entendait, Il y a de la joie. C'est interpréter tout ça dans tes dessins sur fond de nouvelles désastreuses.
3: C'est l'ironie du titre.
2: Ben oui, parce que il y a plein d'affaires. On voit des fonds de titres de journaux, l'affaire Gisèle Pélicot, le génocide à Gaza, les feux de forêt, jusqu'à temps que le chanteur soit carrément là, amené par deux infirmiers parce qu'on sent qu'il est en psychose.
3: Oui.
2: Dans quel état d'esprit tu voulais mettre le lecteur en ouvrant ce livre-là,
3: c'est drôle,
2: Michel?
3: Parce que cette chanson-là est tellement joyeuse que je me disais, est-ce que quelqu'un pourrait chanter ça aujourd'hui devant du public sans se faire amener par la police? Genre, oublie ça, man, c'est comme... t'sais, je pense souvent à des chanteurs comme Jean-Michel qui avait, t'sais, genre, c'est le début d'un temps nouveau, puis toutes ces affaires-là, puis viens chez nous, la porte est ouverte, puis c'est merveilleux, puis c'est comme, il y a des fleurs, puis on s'aime, puis aujourd'hui, on est vraiment tellement plus là-dedans, tu sais, le ciel est tellement bas, j'avais envie de faire une petite ironique avec ça, je trouve que ça allait bien avec les nouvelles, donc à la fin, il est épuisé de voir des mauvaises nouvelles. Mais j'ai ça, je voulais placer un peu l'état d'esprit du personnage, mais je le fais d'une claque, en partant de suite. 8 pages, c'est juste, c'est les vraies nouvelles, hein, puis j'aurais pu en rajouter la semaine passée, il y en avait des pires, tu sais, mais là, il était trop tard, le livre était parti à l'imprimer. Mais ça a pas arrêté là depuis quelque temps. On est martelé de mauvaises nouvelles. Puis c'est dans cet état d'esprit là que le livre commence. Paul est là, mais il finit de lire tous ces journaux là. Il y en a à ses pieds. Il écoute. Il vient de fermer la radio. Puis fait bon ben, c'est la fin du monde. Je
2: qu'est-ce
3: pense
2: qu'on
3: ben,
2: fait avec ça?
3: Qu'est-ce qu'on fait avec la fin du monde? Qu'est-ce que je pourrais bien faire? Fait qu'il fait du ménage chez eux. Puis il se met à parler de sa maison tout ça. Donc la fin du monde est oubliée assez rapidement dans sa tête parce que lui, il est quand même bon. Faut continuer.
2: Mais comme tout le monde,
3: faut continuer à faire nos affaires.
2: On est tous bombardés par ces nouvelles-là. Puis donc dans ce livre-là, on est vraiment dans le format aussi de Rosalille.
3: Ouais.
2: Roman graphique, il y a beaucoup de textes, il y a des images, mais on n'est plus dans les cases de BD.
3: Ouais, c'est de la prose avec des illustrations. Puis dans celui-ci, je me suis permis à un moment donné, je dis, hey, j'ai une joke à raconter. Pourquoi je le fais pas en bande dessinée? Je suis capable d'en faire. Non, je m'étais dit, plus jamais, je ferai plus de BD parce que là, je suis dans le roman illustré. Mais c'est pas vrai, je suis capable de faire des BD. Puis les jokes là, c'est imbattable. Une blague ou quand tu t'en vas dans l'imaginaire, la BD c'est super payant, ça, tu sais, tu vas vite, il y a de l'action, tu passes vraiment dans un autre mode, puis le lecteur s'en rend compte tout de suite. On est dans un autre, quand les BD arrivent dans le livre, on est en noir sur blanc comme les anciens Paul, fait qu'il sait qu'on change de mode puis qu'on est plus dans le réel là.
2: Et pourquoi ne pas se le permettre justement, parce que comme tu dis, si c'est la meilleure façon de d'avoir cet effet là comique que tu vas aller chercher. On est vraiment dans un flux de conscience, donc on suit ton alter ego Paul dans une promenade à travers Montréal, on découvre autant ce qui te tape sur les nerfs que les petites choses qui continue de t'émerveiller. Ouais. Donc, il y a de la joie. C'est un...

0: un titre ironique parce que finalement, tu te prends un peu à ton propre jeu. C'est-à-dire que malgré toutes ces nouvelles-là, il y en a encore de la joie.
1: Il y en a encore de la joie. Oui, c'est vrai. Puis, comme je dis aux journalistes, c'est un état des lieux personnel et municipal, ce livre-là. Parce que je parle de ma ville, je parle de ce qui se passe autour. Puis oui, c'est vrai qu'on dirait que la bonne humeur, il l'a quand même au fond de lui. Puis quand il commence à regarder ses affaires, ce qui se passe dans sa maison, ben là, oups, tout à coup, son orchidée, ben il parle de son orchidée parce qu'elle est vraiment cool. Après ça, ben, il s'en va dans sa cour. « Hey, j'ai planté un pin, j'espère que je vais pouvoir me coucher en dessous de mon pin un jour. » Puis là, il se met à parler il y a du documentaire sur les sortes de pins puis des affaires-là. Fait que c'est facile de le changer d'idée, dans le fond. Il est pas comme campé sur la fin du monde tout le long, pantoute.
0: Et le fait aussi de sortir des cases dans ce format-là, c'est qu'il y a une évolution aussi dans le dessin. Tu peux aller vraiment dans des détails. Et je voyais que tu as été nommé membre honorifique de l'Association des architectes en pratique privée au Québec cet automne. C'est une façon de souligner ta contribution exceptionnelle à la mise en valeur du paysage québécois. Puis je pense qu'on le retrouve ici parce que oui, bon, Montréal est quand même dépeint avec ses travers.
1: Oui.
0: Mais on reconnaît la ville.
1: On reconnaît la ville. C'est sûr que je le montre sur son mauvais jour là-dedans. J'avais comme un peu envie. Moi, il y a des affaires qui me fatiguent. Je me promène beaucoup en Bessèque. Je suis un vrai Montréalais né ici. J'ai jamais traversé les ponts, mais presque, tu sais. Je suis toujours sur l'île.
0: Une fois à l'île verte.
1: Ouais, c'est à l'île verte. Puis c'est ça. Je suis allé une fois à Angoulême pour le festival BD.
0: Mais tu la marches, la ville.
1: Je suis très Montréalais. Je me promène. Je la vois se dégrader aussi. Puis ça me heurte. Je fais comme. Puis je les connais, les taggers. Je connais leur nom. Je n'ai même pas mis leur vrai nom là-dedans. Je me dis, non, je ne vais pas leur faire cet honneur-là.
0: Ouais.
1: Je vais juste inventer des taggers fictifs. Puis ils se promènent. Puis là, j'avais envie un peu de taquiner la ville puis de montrer, genre, il y a ça. Puis il y a du beau puis il y a du pas beau. La seconde moitié du livre, ils montent sur le Mont-Royal. Puis là, c'est toute beauté.
0: Oui.
1: C'est, fait qu'il y a ça en ville. Il y a l'écaillé, le pété, l'asphalte, les trous, tout ça, les panneaux de construction qu'on ne verra jamais la fin de ça. Mais il y a aussi les beaux. Coin, tu sais.
0: Mais la page couverture, quand j'y suis arrivée au milieu du livre, quand je suis arrivée à cette page-là, j'ai été captivée pendant plusieurs minutes à rester dans cette page-là puis à voir tous les détails. Puis après ça, je me suis rendu compte que c'était effectivement la page couverture. On dirait que tout est résumé dans cette
1: image-là. Oui, tout est résumé.
0: Image-là.
1: Mais c'est ça, quand je l'ai montré à l'éditeur, je dis, ben, c'est le livre. C'est ce qu'il y a dedans.
0: Cette espèce de sculpture.
1: Une promenade. Mmh. Paul, c'est toujours un peu la même. C'est un gars avec un observateur avec les mains dans les poches. C'est un Montréalais qui regarde autour de lui puis c'est sa vie personnelle. Et municipal dans ce cas-ci, il est seul puis il se promène en ville puis il passe à travers des quartiers même comme moi j'affectionne, il passe devant la sculpture de Pierre-Yves Anger, que le malheureux magnifique que j'aime beaucoup, je la vois depuis que je suis enfant, tu sais. Puis ils l'ont déplacé plusieurs fois, tu sais, elle est en bas, elle est en haut, à Berry, là ils l'ont mis au coin de Sherbrooke, puis
0: c'est comme un homme qui est complètement recroquevillé, qui se bouche les oreilles,
1: oui.
0: Puis après il y a les grues tout autour.
1: C'est l'état d'esprit de beaucoup de Montréal en ce moment, tu sais, c'est comme les mains sur la tête penchées, je m'en dis quand je l'ai pris souvent en photo, puis quand je suis revenu dans mes photos, c'est exactement comme ça que je me sens des fois quand je me promène en ville. J'ai envie de me mettre les mains sur la tête puis arrêter le bruit. Puis c'est même, il y a des tags sur la sculpture. Elle est même pas respectée dans son silence ou dans sa méditation. Il y a quand même du monde qui vient l'achaler avec des graffitis.
0: Pour donner une idée du ton de ce roman graphique dans la catégorie roman graphique plausible, on a demandé à un auteur qui donne lui aussi dans le plausible, qui t'a déjà déclaré son amour dans le cadre d'un Tinder littéraire à notre micro. Donc, on va écouter Jean-Christophe Réel nous lire un extrait de « Il y a de la joie ».
2: Je suis déçu. J'avais imaginé ça autrement. Quelque chose de spectaculaire, un événement définitif qui aurait de la gueule. Un météorite géant qui nous percute dans une explosion colossale, un envahissement par des extraterrestres sans pitié, ou bien un tsunami de 100 mètres qui balaie tout sur son passage. Une finale qui en vaudrait le coup, quoi. Avec des cris de panique et des bousculades comme dans un film de Godzilla. Mais non, ça vient même pas de l'extérieur. Nous brûlons notre propre maison en nous prenant en selfie. Raison de la fermeture? Trop cave. Quelle désolante tombée de rideau. Ça me fait triste quand même. J'aimais bien cet endroit. Les quatre saisons, les oiseaux, les frozen margaritas, tout ça. J'avais mes petites habitudes, pas très polluantes en plus. On pourra pas dire que mon empreinte carbone aura été très profonde. Jamais de voyage en avion, toujours à pied, achats locaux, zéro frivolité. Je remuais pas beaucoup d'air. Mais ça n'a pas suffi.

0: Allez, on a passé 4 millions d'années comme des porcs à sucer toutes les ressources possibles et imaginables de cette planète. Toute bonne chose a une fin. De toute manière, Beef et ses lieutenants ont repris le pouvoir. C'est la fin des haricots. Ça peut pas être plus clair. Quoi faire en attendant? Dessiner? Peindre? Bof. À quoi bon? L'intelligence artificielle est en train de se charger de tout ça. Et avec quelle agilité? Elle paye si bien. Participer à des manifestations? Pas mon genre. Trop lâche. Ma dernière manifestation, c'est quand Greta Thunberg est venue à Montréal. J'avais juste hâte de rentrer chez moi pour me faire un gin tonic.
1: C'était Jean-Christophe Ruel.
2: C'est déprimant. C'est bon, il y a Fabien. C'est bon, c'est excellent.
1: C'est un extrait au début du livre, oui, évidemment, pour qu'on comprenne l'ampleur du désarroi.
2: Quand tu poses ces journaux là, à terre, fait bon, ben, c'est ça, c'est terminé.
1: Un extrait donc de ce livre qui porte le nom de « Il y a de la joie ». Je le rappelle,
2: oui,
1: Michel. Il y a des grands moments d'émotion quand même qui nous prennent au détour dans ce livre-là. Page 48, page 49. C'est tout simple. Il y a un dessin d'une enfant qui court, qui dit « Papa, regarde, je suis un papillon ». Et là, Paul, il se détourne et dit « Non, pas ça. Pas les souvenirs. »
2: Non, c'est dur, cette page-là.
1: Autant Paul semble trouver que c'était mieux avant, autant on dirait que le passé, c'est comme une forme de prison aussi.
2: Oui, oui. Ben, pour lui, oui, c'est ça. Puis moi, j'ai de la difficulté avec le passé, je le sais. Puis il questionne ça. D'ailleurs, il y a une citation de Sénèque au début qui dit, genre, si tu veux être heureux, il faut quand même que tu laisses un peu ton passé. Faut pas, tu t'arrêtes d'avoir peur du passé. En fait, c'est quoi qu'il dit?
1: Pour être heureux, il faut éliminer deux choses. La peur d'un mal futur. Et le souvenir d'un mal passé.
2: Ouais, la peur d'un mal futur et le souvenir d'un mal passé, je trouve que c'est très bien tourné pour un gars dans mon genre.
1: Oui. Cas,
2: c'est
1: ça résume beaucoup.
2: C'est exactement ça. Oui, puis à la fin, quand il y a un dialogue avec sa mère, oui. Là, c'est comme si ça revient, ça, cette idée-là. Puis là, oui. Elle brasse un peu. On s'attend pas à ça. Puis d'ailleurs, on se demande c'est quoi sa promenade, c'est aussi qui s'en va.
1: Il se rend finalement au cimetière.
2: Ouais, c'est ça. On ne sait pas où est-ce qu'il s'en va. Oui. Il dit en route. Le matin, il s'en va sur la rue Fleury. Là, je fais un petit portrait de ma petite communauté. Autour. Après ça, il prend le métro. Puis là, il prend le métro, il s'en va voir sa fille. Il monte sur le Mont-Royal. T'sais. Après, il marche à pied. Puis là, il passe chez Nota Bene s'acheter des crayons. Tout ça. On se demande où il s'en va. Puis là, tout à coup, ben là, la ville est beaucoup plus belle. Puis il monte sur le Mont-Royal. Puis là, moi, je parle d'Homestead. Puis je parle du funiculaire. Puis je parle du Mont-Royal. Puis de l'exposition de sculpture. Tout ça. Fait que là, ça devient beaucoup plus lumineux. Puis plus, il est en pleine nature, en fait. Là, puis là, c'est la finale. C'est ça, c'est une rencontre avec sa mère puis ses aïeux aussi.
1: Oui, c'est
2: puis,
1: ça. Les fantômes de la famille de Paul
2: ouais,
1: qui sont
2: famille.
1: Là. Tu y questionnes aussi, donc, avec la voix de l'esprit de ta maman, là. Est-ce que ça fait vraiment du bien, écrire tout ça?
2: Ouais.
1: Est-ce que tu as une réponse?
2: Oui, oui. Ben c'est ça. C'est ce que je me demande. Aussi depuis ben du temps, comme je dis toujours, c'est l'autofiction, l'autobiographie, c'est sûr que c'est le fun de parler en jeu, mais tu laisses un peu de toi-même dans le public, tu sais, puis est-ce que c'est si bon de faire ça? Je me le demande toujours. Moi, j'ai bien du plaisir à travailler comme ça en jeu parce que c'est une matière que j'aime travailler, j'aime parler d'anecdotes, puis je me demande ça pourrait peut-être intéresser le lecteur, peut-être qu'il va s'identifier à ça. Je suis toujours en train de penser au lecteur. Moi, c'est vraiment pas un journal que je fais,
1: C'est pas dans un but thérapeutique, là.
2: J'avais l'impression que oui, mais au bout de 26 ans puis de 12 livres, tu sais, est-ce que ça a été si thérapeutique que ça? Je ne sais pas. J'ai eu beaucoup de plaisir à faire ça, mais j'ai aimé l'exercice, tu sais. Mais des fois, je me dis, est-ce que je devrais rester plus privé? Tu sais, je m'en vais-tu là-dedans? Mais je garde des pans privés quand même. Je suis venu comme à la fin quand il était avec sa mère est beaucoup plus rough que ça, puis elle va plus loin, puis il se met plus à parler de sa vie privée puis de ses amours puis ça, puis que je suis revenu après ça, j'ai dit non, ça, j'y vais pas, j'enlève cette page là, c'est trop, c'est too much, puis je vais le regretter, t'sais.
1: Parce que je me questionnais justement sur ton rapport à la pudeur. Est-ce que tu te sens parfois impudique, ou est-ce que c'est ce que t'aimes chez les gens que tu lis?
2: Oui, c'est ce que j'aime aussi chez les gens, ceux qui s'ouvrent puis qui racontent leur vie ou qui racontent, c'est sûr ça interpelle, c'est comme t'as l'impression que t'es avec cette personne là puis t'as droit à des confidences, c'est comme moi je trouve ça très captivant quand je te parlais de littérature plausible,
1: oui.
2: Si j'y crois, ben, là, je vais vraiment comme être touché, là, tu sais, je vais être touché, c'est ce que j'essaie de faire dans mes livres, mais il y a une limite. Il faut se mettre des limites, parce que je peux pas aller aussi loin que, je sais pas, Fabrice Nault, par exemple, un auteur de BD qui lui était vraiment en journal avec ses amants puis tout ça, puis bon, c'est un gay puis tout ça, puis il raconte toutes ses histoires dans les parcs le soir avec

0: des gars, mais lui, il dessine les vrais gars, et leurs vrais noms, tout ça. Fait que lui, il s'est mis un peu dans marde avec ça, parce que c'est, tu peux pousser l'exercice très loin. Joe Matt aussi a fait ça à Toronto. Il montre toutes ses histoires avec la pornographie, puis tout ça. Chester Brown aussi, très honnête, 100% autobiographique. Moi, j'irai pas jusque-là.
1: Mais donc, ça fait partie des questionnements que t'as pendant la création.
0: Oui, tout à fait.
1: Jusqu'où
0: je vais, puis aussi que, bon, c'est intéressant pour le lecteur que même si je vais dans le super ultra personnel, ça va-tu être intéressant? Mais peut-être pas, tu sais, c'est, faut quand même penser au lecteur au bout. Il va-tu avoir du plaisir? Faut que ce soit, c'est de l'entertainment pareil, là, tu sais, pour moi, c'est pas du journal. J'en ai un journal en dessous de mon oreiller, là, qui a un petit cadenas puis une licorne dessus, là. Mais c'est pas la même affaire.
1: Donc, tu tiens vraiment un journal d'écriture aussi?
0: Oui, j'en tiens. Oui, c'est beaucoup plus rough, là. Ça, c'est pas dirigé vers le public, là.
1: Est-ce que c'est utile, justement, d'avoir ça? D'avoir un autre espace où tu peux écrire autre chose?
0: Ben, tout est bon, je trouve. Consulter aussi, c'est bon par les psychothérapeutes, ce que je fais aussi. Ça, c'est bon parce que ça laisse sortir le jus, puis tu te connais plus, tout ça. C'est essentiel, là. Moi, en tout cas, il y a beaucoup de recherches. On voit que le personnage est rendu,
1: il est passionné, un
0: turning point, un peu, là. Tu sais, à la fin, la série finirait là, puis je serais content. Ça fait une belle boucle sur la série, puis ce serait cool, tu sais. Moi, je sais jamais qu'est-ce que je vais faire après. Je sais pas en tout, là. En fait, moi, je veux meubler mes hivers habituellement. C'est ça le problème. C'est que l'hiver, je m'ennuie. Puis c'est long, puis c'est sombre, tu sais. Il fait noir. Fait que, tu sais, c'est décembre, octobre, janvier, février. Mais qu'est-ce que tu fais pendant ce temps-là, tu sais, quand t'es illustrateur, puis, tu sais, maintenant, il n'y a plus de magazine. Je trouve que je peux écrire, tu sais. Puis écrire, c'est bien le fun d'écrire. Quand tu pars, là, puis tu penses que tes idées vont rejoindre des gens, puis tout ça, puis le fun de dessiner, c'est vraiment cool. J'avais aussi envie, le point de départ du livre, c'est qu'après Rosalie, j'ai dessiné le bas du fleuve, la grève, tout ça, la nature. J'avais envie de faire la même affaire avec Montréal. Je me disais, j'aimerais ça dessiner du building, du béton, des rues, au crayon à mine, demain. Oui. Je voulais voir comment ça sortirait. T'sais, juste faire la station de métro Sauvé, ça a été bien le fun de faire ça, au crayon de plomb. T'sais, je dis dans le livre, c'est pas de chance, c'est la plus laide du réseau. C'est un genre de mots croisés, beige et brun en dedans, c'est bien lettre, mais j'ai eu bien du fun à faire ça.
1: Allez, puis c'est drôle, la semaine dernière, je recevais Jacques Boulris, dont t'as fait la page couverture, qui lui aussi décrit ce quartier-là, lui, à travers, c'est des portraits qu'il fait.
0: C'est pour ça que j'ai fait la couverture. Jacques m'a dit, ça te tente de faire la couverture de mon livre? C'est un gars d'un cycle aussi. Oui.
1: Il y a des personnages qu'on trouve dans La Joie qui sont aussi dans le livre.
0: C'est ça, je lis son livre, j'ai dit, Jacques, ça n'a pas de bon sens. Tu parles de Mario, le sculpteur de rue. D'ailleurs, je note, je fais une référence à Jacques Boulris. Il va être content de voir ça. Parce que il me parle de Mario qui sculpte, on s'est pas consulté pantoute, là, puis.
1: Et tous les deux, vous avez vu le personnage.
0: C'était un marcheur, c'était un marcheur, puis un poète, puis son regard est tellement beau, c'est tellement tendre, la façon qu'il parle. On voit qu'il y a de l'expérience en arrière, il y a de la réflexion et de la pensée, puis aussi qu'il est plus vieux aussi. Ouais. Il y a quelque chose d'attendri, là, qui est magnifique, sur les petites choses, et il va chercher des petites affaires, tu fais comme, oh my god, c'est donc bien pensé, ça. C'est très lumineux, ce livre-là.
1: Il y a de la joie aussi. dans ça. Donc, à travers le doux chialage, on le dit, il y en a, mais il y a tous ces moments-là de passion, typographie, par exemple, oui. Je le disais. Tu termines en disant, ceci n'intéresse personne. Mais en même temps, si tu prends la peine de l'écrire, c'est que la passion, c'est contagieux.
0: Ben moi, je pense que ça peut être intéressant. Tu sais, je pense que moi, la typo, là, c'est une passion. Puis c'est ça. Là, mon père était là-dedans, ma sœur était là-dedans. La typo, c'est depuis le plomb. Moi, j'ai étudié en typographie aussi, typo au composteur, linotype, etc. J'étais là-dedans. Puis moi, j'ai bifurqué vers le graphisme. Mais j'admire les créateurs de typo. Puis ça, je veux toujours un peu comme sensibiliser les gens que ce qu'on lit, le texte qu'on lit, ça a été dessiné, ça, c'est des lettres de 8 pouces de haut, c'est façonné à la main, puis c'est pensé, puis c'est calibré pendant des ans. C'est super long faire une famille de typos, là.
1: Et normalement, quand tu parles de ça, est-ce que les gens changent de sujet?
0: Non, mais ils me disent, t'es passionné, toi, c'est qu'ils me disent quelque chose, genre. En tout cas, là, je me permets, gasser mon lit, je peux me faire une page sur, je parle de Garamond puis de Mrs. Eve, ce que j'adore, c'est deux typos je parle de la collection Zulma aussi, qui est super belle, la collection d'Audurava au Laps de Tir, dans laquelle elle est publiée, que j'aime beaucoup. Fait que,
1: c'est de nous amener à être plus attentifs à ce genre de détails-là qu'on ne regarde plus, alors que pourtant, quand on lit un livre, on regarde très longtemps les lettres, mais c'est vrai qu'on ne pense pas à à ce qu'il y a derrière, au choix qui est fait.

0: Et surtout, les caractères, on est tellement habitué d'en fréquenter qu'on voit plus ça. Il y a le design aussi du livre. Tu sais, David Pearson qui fait la collection Zulma, le graphiste. C'est génial ce qu'il fait. Tu sais, mais les gens, bing, ils achètent ça. Puis bon, la couverture, ils la tournent, ils regardent en dedans, puis ils se mettent à lire tout de suite. Mais il y a quelque chose d'autre.
1: Tu sais, moi,
0: Ouais, mais tu sais, moi, je suis graphiste, illustrateur, tout ça. Fait, je suis sensible à ce qui se passe, les nouvelles typos qui sortent, les revivals, les typos qui sont déformés. Aujourd'hui, on est beaucoup là-dedans. Les belles typos ont été, en 1920, c'était déjà fini. Je veux dire, après ça, c'est du revival, c'est du caractère bâton, les égyptiennes, tout ça, ça avait été déjà couvert. Maintenant, on rejoue avec la typo, on les déforme un petit brin. Puis en ce moment, ce qui est à la mode, c'est beaucoup des typos déformés classiques qu'on a déformés, on a rajouté des frizz, on les a renfoncés, on les a écrasés, tout ça. Mais ça reste que c'est des typos que, c'est ça, je suis sensible à ce qui se passe en typo.
1: On doit engager Michel Rabagliati pour sa conférence sur la typographie. Il est passionné, mais moi, je veux qu'on se garde du temps pour parler de l'Expo Croûte.
0: Ah oui!
1: Qu'est-ce que c'est, ça, Expo Croûte?
0: Non, mais Expo Croûte, c'est parce que je ramasse des originaux, des peintures à l'huile d'amateurs au vidange. Puis ça, il y a la ville, elle est pleine. Je veux dire, tu passes ces rues, il y a les soirs de vidange, il y en a plein. Là, c'est surtout pendant la période des déménagements. Mm-hmm.
1: Tu fais des trouvailles.
0: Il y a des trouvailles là-dedans. Mais ça a commencé parce qu'il y a une voisine qui est morte il y a une dizaine d'années à côté de chez nous, sur la rue Sauvé. Puis là, ses enfants ont mis toutes ces peintures dans le container. Puis je passais à côté, je me dis, ah, mon Dieu, il y a des portraits, il y a des natures mortes, il y a toutes sortes d'affaires. La madame, elle faisait de la peinture en amateur, c'est tout, tu sais. Puis, j'ai vu ça, j'ai fait comme, mon Dieu, c'est précieux, c'est bien cute, tu sais. Il y a plein de belle énergie là-dedans, il y a plein de tendresse. Elle a fait des portraits de ses petits-enfants, tu sais. On voit bien que c'est pas ça. Le portrait de son petit gars qui est peut-être rendu à 50 ans aujourd'hui, ben, elle avait des petits à l'huile. Mais c'est des originaux, tu sais. C'est pas des prints, là. C'était à l'aquarelle, c'était à l'acrylique ou à l'huile. Fait que ça, j'ai commencé à les ramasser, c'est là, puis les accrocher. Ils sont souvent, je les accroche sur ma remise, sur ma clôture dehors. Puis là, j'en ai trouvé d'autres, tu sais. Puis il y a des grands classiques, tu sais. Les marines, hein, le bateau à voile. Il y a le Bob Ross, là, tu sais. Il y a le fameux paysage en 12 étapes. Les deux montagnes, les coups de couteau, le wash de bleu en arrière, le gros arbre brun avant avec les petits pic-pic. Moi, j'adore Bob Ross. C'est comme ça me repose. Moi, c'est comme la méditation, là.
1: Oui. Regarder peinturer.
0: On le dit souvent aussi. C'est comme ça allait au-delà de ça. Il est devenu une espèce de gourou de méditation sans même s'en rendre, mais juste sa voix. Just a little touch here, a little touch there, to barely touch it. T'sais, il parlait comme ça, tu fais, my God, c'est donc bien détendant. Tu sais, t'avais vraiment vu, puis tu le regardais aller, puis tu es comme, mon Dieu, que c'est reposant. Puis c'était fabuleux, sa technique. Hein. C'est pas un peintre. En fait, c'est quelqu'un qui proposait une recette de peinture, puis les gens ont adoré ça. C'est comme chanter dans des chorales, mais sans audition, puis sans vraiment savoir les notes, savoir lire la musique. C'est comme, tu prends un pinceau, puis là, il te donne une recette en 12 étapes, puis tu peux pas la rater parce que c'est de la nature, c'est de l'organique.
1: Oui, puis comme il dit, we don't make mistakes, we only have happy accidents.
0: Oui, puis ça
1: donc
0: va
1: on
0: avec...
1: fait pas d'erreurs, on a juste des accidents heureux.
0: Oui, puis ça va avec le livre aussi, ça va avec ce que tu sais, ce qui t'est arrivé dans le passé, oublie-le donc, tu sais, c'est des happy accidents, puis c'est pas des mistakes, tu sais.
1: Quand on parle donc de ces œuvres qui réussissent à se tailler une place dans ton expo croûte, dans ta cour, l'intelligence artificielle pourrait jamais s'y retrouver?
0: Non, jamais. Non, pas l'intelligence. Qu'est-ce qu'elle pourrait faire avec ça, l'intelligence artificielle? On entend beaucoup parler de ce temps-ci.
1: Ben,
0: je trouve ça désolant un peu. Moi, j'aimais ça, l'intelligence artificielle, quand ça calculait des colonnes de chiffres ou ça faisait des statistiques. Ça, c'est comme, t'as pas envie de te le taper, tu sais. Mais bon, là, maintenant, ça se met à faire de l'art. C'est un peu weird, tu sais. Bon, j'ai pas grand-chose à dire là-dessus. C'est juste que ça me pisse off, comme disent les Anglais.
1: Ben, ce week-end, il y a le bureau d'enquête là, du Journal de Montréal. Les gens ont peut-être vu passer cet article-là qui a publié donc une série d'articles en fait sur un site web qui expose des modèles d'intelligence artificielle qui sont capables d'imiter le travail de nombreux illustrateurs québécois. Oui. Tu fais partie des gens qui ont été copiés et l'article d'ailleurs qui te concerne est titré par ta déclaration.
0: Oh, c'est pas beau, je parle mal.
1: Volé par l'IA, une machine à chier de la boîte.
0: C'est ça.
1: Quelque chose à ajouter.
0: Non, j'ai rien à ajouter, sauf que quand tu parles à un journaliste, tu sais, moi je suis bien fébrile, j'ai les baguettes en l'air, fait que tu sais, tu dis hey man, ça c'est les affaires, ça sert juste à chier de la boîte, mais tu t'attends pas. Fait que le journaliste, lui, il est à sa dactylo, tchic, tchic, tchic, tchic, tchic, chie de la boîte, ding, puis là, lui, il écrit ça, tu sais, c'est comme, oh my God, écris donc pas ça, mais tu sais, bon.
1: Et c'est le titre.
0: C'est le titre.
1: Est-ce que t'aimes la typographie au moins?
0: Oui, ou... c'est du Franklin 24 points. Je pense que ça punch.
1: Mais reste quand même que dans cette expo croûte-là, là, dans ces œuvres-là qui attirent tellement ton regard, c'est l'humain qui l'a fait. C'est justement, c'est les petits accidents,
0: c'est
1: la tendresse qu'on retrouve là-dedans.
0: C'est touchant. Puis il y a plein de ratés. Puis il y en a plein que tu vois, c'est signé. Il y en a un que j'adore, ça s'appelle le Colette. Que

0: C'est Colette. Elle a essayé de faire un paysage. C'est une rivière, tu sais, mais c'est raté, là. C'est raté, puis c'est beurré, puis c'est tout encrouté, justement, parce qu'elle a mis à l'essayer. Ah, fuck, j'ai raté ma falaise. J'en remets. Ah, l'eau est pas correcte. J'en remets. Là, c'est tout est épais, là, puis c'est signé Colette. Je veux dire, oh mon Dieu, c'est peut-être le seul qu'elle a fait, puis elle l'a mis au vidange. Je sais pas trop. Mais moi, ça fait que, oh my God, il y a tellement une belle intention, là. C'est un de mes préférés, celui-là, parce qu'il y a, l'énergie. Puis tu sais, le bon vouloir là-dedans, elle s'essayait là, puis elle a peut-être abandonné. On dirait qu'elle a abandonné.
1: Mais ça prenait l'œil de Michel Rabagliati pour voir ça. On a reçu un message, une petite fille de Blanchette d'Annecy. Elle est réfugiée aujourd'hui à Saint-Hippolyte. Elle dit merci Michel, tu es la réponse au signe cherché de joie aujourd'hui, la joie parmi notre déconfiture. Mmh. Et ben c'est l'effet que tu lui as fait. Je rappelle donc le titre de ce nouveau roman graphique de Michel Rabagliati qui est publié à la Pastèque, il y a de la joie, c'est disponible en librairie. Et je rappelle aussi le Petit Robert 2027.
0: Oh, ça, c'est formidable.
1: À la mi-juin pour aller lire la définition de Michel Rabagliati. Oh, oui. Merci beaucoup, Michel.
0: Merci, Émilie, vraiment. Merci de me recevoir.
1: Et je vous invite à rester avec nous parce qu'en deuxième heure, on a un ami de Michel qui va être avec nous. C'est Juan Sébastien Larobina et sa fille Louane qui a remporté hier les Francouvertes également. On reçoit le libraire, meilleur libraire du Québec en ce moment, Mike C. Viano. C'est un rendez-vous tout de suite après le bulletin de nouvelles.
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7: De Vancouver, ici Caroline Cloutier. Au microphone, voici maintenant votre bulletin d'information de 14 heures. Le processus diplomatique semble bloqué entre les États-Unis et l'Iran. La République islamique a refusé l'offre américaine pour mettre fin à la guerre. De son côté, Donald Trump a menacé d'anéantir le pays si Téhéran ne conclut pas rapidement un accord avec Washington. Et pendant ce temps, l'Iran continue de réprimer ses opposants. Le régime s'en prend notamment à des personnalités en exil, comme à la légende du football iranien Ali Karimi, qui réside maintenant aux États-Unis. Plusieurs de ses propriétés ont été saisies par les autorités iraniennes, qu'ils qualifient de traîtres à la nation. Voici Marie Mollet.
8: Ali Karimi, surnommé le Maradona asiatique, ancien capitaine de l'équipe iranienne dans les années 2000, 39 buts en sélection et fierté nationale.
9: Ali Karimi, forçat Ali Karimi, ça tout bizarre, Karimi,
8: autrefois célébré par le régime des Mollahs, l'ex-président Mahmoud Ahmadinejad, qui se presse sur les photos avec la superstar, une statue grandeur nature construite à son effigie devant l'un des stades de Téhéran, c'était en 2014. Mais entre-temps, Ali Karimi est parti en exil et il est devenu l'une des voix les plus critiques du régime, l'une des plus audibles aussi, 14 millions d'abonnés sur Instagram, d'abord en 2022 lors du mouvement Femmes Vie Liberté et jusqu'en 2026, pendant le soulèvement de janvier, il signe une lettre à la FIFA pour qu'elle condamne les massacres perpétrés par les Mollahs et apparaît lors d'une manifestation à Los Angeles, casquette « Make Iran Great Again » sur la tête. Ali Karimi, devenu soutien du fils du Shah Reza Pahlavi, est donc cible du régime iranien, condamné par contumace, ses propriétés saisies, alors que Téhéran contrôle de très près le milieu du foot en Iran, une passion nationale, et se méfie de son potentiel politique, les rassemblements de masse, la tribune qu'il offre aux dissidents. À Téhéran, au pied du stade, la statue de Ali Karimi, elle, a été détruite.
7: C'était Marie Mollet. Et des scientifiques du monde entier lancent un appel à l'action climatique et s'attendent à une année hors norme en matière de climat. En se basant sur des études récentes, ils mettent notamment en garde la population mondiale contre des pics de températures extrêmes et la propagation de feux de forêt. Célia Kéryé nous en dit.

0: davantage.
1: Pour ces scientifiques, 2026 est déjà une année extraordinaire. Le mois de janvier le plus chaud de l'histoire au Groenland, des températures au-dessus de 40 degrés en Australie, 46 en Inde, un hiver trop doux aux États-Unis, avec déjà des feux très forts au Nebraska, en Floride, en Géorgie, des incendies précoces au Chili, en Argentine. Le climatologue David Faranda le confirme, 2026 est une année de feux de forêt.
2: On atteint des records dans plusieurs pays en termes de surface brûlée. Dans certains pays comme les États-Unis ou la Nigeria, la surface brûlée a déjà doublé par rapport à 2025 ou 2024. D'un côté, il y a l'augmentation des incendies liés au réchauffement climatique, mais il y a un deuxième facteur qui est important, c'est aussi que le stress continué du réchauffement climatique sur les arbres augmente leur mortalité.
1: 150 millions d'hectares ont déjà brûlé sur la planète entre janvier et avril, un record, c'est deux fois plus que la moyenne à cette période. L'Asie et l'Afrique ne sont pas épargnées. En Thaïlande, plus de 1500 foyers d'incendie ont ravagé des forêts préservées. Ces scientifiques appellent à agir pour réduire les émissions de gaz à effet de serre. C'est aussi une question de santé publique. Plus de 300 000 décès par an sont liés à l'exposition à ces fumées.
3: C'était un reportage de Célia Kieré. Et à Taïwan maintenant, les poubelles publiques sont rares, mais les déchets au sol le sont aussi. La propreté urbaine repose en grande partie sur l'éducation environnementale et la responsabilisation citoyenne, et ça se fait à l'école. Depuis une vingtaine d'années, les élèves taïwanais participent au ménage dans les écoles primaires et secondaires, une façon d'apprendre le civisme. Notre correspondant en Asie, Philippe Leblanc, a préparé ce qui suit.
4: À l'école primaire Chia Jiao de Nouveau-Taipei, les élèves commencent chaque journée en nettoyant les classes, les couloirs et même les toilettes. Quand les espaces publics sont propres, on se sent plus à l'aise et ça aide à se concentrer, dit Wei Xiaochen, un élève de sixième année. La responsable des enseignants, Wei Tingxie, explique que l'objectif est de transformer ces gestes en habitudes naturelles. Depuis 2010, la loi taïwanaise sur l'éducation environnementale oblige toutes les écoles primaires et secondaires à offrir une formation sur ces enjeux. Les politiques publiques jouent aussi un rôle important. Les citoyens doivent acheter des sacs officiels pour leurs ordures et les remettre directement aux éboueurs lors du passage des camions à ordures, chaque soir.
5: Inconvenience is one of the key words.
4: Moins il est facile de jeter des déchets, moins les gens en jettent, croit le spécialiste en éducation environnementale, Chen Shengye. Selon lui, le système taïwanais encourage la responsabilisation des citoyens et le respect des endroits publics. C'est ce qui expliquerait, entre autres, le faible nombre de poubelles publiques à Taipei. Ici Philippe Leblanc, Radio-Canada, Nouveau-Taipei.
3: Voilà, c'est ce qui conclut votre bulletin d'information à l'antenne d'ici Radio-Canada, première.

0: Ici Émilie Perrault, il restera toujours La culture se poursuit, toujours avec Michel Rabagliati, qui a décidé qu'il voulait pas partir, Michel.
1: Oh non, c'est trop le fun.
0: Et ça me permet donc de te transmettre d'autres messages qu'on a reçus à ton attention. Il y a Michel Girard qui nous écrit de La truffière du Merle bleu. Elle dit, on veut un nouveau roman graphique de Michel Rabagliati. Il serait le bienvenu à Frelichburg. On lui prête une chambre et on peut aussi le véhiculer.
2: Mon Dieu, je m'en viens, madame.
0: Voilà, ça c'est fait. Également autour de la table, je salue Loane Larocque. Robina, gagnante des Francs ouvertes. Bonjour, Loane.
3: Bonjour, Émilie.
0: Et elle est avec son fan numéro un, son papa, qui est également musicien, Juan Sebastian Larobina,
4: oui.
0: Qu'on peut également présenter comme le fan number...
4: Le fan number Juan.
0: Très hâte, donc on découvre votre famille. Mais là, il y a un autre lien parce que vous étiez membre de la même chorale, c'est ça, Michel?
4: Ben oui, pendant 10 ans.
1: Ben oui, plusieurs années. Puis c'était extraordinaire. Hein, les Voix ferrées.
0: Les Voix ferrées, d'ailleurs. Oui. Ah, il y a Claude et Félix qui nous écrivent, d'autres anciens de la chorale, Félix, qui s'ennuient de chanter avec vous. Va falloir faire des retrouvailles.
4: Oui, oui, on est d'accord avec ça.
1: D'accord.
0: Un papa qui a parfait sa culture québécoise en écoutant la radio publique. Qu'est-ce que ça fait d'entendre aujourd'hui sa fille à la radio publique, Juan?
4: Laisse-moi prendre une respiration parce que c'est trop d'émotions, vraiment. Moi, j'ai appris le français avec Marie-France Basso. J'ai appris la musique par la décédée, puis jolie. Chantal Joly.
0: Oui.
4: J'ai appris beaucoup par Monique Giroux. J'ai côtoyé beaucoup Radio-Canada. C'est ce qui m'a fait intégrer à cette culture québécoise. Puis voir ma fille aujourd'hui, c'est too much. Trop d'émotions. Magnifique. Vraiment,
0: en tout cas,
4: bien content.
0: C'est vraiment un bonheur de vous recevoir. J'ai vraiment hâte qu'on plonge dans votre patrimoine familial. Mais je salue un autre gagnant autour de la table. C'est Mike Sevienno. Bonjour.
5: Bonjour.
0: Gagnant donc du prix d'excellence de l'Association des libraires qui souligne le travail exceptionnel d'un ou d'une libraire. Et là, on s'est dit, Mike, que tant qu'à avoir le meilleur libraire au Québec, on a envie d'en faire profiter nos auditeurs. Donc, si les gens sont à la recherche en ce moment de suggestions de lecture, ben là, on a le meilleur libraire avec nous. Écrivez-nous via la bulle de conversation si vous avez besoin d'une recommandation personnalisée de Mike Sevienno.
5: Je suis là.
0: Il est là pour répondre à vos questions. Et Sophie Fouron, elle aussi est là. Bonjour, Sophie.
6: Ben oui, j'ai rien gagné, mais j'ai l'impression que c'est ça mon prix d'être autour de cette table.
5: Merci.
6: Avec tout ce beau monde.
0: Sophie Fouron, qui est toujours prête à nous décentrer le nombril culturel. Hâte de t'entendre aujourd'hui, Sophie. Merci d'être avec nous.
6: Merci.

0: il restera toujours la culture.
1: Enfin, la famille. Avec notre famille d'aujourd'hui, on se retrouve à l'intersection de Gaspé, de l'Argentine, du Mexique. D'abord avec Loane Larobina, qui est dans une très belle période de sa toute jeune carrière d'autrice, compositrice, interprète. Au lendemain de sa victoire aux Francouvertes, en plus d'avoir remporté le Cabaret Festif il y a quelques semaines, en plein pendant la tournée de la deuxième mouture du projet magnifique Nigamou Mamoutine et à l'aube de la saison des festivals. Et elle est en compagnie de son père, Juan Sebastian, musicien et propriétaire aussi d'une cantine sur la plage. On va en reparler parce que il faut, si vous visitez la Gaspésie, il faut passer par là. Mais d'abord, grosse soirée hier, Loane.
2: Maison, grosse soirée, belle soirée. Je m'en remets à peine là. En ce moment, c'est un peu surréel, mais je vais processer tout ça, puis je vais. Ouais, belle soirée.
1: Est-ce que vous avez bien fêté?
2: Je suis pas une grande fêtarde, mais on a closé le club Soda, ils nous ont mis dehors. Puis on a fini par jaser un peu avec le reste des candidats qui étaient là dans la soirée en arrière. Mm. Puis on est rentré, on a mangé une bonne poutine à la banquise, puis je me suis couchée.
1: C'est la meilleure façon.
3: Il a fermé les lumières de club Soda. J'ai dit, Loane, tu parles et tu fermes les lumières.
1: Ah, la symbolique est forte quand même. Loane, donc non seulement on va en profiter pour découvrir ta musique, mais aussi pour mieux comprendre d'où tu viens, justement, parce que ton père est là, ta mère aussi est en régie. D'abord, on va aller écouter un extrait d'une des chansons qu'on trouve sur ton EP qui est paru il y a un an.

0: en bas chez nous. C'est le titre de cette chanson-là. Dans les crédits, d'ailleurs, de la chanson, il y a entre autres Familia La Robina. Mm-hmm. Donc là, on va y aller dans un petit portrait de famille. En plus de ton père, il y a ta mère, Mylène Coton, je disais, qui est en régie aujourd'hui, qui est une créatrice de beauté, selon ton papa. Il y a aussi ton frère, qu'on va saluer, Edaï La Robina Coton, qui est également musicien, qui est membre du groupe Zalam K.O. Donc, elle a quelle place, la Familia, dans tes chansons, Louane?
1: Ben écoute, c'est un peu c'est de là que je viens, tu sais, mon projet, je le décris comme quelque chose de super identitaire, fait que quand j'écris mes chansons, c'est mon bagage qui ressort tout de suite, c'est mon inspiration principale, c'est la Gaspésie d'où je viens, mes souvenirs, je m'inspire beaucoup de ça, fait que ça a une place assez importante, je dirais, ouais.
0: Et là, tu parles d'identitaire, Juan Sebastian La Robina se décrit souvent lui comme un pâté chinois identitaire.
2: Voilà. Je suis très, très gourmand, donc Argentine, Mexique, Québec, je me suis dit steak, blé d'Inde, patate.
0: Donc, né en Argentine.
2: Ouais.
0: Et ensuite, déménagé, immigré au Mexique.
2: Immigré au Mexique à l'âge de 10 ans à cause de la dictature militaire. Mmh. Mes parents ont immigré au Mexique. J'avais 10 ans, fait que j'ai dû m'adapter à une nouvelle culture. Mmh. On pense que Latinoamérique, c'est tout pareil, mais c'est pas le cas. Donc, j'ai appris à m'adapter à une nouvelle culture très jeune, à l'âge de 10 ans. Donc, quand j'ai immigré ici au Canada, à l'âge de 26, j'avais déjà 16 ans de mexicanité.
0: Et t'es tombé en amour avec ouais. une Gaspésienne.
2: Voilà. Ils sont belles les Gaspésiennes. Et avec la Gaspésie, je tombe en amour oui. aussi.
0: Comment on réagit quand nos deux enfants choisissent la musique? Parce que t'es musicien toi aussi, Juan Sebastian. Qui n'est pas le chemin le plus facile, là, tu non. le sais toi-même. Là. Comment on réagit quand on voit qu'on a transmis cet amour-là aussi?
2: Ben, je vois que c'est comme un peu héréditaire, malheureusement, non, heureusement. mes grands-parents faisaient la musique. Mon grand-père émigré d'Italie pour aller en Argentine jouer du tango. Ma mère chantait tout le temps à la maison. J'ai une famille musicienne aussi de mon côté. Fait que arriver là, c'était comme partie de notre vie de faire de musique. Et Michel se souvenait tantôt que ma fille dormait dans la caisse de guitare quand on allait faire des parties avec les voix ferrées. Oui, c'était oui. vraiment ça, on les amenait partout.
3: Je trouvais qu'ils se couchaient tard, vos enfants.
2: On était des parents, jeunes parents.
0: Alors, Louane, chanter, c'est une passion qui t'habite depuis longtemps. D'ailleurs, on va aller écouter une archive d'un album de ton père. On est en 2006.
1: Oh my God.
0: Nord et Sourd.
2: 4 ans.
3: Hey, Nord et Sourd.
4: Maman, est-ce branché ce truc-là? Maman, hein? Est-ce branché ce truc-là?

0: Écoutez, ramenez-nous dans ce moment-là. Je vois sa mère, Mylène, qui rit, qui pleure en même temps.
1: C'est vraiment moi. Tu nous ramènes vraiment à 2004. J'arrive au studio, puis elle arrêtait pas de nous chanter les chansons. On l'attachait, parce qu'il faut attacher les enfants. On était des parents responsables. Donc on attachait l'enfant en arrière, puis arrêtait pas de nous chanter mes tunes. Mais tout le temps, on était comme, on mettait même pas la radio.
0: On est dans la voiture. Elle est pas attachée à la maison,
1: c'est ça, faut être plus clair.
0: Et donc, vous avez décidé finalement un jour d'enregistrer ça.
1: Et non, à la fin de l'album, on dit, hey, on va l'inviter loin. Fait qu'on l'a invité loin, puis regardez pas le micro, puis chantait comme là. Il dit, Luan, c'est là le micro. Ah ouais, c'est quoi ce truc-là?
0: C'est-tu branché?
1: 4 ans, c'est-tu branché, ce truc-là? Puis à la fin, vous ne l'avez pas entendu, mais il dit, bon, je suis tanné, papa, c'est assez, je ne veux plus chanter, papa.
0: Est-ce que tu gardes souvenir, toi, de ce moment-là où c'est l'enregistrement fait que tu connais bien Luan?
2: Non, je pense que j'ai comme un flou. Tu sais, j'avais 4-5 ans, là, j'ai un flou souvenir de l'endroit physique. Je pense qu'on était à L'Anse-à-Beau-Fils dans les studios de la vieille usine. Ouais, j'ai un vague souvenir, mais principalement, c'est juste comme le fait que ça a été figé dans le temps. Cet extrait-là, il revient comme running gag dans la famille tout le temps. Il y a tout le temps quelqu'un qui tu sais, à chaque fois que j'ai un nouveau chum, on lui présente cet extrait-là.
0: Ouais. Ah, tu pensais chanter ça aux francs couvertes?
1: Non.
0: Je rappelle qu'on est en compagnie de Luan Larobina, qui est la gagnante des francs couvertes, et son papa, Juan Sébastien Larobina. Donc, vous avez accepté qu'on plonge tous ensemble dans le patrimoine culturel de votre famille. Mm-hmm. On vous a demandé une chanson qui vous rappelle des moments passés en famille. On comprend qu'il y en avait beaucoup, là, de la musique chez vous. On va aller écouter d'abord le choix du papa, Juan. Mm-hmm.

0: un choix qui est applaudi par sa fille. C'est Corneille, Les Marchands de rêve. Pourquoi cette chanson-là, Juan Sebastian?
1: Les paroles, les groupes. Moi, quand j'arrivais au Québec, quelque chose qui m'a pris du temps à apprendre ou à assimiler, c'est la groupe. Moi, en tant que latino, j'avais besoin de musique avec... qui bouge un peu. Fait que j'ai beaucoup aimé Jean Leloup, Daniel Bélanger. Mais dans les autres, j'ai trouvé pas la

0: l'enfance d'être dans le char avec l'album Les Marchands de rêves de Corneille. Puis tu sais, nos parents ils partaient faire des courses, ils nous laissaient avec mon frère, mettons, on avait la pile de CD, mm-hmm. là, tu sais, le disqueur. Ouais. Puis on fouillait là-dedans, puis il y avait Manu Chao, il y avait Les Marchands de rêves, puis des fois l'album il restait pogné dans le trou du char. On n'avait pas le choix d'écouter Les Marchands de rêves pendant vraiment trop longtemps. Ouais.
1: La chanson que Louane elle a choisie, elle a peut-être un peu moins de groove, mais je pense que maintenant tu l'apprécies toi aussi, Juan Sébastien, c'est du Richard Desjardins. Mm.

0: suis chanceuse. Oh, hein, ça fait
1: pas de bon sens.
2: Je vis dans ce beau moment.
1: Ah oui. Mais ce segment est particulièrement touchant.
3: Mais la version de Luan de sa chanson-là est incroyable. Je ne sais pas si elle est enregistrée quelque part, mais elle l'a chantée. À quoi? T'as peut-être 5-6 ans?
0: Ouais, j'ai, depuis que j'ai 7-8 ans, je chante cette chanson-là. Mais... Je comprenais pas les paroles. J'étais enfant, je comprenais pas ce que je disais, puis je chantais les paroles. Puis maintenant, je les réécoute. J'adore Richard Desjardins. Ah, c'est une grande inspiration pour moi. Puis je capote à redécouvrir ces morceaux-là qui m'ont
1: c'est
0: bercé.
1: Beau.
0: Là,
3: ah oui.
1: Ah, mais faut intégrer ça un jour dans un spectacle sur scène, Louane. C'est ton choix, donc?
0: Oui.
1: Ça te ramène où, cette chanson-là?
0: Ben, ça me ramène à ça, quand j'étais enfant, puis il y avait ces morceaux-là, ces petits bouts de musique qui m'arrivaient, que je comprenais pas encore, mais que j'étais attachée à une certaine mélodie, une certaine... Mm. Puis ça m'est resté. J'ai failli mettre Évangeline aussi.
1: Ah, ouais.
0: C'est comme un souvenir d'enfance. Je chantais cette chanson-là, qui est une chanson très... puissante, ouais, poignante, ouais. Qui parle de guerre, puis de, tu sais, en tant qu'enfant, j'avais aucune idée, puis moi je chantais ça, Évangeline,
1: avec toute la charge.
0: Genre, ouais.
1: Bon, évidemment, quand on grandit en Gaspésie, il y a beaucoup de temps qui est passé à jouer dehors, j'imagine, mais de temps en temps, vous aviez le droit d'écouter la télé, particulièrement le dimanche soir. C'est le thème de découverte.
3: Wow.
1: Ça, c'est important dans la famille, Juan
3: Sebastian?
1: Oui,
3: la voix
1: de Charles.
3: La voix de Charles, c'est la voix de Serge Bouchard, en passant. Mm-hmm. C'est comme mes deux voix préférées de Radio-Can. Vraiment.
1: Oui, il y a quelque chose de rassurant.
0: Oui, tellement.
3: Oui, oui.
0: Non, c'était un moment de... Tu sais, c'est ça, on n'écoutait pas beaucoup la télé en famille, mais le dimanche, on avait le droit d'écouter « Tout le monde en parle ». Puis découverte, puis si on était gentil, Dieu créa la flaque.
3: Oh,
0: on restait jusque là.
1: Il y a des enfants qui se couchent tard là.
3: Il faut mal aussi des fois.
1: Donc ça a été important le lien au petit écran. Puis là, on parle beaucoup d'une enfance passée en Gaspésie, mais là, comment est-ce qu'on est dans la chorale des Voies Ferrées si on habite en Gaspésie?
3: Ah, mais c'était un choix des carrières. On peut, ma blonde voulait étudier en création, en art, elle est art et peinture, et on voulait comme faire un peu un move vers Montréal. Ça m'est arrivé un peu la même chose que Luan. J'ai fait la tournée beaucoup, puis à partir de la Gaspésie, c'était pas facile.
1: Ouais.
3: Ma carrière commençait à bouger, je faisais des tournées. Fait qu'on a dit, on va déménager à Montréal, puis on a trouvé un appart vraiment à côté d'une école. Fait qu'on a déménagé à Montréal en 2006. On a resté de 2006 à 2016 ici. Puis j'ai eu le bonheur de rencontrer cette famille, qui pour moi, c'est ma famille montréalaise, qui c'est les Voies Ferrées. On a chanté 10 ans, là, avec
4: On a chanté des morceaux aussi, elle nord.
3: On a chanté de mes chansons
4: des
3: aussi.
4: Pour toi, ouais,
3: c'est vrai, c'était magnifique. Oh, ouais. Non, on a des années magnifiques avec cette gang-là.
1: Et Luan, pour toi, c'était aussi l'opportunité d'aller peut-être dans une école plus spécialisée en musique, ce que
0: c'était
1: pas nécessairement possible dans la polyvalente de région.
0: Ben oui, ça, c'est sûr. Moi, je dis souvent que si mes parents avaient pas fait ce move-là, j'aurais pas eu la même dynamique puis le même chemin de carrière. Mm-hmm. Là, je pense que le fait de venir à Montréal, et premièrement, ils m'ont mis au plateau, l'école de musique dans le parc La Fontaine. Mm-hmm. Ça a été incroyable. Puis j'ai joué du saxophone, j'ai appris à être dans une chorale, dans un orchestre. J'ai trippé ma vie. Puis on m'a ensuite dirigé vers Robert Gravel, qui est une école de théâtre. Mm-hmm. Fait que toutes ces concentrations là artistiques, on n'avait pas la chance d'avoir ça à Gaspé, parce qu'il y a une polyvalente, puis des fois la quatrième puis la cinquième année, on est dans la même classe, tellement il y a pas de gens.
1: Donc
0: là,
1: ça t'a ouvert à autre chose, mais en même temps, on sent que ton lien est très fort à la Gaspésie, donc tu y retournes encore.
0: Ouais, parce que moi, j'ai terminé mon secondaire à Montréal, mais j'avais

0: J'ai jamais été quelqu'un qui tripe sur la ville. Ça m'angoissait un peu, honnêtement, la ville de Montréal. Puis
1: des fois, c'est bruyant, Michel.
2: Ouais. Ouais.
0: Ah, j'aimerais ça.
1: Donc, il y avait l'appel des grands espaces
0: c'est
1: qui était
0: ça,
1: toujours
0: j'avais besoin de retourner, ouais.
1: Puis, on va en profiter pour le dire. Tes parents aussi, donc, ben, en tout cas, Juan, Sébastien, c'est avec ta conjointe que vous êtes...
0: Absolument. Oui,
1: donc, c'est la Cantina. Si les gens veulent vous, aller vous voir, là.
3: Ah, bien, la plage d'Aldemar, c'est la plus belle plage de la Gaspésie. La Cantina Latino-Gaspésienne. On fait des tacos et des gelato italiano. Puis notre slogan, c'est « On est à côté de la mer
1: ». C'est magnifique. Bon, là, j'ai un message pour Michel Rabagliati. Ton attaché de presse fait dire il y a Louis-Philippe Ouimet qui t'attend.
2: Oh, j'ai oublié ça. Bon, non, c'est plate.
3: Hey, Michel, quel plaisir d'avoir ici.
1: Il faut te libérer parce que Louis-Philippe Ouimet a besoin de faire une entrevue avec
2: toi.
1: Oui,
2: c'est super. Moi, je passerai mes journées ici.
1: Tu reviens quand tu veux.
2: OK, bye.
1: C'est bon dans la radio publique.
2: Oui, c'est bon, c'est vrai.
1: Merci, Michel Rabagliati.
3: Merci, Michel.
1: On est toujours donc dans ce moment en famille avec Juan Sébastien Larobina qui salue son ami des voies ferrées, avec Louane Larobina qui est la gagnante des francs couvertes. Je reprends mon exemplaire de Y a de la joie qui a été dédicacé. Merci,
4: oui,
1: Michel.
4: Oui, avec un dessin en plus.
1: On vous a demandé quel artiste pourrait faire partie de votre famille. C'est pas comme s'il manquait d'artistes dans la famille déjà chez les Larobina. Et j'aime beaucoup la proposition de Louane. On va écouter, puis après, je veux l'explication. Il y a des...

0: encore une fois, ça s'est tapé dans la main chez la robinette. Ah ouais. Jean Leloup. Pourquoi Jean Leloup?
1: My God, Jean Leloup, c'est un personnage. Puis moi, mon père, on m'a toujours dit que c'était un personnage. Ouais. Moi, je le réalise, puis je le vis quotidiennement. Fait qu'on dirait que c'est intégré à moi, que c'est un personnage. Ça a comme plus de...
2: Des fois, tu dis peut-être que c'est des cousins, dans le fond.
0: C'est éloigné.
1: Ouais, j'ai juste eu l'impression que c'était la meilleure réponse à donner, parce qu'à chaque fois qu'ils se sont croisés par des amis en commun, mm-hmm. ou juste dans le milieu de l'industrie, je sais pas, je les trouvais conjoints, je les trouvais en train de vibrer ensemble, puis
2: j'y crois, c'est ouais, bien de crois. Ah, c'est bien parental là. Juan, toi t'avais écrit en fait un souvenir marquant, c'est le show solo que vous avez vu ensemble de Jean Leloup à ce moment-là. Donc elle était adolescente,
3: quelle oui, tu te souviens-tu, on est allé voir un solo,
1: ouais, mais oui.
3: Je pense qu'elle fait très rarement des shows solo, mm-hmm. puis je me souviens il y avait une grand taille mexicain, mm-hmm. taille de mort mm-hmm. mexicain, c'était un Métropolis, une grosse salle.
1: Ouais.
3: Elle avait été magnifique. Oui, tu
1: avais... À la place des arts, je pense.
3: À la place des arts, t'avais quoi, 13, 14?
1: Ouais, j'étais jeune, puis ouais, on n'est pas allé voir souvent des shows juste père-fille ensemble. Ça, c'en était un mémorable, ouais. Ouais.
2: Sophie, tu voulais dire quelque chose tantôt?
4: Ben, je me demandais, t'avais quel âge, Louane?
1: À l'âge du show de Jean-Louis?
4: Non, non, à ce moment.
1: Je comprends.
4: Non, mais t'as quel âge en ce moment?
1: Ah, j'ai 25 ans.
4: Ah, c'est ça.
1: Ouais.
4: Mais il y a quelque chose de ta culture musicale, familiale. T'es tellement impressionnante, puis t'as juste 25 ans. Moi, ça me réjouit de voir cette jeunesse. Mais ça avait pas rapport avec Jean Leloup. C'est peut-être que j'ai vu aussi, d'ailleurs, c'est pas important.
2: Mais en même temps, ça dit quelque chose sur l'artiste que t'es aujourd'hui, parce que tout ça te nourrit, justement, ce bagage-là.
1: Absolument, mais oui. Ouais, ouais.
2: D'avoir eu accès à toutes ces influences-là.
1: La pomme est pas tombée loin de l'arbre.
4: Non.
3: Mais j'ai toujours trouvé qu'il y avait une vieille âme derrière cette petite tête, vraiment.
2: Et d'ailleurs, quand on demande à Juan Sebastian s'il y a un livre qui lui fait penser à son enfant, il répond Mafalda.
1: Pourquoi?
3: Dommage que Michel avait parti, mais oui. Parce qu'il veut changer le monde toujours. Ouais. Mafalda, il est vraiment. Puis ma fille, hier, elle a fait des commentaires, mais vraiment pertinents entre les chansons.
1: Ouais.
3: Mais ma fille, vraiment, il a de la gueule, comme on dit, un bon Québécois. Puis ça, c'est pas donné à tout le monde d'avoir des choses à dire, puis les dire vraiment comme il faut. Puis autant dans la sensibilité que dans les choses qu'il faut se dire dans la vie. Mais je trouve que c'est une force de caractère qu'on a. Il ressemble beaucoup à ma maman aussi. Ma mère a le même pattern, non? D'être capable de dire des choses que des fois sont pas faciles, mais bang, ils te le disent. Puis ma Mafalda est un peu comme ça. C'est une petite fille qui veut changer le monde toujours, mais
5: oui, c'est vrai.
2: Le libraire est d'accord.
3: Ah oui, le libraire est d'accord.
2: Mais c'est intéressant ça, Louane, justement, parce que monter sur scène, oui, c'est chanter ses chansons, mais c'est effectivement parler entre les chansons.
3: Ouais.
2: Est-ce que c'est quelque chose que tu réfléchis beaucoup? Est-ce que les interventions, est-ce que tu as envie de dire?
1: Ben oui, je pense que, tu sais, hier, j'ai nommé dans une

0: d'éclecticité dans tout ça. On est en tournée en ce moment. On a sorti notre album récemment, en février dernier, si je me trompe pas. Puis, on va passer partout au Québec. Là.
1: Mais oui, c'est ça,
0: il faut voir ce spectacle.
1: Très, très belle tournée. Moi, j'avais vu la première mouture. Mm-hmm. Et là, donc, de retour avec de nouvelles voix, Nigamou, Mamoutine, à Longueuil le 21 mai, Repentigny le lendemain. Et la tournée là, se poursuit à Petite-Vallée également, un peu plus tard. On attend ton premier album complet. D'ici là, on va aller écouter tes EP, Loi La Robina. Ça a été vraiment un plaisir.
0: Merci,
1: de t'avoir.
2: Bravo.
1: Et Juan Sébastien, la cantina latino-gaspésienne, donc sur la plage Aldemande à Gaspé. On invite les gens.
2: Ouais, cherchez-moi pas ici à Montréal. Moi, je vais être à la plage d'Aldemande tout l'été. Vous passez, vous êtes les bienvenus.
1: Et on peut te voir aussi sur scène. Il y a quelques dates qui s'en viennent, entre autres à Rivière-au-Renard le 30 mai, à Percé le 5 juin. Je vois des dates aussi à Bonne Aventure. Et je rappelle aussi Zalam Kao, qui est le groupe de ton
0: Absolument.
1: Frère.
0: Oui.
1: La Robina. Et il y a Mathias qui nous écrit Edaï La Robina, membre gagnant du Silidor. Ça fait quelques jours.
2: Ah, c'est pas l'année La Robina. C'est Luan gagne, puis mon fils, il vient de gagner le Silidor.
0: L'année Bad Bunny, l'année de Latino.
2: Bad Bunny, il nous manque les mondiales de soccer avec Messi, puis on y va.
1: Un autre membre honoraire de la famille. Merci beaucoup. Ça a été vraiment un bonheur de passer ce moment-là avec vous. Un peu plus tard, rencontre avec le gagnant du prix d'excellence de l'Association des libraires, Max et Vienno. Et dans un instant, c'est un tour du monde avec Sophie Fouron, tout de suite après un choix musical de son bon ami, Benoît McGuinness, qui est à la programmation musicale cette semaine.

0: star, un statut d'icône. Alors, c'est un chanteur, acteur, producteur indien, Punjabi. C'est un fier Sikh. Il porte le turban comme Jagmeet Singh, là, oui. Si vous voulez un visuel, si vous voulez un visuel. Et il est populaire pas juste en Inde, c'est une méga star au Canada anglais aussi, chez la diaspora indo-canadienne. Mais pas que, il est en train de vraiment conquérir le monde. Moi, je trouve qu'on parlait de Bad Bunny, mais pour moi, c'est ni plus ni moins le Bad Bunny indien.
1: Quand même,
0: ce qui n'est pas rien, parce qu'il se présente comme il est, dans toute sa splendeur, dans toute sa culture. Il ne s'américanise pas. Il chante en Punjabi, qui est sa langue maternelle. Et il est devenu l'ambassadeur mondial de cette culture et de la musique Bhangra. Je le sais que vous avez envie de l'entendre, hein?
1: Ouais. Oui, oui.
0: Il a été à Jimmy Fallon, le talk show américain, il y a quelques semaines, et il a chanté ça.

0: c'est irrésistible. Wow,
1: ah, c'est ça, c'est bon. Bon. Ouais. Ça s'appelle Morny. Je répète le nom. Ceux qui le connaissent doivent rire de moi parce que il est tellement connu. Il s'appelle Diljit Dosanjh. Et il est en ce moment en tournée canadienne depuis avril. Il a rempli, pas une, mais deux fois la BC Place à Vancouver.
0: Wow.
1: Là, on parle d'un stade de 55 000 personnes.
0: C'est là où Taylor Swift était, là, tu sais.
1: Ben, exactement, là, j'imagine. Mais c'est ça, des grandes, grandes stars vont là. Il fait la même chose à Calgary, à Edmonton. Il va être à Toronto, au centre Rogers, le 31 mai, si ça vous intéresse. Et ce qui est intéressant, puis il l'a mentionné à Jimmy Fallon, c'est que à Vancouver, en 1914, il y a eu un bateau de migrants indiens qui a été stationné, en fait. Ils étaient interdits de rentrer dans le pays. En 1914, c'était 376 migrants indiens, principalement sikhs. Ça s'appelle le Komagatou Maru. Et quand il a commencé son spectacle à Vancouver, il a rendu hommage à ses passagers.
0: À qui on avait interdit l'entrée au Canada.
1: Et c'était à 2 kilomètres du stade. Et puis là, il dit de ce rejet, là, on est en train de remplir deux fois ce stade de 55 000 personnes. Alors, franchement, c'est quelqu'un... Paraît-il qu'il est très gentil, en plus. On le surnomme le Humble King, malgré sa renommée mondiale. Alors, souvenez-vous de ce nom, Diljit Dosanjh. Il y a même un cours dans une université à Toronto sur lui. Bon, vraiment, moi, je le découvre en même temps que vous.
0: Et prochain artiste dont tu veux nous parler, c'est Ino
1: Casablanca. Louane, est-ce que tu connais Ino Casablanca?
2: Non.
1: Ah, ben, je suis contente. Je pense que je vais vous le faire écouter tout de suite parce qu'on dit de lui qu'il charme plus vite qu'il ne peut être défini.
3: Oh!

0: Tico-Tico, Alice Robbie dans la programmation musicale de Benoît McGuinness, qui a choisi cette chanson-là parce qu'elle lui fait penser à Denise Filiatron. Ah, et ça, c'est la musique qui nous indique que Sophie Fouron est en studio, chroniqueuse, animatrice, globe-trotteuse, culturelle. Sophie Fouron qui s'est penchée sur quelques phénomènes majeurs à l'international qui nous échappent peut-être ici. Et on va commencer cette fois-ci avec le chanteur indien Diljit Dosanjh.
1: Oui, ben c'est comme ça que je le prononce aussi. Diljit Dosanjh, je ne sais pas si vous l'avez croisé ou entendu.
0: Jamais entendu encore.
1: Récemment, c'est une méga

0: Ino Casablanca, oui. Donc là, c'est Maroc.
1: Alors, c'est, il habite en France, okay. Mais tu vois, on ne peut pas trop deviner ses origines.
0: Non, c'est ça. Ben, c'est à cause de Casablanca.
1: Exact. Alors, il est né au Maroc, il a grandi. C'est drôle parce que Juan racontait son périple de vie, mais c'est ça aussi, un peu Ino Casablanca. Donc, le Maroc, l'Espagne, maintenant, il habite en France. Il veut pas être cantonné dans un style. Il mélange, mixe toutes sortes de musiques. Et lui, il ne veut pas identifier nécessairement son mm-hmm. type de musique. Il dit, quand on mange des pâtes, on dit pas que ça vient d'Italie. Bon. Mm-hmm. On dit que c'est bon. On dit juste que c'est bon. Et moi, j'aime beaucoup cette posture mm-hmm. parce qu'on a tendance à toujours mettre les gens dans les cases, puis il fait de la musique du monde. C'est comme, qu'est-ce que ça veut dire, ça? Oui. Et puis, le monde est où par rapport à... Oui, où est le centre, là, surtout? on le compare un peu à Théodora. Je sais pas si vous connaissez Théodora, qui est la boss lady. Inclassable, hybride, moderne, actuelle. C'est très, très, très bon. Alors moi, c'est mes filles qui ont l'âge de Louane qui m'ont fait

0: Découvrir Ino Casablanca, la bonne nouvelle, c'est qu'il vient à Montréal. Il vient à Montréal pour les Franco le 16 juin au Club Soda. Et moi, je vous dis, allez le voir avant qu'il fasse le Centre Bell ou le MTELUS. Vous allez dire, j'ai vu Ino Casablanca avant que ses billets soient inabordables.
1: Au Club Soda que Louane a fermé hier.
0: Tu vois comme on a de la suite dans les idées. Aussi, si vous voulez le découvrir, il y a un spectacle complet sur YouTube. Ça s'appelle Nos cœurs sur la main, une collaboration avec le magazine Grunt. C'est vraiment très bon. Je me suis vraiment arrêtée à écouter ça en fin de semaine. Tout son spectacle sur YouTube, dans une maison, on a le goût d'être là. Il est tellement sympathique. J'adore.
1: Ino Casablanca. Et en terminant, tu voulais nous amener du côté de la Turquie.
0: Écoute, ça aussi, ça me fascine. Je vais vous faire écouter une musique d'une série télé qui cartonne.
1: Mon Dieu, j'imagine le générique d'ouverture.
0: Exactement.
1: On dirait qu'on retrouve Santa Barbara.
0: Mais c'est ça. Mais je ne sais pas si vous saviez qu'après les États-Unis et la Grande-Bretagne, la Turquie, en quelques années, est devenue le troisième exportateur, oui, de séries télé au monde.
1: Oh, je ne savais pas, non?
0: C'est une énorme industrie. Et là, on vient d'entendre Kara Zevda, qui veut dire « Amour éternel », qui est la série turque la plus populaire à l'international en ce moment. C'est un phénomène mondial parce qu'ils ont un mélange de scénarios riches en émotions, de valeurs familiales conservatrices, de décors somptueux à Istanbul, dans les rues d'Istanbul, et une production de très haute qualité. Ils ont du budget. Alors, ces productions attirent près d'un milliard de téléspectateurs dans plus de 170 pays. Alors, moi, je suis bluffée parce que j'ai jamais entendu parler d'une série
1: turque. Donc, on peut suivre ça comme sur YouTube? Où est-ce que tu
0: sur Netflix. Il y en a maintenant sur Netflix. Minuit au Opéra Palace, Le Protecteur d'Istanbul, Les Courtisans du Manoir, Love 101, il y en a plein. Et il y a beaucoup, beaucoup, beaucoup de gens dans le monde qui écoutent des séries turques.
1: Merci, Sophie. Il faut rendre être nos oreilles, nos yeux comme ça un peu partout sur la planète. On peut te voir cet été à Bonsoir. Bonsoir.
0: Oui.
1: Sophie. Tu restes avec nous parce que dans un instant, je vous propose une rencontre avec le meilleur libraire élu par l'Association des libraires. C'est Mike Cévienneau qui va prendre le temps également de vous faire des suggestions personnalisées. On a reçu pas mal de messages pour toi, Mike. Tu peux te préparer pendant la prochaine chanson.

0: respire encore, Clara Luciani, dans la programmation de Benoît Méguenis. On a reçu quelques messages. Rebecca qui nous écrit « Quelle belle surprise de découvrir Luan cet après-midi. Ma famille et moi, on a découvert son père, Juan Sebastian, en concert un soir à Gaspé. On a passé un dimanche avec lui. Moment inoubliable, la poutine aux patates douces sur la plage. » Aldimana, c'est précis. Et il y a Julie de Matane.
1: 1998.
0: Il y a Julie de Matane aussi qui nous a écrit « J'ai déménagé de Montréal à la Gaspésie en 2006. Juan Sebastian Larobina a fait partie intégrante de mon adaptation à ma région d'adoption. Dès mon arrivée, je l'ai vu en spectacle au festival Au bout du monde. Je suis tombée sous le charme de la chanson Les mangeux de Moru. » Et elle dit qu'elle est très heureuse de voir que ses enfants ont hérité de ce grand talent. Mmh. Ah oui. Merci la famille Larobina.
1: Merci.

0: Que ce soit sur les ondes de CIBL ou encore à la librairie Médiapole sur la rue Masson à Montréal, mon prochain invité excelle dans la promotion de la littérature, tel que le souligne le prix d'excellence de l'Association des libraires qu'il a reçu le 28 avril dernier.
1: Bravo.
0: C'est Le Loup des Steppes de Herman Hesse, qu'il a lu à 15 ans, qui lui a fait comprendre ce qu'était la littérature. Et on l'accueille sur cette chanson de Michael Jackson, puisqu'elle lui donne envie, un, de mettre la piste de danse en feu, mais aussi pour constater l'hallucination auditive qu'elle contient, selon lui. Mike Seviano, qu'est-ce que t'entends, toi, juste?
2: On entend Petit Polo vend des posters. Petit Polo vend des posters. Et à partir de maintenant, vous n'avez que ça en tête.
0: Petit Polo vend des posters. Est-ce qu'on l'entend?
2: Vous allez voir. Puis après. Je pense que ça s'en vient.
3: Ça s'en vient. 3, 4.
2: Des posters! Faut les posters!
0: C'est voilà, on est contaminé, on va l'entendre.
2: Oui.
0: Est-ce qu'on peut aussi parler de l'utilisation que tu fais des échantillons de peinture, Mike?
2: Ah oui, bon, j'ai des signets un peu particuliers, moi, au lieu de ramasser, puis en librairie, on en a plein, moi, ce que je vais dans un Rona, pas juste Mike chez Rona, il y a Mike aussi qui va chez Rona. Et je vais chercher des échantillons de peinture, je les découpe et je les mets dans mes livres.
0: Comme
2: pour
0: signet? Enfin,
2: oui, mais pour matcher avec la couleur.
0: Ça, on est dans le souci du détail.
2: Oui, ouais, j'ai ce petit côté toc.
0: Un signet pour le bon livre.
2: Exactement.
0: Pour revivre.
2: Exactement.
1: Est-ce que tu vas toujours à la même quincaillerie? Parce que là, ça commence à faire beaucoup d'échantillons.
2: Non, on me repère un peu, je change un peu d'endroit.
0: Mike, donc, je parlais de ce prix que tu as reçu de l'Association des libraires. Ça fait 30 ans que tu es libraire. Est-ce que c'est une vocation pour toi? Comment c'est arrivé dans ta vie?
2: C'est arrivé parce que je voulais travailler en librairie, parce que je lisais énormément. Mm-hmm. Puis une fois, il y a eu une offre d'emploi dans une librairie. Puis je pensais pas l'avoir du tout parce que j'avais 23 ans, j'avais aucune expérience. Puis bon, finalement, ben oui, on m'a accepté. Et puis depuis ce temps-là, ben j'ai franchi la librairie. J'ai jamais quitté. J'ai fait une petite pause en enseignement. Mais même si j'étais en enseignement, je restais libraire au fond de moi.
0: Et donc, tu es retourné parce que ça te manquait.
2: Exactement.
0: Qu'est-ce que tu aimes dans ce métier-là?
2: C'est le contact avec les gens. C'est discuter avec les gens. C'est leur proposer des choses. Ce que j'aime toujours, c'est que le libraire, souvent, on a l'image du libraire qui est dans le fond de sa librairie, qui flatte son chat puis qui est très pédant.
0: Qui classe ses vieux livres.
2: Exactement. Non, il faut être près des gens. Il faut parler avec eux. Il faut échanger. Et ce que j'aime, c'est que j'apprends autant de ma clientèle que moi, je peux leur en apprendre. Mm-hmm. Je peux leur montrer des livres, mais des fois, ils me parlent de livres que j'ai jamais lu. Et là, il y a un transfert d'informations, c'est fou.
0: Tu as déjà dit en entrevue que une des qualités d'un bon libraire pour toi, c'est d'être un détourneur de lecteurs. Qu'est-ce que ça veut dire?
2: Oui, c'est ça. Des fois, les gens viennent nous voir pour nous proposer des lectures, mais des fois, ça ne vous tente pas d'aller voir ailleurs, de changer autre chose, de sortir un petit peu de votre zone de confort. Là, j'aime ça les amener un peu ailleurs, voir d'autres choses.
0: Puis, est-ce que tu as des retours de ces gens-là?
2: Oui, souvent. Ça arrive rarement que les gens reviennent pour dire qu'ils n'ont pas aimé. Ça m'est déjà arrivé. Mais ça, j'aime ça. Quand les gens me disent, j'ai pas aimé ta livre, c'est parfait, ça me permet d'aiguiller ailleurs.

0: Mais oui, les gens reviennent souvent pour me dire « Ah, oh, j'ai aimé tel livre. Est-ce que tu as d'autres choses qui ressemblent à ça? »
1: Et là, je le disais, comme on a le meilleur libraire au Québec, on a décidé d'en profiter. On a fait un appel à nos auditeurs. Ils ont été assez nombreux à nous écrire. Et là, tu as devant toi quelques demandes. Donc, on va y aller. Peut-être, est-ce que tu veux les lire? C'est les deux premières là, que tu as décidé de jumeler, je pense.
0: Oui, mais c'est ça. Il y a Marie-France Levac de Montréal et Louise de Shefford qui me disent, une de son côté, qui a lu France en Amérique, un livre humaniste qui m'apprendra des choses sur l'humain. Mm-hmm. Et enfin, elle cherche un livre dans ce genre. Et on est en deuil de Veiller sur elle de Jean-Baptiste Andrea.
1: Pour moi, je pense le VAC aussi.
0: Oui, exactement. Moi, je proposerais Je n'ai jamais dit papa de Louis-Philippe d'Alembert.
1: Je connais pas ce livre-là.
0: Qui est un superbe récit, roman, lettre au père. Père qui est parti trop tôt. Dans ce cas-là, un père qui a quitté la famille. Mmh. Et l'auteur qui parle à son père et qui essaie de refaire l'histoire dont on parle de la relation. Il y a des belles relations avec les parents, les papas. Mm-hmm. Des fois, les papas sont partis malheureusement trop tôt. Lui est parti volontairement et l'auteur essaie de reconstruire ce qui peut pas être complètement construit, mais essayer de faire un genre de lien avec ce père-là. C'est très beau, mais c'est dans le ton, c'est dans la douceur.
1: Les gens cherchent ça en ce moment. Tu dois le sentir en librairie. Est-ce qu'on te le demande beaucoup?
0: Oui,
1: la douceur?
0: Oui, on sent exactement aujourd'hui quelqu'un qui est venu me voir pour me demander un livre pour une amie qui allait plus ou moins bien. Puis on me demandait un livre qui réconforte.
1: Ouais. Mm-hmm. Ouais.
2: Et puis c'était quoi le livre?
1: C'est pour une amie.
0: Aujourd'hui, finalement, je me souviens pas ce qu'elle a pris. Mais elle a fait. Mais ah non, elle a pris. C'est finalement, elle est partie avec le Mélissa d'Acosta des Lendemains. De Mélissa d'Acosta. Ah, parce qu'il y a tout le bleu du ciel, mais il y a plein d'autres choses de Mélissa d'Acosta.
1: C'est une valeur sûre. Donc, mais rappelle-nous le titre, c'est Je n'ai jamais dit papa.
0: Oui, Je n'ai jamais dit papa de Louis-Philippe d'Alembert.
1: OK. Et l'autre demande Amélie qui dit j'aimerais savoir une suggestion de recueil de nouvelles, de recueil de nouvelles québécoises pour mes futurs étudiants qui vont commencer le cégep à l'automne.
0: Mais trop peu connu les nouvelles québécoises. Et moi, je proposerais Pas besoin de dire adieu de Marie-Sarah Bouchard. Son premier roman, c'est un recueil de nouvelles. C'est beau la façon dont c'est écrit. Et ensuite, elle nous a proposé Gringa, La Gringa, son roman. C'est vraiment une belle écriture.
1: On est chez Boréal, c'est ça, avec Marie-Sarah Bouchard.
0: Exactement, oui.
1: Hey, c'est-tu pratique avoir un libraire sur mesure? Puis on parle donc de ton métier de libraire, mais à travers tout ça, tu as aussi une passion pour la radio. Donc, tu animes, entre autres, Libraire de Force, mais tu pourrais être un invité de notre segment En Famille.
0: Ben oui, parce que j'anime une émission à Fréquence Vienno avec ma fille. Alors, on a une émission ensemble, une émission père-fille où on parle de plein de sujets différents, thématiques différentes à toutes les semaines.
1: Ta fille Camélia?
0: Exactement.
1: Comment c'est arrivé, ça, ce projet-là?
0: Ben, j'animais Libraire de Force, puis j'avais le goût d'animer une autre émission avec une facture un peu différente. Camélia faisait quelques chroniques, puis je dis, tiens, Camélia, ça tente-tu de faire une activité père-fille ensemble? Oui, pourquoi? Qu'est-ce qu'on fait? On fait une émission de radio.
3: Facile.
0: Puis voilà.
1: Ça doit être génial comme échange.
0: C'est hyper agréable. On a la chance, on se donne pas de barrière, on se met pas de barrière. On parle librement, elle, de ses idées, de ses émotions, moi aussi, tout ça. Puis on enveloppe tout ça de musique et puis de chronique.
1: Et donc, ça s'appelle Fréquence Vienno. Les gens qui veulent l'écouter, c'est sur CIBL les jeudis à 21h jusqu'à 22h30. C'est en rattrapage aussi?
0: C'est en rattrapage également, oui.
1: Les gens peuvent aller écouter ça. Dans ton questionnaire, tu nous parlais d'un prof qui a été marquant pour toi, Mike Sevienno. C'est le poète Marcel Labine.
0: Oui, Marcel Labine qui vient tout juste de nous quitter, qui est un poète, avant tout un homme, qui était vraiment exceptionnel, un enseignant qui savait passer la matière, mais d'une douceur, d'une attention. Je ne pensais pas aimer la littérature américaine à l'époque. J'ai eu un cours de littérature américaine avec lui et j'ai adoré.
1: Mm-hmm. Il était comment, comme prof?
0: C'est un professeur qui prenait le temps d'expliquer les livres. C'est un amoureux des livres. Hein? Ça, c'était un amoureux de livres. Puis, il adorait les livres. Il aimait parler des livres pour qu'on les aime, pas juste les enseigner pour qu'on coche sur une feuille qu'on avait lu ça ou qui nous l'avait enseigné. Je pense pas l'important pour lui, c'était de nous enseigner quelque chose, c'était de nous montrer, de nous passer quelque chose.
1: Mais le terme, passeur culturel, moi je suis très attachée à ce thème-là. J'avais une émission d'ailleurs qui s'appelait comme ça, Les passeurs à l'antenne. Mais j'ai l'impression que toi aussi, c'est quelque chose que tu as envie d'incarner.
0: Je me considère comme un passeur de lecture, un passeur de culture.
1: Qu'est-ce que ça veut dire pour toi? Pourquoi c'est ce terme-là qui représente le mieux ce que tu fais?
0: Ça vient de quelque part, ça s'en va quelque part. Il y a des auteurs, des autrices, des éditeurs qui fabriquent les livres, qui les font, qui les créent, qui les inventent, puis de l'autre côté, il y a des lecteurs, des lectrices. Mm-hmm. Et moi, je suis comme une poulie de transmission. Mm-hmm. Puis entre les deux, il y a moi. Puis si je suis pas là, il y a les médias, il y a les journalistes, il y a les critiques. Mais je pense que nous, les libraires, il y a un contact plus direct parce que les gens reviennent voir leur libraire.
1: Ouais. Mm-hmm.
0: veulent parler avec la libraire ou le libraire, puis ben là, ils se créent.

0: comme genre de des affinités.
1: Mais oui, puis ayez pas peur d'aller poser des questions. Il n'y a jamais de vente à pression dans une librairie. Non, alors qu'ailleurs, des fois, on peut se sentir un peu...
0: Jamais, jamais, jamais. Moi, je peux vous sortir 3-4 livres, vous en prenez juste un. C'est pas grave, moi, je suis content, vous avez pris un livre. Wow. Et vous allez surtout le lire. Et vous avez apprécié ce que vous avez
2: conseillé. On peut-tu avoir un libraire en ligne à partir de la Gaspésie? Puis tu peux-tu être mon libraire si je suis en région?
0: Oui. Bien, je te propose mon courriel, puis on s'arrange.
2: Ouais.
0: Moi, j'ai pas de problème avec ça.
1: Il y a les libraires aussi,
2: c'est
1: ça. Sinon, on te trouve à la Médiapol, c'est sur la rue Masson. On écoute également tes émissions sur CIBL. Merci beaucoup, Max et Viano. Quelle belle heure. Puis on va reprendre ça demain. On se donne rendez-vous dès 13h30. Vraiment, ça a été un plaisir de passer cette heure en votre compagnie. À demain.
3: Merci,
1: Émilie.
2: Salut, merci, Émilie.
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8: De Vancouver, ici Caroline Cloutier. Au microphone, voici maintenant votre bulletin d'information de 15h. Un feu de forêt qui fait rage sur la côte Sunshine a plus que triplé de superficie depuis son déclenchement hier. L'incendie d'Earl Creek fait rage dans une zone isolée d'Old Egmond, en face du détroit de Skookumchuck. Il se propage à proximité de bâtiments, mais ne représente pas de menace immédiate, selon le service de lutte contre les feux de forêt de la Colombie-Britannique. BC Wildfire indique que la superficie de l'incendie est estimée à 8 hectares cet après-midi. Des équipes de pompiers luttent contre le feu de forêt à la fois au sol et dans les airs. Et toujours en Colombie-Britannique, les infirmières ont voté à plus de 98% en faveur d'un mandat de grève. Elles sont sans contrat de travail depuis un peu plus d'un an. Elles dénoncent une surcharge de travail, notamment causée par un problème de manque de personnel. Voici à ce sujet la présidente de la Fédération canadienne des syndicats d'infirmières et infirmiers, Linda Silas.
9: Nous vivons une période de pénurie sévère en Colombie-Britannique et un peu partout. Et juste arrêter de faire du temps supplémentaire va causer des pénalités à nos employeurs. Comment est-ce qu'ils vont pouvoir faire leur travail? Aussi, d'arrêter de faire le travail qui est non soins infirmiers. Alors, répondre au téléphone, faire des réquisitions, porter les traits pour les repas, etc.
8: La ministre de la Santé de la Colombie-Britannique espère de son côté un retour à la table de négociation. Elle assure par ailleurs qu'un plan visant à assurer les services essentiels sera mis en place si des moyens de pression étaient déclenchés. ABC Ferries va limiter la vitesse de ses bateaux sur certaines liaisons et équiper une partie de ses navires d'un système de détection des cétacés. À partir du 1er juin, la vitesse des traversiers entre Port Hardy, Prince Rupert et l'île Graham sera limitée à 10 nœuds au lieu de 18. La vulgarisatrice scientifique Lynn Morissette estime que tous les Canadiens devraient connaître les règles de pêche et Océan Canada sur les distances à respecter.
10: Tous les mammifères marins, c'est 100 mètres. Et on parle de 200 mètres de distance, donc on se garde encore plus de distance si c'est une mère avec son baleineau. Et pour les espèces en voie de disparition, comme les épaulards résidents et ces baleines grises-là aussi qui vont pas bien, c'est 400 mètres de distance.
8: Lynn Morissette note que les baleines grises n'ont pas de nageoire dorsale, ce qui peut les rendre plus difficiles à repérer. Et l'Union européenne a annoncé de nouvelles sanctions contre des colons et des organisations qui promeuvent l'occupation illégale de la Cisjordanie occupée. Israël a condamné les mesures. Thibault Lefebvre fait le point.
11: Trois individus vont être sanctionnés, dont la médiatique Daniela Weiss, qui incite avec son organisation Nahar.

0: Allah, deux jeunes colons parfois violents, a occupé illégalement des terres en Cisjordanie et à Gaza. Concrètement, elle ne pourra plus entrer dans un pays de l'Union européenne et ses avoirs sur le continent vont être gelés. Pour Yehuda, lui aussi colon et soutien des mouvements les plus extrêmes, ces mesures sont inefficaces.
1: C'est pas ces sanctions qui vont faire changer quelque chose. Hein. On s'entraide entre nous et on trouve des solutions. J'ai quelqu'un de la famille proche qui a tous ses comptes bloqués. Bon, on est tous à se motiver pour l'aider. Donc ça sert à rien de toute façon.
0: Plus contraignant, quatre organisations sont ciblées, comme l'entreprise de BTP Amana, responsable de la construction de près d'une centaine de colonies et d'avant-postes. Agit Ofran, de l'ONG israélienne anti-occupation, la paix maintenant.
2: C'est un avertissement que l'Union européenne envoie à Israël. Les violences des colons en Cisjordanie sont une tâche indélébile pour l'État d'Israël. Il est temps de mettre fin à la colonisation.
3: It's time to stop the settlement activity.
0: Selon l'ONU, 45 Palestiniens ont été tués depuis le début de l'année en Cisjordanie occupée, 13 par des colons et plus du double par la police ou l'armée israélienne.
4: C'était un compte-rendu de Thibault Lefebvre. Et enfin, le 79e Festival de Cannes est officiellement lancé en France. L'événement culminera le 23 mai avec la remise de la Palme d'Or. Mais entre-temps, une sélection de films d'un peu partout dans le monde seront projetés pendant 12 jours sans interruption. Alexis de Meyer a assisté au tapis rouge.
5: Des stars et des paillettes comme s'il en pleuvait sous le soleil de la Côte d'Azur. Sur le tapis rouge, Laurent Lafitte a ainsi côtoyé John Collins, Gong Li, Adil Rami et Daphné Burki. Plusieurs cinéastes déjà palmés aussi sur les marches. Costa Gavras, Jacques Audiard, Claude Lelouch et le japonais Hirokazu Koreeda qui est à nouveau en compétition cette année. Le tube Just an Illusion a ensuite ambiancé la montée des marches d'une partie de l'équipe de la comédie Juste une illusion et c'est près de 2 millions d'entrées. Très applaudi aussi le réalisateur néo-zélandais Peter Jackson qui recevra une palme d'honneur pour l'ensemble de son œuvre et notamment bien sûr pour la trilogie du Seigneur des Anneaux. Le jury, présidé par le coréen Park Chan-wook, vient d'entrer dans le Grand Théâtre Lumière et c'est bien sûr la star hollywoodienne Demi Moore qui fait partie de ce jury qui a ébloui les photographes. Voilà, le 79e Festival de Cannes peut commencer.
4: C'était un compte-rendu d'Alexis de Meyer et c'est ce qui conclut votre bulletin d'information à l'antenne d'ici Radio-Canada Première.
6: Professeur et intellectuel, il fut l'un des premiers historiens de la Nouvelle-France, avant que son nom ne soit associé à une station de métro et une région. Ici Maxime Gauthier, à Aujourd'hui l'Histoire, Pierre-François Xavier de Charlevoix.
7: Nous ne connaissons au monde aucun climat plus sain que celui-ci. Il n'y règne aucune maladie particulière. Les campagnes et les bois y sont remplis de plantes médicinales merveilleuses et les arbres y distillent des baumes d'une grande vertu. La légèreté, l'aversion pour le travail régulier et assidu, ainsi que l'esprit d'indépendance ont toujours poussé un grand nombre de jeunes gens à partir, ce qui a empêché la colonie de se peupler davantage.
6: Les écrits de Charlevoix, dont Histoire et description de la Nouvelle-France, paru en 1744. Un ouvrage de référence qui a marqué son époque, puisque Charlevoix, au 18e siècle, fut l'un des premiers historiens du Nouveau Monde. Curieux, fin observateur, il vit en Amérique à deux reprises, convaincu du caractère messianique de la Nouvelle-France. Pour lui, l'action de la Providence a joué un rôle déterminant dans l'établissement de la colonie, et il entend bien le prouver.

0: après son retour en France, Charlevoix a publié une biographie de Mère Marie de l'Incarnation. Ça, c'est en 1724. C'était la fondatrice des Ursulines de Québec, en 1639. Il a aussi publié des ouvrages supplémentaires, tout en travaillant régulièrement sur une étude qui est apparue en 1742. L'histoire et description générale de la Nouvelle-France. D'accord. C'est ça qui est son chef-d'œuvre parmi tous ses écrits. On peut dire qu'il a consulté presque tous les documents disponibles durant 20 ans de recherche. Et c'est le ministre de la Marine, Maurepas, et ses prédécesseurs, qui lui avaient permis accès à tous ces documents, qu'il empruntait, si vous voulez, des bureaux des gouvernements, pour aller étudier à fond dans ses bureaux au collège, Louis-le-Grand, etc. Et ça, il l'a fait pendant plus de 20 ans. Et nous pouvons dire que l'étude qu'il a publiée en 1742 sur la Nouvelle-France est la première analyse scientifique de l'histoire du Canada, publiée en 3 gros bouquins. C'est un ouvrage très impressionnant et les gens ont puisé là-dedans à fond de train. Hein.
1: Rappel de l'ouvrage de Pierre-François-Xavier de Charlevoix, publié non pas en 42, mais plutôt en 1744. C'était, dans ce cas-ci, en 1995, à notre radio. Ah, pour nous en parler, mon invité aujourd'hui, Éric Bédard, il est historien et professeur au département sciences humaines, lettres et communications à l'Université TELUC, membre également de l'Académie des lettres du Québec. Bonjour, Éric.
2: Oui, bonjour.
1: Donc, je le disais en intro, une station de métro, une circonscription électorale, une région, une présence donc importante dans la toponymie, puis en même temps, l'extérieur des cercles des historiens, c'est pas quelqu'un de très connu, Charlevoix.
2: Ah, mais moi, je vous dirais même que même parmi les historiens, il n'est pas encore très, très lu. Et on verra peut-être pourquoi durant cette émission, mais en effet, c'est un peu illisible, malheureusement, aujourd'hui, les deux premiers volumes d'histoire plus événementielle et narrative. Mais il reste des choses intéressantes, ça, c'est sûr.
1: Alors, qui est-il, ce Charlevoix? D'où vient-il?
2: Alors, on a pas d'image de lui. On ne sait pas à quoi il ressemblait. On sait qu'il est né en 1682, qu'il est originaire d'une petite bourgeoisie de Saint-Quentin, qui est une ville au nord de la France, un peu vers la Bretagne. Et il est d'un assez bon milieu pour effectuer des études au collège Louis-le-Grand, qui est le grand collège de l'élite française de l'époque. Il va être un peu comme un surveillant pendant qu'il fait ses études de philosophie. Et d'ailleurs, ça a été souvent raconté, mais parmi ceux qu'il surveille, eh bien, il y a un jeune homme qui va être Voltaire, François-Marie. À Rouet, ça fait parmi des petits jeunes qui surveillent. Alors, c'est pas, vous voyez, ça montre l'importance de ce collège et à quel point c'est un collège d'élite. Alors, il fait ses 4 années donc de philosophie et on a l'impression à suivre son parcours, que ça lui prenait une sorte de stage pour clore sa formation. Et ce stage dans l'enseignement, il va venir le suivre ici à Québec, au Québec, en 1705 lors de son premier voyage.
1: Ouais. Donc, premier voyage ici. Dans la toute jeune colonie, ce qu'il connaît du Canada à ce moment-là, il l'a appris surtout dans les textes des Jésuites, c'était ça à l'époque, là.
2: Oui, alors donc, probablement qu'il ne connaissait pas grand-chose de cette petite colonie. On avait besoin d'enseignants au séminaire de Québec, puisque à chaque fois qu'on formait un Canadien, on voulait tout de suite qu'il devienne prêtre dans une paroisse. Il y avait une multiplication des paroisses au tournant du 18e siècle dans la vallée du Saint-Laurent. Alors, on avait besoin d'enseignants comme lui. Donc, on sait qu'il vient 3 ans, et à l'époque, le séminaire de Québec, le Collège des Jésuites, c'est là qu'il y a la plus belle bibliothèque en Nouvelle-France. Donc, on peut penser qu'il avait beaucoup de temps pour lire, pour s'informer. Il a probablement croisé Monseigneur de Laval, François de Montmorency, qui était à ce moment-là retraité, mais qui vivait parmi les Jésuites, un peu comme un retraité. Il parle à d'anciens qui ont vécu le 17e siècle et les premiers temps de la colonie. Mais on ne sait pas trop, il n'est pas resté de lettres, il n'est pas resté de journaux intimes de ce premier voyage qu'il fait ici. Il nous dit, par quelques allusions dans son grand magnum opus de 1744, qu'il a fait le tour, qu'il a voyagé, mais on ne sait rien de précis sur ce qui s'est passé durant ces 3 années. Chose certaine, 3 ans, c'est long. Alors, en 3 ans, il s'est fait une bonne idée de ce qu'est cette colonie.
1: Et bon, il a voyagé un peu. On dit qu'il est allé à Montréal, qu'il s'est baladé un petit peu dans la colonie, mais il rentre en France après ces 3 ans. Et là, il fait des études en théologie, en philosophie. Il s'intéresse à toutes sortes de choses. Le Japon, entre autres, une fascination pour.
2: Oui, parce qu'il va publier, des ouvrages sur le Paraguay, sur le Japon et sur un autre pays que j'oublie, parce que, dans le fond, il s'intéresse aux pays qui ont été visités par les jésuites. Hein. C'est mm-hmm. un jésuite. C'est alors, un petit détail intéressant, son nom sur son baptême, c'est Pierre Charlevoix. Mais il va rajouter François-Xavier pour rendre hommage à un des premiers grands jésuites du 16e siècle, qui a été, je pense, dans plusieurs pays en Asie, et qui a été d'ailleurs béatifié ou canonisé. Donc, c'était pour... Je pense que c'était ça son rêve, en fait. Son rêve, c'était de faire comme les grands jésuites, de partir quatre coins du monde et d'aller évangéliser.
1: Oui, bien, on le sent dans ce qu'il écrit et dans ses champs d'intérêt. En 1720, deuxième voyage au Canada, mais cette fois-là, il est en mission. Hein?
2: Voilà, alors, on a l'impression qu'entre 1708 et 1720, il se fait un nom dans les milieux lettrés et intellectuels de Paris, et donc, il est proche du pouvoir. Et là, qui est au pouvoir en 1720? Ben, c'est un régent. C'est le régent Philippe d'Orléans qui assure la régence pendant que Louis XV est mineur. Hein? Mm-hmm. Donc, c'est lui qui a succédé à Louis XIV. En fait, c'est lui qui dirige la France durant la période où Louis XV est trop jeune. Et Philippe d'Orléans lui confie une mission. Alors, il lui demande d'aller en Amérique pour deux raisons. Première raison, de faire enquête sur une espèce de frontière qui n'a pas été bien déterminée lors du traité d'Utrecht de 1713. La frontière entre, en gros, l'Empire français et l'Empire anglais dans ce qui est à peu près le Nouveau-Brunswick d'aujourd'hui. Mmh. Il y avait un flou autour de cette frontière. Les deux royaumes se disputaient des territoires. Et donc, il demande à Charlevoix d'aller faire le point là-dessus, de lui faire rapport de ça. Mais plus important, il va lui demander de faire le point sur cette fameuse route, sur une route qui pourrait mener à la mer de l'Ouest. C'est quand même incroyable, parce que c'était ça le but de Jacques Cartier, là, en 1534, et de d'autres navigateurs, explorateurs. Donc, ça veut dire que cette aspiration à trouver cette fameuse route est encore là, qui traverserait l'Amérique pour aller en Asie. Mm-hmm. Ça reste. Alors, on a des rumeurs qui circulent sur les différentes rivières qui, peut-être, pourraient mener à la mer de l'Ouest. Et donc, pour vraiment bien s'acquitter de sa tâche, Charlevoix va beaucoup voyager en Amérique.
1: Oui.
2: Donc, il va rencontrer beaucoup de gens. Il va se fier beaucoup sur le réseau des jésuites qui sont un peu partout, qui vivent souvent parmi des peuples autochtones qui sont alliés aux Français. Il va donc les interviewer, les interroger là-dessus. Il va rencontrer beaucoup de coureurs de bois, de voyageurs. Et il va dire d'ailleurs, wow, c'est des grands parleurs, ces Canadiens. Ils nous disent toutes sortes de choses, mais il n'y a rien d'écrit.
1: Ça reste toujours flou. Un peu,
2: c'est
1: là.
2: Flou. D'ailleurs, il les surnomme les créoles du Canada. Oui, ces Canadiens, on y reviendra. Alors, il fait donc toute une enquête qui va durer à peu près 30 mois, toute une aventure pour une mission, finalement, qui ne donne pas les fruits escomptés. Donc, il va, oui, faire rapport sur la frontière, mais il ne va pas vraiment arriver avec des conclusions définitives sur cette fameuse route qui mène à la mer de l'Ouest.
1: Ouais, malgré ce long voyage éreintant, vous l'avez dit, bien, sur un immense territoire, il va rentrer en France.
2: Oui.
1: En 1724, on l'a entendu au début, il publie un livre sur Marie de l'Incarnation. Pourquoi cet intérêt pour elle?
2: Ben, Marie de l'Incarnation, parce que c'était déjà une femme qui avait laissé des écrits, qui avaient été publiés d'ailleurs par son fils. C'est une femme qui a laissé des écrits très riches, et parce que c'était une mystique. Mmh. C'est une mystique, c'est une femme d'ailleurs qui a été par la suite béatifiée, canonisée, et tout ce que vous voulez. C'était une femme qui, et pour lui, Marie de l'Incarnation, c'est un peu, c'est le cas de le dire, l'incarnation du grand projet évangélique de la Nouvelle-France. Alors, il y a un grand intérêt pour elle, oui.
1: Ouais, parce qu'on va y revenir sa vision de la Nouvelle-France, hein, mais c'est vrai que le caractère messianique, hein, guidé par la Providence, ben, l'incarne justement mieux que les autres peut-être. Elle-même dit avoir vu de ses yeux vu le Seigneur apparaître devant elle. On va l'écouter, c'est dans un radio romain, une interprétation bien sûr. Le ciel par-dessus les toits, c'était en 1947.
3: Il me sembla que j'étais dans la cour d'une école champêtre. Avec quelqu'une de mes compagnes, je faisais quelque action innocente. Ayant levé les yeux vers le ciel, je le vis ouvert et Jésus en forme humaine en sortir, et qui par l'air venait à moi, qui, le voyant, m'écriait à ma compagne, « Ah, voilà notre Seigneur, c'est à moi qu'il vient !» Cette suradorable majesté s'approchant de moi, mon cœur se sentit tout embrasé de son amour. Je commençai à étendre mes bras pour l'embrasser. Lors, lui, avec un visage plein de douceur et d'un attrait indicible, m'embrassant, me dit « Voulez-vous être à moi ?» Je lui répondis « Oui,
1: Voilà, Marie de l'Incarnation dans un moment d'extase devant le Seigneur, c'était en 1947 à notre radio. Mais Charlevoix, il est convaincu du rôle de la Providence en Nouvelle-France. Puis ça, il va l'écrire dans un journal, une publication intellectuelle en France à ce moment-là.
2: Alors, quand il revient justement de son voyage, quelques années plus tard, au milieu des années 1730, il va être nommé à la tête d'un genre de périodique intellectuel, mais intellectuellement exigeant.
1: Oui.
2: Je dirais c'est la version catholique française du New Yorker, pour dire.
1: Okay.
2: Donc, c'est-à-dire, on recense des ouvrages, mais on les commente. On ne fait pas juste dire « voilà ce qu'il y a dedans
1: ».
2: On les commente et souvent, on les critique.
1: Mmh.
2: Parce que c'est le journal de Trévoux. Un journal qui a été fondé en 1701 par des jésuites, et ce journal-là est dans un combat intellectuel, on pourrait dire c'est une forme de guerre culturelle du 18e siècle, entre le camp des dévots, des croyants, les jésuites étaient les porte-étendards de ce camp-là, parmi d'autres, et de l'autre côté, il y avait

0: à ceux qui critiquaient, dans le fond, les dogmes de l'Église, qui critiquaient le pouvoir absolu du roi en France. Et beaucoup de ces gens-là, c'était réfugiés en Hollande. Hein. C'était beaucoup de protestants qui avaient fui après la révocation de l'Édit de Nantes, de la fin du XVIIe siècle. Alors, on critiquait ces livres-là avec beaucoup de force. Et en 1735, Charlevoix va signer un texte, on le sait parce qu'il l'a signé, parce que beaucoup de textes du Jean Le Trévoux n'étaient pas signés. Il va le signer, puis il va annoncer son programme de son livre qu'il veut un jour écrire sur la Nouvelle-France. Et on comprend à ce moment-là que pour lui, au fond, la Nouvelle-France, c'est une manifestation concrète de l'action de la Providence dans l'histoire. Alors, au fond... Il était en guerre contre les rationalistes, contre les gens qui critiquaient les Lumières, qui disaient, ben voyons, tout ça, c'est des fables, c'est du superstition, Dieu et tout ça. Mais là, le camp dévot disait, non, c'est pas des superstitions, on va vous le démontrer empiriquement. On va vous le démontrer avec des vrais livres, bien documentés, savants, que oui, Dieu intervient dans l'histoire. Vous voyez un peu le paradoxe.
1: Autrement dit... On va vous le montrer de façon rationnelle.
0: On veut utiliser les armes un peu de l'adversaire rationaliste, pour démontrer l'action de la Providence dans l'histoire. Et donc, c'est à cela que va s'atteler Charlevoix en fouillant sur l'histoire de la Nouvelle-France.
1: Qui va publier en 1744, donc, son fameux ouvrage, hein, Histoire et description de la Nouvelle-France, en trois volumes. Bon, oui. Vous l'avez dit, c'est un peu aride au début.
0: Bon, alors, c'est trois volumes. Ouais. Alors, les deux premiers sont une histoire événementielle assez classique de la Nouvelle-France. Et le troisième volume, c'est une série de lettres. Ce sont des lettres qu'il n'aurait pas écrites vraisemblablement en Nouvelle-France, qu'il a écrites après son voyage. Des lettres à une duchesse. On ne sait même pas si cette duchesse a existé. Mais c'est un mode, hein, le mode de la correspondance. On pense aux liaisons dangereuses. Vous savez, c'est un genre littéraire qui est assez à la mode dans la France de l'époque. Donc, il utilise ce genre-là, le genre de l'épistolier. Il écrit des lettres. Et ces lettres ont été rééditées avec raison, puisque ces lettres-là sont plus descriptives. Son livre s'appelle Histoire et description générale de la Nouvelle-France. Donc, il fait l'histoire dans les deux premiers volumes et dans le troisième, une description qui a une touche ethnographique, anthropologique, presque sociologique, où il nous décrit les mœurs et coutumes des gens d'ici, il nous décrit le paysage et il parle des gens qu'il a rencontrés.
2: Ici, tout le monde est de belle stature et l'on y trouve les plus beaux sangs du monde chez les deux sexes. L'esprit enjoué, les manières douces et polies sont communes à tous. Et la rusticité, soit dans le langage, soit dans les façons, est inconnue, même dans les campagnes les plus reculées. Il règne en Nouvelle-Angleterre et dans les autres provinces d'Amérique soumises à l'Empire britannique une opulence dont il semble qu'on ne sache pas profiter. Tandis qu'en Nouvelle-France, on trouve une pauvreté cachée par un air d'aisance qui ne semble pas fin. Le commerce et la culture des plantations enrichissent la première. L'ingéniosité des habitants soutient la seconde et le goût de la nation y répand un agrément infini. Le colon anglais accumule des biens et ne fait aucune dépense superflue. Le français jouit de ce qu'il a et fait souvent parade de ce qu'il n'a pas.
1: On l'entend pour lui, c'est intéressant parce que les Canadiens, déjà en 1744, en tout cas ceux qu'il décrit, ils sont pas tout à fait français, ils sont plus français, mais ils sont pas tout à fait autochtones non plus.
0: Voilà. Oui, alors l'ethnonyme canadien, on le voit apparaître sous la plume de Jean Talon pour la première fois en 1670. Il va être repris par Marie de l'Incarnation. Alors cet ethnonyme-là, dans le fond, nous montre que pour les Français, à partir de la fin du XVIIe siècle, il existe quelque chose d'un peu nouveau. Ce ne sont pas tout à fait des Français, ce ne sont plus tout à fait des Français, ce ne sont pas des Autochtones. Alors là, la question, c'est qu'est-ce que c'est? Alors, c'est quelque chose un peu entre les deux, justement. Ce sont des Français. Maurice Duplessis, pour se moquer des Français qui venaient, il disait « Nous sommes, nous, des Français améliorés ». On pourrait dire que pour les Français de la Nouvelle-France qui venaient ici, il disait « c'est des. On pourrait dire que c'était presque des Français, mais ensauvagés. C'est des Français qui avaient pris les qualités des Autochtones, ils étaient débrouillards, ils savaient chasser, tirer du fusil, ils bravaient la température, mais ils avaient aussi pris les défauts, les mauvais plis des Autochtones, ils étaient fantasques, ils n'étaient pas fiables,
1: indisciplinés.
0: Donc, on voit que ces descriptions, quand il parle des créoles du Canada, il plaque un peu sur ces créoles les défauts et les qualités. Mais il a de lourds

0: préjugés contre les autochtones.
1: Ouais. Il en dit quoi les autochtones?
0: En gros, il dit c'est vraiment des gens qui n'ont pas ils ont la même origine que nous. Donc ce sont des êtres humains, on peut pas les réduire à l'esclavage. Bon, d'accord. Mais il y a pas grand-chose à faire avec ces sauvages entre guillemets. Donc on est pas du tout dans la perspective d'un Marc Lescarbot, on en a déjà parlé ensemble. Avec cette espèce d'idée que c'est l'innocence du monde, on a à apprendre des choses d'eux. On est au 18e siècle, là, il n'est plus du tout là-dedans. Il y a des lourds préjugés, c'est dur de les convertir, c'est pas des gens qui sont faciles à civiliser. C'est un peu les préjugés.
1: Oui, et puis on en revient à sa mission première, c'est ça, les jésuites, c'est l'évangélisation. Là.
0: Oui, tout à fait, c'était les évangéliser, mais on voit qu'il a de lourds préjugés, d'une élite qui les regarde un peu de haut, et on voit qu'il applique un peu ses préjugés aux Canadiens. Mais ceci dit, ce qui se dégage en pointillé dans son livre, c'est l'existence d'un nouveau groupe, d'une nouvelle communauté humaine.
1: Oui.
0: Alors, c'est créole du Canada, c'est pas tout à fait des Français, c'est pas des Autochtones, c'est quelque chose d'autre. Ce qu'on ne sait pas, c'est comment ces fameux créoles du Canada, un peu nos ancêtres, comment eux se percevaient. Est-ce qu'eux se disaient des créoles ou des Canadiens
1: ou se
0: disaient des Français?
1: Ou différents des Français de la métropole
0: qui débarquent comme lui. C'est un peu une énigme. Mais en tout cas, ça revient souvent sous la plume de ces Français de passage.
1: Oui, bien sûr. Puis il y a aussi, bon, on en revient à ça, mais sa vision de la Nouvelle-France, hein, guidée par la Providence, ça s'exprime de plusieurs manières. On va l'écouter ici, page 205 du volume 1.
2: Tout le monde sait de quelle manière la plupart des colonies se sont formées en Amérique. Mais on doit rendre cette justice à celle de la Nouvelle-France. L'origine de presque toutes les familles qui y subsistent encore aujourd'hui est pure et ne comporte aucune de ces taches que l'opulence a bien du mal à effacer. En effet, ses premiers habitants étaient soit des ouvriers, qui ont toujours été occupés à des travaux utiles, soit des personnes de bonne famille qui s'y sont installées dans le seul but d'y vivre plus tranquillement et d'y pratiquer leur religion en toute sécurité.
1: L'aspect religieux, on l'entend ici, hein? Encore là, guidé par la Providence, puis un esprit messianique.
0: Alors, trois exemples là-dessus qui démontrent, selon lui, l'action de la Providence. La première, c'est qu'il nous dit, regardez, au 16e siècle, là, les premières tentatives de coloniser l'Amérique, ça a été fait par des protestants en Floride et au Brésil, et regardez le résultat.
1: Ça a
0: été un fiasco. Il a fallu attendre les missionnaires jésuites. Il dit, puis même au début, là, le Canada, là, du début du 17e siècle, il y avait trop de marchands, il y avait juste une logique commerciale qui était à l'œuvre. Il y avait pire que ça, il y avait même des protestants qui étaient impliqués, comme le fameux Guillaume de Caen, qui a été un des titulaires de monopole autour des années 1620. C'est quand les jésuites débarquent que là, ça commence à être sérieux. Ben, évidemment, ils prêchent un peu pour sa paroisse.
1: C'est lui.
0: Plus que sa paroisse, sa congrégation. Alors, ça, c'est un deuxième exemple. Donc, premièrement, hein, c'est la vraie mission de la France, c'est la civilisation chrétienne. C'est pas... Donc, il fallait pas laisser ça aux protestants. Ensuite, ça a levé quand les jésuites s'en sont mêlés. Et il cite un troisième exemple. C'est le fameux tremblement de terre de 1663. Il va dire, voyez, là, ce tremblement de terre, c'était une action de la Providence pour punir les gens d'ici qui se laissaient aller et qui faisaient de la contrebande d'alcool ou en fait qui échangeaient de l'alcool contre des fourrures. C'était une façon de punir les gens d'ici. Ça montre que Dieu était aux aguets. Alors, il donne une série d'exemples comme ça pour, évidemment, Marie de l'Incarnation. Il n'en a que pour ça. Hein.
1: Ouais.
0: Alors, donc...
1: La démonstration rationnelle.
0: C'est comme ça qu'il s'y prend. Voilà.
1: Oui, tout à fait. Donc, bon, son livre, il va connaître un certain succès, notamment chez les Anglais, parce que eux, ils aiment ça, surtout pour les cartes, semble-t-il.
0: Alors, un certain succès, on ne le sait pas trop. On ne sait pas trop si ça va se vendre ou pas. En tout cas, ça n'a pas été réédité. Par contre, oui, les Anglais vont s'y intéresser parce que ça, c'était votre intervenant du début de l'émission. Il est le premier à avoir accès aux archives du département de la Marine. C'est parce que la colonie relevait du ministère de la Marine. Alors donc, il va être le premier par ses contacts politiques à avoir accès à toutes ces archives. Donc, c'est pas banal. Et ils vont confectionner de très, très belles cartes qui vont beaucoup intéresser les Anglais.
1: Ah ben, bien sûr, eux-mêmes navigateurs. Comment son œuvre, on va terminer là-dessus, mais comment elle sera jugée par la suite, par les historiens et autres?
0: Au siècle suivant, on a une lettre de Louis-Joseph Papineau qui dit « C'est pas mal, parce qu'il va être, pendant quelques années en France, il va recopier des documents. C'est pas mal, mais il y a beaucoup trop de détails sur les questions religieuses. Il n'y a pas de statistiques, il n'y a pas de données. » François-Xavier Garneau est un peu d'accord, même s'il reconnaît que c'est un pionnier. Mais... Dans le fond, la perspective qu'ouvre Charlevoix, c'est une perspective qui va faire fortune dans l'historiographie avec toute l'historiographie cléricale de

0: de Jean-Baptiste Ferland, ouais. qui a été complètement oublié, jusqu'à Lionel Groulx.
1: Ouais.
0: Donc, tous ces gens-là vont dire, en effet, la Nouvelle-France existe parce qu'il y a eu cette grande épopée mystique, parce que c'est une action de la Providence.
1: Éric Bédard, historien et professeur au département en sciences humaines, lettres et communications à l'Université TELUC, au sujet de Pierre-François-Xavier de Charlevoix, historien de la Nouvelle-France. Merci beaucoup d'avoir été là.
0: Merci beaucoup.
1: Ici Maxime Coutier, merci à toute l'équipe d'Aujourd'hui l'Histoire. Là-dessus, bonne soirée. À demain. Au revoir.
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6: Bonjour et bon mardi 12 mai. Aujourd'hui à l'émission, la secrétaire d'État à la nature, Nathalie Provost, est à Victoria aujourd'hui pour différentes annonces sur la nouvelle stratégie pour l'environnement du Canada, entre autres en reboisement. La secrétaire d'État pour la nature, Nathalie Provost, sera avec nous à l'émission vers 16h10. Et puis également, on va se rendre à Prince-Georges pour discuter avec Zoé Mélétis, elle est professeure de géographie à l'Université du Nord de la Colombie-Britannique. Pourquoi? Parce qu'il y a deux nouvelles épiceries qui ont ouvert leurs portes à Prince-Georges. Ça signale tout de même que la municipalité connaît une grande croissance démographique. Zoé Mélétis sera avec nous un peu plus tard dans la dernière heure de l'émission. Caroline Cloutier est là pour les actualités. Bonjour.
7: Bonjour. Je vous parle d'un feu de forêt sur la côte Sunshine qui a plus que triplé en superficie là, depuis son déclenchement hier. Ouh. Donc, ça va vite.
6: Merci beaucoup, Caroline.
7: Je vous en prie.
6: Fabienne Arreau, bonjour.
8: Bonjour. Moi, je vous parle de nuages qui devraient s'installer cet après-midi. On les attend et rester un peu demain.
6: Pas d'orage.
8: Ça dépend où. Mais okay.
7: Les orages, c'est pas bon pour les feux de forêt non plus. La pluie, c'est bon.
6: Oui.
7: Mais les orages,
8: oui,
7: un peu
8: mais
7: moins.
8: Si on insiste un peu, on pourrait en avoir. Voilà.
7: Okay.
8: C'est vous qui le demandez.
7: On négocie ici.
6: OK, parfait, ça commence bien. Il n'y a pas de tension au sein de l'émission parce qu'aujourd'hui, pour compléter ce premier trio, mesdames et messieurs, à la mise en onde, Jean-Baptiste Lasagues. Bonjour, Jean-Baptiste.
9: Bonjour, Rudy. Super heureux de vous retrouver aujourd'hui. En parlant d'orage, justement, ça gronde un petit peu du côté de Londres. On va voir ça un petit peu tout à l'heure avec Adam Stanhouse, expert en politique internationale et européenne, qui va nous parler des appels à la démission du Premier ministre britannique, Keir Starmer.
6: Merci beaucoup, Jean-Baptiste. C'est Alex Laplante derrière sa console. Bonjour, Alex.
10: Ben oui, je suis là. Puis David Eby, lui, est à BC Place. Il est en train de voir comment ça se passe, là, les travaux de modernisation du stade.
6: Quentin
10: va venir nous en parler.
6: Aussi, ouais.
10: Il est allé voir ça, Quentin, tantôt.
6: Bon, parfait. 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Ici Rudy Desjardins, Panorama, c'est là!

Merci d'être à l'écoute en ce mardi 12 mai. J'espère que vous êtes en pleine forme. Moi, je le suis, là. Je suis content quand je peux faire des heureux et vous offrir des billets. Ben oui, ce 30 mai prochain, hein, quand même, deux gros noms. Lou Adrian Cassidy. Est-ce qu'il y a un artiste qui est plus en vue présentement au Québec que Lou Adrian Cassidy avec sa rafle au Gala de la Disque? Et les Trois Accords, est-ce qu'il y a un groupe qui est plus en vue depuis quoi? 20 ans, hein, minimum, là? Il y a depuis plusieurs années, donc génération même. Alors, ils s'en viennent les deux le même soir, samedi, le 30 mai, au Théâtre Vogue à Vancouver. 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

0: pour aller voir Lou Adrian Cassidy et les trois accords. Fac, c'est ça.
1: Avez-vous déjà fait ça, vous, le vidéo matin?
0: Ah oui.
1: Vous avez déjà participé?
0: Plein de fois.
1: Ah oui? Moi, une fois.
0: Oui, puis vous êtes là pour en témoigner.
1: Oui, je suis là pour en témoigner. Ben, ça donne un beau résultat, c'est intéressant, oui, c'est dynamique. Exactement. C'est des vidéos circulaires.
0: Ça tourne.
1: Oui, ça tourne.
0: C'est le fun. Bon, là, il n'y a personne qui a accroché sur ce que j'ai dit avant. Fac.
1: Oui, qui a fait son apparition dans le dictionnaire
0: bon,
1: Robert.
0: Voilà, parce que vous savez, à Radio-Canada, on est toujours à la fine pointe linguistique. On parle le meilleur français. Alors aujourd'hui, je peux utiliser ce mot qui se retrouve dans le petit Robert
1: officiel,
0: et la
1: Larousse voilà.
0: 2027. C'est officiel, le mot fac fait son entrée dans le dictionnaire. Donc, je pourrais dire fac pour souper ce soir, c'est du air fryer. Parce que air fryer aussi...
1: Comme c'est beau
0: dans le dictionnaire.
2: Je serais curieuse de voir comment ça va être utilisé ça, le mot fac en France. En fait,
1: ouais,
2: la façon dont ça va être.
0: Vous savez, il y a plein de mots qui viennent de France qu'on met dans le dictionnaire mais qui ne sont pas utilisés.
2: Oui, non, c'est
0: non
2: ça.
0: Plus, outre-marché.
2: Outre-mer, on va voir comment ça se transforme peut-être.
0: Et puis tiens, maintenant je vois aussi donc l'expression fac, maintenant reconnue par le Robert, ainsi que tintamarre qui est définie comme la manifestation festive au cours de laquelle les participants défilent en faisant un charivari pour affirmer et célébrer l'identité acadienne. Donc on savait qu'est-ce qu'était un tintamarre, mais maintenant on lui a apposé cette connotation-là identitaire acadienne. Bravo! Bravo le petit Robert. Alors voilà, il y a un article sur l'appli Info, là, sur ces nouveaux mots qui font leur entrée dans le dictionnaire en 2027. Incel, sur ces hommes célibataires qui se disent rejetés par les femmes. Découvrabilité, hein, ça on l'entend souvent ici à Radio-Canada à l'interne, comment on découvre, par exemple, sur nos plateformes, sur Audio, les centaines de balados qui sont extraordinaires. Allez les découvrir. Et des insta-vidéastes, des gens qui diffusent en direct sur les applications sur Internet. Alors voilà, des mots très intéressants à découvrir. Caroline, actualité avec vous. Il y a un feu de forêt sur la côte Sunshine qui a plus que triplé de superficie depuis son déclenchement hier.
1: Oui, on parle de l'incendie d'Earl Creek qui brûle dans une zone isolée d'Old Egmont. Alors, il se propage à proximité de bâtiments, mais ne représente pas encore une menace immédiate là, pour les structures. C'est selon le service de lutte contre les feux de forêt de la Colombie-Britannique, BC Wildfire, qui indique que la superficie de l'incendie est estimée à 8 hectares cet après-midi et des équipes de pompiers luttent contre le feu de forêt à la fois au sol et dans les airs.
0: Oui, faut voir les implications touristiques parce qu'on est tout près du parc provincial
1: Skokomchuk,
0: oui. Où on peut voir ces deux vagues là, qui se chevauchent.
1: Oui.
0: Très impressionnant dans ce coin-là. Parfait. Les infirmières de la Colombie-Britannique ont voté massivement en faveur de moyens de pression.
1: Oui, elles sont sans contrat de travail depuis un peu plus d'un an. Alors, elles estiment que leurs revendications, notamment en matière de salaire et en ce qui a trait à leurs tâches, n'ont pas été entendues par la province. Dominique Lévesque nous en dit davantage.
3: Have we felt respected up until now? No.
4: C'est le mandat de grève le plus fort que le syndicat des infirmiers et infirmières de la Colombie-Britannique a jamais reçu, affirme le BCNU. Les syndiqués ont voté à 98,2% en faveur du mouvement de grève. Ils sont maintenant en position légale d'exercer des moyens de pression, mais souhaitent surtout poursuivre les négociations, selon la présidente du syndicat, Adrienne Gear.
3: Taking job action is not what we want to do.
4: Le comité de négociation provinciale a déclaré l'impasse le 20 avril, après 6 mois de négociations officielles. Les infirmières dénoncent leur charge de travail écrasante, des effectifs insuffisants et des problèmes de santé et de sécurité au travail. Des efforts sont en cours pour améliorer les ratios minimaux infirmières-patients, mais ces progrès sont entravés par les milliers de postes d'infirmières et d'infirmiers vacants dans toute la province, affirme le syndicat.
3: And we are prepared to do what it takes to secure a fair contract.
4: La ministre de la Santé de la Colombie-Britannique, Josie Osborne, a déclaré qu'elle espère un retour à la table de négociation. Elle ajoute toutefois qu'un plan de services essentiels sera en place si une grève est déclenchée. Ici Dominique Lévesque, Radio-Canada, Vancouver.
0: Et Kelowna a fixé des frais d'entrée de près de 5 000 $ pour toute nouvelle propriété sur le marché de la location à court terme.
1: Oui, la ville profite quand même de l'exemption aux règles provinciales sur les logements de type Airbnb. Et pour Mathieu Bédard, qui est agent immobilier,

0: Et chez EXP, le marché va profiter de l'exemption provinciale et d'un meilleur encadrement aussi.
1: Les gens qui ont investi beaucoup dans leur restaurant, dans leur commerce pour pouvoir accueillir plus de touristes, puis là, ça fait 2 ans qu'on n'en a pas. Les gens commencent à être un peu impatients, donc je crois que c'est très bien accueilli. Je pense que la ville, puis tout le monde veut garder la location court terme. C'est toujours une question de bien gérer les choses.
0: Alors, les frais de 5 000 $ vont couvrir la demande de rezonage au conseil municipal, mais ça ne garantit pas qu'elle sera approuvée, cette demande. Les propriétaires de logements continueront de devoir quand même payer sur une base individuelle des frais annuels de 750 $.
2: Merci beaucoup, Caroline.
0: Je vous en prie.
2: Fabienne, météo, donc, les nuages vont arriver dans les prochaines heures.
3: Ils devraient, en fait, c'est ce qu'on prévoit. On continue de prévoir ça, en fait, que ça soit en nuages et on a même des risques d'averses en fin d'après-midi pour le Grand Vancouver. Mais ça restera nuageux demain matin et on aura aussi encore des risques d'averses. Et ensuite, le soleil devrait revenir un peu. On aura un ciel variable pour l'après-midi. Maximum de 18 à Vancouver, 17 du côté d'Abbotsford avec, c'est pareil, de la pluie intermittente qui va commencer, elle, en fin de matinée. Et après, ce sera un peu plus nuageux avec peut-être quelques éclaircies. Pour Whistler, on parle de nuages avec des risques d'averses, mais assez élevés quand même, 60% de probabilité d'averses demain, maximum de 14. Kamloops, les nuages là aussi l'emportent, et puis on a même quelques averses pour en débutant en matinée, et un risque d'orage en après-midi, maximum de 17. Même température à Kelowna, 17, avec sous de la pluie intermittente qui commence en matinée. Prince-George, on parle de nuages avec quelques risques d'averses en fin de matinée, début d'après-midi, maximum de 16. Des nuages aussi du côté de Dawson Creek avec risque d'orage en après-midi, maximum de 20 degrés. Pour Terrace et Kitimat, on parle de pluie intermittente avec 11 comme maximum. Les nuages seront bien présents du côté de Tofino sur l'île de Vancouver avec un maximum de 14 degrés. Ciel variable à Nanaimo avec 18 et 18 degrés aussi du côté de Victoria sous les nuages pour commencer la journée, mais ça devrait se dégager en fin de matinée. Et à noter aussi qu'à Victoria, on aura quand même pas mal de vent. On parle de rafales autour de 60 km/h, voire 80 quand on sera près de l'eau. Et puis au Yukon, à Dawson, c'est un ciel variable avec 17 degrés. Et à Whitehorse, maximum de 13 sous les nuages et quelques risques d'averses en après-midi.
2: Merci beaucoup, Fabienne. Et puis à la circulation, à l'accès au pont Lions Gate à partir de North Vancouver, c'est difficile. Taylor Way, c'est congestionné. Et la petite partie de Marine Drive jusqu'au pont également. Si vous continuez sur la Transcanadienne en direction ouest, avant l'avenue Lonsdale, c'est la congestion totale jusqu'au pont Ironworker. Même chose à partir de la rue Main pour accéder au pont. Et par la suite, à travers Burnaby, au moins jusqu'à l'avenue Kensington, il faut s'attendre à de bons ralentissements. Plus à l'est, si vous vous rendez à Port Coquitlam, il y a des ralentissements sur la 7 en raison d'une collision dès la sortie de la Transcanadienne. Ailleurs, pour Richmond, New Westminster et Delta, ça roule quand même assez bien. Pour l'instant, sur l'île maintenant à Victoria, il y a quelques ralentissements à la sortie du centre-ville près de la rue B sur la rue Douglas et la Transcanadienne à la hauteur de l'avenue Mackenzie. 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Et maintenant, on va passer à un autre style musical très différent de celui de Lou Adriane et des 3 accords, puisque le théâtre Blue Shore de l'Université Capilano présente le duo Ablaye Sissoko et l'accordéoniste français Cyril Brotteau.

Le Sénégalais, donc, Ablaye Sissoko et le Français Cyril Brotteau qui fusionnent les traditions de leur culture musicale, pourtant différentes, mais mêlent la culture mandingue d'Afrique de l'Ouest et la musique traditionnelle française et le jazz. On vous propose aujourd'hui une rencontre avec les deux virtuoses qui sont avec nous, Ablaye Sissoko et Cyril Brotteau, en direct de San Francisco aujourd'hui. Bonjour!

0: Bonjour.
1: Bonjour.
2: Merci d'être avec nous aujourd'hui. J'aimerais savoir tout d'abord comment a eu lieu cette rencontre entre Ablaye Sissoko et Cyril Brotteau. Peut-être Ablaye, vous pouvez, ou Cyril, je vous vois sur la caméra. Cyril, vous pouvez nous raconter cette rencontre que vous avez eue avec Ablaye?
1: Effectivement, je peux vous raconter. L'idée au début, c'était de faire une surprise à ma chérie, parce que ma chérie et moi, on organisait des concerts un peu privé, sur invitation, une quarantaine de personnes, de nos copains. On organisait des petits concerts comme ça chez nous, dans notre maison, dans notre salon. Et comme un jour, j'ai vu que Ablaye jouait à 2 heures environ de chez nous, via le manager, je l'ai invité à faire un concert en solo dans notre salon, dans l'idée de faire une surprise à ma chérie. Et on a eu le bonheur qu'il accepte et qu'il vienne. Et l'histoire a commencé comme ça, puisque je me suis retrouvé à jouer avec lui. On a commencé à jouer ensemble. Moi, j'étais en pantoufle dans mon salon. Et puis, l'histoire et l'aventure a commencé comme ça.
2: Ablaye, vous connaissiez déjà Cyril quand vous avez reçu cette invitation-là ou...
0: Non, je ne le connaissais pas. Mais comme, en fait, cette mission aussi fait partie des rôles de griot aussi, parce que le griot aussi va chez les autres la plupart du temps. Et donc, moi, c'est quelque chose de très naturel. Et voilà, j'ai accepté. Et j'ai découvert un grand monsieur, voilà, autour de sa dame, voilà, donc il est devenu vraiment, on est devenu très proche, voilà.
2: Ah, wow. Et comment se fait le premier jam musical ou la première improvisation musicale entre les deux? Qui a commencé le rythme? Qui a choisi la chanson que vous alliez jouer, Cyril?
1: Alors, à l'époque, je me rappelle plus trop qui a commencé, mais en tout cas, je me rappelle très bien avoir joué un morceau qui est dans le dernier album, Gio, je crois, c'est ça, Blaye? Manqué gentil. Je sais plus. Voilà.
0: Gio, c'est notre dernier.
1: Oui, c'est le dernier. En tout cas, c'est un morceau que, après, on a enregistré dans un de nos deux disques. Ouais. Mais, en tout cas, peu importe qui c'est qui a commencé, en fait, surtout, en tout cas pour moi, c'est se mettre à disposition de la musique, sans en faire trop et sans perdre son identité et essayer de trouver une fusion ensemble comme ça pour proposer quelque chose de nouveau dans l'idée de faire avancer nos traditions à chacun et que les musiques qu'on joue, nos musiques traditionnelles à chacun qui certes sont différentes, elles soient pas figées et qu'elles continuent à bouger encore aujourd'hui.
2: Ah, c'est beau à entendre, parce que justement, je voulais parler un peu de comment se forme un duo qu'on pourrait dire peut-être improbable a priori, mais lorsqu'on l'écoute, qui nous semble très naturel, qui coule, qui va de soi. Est-ce que, Ablaye, c'est la connexion humaine qui rend possible un duo impossible, ou c'est la complémentarité des genres, des sonorités? Comment vous voyez ça, vous?
0: Ouais, moi, je pense que c'est tout un ensemble, hein. Et comme on dit, en fait, il y a les instruments, bien sûr, mais derrière les instruments, il y a les hommes, il y a les humains. Maintenant, quelle est vraiment l'histoire qu'on veut raconter aussi, l'histoire en commun? Et ça, c'est très déterminant, parce qu'on peut mettre deux grandes noms pour se rencontrer. Après, voilà, ils ont des grands noms. Mais après, il se passe pas grand chose, tu vois. Et donc, il suffit pas d'être un niveau très haut pour que les choses réussissent. C'est des coups de foudre aussi. Et il y a des moments où il y a des rencontres, peut-être ça ne marcherait pas, ça peut être très précoce. Et puis, il y a un moment d'autre, il y a des rencontres, voilà, il y a le feeling, il y a chacun une histoire à raconter. Et tout de suite, ça colle. Et donc, je pense que la rencontre avec Cyril, c'est vraiment ça. C'est déjà, avant même de jouer la cora ou à l'accordéon, déjà, c'est quelqu'un, dès que je l'ai vu la première fois, je me sentais déjà en sécurité, tu vois. C'est la confiance, c'est l'hospitalité, c'est cette générosité, donc, qui fait que, voilà, on n'a pas de barrière. Et ça a quand même un impact sur les rencontres. Il y a une réelle écoute, il y a un réel respect parce que chacun vient de différentes cultures, différentes traditions, comme il l'a si bien dit tout à l'heure. Et il respecte très bien ma tradition, ma culture, moi aussi vice versa. Et voilà, on essaie de développer des choses ensemble. Et c'est je trouve ça vraiment, voilà, très énorme.
2: Et Cyril, peut-être vous entendre là-dessus, donc deux musiciens qui ont des

0: histoires différentes, des racines différentes également, mais à vous écouter, Ablaï, qui ont une histoire commune peut-être à raconter. Comment vous expliquer que justement vous avez trouvé un point commun entre les deux, même si vous venez d'univers qui sont très différents, très lointains?
1: Mais même si effectivement ce ne sont pas les mêmes cultures, ce ne sont pas les mêmes musiques, ce sont globalement les mêmes façons de faire. C'est-à-dire que ce sont deux musiques traditionnelles. C'est-à-dire qu'elles se transmettent aussi bien sa musique que la mienne. Ce sont des musiques qui se transmettent de génération en génération. Et nous, on reçoit un patrimoine aujourd'hui. Hein, donc c'est important parce que ça vient de nos anciens. Donc c'est notre culture, c'est notre passé, et on trouve important de se l'approprier, ce patrimoine, et puis d'en faire quelque chose aujourd'hui. Parce qu'effectivement, on est dans un monde complètement différent de nos anciennes générations, mais quand même, voilà, on reste quand même ouvert sur le monde, à l'écoute de ce qui se passe autour de nous. Et ce qu'on fait, en fait, c'est que, ce qui me semble qu'on fait, c'est qu'en fait, en tout cas, on se considère comme des passeurs de nos traditions, c'est-à-dire voilà, on reçoit d'avant pour s'intégrer, s'approprier aujourd'hui et retransmettre quelque chose et donner quelque chose qui nous appartient à nous aujourd'hui. Et si effectivement ça parle aussi aux gens qui nous entourent, ben c'est tant mieux.
0: Ouais, c'est un peu l'essence de la culture griot, d'être un griot à Blaye, peut-être de donner de cette culture, ses histoires, raconter sa culture également.
2: Oui, ça fait partie de la mission. En fait, on a une tradition, on a une histoire à laisser pour la génération qui va suivre. C'est une chaîne, hein. C'est une chaîne qui où vraiment on a l'obligation, hein, vraiment de pouvoir transmettre. Et donc avec ces rencontres là aussi, ça nous permet de au-delà de notre comté, de notre village, de notre pays, voilà, d'apporter cette tradition aussi au-delà de nos frontières, pour que d'autres aussi puissent découvrir vraiment ces traditions et culture. Oui, c'est bien sûr, oui, sur la mission des griots.
0: C'est une très belle rencontre aujourd'hui. Blaye Sissoko, vous êtes un joueur de cora, et Cyril Le Breteau, accordéoniste, oui. Vous êtes les invités du théâtre Blue Shore de l'Université Capilano le 14 mai. Merci énormément d'être venu à l'émission aujourd'hui.
1: Merci.
2: Merci à vous.
0: Au revoir.
2: Et à très vite.

0: Rouge. Le Canadien, ce soir, match numéro 4 au Centre Bell à Montréal face aux Sabres de Buffalo. Pour en parler, on joint le journaliste au sport à Radio-Canada. Jérémy Turbide est avec nous. Salut Jérémy.
1: Salut.
0: Oh, que le Canadien a l'occasion de faire très mal aux Sabres ce soir.
1: Oui, disons que surtout après deux victoires très convaincantes dans les matchs numéro 2 et 3 où le Canadien a déclassé les Sabres avec 11 buts contre 3 seulement, ben Montréal maintenant a l'occasion de prendre les devants 3-1 dans sa série. Et historiquement, ben ça c'est un avantage qui est non négligeable. Évidemment, ben, comme le veut l'adage, ça se joue sur la glace, mais quand une équipe prend les devants 3-1 dans une série, elle l'emporte en 91,1% des cas. Imaginez, et si la tendance des deux derniers matchs se poursuit, ben, disons que le Canadien est favori dans ce cas-ci, et ça a de quoi surprendre de voir que les Sabres semblent avoir perdu leur repère depuis le début de cette série, parce qu'on parle quand même d'une équipe qui s'est amenée en éliminatoire avec le vent dans les voiles depuis le renvoi du directeur général Kevin Adams en décembre. Et ben les Sabres ont été la meilleure équipe de toute la Ligue nationale de hockey en termes de points. C'était la deuxième attaque et la plus prolifique, la défense qui a accordé le deuxième plus bas total de buts. Mais pourtant en ce moment, ben on peine à marquer des buts et à contrer l'attaque du Canadien de Montréal. Alors que dans le camp du tricolore, ben tout semble aller comme sur des roulettes. Il y a Jakub Dobesch qui continue de tenir le fort devant le filet. Il y a Lane Hudson qui fait étalage de son talent. Il y a des joueurs de soutien du CH qui continuent de s'illustrer. C'est peut-être un petit peu plus difficile du côté du premier trio à 5 contre 5. Surtout une phase de jeu où Cole Caulfield et Slafkovský n'ont toujours pas de points. Mais il y a des joueurs comme Alex Newhook qui a 4 buts à ses 2 derniers matchs. Il y a Kirby Dach qui a 4 buts depuis le début des séries. Donc qui valent leur pesant d'or en ce moment et qui apportent un soutien très important aux Canadiens. Alors que chez les Sabres, mais il y a également des vedettes qui sont plus discrètes. Tage Thompson, notamment, lui, l'a dit, son équipe va devoir s'habituer à l'ambiance du Centre Bell et rapidement, parce qu'il y a fort à parier que ce sera encore bruyant ce soir dans la métropole. Et l'entraîneur-chef Lindy Ruff, lui, l'a dit, ben, on a connu le meilleur début de match qu'on pouvait souhaiter dans le match numéro 3, mais on a enchaîné les mauvaises décisions. Le Canadien

0: nous les a fait payer. J'ai dit à mes joueurs de ne pas sous-estimer cette équipe et s'ils n'ont pas réalisé après le troisième match, donc qu'il ne faut pas les sous-estimer, ben ils le réaliseront jamais. Donc on va voir ce soir si le message s'est rendu aux joueurs parce qu'on n'a plus vraiment droit à l'erreur du côté des Sabres. Alors que dans le cas du Canadien, ben on s'attend à ce que Buffalo arrive avec le couteau entre les dents. C'est hors de question de lever le pied de l'accélérateur et de tomber dans la complaisance. On peut écouter Martin Saint-Louis à ce sujet.
1: C'est sûr, il faut toujours t'améliorer certaines affaires. On s'attend à leur meilleur match de cette série-là jusqu'à date. On s'attend à ça. Fait que faut que tu sois alerte. Puis on a bien des choses qu'on peut être meilleur.
2: Est-ce qu'on doit s'attendre à peut-être une partie plus robuste là à partir de maintenant?
0: Il faut dire que si le dernier match a été un indicateur, il y a eu quand même pas mal de brasses camarades dans cette rencontre. Ça a d'ailleurs résulté en des amendes de chaque côté. Beck Malenstein qui a écopé lui d'une amende pour un contact à l'endroit du gardien Jakub Dobesch, alors que du côté du Canadien, le défenseur Arber Jackey a reçu une amende de 3385 américains et des poussières pour son coup de poing asséné à l'attaquant des Sabres Sam Carrick en fin de match. Mais du côté du défenseur du Canadien, on semblait pas pour autant se repentir ce matin après la séance d'entraînement au Centre Bell. Il a souligné que les Sabres ont commis quelques gestes qui n'ont pas été appréciés, qu'une riposte était nécessaire et que le CH l'a bien fait. Faut dire également que la série contre le Lightning les a préparés. Les joueurs du Canadien ont du jeu physique intense. Là, c'est du jeu un petit peu plus ouvert face aux Sabres. On en profite davantage. Et Zachary Bolduc, lui, qui a également été au cœur de quelques altercations. Il ne sait pas nécessairement si la robustesse sera primordiale dans le plan de match des Sabres. Mais il assure que le Canadien sera prêt, peu importe ce qui est présenté devant eux.
3: Pour nous, la série a commencé depuis 3 matchs. Donc, tu sais, c'est notre approche va rester la même. On sait ce qu'on doit faire pour avoir du succès. Puis ça va être à nous de le répéter ce soir. On l'a prouvé tout au long de l'année qu'on est capable de jouer toutes les sortes de hockey qui se présentent à nous. Puis de jouer une game physique, une game de robustesse, une game de vitesse, d'habileté, de skills. On est bâti pour jouer peu importe quelle sorte de match qui se présente à nous.
2: Ouais, d'ailleurs, Zachary Bolduc, en début de saison chez le Canadien, on essayait de lui trouver une chaise. Est-ce que c'est un attaquant de soutien? Est-ce que c'est un marqueur? Là, il semble avoir trouvé son compte, là, et puis il aime ça être le petit tannant.
0: Ouais, c'est le mot approprié. Peut-être que du côté des Sabres, on qualifierait plus de peste, mais dans ce cas-ci, donc, il se plaît à déranger l'équipe adverse, que ce soit avec son jeu physique, mais également avec ses mots. On l'a vu souvent parler à des joueurs adverses. C'est une facette de son jeu qu'on ignorait de lui depuis qu'il est avec le Canadien. Mais Bolduc a assuré plusieurs journalistes ce matin que ça date pas d'hier, tout ça.
3: C'est toujours quelque chose que j'ai aimé faire, toujours quelque chose que j'ai eu dans ma game. Peut-être que, au cours de la saison, tu sais, les situations se présentent pas toujours, mais, en série, c'est là que tu veux sortir ton meilleur, c'est là que tu veux être le plus dérangeant, tu vas avoir le plus d'impact sur le match. Fait que c'est des choses comme ça que je veux faire, je veux déranger l'équipe adverse, puis, tout en jouant mon match. Donc, ouais, comme je dis, ce qui est important pour moi, c'est de rester en contrôle, puis de continuer à jouer ma game.
2: Bon, et on sait qu'il y aura du changement du côté des Sabres de Buffalo, entre autres devant le filet.
0: Oui, exact. Donc, il y aura un changement. C'est Ukko-Pekka Luukkonen qui sera préféré à Alex Lyon, qui était d'office pour les 3 premières rencontres. Il y a l'attaquant Konsta Elenius qui sera aussi de la formation à la place de Sam Carrick. Et en défense, Luke Shen qui va prendre la relève de Logan Stanley. Du côté du Canadien, bon, évidemment, on n'est pas à l'abri de certains remaniements de trio au courant du match. Mais ce serait assez surprenant que la formation change parce que, comme le veut l'adage, ben, on change pas une formule gagnante. Donc, on s'attend à voir un effectif très similaire à ce qu'on a vu dans le match numéro 3, sinon identique. Le match donc qui aura lieu ce soir, 19h, heure de l'Est, au Centre Bell.
2: Ouais, ça commence dans quelques instants. On va suivre les résultats en direct dans l'émission. Jérémy Turbide, merci beaucoup.
0: Je vous en prie.
2: Eh oui, le match qui débute donc dans quelques instants. On vous informe s'il y a un but d'un côté comme de l'autre. À venir à l'émission, la secrétaire d'État de la Nature, Nathalie Provost, sera avec nous aujourd'hui. Elle était de passage à Victoria pour y faire une annonce concernant 16 projets répartis en Colombie-Britannique. C'est bien sûr dans le cadre de la stratégie en faveur de la nature que le Canada a dévoilée à la fin du mois de mars. 3,8 milliards de dollars pour protéger 30 % de nos terres, 30 % de nos eaux d'ici 2030 également. Dans ce cas-ci, on va entre autres avoir 16 projets de reboisement répartis un peu partout en Colombie-Britannique, plantés 95 millions d'arbres. Alors, on parlera bien sûr de cette annonce, mais également de la cohérence du plan nature et d'environnement du gouvernement Carney, qui se fait critiquer même par son propre député Stephen Guilbeault, qui dit que le gouvernement va très loin, entre autres en réduisant les études d'impact impacts environnementaux, etc. Alors tout ça s'en vient après les actualités de 16h.

0: beaucoup.
1: Le ministre se dit davantage préoccupé par l'ingérence extérieure que par celle du fédéral.
2: Moi, ce qui présentement m'inquiète, puis vous savez, c'est pour ça qu'on a créé le ministère de la Sécurité intérieure, c'est l'ingérence étrangère, c'est-à-dire de l'espionnage industriel.
1: Paul Saint-Pierre Plamondon s'attend à ce qu'Ottawa ajoute de la pression, plus le Parti québécois se rapproche du pouvoir. Ici Marie-Josée Paquette-Comeau, Radio-Canada, Québec.
3: Le ministère de l'Éducation au Québec a révoqué les brevets des 11 enseignants de l'école primaire Bedford à Montréal, suspendus avec salaire depuis octobre 2024. Le groupe de professeurs avait dû quitter à la suite du déclenchement d'une enquête interne sur le climat toxique et rétrograde qui régnait à l'intérieur des murs de l'école. Des accompagnateurs indépendants ont publié un rapport qui démontre que la situation s'est améliorée depuis leur départ. Voici la ministre de l'Éducation, Sonia Lebel.
4: On est complètement dans une autre école. Ce que je sais, c'est que les élèves sourient sur le terrain. Il y a un climat de travail qui est complètement différent, qui est très sain. Alors, je pense qu'il faut se satisfaire du fait qu'aujourd'hui, on est dans complètement un autre univers.
3: En plus du climat d'intimidation, il a été démontré que ces 11 enseignants refusaient d'enseigner certaines matières qu'ils ne jugeaient pas appropriées, dont les sciences et l'éducation à la sexualité. Les métropoles ontariennes et québécoises continuent de plaider leur cause pour accueillir le siège social de la future Banque de la Défense. Ce matin, le premier ministre de l'Ontario, Doug Ford, son ministre des Finances et la mairesse de Toronto ont convié les médias afin de souligner les attraits de la ville-reine, dont le secteur financier bien établi. Pendant ce temps au Québec, les dirigeants de 6 des plus importantes institutions financières montréalaises se sont adressées au premier ministre Mark Carney dans une lettre ouverte. Ils y soulignent entre autres l'expertise de Montréal en matière de gestion du risque, de finances durables et de cybersécurité. La pression continue de monter sur le premier ministre britannique Keir Starmer afin qu'il démissionne. Des dizaines de députés travaillistes ainsi que plusieurs ministres ont invité le locataire du 10 Downing Street à fixer une date pour son départ. Mais Keir Starmer affirme qu'il veut continuer à gouverner malgré la fronde qui s'étend au sein de son parti. Les précisions de Frédéric Arnould.
5: And I take responsibility.
6: Keir Starmer assume la responsabilité des défaites électorales de la semaine dernière. Son parti, le Labour, a perdu le contrôle du pays de Galles après près d'un siècle de domination. C'est le parti d'extrême droite anti-immigration Reform UK qui a raflé la mise dans des dizaines de bastions de gauche du nord de l'Angleterre. À Londres, les travaillistes ont cédé leur majorité dans des arrondissements au profit du Parti vert.
7: I also want to, before I finish, please.
6: Signe de la crise politique, la ministre britannique chargée de la protection de l'enfance, Jess Phillips, est la troisième du cabinet Starmer à avoir démissionné pour protester contre la gestion du Premier ministre. Son départ intervient alors que plus de 80 députés du Parti travailliste ont publiquement appelé Starmer à fixer un calendrier pour son départ. Mais rien pour émouvoir le Premier ministre britannique pour l'instant.
5: We will be better and do better.
6: Nous ferons mieux dans les mois à venir, dit-il. Bref, une fin de non-recevoir face aux demandes de démission.
8: I think he's competent.
6: Je pense qu'il est compétent, dit ce londonien, mais je ne crois pas qu'il ait beaucoup de caractère.
9: I don't think he has the personality to...
6: Je ne pense pas qu'il ait la personnalité qu'il faut pour assumer le rôle de Premier ministre, dit cette Britannique, et c'est pour ça qu'ils lui font payer le prix. Le poste de Keir Starmer est-il en sursis? Les prochains jours et semaines seront cruciaux. Ici Frédéric Arnould, Radio-Canada, à Paris.
3: Aux États-Unis, le Pentagone a réévalué à la hausse le coût jusqu'à présent de la guerre en Iran. Son responsable financier a indiqué au cours d'une nouvelle audition parlementaire qu'il est désormais de près de 29 milliards de dollars, une hausse de 4 milliards par rapport à l'estimation avancée deux semaines plus tôt. Un cessez-le-feu est en vigueur depuis plus d'un mois, mais Donald Trump a indiqué hier qu'il était sous assistance respiratoire. Et en terminant au hockey, les Canadiens de Montréal s'apprêtent à affronter les Sabres de Buffalo dans le quatrième match de leur série de deuxième ronde. Montréal mène la série 2-1 après deux victoires convaincantes lors du deuxième et troisième affrontement entre les deux équipes. Le match commence dans quelques instants. Voilà, c'était l'essentiel des informations. Bonne soirée à notre antenne. Bon mardi 12 mai, Rudy Desjardins avec vous en Colombie-Britannique et au Yukon. 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

0: Merci d'être à l'écoute en ce mardi 12 mai. J'espère que vous êtes en pleine forme, que vous avez passé une belle journée. Sinon, on a quelque chose pour que votre journée se termine bien. Hein? 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Dans quelques instants, on va parler avec le journaliste Corentin Mitemagnan qui est allé visiter les travaux de modernisation de BC Place hein, en vue de la Coupe du monde de soccer. Le premier ministre David Eby était sur place d'ailleurs. Il va venir nous en parler. Puis on parlera d'intelligence artificielle avec Marc Ependa qui nous parle un peu de l'envers du décor de l'intelligence artificielle puisqu'il y a des travailleurs qui entraînent finalement ces moteurs conversationnels comme ChatGPT et Claude et ils sont souvent exploités dans de mauvaises conditions de travail. Marc Ependa nous en parle un peu plus tard. Caroline Cloutier sera avec nous à la demi-heure. Caroline.
1: Oui, je vais vous parler de résidents d'une zone à l'est de Kamloops qui n'ont plus accès à l'eau. C'est en raison d'un bris d'une conduite principale. Environ 8000 foyers. On sait que la ville ce matin c'était fixé l'objectif là, de régler ça avant 18h. C'est pas, c'est pas le cas là, pour le moment. Ottawa aussi qui profite du Web Summit qui commence aujourd'hui à Vancouver là, pour multiplier son aide au secteur de l'intelligence artificielle. Et je vous parle de BC Ferries qui va limiter finalement la vitesse de ses traversiers sur certaines liaisons. Aussi équiper une partie de ses navires là, de systèmes de détection des cétacés. C'est pour éviter les collisions avec les mêmes faire marin.
0: Merci beaucoup, Caroline.
1: Je vous en prie.
0: Météo, la grisaille s'en vient pour le Grand Vancouver, la vallée du Fraser, avec même 60% de risque d'averse ce soir et cette nuit et demain. Demain, c'est entre 17 et 18 degrés, surtout nuageux. À Whistler, 14, 60% de possibilité d'averse là également. Pour l'île, à Victoria, Nanaimo et Comox, on a un 30% de possibilité d'averse au courant de la journée de demain. Même chose à Tofino, 14 à 18 pour les températures. Kamloops et Kelowna, des averses avec 16 degrés. Il y a même peut-être un risque d'orage là, de ce que je vois ici. Donc, on se croise les doigts pour pas qu'il y ait d'incendie de forêt. Prince-George, 16 degrés, 30% de possibilité d'averses et de la pluie intermittente à Kitimat et Terrasse avec 11. Pour Dawson Creek, un 30% de possibilité d'averses et 20 degrés. Et finalement, pour Whitehorse, un faible risque d'averses et un maximum de 14 degrés. Ça ralentit beaucoup dans le Grand Victoria. Particulièrement à Saanich, sur la Transcanadienne. Le ralentissement débute à la hauteur de l'avenue Cloverdale. Il y a une collision un peu plus loin, donc vraiment, là, c'est très lent. Passer l'avenue Mackenzie. Donc, sur une bonne distance, on est au ralenti dans ce secteur-là. À Vancouver, maintenant, c'était très difficile. Ça s'est amélioré sur Taylor Way pour accéder au pont Lions Gate. Par contre, en direction est sur la Transcanadienne, près du pont Ironworker, très, très lent. En fait, très loin du pont Ironworker, là, ça débute avant l'avenue Lonsdale. Donc, c'est au ralenti. Et au sud du pont, toujours à travers Burnaby, sur la Transcanadienne, jusqu'à l'avenue Kensington, ça ralentit. Vers Coquitlam, sur la 7, il y a une collision, donc dès la sortie de la Transcanadienne, également sur la 7, là, c'est pare-choc contre pare-choc.
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0: Le Canada a dévoilé fin mars sa nouvelle stratégie en faveur de la nature, une stratégie axée sur 3 piliers d'action et assortie d'un investissement de 3 milliards 800 millions de dollars qui vise à protéger 30% de nos airs, 30% de nos eaux d'ici 2030. Et c'est dans le cadre de cette stratégie que la secrétaire d'État à la nature, Nathalie Provost, a fait une annonce ce matin à Victoria concernant 16 projets répartis en Colombie-Britannique. Et elle est avec nous pour en parler aujourd'hui. Bonjour, Madame Provost.
3: Bonjour.
0: Alors, lors de votre annonce ce matin, on a mis l'accent particulièrement sur 16 projets répartis dans toute la province. Alors, dites-nous quels sont les projets qui ont été retenus en Colombie-Britannique?
3: Oh, je vous nommerai pas les 16 un par un, ça serait un peu long, mais un peu partout, comme vous venez de le dire, là, il y a des projets, deux notamment, qui seront réalisés par le ministère des Forêts de la Colombie-Britannique, et puis qui, à eux seuls, représentent plus de 180 millions de dollars pour planter des arbres. Donc, ça va venir restaurer. Puis, un des deux, c'est vraiment en réparation, donc pour la restauration des forêts suite aux feux qui ont eu lieu il y a quelques années.
0: Ouais. Donc, est-ce qu'on parle surtout de projets liés au reboisement là, sur ces 16 projets?
3: Il y a toutes sortes de projets. Comme je vous dis, il y en a un qui est vraiment planté dans différentes locations. Là, un autre qui est vraiment pour la restauration suite au feu de forêt. Et il y en a d'autres, c'est créer des pépinières. Donc, agrandir des pépinières pour pouvoir avoir plus d'arbres à planter. Hein, ça fait partie des défis. Donc, d'avoir suffisamment de plants. Donc, il y a un projet à cet égard-là. Puis, il y a des projets qui travaillent aussi avec les Premières Nations. Donc, je vois la Nation Métis de la Colombie-Britannique. Je n'essaierai pas de dire sans être appuyée, là. Sequoipemc, First Nation Traditional Territories. Donc, plus d'une Première Nation de la Colombie-Britannique est impliquée aussi et recevra donc des subventions pour des projets de plantation d'arbres.
0: Ouais. Quels sont les critères justement pour que ces projets reçoivent là, un financement dans le cadre de la stratégie pour la nature? Comment vous les avez choisis?
3: C'est des projets qui ont été choisis dans le cadre de la stratégie qui a été lancée en 2021, qui s'appelait 2 milliards d'arbres. Ce grand programme-là avait été lancé et ce qu'on souhaitait, c'était que de cette façon-là, on allait protéger la biodiversité, mais on allait aussi restaurer des habitats qui sont critiques pour des espèces à risque et pour des lieux qui avaient été affectés par des grands feux de forêt. Donc, le choix d'espèces, l'adaptation, mais aussi la possibilité à long terme de recréer des milieux, c'est à chaque fois ce type de projet-là qui ont été retenus. Et donc, ça va représenter là. Juste pour la Colombie-Britannique, 95 millions de nouvelles arbres, de nouveaux arbres. Je me trompais d'un million, j'étais à 96, excusez-moi.
0: Non, il n'y a pas de problème. Je me souviens d'ailleurs d'avoir parlé au fil des ans de ce projet de reboisement, 2 milliards d'arbres, oui. Planter 2 milliards d'arbres.
3: Oui,
0: c'est ça. C'est un projet qui n'a pas toujours fonctionné, là. Peut-être où on atteignait peut-être pas les objectifs qu'on s'était donnés, même si c'est sur plusieurs années. Ici, quels sont les objectifs d'étape là, pour s'assurer qu'on atteigne les objectifs qu'on s'est fixés de planter 95 millions d'arbres? Ça se fera pas en une année, là.
3: Ça sera pas en une année, ça va se faire entre maintenant et 2031. Et dans le cadre du grand programme de 2 milliards d'arbres, tous les projets qui ont été proposés et qui ont été acceptés seront réalisés. Donc, on est à peu près 1 milliard d'arbres. On va se rendre un peu plus loin, mais on va finir d'annoncer les projets là, qui ont été reconnus dans le cadre de ce programme-là. En fait, le défi, c'était d'avoir les choix d'espèces, les défis de la pépinière qui est disponible pour une telle plantation d'arbres. Donc, le délai d'implantation entre la proposition et que finalement les arbres sont plantés, ça a été beaucoup plus complexe que ce qui avait été présumé au tout début. Mais donc, on peut pas dire que ce programme-là est un échec parce que chaque arbre qui a été planté a eu un impact positif et aura un impact positif pour de longues, longues années à venir. Hein. On parle de la durée de vie d'un arbre, c'est souvent plus long que notre durée de vie à nous. Donc, c'est vraiment important là, de le compléter. Et pour la Colombie-Britannique, donc ça représente presque 273 millions de dollars pour planter 95 millions d'arbres.
0: Ouais. Parlez-nous de l'implication des communautés autochtones qui souvent là sont aux premières loges là pour assister malheureusement aux incendies, aux feux de forêt comme ça qui voient leur territoire dévasté. Bien souvent, est-ce que eux ont pu apporter également de leur brûlage, des brûlages contrôlés traditionnels, les différentes traditions de gestion du territoire qu'ils ont également?
3: Ces approches-là, on continue de travailler avec elles, notamment ma consœur de l'équipe de gestion des urgences et tout ça, l'équipe du ministère aussi des ressources naturelles et des forêts, en collaboration avec les ministères de la Colombie-Britannique qui sont impliqués, continue d'avancer au niveau des gestions de la forêt, de l'adoption de bonnes pratiques. Et c'est clair qu'on travaille avec les communautés des Premières Nations qui ont une connaissance du territoire, une connaissance aussi ancestrale des manières qui étaient adaptées à la géographie, mais aussi au climat. Pour protéger. Donc, ces ministères-là continuent de travailler avec les Premières Nations. Moi, aujourd'hui, c'est vraiment l'exercice sur la plantation d'arbres qui pour lequel j'étais présente, avec la stratégie de la nature aussi, qui va nous permettre de conserver 30% de nos terres et de nos eaux pour l'objectif de 2030.
0: On discute avec Nathalie Provost, secrétaire d'État à la nature. Madame Provost, bon, je vous apprends rien. Vous avez un de vos collègues, le député Stephen Guilbeault, qui a eu des paroles qui font beaucoup jaser en termes d'environnement récemment, qui a dit, exactement, entre autres, que bon, le gouvernement Carney allait presque aussi loin, même plus loin que le gouvernement Harper pour accélérer les grands chantiers, les mises en chantier. Dites-moi, au sein du Parti libéral, sentez-vous qu'il y a une cohérence? Vous êtes là aujourd'hui, vous nous parlez de projet pour la nature, planter des arbres, il y a une nouvelle stratégie pour la nature. De l'autre côté, on veut accélérer les grands projets d'exploitation de ressources naturelles. Est-ce qu'il y a une cohérence entre les deux plans?
3: Je pense que oui. Et cette cohérence-là, elle s'intègre dans des conditions mondiales dans lesquelles on se situe. Hein. Il y a une guerre tarifaire qui est en cours et qui affecte le Canada d'un océan à l'autre. Il y a maintenant notre voisin américain qui a aussi créé des conditions de commerce mondial extrêmement complexes au niveau de l'énergie. Et ça nous amène à devoir repenser notre autonomie économique. Donc, on n'a pas le choix d'accélérer, de travailler, de faire autrement. Et encore, hier, j'entendais mon collègue qui dit qu'il comprend que nos approches, notamment en évaluation, doivent être revues parce qu'il y a des projets importants et d'envergure qu'on doit analyser de manière rapide.
0: Mais est-ce que ça veut dire...
3: Ce qu'on a lancé, c'est un dialogue. Et les gens auront l'occasion, donc, dans les 30 prochains jours, de parler au gouvernement et d'exposer leurs inquiétudes, leurs préoccupations. Et je pense que c'est ce qui est important. Oui, on veut aller plus vite. Puis je pense que les Canadiens, ici ce matin, des citoyens de Victoria, des citoyennes de Victoria me disaient à quel point ils apprécient le leadership du gouvernement Carney. Oui, il va falloir qu'on se parle. J'entends les commentaires de mon collègue, mais c'est justement ce que va nous offrir l'opportunité des documents de consultation qui ont été présentés.
0: Parce que oui, le leadership économique de M. Carney semble être très apprécié, mais ça se fait avec un recul au niveau environnemental. Il y a Danielle Smith, la première ministre de l'Alberta, qui semble indiquer qu'il y aura un accord très bientôt annoncé avec le gouvernement Carney qui va toucher la taxation industrielle, la taxe carbone industrielle également. Si Danielle Smith est enthousiaste, c'est pas parce qu'on l'a augmenté, cette taxe-là, probablement. Donc, il va y avoir des reculs environnementaux. C'est le prix qu'il faut payer pour le développement économique.
3: Pardonnez-moi de vous interrompre, mais dans ce qui me concerne, ce qu'on veut faire, c'est protéger plus et mieux la nature. Et sachez que je suis très, très, très, très engagée et que je sens que cet engagement-là est partagé d'un océan à l'autre par les Canadiens. C'est exigeant. C'est exigeant réaliser de grandes choses. C'est exigeant restructurer, rebâtir notre économie. Et ce qu'on veut faire, c'est faire les deux à la fois, c'est-à-dire rebâtir l'économie. Mais faut pas oublier, nous sommes déjà un leader en matière d'économie propre dans le monde. On a encore à se développer, mais notre énergie propre, c'est un grand actif sur lequel on veut miser. On va aussi travailler au niveau de la conservation de la nature, de la protection de la biodiversité. On continue de travailler sur tous les fronts et on est intéressé à entendre ce que les Canadiens ont à nous dire. C'est ce qu'on fait dans le document de consultation.
0: Nathalie Provost, en direct de Victoria aujourd'hui, où vous avez procédé à une annonce aujourd'hui. Vous êtes secrétaire d'État à la nature. Merci d'être venue à l'émission aujourd'hui.
3: Ça me fait vraiment plaisir. Bonne journée.
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0: Et puis, à un mois de la Coupe du monde de soccer, BC Place va bientôt passer entre les mains de la FIFA pour les derniers préparatifs avant l'accueil de 7 matchs de cette compétition dans le stade du centre-ville de Vancouver. Corentin Mitemanian a pu visiter le stade aujourd'hui. Bonjour, Corentin.
4: Bonjour, Rudy. Bonjour à tous.
0: Vous vous êtes retrouvés, là. Est-ce que ça a beaucoup changé dans le stade?
4: Non, ça a pas beaucoup changé. Honnêtement, pour, s'il y a des habitués de BC Place qui nous écoutent et qui ont prévu d'aller voir des matchs pendant la Coupe du monde dans un mois, les changements sont pas flagrants, même s'il y en a quand même un majeur, c'est cette pelouse naturelle qui a été installée dans le stade cette semaine. D'ailleurs, une pelouse 100% made in Colombie-Britannique. Elle a été cultivée dans la vallée du Fraser. Elle est entretenue par des entreprises du Grand Vancouver. Donc voilà, c'est vraiment une pelouse qui a été faite ici. Donc voilà, cette vraie pelouse a été installée. C'est une exigence de la FIFA hein, pour les compétitions comme la Coupe du Monde, mais c'est une exigence qui sera sûrement appréciée par les amateurs de soccer, mais aussi par les joueurs. Jusqu'ici, à BC Place, il y avait une pelouse synthétique et les pelouses synthétiques sont réputées pour être des surfaces de jeu désagréables, mais aussi propices aux blessures pour les joueurs. Donc je pense que voilà, les joueurs qui viendront jouer ici cet été seront contents de voir cette nouvelle pelouse. Par contre, il faut en profiter parce qu'une fois la Coupe du Monde terminée, on retourne à la pelouse synthétique. C'est vraiment juste pour la compétition. Mais je peux vous dire qu'on verra comment elle évolue au cours du mois. Mais là, elle est très belle. Ça sent la pelouse quand on s'y approche. Oui. Elle est parfaitement coupée. On a envie d'aller jouer au football dessus. Ça, c'est vraiment le plus gros changement. Après, c'est plutôt dans les détails. C'est notamment dans l'accessibilité. Il y a des nouveaux ascenseurs, plus d'ascenseurs pour passer entre les étages du stade, quelque chose qui est important pour les personnes à mobilité réduite. Il y a également plus de salles de bain et notamment des toilettes non genrées qui ont été installées dans le stade. Et il y a également eu des changements qui ont été faits dans les vestiaires pour les équipes qui viendront jouer ici. On a vu des photos des vestiaires avant et puis on a pu les visiter maintenant. Et donc avant, par exemple, il y avait des douches communes dans les vestiaires. Donc bon, peut-être que c'était bon pour la cohésion d'équipe après les matchs. Ouais. Mais en tout cas, maintenant, on passe aux douches individuelles dans les vestiaires. C'est tout neuf, tout beau, tout propre. Ça sent encore la peinture. Il y a même par endroit encore, vous savez, le scotch qu'on met dans les coins pour pas dépasser quand on peint, il est encore en place. Il y a encore beaucoup de travailleurs et de travailleuses qui se promènent dans le stade pour faire les derniers changements. Et là où il y a eu aussi des gros travaux, c'est principalement dans les espaces pour les invités, pour les VIP, les tribunes, les loges qu'on voit tout autour du stade ou encore des grands espaces qui sont faits pour accueillir des réunions de travail par exemple ou des événements dans le stade. Donc c'est pas quelque chose que le grand public va pouvoir voir. Donc pour quelqu'un qui va aller au stade cet été pendant la Coupe du Monde, voilà, les changements sont pas flagrants partout dans le stade. Et puis à partir des prochains jours, là dans la semaine, c'est les équipes de la FIFA qui vont récupérer les clés du stade et mettre en place les derniers préparatifs pour ce genre de compétition. Souvent, les stades sont recouverts de bâches ou de collants un peu partout aux couleurs de la compétition et aux couleurs de l'organisateur, la FIFA. Ça, ils sont pas encore en place dans le stade, mais ce sera fait d'ici la fin du mois.
0: Bon. Et la fameuse question des coûts, hein, on demande souvent là, au gouvernement, à la province, combien ça va coûter accueillir cette grande compétition sportive. On va faire le point avant la fin du mois.
4: Oui, c'est ce qu'a promis le premier ministre David Eby. Vous l'avez dit, Rudy, là, ça fait des semaines que à chaque point de presse d'un ministre du gouvernement provincial, la question est posée, combien ça va coûter pour assurer la sécurité de la compétition. Bref, quels sont les coûts totaux de l'accueil de ces 7 matchs de la Coupe du Monde de soccer ici à Vancouver cet été. Et ça fait des semaines que la province nous répond, on vous viendra avec une mise à jour prochainement, ce sera fait dans les prochaines semaines, mais le tout sans date spécifique. Alors on n'a toujours pas une date précise, mais David Eby a dit que ce serait avant la fin du mois, donc dans les deux prochaines semaines à peu près environ. Là on se rapproche quand même de quelque chose d'un peu plus précis, mais c'est quand même assez tard, hein, puisque ce sera à quelques semaines en fait du premier match de la compétition ici à Vancouver. Et la plupart des villes hautes, que ce soit aux États-Unis ou au Canada, ont déjà publié des estimations. Donc la Colombie-Britannique est quand même très en retard là-dessus. Est-ce que ce sera une bonne nouvelle, cette estimation des coûts? On verra. On se pose la question, puisque la province est si réticente à les donner. Est-ce que c'est parce que les calculs sont compliqués ou est-ce parce que les chiffres sont mauvais, donc ils préfèrent ne le donner le plus tard possible? On aura la réponse d'ici à la fin du mois. En tout cas, le Premier ministre l'assure, les retombées économiques pour l'économie de la province, elles sont estimées à 1 milliard de dollars. Maintenant, ce chiffre d'un milliard de dollars, il faut le prendre un peu avec des pincettes parce que c'est vraiment tous les impacts de l'accueil de la Coupe du Monde sur la ville. Ça veut dire par exemple plus de vols à l'aéroport, et ben c'est plus de taxes aéroportuaires, donc c'est compris dans ce milliard. C'est plus de réservations sur les traversiers, plus de repas dans les restaurants, de nuit dans les chambres d'hôtel.

0: Donc c'est vraiment un chiffre global, mais voilà, selon la province, ce serait 1 milliard en retombées économiques pour l'économie de la Colombie-Britannique.
1: Corentin, pour ce compte-rendu, un carton vert. Est-ce que ça existe?
0: Non, ça n'existe pas, mais je le prends. Je
1: ben,
0: prends
1: à l'émission, on aura un carton vert. Merci beaucoup, Corentin Misemania.
0: Au revoir, bon après-midi.
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1: Et c'est déjà 1-0 pour les Sabres de Buffalo contre le Canadien de Montréal. Voilà. Vous savez, à Vancouver, il y a cette grande conférence qui a débuté aujourd'hui, le Web Summit, qui réunit des dizaines de milliers de personnes au centre des conventions. Et puis, un des thèmes qui s'est imposé cette année, la souveraineté numérique. Notre journaliste Julien Latraverse s'y est rendu et il a rencontré Louis Têtu, président exécutif de Coveo, une entreprise québécoise spécialisée sur le traitement des données et de l'intelligence artificielle. Il est revenu sur l'importance de la souveraineté numérique.
3: Alors, la souveraineté des données, là, dans le contexte géopolitique actuel qu'on connaît, c'est évidemment l'idée que, d'un point de vue numérique, alors tout ce qui touche le stockage des données, le traitement de l'information, les réseaux de communication et tout, que le Canada est souverain, donc on est en plein contrôle de la gouvernance de ces infrastructures-là. Alors que si on est une entreprise, une institution, personne d'autre qu'une cour de justice canadienne va pouvoir nous forcer à donner nos informations, notre data, si on veut, que ça reste au Canada et que c'est en contrôle canadien. On dit en anglais « nobody can turn off Canada ». Alors qu'aujourd'hui, ce n'est pas le cas. La technologie, évidemment, est très distribuée à l'échelle internationale. Alors, lorsque vous sortez votre téléphone intelligent, là, le logiciel qui traite, par exemple, votre identité, c'est pas nécessairement canadien. Les données transitent, évidemment, par des réseaux étrangers et ainsi de suite. Et des endroits, évidemment, nos voisins du Sud ont des législations qui font en sorte qu'ils peuvent mettre la main sur ces données-là. Et évidemment, nos infrastructures légiférées, nos banques, notre gouvernement, nos sociétés d'énergie, ultimement, toutes nos entreprises doivent être en plein contrôle. Alors, c'est de ça qu'on parle lorsqu'on parle de souveraineté. Puis ça a des enjeux majeurs au niveau des infrastructures qu'on doit déployer puis des choses qu'on doit changer également. Ça va prendre énormément de capacités d'abord au niveau canadien parce qu'on sait que la consommation de l'intelligence artificielle augmente énormément. Et je pense qu'il va falloir surveiller de très très près à quoi ces centres de données-là sont utilisés. Évidemment, si on prend un bloc d'énergie puis qu'on construit un centre de données au Canada, ça n'en fait pas nécessairement un centre de données souverain parce que physiquement, il est sur les lieux. Si, par exemple, ce qu'on appelle le workload ou ce qui tourne dans le centre de données, c'est un joueur américain, ben on vient d'exporter la valeur ajoutée de l'électricité. Alors, il faut s'assurer que la chaîne de valeur au complet, je dirais, de l'énergie avec en passant par les réseaux, alors le 5G, la fibre, les satellites, qu'on soit en plein contrôle de gouverner ça. Après ça, les centres de données physiquement, tout qu'on gouverne, qu'on contrôle évidemment ce qui se passe à l'intérieur de données, du centre de données, les workloads, alors à quoi c'est utilisé. Et évidemment, c'est connecté à quelles données, à quelle entreprise, et puis jusqu'à préserver notre talent. Alors, c'est toute une chaîne de valeur, évidemment, qu'on est en train de transformer ici au pays. Alors, c'est pas juste des projets comme Kamloops ou des projets comme ce qui se dessine aujourd'hui là avec l'annonce du ministre. C'est évidemment tout un déploiement d'architecture. Nous, on dit « it's a railroad moment » pour le Canada. Je pense qu'en 1889, là, le gouvernement canadien, puis le Canada a déployer des rails. Et à l'époque, c'était très structurant pour le pays. Je pense qu'on se retrouve dans un moment très similaire, si je peux faire une analogie, peut-être un peu boiteuse, mais malgré tout une analogie, où on doit créer une infrastructure complète à partir du réseau de communication jusqu'à la connexion des données dans les entreprises, puis de gouverner tout ça. Alors, ça va prendre beaucoup d'énergie, ça va prendre des centres de données. Sinon, on va se reléguer notre dépendance à nos voisins du Sud ou à des étrangers. Et je ne pense pas là, que dans le contexte actuel, on voit bien là, que c'est un modèle là, qui ne serait pas responsable.
1: Alors voilà, c'était Louis Têtu, président exécutif de Coveo, une entreprise québécoise spécialisée sur le traitement des données de l'intelligence artificielle. Il participait au Web Summit à Vancouver. Notre collègue Julien Latraverse l'a interviewé. Dans quelques instants, on discute, nous, avec Julien Mingui. Il est fondateur de Navjune Solutions, qui présentait sa nouvelle plateforme, justement, au Web Summit de Vancouver. Aujourd'hui, il sera avec nous dans 5 minutes.
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1: Caroline, aux actualités, les résidents d'une zone à l'est de Kamloops n'ont plus accès à l'eau.
4: Oui, c'est en raison d'un bris d'une conduite principale. Alors, la zone qui est touchée comprend les propriétés qui sont situées à l'est de Rose Hill. Certaines zones voisines font l'objet d'une alerte, ce qui veut dire que les autorités demandent aux habitants de ne pas utiliser l'eau, même s'ils y ont accès. Les personnes qui seraient surprises en train d'utiliser de l'eau s'exposent à des amendes ou encore les agents municipaux pourraient venir couper leur alimentation.
1: Puis on en parlait il y a quelques instants. Ottawa profite du Web Summit qui commence aujourd'hui à Vancouver pour multiplier son aide au secteur de l'intelligence artificielle.
4: Voilà, donc le gouvernement fédéral qui injecte 66 millions de dollars, c'est pour aider les PME à payer leurs demandes de calcul de haute performance pour le développement de nouvelles technologies. Le compte-rendu de Julien Latraverse.
5: Le ministre fédéral de l'intelligence artificielle et de l'innovation numérique, Evan Solomon, a profité de sa présence au Web Summit de Vancouver pour annoncer une nouvelle mesure en soutien à cette industrie. 44 projets vont se partager 66 millions de dollars de financement du fédéral. Ces fonds proviennent d'une enveloppe plus grande consacrée au fonds d'accès pour une capacité de calcul de l'IA d'Ottawa. L'argent ira à des PME qui veulent amortir leurs coûts liés à leur utilisation de l'intelligence artificielle de haute performance pour développer de nouvelles technologies. 8 projets ont été retenus en Colombie-Britannique pour ce financement. Ils mettront la main sur une aide de 16,8 millions de dollars. Ici Julien Latraverse, Radio-Canada Vancouver.
1: Et puis BC Ferries va limiter la vitesse de ses traversiers sur certaines liaisons.
4: Oui, et va aussi équiper une partie de ses navires d'un système de détection des cétacés. C'est à partir du 1er juin que la vitesse des traversiers entre Port Hardy, Prince Rupert et l'île Graham va être limitée à 10 nœuds au lieu de 18 en ce moment. La vulgarisatrice, oui, scientifique Lynn Morissette estime que tous les Canadiens devraient connaître les règles de pêche et océan Canada sur les distances à respecter.
6: Tous les mammifères marins, c'est 100 mètres. Et on parle de 200 mètres de distance, donc on se garde encore plus de distance si c'est une mer avec son baleineau. Et pour les espèces en voie de disparition, comme les épaulards résidents et ces baleines grises-là aussi qui vont pas bien, c'est 400 mètres de distance.
4: Alors, Lynn Morissette fait remarquer que les baleines grises n'ont pas de nageoires dorsales, ce qui peut les rendre plus difficiles aussi à repérer.
1: Merci beaucoup, Caroline.
4: Je vous en prie.
1: Et Fabienne, côté météo, c'est de la grisaille qui arrive.
7: Oui, en fait, pour commencer la journée, aujourd'hui c'est le contraire, on a commencé avec du soleil, les nuages arrivent cet après-midi et en soirée. Et demain, c'est l'inverse, les nuages seront là, enfin une bonne partie la matinée avec des risques d'averse aussi pour Vancouver. Ce sera un ciel variable par la suite, donc quelques éclaircies à prévoir en après-midi, maximum de 18 degrés. Pour Abbotsford, Vallée du Fraser, là on commence par de la pluie intermittente, ça devrait cesser en fin de matinée, ça restera nuageux, maximum de 17 degrés. Du côté de Whistler, on parle aussi de nuages avec quelques risques d'averses, maximum de 14. À Kamloops, des averses qui débuteront en matinée. On a aussi un risque d'orage en après-midi demain, maximum de 17. 17 du côté de Kelowna aussi, sous de la pluie intermittente qui commence dès le matin. Prince-George, on parle de nuages et de risques d'averses dans le milieu de la matinée, jusqu'à la fin de l'après-midi, maximum minimum de 16 degrés. Dawson Creek, des nuages, des risques d'averses et d'orages, maximum de 20 degrés. Terrasse et Kitimat, de la pluie intermittente pour toute la journée avec 11 degrés. Du côté de l'île de Vancouver, à Tofino, on parle de nuages avec 14 degrés. Quelques éclaircies à prévoir à Nanaimo sous un ciel variable, maximum de 18. 18 aussi du côté de Victoria, sous les nuages pour commencer la journée, mais ça devrait se dégager en fin de matinée. On parle aussi de assez venteux du côté de Victoria. Et au Yukon, des nuages à Whitehorse avec quelques risques d'averses en après-midi, maximum de 13.
1: Merci beaucoup Fabienne. Côté circulation au centre-ville, c'est extrêmement difficile sur Burrard et sur Burrard et sur le pont dans les deux directions. C'est au ralenti complètement.

0: Nordvan, ça s'améliore pas sur la transcanadienne. Le ralentissement débute toujours avant l'avenue Lonsdale jusqu'au pont Aaron Walker. Au sud du pont, c'est très lent, très dense jusqu'à l'avenue Willingdon, mais par la suite, ça roule assez bien. Pour ce qui est de Victoria à Saanich, c'est pas trop mal. Là, au final, on voyait une collision un peu plus tôt. À partir de Saanich Road en direction ouest jusqu'à l'avenue Mackenzie, c'est au ralenti dans ce secteur-là. Et à la sortie du centre-ville sur la 17 et Blanchard Street, là, dans ce secteur-là, c'est lent direction ouest.
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0: Le Web Summit bat son plein à Vancouver. Quelques 20 000 personnes y sont attendues pour parler fine pointe de la technologie jusqu'à jeudi. Parmi ces participants, il y a Julien Mingui. C'est le fondateur et PDG de Navjun Solutions, une jeune pousse technologique basée à Vancouver qui vient de lancer une nouvelle plateforme de conseil en conformité. Il est avec nous en studio pour en apprendre un peu plus sur cette plateforme. Bonjour Julien.
2: Bonjour Rudy.
0: Merci d'être avec nous aujourd'hui. Donc, Navjun Solutions, qui vient de créer Navjun, une plateforme de services en conformité. Qu'est-ce que c'est, une plateforme de services en conformité?
2: C'est une plateforme qui aide les concepteurs de produits physiques à comprendre les règles à respecter pour les différents marchés. Ce qui est important à comprendre, c'est lorsqu'on achète un produit n'importe où dans un magasin, il y a un certain nombre de règles qu'on doit respecter pour le faire rentrer sur le marché. Et donc, si on prend l'exemple d'une entreprise, par exemple en France, qui voudrait vendre son grille-pain au Canada, profiter de cet accord de libre-échange, au-delà de changer la prise, au-delà des choses logiques de voltage, c'est dire quelles sont les règles, quels sont les tests, quels sont les différents points de détail qu'on doit respecter à la pour pouvoir rentrer ce produit, le mettre et être sûr que ça soit en conformité. Donc on accompagne vraiment les équipes à comprendre ces différences pour que au moment où ils apportent leur produit, ils soient pas rejetés au niveau de la frontière.
0: Ouais. Donc, c'est du service conseil un à un ou Navjun Solutions offre une adresse pour tout? C'est-à-dire que n'importe qui peut y aller trouver réponse?
2: Et tous les concepteurs peuvent venir. C'est pas du consulting individuel, mais c'est vraiment l'idée d'accompagner les personnes par rapport à leurs problèmes. Donc, ils parlent de leurs produits, ils expliquent quelle est leur problématique et le système va permettre de répondre, parce que nous, de notre côté, en fait, on a absorbé tous ces documents réglementaires et on a permis au système de récupérer à la fois le texte, les images, mais aussi les graphiques et de mettre du contexte là-dessus. Donc, ça va vraiment guider pas à pas, comme une conversation, en fait, entre deux personnes.
0: Et donc, j'imagine qu'il y a une interface avec tout ça. Vous avez absorbé toutes ces informations. Vous travaillez avec l'aide d'intelligence artificielle ou comment vous...
2: Il y a deux éléments. Oui, en effet, il y a cette interface qui ressemble à la plupart des chatbots qu'on peut connaître, comme Claude ou comme ChatGPT. Et l'intelligence artificielle, nous, on l'a utilisée pour deux éléments, pour prendre tous ces documents et arriver à les couper en petits éléments et les mettre dans le contexte. Ça fait une sorte de nuage d'informations. Et l'autre élément qu'on a utilisé, c'est les LLM, donc la manière dont on communique, qu'on puisse discuter, pour que l'information soit digestible et soit compréhensible par un autre être humain.
0: Est-ce que une application comme Navjun Solutions aurait pu être possible sans justement ces avancées technologiques, intelligence artificielle qu'on connaît, qu'on a connues au cours des dernières années?
2: Non, c'est aujourd'hui, moi j'ai construit cette application pour moi parce que j'ai un cabinet de conseil en ingénierie réglementaire et c'est une problématique que j'avais au quotidien. Mes clients me posent une question, ça leur prend 5 minutes, moi ça me prend des heures de vérifier, de survérifier, de croiser les informations entre plusieurs documents. Et donc aujourd'hui, la technologie, l'intelligence artificielle et tout ce qu'il y a autour, en fait, nous permet de construire un outil aujourd'hui.
0: Et pour vos clients, on parle de milliers de dollars de rabais, si vous voulez, parce que eux habituellement doivent engager des consultants, j'imagine. Alors là, ils ont une fenêtre à qui ils peuvent demander l'information.
2: Exactement. C'est l'idée de, au quotidien, de pouvoir discuter. On a une problématique, on est confronté à quelque chose de nouveau en tant que designer, de concepteur, et on peut justement avoir une aide, une orientation. Ça n'enlève pas le fait que toute réglementation doit être testée par un laboratoire extérieur, et ça restera. Ça n'empêche pas que certaines personnes préfèrent avoir une discussion pendant quelques heures pour des orientations, pour vérifier, pour s'assurer. Parce qu'en effet, faire des erreurs comme ça, c'est des coûts d'investissement sur des outils industriels, c'est des coûts d'investissement par rapport à des laboratoires extérieurs, et c'est du temps de retard sur le marché.
0: Vous conseillez des entreprises d'où?
2: J'ai un certain nombre de clients ici à Vancouver, comme Bocci, qui est une entreprise d'éclairage, que j'accompagne en fait sur leur développement à l'international. Sur la, on parle d'Asie, on parle de développement dans, au Moyen-Orient.
0: Ouais. Est-ce que ce sont surtout des entreprises canadiennes qui viennent vous voir pour développer le marché international ou et l'inverse également, des entreprises internationales pour le Canada?
2: Complètement, c'est les deux sens en fait. Donc j'ai des entreprises ici basées en Amérique du Nord qui souhaitent se développer à l'international, mais aussi j'ai des requêtes d'entreprises en Europe qui ont des produits innovants, qui souhaitent rentrer sur le marché nord-américain. Et pareil, il y a un certain nombre de règles à respecter.
0: Mm-hmm. Pourquoi c'est important d'être au Web Summit pour vous? C'est une très grande rencontre quand même. Qu'est-ce que vous espérez du Web Summit?
2: Web Summit, c'est la plus grande rencontre d'Amérique du Nord pour cette version ici à Vancouver. Pour nous, en tant que première présence avec un stand, c'est l'idée, on s'est défini trois objectifs, à la fois de rencontrer des investisseurs. Aujourd'hui, on sait qu'on n'est pas prêt à lever des fonds, mais je pense qu'en 2027-2028, on souhaiterait rechercher ça. C'est aussi potentiellement rencontrer un grand compte. Sur une petite application comme ça, en business à business, ce qui est important pour nous, c'est de pouvoir avoir beaucoup d'utilisateurs pour tester le système, pour voir si les choix techniques qu'on a fait fonctionnent. Et c'est aussi une question de visibilité, se confronter à ce milieu, d'échanger. Web Summit, c'est quand même beaucoup d'échanges, beaucoup de meet-up, beaucoup de réseautage. Et donc, c'est aussi important de le faire, surtout quand on a la chance de l'avoir à Vancouver maintenant depuis 2 ans.
0: Ouais, parce qu'on a peut-être une impression que le Web Summit, c'est où les développeurs, l'intelligence artificielle se rencontrent également. Est-ce que ce sont ces personnes-là qui viennent vous voir ou on a des entreprises, disons, plus physiques, plus, disons, tangibles, qui vont construire des grille-pains, comme vous le disiez tout à l'heure, qui viennent chercher des solutions technologiques à leur entreprise?
2: Globalement, il y a quand même une grosse population qui est liée justement à l'intelligence artificielle, aux développeurs, à la tech. Mais ça ne veut pas dire que la tech, c'est pas nécessairement que des logiciels. On a discuté avec un fabricant de panneaux solaires et de batteries pour justement offrir une solution un peu plus légère, un peu plus simple à mettre en œuvre pour les foyers. Ils travaillent déjà avec BC Hydro sur un projet pilote. Et donc, c'est des gens qui font des produits physiques qui sont pas nécessairement ce qu'on pourrait appeler la tech pure, mais qui sont là au Web Summit parce qu'il y a un intérêt de se connecter et de pouvoir être visible.
0: Ouais. On discute avec Julien Mingui de Navjun Solutions, qui est basé à Vancouver. Quels sont les avantages justement de l'écosystème, je dirais, là, à Vancouver de la tech ici? Qu'est-ce que vous pouvez voir là qui vous avantage là, d'être ici à Vancouver?
2: Je pense que Vancouver, on en parle souvent, c'est un peu la Californie du Nord, c'est le fait d'avoir tout ça en BC. Les talents à Vancouver sont exceptionnels. On n'a pas la même profondeur de talent qu'on peut avoir à San Francisco, mais la qualité des personnes qu'on peut avoir ici sont très bien. Et il y a un réseau de capital venture, de personnes qui peuvent commencer à financer, qui peuvent nous accompagner là-dessus, qui grandit petit à petit. Je pense que ces dernières années, on a aussi voulu un peu redonner un peu de pas toujours penser aux États-Unis et donc essayer d'avoir un peu plus de capital qui vient du Canada et qui finance des idées canadiennes.
0: On parle beaucoup en marge du sommet d'intelligence artificielle souveraine également. Est-ce que c'est une question ça aussi qui pourrait un jour ou peut-être déjà intéresse Navjun Solutions, c'est-à-dire que vos données ou les données soient hébergées ici au Canada par exemple plutôt qu'à l'international, quoique vous devait avoir accès à plusieurs données à l'international, mais
2: on a accès à beaucoup de données. Aujourd'hui, hélas, on n'est pas en mesure, par notre taille, de pouvoir avoir toutes nos données au Canada. C'est une question qui s'est posée. On a essayé, mais les solutions sont un peu compliquées. OVH a construit des serveurs à l'est du Canada. Je crois qu'ils sont en discussion pour en ouvrir plus. C'est eux qui proposent aujourd'hui la seule solution souveraine qui existe au Canada. La gestion de la donnée, savoir que ce que nous partagent nos client est sûr, savoir que nous, ce qu'on propose aussi est souverain, c'est un élément important et je pense qu'on va continuer à regarder ça dans l'avenir.
0: Ben, je vous remercie d'être venu nous parler de votre entreprise et un peu du climat ici dans la tech à Vancouver, parce que les entrepreneurs francophones sont difficiles à trouver. Si vous en connaissez d'autres, vous leur direz que on n'est pas méchants à Radio-Canada. On aime ça discuter, entendre parler de vos histoires. Julien Mengui, vous êtes PDG de Navjun Solutions, une jeune pousse technologique basée à Vancouver. Et puis, vous participez au Web Summit cette semaine. Merci beaucoup.
2: Merci à vous.

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0: Marc Ependa, cofondateur d'Intouflow, une start-up suisse qui accompagne les entreprises dans l'intégration de l'intelligence artificielle avec nous chaque deux semaines. Bonjour Marc.
2: Bonjour Rudy.
0: Un sujet assez intéressant aujourd'hui, l'envers du décor de l'intelligence artificielle. Hein? Qui sont les travailleurs qui entraînent ChatGPT, Claude et les autres? Et souvent, Marc, dans des pays qui ne sont pas occidentaux, on connaît pas trop dans quelles conditions ils travaillent. Alors pourquoi vous avez voulu nous parler de ce sujet aujourd'hui?
2: D'abord, j'aimerais vous emmener quelque part. C'est à Nairobi, dans la capitale du Kenya. Là, j'aimerais que vous puissiez imaginer un grand bureau avec des rangées d'écrans, des dizaines de personnes qui sont assises avec un casque sur les oreilles et qui cliquent. En fait, ces personnes, elles ont un métier très particulier. Elles entraînent des intelligences artificielles. Ces outils qu'on utilise au quotidien, et ce ne sont pas des ingénieurs en IA, ce sont souvent des étudiants, des jeunes diplômés, mais comme vous et moi, qui n'ont pas forcément de diplôme technique en IA. En fait, ces personnes-là, c'est le sujet du jour, ce sont les annotateurs qui souvent sont passés sous silence.
0: Et quel est exactement leur rôle? Parce qu'on imagine souvent que l'intelligence artificielle apprend toute seule à partir d'Internet.
2: Oui, donc dans la première phase, hein, ce que vous dites, cet apprentissage à partir d'énormes quantités de textes, d'images depuis Internet. Mais le problème, c'est que si à la sortie de cette première phase, vous posiez une question en demandant à ChatGPT comment construire une bombe ou comment faire du mal à quelqu'un, ChatGPT pourrait vous répondre sans la moindre hésitation, comme s'il vous donnait une recette de cuisine. Donc, il y a des connaissances qui sont accumulées, mais à la fin de cette phase, il n'y a pas encore vraiment de jugement. Et c'est là que ces annotateurs, ils viennent pour corriger. Donc, pendant des mois, ils vont présenter à l'IA des milliers de cas et lui dire, OK, quand on te fait cette demande, tu vas la refuser. Quand on te pose cette question, tu dois dire que tu ne sais pas. Et c'est en fait eux, le maillon de cette chaîne qui permet que l'IA brute devient un outil qui est ensuite distribué et mis à disposition du grand public.
0: Et concrètement, en quoi ça consiste, ce travail au quotidien?
2: Alors concrètement, bon, c'est assez banal, hein, parce qu'ils font de la classification d'images. Des fois, c'est vérifier une traduction. Et c'est surtout juger si une réponse correspond à la question ou pas. Donc, c'est assez répétitif. Mais la vraie difficulté ici, c'est que pour qu'une IA apprenne à refuser de parler ou de montrer du contenu interdit. Quand je dis contenu interdit, c'est des scènes de violence, des contenus à caractère sexuel, du contenu qui est illégal. En fait, pour que l'IA puisse comprendre que ça, c'est pas bien, il faut lui montrer des exemples. Et pour les lui montrer, il faut que des humains les aient d'abord vus pour pouvoir les identifier en tant que tels. Et c'est là, cette réalité, c'est que pour que ChatGPT nous protège de contenu, il faut que quelqu'un à l'autre bout du monde, les regardent à votre place. Et ce qu'ils font, c'est Ils passent par des heures et des heures de contenu qu'ils doivent visualiser, qu'ils doivent classifier. Et ils sont payés environ 2 dollars de l'heure, généralement sans suivi psychologique après avoir visualisé tout ce contenu.
0: Et pourquoi on fait appel à des travailleurs dans ces pays-là? Vous avez mentionné le Kenya, là. Pourquoi ça se fait pas, par exemple, dans des pays d'Europe ou en Amérique du Nord?
2: Il y a un avantage de coût. Déjà, c'est que ce travail, il serait payé, je sais pas combien c'est au Canada, mais voilà, disons 20 dollars de l'heure ailleurs, tandis que dans des pays comme le Kenya, c'est plutôt 2, 3, 4, 5 dollars. Et quand on a besoin de millions d'heures d'annotation, ça change tout. Mais au-delà de ce coût financier, en fait, ça se passe particulièrement au Kenya, ça se passe aux Philippines et en Inde, parce que dans ces pays, il y a une main-d'œuvre qui est jeune, qui est éduquée, qui est souvent anglophone aussi. Donc, il y a beaucoup de diplômés qui peinent à trouver un emploi qui corresponde à leur formation. Et pour eux, l'annotation devient une porte d'entrée. Donc, il y a beaucoup d'offres sur ce marché-là. C'est souvent la seule porte d'entrée. Ils acceptent ce travail parce qu'il n'y a pas forcément mieux comme opportunité.
0: Et qu'est-ce qui rend ce sujet-là là, particulièrement actuel aujourd'hui?
2: Oui, alors on revient sur cette actualité parce qu'il y a quelques jours, il y a plus de 1000 de ces travailleurs au Kenya qui ont été licenciés du jour au lendemain. Et ça fait référence à un scandale qui a eu lieu il y a quelques semaines. Je ne sais pas si vous avez entendu parler du scandale autour des lunettes connectées de Meta. Donc Meta qui avait des sous-traitants à Nairobi qui justement faisaient ces annotations et qui visionnaient des vidéos très intimes qui étaient captées par ces lunettes sans que les utilisateurs sachent que c'était visualisé par des annotateurs dans des pays comme le Kenya. Donc certains des travailleurs, ils en ont parlé à la presse et c'est cette prise de parole en fait qui a entraîné après tous ces licenciements. Mais on voit quand même quelque chose qui se met en place depuis en tout cas 2-3 ans avec des travailleurs, des sociétés, des associations qui s'organisent pour réclamer de meilleurs salaires et surtout un suivi psychologique.
0: Qu'est-ce qu'on peut retenir de tout ça là, en tant qu'utilisateur d'intelligence artificielle?
2: Je dirais premièrement que derrière l'interface qui est toute belle, celle d'un chatbot IA, qui est toute innocente, en fait, il y a une vraie réalité derrière. Et ce qui me frappe, c'est que souvent j'imagine, l'IA comme une chose qui est purement technique, avec des algorithmes, des serveurs et du code. Et en fait, à la racine, il y a des décisions qui sont humaines. Donc, il y a des choix qui sont faits sur ce qui est acceptable de la part de l'IA et ce qui n'est pas acceptable. Et du coup, ça implique qu'il y a une personne qui a été assise à un moment donné derrière un écran et qui a cliqué oui ou non. Donc, quand on demande quelque chose à ChatGPT, qui nous répond, c'est pas magique, c'est le résultat de ce travail qui est en train d'être fait même à l'heure actuelle par des personnes qui des fois sont très peu payées, qui voient des horreurs toute la journée sans forcément avoir de suivi psychologique et qui commencent à demander que ça puisse changer.
0: Marc Ependa, cofondateur d'Intouflow, Startup Suisse, qui accompagne les entreprises dans l'intégration de l'intelligence artificielle. Merci de nous avoir présenté le revers également de l'intelligence artificielle aujourd'hui. Toujours très intéressant. Merci beaucoup.
2: Merci à vous, Ricky. Et à bientôt.
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0: On va rester dans le domaine technologique. Peut-être que vous avez un ado et vous l'avez peut-être observé jouer aux jeux vidéo pendant des heures et vous avez l'impression de perdre le contrôle. Derrière les inquiétudes liées aux jeux vidéo, il y a des parents à bout de souffle qui se sentent coupables, stressés et souvent démunis. Certains disent ne plus savoir comment encadrer le temps d'écran sans créer de conflit à la maison. La doctorante en psychologie Catherine Gatineau de l'Université du Québec à Montréal s'est penchée sur cette détresse encore peu documentée et sur les stratégies que les familles tentent d'adopter au quotidien. Elle en a parlé avec Geneviève Potvin ce matin en Alberta.
3: Souvent, les parents vont aller chercher de l'aide, notamment avec des organismes, un CLSC, ou des fois, on va cogner aux portes d'un centre de réadaptation en dépendance au Québec. Et des fois, c'est cette difficulté-là que je vais chercher de l'aide, mais après ça, je ressors quasiment plus démunie en un sens, parce que des fois, on reconnaît pas la détresse de mon jeune. On l'associe peut-être plus à un autre diagnostic, à un autre trouble. Il y a souvent une grosse comorbidité, là, TDAH, dépendance aux jeux vidéo. Donc, ça accentue la détresse des parents quand on leur dit un peu, les parents disaient, mon Dieu, j'ai l'impression que c'est pelleté dans ma cour, que c'est moi qui n'élève pas bien mon enfant. Mais dans les faits, c'est pas le cas. J'essaie de plein de façons, mais je me sens pas aidée non plus par la société ou juste par les organismes que je tente d'aller voir. Nous, ce qu'on a remarqué, c'est que les parents vont utiliser deux grandes familles de stratégies. Puis souvent, les familles, on va naviguer d'une catégorie à l'autre. Donc, la première qu'on met tout en place de façon naturelle, je dirais, là, c'est de, on veut mettre en place des stratégies pour faire diminuer ou contrôler l'utilisation des jeux vidéo de notre jeune. Donc, les parents vont encadrer, sensibiliser, convaincre, changer leur habitude aussi pour, tu sais, modéliser. Donc, si je te demande de pas utiliser les écrans à table, j'essaie de mon site de m'adapter puis pas répondre à un courriel pendant le souper. Mais l'autre stratégie qui nous a un peu plus surprise, puis l'autre grande famille, c'est des stratégies que les parents vont mettre en place quand ils sont plus capables justement d'agir sur le jeune. Donc, cette première famille-là. Donc, ils vont commencer à prendre des stratégies pour réguler cette détresse et le stress qui peut être occasionné. Donc, les parents peuvent vivre une certaine forme de tolérance, un désengagement momentané, rationaliser l'utilisation, dans le fond, bon, c'est pas si pire. Mon jeune joue aux jeux vidéo, au moins, il se drogue pas. C'est pas si pire que ça. Donc, justifier les interventions ou aller chercher du soutien pour eux-mêmes. Donc, c'est une autre grande famille de stratégies qu'on a trouvé. Quand la détresse, elle est un peu plus élevée, on voit qu'il y a plus de va-et-vient entre les catégories.
0: Catherine Gatineau est doctorante en psychologie à l'Université du Québec à Montréal. Elle était à l'émission du Café Chaud ce matin en Alberta. Et puis c'est 1-1 en fin de première période entre le Canadien de Montréal et les Sabres de Buffalo. Il y a un petit peu de hockey entre les batailles, je vous dirais, dans tout ça. Ça brasse pas mal. On suit le score pour vous. En parallèle, on va aller voir également si la victoire de Montréal et le Frost du Minnesota, quel est le score. C'est 1-0 pour la victoire qui pourrait passer en finale là, de la Ligue professionnelle de hockey féminin. Donc 1-0 pour la victoire de Montréal. Et puis à venir à l'émission, on va se rendre à Prince-Georges parler avec Zoé Mélétis. Il y a deux nouvelles épiceries qui viennent d'ouvrir à Prince-Georges. Ça peut sembler un fait un peu anodin, mais ça témoigne vraiment de la croissance démographique de la municipalité. Ça s'en vient dans quelques instants à Panorama.
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8: De Vancouver, ici Caroline Cloutier. Au microphone, voici maintenant votre bulletin d'information de 17h. D'abord, à l'international, l'impasse diplomatique se prolonge au Moyen-Orient. L'Iran refuse d'amender la proposition de 14 points qu'elle a soumise aux États-Unis en réponse à l'offre américaine. Donald Trump estime que les suggestions de Téhéran ne sont que bonnes à mettre à la poubelle. Dans son document, la République islamique appelle à une fin immédiate des hostilités dans la région, y compris au Liban, l'arrêt du blocus de ses ports par la marine américaine et le dégel des avoirs iraniens détenus à l'étranger. Pour sa part, le président américain brandit de nouveau la menace d'une relance de son opération d'escorte des navires pour franchir le détroit d'Ormuz. Et la pression continue de monter sur le premier ministre britannique Keir Starmer afin qu'il démissionne. Des dizaines de députés travaillistes ainsi que plusieurs ministres ont invité le locataire du 10 Downing Street à fixer une date pour son départ. Mais